0: Dans quelques heures, le réveil va sonner pour 11,6 millions d'élèves qui reprennent le chemin de l'école ce mardi matin. Le gouvernement, réuni au complet ce lundi, planche, lui, sur ses devoirs. Sébastien Lecornu appelle à un sursaut en matière de sécurité informatique dans le sillage des nombreuses cyberattaques de l'été contre des services publics comme l'éducation nationale ou encore le fisc. Le Premier ministre leur intime d'impliquer les directives du plan à 200 millions d'euros annoncé en avril. On s'y attendait, l'été de 2026, c'est bien le plus chaud jamais enregistré en France, avec ses trois vagues de chaleur. Il bat le record de 2003 d'un degré, 24,1 degrés de température en moyenne. Chiffre inquiétant alors qu'une nouvelle canicule se profile dans le sud-est pour la fin de semaine. Le sud concerné aussi par un risque élevé de feux de forêt. Six départements du pourtour méditerranéen, des Pyrénées-Orientales au Var, sont classés en orange par Météo France jusqu'à au moins mercredi. 5 ans de prison, dont un ferme pour un ancien cadre du club de cyclisme de Clamart en région parisienne. L'homme qui reconnaît les faits a imposé une fellation sur un mineur de 13 ans et envoyé des messages obscènes à une dizaine d'autres. ChatGPT sommé de respecter les règles européennes en matière de protection de ses utilisateurs. L'intelligence artificielle conversationnelle comme la plateforme de jeu en ligne Roblox et les réseaux sociaux Reddit sont désormais sur la liste des plateformes qui doivent se soumettre au DSA, autrement dit le règlement européen sur les services numériques. Concrètement, elles doivent mettre en place des mesures pour lutter contre la désinformation et les addictions, mais aussi faire preuve de plus de transparence sur leurs algorithmes. Une dizaine d'explosions entendues à Kiev, la capitale ukrainienne, après une alerte aux missiles balistiques cette nuit. Surprise au G20 finance organisée en ce moment aux États-Unis, le ministre russe est présent. Une venue gardée secrète jusqu'au jour J. Il s'est même entretenu avec le secrétaire américain au Trésor, Scott Bessent, à propos du plan de Donald Trump pour mettre fin à la guerre avec l'Ukraine, un plan considéré par les Européens comme largement favorable à Moscou. Un bilan qui s'alourdit 5 jours après la crue monstrueuse à la frontière entre le Népal et le Tibet. Au moins 955 personnes sont mortes dans cette vallée de l'Himalaya et près de 4500 sont portées disparues, parmi eux 4 Français. Dans le Grand Canyon aux États-Unis, ce sont 15 personnes qui sont toujours portées disparues après la crue éclair de ce week-end qui a fait au moins 2 morts. Sauf que les prévisions météo ne sont pas en faveur des opérations de secours. Orages et fortes pluies sont encore à craindre. La Cour suprême donne son feu vert au projet de salle de bal de Donald Trump. Le président américain salue cette décision, lui qui a déjà lancé les travaux de cette salle monumentale qu'il veut à la Maison Blanche. À l'US Open de tennis à New York, Carlos Alcaraz remporte son premier match en simple depuis avril. Après 4 mois loin des cours de tennis à cause d'une blessure au poignet. Quant à l'espoir français, le numéro 1 tricolore et gagnant du Masters 1000 de Cincinnati la semaine dernière, Arthur Fils a été éliminé dès le premier tour. En clôture de la 4e journée de Ligue 2 de football, Saint-Etienne remporte 3-2 sa rencontre face à Dijon ce lundi. L'AS Saint-Etienne, premier au classement de Ligue 2, suivi de Reims et Montpellier.
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2: Le décès donc d'Edouard Balladur et à l'instant le Premier ministre Sébastien Lecornu qui salue la disparition d'une figure majeure de notre vie publique. Edouard Balladur décédé aujourd'hui, on l'a appris ce soir à l'âge de 97 ans, qui avait débuté sa carrière sous Georges Pompidou, secrétaire général de la présidence de la République, avant d'être Premier ministre de François Mitterrand entre 1993 et 1995. Et d'être aussi candidat à l'élection présidentielle. Je vous propose de réécouter justement l'annonce de cette candidature. C'était lors d'une allocution télévisée depuis Matignon.
3: J'ai décidé de présenter ma candidature à la présidence de la République. C'est la difficulté de la tâche entreprise. C'est l'ampleur de celle qui reste à accomplir. C'est la confiance de nos concitoyens, maintenue depuis 20 mois. C'est la nécessité du rassemblement le plus large possible des Français qui me détermine à solliciter leur suffrage. En cet instant, je mesure avec émotion la gravité de ma décision.
2: Édouard Balladur, le 18 janvier 1995, alors Premier ministre et qui se déclare donc candidat à l'élection présidentielle. Il

0: Cornu, l'actuel Premier ministre, qui fait partie hein, d'ailleurs de cette famille politique à laquelle appartenait Édouard Balladur. Comment résumer cette carrière politique, je le disais, qui a débuté sous Georges Pompidou?
1: Oui, bah c'est d'abord une carrière dans un premier temps, si vous voulez, je crois qu'il y a deux faces hein, dans cette carrière. Vous avez d'abord une carrière plutôt d'homme de l'ombre qui va influencer derrière de Georges Pompidou puis Jacques Chirac, qui va être très important dans la reconfiguration idéologique politique du RPR dans les années 1980. Et puis ensuite, il y a l'homme de lumière, celui qu'on n'attendait pas nécessairement et qui avait d'ailleurs été envoyé par Jacques Chirac à Matignon pour ça, aux premières loges, et qui prend une épaisseur très rapidement à Matignon jusqu'à devenir un présidentiable très crédible, jusqu'à même être élu quasiment au premier tour dans certains sondages quelques mois avant l'élection présidentielle. Et puis ensuite, évidemment, bah, vous avez la scission que vous avez résumée, vous avez l'élection présidentielle ratée et l'élection de Jacques Chirac, et donc une forme de courant avorté d'une droite gaulliste qui a eu le choix à ce moment-là entre deux options idéologiques.
0: C'est une fracture importante, évidemment, pour la droite, hein, ce qui s'est passé en 1995. C'est pour vous le fait majeur de cette carrière politique? Est-ce que d'ailleurs ça a mis un terme, on peut le dire, hein, finalement, à toutes ses ambitions politiques? Lui qui avait débuté donc dans les cabinets, puisqu'il était secrétaire général de la présidence de la République sous Georges Pompidou, avant d'être un ministre de l'économie sous Jacques Chirac, hein, alors Premier ministre de la première cohabitation, et puis donc d'être Premier ministre nommé par François Mitterrand. Cette élection ratée en 95 va le stopper net.
1: Alors, ça le stoppe dans sa carrière politique, mais ça ne stoppe clairement pas son héritage. Hein. D'abord parce que Jacques Chirac fait certes campagne sur la fracture sociale, etc., mais in fine, ben, le tournant libéral initié, notamment sous la houlette d'Édouard Balladur dans les années 80 au sein du RPR, est repris très rapidement hein, par la nouvelle majorité de droite. Donc il y a eu une parenthèse, non balladurienne, mais l'héritage, notamment d'un point de vue économique, d'Édouard Balladur, est resté profondément ancré à droite et ensuite a conduit à un rapprochement que d'une certaine façon, dans les alliances qu'il avait tissées, il avait déjà esquissées, avec le centre-droit, avec l'UDF, ce qui conduira à la création, quelques années plus tard, de l'UMP. Et ensuite, vous avez un héritage humain. Hein, l'un des soutiens d'Édouard Balladur à l'époque les plus médiatiques, c'est un certain Nicolas Sarkozy, dont il ne vous a pas échappé, qu'il a fait un peu carrière depuis.
0: qui est devenu, évidemment, par la suite, président de la République. Justement, il était très proche de Nicolas Sarkozy. Édouard Balladur, il est même resté quand celui-ci est devenu président de la République.
1: Oui, il y a toujours eu un lien entre les deux hommes. Hein, et c'est un lien, alors, qui, pour nous constitutionnalistes, a été important parce que derrière, ben, il y a eu ce qu'on a appelé le comité Balladur, que Nicolas Sarkozy a structuré autour d'Édouard Balladur pour réformer la Constitution. Et en 2008, il y a la moitié des articles de notre Constitution qui ont été revus, ripollinés, notamment, pas que, mais sur les préconisations de ce comité coordonné par Édouard Balladur. Donc il a joué un rôle à la fois de conseiller de l'ombre et en même temps eh bien, de cheville ouvrière de certaines réformes dans les années Sarkozy.
0: Que reste-t-il aujourd'hui, Benjamin Morel, d'Édouard Balladur? J'ai envie de dire que c'est aussi la fin, avec son décès, d'une certaine manière, façon de faire de la politique qui n'existe plus vraiment aujourd'hui.
1: Ah, disons que la période où, si vous voulez, Édouard Balladur, la génération d'Édouard Balladur, c'est la rencontre de deux choses qui vont structurer la politique française, c'est-à-dire d'un côté l'investissement dans les années de Gaulle de la haute fonction publique au sein de la politique, qu'on connaissait peu sous la 4e République, et qui, dont Édouard Balladur est, je dirais, l'un des

0: l'un des produits, et ensuite c'est l'époque des grands partis politiques structurés, puissants. Vous avez quatre, hein, historiquement, le Parti communiste, le Parti socialiste, le RPR, dont Édouard Balladur était l'un des animateurs importants. On a parlé de sa carrière tout à l'heure, et dans une moindre mesure parce que c'était moins coordonné, l'UDF. Et donc cette période où vous aviez ces hauts fonctionnaires et ces puissants partis, ben, c'est un peu l'apogée de la Ve République, ou en tout cas l'ère classique de la Ve République, période qui aujourd'hui, ben, laisse place à des soubresauts plus incertains.
1: Il avait ce qu'on appelle, hein, Benjamin Morel, le sens de l'État. C'est d'ailleurs ce que dit ce soir un autre ancien Premier ministre, François Bayrou, dont la famille politique, hein, dont il est issu, l'UDF, même si aujourd'hui les présidents du Modem, avaient soutenu Édouard Balladur en 95.
0: Oui, il y a clairement un sens de l'État, hein, et ça, même ses ennemis politiques le lui ont reconnu. C'était un homme d'État, et c'est un homme d'État qui, c'est quelque chose dont on n'a pas encore parlé, mais qui est Premier ministre dans une période très particulière, hein, qui est la seconde cohabitation. La seconde cohabitation, c'est une période particulière pour plusieurs raisons. D'abord, c'est une période particulière parce que c'est une cohabitation, et donc évidemment, il y a un rapport de pouvoir très complexe avec des enjeux extrêmement durs, hein, notamment sur les essais nucléaires, avec de vraies questions sur les rapports Mitterrand-Balladur. C'est une période importante parce que c'est un moment d'affaiblissement du pouvoir présidentiel. C'est pas comme la première, si vous voulez. C'est-à-dire que François Mitterrand est très affaibli, d'abord parce qu'il compte pas se représenter, qu'il a plus vraiment le contrôle de son parti, et parce que, ben, évidemment, il est très malade. Et donc, ce moment-là fait que Édouard Balladur a un rôle particulier à la fois de respect du président et de maintien de l'État, bien plus comme l'avait Jacques Chirac. C'est une période particulière parce que d'un point de vue géopolitique, elle cumule une instabilité internationale au tournant de la guerre froide et de la fin de la guerre froide, qui évidemment, bah, met sur le devant de la scène dans cette cohabitation des sujets qui sont des sujets géopolitiques qui sont importants.
1: Benjamin Morel.
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3: Et dans le choix de France Info ce matin, la rentrée scolaire qui se prépare à Kiev alors que la capitale ukrainienne fait face sans cesse à des frappes russes. Ce week-end notamment, 38 personnes ont été tuées dans un tir sur un entrepôt d'explosifs. Virginie Pironon, vous êtes l'envoyée spéciale de France Info à Kiev, une ville très éloignée du front mais qui est tout de même une véritable zone de guerre.
4: Katia vit au cinquième et dernier étage d'un immeuble à l'ouest de la ville. C'est ici, ce mois d'août, que plusieurs missiles se sont écrasés. Une des attaques les plus violentes qu'ait connue la capitale ukrainienne ces dernières semaines.
5: Ici, vous pouvez voir les dégâts. Les fenêtres ont été entièrement soufflées, le balcon est abîmé.
4: Les traits tirés, le visage blême, elle montre les impacts de l'explosion dans son studio qu'elle partage avec sa fille de 15 ans.
5: Tous les murs sont troués, le plancher, les meubles, le matelas, beaucoup de vêtements.
4: Sa doudoune marron est criblée de trous, laissant apparaître le duvet à l'intérieur.
5: Vous pouvez voir les traces des éclats, ça volait de partout. J'en ai ramassé, ils sont là.
4: Alors que des ouvriers s'activent pour réparer la toiture de l'immeuble, Ala, une voisine, se demande comment elle va payer les travaux. La municipalité verse 10 000 grivnas, soit 200 euros, à chaque propriétaire. Mais avec ça, on ne fait rien, dit-elle. Il faut arrêter cette guerre, car ici, ce sont des civils, des gens paisibles qui sont victimes de ces frappes russes.
5: Ces salauds, ces ordures, ils nous bombardent presque tous les jours. Mais les nôtres, installer des infrastructures militaires là où il y a une école maternelle, un collège, un hôpital, alors qu'il y a des habitations dans ce périmètre, c'est la honte pour tous nos dirigeants. On est seuls face à cette guerre. Je ne sais pas si je suis vivante ou si je suis morte.
4: Encore une alerte.
5: Flanquez-vous!
4: En ce moment, c'est tout le temps, 10 à 12 par jour.
6: Bida.
5: Quel malheur.
4: Au début de la guerre, quand il n'y avait que des drones, il y avait du temps, dit-elle, pour se rendre aux abris. Mais avec les missiles, les habitants ont 3 minutes pour y aller. Autant dire, mission impossible.
5: Cette année, je ne sais pas ce qui attend nos enfants et où ils seront pendant les cours.
4: Ala est institutrice. Elle reprend le travail demain et elle appréhende, car à la veille de la rentrée, Beaucoup de questions restent en suspens.
5: Personne ne nous dit rien, on n'a pas d'informations. Si ce sera à distance ou pas. Imaginez, les parents déposent les enfants à l'école, on commence le cours, il y a une alerte aérienne, des drones Shahed, des missiles balistiques. J'y vais la peur au ventre.
6: Franchement, non. Après de telles frappes, non.
4: Yevren, 11 ans, n'ira pas à l'école. Pas parce qu'elle est fermée, mais parce qu'il est terrorisé.
6: D'abord parce qu'à l'école, nous n'avons pas de vrais abris. Et ensuite parce que ce 1er septembre, il est très probable qu'il y ait des attaques massives.
4: Le petit garçon qui a perdu son beau-père à la guerre veut bien reprendre l'école, mais à distance.
6: Combien de fois j'ai vu des enfants aller à l'école le matin et tués par un missile? Il est arrivé qu'une mère, un père et leur fils, ils étaient en train de marcher. La mère et le fils ont été tués par un Shahed. Vous entendez ce qui se passe? Ça tire encore. Avec ces attaques, tu comprends qu'ils veulent tous nous tuer, nous rayer de la surface de la Terre. Ils réécrivent notre histoire.
4: Avec ses yeux bleus d'une infinie tristesse, Yulia, mère de 3 enfants, songe désormais à quitter le pays.
7: Avant, c'était loin de chez nous. Là, c'est juste ici. 3 missiles, l'un après l'autre, dans un laps de temps très court. Et quand vous avez des débris de verre qui vous tombent sur la tête, ça suffit. Il faut partir. En France, on a un ami qui a quitté le pays au début de la Grande Guerre. Il nous a dit, pourquoi vous partez pas? Qu'est-ce que vous attendez? De perdre vos enfants?
4: Les habitants de Kiev le disent, ils n'ont plus de force, ni physique, ni mentale. Pour eux, l'été 2026 aura été le plus meurtrier de ces 5 dernières années.
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9: Le casse-tête du budget 2027 dans le billet éco ce matin. Sébastien Lecornu réunit ses ministres en séminaire. Le Premier ministre promet déjà de ne pas augmenter les impôts. Déjà une bonne nouvelle?
10: Exactement, en tout cas pour ceux qui payent l'impôt sur le revenu, c'est-à-dire grosso modo un ménage sur deux. Mais ça ne veut pas dire que Sébastien Lecornu ne va pas demander un effort à tous les Français, parce que pour le budget 2027, c'est surtout du côté des dépenses sociales que ça va se jouer. Retraite et santé sont clairement dans le viseur.
9: Parce que c'est là que les comptes dérapent le plus.
10: Exactement, notamment à cause du vieillissement de la population. Et c'est vrai qu'il y a de quoi avoir le vertige. Cette année, le trou de la sécurité sociale dépasse les 23 milliards d'euros. 23 milliards. Et surtout, ce déficit a quasiment doublé en à peine 2-3 ans. Ça va très très vite.
9: Alors est-ce que l'on sait où le gouvernement va couper?
10: Dans les pensions de retraite d'abord. Cet été, le Premier ministre a plusieurs fois mis sur la table l'idée d'une désindexation. Ce qui veut dire ne plus augmenter les pensions autant que la hausse des prix, en tout cas pour les retraités les plus aisés. Sans dire toutefois à partir de combien le gouvernement considère qu'un retraité est riche. Parce que c'est ultra sensible politiquement, il faut encore que ça passe à l'Assemblée nationale.
9: Et en matière de santé, où veut-il aller chercher des économies?
10: Du côté des arrêts maladie, c'est sa priorité. Sébastien Lecornu planche sur une réforme d'ampleur pour, dit-il, stopper les abus. Il a d'ailleurs déjà commencé à serrer la vis. Dès demain, la durée des arrêts maladie sera plafonnée à un mois, en tout cas pour les premiers prescription. Mais le remboursement des médicaments promet aussi de baisser. Les indemnités que touchent les salariés après un accident du travail vont aussi être rabotées, etc. etc. L'objectif de Sébastien Lecornu est d'économiser quelques millions d'euros par-ci, quelques milliards par-là, avec des mesures moins visibles que des hausses d'impôts, mais tout aussi douloureuses, si ce n'est plus, pour le porte-monnaie des Français.
9: Et le chiffre du jour, Fanny?
10: 11 millions, c'est le nombre d'entreprises qui s'apprêtent à basculer dès demain dans la facturation électronique, c'est-à-dire émettre toutes leurs factures au format numérique, plus du tout de version papier. C'est un gros chantier qui doit, selon le gouvernement, permettre de lutter contre la fraude à la TVA, mais aussi simplifier les choses.
9: Fanny Guinochet pour le billet éco.
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9: Et voici donc France Info Monde avec cette saison une nouvelle voix, enfin une voix, me direz-vous, que vous connaissez déjà, celle de Nathanaël Charbonnier. Bonjour Nathanaël.
11: Bonjour.
9: Vous nous parlez cette contacts ce matin des Islandais, donc qui devaient dire si oui ou non ils souhaitaient que leur pays reprenne les négociations pour adhérer à l'Union européenne. Et ces Islandais ont dit non.
11: Oui, pour être tout à fait précis, ils ont dit « et qui ?». C'est comme ça qu'on dit non en islandais. Un non à près de 53% à la question posée, qui n'était pas de savoir en effet s'ils souhaitaient ou non adhérer à l'Europe, mais de savoir s'ils souhaitaient rouvrir ou non les négociations avec l'Union européenne dès maintenant. Ce « et qui ?» islandais va geler toute négociation jusqu'en 2028. D'ailleurs, la première ministre du pays l'a confirmé dans la foulée en expliquant que son gouvernement ne fera pas un seul pas en direction de l'Europe jusqu'à la fin de son mandat. Petite précision, les Islandais, 400 000 personnes, ont un statut particulier. Ils s'étaient lancés dans l'aventure européenne en 2009, ils ont tout stoppé en 2013 avant de reprendre les démarches à nouveau, en sachant que l'Islande fait partie de l'espace économique européen et qu'il est membre de l'espace Schengen qui permet la libre circulation des personnes.
9: Alors est-ce que l'on connaît, Nathanaël, les raisons qui ont poussé les Islandais à dire « et qui ?» à dire non.
11: Tout d'abord, le « et qui ?» et le « ya », le « oui » et le « non » et le « oui » ont été donnés au coude à coude jusqu'à la fin. C'était assez serré avec deux camps qui peuvent se visualiser géographiquement dans le pays. En résumé, la campagne vote « non » alors que la capitale est pro-européenne et vote « oui ». Ensuite, les Islandais ont déjà un pied dans l'Europe et ils ne voyaient pas l'intérêt d'y mettre le deuxième, et notamment tout le secteur de la pêche, avec la crainte que l'Islande perde sa souveraineté dans le domaine, en sachant que cela représente 40% de ses exportations. Vous pouvez ajouter encore que, comme souvent avec un référendum, eh bien les électeurs mettent un petit peu de politique intérieure dans le débat, sans compter que la coalition au pouvoir était divisée. Conséquence, tout cela a pu jouer sur les quelques pourcentages qui ont manqué au oui pour l'emporter.
9: Et ce nom islandais pose aussi des questions aux Européens eux-mêmes sur l'attractivité de l'Union européenne.
11: Oui, tout à fait, vous avez raison, car ce référendum a été avancé, et s'il a eu lieu maintenant, c'est à cause des menaces de Donald Trump qui veut s'emparer du Groenland voisin. Or, si Donald Trump peut faire peur, eh bien l'Europe, elle, ne rassure pas. Alors évidemment, Bruxelles a expliqué respecter pleinement le choix démocratique des électeurs islandais, assuré vouloir continuer de travailler avec l'Islande, mais c'est un avertissement. L'Europe ne fait plus rêver, souligne certains députés. L'Union n'a pas su être attractive pour l'Islande et ses riches. Le pays a un bon niveau de vie, mais il est surtout situé dans une région qui va devenir stratégique dans les années à venir, celle du Grand Nord, qu'Américains, Russes, Chinois et Européens regardent avec gourmandise.
9: Nathanaël Charbonnier, France Info Monde.
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9: Constance Villanova, je le disais, vous avez trouvé le responsable des photos de vacances ratées, qui s'appelle Renaud Dely. Et plus largement, c'est le conjoint photographe.
12: Exactement, cet été en Grèce, Simon, devant les couchers de soleil, je l'ai vu, le Instagram husband, le mari Instagram, sommé par sa copine tirée à quatre épingles de la photographier pour les réseaux. Et toujours le même résultat, un ignoble portrait mal cadré, une poubelle en fond, un double menton en prime. Le pire, eux-mêmes le reconnaissent.
13: Frère, si tu demandes à n'importe quel mec de prendre sa copine en photo, même si sa copine c'est Margot Robbie, hein, tu peux être sûr qu'à la fin sur la photo, la meuf ressemblera à un goéland qui essaye de se battre avec un sac plastique sur un porte-conteneur.
12: Et c'est même devenu une tendance sur TikTok. Des jeunes femmes postent un selfie canon, puis font défiler les photos d'elles prises par leur amoureux. Bouton d'acné en gros plan, cheveux gras, en légende. Je me trouvais jolie jusqu'à ce que je regarde les photos dans son téléphone. Pareil pour les clichés de moi, signé Renaud Dely cet été à Saint-Brieuc, immonde.
9: Voilà,
12: là où vous, Simon, vous m'avez comme toujours mise en valeur lors de notre week-end au Touquet.
9: On est d'accord.
12: Parfois, pire encore, ces piètres photographes publient l'affreuse image sur les réseaux sociaux. Cette photo que nous, on n'aurait jamais choisie.
14: J'ai l'impression que quand les mecs veulent poster une photo de leur nana, ils vont sur leur téléphone, ils trouvent la photo la plus laide et puis ils décident de la poster.
12: Même Kylian Mbappé s'est fait chambrer cet été la photo du capitaine des Bleus prise par sa compagne. Superbe, celle qu'il a prise d'elle, beaucoup moins.
9: Et c'est même c'est un phénomène qui est chiffré.
12: Oui, selon une étude pour Presse Citron, 78% des femmes disent avoir déjà été déçues par un cliché pris par leur conjoint. Mais soyons honnêtes, côté homme aussi ça pèse. 87% avouent que photographier leur compagne est une source de tension. J'ai envie de dire bichette. Bref, personne ne s'amuse, d'où les centaines de vidéos sur Instagram pour dresser son petit ami à devenir Robert Doisneau.
15: Today, I'm going to teach you how to take better candid photos of your girlfriend.
16: Here's a few tips to teach your boyfriend to help you elevate your Instagram game.
17: Let's Instagram train your boyfriend.
9: Et alors, les fameux boyfriends, donc les coupables désignés, comment se justifient-ils, Constance ?
12: Beaucoup jurent adorer les photos ratées, le fou rire moche, la version non retouchée de leur âme sœur. Mais il y a autre chose. Quand un homme se contorsionne pour un joli portrait, eh ben c'est vu comme ridicule. La preuve, le compte Boyfriend of Instagram, ou Petit Ami d'Instagram, 200 000 abonnés. Des hommes à quatre pattes sur le trottoir, l'œil dans le viseur. On les filme en douce et on se moque comme si aider sa compagne était humiliant. Sauf que prendre le temps de trouver la bonne lumière, ça ne dit pas qu'un homme est soumis, ça dit qu'il prend soin de l'autre. Alors messieurs, à genoux, pas pour la demande en mariage, mais pour le bon angle.
9: Merci beaucoup, Constance Villanova.
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0: Il est 2h30, le flash Eva Kling, un serviteur exigeant pour la France, un grand homme d'État, une référence, les hommages de la classe politique à la mort d'Édouard Balladur, figure de la droite française. L'ancien Premier ministre, rival honni de Jacques Chirac pendant la présidentielle de 1995, est décédé à l'âge de 97 ans. Parmi les réactions, celle de Sébastien Lecornu, Emmanuel Macron, Yael Braun-Pivet ou encore Jordan Bardella, mais aussi celle de Nicolas Sarkozy qui fut porte-parole d'Édouard Balladur. Je perds un homme qui fut pour moi un exemple, un mentor et un ami, écrit sur X l'ancien président de la République. Plus que quelques heures de vacances, c'est la rentrée ce mardi dans beaucoup d'académies. Elle est perturbée par la cyberattaque de cet été à Nantes. La moitié des accompagnants d'élèves en situation de handicap ne sont pas affectés. Résultat, les élèves qui en ont besoin vont faire leur rentrée sans. La plupart des enseignants n'a pas accès à sa boîte mail. Le logiciel Pronote fonctionne de manière aléatoire. Une rentrée rock'n'roll, selon les termes d'un responsable syndical de l'académie. La rentrée marquée aussi par les multiples scandales de violences sexuelles dans le milieu scolaire et périscolaire. 5 ans de prison, dont un ferme requis contre un animateur d'une école du 15e arrondissement à Paris. L'homme est jugé pour des agressions sexuelles sur 9 petites filles de 6 à 10 ans. L'Union européenne suspend les importations de viande brésilienne à partir de jeudi en attendant des garanties de respect des règles sanitaires. La mesure concerne le bœuf, la volaille, les œufs et le miel. Le Brésil qui, par contre, reprend les négociations autour des droits de douane avec les États-Unis 10 jours après un appel entre les présidents Lula et Donald Trump. 2 morts ce lundi à New York après une agression au couteau en plein Times Square. L'assaillante est morte après le tir d'un policier. L'une des 2 victimes est aussi décédée. Les motivations de cette agression ne sont pour l'instant pas connues. Et on vient de l'apprendre, l'ancien membre de gang jugé à Las Vegas, reconnu coupable d'avoir orchestré le meurtre de Tupac Shakur, le célèbre rappeur américain, tué en 1996. Donald Trump menace de frapper fort alors que les bombardements américains ont repris contre l'Iran et qu'un navire a été touché par 3 projectiles inconnus dans le détroit d'Ormuz cette nuit. Après 7 mois de conflit, des négociations au point mort et une guerre économique avec une nouvelle hausse du cours du baril de pétrole, les États-Unis ont frappé dimanche une île iranienne dans le détroit d'Ormuz et fait 3 morts et 7 blessés. Selon l'Iran, Téhéran qui a riposté en Jordanie, nouvelle escalade après un mois d'accalmie. Le secrétaire américain à l'armée de terre a remis sa démission après des mois de tensions avec le ministre de la Défense. Dane Driscoll a apporté un leadership remarquable lors d'opérations militaires historiques. Salut la Maison Blanche. Aux États-Unis se joue en ce moment l'US Open, dernier grand chelem de tennis de la saison, et Diane Paris qualifiée pour le second tour. La numéro 1 française s'est imposée en 2-7 contre la Suissesse Victoria Golubic.
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2: Avec bien sûr à la une ce soir le décès d'Édouard Balladur à l'âge de 97 ans. L'ancien Premier ministre s'est éteint à Paris, c'est ce qu'a annoncé sa famille. Je perds un homme qui fut pour moi un exemple, un mentor et un ami, réagit sur ses réseaux sociaux. Ce soir, l'ancien président de la République Nicolas Sarkozy soutient d'Édouard Balladur en 95 avant cette fois, lui, d'être élu président de la République. Il était resté très proche d'Édouard Balladur. Il a consacré sa vie à servir notre pays. Salut ce soir l'ancienne première ministre Elisabeth Borne et puis le président de la République Emmanuel Macron a salué également la disparition d'Édouard Balladur et a évoqué un serviteur exigeant, mesuré et dévoué. Il avait la France au cœur, dit ce soir le président de la République. Jean-Michel Apathy est avec nous. Bonsoir Jean-Michel.
3: Bonsoir Julien.
2: Merci de nous avoir rejoint sur France Info. C'est une figure et c'est une époque qui s'en va, Jean-Michel Apathy, avec le décès d'Édouard Balladur à l'âge de 97 ans aujourd'hui. J'ai envie de dire une autre façon de faire de la politique.
3: Oui, mais alors qu'est-ce qu'on met dans cette autre façon ? C'est plus qu'une figure, Édouard Balladur. Je pense que pour la France, c'est une occasion manquée. Parce que la grande faiblesse d'Édouard Balladur, c'est d'avoir trahi Jacques Chirac. Il avait promis à Jacques Chirac qu'il ne serait pas candidat à la présidence de la République. Et donc, en 1993, il devient Premier ministre sur ce pacte-là. Et il ne tient pas sa parole, donc ça n'est pas bien. Mais Édouard Balladur avait le sens de l'État. Il avait une certaine honnêteté et hauteur de vue dans la gestion de l'État. Et à la place d'Édouard Balladur en 1995, les Français ont choisi super menteur Jacques Chirac, qui a raconté n'importe quoi pendant sa campagne, mais n'importe quoi. J'ai suivi des meetings de Jacques Chirac. C'était drôle, tellement c'était n'importe quoi. Jacques Chirac était d'une démagogie incroyable. Et du coup, avec le sentiment qu'Édouard Balladur avait été un traître, Édouard Balladur a été éjecté de la scène politique, alors qu'il avait la dimension d'un homme d'État. Ce pays écrit son histoire d'une drôle de façon, et Édouard Balladur, il a un peu fait en sorte que les choses se passent comme ça, a payé cher et a vu sa carrière s'interrompre, parce qu'on a préféré la démagogie au sérieux, mais encore une fois, Édouard Balladur avait sa part de responsabilité dans ce poids.
2: Quelle part de responsabilité, justement, Jean-Michel Apathy? On va rappeler pour ceux qui n'ont peut-être pas connu, évidemment, cette époque, parce que c'est une carrière politique qui débute quand même sous Georges Pompidou. Hein. Il traverse une grande partie de cette Ve République. Quelle responsabilité a-t-il dans cette défaite, finalement, qui signera, vous l'avez dit, en 95, la fin, en tout cas, de sa carrière politique, la fin publique, au moins.
3: Alors, pour essayer d'être simple, Édouard Balladur est une figure dans les milieux politiques de la fin des années 60 dans les années 70. Il accompagne Georges Pompidou à l'Élysée et il tient en quelque sorte l'Élysée alors que Georges Pompidou est atteint par un cancer qui le met hors d'état de pouvoir diriger vraiment le pays. Il tient les rênes à l'Élysée pendant quelques années, donc c'est une figure de la droite française. Et quand Jacques Chirac, en 1981, perd l'élection présidentielle, Édouard Balladur va aider pendant plusieurs années Jacques Chirac, il va l'aider à se construire intellectuellement, il va lui apporter énormément de choses. Et donc entre les deux hommes se noue un pacte que l'on croit très solide, on les appelle des amis de 30 ans, et ce pacte c'est Édouard Balladur va aider Jacques Chirac à accéder au pouvoir. Et comme Jacques Chirac a été Premier ministre de François Mitterrand entre 1986 et 1988, première cohabitation de la Ve République, il ne veut pas redevenir Premier ministre de François Mitterrand entre 1993 et 1995. Et donc il laisse Édouard Balladur, la droite a gagné les élections législatives de 1993, aller à Matignon. Et Jacques Chirac se réserve pour l'Élysée. Et le pacte entre les deux hommes est celui-là. Et tout le monde pense, quand le pacte se noue, que le pacte sera solide. Et puis, Édouard Balladur trahit Jacques Chirac. Alors, ça n'est pas bien de trahir. C'est un accroc terrible à la morale. Et c'est public, la trahison est publique. Et donc, Jacques Chirac joue les victimes. Et c'est pour se venger d'Édouard Balladur qu'il va imaginer, Jacques Chirac, une campagne totalement démagogique, qui va prendre à contre-pied l'homme d'État Édouard Balladur. Parce qu'Édouard Balladur n'arrive pas à promettre n'importe quoi aux électeurs pour être élu. Et donc Jacques Chirac sera élu et ça met un terme à la carrière d'Édouard Balladur. Édouard Balladur avait la stature d'un homme d'État. Il n'y en a pas beaucoup, et lui en était un, et à cause de sa trahison, il a terminé sa carrière beaucoup plus tôt, il aurait pu apporter beaucoup plus au pays que finalement il n'a pu le faire. Et d'une certaine manière, Nicolas Sarkozy a été son héritier, d'une certaine manière.
2: Ben justement, vous m'avez un petit peu devancé, Jean-Michel, et j'allais justement évoquer Nicolas Sarkozy, qui, bien évidemment, rend hommage ce soir, hein, de manière très... c'est très court ce qu'il écrit, mais je crois qu'il dit tout. Il dit qu'il perd un ami, quelqu'un de très important. Est-ce qu'il a, Édouard Balladur, selon vous, aidé aussi Nicolas Sarkozy à accéder à l'Élysée?
3: Non, Pas du tout. Nicolas Sarkozy a participé à la trahison avec Édouard Balladur. Nicolas Sarkozy était très proche de Jacques Chirac, et alors il l'a trahi dans les grandes largeurs avec Édouard Balladur. Ça, mais une fois qu'Édouard Balladur a perdu l'élection présidentielle de 1995, il a été très en retrait de la vie politique. Alors, il a dû entretenir un dialogue avec Nicolas Sarkozy, mais Nicolas Sarkozy n'avait plus besoin d'Édouard Balladur. Nicolas Sarkozy avait sa propre force, sa propre autonomie. En 2002, il devient ministre de l'Intérieur et à partir de là, Nicolas Sarkozy est très fort, il est autonome et peut-être que Édouard Balladur lui a donné quelques conseils, mais je n'ai pas le souvenir qu'Édouard Balladur ait été très important dans toutes les années qui ont été celles de Nicolas Sarkozy pour accéder au pouvoir. Et une fois que Nicolas Sarkozy est à l'Élysée, Édouard Balladur ne joue pas un rôle de conseiller, il n'a pas une présence importante.
2: Mais il parle quand même d'un exemple, d'abord, Nicolas Sarkozy, oui. D'un mentor, oui. Et aussi, je oui. le disais, d'un ami. Donc il y a une proximité vraiment entre les deux hommes, proximité humaine mais, et pas idéologique.
3: Non, si, idéologique aussi, mais pas politique. C'est-à-dire qu'Édouard Balladur, à partir de 1995, est quand même en retrait. Et donc, il n'a pas une influence sur la vie politique et il n'a pas une influence auprès des grands acteurs de la vie politique. C'est terminé. Édouard Balladur, il a un peu plus de 65 ans en 1995, c'est terminé. Voilà, c'est comme ça. Il a terminé son parcours politique. Qu'il ait ensuite poursuivi un dialogue avec les uns et les autres, oui, mais ça n'était pas quelqu'un, Édouard Balladur n'était pas quelqu'un que les dirigeants de la droite allaient voir pour obtenir des conseils. Qu'est-ce que vous feriez, monsieur le Premier ministre ? Ça ne s'est jamais passé comme ça. Édouard Balladur était un homme discret, c'était un homme conscient de sa supériorité intellectuelle, parce qu'il en avait une. Donc, quand Nicolas Sarkozy dit que c'était un mentor, il fait référence à ça, mais en même temps, c'était quelqu'un qui avait l'humilité, ou qui a eu l'humilité de comprendre que son temps était passé, et qu'il a globalement plutôt bien vécu. Vous n'avez pas, après 1995, de prise de position spectaculaire, importante, significative d'Édouard Balladur. Il n'y en a pas. Vous n'avez pas, après cette période d'Édouard Balladur, des gens qui se sont réclamés d'Édouard Balladur. Parce que la traîtrise était difficile à gérer. Édouard Balladur, dans la vie politique, est un traître. C'est pas rien d'être un traître. Et ça écorne l'image tout de même. Ça n'enlève pas ses qualités d'homme d'État. Ça n'enlève pas sa hauteur de vue, ça n'enlève pas la justesse de son jugement sur beaucoup de problèmes. Par exemple, Édouard Balladur disait « on ne peut pas dépenser de l'argent n'importe comment ». Jacques Chirac disait « on peut dépenser de l'argent n'importe comment ». Vous voyez la différence ? Mais aujourd'hui, c'est des débats qui résonnent quand même. Parce qu'aujourd'hui, on se dit « tiens, c'est peut-être Édouard Balladur qui avait raison quand même ».
2: Et nous étions à l'époque, en 1995, hein, dans un contexte qui est loin d'être le même que l'on peut connaître aujourd'hui. Toute dernière question, si vous voulez bien, Jean-Michel. Ouais. Apathy sur Édouard Balladur, qu'est-ce qui restera selon vous ? Je ne sais pas si on peut parler de fait d'armes, mais son passage à Matignon, son passage à Bercy, qu'est-ce qui peut caractériser Édouard Balladur qui semblait par moment, hein, peut-être, est sorti d'une autre époque, d'une autre, autre manière, finalement, de faire de la politique qui n'existe plus, j'ai envie de dire, aujourd'hui.
3: Édouard Balladur prend son rang aux côtés d'autres personnalités qui ont une vision très haute et très construite de la politique et qui ne parviennent pas à obtenir le pouvoir. Et je pense à Raymond Barre, à Jacques Delors, Édouard Balladur et à Alain Juppé. Peut-être peut-on y mettre aussi d'une certaine manière, peut-être, Laurent Fabius. Des gens qui ont la science de l'État, mais qui n'ont pas le contact avec l'opinion publique. Des gens qui savent ce qu'est l'action publique, mais qui comprennent mal ce qu'est la politique. Barre, Delors, Balladur et Juppé. Ça, j'en suis sûr. Et ces quatre-là appartiennent aux candidats républicains, centristes, européens, et des gens qui n'ont pas eu le pouvoir, qui ont été battus par des gens plus manœuvriers qu'eux. François Mitterrand a mené des campagnes électorales mensongères. Vous voyez, aujourd'hui, on en fait un demi-dieu. Jacques Chirac, ça a été pareil. Vous voyez, il y a quand même un travers français, quoi. Et Édouard Balladur l'a payé cher. Voilà, comme ça. C'est pour ça qu'on aime la France.
2: Et la politique en France aussi. Merci beaucoup, Jean-Michel Apatida, d'avoir partagé avec nous les parties. Je parlais de la politique, évidemment. Et j'ai mélangé, j'ai fait une contraction. Merci beaucoup, Jean-Michel Apatida, d'avoir été avec nous. Et vous revenez quand vous voulez, bien sûr, sur France Info.
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5: Salut, c'est Sarah.
6: Okay guys, we're back.
5: Lundi 31 août, début officiel de la quatrième saison de Ça dit quoi ? Toute l'équipe de ton podcast est chaud bouillant. Léo est parti vers d'autres projets. C'est moi que tu entendras cette année la grande majorité du temps. Bon, on se connaît déjà bien. Hein. Je suis ravie de démarrer cette nouvelle saison. Et on a 2-3 gros événements qui nous attendent.
7: Je suis candidat.
8: Je suis candidat.
9: Oui, je suis candidat.
10: Je suis candidate à l'élection présidentielle.
5: Mais un jour après l'autre. Hein. Bon, on y va du coup ? Ça dit quoi ce matin ?
11: Globalement, on avait une maison qui était bien fermée. Malheureusement, la clé a été mise sous le paillasson. Il a été dit dans tout le quartier que la clé était sous le paillasson.
5: Si t'as suivi un peu l'actu cet été, tu sais que la France s'est faite pirater. Et quand je dis la France, je veux dire des services de l'État, les impôts, l'éducation nationale. Et à chaque fois, à la manœuvre, le groupe de hackers Zero Bytes qui vient de revendiquer une nouvelle cyberattaque.
12: Ça n'en finit pas.
5: Cette fois, c'est le site Zéro Logement Vacant qui a été visé. C'est une plateforme rattachée au ministère du Logement qui sert à recenser les propriétaires de logements vides. Les pirates affirment avoir récupéré des noms et prénoms, nom, date de naissance, adresse et identifiant. Encore une fois, pas des données hypersensibles, mais une preuve que les services numériques de l'État sont vulnérables. La France a laissé la clé sous le paillasson, comme dit le Premier ministre. Le pays est une passoire numérique, disent d'autres. Mes confrères de France 2 ont contacté un des hackers et lui ont demandé s'il fallait s'attendre à d'autres attaques et si lui considérait que la France était une passoire numérique.
13: Alors oui, j'en ai encore sous le coude. Et non, la France n'est pas forcément une passoire.
5: Eh ben, on est rassuré, j'imagine. En tout cas, ce matin, on attend toujours une réaction du ministère du Logement et le site Zéro Logement Vacant affiche erreur 404.
14: On va faire une petite pause. Volontiers.
5: À te signaler, en cette veille de rentrée scolaire, ce chiffre, 203 enquêtes pénales sont en cours pour des soupçons de violence à l'école et dans le périscolaire à Paris, avec une vingtaine de nouveaux signalements et plaintes déposées cet été. La majorité des enquêtes concernent des écoles maternelles, sachant qu'il peut y avoir plusieurs enquêtes dans le même établissement. Ce sont des procédures qui sont forcément longues, c'est d'ailleurs pour ça qu'elles s'accumulent autant, notamment parce qu'il faut interroger des enfants qui n'ont pas le vocabulaire des adultes. Certaines aboutissent à des procès, deux hommes sont jugés aujourd'hui et demain. Le premier était animateur dans une école parisienne, le second était le mari de la maîtresse l'année dernière.
15: Moi je vais parler de l'accompagnement en toilette. Quand je suis des filles, moi je sais que personnellement je préfère demander à une collègue tout simplement de me remplacer, c'est une protection pour moi-même.
5: Des animateurs qui se protègent de toutes situations ambiguës, qui doivent aussi apprendre à réagir en cas de soupçon d'agression de la part d'un collègue. La ville de Bondy en Seine-Saint-Denis a lancé une formation pour les personnels du périscolaire qui sont des employés de la mairie, formation qui va s'étaler sur un an. Les opérations de secours continuent en Chine et au Népal après la crue de la semaine dernière et chaque jour le bilan s'aggrave. On compte désormais près de 800 morts et plus de 3000 disparus, dont 4 Français et beaucoup d'autres étrangers. Pour les identifier, les ambassades doivent contacter par mail ou téléphone les ressortissants qui sont dans la zone.
16: Ça marche pas à tous les coups ça.
5: Face à l'augmentation des catastrophes naturelles, le Japon a eu une idée, une application qui serait lancée l'année prochaine et qui permettrait aux citoyens d'être géolocalisé en permanence par les autorités.
17: Vous voyez ces écrans ? Il s'agit d'un système de surveillance hyper sophistiqué.
5: Alors ce ne serait que pour les volontaires, et un sondage a été fait, 80% des personnes interrogées seraient partantes, sachant que la puce GPS des smartphones fonctionne même sans connexion internet ni réseau. Ça devient compliqué, par contre, si l'appareil est sous une couche trop importante de débris ou si la batterie est morte, par exemple, mais ça permettrait aux autorités d'avoir la position de la personne avant une catastrophe naturelle pour orienter les secours. Enfin, encore faut-il accepter de se faire pister en permanence.
18: Colchique dans les prés, fleurissent. Colchique dans les prés, c'est la fin de l'été.
5: Et qui dit fin de l'été, dit fin de la saison des festivals. Et je suis sûre que même Francis Cabrel est dégoûté. Enfin, peut-être moins que les fans d'Aya Nakamura, qui sont venus la voir hier soir au Golden Coast Festival à Dijon. La chanteuse a annulé sa performance à la dernière minute pour raison de santé. Quelques heures avant, c'était RN Boy qui annulait. Lui souffrait d'une extinction de voix. La faute a pas de chance, hein, mais grosse déception et un remous de plus dans une saison déjà compliquée pour les festivals.
7: Le problème, c'est que ces chaleurs et cette canicule ont pesé sur l'ensemble des festivals de cet été.
5: Solidays, annulé. Garo Rock, 3 jours annulés sur 4. Angelo Gopé, le patron de Live Nations France, qui organise concerts et festivals, estime que ces conditions climatiques n'ont pas été anticipées et qu'il va falloir désormais mieux s'organiser. Ça passe par l'adaptation des sites.
7: Il faut mettre de plus en plus d'ombre. Nous, on a mis en place sur certains festivals des containers réfrigérés. Peut-être qu'il va falloir commencer un peu plus tard.
5: Pour espérer profiter de la fraîcheur, mais les annulations de cette année à cause des canicules, on risque de les payer encore l'année prochaine.
7: Je pense que la multiplication cette année des défaillances va faire de sorte que les assurances vont forcément augmenter l'année prochaine, donc il y aura un impact qui va être inévitable sur les prix des billets.
5: Certains organisateurs proposent aussi de regarder ce qui se fait à l'étranger. Certains festivals américains ont leur propre station météo sur place et peuvent arrêter les concerts à certaines heures pour reprendre ensuite. Ou alors au Royaume-Uni, les artistes s'assurent aussi sur les risques climatiques. C'était Sarah de France Info.

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1: Dans France Info Asie, ce matin, bonjour Yann Rousseau.
2: Bonjour.
1: Une nouveauté qui en dit long sur l'état du monde dans lequel on vit. C'est une application, Yann, qui est lancée par le gouvernement japonais pour géolocaliser en permanence ses ressortissants partout dans le monde, en cas notamment de catastrophes naturelles.
2: Oui, hein, les autorités japonaises sont de plus en plus souvent sollicitées par des ressortissants qui se retrouvent pris au piège de crises, hein, alors qu'ils sont loin de leur pays. Ça peut être des crises politiques, mais aussi des séismes, des inondations ou tout type d'accidents. Le pays, par exemple, hein, sans nouvelles depuis la semaine dernière, d'une famille de 5 personnes qui voyageaient près de la frontière entre la Chine et le Népal, hein, lorsque la crue est arrivée. L'an dernier, les ambassades et les consulats japonais ont dû venir en aide à plus de 12 300 citoyens internationaux. Cela représente une hausse de 3% sur un an.
1: Donc le gouvernement japonais voudrait pouvoir suivre ses citoyens à la trace lorsqu'ils voyagent à l'étranger.
2: Exactement. Hein. Pour l'instant, le gouvernement japonais fait comme les autres pays. Hein. Vous savez, ce sont les équipes des ambassades, hein, qui, en cas de crise, essayent de contacter par téléphone ou par mail tous les ressortissants qui sont dans la zone. Alors souvent, c'est plus facile avec les expatriés qui sont normalement enregistrés auprès du consulat, mais c'est plus laborieux pour retrouver les touristes ou les personnes qui sont en voyage d'affaires pour seulement quelques jours. Et donc, le gouvernement japonais voudrait une solution plus pratique, plus universelle. L'idée du ministère des Affaires étrangères, c'est de lancer l'an prochain une application gratuite, hein, pour smartphone, qui permettrait une localisation par GPS en permanence de tous les citoyens qui le veulent. Ce n'est pas obligatoire, hein, c'est seulement pour les gens qui veulent se sentir un peu plus protégés. Le ministère a d'ailleurs fait un sondage sur le sujet et 80% des personnes interrogées disent qu'elles seraient d'accord pour que le gouvernement utilise leurs données GPS pour les secourir.
1: Et ce système fonctionnerait même donc en cas de catastrophe naturelle.
2: Oui, hein, l'application du gouvernement se servirait du GPS, hein, c'est-à-dire de la géolocalisation par satellite. Tous les smartphones modernes ont une puce GPS, hein, que l'on peut localiser en permanence, et cela fonctionne même s'il n'y a plus de réseau téléphonique, hein, si tout est détruit. Alors, il y a toujours des limites à ces technologies, c'est bien sûr la batterie du téléphone et sa situation. La géolocalisation ne fonctionne pas si l'appareil se retrouve sous une couche trop épaisse de débris, mais au moins les autorités pourraient connaître la position exacte de leurs ressortissants juste avant la crise, hein, pour pouvoir orienter les secours.
1: Yann Rousseau, France Info Asie.
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4: Bonjour Yann Pace.
5: Hello.
4: Bonjour Simon de Marc Brian.
6: Hello.
4: Bonjour Deep Purple. Depuis plus de 6 décennies, Deep Purple fait vibrer la planète rock avec une carrière monumentale et plus de 120 millions d'albums vendus à travers le monde. Qui ne connaît pas Smoke on the Water, on va pas se mentir. Ian Paice, vous êtes l'un des membres fondateurs, hein, et le dernier musicien présent depuis les débuts du groupe en 1968. Simon McBride, vous êtes arrivé un peu plus tard, mais vous avez déjà réussi à apporter une nouvelle intensité, une modernité saluée aussi bien par les fans historiques que par une nouvelle génération de passionnés. Vous sortez un nouvel album, ça s'appelle Splat, un disque qui prouve que Deep Purple ne se contente pas de vivre sur son héritage, mais continue au contraire d'avancer, de créer, de prendre des risques sans jamais choisir la facilité. Après plus de 60 ans d'existence, comment Deep Purple trouve-t-il encore l'énergie et l'envie de créer de nouveaux morceaux ?
7: Personnellement, je fais rien d'autre. Je joue de la batterie, et si je suis à la maison, je suis un peu un légume, je fais rien. Pour garder mon cerveau en marche et mon corps, je joue. Quand j'étais gamin, j'avais 15 ans, j'étais dans mon premier groupe, et je l'ai fait parce que ça me faisait plaisir, je m'éclatais. Quand le jour arrivera où je ne pourrai plus le faire, ça me manquera. Donc c'est pour ça que je continue, c'est pour ça que j'essaie de trouver l'énergie, de faire en sorte que ça reste pertinent. Pas juste regarder en arrière en disant « Oh, ça c'était génial, refaisons ça ».
4: Arrogant Boy, le single, possède une énergie très spontanée. C'est l'histoire d'un garçon qui ne sait pas lire, il arrive à toiser les gens, mais il garde la tête haute parce qu'il a envie d'affronter, d'aller chercher son destin, de faire basculer son destin. Il faut croire en ses rêves, justement, pour réaliser ce qu'on espère pouvoir faire.
7: Je crois que quand on réalise qu'on peut faire quelque chose, qu'on est en mesure de faire quelque chose, je ne sais pas pour Simon, mais moi, je savais pourquoi est-ce que les mains des batteurs bougeaient comme elles bougeaient avant même de l'apprendre. C'était logique pour moi. Donc, quand j'ai attrapé une des paires d'aiguilles à tricoter de ma mère, qui était mes premières baguettes de batterie, j'ai compris pourquoi cette main faisait ça et cette main faisait ça. Donc, c'était un avantage. À ce moment-là, je n'ai rien voulu faire d'autre. Je n'ai jamais pensé à apprendre un artisanat, aller à l'université. Non, mais si vous ne croyez croyez pas en vous-même, vous ne pourrez probablement pas y arriver. Oui, je pense la même chose. J'ai vu Gary Moore jouer à Belfast et j'étais assis et j'avais peut-être 9 ou 10 ans. J'ai regardé et j'ai dit, ouais, je veux faire ça. Après ce moment-là, je n'étais pas intéressé à l'école ou à jouer, à faire du sport, je voulais juste faire de la guitare.
4: Vous avez chacun votre personnalité qui est très complémentaire, les uns et les autres. Personne n'existe plus qu'un autre. C'est aussi la force de Deep Purple. C'est un fil rouge, ça.
7: Pour moi, la toute première fois que Purple a existé, en 68, on n'a jamais voulu de leader. Maintenant, on a traversé une période de nos vies où ça a commencé à arriver et ça s'est mal terminé. Après le départ de Richie, on s'est dit, il n'y a pas de leader. Ce qu'on va faire, c'est qu'on aura une démocratie complète. Et avec 5 personnes, on a toujours une majorité. Si 3 disent oui, 2 non, ceux qui ont dit non doivent accepter cette décision, parce que vous avez peut-être perdu cette bataille, mais vous en gagnerez une autre. Et on comprend que ça ne peut pas toujours être exactement comme vous le voulez. Et à ce moment-là, tout va bien.
4: Qu'est-ce qui vous donne envie de monter sur scène, d'ailleurs, Simon? C'est l'adrénaline, c'est le besoin d'être dans cette famille que vous êtes tous créés, d'ailleurs.
7: Ouais, c'est un peu comme une grande famille sur la route, en tout cas. Quand on arrive sur scène, cette partie-là, c'est la raison pour laquelle on est tous ensemble à ce moment-là. C'est quoi, 90 minutes, 2 heures chaque soir? Le côté difficile de tourner, c'est d'être loin de votre famille et des gens que vous aimez. Mais la récompense, c'est 90 minutes sur scène. C'est ça qu'on fait. Et l'autre côté de ça, c'est que, à moins que vous n'arriviez à gérer les 22 autres heures de la journée où vous n'êtes pas sur scène, le processus devient très difficile. Tout est géré pour ces 2 heures par soir. Et ça fait en sorte que ça rend le reste acceptable.
4: Si vous deviez définir Deep Purple, vous diriez quoi?
7: Je crois qu'au fur et à mesure des années, on a tout essayé. Parfois, ça s'est bien passé. Parfois, on regarde en arrière, on se dit « c'était une erreur, ça ». Mais personne ne fait jamais d'erreur. Et si on n'essaye pas certaines choses, si on n'expérimente pas, vous ne trouverez pas de nouvelles choses, vous ne trouverez rien de nouveau. Donc je crois que la gloire de Deep Purple, c'est que cette envie d'expérimenter avec la musique.
4: Merci Ian Paice et merci Simon McBride d'être passé dans le Monde d'Élodie sur France Info. L'album donc de Deep Purple, le dernier, Splat, vient tout juste de sortir. Deep Purple s'apprête désormais à partir sur les routes avec une tournée monumentale. Je rappelle 86 concerts, 28 pays, 3 continents, 6 dates en France. Merci infiniment.
5: Un plaisir.
6: Thank you.

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1: Il est 3h, le flash Eva Kling. La facturation électronique obligatoire entre en vigueur ce mardi, mais Bercy va faire preuve de mansuétude jusqu'à l'année prochaine pour les retardataires. Toutes les entreprises sont désormais obligées de recevoir leurs factures via une plateforme agréée par l'État. Les plus grandes sociétés doivent aussi les émettre via cette même plateforme. Le but de cette réforme, lutter contre la fraude à la TVA et simplifier la facturation en réduisant les délais de paiement et le temps passé à faire de l'administration, assure le ministère des Comptes publics. Entrée en vigueur ce mardi aussi d'une nouvelle aide à l'achat de voitures électriques qui cette fois concerne les véhicules d'occasion financés par les fournisseurs d'énergie et bonifiés pour les professionnels de l'aide à domicile. Cette prime n'est pas soumise à des conditions de revenus. Par contre, la voiture doit être 100% électrique avec une batterie en bon état immatriculée en France entre 2017 et 2023. Édouard Balladur est mort à 97 ans, annonce ce lundi sa famille, réaction de nombreux politiques, notamment à droite et au centre, même le Parti Socialiste qui, malgré des, je cite, désaccords profonds avec le Premier ministre de François Mitterrand pendant la cohabitation entre 1993 et 1995, salue le serviteur de l'État, l'homme de conviction et le républicain qu'il fut. L'arme du crime peut être retrouvée 14 ans après la tuerie de Chevaline en Haute-Savoie, un pistolet remonté à la surface, découvert dans le lac d'Annecy par des touristes, et il ressemble à l'arme qui a servi à tuer 4 personnes, un couple, leur belle-mère et un cycliste à proximité. Une affaire jamais résolue. Autre affaire jamais résolue, celle du meurtre du rappeur Tupac Shakur, un ancien membre de gang et reconnu coupable d'avoir orchestré sa mort 30 ans après à Las Vegas. Amazon accusé d'avoir gonflé les prix de sa publicité en ligne, l'autorité américaine de protection des consommateurs et 22 États américains portent plainte contre le géant du commerce en ligne pour avoir secrètement et systématiquement surfacturé des publicités sur son site à plus d'un million d'entreprises en manipulant les enchères, une manœuvre qui aurait rapporté plus de 20 milliards de dollars à Amazon. La Cour suprême américaine donne son feu vert au projet de salle de bal de Donald Trump. Le président salue cette décision, lui qui a déjà lancé les travaux de cette salle monumentale qu'il veut à la Maison Blanche. Merci d'avoir apporté tant de joie à des millions de passionnés de football, écrit Gianni Infantino, le président de la FIFA. Gratitude éternelle, Léo, nous t'aimerons jusqu'à la fin de nos jours, réagit la sélection argentine de football. Les messages de remerciement se multiplient après l'annonce de Lionel Messi de sa retraite internationale à 39 ans et après 125 buts en 207 sélections. Une mise en scène grandiose ce lundi à l'Accor Arena à Paris pour le dernier vlog d'août de l'influenceuse Léna. Situation, jet de flamme, chorégraphie, concert et public en liesse pour clore le rendez-vous estival de toute une génération après 10 saisons.
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3: Le décès donc d'Édouard Balladur et à l'instant le Premier ministre Sébastien Lecornu qui salue la disparition d'une figure majeure de notre vie publique. Édouard Balladur décédé aujourd'hui, on l'a appris ce soir à l'âge de 97 ans, qui avait débuté sa carrière sous Georges Pompidou, secrétaire général de la présidence de la République, avant d'être Premier ministre de François Mitterrand entre 1993 et 1995. Et d'être aussi candidat à l'élection présidentielle. Je vous propose de réécouter justement l'annonce de cette candidature. C'était lors d'une allocution télévisée depuis Matignon.
4: J'ai décidé de présenter ma candidature à la présidence de la République. C'est la difficulté de la tâche entreprise. C'est l'ampleur de celle qui reste à accomplir. C'est la confiance de nos concitoyens, maintenue depuis 20 mois. C'est la nécessité du rassemblement le plus large possible des Français qui me détermine à solliciter leur suffrage. En cet instant, je mesure avec émotion la gravité de ma décision.
3: Édouard Balladur, le 18 janvier 1995, alors Premier ministre et qui se déclare donc candidat à l'élection présidentielle. Il terminera troisième derrière notamment Jacques Chirac. Ce duel fratricide aura marqué la Ve République. Jacques Chirac qui sera ensuite élu président de la République. Bonsoir Benjamin Morel.
0: Bonsoir.
3: Merci d'être avec nous sur France Info. Édouard Balladur, donc, qui décède à l'âge de 97 ans. C'est sa famille qui l'a annoncé aujourd'hui. L'ancien Premier ministre, qui était une figure majeure de notre vie publique, réagit ce soir Sébastien Lecornu, l'actuel Premier ministre, qui fait partie d'ailleurs de cette famille politique à laquelle appartenait Édouard Balladur. Comment résumer cette carrière politique, je le disais, qui a débuté sous Georges Pompidou?

0: crédible, jusqu'à même être élu quasiment au premier tour dans certains sondages quelques mois avant l'élection présidentielle. Et puis ensuite, évidemment, bah, vous avez la scission que vous avez résumée, vous avez l'élection présidentielle ratée et l'élection de Jacques Chirac. Et donc, une forme de courant avorté d'une droite gaulliste qui a eu le choix à ce moment-là entre deux options idéologiques.
1: C'est une fracture importante, évidemment, pour la droite, hein, ce qui s'est passé en 1995. C'est pour vous le fait majeur de cette carrière politique. Est-ce que d'ailleurs ça a mis un terme, on peut le dire, hein, finalement, à toutes ses ambitions politiques, lui qui avait débuté donc dans les cabinets, puisqu'il était secrétaire général de la présidence de la République sous Georges Pompidou, avant d'être un ministre de l'économie sous Jacques Chirac, hein, alors Premier ministre de la première cohabitation, et puis donc d'être Premier ministre nommé par François Mitterrand. Cette élection ratée en 95 va le stopper net.
0: Alors, ça le stoppe dans sa carrière politique, mais ça ne stoppe clairement pas son héritage. Hein. D'abord parce que Jacques Chirac fait certes campagne sur la fracture sociale, etc., mais in fine, le tournant libéral initié, notamment sous la houlette d'Édouard Balladur dans les années 80 au sein du RPR, est repris très rapidement hein, par la nouvelle majorité de droite. Donc il y a eu une parenthèse, je dirais, non baladurienne, mais l'héritage, notamment d'un point de vue économique, d'Édouard Balladur, est resté profondément ancré à droite et ensuite a conduit à un rapprochement que d'une certaine façon, dans les alliances qu'il avait tissées, il avait déjà esquissées avec le centre-droit, avec l'UDF, ce qui conduira à la création quelques années plus tard de l'UMP. Et ensuite, vous avez un héritage humain. Hein, l'un des soutiens d'Édouard Balladur à l'époque les plus médiatiques, c'est un certain Nicolas Sarkozy, dont il ne vous a pas échappé qu'il a fait un peu carrière depuis.
1: qui est devenu évidemment par la suite président de la République. Justement, il était très proche de Nicolas Sarkozy, Édouard Balladur. Il est même resté quand celui-ci est devenu président de la République.
0: Oui, il y a toujours eu un lien entre les deux hommes, hein, et c'est un lien alors qui, pour nous constitutionnalistes, a été important parce que derrière, il y a eu ce qu'on a appelé le comité Balladur, que Nicolas Sarkozy a structuré autour d'Édouard Balladur pour réformer la Constitution. Et en 2008, il y a la moitié des articles de notre Constitution qui ont été revus, ripollinés, notamment, pas que, mais sur les préconisations de ce comité coordonné par Édouard Balladur. Donc il a joué un rôle à la fois de conseiller de l'ombre et en même temps eh bien, de cheville ouvrière de certaines réformes dans les années Sarkozy.
1: Que reste-t-il aujourd'hui, Benjamin Morel, d'Édouard Balladur? J'ai envie de dire que c'est aussi la fin avec son décès d'une certaine manière, façon de faire de la politique qui n'existe plus vraiment aujourd'hui.
0: Ah, disons que la période où, si vous voulez, Édouard Balladur, la génération d'Édouard Balladur, c'est la rencontre de deux choses qui vont structurer la politique française, c'est-à-dire d'un côté l'investissement dans les années de Gaulle de la haute fonction publique au sein de la politique, qu'on connaissait peu sous la Quatrième République, et dont Édouard Balladur est, je dirais, l'un des produits, et ensuite c'est l'époque des grands partis politiques structurés, puissants. Vous avez quatre, hein, historiquement, le Parti communiste, le Parti socialiste, le RPR, dont Édouard Balladur était l'un des animateurs importants. On a parlé de sa carrière tout à l'heure, et dans une moindre mesure, parce que c'était moins coordonné l'UDF. Et donc cette période où vous aviez ces hauts fonctionnaires et ces puissants partis, c'est un peu l'apogée de la Ve République, ou en tout cas l'ère classique de la Ve République, période qui aujourd'hui laisse place à des soubresauts plus incertains.
1: Il avait ce qu'on appelle, hein, Benjamin Morel, le sens de l'État. C'est d'ailleurs ce que dit ce soir un autre ancien Premier ministre, François Bayrou, dont la famille politique, hein, dont il est issu, l'UDF, même si aujourd'hui il est président du Modem.

0: avait soutenu Édouard Balladur en 95.
1: Oui, il y a clairement un sens de l'État, hein, et ça, même ses ennemis politiques le lui ont reconnu. C'était un homme d'État, et c'est un homme d'État qui, c'est quelque chose dont on n'a pas encore parlé, mais qui est Premier ministre dans une période très particulière, hein, qui est la seconde cohabitation. La seconde cohabitation, c'est une période particulière pour plusieurs raisons. D'abord, c'est une période particulière parce que c'est une cohabitation. Et donc, évidemment, il y a un rapport de pouvoir très complexe avec des enjeux extrêmement durs, hein, notamment sur les essais nucléaires, avec de vraies questions sur les rapports Mitterrand-Balladur. C'est une période importante parce que c'est un moment d'affaiblissement du pouvoir présidentiel. C'est pas comme la première, si vous voulez. C'est-à-dire que François Mitterrand est très affaibli, d'abord parce qu'il compte pas se représenter, qu'il a plus vraiment le contrôle de son parti, et parce que, ben, évidemment, il est très malade. Et donc, ce moment-là fait que Édouard Balladur a un rôle particulier à la fois de respect du président et de maintien de l'État, bien plus que l'avait Jacques Chirac. C'est une période particulière parce que d'un point de vue géopolitique, elle cumule une instabilité internationale au tournant de la guerre froide et de la fin de la guerre froide, qui évidemment met sur le devant de la scène dans cette cohabitation des sujets qui sont des sujets géopolitiques qui sont importants.
0: Benjamin Morel.
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3: Et dans le choix de France Info ce matin, la rentrée scolaire qui se prépare à Kiev alors que la capitale ukrainienne fait face sans cesse à des frappes russes. Ce week-end notamment, 38 personnes ont été tuées dans un tir sur un entrepôt d'explosifs. Virginie Pironon, vous êtes l'envoyée spéciale de France Info à Kiev, une ville très éloignée du front mais qui est tout de même une véritable zone de guerre.
4: Katia vit au cinquième et dernier étage d'un immeuble à l'ouest de la ville. C'est ici ce mois d'août que plusieurs missiles se sont écrasés. Une des attaques les plus violentes qu'ait connue la capitale ukrainienne ces dernières semaines.
5: Ici, vous pouvez voir les dégâts. Les fenêtres ont été entièrement soufflées, le balcon est abîmé.
4: Les traits tirés, le visage blême, elle montre les impacts de l'explosion dans son studio qu'elle partage avec sa fille de 15 ans.
5: Tous les murs sont troués, le plancher, les meubles, le matelas, beaucoup de vêtements.
4: Sa doudoune marron est criblée de trous, laissant apparaître le duvet à l'intérieur.
5: Vous pouvez voir les traces des éclats, ça volait de partout. J'en ai ramassé, ils sont là.
4: Alors que des ouvriers s'activent pour réparer la toiture de l'immeuble, Ala, une voisine, se demande comment elle va payer les travaux. La municipalité verse 10 000 grivnas, soit 200 euros, à chaque propriétaire. Mais avec ça, on ne fait rien, dit-elle. Il faut arrêter cette guerre, car ici, ce sont des civils, des gens paisibles qui sont victimes de ces frappes russes.
5: Ces salauds, ces ordures, ils nous bombardent presque tous les jours. Mais les nôtres, installer des infrastructures militaires là où il y a une école maternelle, un collège, un hôpital, alors qu'il y a des habitations dans ce périmètre, c'est la honte pour tous nos dirigeants. On est seuls face à cette guerre. Je ne sais pas si je suis vivante ou si je suis morte.
4: Encore une alerte.
5: Flanquez-vous!
4: En ce moment, c'est tout le temps, 10 à 12 par jour.
6: Bida.
5: Quel malheur.
4: Au début de la guerre, quand il n'y avait que des drones, il y avait du temps, dit-elle, pour se rendre aux abris. Mais avec les missiles, les habitants ont 3 minutes pour y aller. Autant dire, mission impossible.
5: Cette année, je ne sais pas ce qui attend nos enfants et où ils seront pendant les cours.
4: Ala est institutrice. Elle reprend le travail demain et elle appréhende, car à la veille de la rentrée, beaucoup de questions restent en suspens.
5: Personne ne nous dit rien, on n'a pas d'informations. Si ce sera à distance ou pas. Imaginez, les parents déposent les enfants à l'école, on commence le cours, il y a une alerte aérienne, des drones Shahed, des missiles balistiques. J'y vais la peur au ventre.
7: Franchement, non. Après de telles frappes, non.
4: Yevren, 11 ans, n'ira pas à l'école. Pas parce qu'elle est fermée, mais parce qu'il est terrorisé.
7: D'abord parce qu'à l'école, nous n'avons pas de vrais abris. Et ensuite parce que ce 1er septembre, il est très probable qu'il y ait des attaques massives.
4: Le petit garçon qui a perdu son beau-père à la guerre veut bien reprendre l'école, mais à distance.
7: Combien de fois j'ai vu des enfants aller à l'école le matin et tués par un missile? Il est arrivé qu'une mère, un père et leur fils, ils étaient en train de marcher. La mère et le fils ont été tués par un Shahed. Vous entendez ce qui se passe? Ça tire encore. Avec ces attaques, tu comprends qu'ils veulent tous nous tuer et nous rayer de la surface de la Terre. Ils réécrivent notre histoire.
4: Avec ses yeux bleus d'une infinie tristesse, Yulia, mère de 3 enfants, songe désormais à quitter le pays.
6: Avant, c'était loin de chez nous. Là, c'est juste ici. 3 missiles, l'un après l'autre, dans un laps de temps très court. Et quand vous avez des débris de verre qui vous tombent sur la tête, ça suffit. Il faut partir. En France, on a un ami qui a quitté le pays au début de la Grande Guerre. Il nous a dit, pourquoi vous partez pas? Qu'est-ce que vous attendez? De perdre vos enfants?
4: Les habitants de Kiev le disent, ils n'ont plus de force, ni physique, ni mentale. Pour eux, l'été 2026 aura été le plus meurtrier de ces 5 dernières années.
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9: Armel Balogog, bonjour.
10: Bonjour.
9: Pour le vrai ou faux, et vous revenez ce matin, Armel, sur une phrase qui a fait beaucoup réagir la semaine dernière. Édouard Philippe, candidat, on le sait, Horizon à l'élection présidentielle, veut mettre fin, dit-il, à l'open bar des arrêts maladie. Phrase qui a fait réagir le syndicat de médecins généralistes MG France, qui dénonce une stigmatisation.
11: Et des amalgames. Sa présidente Agnès Gianotti a déclaré ceci sur notre antenne.
12: On mélange les arrêts courts et les arrêts longs. C'est pas du tout la même chose. Ce qui coûte cher à l'assurance maladie, c'est les arrêts longs.
9: Et est-ce que c'est vrai? Est-ce que ce sont les arrêts longs qui coûtent le plus cher?
11: Oui, on a pris les dernières données de l'assurance maladie sur les indemnités journalières et en faisant des petites additions, des pourcentages, on constate que les arrêts longs de plus de 3 mois représentent 64% des dépenses pour les indemnités journalières. C'était en 2024. C'est une sorte de paradoxe parce que ces arrêts sont minoritaires. Ils ne sont qu'un arrêt maladie sur 10.
9: Et pour les arrêts courts?
11: Les arrêts de moins d'un mois, c'est 3/4 de tous les arrêts maladie, donc il y en a beaucoup. Pourtant, il ne représente que 16% des dépenses d'indemnité journalière. C'est inversement proportionnel. Et ça s'explique par leur courte durée. Beaucoup font moins de 8 jours. Ça s'explique aussi par la carence. Les 3 premiers jours d'arrêt qui ne sont pas indemnisés par la sécurité sociale dans le privé.
9: Les arrêts longs coûtent donc beaucoup plus cher. On l'a compris. Ça a toujours été comme ça, hein ?
11: Oui, ça reste très stable. Ça augmente vraiment à peine depuis 15 ans. Et ce, malgré la hausse des arrêts maladie, plus 23% entre 2011 et 2024. Et malgré également la hausse des dépenses totales. Total d'indemnités journalières, plus 72% sur la même période. Le coût des arrêts maladie a d'ailleurs augmenté plus vite que le nombre de ces arrêts. La faute à l'inflation, à la hausse du salaire moyen, au vieillissement de la population, selon une annexe au projet de loi de finances de la Sécurité sociale et selon les analyses du service statistique du ministère de la Santé. Et la faute également à la hausse de la sinistralité, c'est-à-dire des accidents du travail et des maladies professionnelles.
9: Armel Balogog pour le vrai ou faux.
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9: Et voici donc France Info Monde avec cette saison une nouvelle voix, enfin une voix, me direz-vous, que vous connaissez déjà, celle de Nathanaël Charbonnier. Bonjour Nathanaël.
13: Bonjour.
9: Vous nous parlez ce matin des Islandais, donc qui devaient dire si oui ou non ils souhaitaient que leur pays reprenne les négociations pour adhérer à l'Union Européenne, et ces Islandais ont dit non.
13: Oui, pour être tout à fait précis, ils ont dit « et qui ?». C'est comme ça qu'on dit non en islandais, un non à près de 53% à la question posée, qui n'était pas de savoir en effet s'ils souhaitaient ou non adhérer à l'Europe, mais de savoir s'ils souhaitaient rouvrir ou non les négociations avec l'Union Européenne dès maintenant. Ce « et qui ?» islandais va geler toute négociation jusqu'en 2028. D'ailleurs, la première ministre du pays l'a confirmé dans la foulée en expliquant que son gouvernement ne fera pas un seul pas en direction de l'Europe jusqu'à la fin de son mandat. Petite précision, les Islandais, 400 000 personnes, ont un statut particulier. Ils s'étaient lancés dans l'aventure européenne en 2009, ils ont tout stoppé en 2013 avant de reprendre les démarches à nouveau, en sachant que l'Islande fait partie de l'espace économique européen et qu'il est membre de l'espace Schengen qui permet la libre circulation des personnes.
9: Alors est-ce que l'on connaît, Nathanaël, les raisons qui ont poussé les Islandais à dire « et qui ?» à dire non.
13: Tout d'abord, le « et qui ?» et le « ya », le « oui » et le « non » et le « oui » ont été donnés au coude à coude jusqu'à la fin. C'était assez serré, avec deux camps qui peuvent se visualiser géographiquement dans le pays. En résumé, la campagne vote « non » alors que la capitale est pro-européenne et vote « oui ». Ensuite, les Islandais ont déjà un pied dans l'Europe et ils ne voyaient pas l'intérêt d'y mettre le deuxième, et notamment tout le secteur de la pêche, avec la crainte que l'Islande perde sa souveraineté dans le domaine. en sachant que cela représente 40% de ses exportations. Vous pouvez ajouter encore que, comme souvent avec un référendum, eh bien les électeurs mettent un petit peu de politique intérieure dans le débat, sans compter que la coalition au pouvoir était divisée. Conséquence, tout cela a pu jouer sur les quelques pourcentages qui ont manqué au oui pour l'emporter.
9: Et ce nom islandais pose aussi des questions aux Européens eux-mêmes sur l'attractivité de l'Union européenne.
13: Oui, tout à fait, vous avez raison, car ce référendum a été avancé, et s'il a eu lieu maintenant, c'est à cause des menaces de Donald Trump qui veut s'emparer du Groenland voisin. Or, si Donald Trump peut faire peur, eh bien l'Europe, elle, ne rassure pas. Alors évidemment, Bruxelles a expliqué respecter pleinement le choix démocratique des électeurs islandais, assuré vouloir continuer de travailler avec l'Islande, mais c'est un avertissement. L'Europe ne fait plus rêver, souligne certains députés. L'Union n'a pas su être attractive pour l'Islande et ses richesses. Le pays a un bon niveau de vie, mais il est surtout situé dans une région qui va devenir stratégique dans les années à venir, celle du Grand Nord, qu'Américains, Russes, Chinois et Européens regardent avec gourmandise.
9: Nathanaël Charbonnier, France Info Monde.
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9: Constance Villanova, je le disais, vous avez trouvé le responsable des photos de vacances ratées, qui s'appelle Renaud Dely. Et plus largement, c'est le conjoint photographe.
10: Exactement, cet été en Grèce, Simon, devant les couchers de soleil, je l'ai vu, le Instagram husband, le mari Instagram, sommé par sa copine tirée à quatre épingles de la photographier pour les réseaux. Et toujours le même résultat, un ignoble portrait mal cadré, une poubelle en fond, un double menton en prime. Le pire, eux-mêmes le reconnaissent.
14: Frère, si tu demandes à n'importe quel mec de prendre sa copine en photo, même si sa copine c'est Margot Robbie, hein, tu peux être sûr qu'à la fin sur la photo, la meuf ressemblera à un goéland qui essaye de se battre avec un sac plastique sur un porte-conteneur.
10: Et c'est même devenu une tendance sur TikTok, des jeunes femmes postent un selfie canon, puis font défiler les photos d'elles prises par leur amoureux. Bouton d'acné en gros plan, cheveux gras, en légende, je me trouvais jolie jusqu'à ce que je regarde les photos dans son téléphone. Pareil pour les clichés de moi, signé Renaud Dely cet été à Saint-Brieuc, immonde.
9: Voilà,
10: là où vous, Simon, vous m'avez comme toujours mise en valeur lors de notre week-end au Touquet.
9: On est d'accord.
10: Parfois, pire encore, ces piètres photographes publient l'affreuse image sur les réseaux sociaux, cette photo que nous, on n'aurait jamais choisie.
15: J'ai l'impression que quand les mecs veulent poster une photo de leur nana, ils vont sur leur téléphone, ils trouvent la photo la plus laide et puis ils décident de la poster.
10: Même Kylian Mbappé s'est fait chambrer cet été la photo du capitaine des Bleus prise par sa compagne. Superbe, celle qu'il a prise d'elle, beaucoup moins.
9: Et c'est même c'est un phénomène qui est chiffré.
10: Oui, selon une étude pour Presse Citron, 78% des femmes disent avoir déjà été déçues par un cliché pris par leur conjoint. Mais soyons honnêtes, côté homme aussi ça pèse. 87% avouent que photographier leur compagne est une source de tension. J'ai envie de dire bichette. Bref, personne ne s'amuse, d'où les centaines de vidéos sur Instagram pour dresser son petit ami à devenir Robert Doisneau.
16: Today, I'm going to teach you how to take better candid photos of your girlfriend.
17: Here's a few tips to teach your boyfriend to help you elevate your Instagram game.
18: Let's Instagram train your boyfriend.
9: Et alors, les fameux boyfriends, donc les coupables hein, désignés, comment se justifient-ils,
10: alors,
9: Constance ?
10: Beaucoup jurent adorer les photos ratées, le fou rire moche, la version non retouchée de leur âme sœur, mais il y a autre chose. Quand un homme se contorsionne pour un joli portrait, eh ben c'est vu comme ridicule. La preuve, le compte Boyfriends of Instagram, ou Petit Ami d'Instagram, 200 000 abonnés, des hommes à quatre pattes sur le trottoir, l'œil dans le viseur, on les filme en douce et on se moque comme si aider sa compagne était humiliant. Sauf que prendre le temps de trouver la bonne lumière. Ça ne dit pas qu'un homme est soumis, ça dit qu'il prend soin de l'autre. Alors messieurs, à genoux, pas pour la demande en mariage, mais pour le bon angle.
9: Merci beaucoup, Constance Villanova.
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1: Il est 3h30, le flash Eva Kling. Dans quelques heures, le réveil va sonner pour 11,6 millions d'élèves qui reprennent le chemin de l'école ce mardi matin. Le gouvernement, lui, doit désormais plancher sur ses devoirs. Sébastien Lecornu appelle à un sursaut en matière de sécurité informatique dans le sillage des nombreuses cyberattaques de l'été contre des services publics comme l'éducation nationale ou encore le fisc. Le Premier ministre intime à ce gouvernement d'appliquer les directives du plan à 200 millions d'euros annoncé en avril. On s'y attendait. L'été 2026 est bien le plus chaud jamais enregistré en France. Avec ses trois vagues de chaleur, il bat le record de 2003 d'un degré, 24,1 degrés de température en moyenne. Chiffre inquiétant alors qu'une nouvelle canicule se profile dans le sud-est pour la fin de semaine. Le sud concerné aussi par un risque élevé de feux de forêt. 6 départements du pourtour méditerranéen, des Pyrénées-Orientales au Var, sont classés en orange par Météo France jusqu'à au moins mercredi. Le président de l'agglomération de Carcassonne, dont fait partie le village de Poma, demande la reconnaissance de l'état de catastrophe naturelle une semaine après la violente tornade. Dans une lettre adressée au Premier ministre et au préfet de l'Aude, Régis Banquet espère ainsi débloquer des fonds de prise en charge pour les sinistrés et appelle à un effort de solidarité nationale pour cette commune. 5 ans de prison, dont un ferme pour un ancien cadre du club de cyclisme de Clamart en région parisienne. L'homme qui reconnaît les faits a imposé une fellation sur un mineur de 13 ans et envoyé des messages obscènes à une dizaine d'autres. Une dizaine d'explosions entendues à Kiev, la capitale ukrainienne, après une alerte aux missiles balistiques cette nuit. Surprise au G20 finance organisé en ce moment aux États-Unis, le ministre russe est présent, une venue gardée secrète jusqu'au jour J. Il s'est même entretenu avec le secrétaire américain au Trésor, Scott Bessent, à propos du plan de Donald Trump pour mettre fin à la guerre avec l'Ukraine. Un plan considéré par les Européens comme largement favorable à Moscou. 20 ONG africaines exigent une enquête indépendante et transparente concernant les 6 corps retrouvés ligotés et les yeux bandés dans une fosse commune en Guinée. Il y a une semaine, des jeunes venus ramasser du bois ont fait cette macabre découverte qui s'ajoute, selon ces ONG, à au moins 35 disparitions forcées depuis le 5 septembre 2021, date du coup d'État militaire en Guinée. Les militaires au pouvoir affirment, eux, que ces 6 corps sont en cours d'identification et que les résultats des enquêtes seront communiqués au public. La Cour suprême donne son feu vert au projet de salle de bal de Donald Trump. Le président américain salue cette décision, lui qui a déjà lancé les travaux de cette salle monumentale qu'il veut à la Maison Blanche. À l'US Open de tennis à New York, Carlos Alcaraz remporte son premier match en simple depuis avril. Après 4 mois loin des cours de tennis à cause d'une blessure au poignet, quant à l'espoir français, le numéro 1 tricolore, Arthur Fils, il a été éliminé dès le premier tour.
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3: Avec bien sûr à la une ce soir le décès d'Édouard Balladur à l'âge de 97 ans. L'ancien Premier ministre s'est éteint à Paris, c'est ce qu'a annoncé sa famille. Je perds un homme qui fut pour moi un exemple, un mentor et un ami, réagit sur ses réseaux sociaux. Ce soir, l'ancien président de la République Nicolas Sarkozy soutient d'Édouard Balladur en 95 avant cette fois, lui, d'être élu président de la République. Il était resté très proche d'Édouard Balladur. Il a consacré sa vie à servir notre pays. Salut ce soir l'ancienne première ministre Elisabeth Borne et puis le président de la République Emmanuel Macron a salué également la disparition d'Édouard Balladur et a évoqué un serviteur exigeant, mesuré et dévoué. Il avait la France au cœur, dit ce soir le président de la République. Jean-Michel Apathy est avec nous. Bonsoir Jean-Michel.
4: Bonsoir Julien.
3: Merci de nous avoir rejoint sur France Info. C'est une figure et c'est une époque qui s'en va, Jean-Michel Apathy, avec le décès d'Édouard Balladur à l'âge de 97 ans aujourd'hui. J'ai envie de dire une autre façon de faire de la politique.
4: Oui, mais alors qu'est-ce qu'on met dans cette autre façon ? C'est plus qu'une figure, Édouard Balladur. Je pense que pour la France, c'est une occasion manquée. parce que la grande faiblesse d'Édouard Balladur, c'est d'avoir trahi Jacques Chirac. Il avait promis à Jacques Chirac qu'il ne serait pas candidat à la présidence de la République, et donc en 1993, il devient Premier ministre sur ce pacte-là, et il ne tient pas sa parole, donc ça, ça n'est pas bien. Mais Édouard Balladur avait le sens de l'État, il avait une certaine honnêteté et hauteur de vue dans la gestion de l'État, et à la place d'Édouard Balladur en 1995, les Français ont choisi supermenteur Jacques Chirac, qui a raconté n'importe quoi pendant sa campagne, mais n'importe quoi. J'ai suivi des meetings de Jacques Chirac. C'était drôle, tellement c'était n'importe quoi. Jacques Chirac était d'une démagogie incroyable. Et du coup, avec le sentiment qu'Édouard Balladur avait été un traître, Édouard Balladur a été éjecté de la scène politique, alors qu'il avait la dimension d'un homme d'État. Ce pays écrit son histoire d'une drôle de façon, et Édouard Balladur, il a un peu fait en sorte que les choses se passent comme ça, a payé cher et a vu sa carrière s'interrompre, parce qu'on a préféré la démagogie au sérieux, mais encore une fois, Édouard Balladur avait sa part de responsabilité dans ce choix.
3: Quelle part de responsabilité, justement, Jean-Michel Apathy? On va rappeler pour ceux qui n'ont peut-être pas connu, évidemment, cette époque, parce que c'est une carrière politique qui débute quand même sous Georges Pompidou. Hein, il traverse une grande partie de cette Ve République. Quelle responsabilité a-t-il dans cette défaite, finalement, qui signera, vous l'avez dit, en 95, la fin, en tout cas, de sa carrière politique, la fin publique, au moins.
4: Alors, pour essayer d'être simple, Édouard Balladur est une figure dans les milieux politiques de la fin des années 60 dans les années 70. Il accompagne Georges Pompidou à l'Élysée et il tient en quelque sorte l'Élysée alors que Georges Pompidou est atteint par un cancer qui le met hors d'état de pouvoir diriger vraiment le pays. Il tient les rênes à l'Élysée pendant quelques années, donc c'est une figure de la droite française. Et quand Jacques Chirac, en 1981, perd l'élection présidentielle, Édouard Balladur va aider pendant plusieurs années Jacques Chirac, il va l'aider à se construire intellectuellement, il va lui apporter énormément de choses. Et donc entre les deux hommes se noue un pacte que l'on croit très solide, on les appelle des amis de 30 ans, et ce pacte c'est Édouard Balladur va aider Jacques Chirac à accéder au pouvoir. Et comme Jacques Chirac a été Premier ministre de François Mitterrand entre 1986 et 1988, première cohabitation de la Ve République, il ne veut pas redevenir Premier ministre de François Mitterrand entre 1993 et 1995. Et donc il laisse Édouard Balladur, la droite a gagné les élections législatives de 1993, aller à Matignon. Et Jacques Chirac se réserve pour l'Élysée. Et le pacte entre les deux hommes est celui-là. Et tout le monde pense, quand le pacte se noue, que le pacte sera solide. Et puis, Édouard Balladur trahit Jacques Chirac. Alors, ça n'est pas bien de trahir. C'est un accroc terrible à la morale. Et c'est public, la trahison est publique. Et donc, Jacques Chirac joue les victimes. Et c'est pour se venger d'Édouard Balladur qu'il va imaginer, Jacques Chirac, une campagne totalement démagogique, qui va prendre à contre-pied l'homme d'État Édouard Balladur. Parce qu'Édouard Balladur n'arrive pas à promettre n'importe quoi aux électeurs pour être élu. Et donc Jacques Chirac sera élu, et ça met un terme à la carrière d'Édouard Balladur. Édouard Balladur avait la stature d'un homme d'État. Il n'y en a pas beaucoup, et lui en était un, et à cause de sa trahison, il a terminé sa carrière beaucoup plus tôt, il aurait pu apporter beaucoup plus au pays que finalement il n'a pu le faire. Et d'une certaine manière, Nicolas Sarkozy a été son héritier, d'une certaine manière.
3: Ben justement, vous m'avez un petit peu devancé, Jean-Michel, j'allais justement évoquer Nicolas Sarkozy qui, bien évidemment, rend hommage ce soir hein, de manière très... c'est très court ce qu'il écrit, mais je crois qu'il dit tout. Il dit qu'il perd un ami, quelqu'un de très important. Est-ce qu'il a, Édouard Balladur, selon vous, aidé aussi Nicolas Sarkozy à accéder à l'Élysée?
4: Non, Pas du tout. Nicolas Sarkozy a participé à la trahison avec Édouard Balladur. Nicolas Sarkozy était très proche de Jacques Chirac, et alors il l'a trahi dans les grandes largeurs avec Édouard Balladur. Ça, mais une fois qu'Édouard Balladur a perdu l'élection présidentielle de 1995, il a été très en retrait de la vie politique. Alors, il a dû entretenir un dialogue avec Nicolas Sarkozy, mais Nicolas Sarkozy n'avait plus besoin d'Édouard Balladur. Nicolas Sarkozy avait sa propre force, sa propre autonomie. En 2002, il devient ministre de l'Intérieur, et à partir de là, Nicolas Sarkozy est très fort, il est autonome. Et peut-être que Édouard Balladur lui a donné quelques conseils, mais je n'ai pas le souvenir qu'Édouard Balladur ait été très important dans toutes les années qui ont été celles de Nicolas Sarkozy pour accéder au pouvoir. Et une fois que Nicolas Sarkozy est à l'Élysée, Édouard Balladur ne joue pas un rôle de conseiller, il n'a pas une présence importante.
3: Mais il parle quand même d'un exemple, d'abord, Nicolas Sarkozy, oui. D'un mentor, oui. Et aussi, je oui. le disais, d'un ami. Donc il y a une proximité vraiment entre les deux hommes, proximité humaine mais, et pas idéologique.
4: Non, si, idéologique aussi, mais pas politique. C'est-à-dire qu'Édouard Balladur, à partir de 1995, est quand même en retrait. Et donc, il n'a pas une influence sur la vie politique et il n'a pas une influence auprès des grands acteurs de la vie politique. C'est terminé. Édouard Balladur, il a un peu plus de 65 ans en 1995, c'est terminé. Voilà, c'est comme ça. Il a terminé son parcours politique. Qu'il ait ensuite poursuivi un dialogue avec les uns et les autres, oui, mais ça n'était pas quelqu'un. Édouard Balladur n'était pas quelqu'un que les dirigeants de la droite allaient voir pour obtenir des conseils. Qu'est-ce que vous feriez, monsieur le Premier ministre ? Ça ne s'est jamais passé comme ça. Édouard Balladur était un homme discret, c'était un homme conscient de sa supériorité intellectuelle, parce qu'il en avait une. Donc quand Nicolas Sarkozy dit que c'était un mentor, il fait référence à ça, mais en même temps c'était quelqu'un qui avait l'humilité, ou qui a eu l'humilité de comprendre que son temps était passé, et qu'il a globalement plutôt bien vécu. Vous n'avez pas, après 1995, de prise de position spectaculaire, importante, significative d'Édouard Balladur. Il n'y en a pas. Vous n'avez pas, après cette période d'Édouard Balladur, des gens qui se sont réclamés d'Édouard Balladur. Parce que la traîtrise était difficile à gérer. Édouard Balladur, dans la vie politique, est un traître. C'est pas rien d'être un traître. Et ça écorne l'image tout de même. Ça n'enlève pas ses qualités d'homme d'État. Ça n'enlève pas sa hauteur de vue, ça n'enlève pas la justesse de son jugement sur beaucoup de problèmes. Par exemple, Édouard Balladur disait « on ne peut pas dépenser de l'argent n'importe comment ». Jacques Chirac disait « on peut dépenser de l'argent n'importe comment ». Vous voyez la différence ? Mais aujourd'hui, c'est des débats qui résonnent quand même. Parce qu'aujourd'hui, on se dit « tiens, c'est peut-être Édouard Balladur qui avait raison quand même ».
3: Et nous étions à l'époque en 1995, hein, dans un contexte qui est loin d'être le même que l'on peut connaître aujourd'hui. Toute dernière question, si vous voulez bien, Jean-Michel. Ouais. Apathie sur Édouard Balladur, qu'est-ce qui restera selon vous ? Je ne sais pas si on peut parler de fait d'armes, mais son passage à Matignon, son passage à Bercy, qu'est-ce qui peut caractériser Édouard Balladur qui semblait par moment, hein, peut-être, est sorti d'une autre époque, d'une autre, autre manière, finalement, de faire de la politique qui n'existe plus, j'ai envie de dire, aujourd'hui.
4: Édouard Balladur prend son rang aux côtés d'autres personnalités qui ont une vision très haute et très construite de la politique et qui ne parviennent pas à obtenir le pouvoir. Et je pense à Raymond Barre, à Jacques Delors, Édouard Balladur et à Alain Juppé. Peut-être peut-on y mettre aussi d'une certaine manière, peut-être, Laurent Fabius. Des gens qui ont la science de l'État, mais qui n'ont pas le contact avec l'opinion publique. Des gens qui savent ce qu'est l'action publique, mais qui comprennent mal ce qu'est la politique. Barre, Delors, Balladur et Juppé. Ça, j'en suis sûr. Et ces quatre-là appartiennent au camp dit républicain, centriste, européen, et des gens qui n'ont pas eu le pouvoir, qui ont été battus par des gens plus manœuvriers qu'eux. François Mitterrand a mené des campagnes électorales mensongères. Vous voyez, aujourd'hui, on en fait un demi-dieu. Jacques Chirac, ça a été pareil. Vous voyez, il y a quand même un travers français, quoi. Et Édouard Balladur l'a payé cher. Voilà, comme ça. C'est pour ça qu'on aime la France.
3: Et la politique en France aussi. Merci beaucoup, Jean-Michel Apatida, d'avoir partagé avec nous les partis. Je parlais de la politique, évidemment. J'ai mélangé, j'ai fait une contraction. Merci beaucoup, Jean-Michel Apatida, d'avoir été avec nous. Et vous revenez quand vous voulez, bien sûr, sur France Info.
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0: Salut, c'est Sarah.
5: Okay guys, we're back.
0: Lundi 31 août, début officiel de la quatrième saison de Ça dit quoi ? Toute l'équipe de ton podcast est chaud bouillant. Léo est parti vers d'autres projets. C'est moi que tu entendras cette année la grande majorité du temps. Bon, on se connaît déjà bien. Hein. Je suis ravie de démarrer cette nouvelle saison. Et on a 2-3 gros événements qui nous attendent.
6: Je suis candidat.
7: Je suis candidat.
8: Oui, je suis candidat.
9: Je suis candidate à l'élection présidentielle.
0: Mais un jour après l'autre. Hein. Bon, on y va du coup ? Ça dit quoi ce matin ?
10: Globalement, on avait une maison qui était bien fermée. Malheureusement, la clé a été mise sous le paillasson. Il a été dit dans tout le quartier que la clé était sous le paillasson.
0: Si t'as suivi un peu l'actu cet été, tu sais que la France s'est faite pirater. Et quand je dis la France, je veux dire des services de l'État, les impôts, l'éducation nationale. Et à chaque fois, à la manœuvre, le groupe de hackers Zero Bytes qui vient de revendiquer une nouvelle cyberattaque.
11: Ça n'en finit pas.
0: Cette fois, c'est le site Zéro Logement Vacant qui a été visé. C'est une plateforme rattachée au ministère du Logement qui sert à recenser les propriétaires de logements vides. Les pirates affirment avoir récupéré des noms et prénoms, date de naissance, adresse et identifiant. Encore une fois, pas des données hypersensibles, mais une preuve que les services numériques de l'État sont vulnérables. La France a laissé la clé sous le paillasson, comme dit le Premier ministre. Le pays est une passoire numérique, disent d'autres. Mes confrères de France 2 ont contacté un des hackers et lui ont demandé s'il fallait s'attendre à d'autres attaques et si lui considérait que la France était une passoire numérique.
12: Alors oui, j'en ai encore sous le coude. Et non, la France n'est pas forcément une passoire.
0: Eh ben, on est rassuré, j'imagine. En tout cas, ce matin, on attend toujours une réaction du ministère du Logement et le site Zéro Logement Vacant affiche erreur 404.
13: On va faire une petite pause. Volontiers.
0: À te signaler, en cette veille de rentrée scolaire, ce chiffre, 203 enquêtes pénales sont en cours pour des soupçons de violence à l'école et dans le périscolaire à Paris, avec une vingtaine de nouveaux signalements et plaintes déposés cet été. La majorité des enquêtes concernent des écoles maternelles, sachant qu'il peut y avoir plusieurs enquêtes dans le même établissement. Ce sont des procédures qui sont forcément longues, c'est d'ailleurs pour ça qu'elles s'accumulent autant, notamment parce qu'il faut interroger des enfants qui n'ont pas le vocabulaire des adultes. Certaines aboutissent à des procès, deux hommes sont jugés aujourd'hui et demain. Le premier était animateur dans une école parisienne, le second était le mari de la maîtresse l'année dernière.
14: Moi je vais parler de l'accompagnement en toilette. Quand je suis des filles, moi je sais que personnellement je préfère demander à une collègue tout simplement de me remplacer, c'est une protection pour moi-même.
0: Des animateurs qui se protègent de toutes situations ambiguës, qui doivent aussi apprendre à réagir en cas de soupçon d'agression de la part d'un collègue. La ville de Bondy en Seine-Saint-Denis a lancé une formation pour les personnels du périscolaire qui sont des employés de la mairie, formation qui va s'étaler sur un an. Les opérations de secours continuent en Chine et au Népal après la crue de la semaine dernière et chaque jour le bilan s'aggrave. On compte désormais près de 800 morts et plus de 3000 disparus, dont 4 Français et beaucoup d'autres étrangers. Pour les identifier, les ambassades doivent contacter par mail ou téléphone les ressortissants qui sont dans la zone.
15: Ça marche pas à tous les coups ça.
0: Face à l'augmentation des catastrophes naturelles, le Japon a eu une idée, une application qui serait lancée l'année prochaine et qui permettrait aux citoyens d'être géolocalisé en permanence par les autorités.
16: Vous voyez ces écrans ? Il s'agit d'un système de surveillance hyper sophistiqué.
0: Alors ce ne serait que pour les volontaires, et un sondage a été fait, 80% des personnes interrogées seraient partantes, sachant que la puce GPS des smartphones fonctionne même sans connexion internet ni réseau. Ça devient compliqué, par contre, si l'appareil est sous une couche trop importante de débris ou si la batterie est morte, par exemple. Mais ça permettrait aux autorités d'avoir la position de la personne avant une catastrophe naturelle pour orienter les secours. Enfin, encore faut-il accepter de se faire pister en permanence.
17: Colchique dans les prés, fleurissent, fleurissent.
6: colchique dans les prés, c'est la fin de l'été.
0: Et qui dit fin de l'été, dit fin de la saison des festivals. Et je suis sûre que même Francis Cabrel est dégoûté. Enfin, peut-être moins que les fans d'Aya Nakamura, qui sont venus la voir hier soir au Golden Coast Festival à Dijon. La chanteuse a annulé sa performance à la dernière minute pour raison de santé. Quelques heures avant, c'était RN Boy qui annulait. Lui souffrait d'une extinction de voix. La faute à pas de chance, hein, mais grosse déception et un remous de plus dans une saison déjà compliquée pour les festivals.
7: Le problème, c'est que ces chaleurs et cette canicule ont pesé sur l'ensemble des festivals cet été.
0: Solidays, annulé. Garo Rock, 3 jours annulés sur 4. Angelo Gopé, le patron de Live Nations France, qui organise concerts et festivals, estime que ces conditions climatiques n'ont pas été anticipées et qu'il va falloir désormais mieux s'organiser. Ça passe par l'adaptation des sites.
7: Il faut mettre de plus en plus d'ombre. On a mis en place sur certains festivals des containers réfrigérés. Peut-être qu'il va falloir commencer un peu plus tard.
0: Pour espérer profiter de la fraîcheur, mais les annulations de cette année à cause des canicules, on risque de les payer encore l'année prochaine.
7: Je pense que la multiplication cette année des défaillances va faire de sorte que les assurances vont forcément augmenter l'année prochaine, donc il y aura un impact qui va être inévitable sur les prix des billets.
0: Certains organisateurs proposent aussi de regarder ce qui se fait à l'étranger. Certains festivals américains ont leur propre station météo sur place et peuvent arrêter les concerts à certaines heures pour reprendre ensuite. Ou alors au Royaume-Uni, les artistes s'assurent aussi sur les risques climatiques. C'était Sarah de France Info.

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1: Et j'accueille un petit nouveau dans la matinale de France Info, comme ça on est deux. Sofiane Aklouf, bonjour.
2: Bonjour.
1: Vous serez avec nous tous les matins pour Le Monde et vous. On va s'intéresser ensemble aux grands enjeux qui font le monde d'aujourd'hui pour voir en quoi ce qui se passe ailleurs nous concerne. On va parler de l'énergie, du climat, de la souveraineté industrielle ou, par exemple ce matin, de l'intelligence artificielle. Justement, vous nous emmenez en Australie où les chansons créées par IA n'ont désormais plus le droit d'apparaître dans les classements musicaux.
2: Oui, c'est une décision entrée en vigueur vendredi pour soutenir la création artistique humaine, selon l'association qui représente le secteur de l'industrie musicale australienne. Et c'est en partie à cause de cette chanson. Vous reconnaissez ?
1: Mais c'est Madonna au moins bien.
2: Oui, c'est Madonna version IA. Ça, c'est exactement ça. Like a Prayer, la voix et la batterie sont générées par l'intelligence artificielle, ce qui donne ce petit côté robotique et métallique.
1: Légèrement.
2: Oui. Eh bien, figurez-vous que cette reprise du tube des années 80 s'est hissée à la deuxième place du classement australien et ne le quitte pas depuis 4 mois désormais. Avec ces nouvelles règles, la reprise n'aurait pas pu intégrer le top 50.
1: Alors comment vont faire les Australiens pour savoir si une chanson est générée ou pas par IA ?
2: C'est tout le problème. L'autorité qui établit les classements n'a pas de détecteur magique pour trancher. Ce sera avant tout du déclaratif. Et en cas de doute, l'organisme pourra alors lancer une enquête. Une règle est fixée, la chanson doit être principalement créée par des humains.
1: D'accord, et principalement créée par des humains, ça veut dire quoi ?
2: Je sais pas trop, et eux non plus, visiblement. Enfin, s'il y a un critère, si la voix de l'interprète est générée par de l'IA, alors la chanson est directement exclue. Si ce ne sont que les chœurs, alors ça passe. Et des chœurs générés par intelligence artificielle, vous en avez sans doute entendu pendant les vacances. Pilé, le tube de Mauvais Joe repris dans une version gospel avec une chorale générée par IA. Faut l'admettre, le résultat est bluffant.
1: Il y a beaucoup de chansons fabriquées par l'intelligence artificielle.
2: De plus en plus, Simon. En fait, 4 nouveaux titres sur 10 sont entièrement fabriqués par une machine sur la plateforme Deezer, qui est le concurrent français de Spotify. Et le problème, c'est qu'à force d'inonder les plateformes, ces morceaux captent une partie de l'argent du secteur parce que c'est comme un grand gâteau. Plus un titre est écouté, plus il grignote une part des revenus destinés à des artistes bien humains, eux. Et cet exemple australien pourrait bien être rapidement suivi parce que l'industrie mondiale du disque vient d'adopter le même principe. Et figurez-vous que la France fait partie des signataires.
1: Merci Sofiane Aklouf.
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4: Bonjour Yann Pace.
5: Hello.
4: Bonjour Simon de McBride.
6: Hello.
4: Bonjour Deep Purple. Depuis plus de 6 décennies, Deep Purple fait vibrer la planète rock avec une carrière monumentale et plus de 120 millions d'albums vendus à travers le monde. Qui ne connaît pas Smoke on the Water, on va pas se mentir. Ian Paice, vous êtes l'un des membres fondateurs et le dernier musicien présent depuis les débuts du groupe en 1968. Simon McBride, vous êtes arrivé un peu plus tard, mais vous avez déjà réussi à apporter une nouvelle intensité, une modernité saluée aussi bien par les fans historiques que par une nouvelle génération de passionnés. Vous sortez un nouvel album, ça s'appelle Splat, un disque qui prouve que Deep Purple ne se contente pas de vivre sur son héritage, mais continue au contraire d'avancer, de créer, de prendre des risques sans jamais choisir la facilité. Après plus de 60 ans d'existence, comment Deep Purple trouve-t-il encore l'énergie et l'envie de créer de nouveaux morceaux ?
7: Personnellement, je ne fais rien d'autre. Je joue de la batterie, et si je suis à la maison, je suis un peu un légume, je ne fais rien. Pour garder mon cerveau en marche et mon corps, je joue. Quand j'étais gamin, j'avais 15 ans, j'étais dans mon premier groupe, et je l'ai fait parce que ça me faisait plaisir, je m'éclatais. Quand le jour arrivera où je ne pourrai plus le faire, ça me manquera. Donc c'est pour ça que je continue, c'est pour ça que j'essaie de trouver l'énergie, de faire en sorte que ça reste pertinent. Pas juste regarder en arrière en disant « Oh, ça c'était génial, refaisons ça ».
4: Arrogant Boy, le single, possède une énergie très spontanée. C'est l'histoire d'un garçon qui ne sait pas lire, il arrive à toiser les gens, mais il garde la tête haute parce qu'il a envie d'affronter, d'aller chercher son destin, de faire basculer son destin. Il faut croire en ses rêves justement pour réaliser ce qu'on espère pouvoir faire.
7: Je crois que quand on réalise qu'on peut faire quelque chose, qu'on est en mesure de faire quelque chose, je ne sais pas pour Simon, mais moi je savais pourquoi est-ce que les mains des batteurs bougeaient comme elles bougeaient avant même de l'apprendre. C'était logique pour moi. Donc quand j'ai attrapé une des paires d'aiguilles à tricoter de ma mère, qui était mes premières baguettes de batterie, j'ai compris pourquoi cette main faisait ça et cette main faisait ça. Donc c'était un avantage. À ce moment-là, je n'ai rien voulu faire d'autre. Je n'ai jamais pensé à apprendre un artisanat, aller à l'université. Non, mais si vous ne croyez pas en vous-même, vous ne pourrez probablement pas y arriver. Oui, je pense la même chose. J'ai vu Gary Moore jouer à Belfast et j'étais assis et j'avais peut-être 9 ou 10 ans. J'ai regardé, j'ai dit, ouais, je veux faire ça. Après ce moment-là, je n'étais pas intéressé à l'école ou à jouer, à faire du sport, je voulais juste faire de la guitare.
4: Vous avez chacun votre personnalité qui est très complémentaire, les uns et les autres. Personne n'existe plus qu'un autre. C'est aussi la force de Deep Purple. C'est un fil rouge, ça.
0: Even from the
7: Pour moi, la toute première fois que Purple a existé, en 68, on n'a jamais voulu de leader. Maintenant, on a traversé une période de nos vies où ça a commencé à arriver et ça s'est mal terminé. Après le départ de Richie, on s'est dit, il n'y a pas de leader. Ce qu'on va faire, c'est qu'on aura une démocratie complète. Et avec 5 personnes, on a toujours une majorité. Si 3 disent oui, 2 non, ceux qui ont dit non doivent accepter cette décision, parce que vous avez peut-être perdu cette bataille, mais vous en gagnerez une autre. Et on comprend que ça ne peut pas toujours être exactement comme vous le voulez. Et à ce moment-là, tout va bien.
4: Qu'est-ce qui vous donne envie de monter sur scène, d'ailleurs, Simon? C'est l'adrénaline, c'est le besoin d'être dans cette famille que vous êtes tous créés, d'ailleurs.
7: Ouais, c'est un peu comme une grande famille sur la route, en tout cas. Quand on arrive sur scène, cette partie-là, c'est la raison pour laquelle on est tous ensemble à ce moment-là. C'est quoi, 90 minutes, 2 heures chaque soir? Le côté difficile de tourner, c'est d'être loin de votre famille et des gens que vous aimez. Mais la récompense, c'est 90 minutes sur scène. C'est ça qu'on fait. Et l'autre côté de ça, c'est que, à moins que vous n'arriviez à gérer les 22 autres heures de la journée où vous n'êtes pas sur scène, le processus devient très difficile. Tout est géré pour ces 2 heures par soir. Et ça fait en sorte que ça rend le reste acceptable.
4: Si vous deviez définir Deep Purple, vous diriez quoi?
7: Je crois qu'au fur et à mesure des années, on a tout essayé. Parfois, ça s'est bien passé. Parfois, on regarde en arrière, on se dit « c'était une erreur, ça ». Mais personne ne fait jamais d'erreur. Et si on n'essaye pas certaines choses, si on n'expérimente pas, vous ne trouverez pas de nouvelles choses, vous ne trouverez rien de nouveau. Donc je crois que la gloire de Deep Purple, c'est que cette envie d'expérimenter avec la musique.
4: Merci Ian Paice et merci Simon McBride d'être passé dans le monde d'Élodie sur France Info. L'album donc de Deep Purple, le dernier, Splat, vient tout juste de sortir. Deep Purple s'apprête désormais à partir sur les routes avec une tournée monumentale. Je rappelle 86 concerts, 28 pays, 3 continents, 6 dates en France. Merci infiniment.
0: Un plaisir.
7: Thank you.

0: faut juste.
1: Il est 4h, le flash Eva Kling. Une agression au couteau en plein Times Square à New York. Hier, l'assaillante, connue pour des problèmes de santé mentale, est décédée à l'hôpital après le tir d'un policier. L'une de ses deux victimes est aussi décédée. Les motivations de cette attaque ne sont pour l'instant pas connues. L'ancien membre de gang jugé à Las Vegas, reconnu coupable d'avoir orchestré le meurtre de Tupac Shakur, 30 ans après la mort du célèbre rappeur américain. Le prononcé de sa peine est prévu pour le 13 octobre. Donald Trump menace de frapper fort alors que les bombardements américains ont repris contre l'Iran et qu'un navire a été touché par 3 projectiles inconnus dans le détroit d'Ormuz cette nuit. Après 7 mois de conflit, des négociations au point mort et une guerre économique avec une nouvelle hausse du cours du baril de pétrole, les États-Unis ont frappé dimanche une île iranienne dans le détroit d'Ormuz et fait 3 morts et 7 blessés selon l'Iran. Téhéran qui a riposté en Jordanie, nouvelle escalade après un mois d'accalmie. Le secrétaire américain l'armée de terre a remis sa démission après des mois de tensions avec le ministre de la Défense. Dane Driscoll a apporté un leadership remarquable lors d'opérations militaires historiques. Salue la Maison Blanche. 4 morts et 5 blessés à Kiev après des dizaines d'explosions entendues cette nuit dans la capitale ukrainienne. Une attaque massive de drones et de missiles russes. L'Union européenne suspend les importations de viande brésilienne à partir de jeudi en attendant des garanties de respect des règles sanitaire. La mesure concerne le bœuf, la volaille, les œufs et le miel. Un grand homme d'État, une référence, les hommages de la classe politique à la mort d'Édouard Balladur, ancien Premier ministre, rival malheureux de Jacques Chirac pendant la présidentielle de 1995. Parmi les réactions, celles de Sébastien Lecornu, Emmanuel Macron, Yael Braun-Pivet ou encore Jordan Bardella, mais aussi celle de Nicolas Sarkozy qui fut porte-parole d'Édouard Balladur. Je perds un homme qui fut pour moi un exemple, un mentor et un ami, écrit sur X l'ancien président de la République. Plus que quelques heures de vacances, c'est la rentrée aujourd'hui et dans beaucoup d'académies, elle est perturbée par les cyberattaques de cet été. À Nantes, la moitié des accompagnants d'élèves en situation de handicap ne sont pas affectés. Résultat, les élèves qui en ont besoin vont faire leur rentrée sans. La plupart des enseignants n'a pas accès à sa boîte mail. Le logiciel Pronote fonctionne de manière aléatoire. Une rentrée rock'n'roll, selon les termes d'un responsable syndical de l'académie. En tennis, Diane Paris s'est qualifiée pour le second tour de l'US Open. La numéro 1 française s'est imposée en 2-7 contre la Suissesse Victoria Golubic. À l'inverse, le numéro 1 français Arthur Fils a perdu dès son entrée en lice face au grec Stefanos Tsitsipas.
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2: Bonsoir à tous. Effectivement, nouvel horaire, nouvelle version des informés de France Info. Ravi d'être avec vous ce soir, lundi 31 août. Voici notre fait du jour. Mettre ou ne pas mettre son enfant au périscolaire. Le grand dilemme des parents en cette rentrée.
3: Ma femme est contre, donc on va attendre un peu et on verra.
2: Plus de 200 enquêtes ouvertes, rien qu'à Paris. Une manifestation demain à Biarritz pour sensibiliser, une inquiétude qui se généralise. Dans cette demi-heure, on va essayer de remonter à la racine de ces dysfonctionnements, essayer de voir aussi si les premières solutions apportées sont suffisantes, mises à l'écart, meilleur recrutement. Nous allons également aussi voir comment aller plus loin avec cette loi promise pour l'automne. Puis dernière question aussi, tiens, l'éducation sera-t-elle un des grands sujets de la présidentielle? Nous en parlerons dans quelques minutes. Les informés, c'est parti. Avec ce soir Emma Ferrand, bonsoir. Vous êtes journaliste spécialiste éducation au Figaro. Avec nous également Alexandra Schwarzbrod, bonsoir à vous.
4: Bonsoir.
2: Vous êtes directrice adjointe de la rédaction de Libération. Et bonsoir Stéphane Vernet.
5: Bonsoir.
2: Rédacteur en chef délégué de Ouest France. La rentrée, donc, moment de vérité pour le périscolaire avec des élèves qui retournent en classe demain. Et cette information que France Info vous révélait dès ce matin à Paris, 203 enquêtes pénales en cours pour des soupçons de violence, dont des violences sexuelle dans le scolaire, et le périscolaire. Emma Ferrand, vous suivez ces sujets pour Le Figaro. Est-ce que, quand on parle de ces plaintes, de ces 130 un peu plus suspensions d'animateurs à Paris, de ces plaintes aussi, on en a vu aujourd'hui encore dans les Landes, dans les Pyrénées-Atlantiques, c'est quoi ? C'est le début d'un mouvement où finalement, déjà, il y en a beaucoup ?
4: Déjà, il y en a beaucoup. Ça va faire bientôt un an que le scandale a justement commencé à vraiment éclore. Et là, effectivement, on voit, ça n'arrête pas en fait depuis ces derniers mois. On voit beaucoup de signalements, beaucoup de plaintes à ce sujet. À Paris, beaucoup, mais aussi partout en France. En Ile-de-France, on en a vu beaucoup aussi. Et puis après, petit à petit, en fait, si vous voulez, ça s'est propagé un peu partout. Il y en aura d'autres. Ça, c'est une certitude, malheureusement. Combien, ça, c'est encore difficile à dire, mais voilà, je pense.
2: Vous dites, voilà, c'est un mouvement qui commence quelque part, hein, par Paris, et ensuite ça se propage.
4: En tout cas, oui, ça s'est constaté au début par Paris. Après, effectivement, ça s'est propagé. De là à dire un mouvement, oui, je pense qu'on peut parler d'une sorte de mouvement, c'est-à-dire qu'il y a surtout une prise de conscience, si j'ose dire aussi, de la part des familles qui, pour certaines, n'avaient jamais discuté de ces sujets-là avec leurs enfants.
2: Alexandra Schwarzbrod.
5: Il n'y a aucune raison que ça ne concerne que Paris. Très logiquement, tout le monde, tout le pays est concerné, et j'imagine que les pays européens aussi. C'est simplement, on est en train de se rendre. Jusqu'à présent, c'était un sujet qui était totalement occulté, qui je pense était même inconcevable mentalement, qu'on n'arrivait pas à concevoir mentalement. Et maintenant qu'on sait que ça peut exister, bah on va découvrir petit à petit qu'en effet, ça se passe partout. Alors cela dit, il faut pas

0: de confier sa fille de 2 ans au centre de loisirs du quartier.
1: Ma femme est contre, donc on va attendre un peu et on verra. Les enfants, ils sont hyper jeunes et se dire qu'on les envoie dans des milieux absolument pas sécurisés alors que ça doit être tout l'inverse. Oui, c'est sûr que c'est de la colère, du dégoût, je pense que c'est un bon résumé.
0: Comment vous allez vous organiser par conséquent?
1: Famille et nous deux. C'est des contraintes supplémentaires sur son temps personnel, il faut s'organiser avec le travail, etc.
0: Assis sur une barrière, Paul, un autre papa, confiera ses filles, lui, au privé.
2: Il y aura plus d'actions qui seront prises si jamais il y a de telles sortes de choses qui sont découvertes.
0: D'autres resteront dans le public, comme les 5 enfants de Priscille.
3: C'est sûr qu'on les met avec un peu plus d'appréhension que s'il y avait eu 0 scandale, mais on n'a pas trop le choix que de faire confiance, quoi.
0: Vous allez plus leur parler, faire attention qu'avant, peut-être?
3: C'est sûr que nous, on va être 10 fois plus vigilants à ces signes-là.
0: Comment vous faites? Quelles questions concrètes vous posez?
3: S'ils sont allés à la piscine, qui y avait dans les vestiaires? Est-ce qu'il y avait un adulte avec eux? Est-ce que quand ils vont aux toilettes, il y a quelqu'un qui les accompagne? Oui, non. C'est des questions que j'estime à peu près normales de leur poser quand ils rentrent, quoi.
0: Jusqu'ici, la maman l'assure, elle n'a rencontrer que des animateurs professionnels et engagés.
4: Ah, c'est vrai qu'on entend ces questions, vous en parliez, Alexandra Schwarzbrod, qui, quelque part, paraissent presque inconcevables, effectivement. Je me tourne vers vous, Emma Ferrand, mouvement de retrait du périscolaire. Alors là, on a surtout entendu des parents qui hésitent, mais est-ce qu'il y a un mouvement tangible de retrait du périscolaire, vous qui travaillez sur la chose au quotidien, est-ce que vous avez des remontées?
5: Pas partout, mais c'est surtout aussi la question se pose, qui peut en réalité se passer du périscolaire? C'est tout l'intérêt de ce système, c'est justement pour permettre à des parents qui eux aussi travaillent, de récupérer leurs enfants plus tard, de déposer leurs enfants le matin plus tôt, d'avoir des personnes qui peuvent s'occuper de leurs enfants sur le temps du midi. Donc, de là à dire un mouvement, je dirais que non, parce que vraiment, tout le monde ne peut pas se permettre. Mais effectivement, les parents se posent la question, plus qu'avant, de savoir s'ils vont mettre leurs enfants ou pas au périscolaire cette année.
4: Stéphane Vernet, là-dessus aussi, peut-être sur le rôle des élus locaux quand même, parce que le périscolaire, rappelons-le, est géré en local.
6: Alors oui, ça n'a rien à voir avec l'éducation nationale, même si le lien entre l'école et le périscolaire, on le fait très vite. Ce sont les mairies, ce sont les communes qui organisent le temps périscolaire, en fait. Donc la problématique, elle relève directement des élus locaux, tout à fait. À Paris, si vous voulez, il y a un vrai problème. Les chiffres sont très impressionnants, même si le nombre de signalements, le nombre que vous avez donné, le nombre d'enquêtes ouvertes est vraiment très impressionnant. Il se passe vraiment quelque chose à Paris. En même temps, à Paris, le périscolaire, l'organisation du périscolaire relève d'une... C'est une organisation quasi industrielle, compte tenu du nombre d'enfants accueillis, du nombre d'animateurs, du nombre de centres.
4: Combien de milliers d'animateurs, on a une idée? C'est plusieurs milliers, j'imagine.
5: Pas le chiffre en tête, mais oui, ils sont très, très nombreux, effectivement.
4: Stéphane Vernet.
6: Je veux juste te dire qu'en fait, si vous voulez, les chiffres sont très impressionnants à Paris. Il y a un vrai problème, il y a un scandale, on en parle, c'est très bien, parce que la parole se libère, etc. Donc il y a une multiplication des signalements, mais il ne faudrait pas jeter le bébé avec l'eau du bain, entre guillemets, si vous me permettez cette expression qui n'est peut-être pas appropriée compte tenu du sujet. Mais je veux dire, le risque, c'est de considérer que, en fait, tous les animateurs du périscolaire sont des agresseurs en puissance. Ça n'est pas vrai.
4: Ça reste une minorité très
6: exactement.
4: Petite.
6: Une minorité. Je vous rappelle que la Civis estime qu'il y a 160 000 agressions sexuelles d'enfants en France par an et que dans 77% des cas, ce sont des violences intrafamiliales. Oui. Donc en fait, il faut remettre les choses en place. Moi, je comprends qu'il y ait une peur des parents en se disant, voilà, est-ce que je peux confier mes enfants au périscolaire, etc. Mais il faut remettre les choses dans leur contexte et à leur juste mesure. Il se passe quelque chose à Paris. Le sujet est traité aujourd'hui, ça on ne peut que s'en féliciter, mais il ne faut pas considérer qu'il y a un problème dans tout le périscolaire, dans toutes les communes de France et avec tous les animateurs. C'est pas vrai.
4: C'est certain. Et on va voir d'ailleurs, Emma Ferrand, dans quelques minutes, qu'il y a des villes où ça se passe mieux. Vous parliez...
6: Il y a des endroits où ça se passe très bien.
4: Voilà, Stéphane Vernet, du problème spécifiquement parisien. D'ailleurs, on l'a appris là en cette fin d'été, Alexandra Schwarzbrod, Anne Hidalgo, trois familles de l'école, d'une école du 7e arrondissement de Paris qui ont déposé plainte contre Anne Hidalgo, contre aussi son ancien premier adjoint Patrick Bloch. Anne Hidalgo qui sera aussi auditionnée au Sénat mi-septembre. Là, il y a quand même, pardonnez-moi si on raisonne en termes politiques, un risque de tache sur son bilan, mais on est même un peu au-delà de ça, en vérité.
7: Oui, enfin, de toute façon, Anne Hidalgo, elle est, je crois que là, elle s'est un peu retirée.

0: retirée de la politique. Hein. Elle travaille dans une ONG. Elle a un bilan. Elle est partie de façon. La fin de son bilan, c'est pas très très bien passé. On se souvient de son score aussi à la dernière présidentielle. Donc je crois que là, elle est passée à autre chose. Évidemment, elle est comptable de tout ça. Mais je pense qu'elle a fait en tant que maire de Paris, qu'elle a géré ce dossier comme elle l'a pu. C'est-à-dire, que c'est toute une équipe. C'est la responsabilité d'une équipe. Elle, je pense qu'elle était, je ne suis pas sûre qu'elle ait grand chose à se reprocher personnellement. C'est tout un système. Et je pense que ça, c'est quelque chose sur lequel je voudrais insister. Maintenant, c'est lancé. Maintenant, on sait que ça existe, ces agressions dans le périscolaire. Et je pense qu'il faut maintenant lancer un grand plan de formation, de prévention et travailler aussi beaucoup avec les enfants, leur apprendre comment à reconnaître un geste, quel geste on peut faire avec eux, quel geste on ne peut pas faire. Il y a tout un travail de formation à faire qu'il faut maintenant d'ores et déjà lancer.
1: Alors, nous sommes toujours avec Alexandra Schwarzbrod, directrice adjointe de la rédaction de Libération, Stéphane Werner, rédacteur en chef délégué de Ouest-France à Paris, et Emma Ferrand, journaliste spécialiste éducation au quotidien Le Figaro. Je rappelle ce chiffre, on parlait de Paris il y a quelques secondes, 132 animateurs parisiens suspendus de leurs fonctions, dont 52 spécifiquement pour suspension de violences sexuelles ou sexistes. Emma Ferrand, au fond, Qu'est-ce qui ne fonctionne pas ? Est-ce que c'est la difficulté a été dans le recrutement ? Est-ce que la difficulté a été dans le fait que ce sont des personnels périscolaires qui, au fond, sont précaires ? Je crois que c'est quelques heures par semaine. Vous qui travaillez sur le sujet, c'est quoi le profil type d'un animateur du périscolaire à Paris ou ailleurs ?
2: Mais justement, en fait, il n'y a pas vraiment de profil type de l'animateur. En fait, ça va être beaucoup de jeunes. Parce que justement, vu que c'est peu d'heures en fait à faire dans la semaine, ça peut très bien se conjuguer avec un autre emploi du temps. On pourrait imaginer un emploi du temps étudiant, par exemple. Donc il y a beaucoup de jeunes, mais il y a aussi tous les âges. En réalité, il y a à la fois des hommes, à la fois des femmes.
1: Mmh. En majorité, il n'y a pas de diplôme nécessaire, c'est ça ?
2: Eh ben alors ça dépend d'où vous êtes animateur en fait, c'est un peu toute la question, c'est-à-dire qu'il y a certaines communes qui exigent plus un niveau de diplôme plus exigeant qu'ailleurs. Donc à Paris par exemple, il y a une faible proportion qui est censée demander le niveau BAFA. Mais en fait en réalité quand on regarde, il y a très peu finalement d'animateurs qui ont rien que le BAFA, et puis après il y en a qui sont beaucoup plus expérimentés, qui ont justement des formations spécifiques pour le métier d'animateur. Donc en fait, en réalité, on trouve des profils très très différents. Pas formés, peu formés, formés.
1: Alors le maire de Paris, lui, l'assure, les agents signalés pour des faits à caractère sexuel sur mineurs ne retrouveront pas leur poste au contact d'enfants en septembre. Est-ce qu'aujourd'hui, il y a les moyens matériel de faire ça? Est-ce que c'est possible simplement d'ailleurs sur le simple fait d'un soupçon au passage?
2: C'est un peu difficile parce qu'en fait il faut vérifier dans ces cas-là le casier judiciaire une fois et puis après il faudra se charger de le vérifier plusieurs fois au cours de la carrière de l'animateur. Qui s'en chargera, comment ça sera fait, dans quel délai, etc. C'est un peu toute la question, mais évidemment ça va nécessiter des moyens supplémentaires. Ce qui a été promis par Emmanuel Grégoire pour prendre le cas de Paris, on verra bien en fait si cela tient.
1: C'est ce que j'allais vous dire, Stéphane Werner. Une fois de plus, la nécessité, y compris pour des communes qui n'ont peut-être pas forcément des finances parfaites, vont avoir besoin de mobiliser davantage de moyens, davantage de personnes pour aussi encadrer tout cela.
3: Alors, l'intérêt de l'accueil sur le temps périscolaire, l'accueil périscolaire, etc., et de ce type de structure, c'est quand vous avez plusieurs animateurs qui peuvent se contrôler les uns les autres, en fait. Parce que dans le petit sujet que vous avez diffusé, les leçons, en fait, les gens qui disent « moi j'ai peur, je veux pas mettre mes enfants dans le périscolaire », etc., mais il faut avoir les moyens de pas mettre ses enfants dans le périscolaire. C'est-à-dire quand vous bossez, etc., et que vous pouvez pas vous occuper de vos enfants, vous faites quoi?
1: Les nounous, c'est très cher, par exemple.
3: Alors, c'est très cher, mais, et puis, les nounous, en fait, je devrais pas le dire, mais je vais le dire quand même. Les nounous, elles accueillent les enfants à domicile, etc., ou elles viennent chez vous, elles prennent les enfants à domicile chez elles, mais vous savez pas ce qui se passe non plus. Et il n'y a pas forcément le contrôle que permet des structures où il y a plus, vous avez plusieurs animateurs, dont des professionnels, qui peuvent se contrôler les uns les autres. Un des problèmes de Paris et du cas parisien, c'est que manifestement, il y a la suspicion, ou il y a l'idée que dans certains établissements ou certains endroits, il y avait les animateurs qui se protégeaient les uns les autres, ce qui rend quand même la problématique particulièrement exceptionnelle et particulièrement difficile à tracer. Mais si vous voulez, ce que je veux dire, c'est que par rapport à la problématique aujourd'hui qui se pose, vous avez les mairies en fait qui peuvent avoir les moyens de mettre plusieurs animateurs, etc., de recruter, etc. Il faut qu'elles le fassent. Il y a un principe de précaution qui doit s'exercer pour les enfants. À partir du moment où il y a suspicion, moi, je pense que la suspension décidée par Emmanuel Grégoire, elle est légitime, même si je vous rappelle que dans la plupart des cas qui sont instruits aujourd'hui, pour l'instant, il y a 47 dossiers qui ont été classés sans suite. Il y a eu 2 procès, 2 relax et 1 seul condamné. Donc, en fait, il faut aussi remettre les choses... les choses en place, mais la suspicion, elle est là, et les dispositifs qui arrivent, qui sont prévus dans la loi, avec le certificat d'honorabilité et les fichiers d'interdiction d'établissements scolaires, ça, je pense que c'est essentiel, c'est fondamental, c'est ce qui manque. Et je vous signale qu'il y a des pays comme la Grande-Bretagne où ça existe déjà depuis 20 ans. On a 20 ans de retard. En fait.
1: Fichier d'interdiction dont vous parliez à l'instant, Stéphane Vernet, et dont le ministre de l'Éducation nationale, Édouard Geffray, a parlé également ce matin sur France Inter.
4: Dans le cadre de la loi sur la protection des enfants, je porte un principe de ce que j'ai appelé un fichier d'interdit d'école. C'est-à-dire que chaque fois que quelqu'un est écarté du service public, soit à l'école, soit en périscolaire, ou qu'il est écarté des émetteurs sportifs, etc., à cause de son comportement avec les mineurs, il ne puisse pas remettre les pieds dans les murs de l'école. Ce fichier-là, tant que la loi n'est pas adoptée, il ne peut pas voir le jour. Donc on attend évidemment la fin des débats. Dès qu'on aura cette autorisation législative, on pourra le faire.
1: On entendait, Emma Ferrand, effectivement, ce que nous disait Édouard Geffray. On entendait aussi ce que nous disait Stéphane Vernet sur l'utilité de cela, de ce type de fichier. Vous partagez, vous, la spécialiste ?
2: Oui, moi, je pense que c'est une bonne chose. De toute façon, il y a beaucoup de bonnes solutions à mettre en place. Il n'y aura pas forcément la bonne solution, mais l'idée, c'est de mettre en pratique plusieurs solutions. Moi, je pense que celle-ci est une bonne chose, effectivement.
1: Vous pensez à quoi d'autre ?
2: Je pense, par exemple, à quelque chose qui est beaucoup réclamé par les familles, qui est le fait d'avoir la photo, en fait, de chaque animateur disponible à l'entrée de l'établissement. En fait, ça, c'est quelque chose qui n'est pas...
1: Et pour quelle raison ? Enfin, ça change quoi ?
2: En fait, ça permet à des enfants qui sont très, très jeunes aussi de pouvoir identifier mieux l'animateur qui poserait problème, parce que certains ne retiennent pas les prénoms de leurs animateurs qu'ils voient une fois de temps en temps, qui sont parfois des remplaçants, qui viennent donc une fois et qui ne reviendront sans doute pas. Et en fait, voilà, quand on a beaucoup d'animateurs et qu'on a 3 ans, c'est difficile de retenir un prénom, mais en général, ils ont plus de facilité à reconnaître un visage.
1: Alexandra Schwarzbrod.
0: Cours d'éducation aux enfants pour leur expliquer comment parler même de leurs parties intimes, comment expliquer un geste, comment expliquer une ambiance un peu lourde, parce que parfois ils savent pas mettre les mots là-dessus et indiquer et prévenir, alerter, ils savent pas.
1: Oui, c'est aussi
0: donc,
1: une...
0: ça c'est toute une formation qu'il faut mener.
1: Un mot sur cette loi encore, Alexandra Schwarzbrod. La loi doit donc être présentée, elle a été votée par l'Assemblée nationale, elle doit être présentée au Sénat cet automne. Est-ce qu'on a des chances, avec le contexte qui arrive, le contexte présidentiel, qu'elle puisse être mise en place rapidement ? Ou est-ce que finalement ce sera le prochain président ou la prochaine présidente qui devra reprendre cette loi ?
0: Là, je pense qu'il ne faut pas trop miser sur tout ce qui va passer dans les semaines et les mois à venir, parce que vous voyez bien l'ambiance qui est en train de monter. Tout risque d'être totalement bloqué. Mais si ça peut passer, c'est toujours ça de pris pour la suite.
1: Un mot, Stéphane Vernet.
3: Je pense qu'elle va passer, elle fera consensus. Elle a été votée à l'Assemblée avec les voix de la droite, du centre
1: et
3: du RN.
1: Tout le monde l'a
3: votée, je vous rappelle que la majorité au Sénat, c'est une majorité de droite, et donc droite et centre. Sur un sujet qui fait aussi consensus, je ne vois pas pourquoi elle ne passerait pas. Juste un mot, peut-être, sur le certificat d'honorabilité. Pourquoi
1: vous avez évoqué,
3: Ce qui est prévu, c'est une généralisation du certificat d'honorabilité à l'école et au périscolaire, partout, toujours. Pourquoi ? En fait, ce qu'il faut savoir, c'est quand une commune recrute un animateur, il y a besoin de trouver quelqu'un, il faut aller vite. En général, le contrôle qui se fait aujourd'hui, c'est celui du casier judiciaire, le bulletin numéro 2. Un animateur qui n'a pas été condamné, il n'a aucune mention sur son casier judiciaire. Par contre, il peut faire l'objet de signalement, d'avoir été faire l'objet d'une procédure, etc. Ça, l'employeur ne le sait pas. Mmh. Le certificat d'honorabilité tient compte de ça. Et en fait, ça change tout, parce que vous avez des prédateurs, en fait, qui, une fois qu'ils se font virer d'un établissement, etc., ou d'un département ou d'une structure, ils changent d'endroit, en fait. Et ils profitent du fait que les fichiers ne sont pas coordonnés et que les gens ne se parlent pas pour passer d'un endroit à l'autre. Et c'est comme ça que vous retrouvez des gens qui peuvent commettre des actes répréhensibles dans plusieurs endroits avant d'être repérés et interceptés. Le certificat d'honorabilité, il prévient ça. Et c'est pour ça qu'il faut l'étendre à tous les établissements scolaires et aux périscolaires.
1: Un mot, Emma Ferrand, peut-être sur les recettes qui peuvent exister dans d'autres villes. Vous avez évoqué des villes où ça fonctionne pas mal. On pense à Marseille, je crois, où il y a une hausse des budgets.
2: Il y a quand même des cas. Moi, je pense aussi qu'il n'y a pas... Enfin, voilà, le risque zéro n'existe pas. Hein. Toutes les communes peuvent être... peuvent avoir un problème ou plusieurs problèmes avec des animateurs. Effectivement... Il y a des communes aussi qui essayent de mettre des choses en place. Au moins, voilà, elles ont le mérite de se bouger. Est-ce que ça portera ses fruits? Ça, c'est la question suivante. Mais effectivement, il y a des villes qui mettent en place un budget, qui reçoivent aussi des collectifs de parents, qui écoutent leurs suggestions et qui travaillent ensemble. Et puis, vous le disiez, évidemment, tout ça, c'est une question de moyens, en fait. Hein, donc, dès qu'il y a une enveloppe sur la table, ça permet de faciliter le travail.
1: Alors, pour terminer sur ce sujet, je voulais qu'on parle un peu de politique, puisque est-ce que ce sujet du périscolaire, finalement, existe dans ce début de campagne présidentielle? Eh bien, quand les candidats parlent d'éducation, voilà plutôt comment ils en parlent. Écoutez, par exemple, Raphaël Glucksmann.
5: Aujourd'hui, les enseignants en France sont les plus maltraités d'Europe. C'est un scandale. Il faut augmenter le salaire des enseignants.
6: De combien ?
5: De manière différenciée. Mmh. Nous, on est pour une augmentation pour tous de 10% et ensuite une augmentation graduelle en fonction de la carrière.
1: Alors, on pourrait ajouter Édouard Philippe qui propose 20% d'augmentation, Gabriel Attal 200 euros, Jean-Luc Mélenchon aussi parle évidemment d'augmentation. Alexandra Schwarzbrod, évidemment, on ne va pas minimiser l'aspect très important de la rémunération des professeurs qui est très en dessous en France de beaucoup de pays,
0: absolument,
1: beaucoup de voisins européens.
0: Absolument.
1: Néanmoins, personne ne parle du périscolaire. Est-ce que c'est quoi ? Il y a l'inquiétude de dire que c'est des coûts à prendre, c'est trop compliqué comme sujet ?
0: Non, je pense pas. Je pense que les politiques vont directement, là en ce moment, dans une campagne électorale, il faut que vous marquiez les esprits. Mmh. Donc le salaire des enseignants, c'est le truc le plus évident. Le truc le plus évident et sur lequel vous pouvez taper le plus fort. Une hausse sensible du salaire, je pense que ça parle aux enseignants. C'est à eux qu'ils s'adressent, c'est pas aux parents des élèves. C'est pour essayer de capter le vote enseignant. Donc c'est surtout ça qui compte. Mais ça veut pas dire qu'ils n'ont pas de... Ils n'ont rien à dire sur le périscolaire. Simplement, je pense que pour eux, c'est un petit peu périphérique par rapport au message qui va le faire passer.
1: Stéphane Vernet, l'éducation de l'élection.
3: Alors oui, l'éducation est un des enjeux majeurs de cette. Ce sera un des thèmes majeurs et c'est un des enjeux majeurs de l'élection qui nous attend. Mais là encore une fois, l'éducation nationale, le salaire des enseignants, c'est très bien, mais ça n'a rien à voir avec le périscolaire. C'est pas la même chose. Et donc il faut pas.
1: Même s'il y a la loi sur la protection de l'enfance, hein, qui
3: mais
1: est
3: encore
1: décidée,
3: une fois, le périscolaire, c'est les
1: national.
3: Communes, c'est les communes, c'est pas les enseignants, c'est pas la même chose. Donc voilà. Et de deux, je pense que le problème, il concerne tout le pays, que toutes les villes, etc., toutes les communes, tous les départements peuvent être concernés. Mais pour le moment, le scandale, il est surtout parisien. Et c'est surtout à Paris qu'il se passe quelque chose de très particulier. Et si vous voulez, le fait que les candidats ne s'emparent pas du sujet plus que ça, moi je pense que c'est aussi parce que, quelque part, ils peuvent se dire que c'est un sujet parisien. Et eux, leur problématique, c'est de s'adresser à l'ensemble de la France.
1: Vous partagez, Emma Ferrand, aussi sur cet aspect à la fois d'importance, alors on parlait du salaire des professeurs, évidemment, hein, mais de tous ces sujets d'éducation qui vont irriguer forcément la campagne. J'imagine qu'il y en a d'autres auxquels vous devez penser.
2: Il y en aura d'autres, effectivement. Là, c'est vrai que c'est, ce qui est intéressant, c'est que la question du salaire des enseignants n'est pas arrivée sur la table par hasard non plus. En fait, ça faisait aussi écho à une étude en fait du service statistique de l'éducation nationale qui était sortie quelques jours auparavant. Et puis, du coup, tous les candidats se sont mis à faire leurs annonces sur le sujet en même temps. Je partage votre avis, qui est que effectivement, ce sont deux choses différentes dans le sens où chaque commune en fait est responsable de son périscolaire. Donc c'est vrai que au moment des élections municipales, ça avait aussi beaucoup plus de sens, si j'ose dire, que les candidats se positionnent sur le sujet. Ça ne veut pas dire que pour l'élection présidentielle, il y a pas d'intérêt non plus pour les candidats de se positionner
1: dessus. Parce que c'est aussi le temps scolaire qui peut être questionné.
2: Bien sûr, voilà, il y a toute cette question là. Je pense aussi que c'est un sujet qui peut prendre de l'ampleur une fois que la rentrée sera passée. Une fois que la rentrée va être mise en marche dès demain, sans doute les parents vont revenir au galop sur le sujet. Il y aura aussi d'autres sujets éducatifs qui vont être mis sur le devant de la scène. Donc peut-être qu'à ce moment-là, les candidats auront tout intérêt à s'exprimer sur l'école avec un E majuscule. Et non pas seulement sur un aspect.
1: Merci beaucoup Emma Ferrand d'être passée nous voir dans les informés de France Info. Je rappelle donc qu'on peut vous lire évidemment dans le Figaro sur les sujets d'éducation. Je remercie également Stéphane Werner, rédacteur en chef délégué de Ouest France à Paris. Merci également Alexandra Schwarzbrod, directrice adjointe de la rédaction de Libération. Les informés, la suite dans 3 minutes avec l'impossible budget de Sébastien Lecornu. Assurément, ça va beaucoup nous occuper. Vous allez beaucoup en entendre parler durant cet automne. C'est juste après l'essentiel de l'actualité.
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1: Il est 4h30, le flash Eva Kling. La facturation électronique obligatoire entre en vigueur aujourd'hui. Toutes les entreprises sont désormais obligées de recevoir leurs factures via une plateforme agréée par l'État. Les plus grandes sociétés doivent aussi les émettre via cette même plateforme. Le but de cette réforme, lutter contre la fraude à la TVA et simplifier la facturation en réduisant les délais de paiement et le temps passé à faire de l'administratif, assure le ministère des Comptes Publics. Entrée en vigueur aujourd'hui aussi d'une nouvelle aide à l'achat de voitures électriques qui concerne les véhicules d'occasion financés par les fournisseurs d'énergie et bonifiés pour les professionnels de l'aide à domicile. Cette prime n'est pas soumise à des conditions de revenus. Quelques conditions quand même. Entre autres, la voiture doit être 100% électrique avec une batterie en bon état et immatriculée en France entre 2017 et 2023. Réaction de nombreux politiques, notamment à droite et au centre, à l'annonce hier de la mort d'Édouard Balladur à 97 ans. Même le Parti Socialiste, qui malgré des, je cite, « désaccords profonds » avec le Premier ministre de François Mitterrand pendant la cohabitation entre 1993 et 1995, salue le serviteur de l'État, homme de conviction et républicain qu'il fut. L'arme du crime peut être retrouvée 14 ans après la tuerie de Chevaline en Haute-Savoie. Un pistolet remonté à la surface, découvert dans le lac d'Annecy par des touristes. Et il ressemble à l'arme qui a servi à tuer 4 personnes. Un couple, leur belle-mère et un cycliste à proximité. Une affaire jamais résolue. Autre affaire jamais résolue, celle du meurtre du rappeur Tupac Shakur à Las Vegas il y a 30 ans. Un ancien membre de gang vient d'être reconnu coupable d'avoir orchestré sa mort. Il connaîtra sa peine le 13 octobre. Amazon accusé d'avoir gonflé les prix de sa publicité en ligne. L'autorité américaine de protection des consommateurs et 22 États portent plainte contre le géant du commerce en ligne pour avoir secrètement et systématiquement surfacturé des publicités sur son site à plus d'un million d'entreprises en manipulant les enchères. Une manœuvre qui aurait rapporté plus de 20 milliards de dollars à Amazon. La Cour suprême donne son feu vert au projet de salle de bal de Donald Trump. Le président américain salue cette décision. Lui qui a déjà lancé les travaux de cette salle monumentale qu'il veut à la Maison Blanche. Merci d'avoir apporté tant de joie à des millions de passionnés de football, écrit Gianni Infantino, le président de la FIFA. Gratitude éternelle, Léo, nous t'aimerons jusqu'à la fin de nos jours, réagit la sélection argentine. Les messages de remerciement se multiplient après l'annonce par Lionel Messi de sa retraite internationale à 39 ans et après 125 buts en 207 sélections. Une mise en scène grandiose hier soir à l'Accor Arena de Paris pour le dernier vlog d'août de l'influenceuse Léna Situation. Jet de flamme, chorégraphie, concert et public en liesse pour clore ce rendez-vous estival de toute une génération.
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2: Les informés, nouvelle formule, nouvel horaire. Je souhaite la bienvenue aux téléspectateurs du canal 16 qui nous rejoignent à l'instant. Au programme de cette demi-heure, ce sera assurément le tube de l'automne, le budget 2027. Sébastien Lecornu en a présenté les grandes lignes ce week-end. On va les analyser, mais surtout la campagne présidentielle qui s'accélère. Aura-t-elle raison de ce budget? Les insoumis promettent déjà la censure, les socialistes la jugent déjà inéluctable. On en parle tout de suite. Et puis un nouveau rendez-vous, ça s'appelle Un temps d'avance. Nos experts vous racontent dès aujourd'hui l'actualité qui va marquer les prochains jours. Et ce soir, la France à la conquête du spatial, secteur stratégique, secteur où nous avons beaucoup, beaucoup de retard. Sommet à l'Elysée dans 10 jours et c'est Raphaël Legendre qui va nous en parler. Et bonsoir donc Raphaël Legendre.
3: Bonsoir Adrien.
2: Merci d'être avec nous, directeur adjoint de la rédaction de Challenge, le magazine de l'économie. À vos côtés, Benjamin Morel.
4: Bonjour.
2: Bonsoir. Politologue, maître de conférence en droit public à l'université Paris 2, Gébon. Et Alexandra Schwarzbrod qui est avec nous, directrice adjointe de la rédaction de Libération. Donc, si vous avez aimé le feuilleton budgétaire de 2026, vous allez sans doute adorer celui de 2027, d'autant que vient s'ajouter la campagne présidentielle, les arrière-pensées des uns et des autres, et au milieu, Sébastien Lecornu qui tente d'avancer, la censure au-dessus de la tête. Séminaire gouvernemental aujourd'hui pour parler de ce budget. Première piste esquissée ce week-end par le Premier ministre. Je commence avec notre spécialiste économie et votre regard, Raphaël Legendre. Que sait-on vraiment des intentions de Sébastien Lecornu? Et est-ce que, à vos yeux, les pistes évoquées correspondent à l'effort nécessaire?
3: Alors absolument pas, on ne va pas se mentir, hein. Le Premier ministre a indiqué que l'essentiel des économies se ferait sur l'État, or le problème de la dépense qui explose en France, c'est évidemment le social c'est plus de la moitié des dépenses publiques, à commencer par les retraites et la santé. Alors il est possible qu'on touche pour une fois un peu aux retraites, il a ouvert la voie à des discussions, alors à quel niveau, on ne sait pas, pour les retraités les plus aisés en tout cas. Sébastien Lecornu a promis qu'il préserverait, qu'il protégerait les retraités les plus modestes. Mais les discussions s'ouvrent. Il y a quand même assez peu de chances que ça aboutisse, moi je pense, à la fin des discussions à l'Assemblée nationale, puisque vous pouvez compter sur absolument tous les partis pour qu'ils sortent en disant « non, on ne touche pas aux retraités ». Bah évidemment, les retraités, ce sont ceux qui votent et ils votent dans pas longtemps. Du tout.
2: Alors, je ne vous cache pas que je n'avais pas prévu de lancer le débat sur les retraites ce soir, malgré tout, Alexandra Schwarzbrod. Effectivement, on a l'impression que le nœud de ce budget, il va quand même se situer là, et que tant que Sébastien Lecornu n'avance pas, d'où peut-être sa prudence, ça va encore.
4: Là, on a l'impression de revivre le jour sans fin. Hein. C'est le, finalement, c'est le même...
2: Et ce n'est que le début.
3: C'est le jour de la marmotte. Et ça ne fait que commencer.
4: Et voilà, on entre à nouveau dans un rapport de force, donc avec menace de censure, proposition sur la table, avancée, recul. Ça, on va y avoir droit pendant un bon moment. C'est vrai que le gouvernement, là, c'est la quadrature du cercle, parce qu'il faut des dépenses partout. Il faut augmenter les dépenses militaires vu le contexte géopolitique dans lequel nous sommes. Il faut augmenter les dépenses de la sécurité civile après l'été qu'on vient de vivre, les incendies où on a vu que la France était sous-équipée. Il faut surtout aider massivement les agriculteurs après la sécheresse qu'on a vécue. Bref, il y a des demandes qui viennent de partout. Il y a aussi l'enseignement, c'est la rentrée scolaire demain. Donc il faut investir dans le scolaire. Il faut évidemment l'hôpital est dans une situation dangereuse. Il faut investir dans la santé. Bref, il faut des investissements partout et en même temps il faut pas décourager, comme vous l'avez dit, les retraités un peu aisés qui votent massivement. Il faut pas toucher aux retraités les plus modestes parce que les pauvres ont du mal à s'en sortir, ni toucher au RSA. Bref, c'est en effet la quadrature du cercle. Donc je pense que une fois de plus, on va avancer avec des petits à-coups et au final, on aura un budget qui sera plus ou moins bricolé. Mais de toute façon, ce qu'il faut, c'est tenir jusqu'aux élections.
2: Je rappelle effectivement les pistes évoquées, enfin en tout cas qui ne seront pas touchées. C'est ce que dit Sébastien Lecornu. Justice, défense, éducation, recherche, écologie, logement social, apprentissage. Vous avez cité l'agriculture, vous avez cité peut-être la santé aussi.
3: Et il va falloir trouver au moins 35 milliards d'économies.
2: Voilà, j'allais vous demander.
3: Mais je rappelle le contexte qui s'est dégradé depuis vendredi dernier. C'est-à-dire qu'on pensait qu'on avait eu un peu de croissance au deuxième trimestre. Si vous avez de la croissance, ben c'est des recettes fiscales supplémentaires. On tablait sur 0,7% de croissance cette année. Pas du tout. L'INSEE, effectivement, a révisé la croissance au deuxième trimestre. C'est zéro. L'économie française est à plat. Au premier trimestre, l'économie a reculé de moins 0,2 points de PIB. Donc ça veut dire que la machine France, le moteur économique français, est à l'arrêt. Bien sûr qu'on risque la récession. La définition technique d'une récession, c'est deux trimestres consécutifs de croissance négative. Là, on a fait un trimestre négatif, l'autre croissance zéro. Et l'été a été catastrophique au niveau climatique, bien sûr, mais ça aura des impacts économique, tout ça, sur l'activité. Donc on peut dire qu'on est quasi en récession, ce qui complique encore plus la copie budgétaire.
2: Alors Benjamin Morel, on se souvient quand même l'année dernière, ça paraît beaucoup plus loin, mais je crois bien que c'était l'année dernière, de la posture un peu sacrificielle de François Bayrou quand il commence à évoquer son budget. Là, Sébastien Lecornu, il n'est pas du tout dans cette approche-là. Qu'est-ce qui explique ce côté... Alors Alexandra Schwarzbrod disait l'aspect, quadrature du cercle, mais politiquement, qu'est-ce qui explique ce côté très prudent, presque je ne dis pas grand-chose, je n'exclus rien?
5: Bah parce que tout bêtement, aujourd'hui, il n'a absolument pas de majorité pour faire voter ce budget et que personne n'a intérêt à lui faire le cadeau de ce budget. Il faut bien comprendre que pour adopter le budget, il y a trois voies. La première voie, bah, c'est de trouver une majorité pour le voter. Vous savez, quand on s'amuse, parce qu'on a des amusements bizarres, en sciences politiques, à se poser la question, est-ce qu'un groupe politique est d'opposition dans la majorité?
2: Eh bien, c'est variable, parfois.
5: C'est pas variable. Si vous votez le budget, vous êtes dans la majorité. Si les socialistes et les LR votent le budget, le RN dira « Regardez, les LR assument les bilans du macronisme ». Les insoumis diront « Regardez, les socialistes assument le bilan du macronisme ». Aucun parti d'opposition en lutte
3: on
5: aujourd'hui...
3: On peut s'abstenir,
5: j'y viens. Mais l'abstention ne suffit pas. Si jamais vous avez uniquement des abstentions, RN plus l'AFI, eh bien, vous n'avez pas de majorité pour voter le budget. Donc, l'autre voie, c'est le 49 alinéa 3. Le 49 alinéa 3, ça implique que Sébastien Lecornu mette sa tête sur le bio et demande à ce qu'on ne le censure pas. Or, aujourd'hui, le seul groupe qui pourrait vouloir jouer ce jeu-là, comme l'année dernière, ce sont les socialistes. Et les socialistes, ils ont deux problèmes. D'abord, vous avez une course à l'échalote dans le cadre d'une primaire qui va tomber en plein budget. Et ensuite, eh bien, ils sont encore une fois sous la pression d'autres groupes de gauche qui vont présenter des candidats, notamment les insoumis. Et donc, à partir de là, s'ils ne doivent pas censurer, ils donneront le sentiment de ne pas être tout à fait clairement dans l'opposition. La troisième voie, on l'a évoqué l'année dernière, on n'a pas été jusque-là, ce sont les ordonnances. Les ordonnances, ça permet de faire passer un budget qui est le budget original du gouvernement, mais ça veut dire que le Parlement ne votera pas le budget, il ne l'adoptera pas, ce qui évidemment n'étant pas arrivé depuis 1816 dans ce pays, fera que les oppositions derrière, si le budget passe par ordonnance, auront une seule alternative, ce sera de censurer Sébastien Lecornu pour essayer de dire « Certes, nous avons eu un budget malgré nous, mais au moins nous nous révoltons ».
6: Alors, on parle aussi, et en tout cas c'est ce que met en avant Raphaël Legendre, Sébastien Lecornu, un budget réversible. Le journaliste économique que vous êtes en dit quoi de ça? C'est possible de faire un budget qu'on tricote et qu'on détricote?
3: Oui, c'est un terme qu'on emploie depuis la dissolution ratée de juin 2024 en réalité. Je rappelle que les gouvernements et les premiers ministres se succèdent à vitesse grand V dorénavant, et donc on laisse des budgets que d'autres peuvent changer derrière. Bon, là... avril-mai l'année prochaine, nous avons une élection présidentielle, les législatives qui vont suivre, et on sait d'ores et déjà qu'il y aura ce qui s'appelle un projet de loi de finances rectificative, c'est-à-dire que comme à chaque fois, l'équipe qui va arriver va faire voter son propre budget avec ses propres mesures, qui mettra en musique les 100 premiers jours, en quelque sorte. Et donc on sait que ce qui sera voté ou pas d'ici la fin de l'année, c'est un budget vraiment à très très court terme, à durée déterminée, pour 6 mois, donc vraiment un budget à minima.
6: Benjamin Morel.
5: Oui, c'est vrai, mais il faut faire attention. C'est-à-dire que, très bien, on a les élections présidentielles qui finissent début mai. Derrière, il y a une dissolution. Ça nous amène mi-juin. Derrière le mi-juin, il va falloir préparer le nouveau budget. Donc on n'aura pas de nouveaux textes budgétaires votés avant la mi-août. Je rappelle que, mi-août, début septembre, je rappelle que pour examiner le budget, pas pour 2027, pour 2028, c'est-à-dire le suivant,
6: vous voyez très loin.
5: C'est début octobre.
6: Vous voyez très loin.
5: Mais ça veut dire que votre budget pour 2027, il aura à peine le temps d'être ripolliné. Bon. Et que ce faisant, le budget qu'on aura au mois de décembre, il vaudra peu ou prou et dans ses grandes lignes, toute l'année.
6: Voilà, il est toujours très en avance sur son temps, Benjamin Morel, mais effectivement, vous avez raison, ça compte, c'est important. On va quand même revenir à notre budget, possible budget actuel. Et on parlait aussi des socialistes qui, quelque part, sont aussi sous la pression d'une partie de la gauche, à savoir Jean-Luc Mélenchon, parce que lui a déjà annoncé ses intentions, c'était lors de sa rentrée du côté de Valence, dans la Drôme.
7: Lecornu prépare un nouveau budget de couperage qui va aggraver tous les maux. Ne nous demandez pas je ne sais quelle bienveillance à son égard. Une fois de plus, nous le censurerons, j'en suis certain.
6: Moi, ce que j'ai du mal à comprendre quand même, Alexandra Schwarzbrod, c'est que finalement, Raphaël Legendre nous parlait des milliards, des dizaines de milliards qu'il faut aller récupérer. On va se retrouver peut-être avec Sébastien Lecornu qui va tomber, peut-être un budget loi spéciale ou que sais-je. Et donc finalement, la nouvelle présidente se retrouve pieds et poings liés. Pourquoi ne pas le laisser faire le sale boulot?
4: Parce que là, il faut quand même avancer. Il ne faut pas que le pays soit bloqué. On a vu qu'il y avait des besoins urgentissimes. Donc là, il faut prendre des décisions.
6: Oui, mais pardonnez-moi, pourquoi les oppositions ne se disent pas, au fond, même si on modulo ce que nous a dit Benjamin Morel sur on appartient ou pas à la majorité, pour ne pas être pieds et poings liés si on arrive au pouvoir, laissons quand même Sébastien Lecornu avancer un peu, parce que sinon c'est nous qui allons devoir faire ce que lui n'a pas pu faire.
3: Votre question, Adrien, elle pose l'écart béant et croissant qu'il y a entre le discours politique et la réalité économique de ce pays. Là, le discours de Jean-Luc Mélenchon, il est complètement hors sol. C'est un discours purement politique. On peut le comprendre pour la conquête du pouvoir. Il n'a aucun fondement rationnel économique, tout comme sa proposition qui a fait la rentrée économique, hein, qui était celle de brûler
4: la dette.
3: Un cinquième de notre dette, qui équivaut, il faut le dire très clairement, à un Frexit, en réalité. On ne peut pas jeter comme ça au frigo, comme il le dit, un cinquième de notre dette parce qu'elle est détenue par la Banque de France. Le système ne fonctionne pas comme ça. Sa logique et son narratif politique est extrêmement efficace dans le monde dans lequel Jean-Luc Mélenchon voudrait vivre. Il se trouve que ce monde-là n'est pas le monde réel et que économiquement...
6: Je rappelle que c'est votre avis, voilà, d'éditorialiste.
3: Économiquement, ça ne tient pas la route une seule seconde. On ne peut pas effacer la dette d'un pays. Il pourrait essayer de négocier tout ce qu'il veut au niveau européen.
4: Ça peut, mais ça équivaut à sortir des traités européens.
6: Ça a un prix.
3: La réalité économique, c'est qu'on a une croissance zéro, c'est que nous avons des taux d'intérêt à 10 ans sur la dette française qui dépassent les 4% aujourd'hui, que la France a remplacé l'Italie en queue de peloton des pays les moins bien notés par les marchés, qu'on a de moins en moins confiance dans le pays et que sans effort absolument majeur, on va droit dans le mur.
6: Benjamin Morel.
5: Oui, qu'est-ce qu'il fait là, Jean-Luc Mélenchon ? Il fait deux choses en réalité. D'abord, il dit « Regardez, je suis la vraie opposition. Ceux qui voteront le budget ou qui ne censureront pas le gouvernement ne seront que des opposants en carton. » Et donc, il campe l'espace de l'opposition. Or, quand vous voulez incarner l'alternative dans une élection, il faut incarner l'alternance. Et pour incarner l'alternance, il faut être le vrai opposant. Vous avez un crédit en faisant ça. L'autre élément, qu'est-ce qui a fait que les socialistes n'ont pas censuré l'année dernière ? Parce qu'ils avaient la pétoche d'une dissolution. Parce que si dans une dissolution, vous avez un député socialiste qui a une concurrence des insoumis, eh bien, dans 3 cas sur 4, il est probablement en grande difficulté pour ne pas dire mort. Là, la dissolution, elle va avoir lieu. Après la présidentielle, quel que soit celui qui sera élu, il y aura très probablement une dissolution. Ça veut dire quoi ? Ça veut dire que les députés socialistes qui entendent ça, ils se disent « si demain je ne censure pas ». Si demain, je décide de voter le budget, eh bien, il est encore plus probable qu'aujourd'hui que j'ai un insoumis face à moi et que je saute. Et donc, ça va rendre la position stratégique des socialistes pour faire passer le budget encore un peu plus intenable.
6: Alors, se pose aussi la question de ce que fera le Rassemblement national, faire tomber ou pas le gouvernement de Sébastien Lecornu. Tiens, Jordan Bardella a été interrogé sur le sujet cet après-midi. On l'écoute.
8: Pour l'instant, nous n'excluons rien. Vous savez que nous allons, dans les prochains jours, présenter nos pistes d'économie. Nous souhaitons mener la plus grande opération de nettoyage des finances publiques et de lutte contre les gaspillages d'argent public. Il y a un peu plus de 125 milliards d'euros qu'il nous apparaît vital d'aller chercher dans la réduction du train de vie de l'État, dans les abus du modèle social. L'État doit réduire son train de vie.
6: Alors on va dire un mot dans quelques secondes de ces 125 milliards d'euros, mais d'abord Alexandra Schwarzbrod, même question en quelque sorte que pour la gauche, quel intérêt le Rassemblement National aurait-il finalement à faire tomber le gouvernement si lui ambitionne d'arriver au pouvoir avec quand même beaucoup de promesses qui peuvent être parfois un peu coûteuses, de dire, bon, bah, en fait, on ne fait rien, on fera la rigueur quand on sera aux manettes.
4: Oui, oui, on ne voit pas bien quel serait son intérêt. Non, mais là, de toute façon, le RN, en ce moment, se cherche au niveau économique. Vous avez suivi les péripéties entre Marine Le Pen, Jordan Bardella. Ils ne sont pas du tout sur la même position. Marine Le Pen a viré le conseiller économique de Jordan Bardella. Donc là, en ce moment, ils sont... On voit bien qu'il n'est pas très à l'aise. Leur programme économique n'est pas encore très au point. Et d'ailleurs, leur programme économique a beaucoup de failles, notamment compte tenu de l'été qu'on vient de vivre. Quand je les entends dire qu'il faut supprimer les normes, supprimer des tas de normes, il faut fermer des agences gouvernementales comme l'ADEME, par exemple, qui est une agence qui s'occupe spécifiquement des questions d'environnement. Après l'été qu'on vient de vivre, c'est de la folie furieuse. Et en plus, ça représente vraiment peanuts, très peu l'ADEME dans le budget de l'État. Donc on voit qu'ils ne sont pas encore très très au point, qu'ils se cherchent sur les questions économiques.
3: Les vraies pistes d'économie ne sont certainement pas sur le train de vie de l'État. Le gros de la dépense publique n'est pas du tout dans le train de vie de l'État qui, lui, est à l'os. Regardez la police, regardez la justice, regardez l'éducation. L'État manque de moyens en réalité. Encore une fois, je le répète, le gros des dépenses, ce sont les retraites et la santé. Si vous ne touchez pas à ça,
6: d'ordre
3: vous
6: de grandeur,
3: pas faire d'économie importante.
5: Le RN est peut-être le seul groupe politique qui pourra avoir intérêt à ne pas censurer. Pour deux raisons majeures. La première, vous l'avez évoquée, c'est-à-dire qu'il est aujourd'hui le parti politique qui est le plus à même d'envisager de manière sérieuse d'arriver au pouvoir. Et donc, à partir de là, il a plutôt intérêt à avoir un budget. L'autre élément, c'est que ça lui permet de se crédibiliser, de se normaliser. le Rassemblement national pourra dire notamment à l'électorat de centre-droit, écoutez, regardez, s'il y a un budget, c'est parce que nous sommes très raisonnables. Le plus gros problème pour ce scénario, c'est plutôt que ce n'est pas du tout dans l'intérêt de Sébastien Lecornu, pour deux raisons. Vous avez un Sébastien Lecornu qui placerait sa tête sur le billot en attendant que Marine Le Pen lève ou abaisse le pouce, étant donné qu'on ne sait qu'au dernier moment ce que fait le Rassemblement national dans ce type de choses. Ouais. Et ensuite, bah évidemment, ça serait crédibiliser l'arrivée au pouvoir du Rassemblement national, ce serait lui donner le point, et ça... Ben, ni Édouard Philippe, ni Gabriel Attal, ni aucun membre de la majorité n'en a tout à fait intérêt dans une campagne.
6: Allez, voilà pour ce débat. Et c'est un nouveau rendez-vous qui clôturera désormais chaque soir Les Informés. Nos experts vous aident à prendre un temps d'avance, un sujet, une actu, pas encore vraiment évoqué, mais qui va monter dans les prochains jours, les prochaines semaines. Et je commence ce soir avec vous, Raphaël Legendre. Vous nous parlez d'espace. La France a-t-elle un rôle à jouer dans le spatial? Et ben, c'est ce que semble penser Emmanuel Macron.
3: Oui, effectivement. Emmanuel Macron, Adrien, qui organise les 9 et 10 octobre prochains au Grand Palais de Paris, un sommet international sur l'espace, un événement absolument majeur, préparé de longue date. Plus de 120 pays sont attendus au Grand Palais à Paris. On va parler sécurité, défense, économie spatiale qui explose aujourd'hui avec les besoins de la tech, régulation de l'espace comme bien commun, et puis science, exploration qui fait rêver aussi. Mais ce qu'il y a à retenir, je pense, c'est que ce sommet de Paris va acter le basculement du spatial. Hier, c'était un enjeu scientifique. Aujourd'hui, c'est un enjeu de souveraineté. Et le drame, c'est qu'on a perdu un temps incroyable en Europe. On a perdu un terrain incroyable, qu'il s'agisse de défense ou de spatial civil, notamment, puisque SpaceX... l'entreprise d'Elon Musk est en train de rafler la couverture mondiale en satellite basse orbite. On a bien vu que leur système fonctionne maintenant absolument de partout. Quand nous, Européens, on a une carte à jouer. Hein. On a une entreprise.
6: Est-ce que j'allais vous dire pourquoi Emmanuel Macron fait ça, finalement?
3: Eutelsat, pour créer une sorte de wake-up call. Alors, il le fait comme il a fait le sommet sur l'IA, souvenez-vous.
6: Wake-up call, de réveiller un peu tout le monde.
3: Rendez-vous mondial, ou lui-même aussi, peut se mettre en scène. Il y a la politique aussi derrière, mais l'Europe doit absolument se réveiller, et notamment sur ce qui s'appelle le New Space, qui est cet espace civil. Pour l'instant, Eutelsat y travaille, mais sa constellation de satellites IRIS² n'est pas attendue avant 2030 et après, pendant que Elon Musk, lui, envoie chaque jour des satellites dans l'espace. Je vous donne juste un chiffre pour se rendre compte du retard béant que nous avons aujourd'hui. En 2025, SpaceX, c'est 170 lancements. En Europe, c'est 8.
6: Ah oui.
3: 170 d'un côté, 8 de l'autre.
6: Il faudra beaucoup de sommets quand même pour...
3: Il va falloir qu'on se mobilise et qu'on aille beaucoup plus fort, beaucoup plus vite.
6: Alexandra Schwarzbrunn, là-dessus.
4: On a pris du retard, on a peu de moyens, mais on a des cosmonautes quasiment mondialement connus, hein, puisqu'on a Thomas Pesquet, qui a un succès fou auprès des jeunes, qui est maintenant mondialement connu. On a Sophie Adnault.
6: Qui fera première, une nouvelle sortie demain, d'ailleurs, voilà, qu'on suivra sur France Info.
4: Première femme à avoir fait une sortie dans l'espace. Donc, bon, c'est vrai qu'on sent quand même, on sent que la France a envie, mais on va revenir au sujet précédent. Hein. Tout ça, c'est énormément d'argent, énormément de moyens, mais c'est vrai que ça peut être un projet. On parle beaucoup de l'Europe en ce moment, justement, du danger de Frexit, du danger de ceux qui voudraient trahir des traités européens. C'est vrai que l'espace, c'est un beau projet pour l'Europe, un beau projet collectif, et ce serait bien, en effet, que l'Europe rattrape.
3: Et puis, il y en a quelques joyaux, hein, Galiléo, Copernicus.
4: Mais oui, on en a
3: c'est
4: beaucoup.
3: Européen, on sait photographier la planète, mais on a pris un retard dingue. Pourquoi? Parce qu'on ne pense pas assez en européen et qu'on ne met pas assez d'argent. Vous l'avez très bien dit, Alexandra.
6: Mais on a, pardonnez-moi, Raphaël Legendre, on a un retard tel qu'on ne peut pas le rattraper, ou on peut quand même, si on accélère un peu, y aller? Parce que je vois que j'ai vu la semaine dernière, la Chine, il va très fort.
3: Évidemment.
6: Les États-Unis, évidemment, sont très, très loin.
3: Mais la question que vous posez, elle fonctionne sur tous les sujets économiques, technologie, numérique, industriel. Bon. L'Europe est prise dans la tenaille entre la Chine et les États-Unis. On a le génie, l'intelligence et les entreprises. Il nous manque l'échelle. C'est l'échelle européenne, malheureusement. On manque de capitaux, on manque de moyens. On a encore trop de barrières au sein du marché commun européen. Et malheureusement, l'Europe est petit à petit en train de sortir de la carte mondiale de l'économie.
6: Alors, avoir un temps d'avance, c'est aussi parler, tiens, de la rentrée littéraire. C'est à vous, Alexandra Schwarzbrod. Rentrée littéraire massive, hein, comme chaque année, mais toujours compliquée dans le secteur du livre, évidemment.
4: Oui, très importante cette rentrée littéraire, parce que là, il y a 461 romans qui sortent pour cette rentrée littéraire. Et c'est un enjeu majeur pour les librairies, parce que les librairies ne vont pas bien. Il y a peu de monde dans les librairies à cause des écrans. Les écrans captent toute l'attention des gens, des possibles lecteurs, et donc les librairies sont moins fréquentées. Il y a aussi l'impact du marché de l'occasion qui cartonne, parce que les gens, le pouvoir d'achat étant moins élevé, les lecteurs se positionnent plutôt, vont plutôt chercher à acheter des livres d'occasion, et du coup les librairies, avec le livre neuf, souffrent. En 2025, je crois que pour la première fois, il y a plus de librairies qui ont fermé que de librairies qui ont ouvert. Je crois que ça se situe. 85 ont fermé, 83 ont ouvert. Et donc, cette période de la rentrée littéraire est hyper importante, parce qu'il y a, vous avez vu, on parle beaucoup des auteurs et des autrices qui montent, qui pourraient avoir le Goncourt, le Fémina, le Renaudot. Et c'est important aussi, cette rentrée, pas seulement la rentrée littéraire, mais aussi la rentrée scolaire, parce que beaucoup de libraires vivent de la vente de livres des scolaires. Et voilà, donc gros enjeu en ce moment. Et c'est doublement important ce trimestre, c'est qu'en général, on dit qu'il ne faut jamais sortir de livres, de romans pendant une période électorale.
6: J'allais vous le dire.
4: De janvier à avril. Alors là, c'est la dépression totale. Personne en librairie, tout le monde...
6: Est-ce que tout le monde, Benjamin Morel, lit des livres politiques peut-être à la place? Je ne sais pas.
5: Pas tant que ça. Le livre politique, si vous voulez, vous avez notamment les livres des politiques, marchent extrêmement mal en réalité.
6: Faite peut-être de Jordan Bardella, par exemple.
5: Jordan Bardella, oui, alors là, il y a une forme d'adhésion. Les livres d'anciens présidents de la République aussi, mais qui sont vus un peu comme des livres d'histoire. Vous rentrez dans le parapolitique quand vous êtes ancien président de la République, même si certains veulent évidemment potentiellement rempiler. Donc, les Français s'intéressent à la politique, mais c'est vrai qu'ils lisent assez peu sur la politique. C'est peut-être dommage, parce que ça leur permettrait de comprendre un petit peu les tenants et aboutissants de la situation dans laquelle on est. On évoquait tout à l'heure le spatial. Eh bien, voilà une façon également de se projeter dans l'avenir. Un projet politique, c'est d'abord et avant tout projeter la communauté politique, pas l'année prochaine, pas dans 5 ans, mais dans 50 ans. Pour ça, il faut une réflexion, il faut un programme. Et ça passe par de la lecture, de la réflexion, et pas seulement des punchlines.
6: Y compris des livres d'économie, pourquoi pas
3: Oui, alors plus d'économie pour se projeter à 50 ans que les livres des politiques, où on a du mal à se projeter à 6 mois, effectivement. Après, le marché d'édition, c'est une baisse récurrente, moins 1,5% encore cette année, effectivement, comme la presse. Donc on ne peut que conseiller tous nos auditeurs, mais achetez la presse, achetez les livres.
6: C'est vrai.
3: Avez le monde entier pour grimper sur les épaules des géants, rien de tel.
6: Dont Libération, effectivement, qu'on peut acheter effectivement tous les matins. Et vous en êtes la directrice adjointe, Alexandra Schwarzbrod. Merci à vous d'être venue pour cette première. Merci Benjamin Morel,
5: merci
6: politologue, maître de conférence en droit public à l'Université Paris 2. Et merci Raphaël Legendre d'être venu nous donner votre avis, nous livrer votre analyse, directeur adjoint de la rédaction de Challenge, le magazine de l'économie. Merci d'être venu nous regarder, nous écouter pour cette première des informés. Restez sur France Info.
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10: Bonjour à toutes et bonjour à tous. Merci d'être avec nous au lendemain de notre rentrée. C'est l'heure du retour en classe pour 11 600 000 élèves. On les entendra tout au long de ce 5-6 qui commence. On entendra leurs profs, leurs parents. Ça commencera dans le journal qui arrive, le journal de 5 heures. D'abord, votre météo. Bonjour Christine Peignard.
11: Bonjour à tous.
10: Avec ce soleil qui reprend l'avantage.
11: Mais oui, alors pour la tenue de cette rentrée scolaire, on en parle tout de suite. Petite laine ce matin parce que pour les plus frileux. Les températures par endroits sont en baisse. On a un petit 10 à Aurillac, 13 à Rouen, 14 du côté de Vannes, d'Orléans, de Tours, de Caen, de Nantes, 16 à Lyon, comme à Lille, à Rennes également, 17 à Paris. Bon, à Toulon, le petit William, quand il faisait sa rentrée en septembre, je pense qu'il mettait pas de pull. 23 degrés en ce moment. Dans le sud-ouest, pareil. Hein, on est entre 17 et 19 degrés. Nous avons ce ciel tout bleu dans le sud, toute une moitié sud. En revanche, c'est un peu plus nuageux au nord, mais on peut ranger le parapluie pour aujourd'hui et d'ailleurs pour les jours à venir. Et on parlera de ces températures qui repartiront à la hausse à partir de jeudi surtout. La chaleur sera de nouveau marquée la nuit et le jour. Et cette chaleur pourrait d'ailleurs continuer de nous chauffer la semaine prochaine également, avec certainement dans le sud des 40 degrés. En tout cas, des valeurs records pour un mois de septembre. Et je voulais juste noter que c'est le premier jour de l'automne météorologique.
10: Voilà. Et quelles implications, ça vous nous le direz tout au long de vos matinales, qui arrivent tout au long de cette matinale. Christine Peña, merci à tous d'être avec nous en ce 1er septembre. Il est 5h. Et à la une, donc, l'hommage à Édouard Balladur, l'ancien Premier ministre, s'est éteint hier à l'âge de 97 ans. À la une aussi, nous le disions, près de 12 millions de jeunes qui retournent en classe. C'est la rentrée avec cette fois l'interdiction du portable au lycée. Les règles se durcissent aussi chez le médecin pour les arrêts maladie. On va tout vous expliquer. Et puis, on y croyait, mais ça n'a pas marché du tout. Le tennisman français Arthur Fils, sorti dès le premier tour à l'US Open. Il a dirigé la France pendant 2 ans en cohabitation avec François Mitterrand. Édouard Balladur est donc mort, sa famille l'a annoncé hier soir. Lui qui avait commencé sa carrière sous le général de Gaulle et qui était devenu aussi le principal conseiller du président Pompidou, devenu Premier ministre dans les années 90, il s'était même lancé dans la course à l'Élysée.
12: J'ai décidé de présenter ma candidature à la présidence de la République. C'est la difficulté de la tâche entreprise.
10: Candidature en trahissant Jacques Chirac, qu'il avait justement placé à Matignon pour préparer sa propre candidature en 95. Édouard Balladur était donc une figure de la droite, et celui qui incarne aujourd'hui son héritage politique, c'est Bruno Retailleau, le patron de LR, qui est lui aussi candidat à la présidentielle. Hélène Terzian, vous étiez d'ailleurs hier soir à une réunion publique autour du candidat de la droite lorsque la nouvelle est tombée.
13: Oui, à tel point que j'ai même appris le décès d'Édouard Balladur à Bruno Retailleau à l'issue de son point presse. Le candidat LR, que l'on a senti peiné, pris de court, préférant dans la foulée rendre hommage sur X à l'ancien Premier ministre. Figure du gaullisme, dit-il, il était de ces hommes politiques qui se font une noble idée de la France. Quelques minutes après, les réactions pleuvent. Nicolas Sarkozy salue un homme qui fut pour lui un exemple, un mentor et un ami. L'ancien président avait choisi en 1995 de soutenir Édouard Balladur face à son rival Jacques Chirac. Le député LR Philippe Juvin se souvient.
14: Il est certain qu'Édouard Balladur, 3 mois avant l'élection présidentielle, était donné absolument favori et personne ne doutait de sa victoire. Et ça montre que les Français, c'est un peuple qui ne regarde pas les sondages et qui sait prendre des décisions qui ne sont pas celles que l'on attend. Édouard Balladur, c'est aussi cette passe de l'histoire.
13: Message est passé aux actuels prétendants à l'Élysée. Candidate en 2022, Valérie Pécresse n'aura pas déjoué les sondages, mais n'oubliera jamais, dit-elle, le soutien amical des Édouard Balladur pendant sa campagne. Remarquable ministre des Finances, courageux Premier ministre, écrit quant à lui François Fillon, il aurait été un grand président de la République.
10: Hélène Terzian du service politique de France Info. C'est donc l'heure de la rentrée scolaire pour les élèves de France, avec un changement important cette année, nous le disions, pour les lycéens. Après les écoles et les collèges, le téléphone portable y est désormais interdit. La loi a été adoptée cet été, promulguée il y a une semaine. Alors organiser tout cela, ça sera tout de même compliqué. Car ce portable, il sert parfois à la cantine ou alors pour consulter les manuels scolaires numériques. Le portable, il fait partie du quotidien de ces élèves de Toulon, Sophie Glotin.
15: Oui, pour les lycéens, difficile d'imaginer la rentrée sans téléphone.
16: Un gros problème. Au lycée, en fait, on est censé se faire considérer comme des adultes et là, on nous enlève le téléphone. Donc, c'est comme si on était encore comme des enfants. Je trouve que c'est dommage.
17: On a besoin du téléphone et c'est n'importe quoi.
15: Car le téléphone permet, dans certains lycées, d'accéder à la cantine. Autre problème, les manuels scolaires sont numériques et accessibles depuis la tablette offerte à chaque lycéen par la région.
18: Le lycée n'a pas de la Wi-Fi et donc, du coup, il faut faire un partage de connexion depuis notre téléphone à notre tablette pour qu'on ait du réseau. Et du coup, sans téléphone, on ne pourra pas avoir accès à nos manuels qui sont sur notre tablette.
15: Des écrans qu'il va falloir désormais ranger. Bruno Combette est le secrétaire du SNES FSU 83.
19: Il y a une contradiction fondamentale dans l'éducation nationale depuis 10 ans entre le tout numérique pour les élèves, cahier tech numérique, tout numérique pour les professeurs et en même temps, il faut déconnecter à tout prix.
15: Au lycée Rouvière de Toulon, le proviseur Nicolas Rougier reconnaît qu'il faudra quelques dérogations à cette interdiction, mais les élèves devront bien se passer de leur téléphone.
20: Dans les premières semaines, on va expliquer confisquer, les conséquences aussi du non-respect, en particulier la confiscation de l'objet. Et après, on risque de passer aux sanctions d'ordre disciplinaire, telles que des avertissements ou autres.
10: Un témoignage recueilli à Toulon par Sophie Glotin, ici Provence, pour France Info. Un autre changement en ce 1er septembre, cette fois dans le cabinet du docteur. À partir d'aujourd'hui, les médecins ne pourront plus prescrire d'arrêt maladie de plus d'un mois et le renouvellement sera limité à 2 mois, sauf exception. Alors ça concerne aussi les chirurgiens dentistes et les sages-femmes. Anne-Laure Danier, le but du gouvernement, c'est de limiter ce type d'arrêt de travail qui ont coûté plus de 12 milliards d'euros l'année dernière à la Sécu et qui sont en hausse de 4%.
21: La première cause des arrêts maladie de longue durée, c'est la santé mentale. Anxiété, dépression, burn-out, ces troubles explosent chez les jeunes, les cadres. Et d'après le généraliste Michael Rochois, qui exerce à Outreau dans le Pas-de-Calais, ce sont ces arrêts maladie qui sont visés par la limite d'un mois pour un premier arrêt, renouvelable jusqu'à 2 mois maximum. Et après, eh bien, il faudra faire une demande justifiée par l'état du patient.
22: On se doute bien que les dérogations vont être plus simples lorsqu'on va dire le patient a un cancer, il fait de la chimiothérapie, de la radiothérapie, donc oui, effectivement, son arrêt va durer 6 mois au moins, ou pour une fracture ouverte où le patient est immobilisé 3 mois, bon ben voilà, ça va être facile, mais certaines situations vont être plus complexes, tout ce qui est santé mentale, où on va nous dire qu'il faut revoir le patient plus fréquemment, donc ça occupe des consultations, ça occupe du temps médical indûment.
21: Avec cette mesure, chaque prolongation de l'arrêt maladie imposera des consultations en plus, et donc du temps médical perdu pour ce représentant du Collège de la médecine générale, qui défend justement pour gagner du temps l'autodéclaration des arrêts de travail très courts et des congés pour enfants malades, comme le font la plupart de nos voisins européens.
10: Anne-Laure Danier, spécialiste santé de France Info. Au moins 4 personnes ont été tuées à Kiev ces dernières heures et dans sa région, c'est ce qu'annoncent les autorités ukrainiennes. Après de nouvelles frappes russes, une attaque massive de drones et de missiles, selon le chef militaire de la capitale. 950 morts et près de 4000 disparus. Le bilan augmente encore dans les montagnes de l'Himalaya après cette coulée de boue très impressionnante qui a touché le Népal et le Tibet. Sur place, il y a malgré tout beaucoup de calme et de la tristesse, évidemment, de la dignité dont font preuve les Népalais que vous avez rencontrés sur place, Agathe Mahué.
23: Le drame s'est joué en quelques minutes pour Ajay, comme pour tout le monde ici. Des policiers qui se précipitent partout dans son village pour crier au mégaphone l'alerte venue du haut de la montagne. Une vague mortelle dévale la rivière à toute vitesse. Il faut fuir. Ajay et sa famille quittent la maison. Il enfourche sa moto.

0: pas même à son pire ennemi.
1: France Info, reportage dans la région népalaise du Nouakchott, signé Agathe Mahué et Benjamin Thuo. France Info, il est 5h07 avec sa première victoire lors d'un Masters 1000 à Cincinnati il y a une semaine. On avait beaucoup d'espoir, mais Arthur Fils, le numéro 1 français, numéro 11 mondial de tennis, a été battu par le grec Stefanos Tsitsipas. Il y avait beaucoup d'attentes autour d'Arthur Fils, Fabrice Abgral, après cette victoire à Cincinnati, et sûrement un peu trop.
2: Alors évidemment, le premier réflexe, c'est de voir dans cette défaite une nouvelle illustration des espoirs déçus. Mais il ne faut pas juger Arthur Fils trop sévèrement. L'accablé se serait oublié un peu vite que le 11e mondial a été écarté des cours durant 8 mois en raison d'une fracture de fatigue au dos, qu'il n'a repris la compétition qu'en février et qu'il a raté 4 des 5 derniers grands chelems, dont cette année l'Open d'Australie et Roland-Garros. Le critiqué se serait oublié aussi que le numéro 1 français a remporté cette année 2 titres, dont ce prestigieux Masters 1000 de Cincinnati. Alors oui, Arthur Fils n'a pas confirmé ce succès qui l'avait propulsé favori de l'US Open, un statut qu'il n'a jamais souhaité, mais qui avait fait naître autour de lui et bien malgré lui, les rêves les plus fous, ceux de le voir s'imposer à New York. Arthur Fils, lui, était beaucoup plus prudent. Il sait qu'il est performant dans des tournois en 2-7 gagnants, beaucoup moins en grand chelem, catégorie dans laquelle d'ailleurs, il n'a atteint qu'une seule fois les huitièmes de finale à Wimbledon en 2024. Arthur Fils a 22 ans et hier, il a compris qu'il n'avait pas totalement fini son apprentissage du très haut niveau.
1: Qualification en revanche hier pour le français Quentin Alice qui file au deuxième tour de l'US Open, une première pour lui, avec une victoire face à l'Argentin Facundo Dias Acosta. Et puis aujourd'hui, Sophie Adno va de nouveau sortir de la Station Spatiale Internationale. Troisième mission dans le vide de l'espace pour la Française. Et cette fois, la mission, elle sera 100% féminine, car elle sera accompagnée de sa collègue américaine Jessica Meir. Ce sera en début d'après-midi, heure de l'Hexagone. On la suivra évidemment sur France Info. Pas de nuages évidemment dans l'espace. Christine Peña, en revanche, le ciel en France, il est souvent gris ce matin.
3: Oui, ce matin surtout. On a des brouillards d'ailleurs du côté d'Angoulême ou encore de Bordeaux. Quelques nuages qui circulent et ils circuleront toute la journée sur la moitié nord, alors que dans le sud de l'Occitanie jusqu'à la Méditerranée, mais jusqu'au Massif central également, les Alpes aussi resteront sous le soleil, un ciel tout bleu pour le coup, avec un peu de mistral. Et on fait attention au risque d'incendie en Méditerranée avec ce mistral qui reste très élevé.
1: Merci beaucoup Christine Peña. 5h10.
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1: Au programme d'ici 5h30 sur France Info, un nouveau malus sur les vêtements qui sont vendus sur les plateformes en ligne chinoises. On vous expliquera en quoi ça consiste dans 5 minutes. À venir aussi, la réaction de femmes qui portent le voile alors que le RN promet de l'interdire par référendum s'il arrive au pouvoir en 2027. Mais d'abord, retour sur la vie d'Edouard Balladur.
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1: L'ancien Premier ministre de 93 à 95, qui est mort hier à l'âge de 97 ans, haut fonctionnaire qui a commencé sa carrière sous De Gaulle, qui a grimpé tous les échelons politiques jusqu'à Matignon, un homme, Pierrick Bonneau, qui a traversé toute la Ve République.
6: Édouard Balladur, c'est d'abord cette petite phrase qui restera dans les annales de la Ve République.
7: Je vous demande de vous arrêter.
6: 23 avril 1995, Édouard Balladur demande le silence à ses partisans. Celui qui est encore Premier ministre de François Mitterrand est éliminé au premier tour de la présidentielle et appelle à voter pour Jacques Chirac, qu'il a longtemps conseillé et qu'il a fini par trahir quelques mois plus tôt en se présentant face à lui. Un coup dur pour celui qui naît à Izmir, en Turquie, en 1929. Arrivé en France 6 ans plus tard, le jeune Édouard se distingue rapidement par ses performances scolaires. Il fait Sciences Po, intègre l'ENA, puis le jeune conseiller d'État rejoint le cabinet de Georges Pompidou, encore Premier ministre. C'est avec son allié et futur rival Jacques Chirac qu'il participe notamment à la rédaction des accords de Grenelle en mai 68. Lorsque Georges Pompidou est élu président, Édouard Balladur reste dans son ombre et devient secrétaire général de l'Élysée. Puis le haut fonctionnaire va participer à deux cohabitations sous Mitterrand, ministre de l'économie en 1986. Il est nommé Premier ministre en 1993.

0: président de la République a bien voulu m'inviter à venir le voir. Il m'a fait part de sa décision de me nommer Premier ministre. Je l'ai accepté. Je vais dès demain me consacrer à la formation du nouveau gouvernement. Je souhaite y parvenir le plus rapidement possible. Il s'agira d'une équipe restreinte afin qu'y règne la cohérence, l'efficacité et la solidarité.
1: Chantre de la droite libérale, Édouard Balladur récolte très vite le surnom de champion des privatisations. Total, Elf, BNP. Le Premier ministre est moqué pour ses costumes gris taillés sur mesure qui lui donnent un côté austère, très éloigné du peuple. Édouard Balladur tente de gommer cette image comme lors de cette visite dans le métro parisien.
2: Je trouve qu'il fait chaud. Non, c'est pas tellement le bruit, il fait chaud. Mais enfin, il paraît qu'on va avoir des métros climatisés dans l'an 2000. Or, c'est demain l'an 2000.
1: Après son échec à la présidentielle en 1995, Édouard Balladur s'éloigne peu à peu de la politique, mais reste tout de même député pendant 12 ans, jusqu'en 2007 où il apporte son soutien à Nicolas Sarkozy pour la présidentielle, avant d'être éclaboussé par l'affaire Karachi. On l'accuse d'avoir financé sa campagne présidentielle grâce à des rétrocommissions issues de ventes d'armes avec l'Arabie Saoudite et le Pakistan.
3: J'entends parler de cette histoire depuis des années. Il y a eu effectivement des accords qui ont été passés avec le gouvernement pakistanais. À ma connaissance, tout ça a été parfaitement régulier, je n'ai rien à dire. Si quelqu'un a un témoignage à apporter, une preuve à apporter, qu'il saisisse la justice, voilà, c'est tout.
1: Édouard Balladur est finalement relaxé par la Cour de justice de la République en 2021. Dans l'une de ses dernières apparitions télévisées, en mars 2024, il livre ses confessions politiques à l'INA.
4: Vous savez, qu'est-ce que c'est qu'une campagne électorale ? Ça consiste, tel qu'on la conçoit communément, ça consiste à dire du bien de soi-même et du mal des autres. Moi, on m'avait appris que c'était du dernier mauvais goût que de faire son éloge et de critiquer autrui. Aller faire une campagne électorale avec cette mentalité, c'est pas commode. Je m'en suis petit à petit éloigné. Et j'ai commencé à critiquer l'irresponsabilité de ceux qui considérait qu'on pouvait rendre tout le monde heureux en dépensant beaucoup d'argent et sans demander aucun sacrifice à personne.
1: Sorte de testament qui résonne encore aujourd'hui dans sa famille politique.
5: La vie d'Édouard Balladur par Pierrick Bonneau du service politique de France Info. La mort de l'ancien Premier ministre évidemment entraîne des réactions. Emmanuel Macron a salué hier un serviteur exigeant, mesuré et dévoué pour la France. Hommage également du Parti Socialiste qui n'était pas évidemment le parti d'Édouard Balladur qui salue tout de même un homme malgré des désaccords profonds, un serviteur de l'État. Si vous faites du shopping sur Shein, Temu, AliExpress, les prix vont peut-être augmenter. La mode dite ultra éphémère, l'ultra fast fashion est soumise à partir d'aujourd'hui à une pénalité supplémentaire sur certains vêtements qui sont vendus en France. Un malus qui veut s'attaquer à l'essor de ces plateformes de vente en ligne chinoises. Bonjour Marina Capitaine.
6: Bonjour.
5: Spécialiste consommation de France Info. Alors qui va le payer ce malus ? Pour l'instant Marina, ce ne sont pas les consommateurs, en tout cas pas directement.
6: Oui, en fait, ce qui entre en vigueur, c'est un alourdissement pour les plateformes chinoises d'une taxe qui existe déjà pour tous les fabricants, l'éco-contribution. C'est de l'argent qui sert à financer la collecte, le tri et le recyclage de nos vêtements quand nous nous en débarrassons. La philosophie est la suivante. Puisque Shein, Temu, AliExpress produisent énormément, incitent à consommer une mode éphémère et engendrent plus de déchets que les autres, ils doivent payer plus que les autres. Les voici donc soumis à un malus qui ne concerne pas tous leurs produits, mais un grand nombre quand même dans le textile, sous-vêtements, chemises, maillots de bain, pulls, etc. Pour chaque article concerné, un score environnemental est calculé. Plus il est mauvais, plus la pénalité est lourde. Et elle s'aggrave chaque année jusqu'en 2030. Exemple, sur un même jean, si la pénalité s'élève à 9 euros aujourd'hui, elle atteindra 17 euros dans 4 ans. Je précise que ça ne peut quand même pas dépasser 50% du prix de vente. Reste à savoir si les plateformes vont absorber cette pénalité ou si elles vont la répercuter sur le prix de vente et donc sur les acheteurs.
5: Et Marina, pourquoi les plateformes chinoises particulièrement et pas d'autres poids lourds de la fast fashion ?
6: Sujet sensible. À la base, la proposition de loi prévoyait bien de pénaliser l'ensemble du secteur fast fashion, avec des enseignes comme Zara, Uniqlo, H&M. Mais au fil des débats, les critères ont été durcis et le périmètre s'est restreint à l'ultra fast fashion, autrement dit, uniquement les géants chinois. La faute au poids des lobbies et à un manque de courage politique dénoncent la gauche et plusieurs associations, mais le ministère de la Transition écologique, lui, satisfait, répond que ce choix protège l'emploi français, puisque les marques plus traditionnelles ont des boutiques et des salariés en France. En Chine, cet argument n'est pas convaincant. Pékin dénonce une réglementation discriminatoire et menace Paris de représailles commerciales.
5: Merci beaucoup, Marina Kabitaine, du service économie et sociale de France Info. Le Rassemblement national promet désormais un référendum pour interdire le port du voile si le parti arrive au pouvoir l'an prochain. Comment réagissent justement celles qui portent un voile? On va les entendre sur France Info dans un instant.
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5: Bonjour Maureen Suignard.
8: Bonjour à tous.
5: À 5h19, d'abord avec vous, faisons un premier tour complet de l'actualité à la une. On ne peut plus reculer. C'est l'heure de la rentrée.
8: Près de 12 millions d'élèves retournent en classe à partir de tout à l'heure. Nouveauté pour cette rentrée, l'interdiction du portable au lycée. Hier, le ministre de l'Éducation a reconnu que la mesure sera un peu difficile à respecter au début. En ce 1er septembre, d'autres changements sont à noter. Les médecins ne peuvent plus prescrire d'arrêt maladie de plus d'un mois. Sauf exception, les prix repères de vente du gaz augmentent. De nouvelles aides pour acheter ou louer des véhicules électriques sont aussi mises en place. Et une taxe pollueur-payeur est appliquée pour les entreprises rejetant des polluants éternels. Une attaque nocturne russe à Kiev et dans la région de la capitale ukrainienne a fait au moins 4 morts. L'Ukraine a elle visé un important port russe près de la frontière avec l'Estonie. Un incendie est en cours. Et puis le numéro 1 français Arthur Fils éliminé par Stefanos Tsitsipas et cela dès le premier tour de l'US Open. Le joueur tricolore avait pourtant remporté le Masters 1000 de Cincinnati il y a quelques jours.
5: Le RN veut donc interdire le port du voile et pour cela passer par un référendum. La candidate à la présidentielle Marine Le Pen promet, si elle est élue l'an prochain, de consulter les Français sur une, je cite, « grande loi de lutte contre les idéologies islamistes » et notamment donc l'interdiction du port du voile en public. Alors, ce n'est pas une proposition nouvelle pour le RN, mais cette fois, le Rassemblement National veut passer par un référendum pour court-circuiter le Conseil constitutionnel. Alors, qu'en pense celle justement qui porte un voile? Vous leur avez posé la question, Marc Bertrand, à la sortie du centre commercial des Ulysses. C'est dans l'Essonne, en région parisienne.
9: Kadi a vu sur TikTok cette idée d'un référendum sur l'idéologie islamiste. Elle pose ses sacs de course pour me tendre un bout de son voile qui lui tombe sur l'épaule.
10: Faites mal à personne, c'est un bout de tissu comme un autre, quoi.
9: La jeune musulmane de 20 ans se dit sous le choc.
10: Ah, je comprends pas. On n'est pas des terroristes, on n'est pas des criminels, on menace personne. Les voiles intégrales, ils sont déjà interdits. Le voile normal, je vois pas en quoi ça blesse. À partir du moment où on est adulte, je vois pas pourquoi on devrait contrôler ce qu'on devrait porter ou c'est une attente à la liberté.
9: Dans la galerie, Malika, une mère de famille de 56 ans, laisse éclater sa colère.
11: Eh ben moi, je vous dis la vérité, je la payerai pas l'amende. On va pas se laisser faire.
9: Elle est en pleine course de rentrée avec ses filles.
11: Vous savez, je suis née en France. Je suis française. Le voile, ça fait 35 ans que je le porte. C'est pas Marine Le Pen qui va m'empêcher de porter le foulard.
12: Je comprends pas, à l'époque, les nonnes, par exemple, ou les chrétiens, ils peuvent porter le voile. Mmh. Il y a des grands-mères encore à la campagne dans des pays, ils portent le voile.
11: Pourquoi, le fichu, ça s'appelle
12: pourquoi
11: le fichu.
12: Ça dérangerait voilà. C'est comme si on pourrait sanctionner les gens qui portent des
11: kippas, des croix. Au lieu de s'attaquer à des problèmes de fond, ils s'attaquent qu'au foulard, au foulard, au foulard. Ça veut dire que notre religion, ça la dérange. Ils la supportent pas.
9: Le voile qu'on remarque le plus ici, c'est ce long foulard blanc qui tombe dans le dos de Sœur Anne, religieuse dans une congrégation protestante, elle aussi se sent concernée.
13: Dans la pensée de Madame Le Pen, elle ne nous vise pas forcément, mais ce serait inéquitable de ne pas aller jusqu'au bout. C'est-à-dire, si les musulmanes sont concernées, il n'y a pas de raison que les chrétiennes, les juives, les autres ne le soient pas.
9: Et s'il y a un référendum pour interdire le port du voile, elle votera contre.
13: C'est sûr que par rapport à ce qu'on entend concernant l'Iran, concernant l'Afghanistan, il y a des peurs qui se réveillent un peu partout, mais le problème, c'est pas le port de telle ou telle tenue vestimentaire. Le problème, c'est l'oppression des femmes. Et c'est pas en interdisant une tenue que les choses vont s'améliorer.
9: La religieuse dit qu'elle préférerait entendre le RN sur ce qu'elle appelle les vrais sujets, le pouvoir d'achat ou les impôts.
5: France Info Reportage a signé Marc Bertrand. Il est 5h22 et c'est l'heure de partir pour le monde d'Élodie Suigo.
7: Bonjour François Morel.
14: Bonjour.
7: Bonjour Aubrey Nucci.
15: Bonjour.
7: Vous êtes deux figures majeures du théâtre français, mais aussi deux hommes qui, chacun à leur manière, ont consacré une grande partie de leur vie à transmettre. L'un à travers les mots, les chroniques, les spectacles, les personnages et ce regard tendre qu'il pose sur les êtres humains. L'autre à travers la scène, la mise en scène, l'enseignement, l'éducation populaire et ce combat constant pour faire vivre le théâtre partout et pour tous. Aujourd'hui, vous vous retrouvez autour de l'école des femmes de Molière, une pièce créée en plein air devant le château de Grignan qui poursuit aujourd'hui une grande tournée à travers la France jusqu'en janvier 2027. On est près de 4 siècles, Robin Renucci, après son écriture. Cette œuvre continue de nous parler d'amour, de pouvoir, de liberté, de transmission, mais aussi de cette illusion très humaine qui consiste à croire que l'on peut façonner le destin de ceux que l'on aime. Pourquoi l'école des femmes aujourd'hui, Robin Renucci? Une pièce qui finalement, on a l'impression, fait toujours autant écho.
14: Quand Molière écrit en 1662 cette pièce, il est déjà dans une permanente réflexion autour de la peur que les hommes ont des femmes intelligentes. Mais surtout, il est vraiment soucieux du fait que les hommes dominent. Il a envie de donner cette liberté à la femme, il ne sait pas trop comment le faire sinon dans l'œuvre théâtrale. Et aujourd'hui, malheureusement, le masculinisme, la toute-puissance du patriarcat nous fait, dans des résurgences très violentes, minorer la capacité que les femmes, dans certains pays, ont à accéder à la liberté. Donc c'est bon de le rappeler, de rendre hommage à ces époques, ces siècles qui nous permettent de réfléchir.
7: En tout cas, ça parle de transmission d'une façon assez étonnante. François Morel, qu'est-ce qu'on laisse à nos enfants? Qu'est-ce qu'on leur donne comme valeur? Je voudrais savoir ce que vos parents vous ont donné, justement, vous ont transmis par rapport à ces valeurs.
16: Ils m'ont transmis l'amour qu'ils me portaient, donc je pense que ça a été essentiel. C'était des gens extrêmement modestes qui aimaient beaucoup leurs enfants. Mon père avait arrêté ses études à 13 ans et donc il tenait à ce qu'on puisse aller à la fac et qu'on puisse avoir une autre vie que la sienne. Il avait beaucoup le regret de ne pas avoir appris à lire et pour lui, ses moments de bonheur, c'était quand sa maman faisait des ménages dans un château et qu'il était au grenier pour lire les Jules Verne. Donc j'essayais d'être peut-être aussi à la hauteur de cette demande.
7: Vous avez ce point commun, Robin. Vous aussi, on vous a transmis cette liberté.
14: Oui, mais je viens aussi d'une famille très modeste. Je viens plutôt, moi, d'un père gendarme, donc pas très gay, vivre dans une gendarmerie dans les années 60. Mais j'ai eu la chance que le théâtre soit rentré dans ma maison parce que ma maman faisait un peu de couture. Et j'ai vu arriver dans les années 70, à la petite ville d'Auxerre, nous habitions, des comédiens qui venaient du TNS, mot que je ne connaissais pas, Théâtre National de Strasbourg, et qui sont venus pour qu'on recouse des costumes, qui était d'ailleurs la comtesse d'Escarbagnas de Molière. Et les comédiens sont rentrés dans la maison avec leur patchouli, avec leur gilet, avec des petits miroirs et de la fourrure. Et le monde a changé pour moi. J'ai été appelé à faire un stage d'art dramatique, et c'est ça qui a transformé la chose. Donc c'est par ma mère, peut-être, que les choses se sont faites, mais beaucoup aussi de tendresse d'une certaine manière, mais de rudesse aussi, hein, chez les gens simples, et la liberté du théâtre qui arrive à un moment à l'adolescence.
7: Vous nous racontez tous les deux, depuis le début de votre parcours, de l'histoire des autres. Est-ce qu'en racontant les histoires des autres, on finit par se trouver soi-même?
14: Tu te trouves?
16: Je me sens assez éloigné du personnage d'Arnolphe. Parce que moi,
7: ça positionne un homme.
16: Ouais, ouais,
14: mais je trouve surtout que ça positionne sur l'acteur. C'est-à-dire qu'avec toutes ces années de relations et de tendresse envers le public, tu exprimes par cet effort, par cette générosité dans le rôle, quelque chose de toi qui est en train, à mon avis, quand je te regarde, de croître et de monter d'un cran. Quand je le vois, j'entends Molière. Je me dis, Molière devrait être content parce que je vois ce qu'était le travail de Molière sur un tréteau et François est à ce niveau-là.
7: Bon courage pour répondre à ça, François Morel.
16: Pour moi, je pense que c'était peut-être la proposition la plus ambitieuse qu'on m'ait jamais faite dans ma vie d'acteur. Et quand Robin m'a proposé ça il y a peut-être 2 ans, je me suis dit, je ne peux pas refuser ça parce que c'est l'Annapurna. Et je me suis dit, ça ne va pas être simple, ça va être un peu en dehors de ma zone de confort, mais si je n'y vais pas à ce moment-là et à mon âge, ça aurait servi à rien ce que j'ai fait jusque-là.
7: Arnolphe, il nous fait rire. Derrière ce rire, il y a quelque chose d'assez vertigineux. Il y a la peur de perdre, il y a la peur de vieillir aussi. Est-ce que c'est aussi pour cela qu'il nous touche encore autant, ce texte et ce personnage?
14: Mais oui, sans doute. Le rire est un viatique, de toute façon. Hein. Un théâtre populaire qui nous fait rire et qui nous fait en même temps réfléchir, voilà la belle chose. Au début, on rit du personnage. Il y a 2 personnages qui se parlent au début de la pièce ou qui s'opposent dans leur conception de la femme. Et chacun rit de l'autre. Et puis le public rit d'être un peu dans un boys band comme ça où on parle des femmes et puis on est entre eux. Et progressivement, on rit contre Arnold. Si bien qu'à un moment, on va même le huer quand il prononce des choses en disant que la toute-puissance masculine est vraiment la suprématie. Et la réaction du public, pour moi, est fondamentale.
7: Merci beaucoup, Robin Renucci. Et merci, François Morel, d'être passé dans le monde d'Élodie sur France Info. L'école des femmes est donc sur scène, on l'a vu. Il y a toutes les dates où vous allez rencontrer effectivement les Français. Merci beaucoup.
14: Merci.
5: Et merci à vous. 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Restez avec nous dans une poignée de secondes, ce sera la météo.
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5: Christine Peña, les températures sont en baisse ce matin.
18: Oui, oui, oui, une légère baisse ce matin. Il fait un peu plus frais qu'hier par endroit. Hein. C'est pas partout. Alors 13 à Rouen, à Évreux, 10 à Reims. On met quand même la petite laine pour les températures les plus basses actuellement en tout cas. Alors que cet après-midi, les 30 degrés seront de nouveau dépassés. Pas partout, c'est vrai, mais notamment dans le sud, hein, le sud-ouest et en Méditerranée. Il est prévu jusqu'à 22 quand même à Lille, 24 à Paris, à Rennes et à Nancy. Alors, côté ciel, on a encore des nuages au nord, alors que le soleil va s'imposer, mais vraiment très facilement sur une bonne moitié sud. Le temps restera calme dans l'ensemble. Seules quelques petites averses pourraient se produire et se former sur les Pyrénées, avec peut-être un orage sur la partie centrale des Pyrénées, même pas partout. Voilà. Dans le sud, entre l'Occitanie, le Massif central, la frontière italienne, la Méditerranée, là, c'est un ciel tout bleu du matin jusqu'au soir, alors que c'est vrai qu'en Bretagne, Normandie et vers les Hauts-de-France, les nuages resteront présents, ils glisseront vers l'Île-de-France, les pays de la Loire jusqu'au Grand Est cet après-midi avec un petit risque d'averse assez marginal. On va pouvoir quand même laisser le parapluie à la maison. Et pour les jours à venir, on va surveiller les températures, le thermomètre qui risque de nouveau de grimper fortement avec des valeurs qui pourraient atteindre des records pour un mois de septembre sur les régions du Sud notamment. Et ça pourrait d'ailleurs se poursuivre la semaine prochaine aussi.
5: Merci beaucoup Christine Peña. Au programme d'ici 6h. Sur France Info, l'hommage d'un Premier ministre à un autre Premier ministre. Nous serons avec François Bayrou qui réagit à la mort d'Édouard Balladur à l'âge de 97 ans, qui avait dirigé le gouvernement sous François Mitterrand. C'était entre 93 et 95. Et puis le choix de France Info arrive aussi, consacré ce matin aux discriminations que subissent encore et toujours les personnes séropositives. Deux d'entre elles sont en grève de la faim pour dénoncer ces clichés, témoignages forts dans une dizaine de minutes. Merci d'écouter France Info de si bonne heure en ce 1er septembre, c'est la rentrée des classes et c'est à la une du journal de 5h30.
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5: Guécosta. 11 600 000 élèves retournent en classe aujourd'hui, mais des milliers d'enfants en situation de handicap, eux, n'ont pas d'accompagnement adapté et sont donc encore totalement déscolarisés ou sur liste d'attente. Et d'autres n'iront à l'école que partiellement. C'est le cas d'Enzo, c'est un adolescent de 16 ans atteint d'autisme sévère. Mathilde Vinceneux, vous avez rencontré sa maman. Après 2 ans de déscolarisation faute de place, désormais Enzo est accueilli en institut médico-éducatif pour cette rentrée, mais seulement 1 jour par semaine.
19: À l'arrêt de bus, Magali récupère son fils Enzo, 16 ans. Il vient de faire sa rentrée à l'IME, l'Institut médico-éducatif.
20: Tu es content, tu souris, et tu te marres. Dans la rue, je suis obligée de le tenir la main par contre, parce qu'il est capable d'aller marcher au milieu de la route.
19: Enzo est autiste sévère. Il ne parle pas. Après 2 années passées sans solution pour le scolariser, il retrouve enfin le chemin de l'école, mais uniquement les lundis.
20: Il a une place, mais une seule journée par semaine. Ils ne peuvent pas faire autrement, ils n'ont pas le personnel, ils n'ont pas le financement. Alors qu'ils devraient y aller du lundi au vendredi, comme tous les enfants de France vont à l'école du lundi au vendredi. Je suis en colère, je ne veux pas qu'ils passent le bac le mois prochain, je m'en fous de ça. Je veux simplement qu'ils soient heureux, qu'ils soient bien accompagnés, qu'ils se sentent bien avec les autres, avec ses pères.
19: Parce qu'après 2 ans sans école, Enzo a régressé, explique sa maman. La sociabilisation est plus compliquée, il a perdu aussi en autonomie.
20: Il n'aide plus du tout aujourd'hui, c'est je le déshabille, je l'habille, je le savonne, il n'est plus du tout autonome là-dessus.
19: Magali a dû arrêter de travailler pour s'en occuper.
20: Ça m'a coupé ma vie sociale, parce que mon travail, c'était ma vie sociale. Je suis fatiguée. Il suffirait de pas grand-chose pour que je me casse la figure.
19: Alors Magali n'a qu'un mot à dire aux politiques.
20: Bougez-vous et agissez.
19: On parle d'égalité des chances, mais ça n'existe pas, conclut cette mère de 3 enfants.
5: France Info, reportage à signer Mathilde Vinceneux. Une femme est morte à Times Square à New York, poignardée par une assaillante de 49 ans qui a été abattue par la police. Elle présentait des problèmes mentaux et la piste terroriste est pour l'instant écartée par les enquêteurs. Une autre personne a été blessée lors de cette attaque, un homme de 68 ans qui est hospitalisé. Après la signature du traité de libre-échange très controversé entre l'Union européenne et les pays du Mercosur, très critiqué par des agriculteurs français, entre autres, eh bien l'Europe va suspendre à partir de jeudi les importations de volailles et de bœuf brésiliens dans l'attente de nouvelles garanties du Brésil sur la présence abusive d'antibiotiques dans la viande, interdiction d'importation qui concerne aussi le miel et les œufs. La paye va beaucoup augmenter aujourd'hui pour les livreurs de repas à vélo motorisés type Uber Eats ou Deliveroo. Elle passe de 11,75 € brut par heure à 19 €, tout cela après une chute ces dernières années en moyenne de 20%. Cette hausse, Magali Homo, c'est seulement un rattrapage selon les syndicats qui veulent désormais aller encore plus loin. L'Union Indépendant a d'ailleurs mené hier une journée de sensibilisation dans le quartier de Châtelet à Paris pour informer les salariés.
0: Donc tu cliques là-dessus.
21: Téléphone à la main, Fabien Tozzolini, le délégué national de l'Union Indépendant, explique aux livreurs comment calculer leur nouvelle rémunération.
0: Et ce montant-là, c'est quelque chose qui sera en plus versé par Uber et Deliveroo. Ça marchera pour les deux. Oui, c'est automatique.
22: Et j'étais pas au courant du tout.
21: Et c'est une bonne nouvelle ou pas pour vous ?
22: Bah, bien sûr que c'est une bonne nouvelle. On en veut toujours plus.
21: Ousmane, 32 ans, gagne environ 100 € brut par jour.
22: De 11h jusqu'à 20h, 21h.
21: Avec la nouvelle règle, 10 heures de course lui rapporteront 90 € brut en plus, c'est-à-dire presque le double.
22: Donc c'est énorme.
21: Un soulagement aussi pour Falcao, qui appelle également à des avancées sur les conditions de travail.
23: Le plus dur, je pense, c'est monter les escaliers et tout, tu vois. Il y a des courses qui sont au 6e étage, sans ascenseur, tu vois. Généralement, ça, c'est pas pris en compte.
21: C'est pourquoi Fabien Tozzolini, de l'Union Indépendant, veut poursuivre les discussions avec les plateformes.
0: Payer ce que fait réellement le livreur, c'est-à-dire à partir du moment où il a accepté la course jusqu'au moment où il a livré la course, c'est qu'est-ce qu'il a fait pendant cette période-là ? Le temps d'attente au restaurant, le kilométrage qu'il a parcouru. En fait, tout ce qui fait la vie du livreur, c'est aujourd'hui non comptabilisé dans la rémunération d'un livreur et c'est ce que nous, on veut mettre en place.
21: De nouvelles négociations doivent démarrer le 8 septembre.
5: Un reportage de Magali Homo à Paris pour France Info. Et puis, c'est indéniablement la fin d'une époque pour le football. Lionel Messi met fin à sa carrière internationale. Il ne jouera plus avec ses coéquipiers argentins avec lesquels il avait remporté la Coupe du Monde en 2022. On ne s'en souvient que trop bien, c'était face à la France. Il s'était encore hissé en finale du Mondial il y a quelques semaines. L'octuple Ballon d'Or continue en revanche de jouer avec son club de l'Inter Miami aux États-Unis. Merci d'écouter France Info, il est 5h34.
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5: Les hommages viennent de la droite, du centre et de la gauche. Un serviteur exigeant, mesuré, dévoué pour la France. Voilà ce qu'écrit Emmanuel Macron en réaction à la mort d'Édouard Balladur, figure de la 5e République. Premier ministre de droite de 93 à 95, c'était en cohabitation avec François Mitterrand. Édouard Balladur est mort hier à Paris à l'âge de 97 ans. Une réaction de plus sur France Info, celle d'un autre Premier ministre, François Bayrou.
24: Édouard Balladur, c'était le sens de l'État, l'amour de l'État et la connaissance de l'État. C'est comme cela que son gouvernement de 1993 à 1995 a été construit et c'est comme ça qu'il fonctionnait. Alors évidemment, les temps n'étaient pas les mêmes qu'aujourd'hui puisque la majorité de l'époque venait de remporter une incroyable victoire avec, plus de 80% des sièges à l'Assemblée nationale. C'est donc dire que ça ne ressemble pas à ce que nous avons vécu ces dernières années et que ça facilitait évidemment le travail d'un gouvernement. Et en même temps, ce qui était frappant chez lui, c'était sa capacité à faire travailler une équipe gouvernementale en connaissant tous les rouages de la mécanique de l'État. Et c'était incroyablement, je ne veux pas dire confortable, parce qu'il y avait évidemment des problèmes comme toujours. Et puis on était en temps de cohabitation, et François Mitterrand n'était pas un président de la République qu'il était facile de manier. C'était le sentiment que tout le monde croyait que on pouvait changer les choses et que tout le monde croyait que la réforme, les réformes et le sens de la réforme allaient pouvoir changer la situation du pays. C'était un moment de travail en commun et de respect réciproque.
1: Je fais juste une parenthèse avant de revenir avec vous sur ce que représentait Édouard Balladur. On parle beaucoup et beaucoup de gens évoquent son dévouement pour la France. Et avant de voir avec vous ce que ça veut vraiment dire, ce que ça représente, je voudrais juste, puisque vous avez vécu ces conseils des ministres, quelle était sa relation avec François Mitterrand, justement, François Mitterrand et Édouard Balladur, dans l'intimité du Conseil des ministres, ça donnait quoi, François Bayrou ?
24: Ben, il y a eu deux époques. La première de ces époques, je dirais à peu près les deux tiers de ces deux années, c'était une époque où le président de la République et le Premier ministre, François Mitterrand et Édouard Balladur, se respectaient et manifestaient l'attention qu'ils avaient l'un pour l'autre. Et puis, tout d'un coup, ça s'est déréglé lors d'un événement précis, ce qui est que Édouard Balladur a donné, au moment où François Mitterrand était malade, vous vous souvenez à quel point son opération, son cancer, tout ça était préoccupant et douloureux pour lui. Et Édouard Balladur a donné une interview sur son idée de la politique étrangère. Ce qui voulait dire pour Mitterrand, il veut ma place. Et à partir de ce moment-là, ça s'est déréglé gravement, d'autant qu'en face, dans le camp de la majorité, la guerre s'est déchaînée entre Jacques Chirac et Édouard Balladur, et qui n'était pas tendre non plus, et qu'en réalité, en sous-main, François Mitterrand a choisi de faire élire Jacques Chirac. À partir de ces derniers mois ont été, de ce point de vue, pas idylliques du tout.
1: Qu'est-ce que ça veut dire, François Bayrou, être un homme d'État ?
24: Il y a une définition très précise, pour moi, de ce qu'est un homme d'État et de ce qu'est un homme politique. Un homme politique, c'est quelqu'un qui s'occupe de la prochaine élection. Et un homme d'État, c'est quelqu'un qui s'occupe de la prochaine génération. Et Balladur, dans l'idée qu'il se faisait depuis Georges Pompidou, depuis dont il avait été le bras droit le plus indéboulonnable, et qui avait vécu avec Georges Pompidou la maladie et la mort, Édouard Balladur avait une vision de long terme sur la France. Il était un homme d'État en cela que sa vision était de long terme pour le pays.
5: La réaction de François Bayrou, ancien Premier ministre et ministre de l'Éducation nationale, quand Édouard Balladur était Premier ministre entre 93 et 93. 15, Édouard Balladur qui s'est donc éteint hier à Paris à l'âge de 97 ans. François Bayrou qui répondait aux questions France Info de Julien Langlais. Il est 5h40 et c'est l'heure du choix de France Info consacré ce matin à la sérophobie, le rejet des personnes séropositives. Deux militants séropositifs sont d'ailleurs en grève de la faim depuis une semaine à Reims pour dénoncer cette discrimination toujours trop présente. Ils doivent être reçus demain par la ministre chargée de la lutte contre les discriminations. Et pour le choix de France Info, Julien Raymond, vous avez justement rencontré deux personnes porteuses du VIH et leurs témoignages sont édifiants car cette sérophobie, elle va parfois très loin.
2: Les bras de Romain s'agitent quand il en parle. Il y a deux semaines, cet habitant de Nice s'apprête à rentrer chez lui.
3: Et en sortant du travail, des personnes m'ont reconnu des réseaux et m'ont insulté en disant « celle-ci, des hicks de merde, on va te tabasser à mort ». Ben, moi, j'ai pas cherché à comprendre, j'ai couru. J'ai couru de toutes mes forces pour attraper le tram et me sauver.
2: Un véritable choc pour cet homme de 37 ans. Depuis un an environ, Romain fait des vidéos sur ses deux comptes Instagram et TikTok pour sensibiliser contre la sérophobie. Le Niçois pointe du doigt son téléphone.
3: Donc là, ben, j'ai fait une vidéo humoristique avec ma sœur où ma sœur m'oblige à prendre mon cachet, à me le mettre de force dans la gorge pour le prendre. Donc c'est ma sœur me force à prendre mon traitement car je refuse de le prendre pour contaminer tout le monde. On nous dit toujours, oui, qu'est-ce qu'on peut être sûr qu'une personne prend son traitement correctement pour la contamination, alors qu'on leur dit bien que notre traitement, en fait, on le prend pour nous, rester en vie, et pas pour les autres, en fait.
2: Un VIH non traité mène à la destruction progressive du système immunitaire et donc à terme à la mort. Romain, lui, a appris sa séropositivité il y a un an et demi environ.
3: Moi, j'en parle rarement. Après, bon, en fait, moi, j'ai été violé.
2: Tiens, d'ailleurs, ça ne se fait pas, d'après Romain, de demander à quelqu'un comment il est devenu séropositif, soit parce que ça renvoie à des traumatismes, soit
3: parce que ça peut rapporter à le bon séropo, le mauvais séropo. Le mauvais, obligatoirement, c'est une relation sans préservatif, une personne qui l'a eu suite à un accident d'exposition au sang avec les drogues. Le bon, par contre, ça va être une personne qui a été violée, une personne qui l'a eu de naissance, où là, c'est des bons séropos, parce que c'est pas de leur faute.
2: Romain vit très mal sa situation. Les insultes sur les réseaux sociaux.
3: Tu devrais mourir. Les nazis avaient raison de vous gazer. T'as le sida, j'espère que personne s'approche de toi.
2: La peur d'être agressé aussi l'ont mené à l'addiction.
3: Moi, c'est l'alcool, tous les jours. Ça peut être du whisky, ça va être du prosecco, plusieurs verres par jour. Bon, après, je suis sous traitement aussi pour la dépression, donc antidépresseurs tous les jours, des envies constantes d'arrêter de se battre, d'arrêter de prendre son traitement. Honnêtement, je l'ai fait il y a... un peu plus d'un mois maintenant, j'en pouvais vraiment plus et j'avais tout arrêté parce que je voulais me foutre en l'air.
2: Au-delà des conséquences graves, la sérophobie s'inscrit aussi dans le quotidien des personnes porteuses du VIH.
4: Il y a une méconnaissance encore de ce virus pour qu'on en soit encore là.
2: Direction le département de la Loire, pas très loin de Saint-Étienne. Bénédicte, 60 ans, fait partie des toutes premières personnes contaminées au VIH en France dans les années 80. Presque toute sa vie, elle a subi des remarques sérophobes.
4: Je ne suis pas malade. Les séropositifs ne sont pas malades. Et ça, c'est vrai qu'il faut qu'on comprenne ça. Et je pense qu'il y a beaucoup de gens qui ne comprennent pas.
2: En dehors de sa famille, Bénédicte a caché très longtemps sa séropositivité. Seuls des professionnels de santé sont au courant.
4: Par qui, des fois, j'ai été refoulée, notamment une gynécologue, un dentiste, voilà, donc ça fait mal.
2: Des jugements, notamment sur ses grossesses, Bénédicte est maman de 3 enfants, aujourd'hui adultes, tous sont séronégatifs grâce au traitement qu'elle suit. Dans les années 80, 14 comprimés par jour. Aujourd'hui, ce n'est plus qu'un seul.
4: Il est dans une boîte avec un ange, déjà. Et c'est ça. Alors, moi, avant, j'avais des comprimés énormes qui n'étaient pas pelliculés. Ça se restait collé dans la bouche. C'était dégueulasse. Et là, c'est que ça.
2: Bénédicte commence tout juste depuis un an à parler plus librement de sa séropositivité. Le point de départ, une bande dessinée intitulée Blanche, écrite par sa fille. La maman sèche une petite larme avec sa main en prenant l'ouvrage.
4: Cette BD, elle est née parce qu'en fait, j'espérais que ça touche aussi un public, notamment jeune. Et ça fait passer un message. Voilà, je suis quelqu'un de tout à fait lambda, qui a travaillé, qui a eu des enfants, qui s'est marié, qui a divorcé. Voilà.
2: Pour vivre normalement, Bénédicte insiste, dépistez-vous pour vous faire traiter en cas de séropositivité. En France, on estime à 10 000 environ le nombre de porteurs du VIH qui s'ignorent, selon Santé publique France.
5: Le choix de France Info consacré à cette sérophobie toujours trop présente en France, signé Julien Raymond. Vous pouvez le réécouter sur l'application Radio France. Dans un instant, c'est l'heure de la rentrée scolaire. Il n'y aura pas forcément de profs pour tout le monde, selon le principal syndicat du secondaire. On entendra dans une minute sa représentante sur France Info.
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5: D'abord, à 6h moins le quart, c'est l'heure d'un tour complet de l'actualité avec Maureen Suignard et à la une, l'Union européenne qui suspend ses importations de viande brésilienne à partir de jeudi.
8: Il n'y aura plus d'importation de volailles, de bœuf brésilien, annonce Bruxelles qui justifie la mesure. Le Brésil ne respecte pas les règles sanitaires européennes concernant l'utilisation abusive d'antibiotiques dans l'élevage. L'UE répond aux inquiétudes des agriculteurs après la signature en janvier d'un accord de libre-échange avec les pays sud-américains.
18: sud-américain du Mercosur. Chine dévisse de plus de 9% pour son entrée en bourse à Hong Kong. Le titre du géant de la mode d'ultra fast fashion sanctionné par les investisseurs. La marque a pour le moment échoué à entrer aussi en bourse à New York et Londres. 5 ans de prison, dont 4 avec sursis, requis contre un animateur jugé pour des agressions sexuelles à Paris. 9 petites filles âgées de 6 à 10 ans l'accusent. Il a admis les faits. L'animateur a déjà été licencié. Et puis Emmanuel Macron salue un serviteur exigeant, mesuré et dévoué de la France. Édouard Balladur, âgé de 97 ans, est mort hier, Premier ministre de cohabitation de François Mitterrand de 93 à 95.
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5: 11 600 000 élèves de France font donc leur retour en classe à partir d'aujourd'hui. Mais y aura-t-il un enseignant face à eux? Le SNES-FSU, le principal syndicat dans les collèges et les lycées, dénonce un manque de profs pour cette rentrée. Sophie Vénétité est sa secrétaire générale.
10: On peut dire qu'il n'y aura pas un professeur devant chaque classe pour cette rentrée. Nous avons déjà des retours de différents établissements dans l'académie de Versailles, Créteil, la Normandie, à Saint-Étienne, à Besançon, mais aussi en Martinique, et il y en a encore bien d'autres, où il manque des professeurs, où il manque parfois aussi des AESH, où parfois il y avait des absences qui étaient programmées pour diverses raisons et qui ne sont toujours pas remplacées. Donc c'est là qu'on voit que la crise de recrutement, la crise d'attractivité n'est pas résolue dans l'éducation nationale et qu'on manque encore de personnel. Et ce sont les élèves qui vont en pâtir. Quoi qu'en dise le ministre, les faits sont là, on va encore manquer de personnel dans l'éducation nationale et on continue de recruter par petites annonces puisqu'il en restait près d'un millier hier matin des petites annonces sur le site du ministère de l'Éducation nationale.
1: La raison principale, c'est quoi, Sophie Vénétité? Ce sont les salaires, l'attractivité du métier?
10: Oui, bah écoutez, aujourd'hui on sait que notre métier n'est pas suffisamment attractif, notamment en raison de salaires qui peuvent être plus bas que d'autres métiers dans le privé de même niveau de qualification, voire même d'autres métiers dans la fonction publique de même niveau de qualification. Le métier d'enseignant est un métier mal payé aujourd'hui. La profession enseignante s'est paupérisée et aujourd'hui, c'est un métier qui n'attire plus pour cette raison. On sait aussi que les conditions de travail sont très difficiles et les 10 années qu'on vient de passer sous Emmanuel Macron ont vraiment dégradé la situation qui est aujourd'hui catastrophique. Il va falloir du temps pour s'en relever, mais il est urgent enfin d'agir sur ces leviers de l'attractivité, les salaires, les conditions de travail et puis aussi une forme de reconnaissance de notre rôle social dans la société.
1: Sophie Vénétité, est-ce que les perturbations liées à la cyberattaque de cet été seront résolues très rapidement? Est-ce qu'il y a des conséquences concrètes, on le sait en tout cas dans certaines académies, de cette cyberattaque qui a eu lieu, donc je le rappelle, cet été au sein de l'éducation nationale?
10: Oui, bah écoutez, les conséquences de la cyberattaque sont toujours très importantes, notamment dans les académies de Nantes et de Toulouse, où même la communication par mail professionnel est extrêmement difficile. Ça existe aussi dans d'autres académies. Je pense à l'académie de Créteil, où il y a eu aussi des soucis en termes de communication. Ce qui fait que, par exemple, dans l'académie de Nantes, mais aussi dans l'académie de Créteil, vous avez des professeurs qui n'ont pas eu toutes les informations sur la rentrée. On sait aussi qu'on n'arrive pas forcément à voir toutes les listes d'élèves, que les élèves qui n'avaient pas d'affectation en cette rentrée, qui devaient être affectés via des outils informatiques dans les prochains jours, vont devoir attendre la mi-septembre, donc vont devoir attendre près de 15 jours. Donc les conséquences, elles sont bien réelles et la crise est partie pour durer. D'ailleurs, le ministère nous dit lui-même, on est face à une situation qui est très critique dans les académies de Nantes et de Toulouse et ça confirme l'impréparation et la vulnérabilité de l'éducation nationale face aux cyberattaques.
5: Sophie Vénétité, la secrétaire générale du SNES-FSU, le principal syndicat du second degré de l'éducation nationale, qui répondait à Julien Langlais sur France Info. Alors que les jeunes Français font donc leur rentrée scolaire à partir d'aujourd'hui, partons aux États-Unis où le recul de la vaccination des enfants de maternelle commence à beaucoup inquiéter les scientifiques. Des centaines de milliers d'enfants vont désormais à l'école sans preuve de vaccination contre la rubéole, les oreillons ou encore la rougeole, une maladie qui revient aux États-Unis avec encore 2 morts la semaine dernière. Et les discours vaccino-sceptiques du président Trump et de son ministre de la Santé, Robert Kennedy Jr., n'y sont sans doute pas pour rien, Julie-Marie Lecomte.
6: Comme cette maman, ses filles ont 13 et 6 ans. Elles vont dans une école privée chrétienne. Être exemptées de vaccination pour raisons personnelles est plus simple que dans le public. Elles n'ont été vaccinées que quand elles étaient bébés. Et si c'était à refaire, leur mère dit qu'elle réfléchirait à deux fois.
9: Aujourd'hui, je suis contre. Petite, je les ai faites vacciner à contre-cœur, mais on nous avait dit qu'il fallait le faire. Alors, elles ont été complètement vaccinées jusqu'au Covid. C'est là que j'ai perdu confiance dans la vaccination. On ne savait pas ce qu'il y avait dans ce vaccin. Moi, je crois que notre corps, il peut se défendre contre beaucoup de maladies de manière naturelle. Quand tu commences à lire, à regarder de plus en plus de rapports, de reportages, peut-être de la propagande, hein, mais tu te dis, bon sang, qu'est-ce qu'on injecte à nos petits bébés ?
6: Les jolis petits bébés à qui on fait des piqûres grosses comme des bouteilles de coca, c'était les mots de Donald Trump le 10 août dernier, quand, flanqué de son ministre de la Santé, il a pris un décret pour réduire encore les recommandations, accusant une nouvelle fois les vaccins de favoriser l'autisme, voire d'être mortels. Beth Fuller ne décolère pas.
11: La quantité de désinformation qu'ils répandent, la confusion que cela entraîne, c'est pire qu'irresponsable. N'en reviens pas qu'ils fassent ça.
6: Comme des centaines d'autres, cette scientifique a été virée de l'Agence américaine de santé publique quand les Trumpistes sont revenus au pouvoir.
11: Malheureusement, il y a des gens qui les écoutent. Moi, je leur demande d'échanger avec leurs médecins. Ils passent beaucoup de temps à faire de la pédagogie. C'est dur de démêler le vrai du faux.
6: Beaucoup de parents résistent toutefois, bien sûr, au discours vaccinal. Sceptique. Erin, par exemple, se bouche les oreilles.
12: Notre président n'est pas un professionnel de la santé, ce n'est pas un scientifique, ni un chercheur. Moi, je fais confiance aux scientifiques. Les vaccins, ça a été le plus grand progrès du XXe siècle. Voir revenir des maladies qui étaient presque éradiquées, je ne sais pas ce qu'il faut de plus aux gens pour comprendre que les vaccins, ça marche.
6: Aux États-Unis, à 5 ans, 8% des enfants ne sont pas vaccinés contre la rougeole, mais pas non plus contre le tétanos ou la poliomyélite.
5: France Info, reportage aux États-Unis, signé Julie-Marie Lecomte. Le feu qui s'était déclenché hier midi à Aléria en Corse est désormais fixé. Il a parcouru entre 30 et 40 hectares selon les pompiers de Lille. Pour l'heure, on n'en connaît pas la cause. En revanche, les incendies criminels, eh bien, ils se multiplient en Corse ces dernières semaines contre plusieurs restaurants, bars ou paillotes de plage à Ajaccio, Saint-Lucie de Talano ou encore Fozzano. Dans bien des cas, les enquêteurs soupçonnent des groupes mafieux de tenter d'étendre leur emprise sur l'économie. Bonjour Lauriane Delanoë.
13: Bonjour.
5: Le service police-justice de France Info. Alors le phénomène n'est pas nouveau, Lauriane, mais la justice et les services de l'État tentent tout pour l'endiguer.
13: Le mode opératoire est bien connu en Corse. De nuit, un ou deux hommes aspergent un restaurant d'essence, mettent le feu et s'enfuient. C'est comme ça que la paillote de plage Le Week-end, une institution à Ajaccio, a été détruite en quelques minutes il y a trois semaines.
25: Et on se rend compte qu'on peut perdre 20 ans de travail en 2 minutes 20.
13: Luc Léca gère cette paillote avec son frère. Il est encore abasourdi.
25: Franchement, c'est une incompréhension totale. Pourquoi on s'en est pris à notre paillote ? Ça fait 76 ans qu'on est là. C'est des affaires qui ont toujours été à nous, de famille en famille. Hein. Mon grand-père, mon père.
13: Et vous savez qui est derrière tout ça ? Vous aviez reçu...
25: Non. Je vais être franc avec vous. Nous, on est une famille de travailleurs. On n'a pas d'explication. Nous, aujourd'hui, on retrousse les manches et on fait ce qu'on sait faire. On va travailler, on va refaire et voilà.
13: L'enquête est en cours. Comme pour les autres incendies volontaires d'établissements de l'hôtellerie-restauration, la préfecture en recense déjà une douzaine cette année dans toute la Corse. C'est autant qu'en 2025. Et selon le procureur de Bastia, Jean-Philippe Navarre, dans la plupart des cas, la piste privilégiée est celle de groupes criminels aux pratiques mafieuses.
26: Le phénomène des dégradations par incendie, c'est aujourd'hui une arme de destruction massive employée par les groupes criminels pour éliminer la concurrence et marquer leur emprise sur l'économie licite. Il s'agit tout simplement des fois d'éliminer des opérateurs commerciaux classiques, historiques, traditionnels, pour favoriser l'activité de groupes ou d'entreprises sur lesquelles ils exercent une forme de contrôle. Et au final, derrière ces agissements, c'est l'ensemble de la Corse qui est perdante.
13: Ces groupes criminels, le service de renseignement de la police judiciaire en identifie une vingtaine en tout en Corse. Des bandes mafieuses, plus ou moins structurées, souvent rivales et parfois alliées.
5: Et les enquêteurs et la justice tentent bien sûr de les contrer. L'État a justement, Lauriane, renforcé les outils pour lutter contre ces mafias.
13: Oui, la justice mène une action globale pour traquer ces groupes à l'échelle de l'île. Les parquets de Bastia et Ajaccio travaillent ensemble dans le pôle régional anticriminalité organisée créé il y a un an. Ils disposent d'une nouvelle arme juridique, le délit de participation à une organisation criminelle, délit plus simple à prouver que l'association de malfaiteurs. Et les enquêteurs vont plus loin dans les investigations, souligne Jean-Philippe Navarre, le procureur de Bastia.
26: On s'attachait jusqu'à présent à rechercher les auteurs des incendies, à identifier éventuellement leurs commanditaires. Or, on se rend compte que c'est en décloisonnant les grilles de lecture, en ayant une lecture criminelle, une lecture des milieux économiques, qu'on arrive à mieux comprendre le pourquoi de ces dégradations et à identifier au final qui en sont en réalité les réels bénéficiaires.
13: Et un bon exemple de ce travail croisé, c'est l'enquête en cours sur les incendies de bateaux de promenade en mer. C'était l'année dernière dans le port de Saint-Florent, en Haute-Corse. Les enquêteurs sont remontés jusqu'à une société concurrente qui aurait eu tout intérêt à se débarrasser des autres bateaux. Les navires de cette entreprise ont été saisis début juillet. Ses dirigeants contestent toute implication dans les incendies.
5: Et pour aider ces entreprises victimes de pressions mafieuses, la préfecture met en place un parcours de soutien, notamment financier et assurantiel. Il a été proposé déjà à une dizaine d'entreprises depuis le début de l'année. À 5h56, c'est l'heure de l'actualité Éco et c'est avec vous, Emmanuel Cuny. Bonjour Emmanuel.
7: Bonjour à tous.
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5: Comme tous les matins, vous nous compilez l'actu éco en trois titres. On commence avec le marché automobile qui a progressé au mois d'août en France.
7: Oui, les immatriculations de voitures neuves ont augmenté de 7,5% en rythme annuel. Le mois dernier, il s'est vendu précisément 94 350 véhicules neufs, selon les chiffres communiqués par la plateforme automobile. Les immatriculations de Stellantis, qui regroupe notamment les marques Peugeot, Citroën, DS et Opel, ont progressé d'un peu plus de 4%. Le groupe Renault, avec Dacia et Alpine, a vu quant à lui, ses immatriculations françaises reculaient de 4,6%. Quant au constructeur américain de voitures électriques Tesla, ses ventes du mois d'août, écoutez bien, ont bondi de 278% sur un an.
5: Un regroupement de taille qui se prépare dans les enseignes sportives.
7: Oui, Decathlon veut prendre 50% du capital de Sport 2000 France. Un rapprochement susceptible de rebattre les cartes du marché de l'équipement sportif déjà bouleversé par le rachat des magasins Go Sport par Intersport il y a maintenant 3 ans. Numéro 1 français du secteur, Decathlon, qui appartient à la famille Mullier, propriétaire d'Auchan, vient de signer avec son concurrent une lettre d'intention en vue de cette acquisition, dont le montant n'a pas été dévoilé. S'il se concrétise, le rapprochement pourrait voir le jour courant 2027.
5: L'inflation accélère en Allemagne.
7: Oui, la hausse des prix à la consommation de la première économie européenne a atteint 2,9% en août sur un an, après 2,8% en juillet. Cette hausse de l'inflation est portée essentiellement par un renchérissement des coûts de l'énergie dans le pays qui a tourné le dos au nucléaire. Une hausse de l'inflation outre-Rhin qui pourrait pousser la Banque Centrale Européenne à relever ses taux d'intérêt en septembre pour freiner l'emballement des prix.
5: Emmanuel, on vous retrouve dans une demi-heure, ce sera France Info Éco.
7: Le volume d'argent placé dans l'assurance vie en France a battu un nouveau record en juillet. Alors le contexte économique international tendu, le climat politique national pousse les Français à être prudents et, en tout cas pour ceux qui le peuvent, à renforcer leur épargne sur ce type de produit. Près de 19 milliards d'euros ont été placés en assurance vie au mois de juillet.
5: Merci beaucoup, Emmanuel Cuny.
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5: Christine Peña, une rentrée des classes estivale.
16: Estivale, effectivement, avec une petite fraîcheur matinale quand même sur la moitié nord. En tout cas, on est allé entre 13 et 14 degrés, une quinzaine de degrés dans les rues de Paris, seulement 11 dans le Morbihan. Nous avons dans le sud, en revanche, la tenue légère dès le matin, puisqu'il fait encore une vingtaine de degrés du côté de la Méditerranée ou encore du Pays Basque. Cet après-midi, les 30 degrés seront dépassés. À Toulouse, à Bastia, 32 degrés, 34 à Nîmes, 28 à Clermont-Ferrand, 27 à Bordeaux, 26 du côté de Dijon, de Strasbourg, 24 à Paris, à Reims, comme à Rennes côté ciel. On a quelques nuages qui circulent, mais c'est juste pour décorer notre ciel, justement quelques cumulus, alors que de l'Occitanie au Massif central jusqu'aux Alpes et en Méditerranée, là le ciel est tout bleu, il va le rester jusqu'à ce soir. On a juste un peu de mistral dans la vallée du Rhône.
5: Merci Christine Peña. Il est presque 6h et c'est l'heure de retrouver Simon Le Baron pour 3 nouvelles heures d'info. Bonjour Simon.
17: Bonjour William Guécosta. Il y a tout à l'heure. Bonjour à vous toutes et tous qui nous écoutez sur France Info. Allez, laissez-les dormir encore un petit peu. Si vous avez des enfants qui font leur rentrée ce matin, on pense à eux, on pense à vous. Très bonne rentrée en ce mardi 1er septembre. Il est 6h.
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17: Et à la une ce matin, Solène Cresson, bonjour.
15: Bonjour.
17: Une nouvelle nuit meurtrière à Kiev.
15: Au moins 4 morts dans de nouveaux bombardements. France Info s'est rendue toute la nuit dans des abris de la capitale ukrainienne auprès d'habitants épuisés et effrayés par ce 6e jour de frappe russe. La rentrée des classes en France a lieu dans quelques heures à peine. Les lycéens se préparent eux à devoir abandonner le téléphone portable. La droite française qui rend hommage à Édouard Balladur, décédé à 97 ans. Et puis ne pas accabler Arthur Fils. Malgré sa défaite d'entrée de jeu hier soir à l'US Open de tennis, la pépite française n'a pas tenu le choc. 6 jours de frappe et quasiment aucun répit. Cette nuit encore, Kiev a été ciblé par des bombardements russes. Il y a au moins 4 morts. Virginie Pironon, vous êtes dans la capitale ukrainienne pour France Info. Il y a eu une dizaine d'explosions dans ces attaques aux missiles balistiques. Les autorités avaient demandé dès hier soir à la population de se rendre aux abris.
19: Il était 2h10 heure locale quand les premières explosions ont retenti dans le ciel de Kiev. Une vingtaine de missiles en 20 minutes. Ilan ne suit pas toujours les consignes, mais cette fois, il est venu se mettre à l'abri dans le sous-sol du métro.
20: Ça dépend si tu as le temps d'aller au métro ou pas. Si je comprends que j'ai le temps, j'y vais. Peu importe la quantité de missiles, il suffit d'un seul pour te tuer.
19: Avec la multiplication des alertes, une douzaine en ce moment dans la journée, les habitants ne savent plus vraiment quoi faire, explique Oler.
21: Beaucoup de gens s'en foutent et ils dorment chez eux pendant les explosions des missiles balistiques. Moi, je préfère ne pas dormir et être en sécurité. La priorité, c'est la vie.
19: Une fois l'alerte passée, les yeux encore embués de sommeil, Alexandra sort du métro pour rentrer chez elle. Ça fait 4 jours, 4 soirs d'affilée qu'on vient ici. Les Russes, ils ne nous préviennent pas quand ils vont taper avec des missiles balistiques sur Kiev. C'est très difficile. Mais si tu veux vivre, c'est comme ça. On vit d'attaque en attaque. Et comme beaucoup d'Ukrainiens, en cette 6e journée d'attaque consécutive sur Kiev et sa région, cette comptable ira malgré tout au travail aujourd'hui.
15: Virginie Pironon, envoyée spéciale de France Info à Kiev ce week-end, d'une frappe sur un dépôt de munitions en périphérie de la capitale ukrainienne a tué au moins 38 personnes. Par ailleurs, ce matin, un incendie est en cours dans un port russe important sur le golfe de Finlande après une attaque de drones sans doute ukrainiens. C'est une infrastructure majeure pour les exportations russes d'engrais, de pétrole et de charbon. Preuve qu'elle est vigilante, comme elle s'y était engagée. L'Union européenne suspend ses importations de volailles et de bœufs en provenance du Brésil. Elle reproche l'utilisation abusive d'antibiotiques dans les élevages. La suspension doit prendre effet après-demain. Mais la Commission assure que les exportations pourront reprendre une fois que les règles de conformité seront respectées. Il y a 8 mois, l'accord avec les pays du Mercosur a été signé non sans crainte pour les éleveurs, surtout en France. Bruxelles avait promis d'être attentive vis-à-vis de ces normes. Entrée en bourse mouvementée pour Chine, à la bourse de Hong Kong, le géant chinois de l'ultra fast fashion a cédé plus de 9% tout à l'heure alors que son entrée en bourse était très attendue. Preuve que les investisseurs ne sont pas si convaincus par son modèle économique. Chine est valorisée à 22 milliards d'euros, c'est 4 fois moins qu'il y a 4 ans. Entre-temps, de nombreuses barrières se sont dressées, notamment en Europe, contre le déferlement de cette mode polluante à petit prix, comme la taxe petit colis. Dernière barrière en date, cette taxe supplémentaire qui entre en vigueur en France aujourd'hui contre certains vêtements de Chine, mais aussi de Temu ou encore AliExpress.
17: France Info, il est 6h04 et c'est le grand jour pour près de 12 millions d'élèves.
15: Oui, c'est l'heure de la rentrée, elle débute aujourd'hui, s'échelonne sur toute la semaine avec une nouveauté pour les lycéens, l'interdiction du téléphone portable dans l'établissement. Mais Sophie Glotin, si la règle semble simple, elle risque d'être plus compliquée à faire appliquer comme dans ce lycée de Toulon.
22: Oui, pour les lycéens, difficile d'imaginer la rentrée sans téléphone.
23: Un gros problème. Au lycée, en fait, on est censé se faire considérer comme des adultes et là, on nous enlève le téléphone. Donc, c'est comme si on était encore comme des enfants. Je trouve que c'est dommage.
27: On a besoin du téléphone et c'est n'importe quoi.
22: Car le téléphone permet dans certains lycées d'accéder à la cantine. Autre problème, les manuels scolaires sont numériques et accessibles depuis la tablette offerte à chaque lycéen par la région.
28: Le lycée n'a pas de la Wi-Fi et donc du coup, il faut faire un partage de connexion depuis notre téléphone à notre tablette pour qu'on ait du réseau. Et du coup, sans téléphone, téléphone, on ne pourra pas avoir accès à nos manuels qui sont sur notre tablette.
22: Des écrans qu'il va falloir désormais ranger. Bruno Combette est le secrétaire du SNES FSU 83.
1: Il y a une contradiction fondamentale dans l'éducation nationale depuis 10 ans entre le tout numérique pour les élèves, cahier de texte numérique, tout numérique pour les professeurs et en même temps, il faut déconnecter à tout prix.
22: Au lycée Rouvière de Toulon, le proviseur Nicolas Rougier reconnaît qu'il faudra quelques dérogations à cette interdiction, mais les élèves devront bien se passer de leur téléphone.
2: Dans les premières semaines, on va expliquer les conséquences aussi du non-respect, en particulier la confiscation de l'objet. Et après, on risque de passer aux sanctions d'ordre disciplinaire, telles que des avertissements ou autres.
15: Reportage de Sophie Glotin, ici Provence, pour France Info.
17: Réactions nombreuses depuis hier soir pour rendre hommage à Édouard Balladur.
15: L'ami de 30 ans de Jacques Chirac, le rival aussi, l'ancien Premier ministre, est mort à 97 ans. Édouard Balladur a été une figure incontournable de la Ve République et de la droite, Elia Bergel.
3: Je ressens un profond chagrin, écrit Nicolas Sarkozy. Je perds un homme qui fut pour moi un exemple, un mentor et un ami. Édouard Balladur était de ces hommes politiques qui se font une haute opinion des électeurs parce qu'ils se font une noble idée de la France. Le patron des Républicains, Bruno Retailleau, candidat à la présidentielle, salue un homme d'État, esprit réformateur pour le Premier ministre Sébastien Lecornu. Chef du gouvernement de 93 à 95, Édouard Balladur marque le gaullisme, la droite, pendant plusieurs décennies, jusqu'à la présidentielle fratricide de 1995. Il est alors Premier ministre de cohabitation de François Mitterrand et affronte sans succès, au sein de son propre camp, Jacques Chirac dans la course à l'Élysée. Édouard Balladur avait la France au cœur, réagit Emmanuel Macron. Il en fut le serviteur exigeant, mesuré, dévoué.
15: Elia Bergel et ce matin, Édouard Philippe, candidat à la présidentielle, n'a pas encore réagi. Au Népal, le Premier ministre interpelle directement la communauté internationale sur ce torrent dévastateur survenu dans l'Himalaya la semaine dernière. Pas une crue ordinaire, dit-il, mais bien liée au changement climatique, selon lui. Le bilan ne cesse de s'alourdir, plus de 950 morts et 4000 disparus.
17: À partir d'aujourd'hui en France, les médecins ne peuvent plus prescrire d'arrêt maladie de plus d'un mois.
15: Et le renouvellement sera limité à 2 mois, sauf exception, cela fait partie des changements qui entrent en vigueur en ce 1er septembre. Le gouvernement veut limiter les arrêts de travail qui augmentent et qui coûtent cher à la sécurité sociale. Plus de 12 milliards d'euros l'année dernière, Anne Lordanier.
4: La première cause des arrêts maladie de longue durée, c'est la santé mentale. Anxiété, dépression, burn-out, ces troubles explosent chez les jeunes, les cadres. Et d'après le généraliste Michael Rochou,

0: Représentant du Collège de la médecine générale, qui défend justement, pour gagner du temps, l'autodéclaration des arrêts de travail très courts et des congés pour enfants malades, comme le font la plupart de nos voisins européens.
1: Anne-Laure Danier, un an de prison ferme requis contre un ancien animateur du périscolaire à Paris. Il était jugé hier pour agression sexuelle sur 9 petites filles. Cet homme de 38 ans a en partie reconnu les faits. On connaîtra le jugement dans 15 jours. À Paris, plus de 200 enquêtes sur des faits de violence et violence sexuelle dans le cadre de l'école ou du périscolaire sont ouvertes.
2: Il est 6h09 à l'US Open de tennis. Mmh. Déception immense pour Arthur Fils.
1: Le numéro 1 français a été éliminé par Stefanos Tsitsipas dès son entrée en lice hier soir. Lui qui avait pourtant remporté la semaine dernière le Masters 1000 de Cincinnati. Alors, l'aurait-on vu trop grand, trop beau? Fabrice Abgral, il y avait sans doute un peu trop d'attente.
3: Alors évidemment, le premier réflexe, c'est de voir dans cette défaite une nouvelle illustration d'espoir déçu. Mais il ne faut pas juger Arthur Fils trop sévèrement. L'accablé se serait oublié un peu vite que le 11e mondial a été écarté des cours durant 8 mois en raison d'une fracture de fatigue au dos, qu'il n'a repris la compétition qu'en février et qu'il a raté 4 des 5 derniers grands chelems, dont cette année l'Open d'Australie et Roland-Garros. Le critiqué se serait oublié aussi que le numéro 1 français a remporté cette année 2 titres, dont ce prestigieux Masters 1000 de Cincinnati. Alors oui, Arthur Fils n'a pas confirmé ce succès qui l'avait propulsé favori de l'US Open, un statut qu'il n'a jamais souhaité, mais qui avait fait naître autour de lui et bien malgré lui, les rêves les plus fous, ceux de le voir s'imposer à New York. Arthur Fils, lui, était beaucoup plus prudent. Il sait qu'il est performant dans des tournois en 2-7 gagnants, beaucoup moins en grand chelem, catégorie dans laquelle d'ailleurs, il n'a atteint qu'une seule fois les huitièmes de finale à Wimbledon en 2024. Arthur Fils a 22 ans et hier, il a compris qu'il n'avait pas totalement fini son apprentissage du très haut niveau.
1: Fabrice Abgral, et la nuit prochaine, c'est Gaël Monfils qui va jouer à US Open parce que en ce 1er septembre, il fête ses 40 ans.
2: Ah mais c'est beau,
1: un match
2: joyeux anniversaire à lui.
1: Pas mal.
2: Après fils, mon fils. Donc merci
1: voilà,
2: Solène Cressan.
1: Bien.
2: Mais oui, et bonjour Christine Peignard.
4: Bonjour à tous.
2: On range les parapluies.
4: Oui, pour quelques jours. Alors seulement jeudi, je vous parlerai de pluie mais vraiment vers les côtes de la Manche. Là, c'est le soleil qui s'impose, on a quelques nuages mais ils sont décoratifs. Dans le sud, le soleil s'impose largement dès ce matin jusqu'à ce soir et les températures légères baissent ce matin. Petite laine hein, pour sortir ce matin, mais en pluie, ensuite tenue légère, il fera 24 à Reims, à Rennes, à Nancy comme à La Rochelle et Paris, 27 à Bordeaux, 28 à Clermont-Ferrand et jusqu'à 34 vous allez transpirer, vous transpirez de toute façon toujours oui. Du côté de Nîmes et attention au feu de forêt, il y a du Mistral.
2: Merci Christine.
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2: À suivre d'ici 6h30, le RN veut instaurer des amendes contre les femmes qui portent le voile dans l'espace public. Mais qu'en disent les principales concernées? Vous en entendrez quelques-unes tout à l'heure. À 6h20, qui va payer la nouvelle taxe sur l'ultra fast fashion? Les vêtements éphémères de Shein, Temu ou AliExpress? La réponse dans 5 minutes. Et tout de suite, que retenir de la vie et du parcours politique d'Edouard Balladur qui vient de mourir à 97 ans?
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2: Pour beaucoup, il reste surtout une caricature, celle de la raideur en politique. Et à un moment, son duel fratricide et son échec face à Jacques Chirac en 95. Mais il était plus que cela. Un homme qui, de De Gaulle à Sarkozy, en passant par Pompidou et Mitterrand, dont il a été le premier ministre de cohabitation, un homme qui a traversé une bonne partie de la Ve République. Retour sur le parcours d'Edouard Balladur avec Pierrick Bonneau.
12: Édouard Balladur, c'est d'abord cette petite phrase qui restera dans les annales de la Ve République.
13: Je vous demande de vous arrêter.
12: 23 avril 1995, Édouard Balladur demande le silence à ses partisans. Celui qui est encore Premier ministre de François Mitterrand est éliminé au premier tour de la présidentielle et appelle à voter pour Jacques Chirac, qu'il a longtemps conseillé et qu'il a fini par trahir quelques mois plus tôt en se présentant face à lui. Un coup dur pour celui qui naît à Izmir, en Turquie, en 1929. Arrivé en France 6 ans plus tard, le jeune Édouard se distingue rapidement par ses performances scolaires. Il fait Sciences Po, intègre l'ENA, puis le jeune conseiller d'État rejoint le cabinet de Georges Pompidou, encore Premier ministre. C'est avec son allié et futur rival Jacques Chirac qu'il participe notamment à la rédaction des accords de Grenelle en mai 68. Lorsque Georges Pompidou est élu président, Édouard Balladur

0: dure reste dans son ombre et devient secrétaire général de l'Élysée. Puis le haut fonctionnaire va participer à deux cohabitations sous Mitterrand, ministre de l'économie en 1986. Il est nommé Premier ministre en 1993.
1: Le président de la République a bien voulu m'inviter à venir le voir. Il m'a fait part de sa décision de me nommer Premier ministre. Je l'ai accepté. Je vais dès demain me consacrer à la formation du nouveau gouvernement. Je souhaite y parvenir le plus rapidement possible. Il s'agira d'une équipe restreinte afin qu'y règne la cohérence, l'efficacité et la solidarité.
0: Chantre de la droite libérale, Édouard Balladur récolte très vite le surnom de champion des privatisations. Total, Elf, BNP. Le Premier ministre est moqué pour ses costumes gris taillés sur mesure qui lui donnent un côté austère, très éloigné du peuple. Édouard Balladur tente de gommer cette image comme lors de cette visite dans le métro parisien.
2: Je trouve qu'il fait chaud. Non, c'est pas tellement le bruit, il fait chaud. Mais enfin, il paraît qu'on va avoir des métros climatisés dans l'an 2000. Or, c'est demain l'an 2000.
0: Après son échec à la présidentielle en 1995, Édouard Balladur s'éloigne peu à peu de la politique, mais reste tout de même député pendant 12 ans, jusqu'en 2007 où il apporte son soutien à Nicolas Sarkozy pour la présidentielle. Avant d'être éclaboussé par l'affaire Karachi, on l'accuse d'avoir financé sa campagne présidentielle grâce à des rétrocommissions issues de ventes d'armes avec l'Arabie Saoudite et le Pakistan.
3: J'entends parler de cette histoire depuis des années. Il y a eu effectivement des accords qui ont été passés avec le gouvernement pakistanais. À ma connaissance, tout ça a été parfaitement régulier, je n'ai rien à dire. Si quelqu'un a un témoignage à apporter, une preuve à apporter, qu'il saisisse la justice, voilà, c'est tout.
0: Édouard Balladur est finalement relaxé par la Cour de justice de la République en 2021. Dans l'une de ses dernières apparitions télévisées, en mars 2024, il livre ses confessions politiques à l'INA.
4: Vous savez, qu'est-ce que c'est qu'une campagne électorale ? Ça consiste, tel qu'on la conçoit communément, ça consiste à dire du bien de soi-même et du mal des autres. Moi, on m'avait appris que c'était du dernier mauvais goût que de faire son éloge et de critiquer autrui. Aller faire une campagne électorale avec cette mentalité, c'est pas commode. Je m'en suis petit à petit éloigné. Et j'ai commencé à critiquer l'irresponsabilité de ceux qui considérait qu'on pouvait rendre tout le monde heureux en dépensant beaucoup d'argent et sans demander aucun sacrifice à personne.
0: Sorte de testament qui résonne encore aujourd'hui dans sa famille politique.
5: Le parcours d'Édouard Balladur avec Pierrick Bonneau du service politique de France Info. Une grosse pensée pour vous, tous les élèves qui retournent à l'école aujourd'hui et tous leurs parents, bien sûr, et en particulier pour les milliers d'enfants en situation de handicap. Les trois quarts d'entre eux, c'est une rentrée compliquée pour eux, les trois quarts d'entre eux, de ceux qui bénéficient d'un accompagnement, sont scolarisés moins de 12 heures par semaine. C'est une enquête de l'Union nationale des associations de parents de personnes handicapées mentales. Certains sont même carrément totalement déscolarisés sur liste d'attente. Mathilde Vinceneux a rencontré par exemple la mère d'Enzo, adolescent de 16 ans, atteint d'autisme sévère. Il est accueilli en institut médico-éducatif seulement un jour par semaine.
6: À l'arrêt de bus, Magali récupère son fils Enzo, 16 ans. Il vient de faire sa rentrée à l'IME, l'Institut médico-éducatif.
7: Tu es content, tu souris, tu te marres. Dans la rue, je suis obligée de lui tenir la main par contre, parce qu'il est capable d'aller marcher au milieu de la route.
6: Enzo est autiste sévère, il ne parle pas. Après deux années passées sans solution pour le scolariser, il retrouve enfin le chemin de l'école, mais uniquement les lundis.
7: Il a une place, mais une seule journée par semaine. Ils ne peuvent pas faire autrement, ils n'ont pas le personnel, ils n'ont pas le financement. Alors qu'ils devraient y aller du lundi au vendredi, comme tous les enfants de France vont à l'école du lundi au vendredi. Je suis en colère, je ne veux pas qu'ils passent le bac le mois prochain, je m'en fous de ça. Je veux simplement qu'ils soient heureux, qu'ils soient bien accompagnés, qu'ils se sentent bien avec les autres, avec ses pères.
6: Parce qu'après deux ans sans école, Enzo a régressé, explique sa maman. La sociabilisation est plus compliquée, il a perdu aussi en autonomie.
7: Il n'aide plus du tout. Aujourd'hui, c'est je le déshabille, je l'habille, je le savonne, il n'est plus du tout autonome là-dessus.
6: Magali a dû arrêter de travailler pour s'en occuper.
7: Ça m'a coupé ma vie sociale, parce que mon travail, c'était ma vie sociale. Je suis fatiguée. Il suffirait de pas grand-chose pour que je me casse la figure.
6: Alors Magali n'a qu'un mot à dire aux politiques.
7: Bougez-vous et agissez.
6: On parle d'égalité des chances, mais ça n'existe pas, conclut cette mère de trois enfants.
5: Le reportage de Mathilde Vinceneux, correspondante de France Info à Marseille.
8: Il est 6h18 et justement à Marseille, il fait 22 degrés en ce moment.
5: Des pantalons ou des t-shirts aussitôt achetés, aussitôt portés, aussitôt jetés. en caricaturant à peine. Voilà ce que l'on appelle l'ultra fast fashion, la mode ultra éphémère, catastrophique pour l'environnement, très critiquée pour les conditions de travail dans lesquelles sont fabriqués les produits proposés et accusée par ses rivaux, notamment français, de concurrence déloyale. Alors pour tenter d'enrayer l'essor des Chine, Temu, AliExpress, un malus, une pénalité sur certains vêtements vendus par ces plateformes chinoises entre en vigueur aujourd'hui dans notre pays. Marina Capitaine, bonjour.
9: Bonjour.
5: Alors un point important d'abord Marina, ce ne sont pas les consommateurs qui vont payer cette taxe, en tout cas pas directement.
9: Oui, en fait, ce qui entre en vigueur, c'est un alourdissement pour les plateformes chinoises d'une taxe qui existe déjà pour tous les fabricants, l'éco-contribution. C'est de l'argent qui sert à financer la collecte, le tri et le recyclage de nos vêtements quand nous nous en débarrassons. La philosophie est la suivante. Puisque Shein, Temu, AliExpress produisent énormément, incitent à consommer une mode éphémère et engendrent plus de déchets que les autres, ils doivent payer plus que les autres. Les voici donc soumis à un malus qui ne concerne pas tous leurs produits, mais un grand nombre quand même dans le textile, sous-vêtements, chemises, maillots de bain, pulls, etc. Pour chaque article concerné, un score environnemental est calculé. Plus il est mauvais, plus la pénalité est lourde. Et elle s'aggrave chaque année jusqu'en 2030. Exemple, sur un même jean, si la pénalité s'élève à 9 euros aujourd'hui, elle atteindra 17 euros dans 4 ans. Je précise que ça ne peut quand même pas dépasser 50% du prix de vente. Reste à savoir si les plateformes vont absorber cette pénalité ou si elles vont la répercuter sur le prix de vente et donc sur les acheteurs.
5: Et pourquoi cette taxe ne concerne que les plateformes chinoises et pas d'autres grandes enseignes qu'on connaît bien de la fast fashion ?
9: Sujet sensible. À la base, la proposition de loi prévoyait bien de pénaliser l'ensemble du secteur fast fashion avec des enseignes comme Zara, Uniqlo, H&M. Mais au fil des débats, les critères ont été durcis et le périmètre s'est restreint à l'ultra fast fashion, autrement dit uniquement les géants chinois. La faute au poids des lobbies et à un manque de courage politique dénoncent la gauche et plusieurs associations, mais le ministère de la Transition écologique, lui, satisfait, répond que ce choix protège l'emploi français puisque les marques plus traditionnelles ont des boutiques et des salariés en France. En Chine, cet argument n'est pas convaincant. Pékin dénonce une réglementation discriminatoire et menace Paris de représailles commerciales.
5: Marina Capitaine, merci pour ces explications. Il est 6h20 sur France Info.
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5: Et voici l'info en une minute avec vous, Maureen Suinière. Bonjour Maureen.
11: Et bonjour à tous.
5: Et à la une ce matin, les vacances bel et bien terminées. Voici la rentrée.
11: Les trousses sont dans les cartables et les cartables bientôt sur le dos. Près de 12 millions d'élèves vont reprendre les cours à partir d'aujourd'hui. Une rentrée avec la mise en application de la loi sur l'interdiction du portable au lycée. Et il n'y a pas que ce changement ce 1er septembre en France. La durée des arrêts de travail est maintenant plafonnée à un mois pour la première prescription. L'indemnité chômage est aussi réduite et une taxe sanctionne aussi les entreprises qui rejette des polluants éternels. L'incendie en Corse à Aléria est fixé, annoncent les pompiers. Une trentaine d'hectares parcourus. Aujourd'hui, l'île n'est plus en risque élevé de feux de forêt. Par contre, les Pyrénées-Orientales, l'Aude, l'Hérault, le Gard, les Bouches-du-Rhône et le Var sont toujours en vigilance orange. Et puis, Duane Davis vient d'être reconnu coupable du meurtre de Tupac en 1996. Il faisait partie d'un gang de Los Angeles quand la légende du rap a été tuée il y a 30 ans.
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5: Des amendes pour les femmes musulmanes qui portent le voile en public. Voilà ce que promet le Rassemblement National s'il est élu. Vieille promesse, en fait, du parti de Marine Le Pen qui choisit cette rentrée politique pour la remettre au centre des débats. Et de fait, hier, l'ensemble de la classe politique a réagi. Mais qu'en pensent les principales concernées ? Bien écoutez, Marc Bertrand a interrogé certaines de ces femmes qui portent le voile à la sortie du centre commercial des Ulysses dans l'Essonne.
12: Kadi a vu sur TikTok cette idée d'un référendum sur l'idéologie islamiste. Elle pose ses sacs de course pour me tendre un bout de son voile qui lui tombe sur l'épaule.
13: Faites mal à personne, c'est un bout de tissu comme un autre quoi.
12: La jeune musulmane de 20 ans se dit sous le choc.
13: Ah, je comprends pas. On n'est pas des terroristes, on n'est pas des criminels, on menace personne. Les voiles intégrales, ils sont déjà interdits. Le voile normal, je vois pas en quoi ça blesse. À partir du moment où on est adulte, je vois pas pourquoi on devrait contrôler ce qu'on devrait porter ou c'est une attente à la liberté.
12: Dans la galerie, Malika, une mère de famille de 56 ans, laisse éclater sa colère.
14: Eh ben moi, je vous dis la vérité, je la payerai pas l'amende. On va pas se laisser faire.
12: Elle est en pleine course de rentrée avec ses filles.
14: Vous savez, je suis née en France. Je suis française. Le voile, ça fait 35 ans que je le porte. c'est pas Marine Le Pen qui va m'empêcher de porter le foulard.
15: Je comprends pas, à l'époque, les nonnes, par exemple, ou les chrétiens, ils peuvent porter le voile. Mmh. Il y a des grands-mères encore à la campagne dans des pays, ils portent le voile.
14: Pourquoi, le fichu, ça s'appelle.
15: Pourquoi
14: le fichu.
15: Ça, ça dérangerait voilà. C'est comme si on pourrait sanctionner les gens qui portent des
14: kippas, des croix. Au lieu de s'attaquer à des problèmes de fond, ils s'attaquent qu'au foulard, au foulard, au foulard. Ça veut dire que notre religion, ça la dérange. Ils la supportent pas.
12: Le voile qu'on remarque le plus ici, c'est ce long foulard blanc qui tombe dans le dos de Sœur Anne, religieuse dans une congrégation protestante. Elle aussi se sent concernée.
16: Dans la pensée de Madame Le Pen, elle ne nous vise pas forcément, mais ce serait inéquitable de ne pas aller jusqu'au bout. C'est-à-dire, si les musulmanes sont concernés, il n'y a pas de raison que les chrétiennes, les juives, les autres ne le soient pas.
12: S'il y a un référendum pour interdire le port du voile, elle votera contre.
16: C'est sûr que par rapport à ce qu'on entend concernant l'Iran, concernant l'Afghanistan, il y a des peurs qui se réveillent un peu partout. Mais le problème, ce n'est pas le port de telle ou telle tenue vestimentaire. Le problème, c'est l'oppression des femmes. Et ce n'est pas en interdisant une tenue que les choses vont s'améliorer.
12: La religieuse dit qu'elle préférerait entendre le RN sur ce qu'elle appelle les vrais sujets, le pouvoir d'achat ou les impôts.
5: Le reportage de Marc Bertrand. Bonjour Emmanuel Cuny.
17: Bonjour à tous.
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5: Les Français épargnent, en tout cas... Ceux qui ont la chance de pouvoir le faire, ils placent leur argent, poussé par un contexte international tendu, un climat politique national aussi incertain. Ils placent leur argent, notamment, Emmanuel, sur l'assurance-vie qui bat des records.
17: Oui, en effet. Alors, pour celles et ceux qui peuvent mettre un peu d'argent de côté en ce moment, les livrets d'épargne traditionnels tels que le livret A n'ont plus la cote. Ils sont devenus moins attractifs en raison de leur faible taux de rémunération. Je rappelle que le livret A est à un taux de rémunération d'1,7% contre environ 2,6 à 3,5% pour l'assurance vie en fonction des produits proposés. Donc selon les dernières données publiées par l'association France Assureurs, le montant total des sommes placées sur les contrats d'assurance vie en juillet, cette somme a approché 19 milliards d'euros. C'est du jamais vu pour ce mois de l'année.
5: Il n'y a pas que l'assurance vie, Emmanuel. De manière générale, le taux d'épargne des Français est élevé.
17: Oui, alors ce taux d'épargne, c'est-à-dire l'argent mis de côté par les ménages par rapport à leur revenu mensuel, ce taux d'épargne atteint environ 20%, c'est-à-dire que les Français qui le peuvent, encore une fois, épargnent chaque mois près de 20% de leur revenu. Hors période Covid, il faut remonter à 1981 pour retrouver un tel niveau.
5: Et si on regarde dans les détails, quels produits d'épargne fonctionnent le mieux ?
17: Eh bien, ce sont les fonds placés en euros, car leur capital est garanti, contrairement aux unités de compte qui sont indexées sur les valeurs boursières, qui, elles, sont plus risquées et donc plus volatiles. Et puis, le débat sur les retraites, qui va revenir dans la campagne pour l'élection présidentielle, a aussi un impact évident sur ce choix d'épargne, et puis sur la capacité des foyers d'arbitrer entre les différentes options.
5: Et juste simplement pour finir, Emmanuel, je reviens sur l'assurance vie. Est-ce que vous pouvez nous rappeler le montant total de l'argent placé sur ces comptes d'épargne ?
17: Eh bien, selon France Assureurs, ce montant dépasse 2100 milliards d'euros. 2100 milliards. À titre de comparaison, l'argent qui est placé sur les livrets défiscalisés comme le livret A, c'est d'environ 600 milliards d'euros. C'est beaucoup moins. Donc l'assurance vie a vraiment le vent en poupe. Aucune raison que cela ne s'arrête face, vous le disiez Simon, au contexte international tendu, aux incertitudes politiques nationales et puis bien sûr aux interrogations sur l'évolution du pouvoir d'achat dans les prochains mois.
5: Emmanuel Cuny pour France Info Éco.
8: Il est 6h27 sur France Info.
5: Et c'est France Info Amérique maintenant, en direct de Los Angeles avec vous Loïc Piala. Bonjour Loïc.
19: Bonjour Simon.
5: Et une histoire que vous nous racontez ce matin qui va assez bien, il faut le dire, avec la tendance américaine à faire la police soi-même. On est à Venice Beach, quartier de Los Angeles, où des membres de gangs repentis aident les résidents à évacuer les campements de SDF, c'est ça ?
19: Oui, cette société s'appelle Ghost Town, ville fantôme en français. Elle met en avant son travail de médiation auprès des sans-abri. Les employés, qui sont une dizaine, discutent avec eux pour les convaincre de quitter les lieux, d'enlever une tente installée devant un commerce, par exemple. Et le fait que les deux cofondateurs aient eu un passé difficile, l'un est un ancien membre de gang, l'autre un ex-alcoolique, les rend légitimes auprès des SDF, disent-ils. Ils leur donnent de la nourriture ou des vêtements à l'occasion, les orientent aussi vers des structures pour les assister en cas d'addiction, notamment. Des associations font un travail similaire, mais Ghost Town fonctionne avec un abonnement mensuel d'environ 300$ auprès des commerces et des particuliers avec lesquels ils collaborent.
5: Que sait-on, Loïc, de leur méthode ?
19: Eh bien, pas grand-chose. Hein. Et le responsable d'une association d'aide aux sans-abri se pose justement des questions. Les gérants de Ghost Town assurent qu'ils n'ont recours à aucune violence et qu'ils ne paient pas les gens pour partir. On ne manque pas de respect aux gens, on ne met pas la main sur eux, promet-il à la chaîne CBS. Alors, ce responsable associatif se demande d'où vient leur efficacité. Et puis, sur un plan plus philosophique, est-ce à une structure privée de se substituer aux services publics ou aux associations à but non lucratif ? Qui supervise son travail ? Quels sont les recours en cas de plainte ? Et surtout, où vont ces gens à qui l'on demande de partir ?
5: Les riverains, eux, visiblement, sont satisfaits ?
19: Ce qu'on entend dans la presse locale, oui, hein, ce n'est pas comme si les SDF ou les crimes avaient tous disparu de Venice Beach, mais ils constatent qu'il y a du mieux, il y a un retour à une certaine tranquillité dans leur rue. Un commerçant loue leur approche très humaine. Selon lui, la question des sans-abri est vraiment centrale à Los Angeles. On estime qu'il y a 45 000 SDF à travers la ville, avec les problèmes de campement, de santé et d'ordre public que cela peut provoquer. Des milliards de dollars investis depuis des années n'ont pas suffi à régler la crise. La police manque d'effectifs pour ce genre de mission, et c'est comme ça que Ghost On a trouvé sa place.
5: Merci Loïc Piella à Los Angeles. La météo et le journal à suivre.
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5: Et pour ce mardi, Christine Peña, c'est un temps calme et largement ensoleillé.
23: Largement ensoleillé, une fois débarrassé des brouillards. Il y en a quelques-uns à l'ouest, à Niort, du côté de Cognac ou encore de Bordeaux. Là, je regardais les images radar. Ça va se lever. Nous aurons des nuages qui circuleront juste pour décorer le ciel. Hein. Pas de pluie. Aujourd'hui, le temps reste sec sur la moitié nord. Et puis, de l'Occitanie jusqu'aux Alpes, le Massif central, la Méditerranée, la Corse. Là, c'est tout bleu avec encore de la chaleur. 33 à Marseille, 34 à Nîmes, contre 20 à peine au Havre et à Ville.
5: Merci Christine. Bienvenue à vous sur France Info. Il est 6h30. Et c'est le journal de Solène Cressant.
23: Si 12 millions d'élèves environ s'apprêtent à retrouver leur maîtresse, leur prof avec un petit cartable ou un grand sac à dos ce matin, la rentrée des classes ne sera pas dans les mêmes conditions pour tous les écoliers. À Biscarros, par exemple, dans les Landes, certains n'ont plus de maison depuis l'incendie de la fin juillet. Des parents tentent de rendre les choses le plus normal possible, Lou Bourdi, malgré la douleur.
24: Ici, il n'y a plus rien.
25: De la maison de Mathieu, il ne reste effectivement plus rien. Un tas de ruines, cette odeur de brûlé et quelques morceaux de sa vie.
24: Ça, c'est des assiettes. On voit quelques tasses qui ont pu survivre. Ça, c'est des collègues qui m'avaient offert.
25: Une tasse avec marqué dessus un collègue extra.
24: Voilà, exactement. Il ne reste pas grand-chose. Quoi.
25: Ce père de famille garde le sourire, mais c'est pour le moral de ses deux enfants qu'il est inquiet.
24: On a pleuré. Hein. Moi, je ne voulais pas que mes enfants me voient pleurer, donc j'ai séché. Et après, j'ai dû l'annoncer à mon fils. Mon fils, c'était le plus dur. Il m'a demandé, mais tout a brûlé ? Je lui ai dit oui. Et brouillé aussi. Et j'ai dit oui. Il m'a demandé où est-ce que je vais dormir.
25: Dans une maison qu'ils ont trouvée en urgence, 3 jours seulement avant la rentrée. Pareil pour ce voisin qui a tout perdu.
26: C'était les chambres des enfants, tout s'est écroulé.
25: Lui aussi a hâte que ses enfants reprennent l'école pour retrouver un semblant de vie normale.
26: On a beaucoup aussi pleuré au début. Hein. Le pire, c'est quand nos enfants nous demandent de rentrer à la maison. Alors, c'est déchirant. J'ai des enfants très casaniers en plus, donc ils adoraient leur maison, ils adoraient leur environnement. Mais ça, c'est vrai que c'est compliqué. Donc, retrouver leurs amis, effectivement, à l'école, retrouver effectivement cette normalité, je pense que ça va leur faire du bien aussi de revoir tous leurs copains, de retrouver ce semblant de normalité. Quoi.
25: Et puis, il le dit, ça leur laissera le temps surtout de s'occuper des papiers à envoyer aux assurances.
23: Reportage à Biscarros dans les Landes de Lou Bourdi en Gironde. Rentrée très particulière aussi au Porge. 17 des 250 enfants qui retrouvent l'école ce matin ont perdu leur maison. Les autres ont vécu des évacuations. Cela fait partie des changements de ce 1er septembre. Les livreurs à vélo ou scooter seront mieux payés. À partir d'aujourd'hui, leur rémunération brute passe de 11,75 euros à 19 euros l'heure. Et Magali Homo, pour être sûr que ce soit bien su par tous, l'Union Indépendant a mené une journée de sensibilisation hier dans le quartier du Châtelet à Paris pour informer tous les salariés de Deliveroo ou encore Uber Eats.
0: Donc tu cliques là-dessus.
1: Téléphone à la main, Fabien Tozzolini, le délégué national de l'Union Indépendant, explique aux livreurs comment calculer leur nouvelle rémunération.
0: Et ce montant-là, c'est quelque chose qui sera en plus versé par Uber et Deliveroo. Ça marchera pour les deux. Oui, c'est automatique.
2: Et j'étais pas au courant du tout.
1: Et c'est une bonne nouvelle ou pas pour vous?
2: Bah, bien sûr que c'est une bonne nouvelle. On en veut toujours plus.
1: Ousmane, 32 ans, gagne environ 100 euros bruts par jour.
2: De 11h jusqu'à 20h, 21h.
1: Avec la nouvelle règle, 10 heures de course lui rapporteront 90 euros bruts en plus, c'est-à-dire presque le double.
2: Donc c'est énorme.
1: Un soulagement aussi pour Falcao, qui appelle également à des avancées sur les conditions de travail.
3: Le plus dur, je pense, c'est monter les escaliers et tout, tu vois. Il y a des courses qui sont au 6e étage, sans ascenseur, tu vois. Généralement, ça, c'est pas pris en compte.
1: C'est pourquoi Fabien Tozzolini, de l'Union Indépendant, veut poursuivre les discussions avec les plateformes.
0: Payer ce que fait réellement le livreur, c'est-à-dire à partir du moment où il a accepté la course jusqu'au moment où il a livré la course, c'est qu'est-ce qu'il a fait pendant cette période-là? Le temps d'attente au restaurant, le kilométrage qu'il a parcouru. En fait, tout ce qui fait la vie du livreur, c'est aujourd'hui non comptabilisé dans la rémunération d'un livreur et c'est ce que nous, on veut mettre en place.
1: De nouvelles négociations doivent démarrer le 8 septembre.
23: Reportage de Magali Homo. La montée des eaux soudaine et violente dans le Grand Canyon aux États-Unis a fait au moins 2 morts. Une personne est toujours portée disparue dans l'ouest du pays. Les recherches dans ce secteur très touristique se poursuivent. Et puis ça devient presque une routine. Sophie Adnaud va sortir une 3e fois dans l'espace tout à l'heure depuis la Station Spatiale Internationale. 3e sortie extravéhiculaire, comme on dit. Il s'agit de mener de nouvelles réparations suspendues dans le vide intersidéral. Rien que ça, elle sera avec sa collègue Jessica Mayer.
5: Oui, la routine, c'est un travail comme un autre, que voulez-vous.
23: Mais tout à fait.
5: Merci Solène Cressant, à tout à l'heure. Et la suite, c'est le salut d'un ancien Premier ministre à un autre, François Bayrou, qui se souvient d'Édouard Balladur. Vous l'entendrez dans 3 minutes. Et puis les discours anti-vaccins qui ont des conséquences, parfois dramatiques, notamment ceux de Donald Trump aux États-Unis. Vous allez l'entendre également. Ce sera dans un quart d'heure. Mais tout de suite, l'histoire du jour.
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5: Avec vous Antoine Geoffin, bonjour.
6: Bonjour Simon, bonjour à tous.
5: Cette histoire du jour, c'est l'un des plus grands mystères, voire le plus grand mystère de la pop culture aux États-Unis. L'assassinat du prodige du rap Tupac Shakur en 96, pour lequel un ancien membre d'un gang de Los Angeles vient d'être reconnu coupable.
6: Oui, la juge du tribunal de Las Vegas l'a énoncé, ce verdict devant l'accusé Duane Davis, debout à la barre aux côtés de son avocat, extrait de la chaîne Fox News cette nuit.
7: Nous, le jury, reconnaissons l'accusé Duane Davis coupable de meurtre prémédité avec arme. Ça, c'est la juge qui le dit. En plateau, le présentateur enchaîne. Flash spécial, l'ancien gangster Duane Davis coupable de meurtre en lien avec la mort du rappeur Tupac Shakur. Dans son costume sombre, Duane Davis, 63 ans, encaisse le verdict, s'assoit pour écouter chaque juré répondre « yes, oui » à chaque fois que la juge demande de confirmer ce verdict.
5: Et je le disais, c'est une très célèbre affaire non élucidée aux États-Unis. On appelle ça un cold case, Antoine.
6: Tout à fait, Simon. Et c'est la toute première fois qu'un homme est reconnu coupable du meurtre du rappeur de 25 ans, décédé le 13 septembre 96, 6 jours après avoir été touché par 4 balles dans sa voiture à Las Vegas. Dans son réquisitoire, le procureur a décrit l'accusé, alias Kif D, comme un caïd dont les ordres étaient exécutés par les Crips, un gang d'un quartier sensible de Los Angeles. Et il affirme que le soir des coup de feu, Duane Davis a réagi après le passage à tabac un peu plus tôt de son neveu par un groupe dans lequel se trouvait Tupac Shakur. Duane Davis s'est procuré le pistolet, il a organisé le groupe et donné la chasse, a poursuivi le procureur. On est donc en septembre 96 et à ce moment-là, c'est la guerre des labels de musique. Chacun a recours à un gang rival de Los Angeles pour assurer sa protection. Cette violence des gangs, la peur de mourir, la star du gangsta rap l'avait raconté dans ce titre, So Many Tears. 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

0: Et l'accusé, Antoine, comment s'est-il défendu au tribunal de Las Vegas?
1: Il a plaidé non coupable, même si en 2008, devant les enquêteurs, il reconnaissait qu'il se trouvait bien dans la Cadillac blanche d'où les coups de feu avaient été tirés. Depuis, il affirme que le soir du meurtre, il n'était pas à Las Vegas, mais à Los Angeles, ce qui contredit un autre récit qu'il a fait dans des mémoires publiées en 2019. Il y racontait qu'il était bien dans la Cadillac sur le siège passager et qu'il a fait passer le pistolet au tueur. C'était simplement des mots, défend l'avocat de Dwayne Davis, des mots pour mieux vendre son livre. Il relève que rien dans le dossier ne montre que son client était à Las Vegas ce soir-là. Ni la Cadillac, ni l'arme du crime n'ont jamais été retrouvées. Dwayne Davis encourt la prison à perpétuité. Il sera fixé avant un possible appel le 13 octobre.
0: Merci Antoine Geoffin pour cette histoire du jour.
2: Il est 6h38 sur France Info, il fait 14 à Orléans.
0: Édouard Balladur est mort, on l'a donc appris hier soir. L'ancien Premier ministre avait 97 ans. Écoutez sur France Info les souvenirs d'un autre chef du gouvernement, François Bayrou, qui à l'époque était ministre de l'Éducation nationale dans le gouvernement Balladur de 93 à 95.
3: Édouard Balladur, c'était le sens de l'État, l'amour de l'État et la connaissance de l'État. C'est comme cela que son gouvernement de 1993 à 1995 a été construit et c'est comme ça qu'il fonctionnait. Alors évidemment, les temps n'étaient pas les mêmes qu'aujourd'hui puisque la majorité de l'époque venait de remporter une incroyable victoire avec, je sais pas, plus de 80% des sièges à l'Assemblée nationale. Ça ne ressemble pas à ce que nous avons vécu ces dernières années et que ça facilitait évidemment le travail d'un gouvernement. Et en même temps, ce qui était frappant chez lui, c'était sa capacité à faire travailler une équipe gouvernementale en connaissant tous les rouages de la mécanique de l'État. Et c'était incroyablement... Je ne veux pas dire confortable, parce qu'il y avait évidemment des problèmes comme toujours. Et puis on était en temps de cohabitation, et François Mitterrand n'était pas un président de la République qu'il était facile de manier. Mais c'était le sentiment que tout le monde croyait qu'on pouvait changer les choses et que tout le monde croyait que la réforme, les réformes et le sens de la réforme allaient pouvoir changer la situation du pays. C'était un moment de travail en commun et de respect réciproque.
4: Je fais juste une parenthèse avant de revenir avec vous sur ce que représentait Édouard Balladur. On parle beaucoup et beaucoup de gens évoquent son dévouement pour la France. Et avant de voir avec vous ce que ça veut vraiment dire, ce que ça représente, je voudrais juste, puisque vous avez vécu ces conseils des ministres, quelle était sa relation avec François Mitterrand, justement, François Mitterrand et Édouard Balladur, dans l'intimité du Conseil des ministres, ça donnait quoi, François Bayrou ?
3: Il y a eu deux époques. La première de ces époques, je dirais à peu près les deux tiers de ces deux années, c'était une époque où le président de la République et le Premier ministre, François Mitterrand et Édouard Balladur, se respectaient et manifestaient l'attention qu'ils avaient l'un pour l'autre. Et puis, tout d'un coup, ça s'est déréglé lors d'un événement précis, ce qui est que Édouard Balladur a donné, au moment où François Mitterrand était malade, vous vous souvenez à quel point son opération, son cancer, tout ça était préoccupant et douloureux pour lui. Et Édouard Balladur a donné une interview sur son idée de la politique étrangère. Ce qui voulait dire pour Mitterrand, il veut ma place. Et à partir de ce moment-là, ça s'est déréglé gravement, d'autant que en face, dans le camp de la majorité, la guerre s'est déchaînée entre Jacques Chirac et Édouard Balladur, et qui n'était pas tendre non plus, et que en réalité, en sous-main, François Mitterrand a choisi de faire élire Jacques Chirac. À partir de ces derniers mois ont été, de ce point de vue, pas idylliques du tout.
4: Qu'est-ce que ça veut dire, François Bayrou, être un homme d'État ?
3: Alors, il y a une définition très précise, pour moi, de ce qu'est un homme d'État et de ce qu'est un homme politique. Un homme politique, c'est quelqu'un qui s'occupe de la prochaine élection. Et un homme d'État, c'est quelqu'un qui s'occupe de la prochaine génération. Et Balladur, dans l'idée qu'il se faisait depuis Georges Pompidou, depuis dont il avait été le le bras droit le plus indéboulonnable et qui avait vécu avec Georges Pompidou la maladie et la mort, Édouard Balladur avait une vision de long terme sur la France. Il était un homme d'État en cela que sa vision était de long terme pour le pays.
0: Et l'hommage de François Bayrou à Édouard Balladur sur France Info avec Julien Langlais.
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0: Comment la Chine cherche à contrôler la communication après la catastrophe au Népal et au Tibet? C'est France Info Monde. Dans un instant, juste après l'info, en une minute à 6h42, Maureen Suignard et à la une ce matin. Des morts encore cette nuit dans la région de Kiev.
2: Au moins 4 morts dans la région de la capitale ukrainienne dans des attaques russes la nuit dernière. L'Ukraine visée par des missiles alors que le pays manque d'intercepteurs, notamment des missiles américains Patriot. Pas de volaille, pas de bœuf brésilien dans les rayons européens. L'Union européenne suspend à partir de jeudi les importations. Le pays utilise trop d'antibiotiques dans les élevages et c'était un motif de colère chez les agriculteurs européens et français. Ils avaient dénoncé une concurrence déloyale en janvier dernier lors de la signature de l'accord de libre-échange avec les pays du Mercosur dans le Brésil. La candidate du Rassemblement national à la présidentielle confirme vouloir sanctionner le port du voile en France par une amende. Marine Le Pen précise qu'elle souhaite soumettre un texte par référendum aux Français si elle est élue l'année prochaine. Et puis une grosse déception pour le numéro 1 du tennis français, Arthur Fils, éliminé dès le premier tour de l'US Open. Tout à l'heure, c'est Gaël Monfils qui va jouer. 40 ans aujourd'hui, il s'agit de son dernier grand chelem. Il va bientôt prendre sa retraite.
0: Info. Bonjour Nathanaël Charbonnier.
6: Bonjour.
0: Près d'un millier de morts, 4500 disparus, c'est donc le dernier bilan après la catastrophe dans les montagnes de l'Himalaya, au Népal et au Tibet, donc côté chinois. Et justement Nathanaël, la Chine lance déjà la bataille de la communication autour de ce bilan.
4: Oui, les autorités chinoises ont annoncé avoir sanctionné 10 personnes accusées d'avoir véhiculé de fausses informations sur Internet sur la crue survenue à la frontière avec le Népal. Un certain Liu a parlé de 3000 morts en Chine. Même accusation concernant un certain Qiu, alors que les autorités chinoises ne reconnaissent qu'une poignée de victimes sur leur sol. Et si cette information peut paraître anecdotique par rapport au drame que vivent Tibétains et Népalais, elle montre surtout que Pékin veut garder la maîtrise du récit de la catastrophe. L'ONG Human Rights Watch suspecte même les autorités d'avoir recours à l'intelligence artificielle pour créer des vidéos sur le drame.
0: Mais pourquoi cette information, Nathanaël, est plus importante qu'elle ne semble, d'après vous ?
4: Tout d'abord parce que c'est la marque de fabrique des autorités chinoises de mentir. Certains sinologues parlent de mise en scène permanente lorsqu'ils évoquent le sujet des bilans chinois. L'objectif du régime communiste, c'est de vouloir être irréprochable et toujours donner l'image d'un régime soucieux du bien-être de son peuple. Et cela passe inévitablement par le mensonge ou le secret. Et les exemples sont nombreux. On ne connaît pas le nombre de morts du tremblement de terre de 2025 au Tibet. On ne connaît pas le nombre de condamnés à mort en Chine. On sait juste que le pays détient le record mondial. On ne connaît pas le nombre de victimes du Covid. Mais tous les spécialistes s'accordent pour dire que celui donné par Pékin est faux. On n'a jamais su dans les années 2010 le taux de pollution des villes chinoises, mais à l'époque on a parlé d'apocalypse. On pourrait continuer comme ça longtemps cet inventaire, mais on va parler avec le plus marquant. On va terminer avec le plus marquant, le massacre de Tiananmen. On ne sait toujours pas réellement combien d'étudiants sont morts en 89 sous les balles de l'armée.
0: Pékin qui sanctionne, donc, vous nous l'avez dit, ces internautes accusés de véhiculer des fausses informations pour garder la main sur l'histoire. Mais ce n'est pas la seule raison, Nathanaël, qui pousse Pékin à réagir si vite.
4: Non, les autorités chinoises ne veulent pas que l'on parle du Tibet. Elles ne veulent pas que l'on parle non plus des 200 barrages construits dans le pays du Dalaï Lama depuis quelques années. Car parler de tout cela, c'est attirer l'attention sur les chantiers pharaoniques menés par Pékin dans l'Himalaya, avec un risque que l'on évoque aussi les conséquences écologiques de ces travaux gigantesques et sur ces conséquences que peuvent avoir sur toute la partie de l'Asie concernée. D'ailleurs, le Premier ministre népalais a interpellé hier la communauté internationale en expliquant que la crue dans l'Himalaya n'est pas ordinaire. Il faut dire que l'enjeu est énorme, Simon. Le plateau tibétain est la plus grande réserve d'eau douce au monde après les régions polaires.
0: Nathanaël Charbonnier, France Info Monde. Et on fait le tour. tour de la question avec vous, Maureen Suignard, ce matin sur un phénomène inquiétant, c'est le recul de la couverture vaccinale aux États-Unis, où nous serons dans un instant avec le reportage de Julie-Marie Lecomte et des parents qui refusent de faire vacciner leur enfant. Et justement, avec vous, vous nous parlez, Maureen, de l'importance tout simplement de cette couverture vaccinale.
2: Alors, se faire vacciner, c'est un moment qui, je vous l'accorde, Simon n'est pas forcément très agréable, et les parents vous diront aussi que c'est pas drôle de faire vacciner son enfant quand il hurle devant le médecin, mais un vaccin, ça sert tout de même à entraîner son système immunitaire face à une maladie. C'est se protéger soi-même et aussi protéger les autres. Et pourtant, vous le disiez, la couverture vaccinale, la proportion des enfants vaccinés recule dans certains pays, notamment aux États-Unis. La vaccination des enfants de maternelle est en baisse pour la troisième année de suite. Près de 300 000 enfants de 5 à 6 ans vont à l'école sans preuve de vaccination complète contre la rubéole, les oreillons et la rougeole. Pourtant, ces maladies sont de retour dans le pays.
0: Alors allons-y justement aux États-Unis avec Julie-Marie Lecomte, notre reporter là-bas sur place, qui a rencontré des parents visiblement influencés par les discours anti-vax ou vaccino-sceptiques, disons, de Donald Trump et de son ministre de la Santé, Robert Kennedy Jr.
6: Comme cette maman, ses filles ont 13 et 6 ans. Elles vont dans une école privée chrétienne. Être exemptées de vaccination pour raisons personnelles est plus simple que dans le public. Elles n'ont été vaccinées que quand elles étaient bébés. Et si c'était à refaire, leur mère dit qu'elle réfléchirait à deux fois.
7: Aujourd'hui, je suis contre. Petite, je les ai faites vacciner à contre-cœur, mais on nous avait dit qu'il fallait le faire. Alors, elles ont été complètement vaccinées jusqu'au Covid. C'est là que j'ai perdu confiance dans la vaccination. On ne savait pas ce qu'il y avait dans ce vaccin. Moi, je crois que notre corps, il peut se défendre contre beaucoup de maladies de manière naturelle. Quand tu commences à lire, à regarder de plus en plus de rapports, de reportages, peut-être de la propagande, hein, mais tu te dis, bon sang, qu'est-ce qu'on injecte à nos petits bébés ?
6: Les jolis petits bébés à qui on fait des piqûres grosses comme des bouteilles de coca, c'était les mots de Donald Trump le 10 août dernier, quand, flanqué de son ministre de la Santé, il a pris un décret pour réduire encore les recommandations, accusant une nouvelle fois les vaccins de favoriser l'autisme, voire d'être mortels. Beth Fuller ne décolère pas.
8: La quantité de désinformation qu'ils répandent, la confusion que cela entraîne, c'est pire qu'irresponsable. N'en reviens pas qu'ils fassent ça.
6: Comme des centaines d'autres, cette scientifique a été virée de l'Agence américaine de santé publique quand les Trumpistes sont revenus au pouvoir.
8: Malheureusement, il y a des gens qui les écoutent. Moi, je leur demande d'échanger avec leurs médecins. Ils passent beaucoup de temps à faire de la pédagogie. C'est dur de démêler le vrai du faux.
6: Beaucoup de parents résistent toutefois, bien sûr, au discours vaccinal sceptique. Erin, par exemple, se bouche les oreilles.
9: Notre président n'est pas un professionnel de la santé, ce n'est pas un scientifique, ni un chercheur. Moi, je fais confiance aux scientifiques. Les vaccins, ça a été le plus grand progrès du XXe siècle. Voir revenir des maladies qui étaient presque éradiquées, je ne sais pas ce qu'il faut de plus aux gens pour comprendre que les vaccins, ça marche.
6: Aux États-Unis, à 5 ans, 8% des enfants ne sont pas vaccinés contre la rougeole, mais pas non plus contre le tétanos ou la poliomyélite.
0: La rougeole que l'on pensait éradiquée aux États-Unis et qui fait de nouveau des morts depuis plusieurs mois, encore de morts la semaine dernière en Pennsylvanie. C'était le reportage de Julie-Marie Lecomte, donc là-bas aux États-Unis. On continue de faire le tour de la question avec vous, Maureen Suignard. On a envie de savoir si c'est aussi le cas en France, si chez nous aussi la couverture vaccinale recule.
2: Alors, selon le dernier bulletin de Santé publique France, la couverture vaccinale pour les vaccinations obligatoires chez les nourrissons est élevée dans notre pays. Elle est de plus de 95%. Ça correspond à l'immunité collective. En fait, les enfants doivent être vaccinés contre la diphtérie, le tétanos ou encore les pneumocoques pour aller à la crèche, à l'école, et les parents respectent cette obligation.
0: Donc, bonne couverture vaccinale a priori. Est-ce que la situation a évolué ces dernières années ?
2: Alors oui, notamment parce que de nouveaux vaccins sont devenus obligatoires. On est passé en 2018 de 3 à 11, puis à 13 en 2025. Par exemple, la couverture vaccinale à 2 ans contre la rougeole, les oreillons et la rubéole a augmenté. Elle est maintenant de plus de 95% pour la première dose. C'est plus de 4 points de plus qu'en 2018. On n'y est pas encore pour la deuxième dose, mais ça avance. Globalement, on observe une adhésion forte pour la vaccination en France, pour les plus jeunes, chez les seniors aussi et les personnes favorisées économiquement. Pour ceux qui sont plus défiants, il y a bien sûr des réticences qui se concentrent sur le vaccin contre le Covid et la grippe, deux vaccins non obligatoires pour la population générale.
0: Et on note tout de même que dans le monde, même si on a vu que la couverture vaccinale recule aux États-Unis, elle augmente légèrement dans le monde cette année, malgré les conflits et cette réticence à la vaccination dont vous nous avez parlé, Maureen.
10: Il est 6h51 sur France Info, il fait 20 à Perpignan.
0: Et personne n'est vraiment surpris, mais quand même, je pense que cela fait quelque chose à tous les fans de foot. Le plus grand, ou allez, l'un des plus grands joueurs de tous les temps, prend sa retraite international. Pour l'instant, ça veut dire qu'on ne reverra plus Lionel Messi, puisque c'est de lui qu'on parle, sous le maillot de l'Argentine. C'est vous qu'on entend là. Il crie quand même, hein. Quand il aime, ça s'entend. Omar Da Fonseca, bonjour.
11: Bonjour, c'est vrai qu'à cette heure-ci, je ne sais pas si c'est une bonne...
0: Ça réveille. Vous êtes l'un des plus grands amoureux de Messi, hein, Omar Da Fonseca, vous-même ancien footballeur international argentin, consultant aujourd'hui sur Disney+, où vous commentez la Liga, le championnat espagnol. J'ai envie de vous demander tout simplement, Omar Da Fonseca, ce matin, comment ça va après cette annonce?
11: Moins bien, parce que vous savez, le football nous autorise un peu les excès émotionnels, et c'est vrai que on dit en Argentine que l'irrationnel, c'est la logique, et lui, il a représenté quelque chose à laquelle il a uni le pays. Vous savez, le football en Argentine représente quelque chose qu'on ne peut pas le mesurer. Donc oui, on est triste, parce qu'au fur et à mesure, même si le temps est inévitable, en plus... On disait de lui que lui, il avait dribblé tellement de joueurs qu'on croyait qu'il pourrait dribbler l'OTAN. Et c'est pas le cas. Donc, à un moment donné, il faut stopper la situation. Et
0: justement, est-ce que vous vous êtes dit, alors, bon, il a 39 ans, presque 40, on se dit, évidemment, c'est logique qu'il approche de la fin de sa carrière, mais vous avez suivi sa Coupe du Monde cet été, 8 buts, 4 passes décisives, encore une finale contre l'Espagne. Est-ce qu'au fond, vous vous êtes dit quand même, vous, le fan, l'amoureux, allez, il aurait pu continuer encore un peu?
11: Oui, oui, parce que quelque part, le concept de Messi, c'est toujours quelqu'un qui quelque part, c'est un type normal, en dehors de tout ce qu'il a vécu en étant un icône, une légende, un élu, et il est normal, il va chercher ses enfants à l'école, c'est quand même un mec tant simple qu'on essaye. Et puis après, on se retrouve avec la relation comme un chanteur, non? Quand, avant de qu'il sonne, il y a quelqu'un qu'on aime, qu'on admire, un chanteur, on voudrait tout le temps l'aller, encore une chanson, bon... Et je crois que oui, c'est inévitable de dire que parce que le vide fait peur, et lui, il nous donne une sensation que le vide va être énorme.
0: C'est vraiment le sentiment qui étreint, vous croyez, les Argentins ce matin, cette sensation de vide, Omar Da Fonseca?
11: Oui, parce que lui, il nous a donné une espèce de sensation d'orgueil quand on le regardait, ce qu'il représentait. Il nous faisait sentir comme un protagoniste, pas comme un simple spectateur. On était dans une adhésion.
0: C'est-à-dire, je disais, vous voulez dire, quand vous dites on était protagoniste en le regardant, c'est-à-dire quand c'était lui qui jouait, c'était tous les Argentins qui étaient sur le terrain.
11: Et oui, parce que qui n'a pas voulu être Messi? Je dis tout le temps, on a voulu être lui, c'était messianifié, messignature, messie simplicité, messie sidéral. On avait employé tous les mots.
0: Oui. Messi, pour ceux qui ne connaissent pas Omar Da Fonseca, il a l'habitude d'inventer un nouveau vocabulaire, je le dis. quelle place il a dans le... D'abord, je vais vous demander dans la culture populaire argentine en général, mais d'abord dans l'histoire de la sélection argentine. Vous le placez où par rapport à Maradona, l'autre dieu des Argentins?
11: Et moi, je suis de la génération de Maradona. Mais il y a une différence assez importante, c'est que Maradona, il a toujours été reconnu. Il avait, je ne sais pas, 15-16 ans, il était déjà un élu, il n'a jamais eu de doute. Sauf que Messi, il a été beaucoup critiqué. Messi, tant qu'il n'a pas gagné, vous savez, dans le monde de football, on est beaucoup plus résultatiste. Le résultat est beaucoup plus important. Et lui, au début, il ne gagnait pas. C'était un énorme, ça a toujours été un joueur unique. Néanmoins, le fait de ne pas avoir gagné le mettait dans une situation critiquable, il le défavorisait. Or, pour dire au moins, il a gagné la Copa América, la Coupe du Monde, et est devenu, oui, pour tout ce qui est moins de 20 ans, aujourd'hui, et Messi, c'est un super-héros. C'est vraiment pour tout le pays. Il a uni.
0: Il a fini par gagner, oui, la Copa América, vous l'avez dit, la Coupe du Monde, bien sûr, il y a 4 ans, 2022, souvenir un peu douloureux pour les supporters français qui nous écoutent, j'imagine, et vous avez répondu en fait à ma question, c'est une sorte de dieu vivant pour toute une génération d'Argentins, on regarde, et là c'est plus froid, mais il y a les statistiques aussi qui sont ahurissantes, 207 matchs, 125 buts, est-ce qu'on verra ça un jour ?
11: Non, je crois que dans ces cas-là, on peut le remplacer, mais jamais le succéder, parce qu'il a eu une régularité, c'est surtout ça, c'est qu'il a fait pendant presque 20 ans quelque chose d'extraordinaire, dans une manière de jouer, on dit tout le temps, c'est quand même quelqu'un qui, quand on est à la récré, quand on était jeune, on a tous voulu à un moment donné... Johnny Hallyday disait on a tous quelque chose de Tennessee, nous on a toujours quelque chose de Messi, hein.
0: Mais
11: en le chantant, on a tous envie d'être Messi, ça c'est sûr. Comme ça le matin vous réveillez.
0: Oui, grâce à vous Omar Da Fonseca, un tout petit mot, quelques secondes pour terminer, sur l'image quand même de Messi et de la sélection argentine qui a été encore très décriée cet été à la Coupe du Monde, est-ce que ça peut être finalement mis à son passif, est-ce que c'est un échec de ne pas avoir réussi à se rendre et à rendre la sélection argentine peut-être encore plus sympathique ou moins critiquée.
11: Moi, personnellement, je dis tout le temps, je crois que lui, ça a été quelqu'un qui nous a permis de mettre en évidence toutes les émotions. Avec lui, on a pleuré, on a été triste, on a été frustré. Je crois qu'il nous a fait vérifier par moments avec lui, oui. La vie, ça a été un rêve, et je crois qu'on ne peut pas nier ça, et quelqu'un qui à travers un sport, parce que c'est une équipe du football, il y a un jeu,
0: oui.
11: Même si pour nous les Argentins, c'est plutôt une religion même.
0: Merci beaucoup Omar Da Fonseca de nous avoir partagé votre passion, que l'on peut retrouver sur Disney+, donc cette saison pour ceux qui aiment le foot. La météo et le journal de 7h dans un instant.
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0: Alors quel temps ce matin sur le chemin de l'école, Christine Peña, c'est sec et calme.
10: C'est sec, sans pluie, alors on oublie les parapluies. En revanche, on met la petite laine ce matin, il fait un peu frais, pour les plus frileux en tout cas. Cet après-midi, la tenue pourra être légère un peu partout, hein. 24 à Paris jusqu'à 34 à Nîmes, vous allez avoir chaud. Et pour les jours à venir, eh bien, ce qu'on va surveiller de nouveau, ce sont les thermomètres qui risquent de grimper fortement avec des chaleurs qui pourraient atteindre des records pour un mois de septembre de nouveau, hein, sur les régions du sud, notamment dans le sud-ouest, en Méditerranée, il se pourrait qu'on atteigne les 40 degrés et que cette chaleur de nouveau inédite se poursuive la semaine prochaine, au moins pour une large moitié sud.
0: Bonne rentrée scolaire à vous sur France Info. Il est 7h. Et bonjour William Gay-Costa.
18: Bonjour.
0: À la une, la mort d'une figure de la 5e République.
18: L'ancien Premier ministre Édouard Balladur est mort à l'âge de 97 ans. On entendra les hommages à la une aussi ce matin. La cloche qui sonne, c'est l'heure de la rentrée scolaire et elle se fera sans portable cette fois pour les lycéens. À venir aussi, le casse-tête de la facturation électronique pour les entreprises. Ça commence officiellement aujourd'hui. Et puis il y avait beaucoup d'espoir, mais le tricolore Arthur Fils est sorti d'emblée de l'US Open de tennis. Édouard Balladur était un serviteur exigeant, mesuré, dévoué pour la France. Salut Emmanuel Macron après la mort de l'ancien Premier ministre. Un service qui avait commencé sous De Gaulle, propulsé ensuite bras droit du président Pompidou. Il avait ensuite gravi méthodiquement tous les échelons de la République jusqu'à briguer le plus haut des postes en 95.
19: J'ai décidé de présenter ma candidature à la présidence de la République. Je mesure avec émotion la gravité de ma décision.
18: Gravité car il trahissait à l'époque Jacques Chirac, qu'il avait placé à Matignon pour préparer sa propre candidature à l'Élysée. Finalement, on connaît l'histoire, c'est Jacques Chirac qui l'avait emporté, une rivalité qui avait bien alimenté les blagues des guignols de l'époque.
20: Vous n'êtes pas vu depuis 2 ans, vous avez sans doute des milliers de trucs à vous dire.
21: Tu m'as manqué, Édouard.
20: Oui. De peu.
18: Édouard Balladur s'est donc éteint hier à l'âge de 97 ans. Hélène Terzian, la nouvelle est tombée dans la soirée alors que vous étiez avec le candidat de LR pour 2027.
22: Oui, à tel point que j'ai même appris le décès d'Édouard Balladur à Bruno Retailleau à l'issue de son point presse. Le candidat LR que l'on a senti peiné, pris de court, préférant dans la foulée rendre hommage sur X à l'ancien Premier ministre. Figure du gaullisme, dit-il, il était de ces hommes politiques qui se font une noble idée de la France. Quelques minutes après, les réactions pleuvent. Nicolas Sarkozy salue un homme qui fut pour lui un exemple, un mentor et un ami. L'ancien président avait choisi en 1995 de soutenir Édouard Balladur face à son rival Jacques Chirac. Le député LR Philippe Juvin se souvient.
23: Il est certain qu'Édouard Balladur, 3 mois avant l'élection présidentielle, était donné absolument favori et personne ne doutait de sa victoire. Et ça montre que les Français, c'est un peuple qui ne regarde pas les sondages et qui sait prendre des décisions qui ne sont pas celles que l'on attend. Édouard Balladur, c'est aussi cette passe de l'histoire.
22: Message est passé. Aux actuels prétendants à l'Élysée. Candidate en 2022, Valérie Pécresse n'aura pas déjoué les sondages, mais n'oubliera jamais, dit-elle, le soutien amical d'Édouard Balladur pendant sa campagne. Remarquable ministre des Finances, courageux Premier ministre, écrit quant à lui François Fillon, il aurait été un grand président de la République.
18: Merci Hélène Terzian, et puis des hommages aussi du côté des rivaux politiques. Jordan Bardella, président du RN, salue un homme d'État maître de ses choix, un homme de conviction et un républicain, écrit cette fois le Parti Socialiste.
0: Il est 7h03 sur France Info, ça fait toujours mal de le dire, mais ah oui. Ça y est, fini les vacances.
18: Ah oui, c'est l'heure de la rentrée pour 11 600 000 élèves de France, des écoliers, des collégiens et des lycéens qui retournent en classe. Bonjour Noémie Bonin.
24: Bonjour.
18: Vous êtes en direct devant un lycée de Troyes pour nous faire vivre cette rentrée tout au long de la matinale. Alors pour l'instant, évidemment, il n'y a pas grand monde. Alors on va en profiter pour faire le point avec vous sur une nouveauté, l'interdiction du portable au lycée désormais. Alors Noémie, ce ne sera pas forcément appliqué partout dès cette première semaine.
24: Oui, pour la bonne et simple raison que bon nombre de lycées ne sont pas prêts. En fait, Emmanuel Macron a promulgué la loi sur ce sujet la semaine dernière. Or, pour modifier le règlement intérieur d'un établissement scolaire, il faut le faire valider par le conseil d'administration qui ne se réunit évidemment pas en plein été. Alors, certains proviseurs avaient anticipé dès le printemps dernier. Dans ces cas-là, les élèves devront donc laisser au fond du sac leur portable, parfois uniquement à l'intérieur des bâtiments, mais ils pourront l'utiliser dans la cour, parfois c'est plus strict. En fait, chaque lycée a une petite part de liberté pour faire appliquer cette règle. Et ce ne sera pas simple hein, dans des sites vastes qui regroupent parfois 1000, 2000, 3000 jeunes. Le plus souvent, les équipes se donnent quelques semaines pour sensibiliser les élèves. Retirer le téléphone à un ado, ce n'est pas simple. Et puis pour trouver une organisation fluide aussi, puisqu'au fil des années, l'appareil est devenu nécessaire au quotidien des jeunes pour payer la cantine, par exemple, ou pour consulter les changements d'emploi du temps de dernière minute.
18: Merci beaucoup Noémie Bonin. En direct avec Sandrine Malon, autre nouveauté à l'éducation nationale, un questionnaire qui sera distribué à l'automne sur les violences sexistes et sexuelles, ou encore une cérémonie obligatoire autour du 11 novembre.
0: Et ce 1er septembre est aussi une date importante pour les entreprises.
18: Oui, pour toutes les entreprises françaises. L'entrée en vigueur de la facturation électronique, en clair, plus de factures papier ou envoyé en PDF par email entre deux entreprises. Le dispositif, il est prévu depuis 2020. Il est destiné à lutter contre la fraude à la TVA et il entre donc en vigueur aujourd'hui. Mais Raphaël Ebenstein, après les fuites de données aux impôts, certains s'inquiètent.
25: Le système va en fait reposer sur environ 140 plateformes privées, agréées et certifiées, répondant aux exigences de sécurité les plus élevées d'Europe, selon le ministère des Comptes publics. Et les factures échangées entre ces plateformes ne seront pas centralisées par l'administration fiscale, manière de minimiser les risques, alors que la Direction générale des finances publiques vient précisément d'être victime d'un gigantesque piratage de données sensibles de 678 000 particuliers et entreprises. Ce piratage a renforcé les inquiétudes, notamment des plus petits patrons, et malgré l'obligation théorique d'avoir fini les démarches d'adhésion à une plateforme aujourd'hui, Seuls 58% des entreprises sont dans les temps. Il n'y aura toutefois aucune sanction ni aucune amende adressée d'ici la fin de l'année, assure le ministère.
18: Raphaël Ebenstein du service économie de France Info.
0: Il est 7h06 et 7 personnes sont mortes dans une frappe de missile russe sur Kiev.
18: Oui, sur un dépôt ferroviaire, le bilan vient d'être revu à la hausse alors que les autorités ukrainiennes parlaient jusqu'à maintenant de 4 décès après une attaque massive de drones et de missiles. Ce sont les mots du chef militaire de la capitale ukrainienne. 950 morts et près de 4000 disparus. Le bilan augmente là aussi dans les montagnes de l'Himalaya après cette coulée de boue très impressionnante qui a durement touché le Népal et le Tibet il y a une semaine. Agathe Mahué, vous êtes sur place pour France Info dans la région du Nouakchott, aux côtés de Népalais en deuil et très dignes.
1: Le drame s'est joué en quelques minutes pour Ajay, comme pour tout le monde ici. Des policiers qui se précipitent partout dans son village pour crier au mégaphone l'alerte venue du haut de la montagne. Une vague mortelle dévale la rivière à toute vitesse. Il faut fuir. Ajay et sa famille quittent la maison. Il enfourche sa moto, met à l'abri en priorité sa belle-sœur et son enfant, parce que celui-ci n'est qu'un bébé. Il revient aussitôt pour récupérer cette fois sa femme, mais c'est trop tard. Elle court vers lui sur la route et sous les yeux d'Azay, elle est emportée par la coulée de boue. Elle avait 24 ans. Le jeune homme qui a le même âge a les yeux dans le vague. Il dit qu'il ne souhaiterait à personne de vivre ce qu'il a vécu. Pas même à son pire ennemi.
18: France Info reportage, signé Agathe Mahué et Benjamin Thuot, les envoyés spéciaux de France Info au Népal.
0: La déception aux États-Unis pour Arthur Fils.
18: Une semaine après sa toute première victoire dans un Masters 1000 de tennis à Cincinnati, il y avait beaucoup d'attentes pour l'entrée en lice du numéro 1 français à l'US Open, mais rien ne s'est passé comme prévu. Il a été sorti d'emblée par le grec Stefanos Tsitsipas. Arthur Fils a réagi et il n'est pas tendre avec lui-même.
3: Une fois que l'énergie a baissé à la fin du deuxième set, je ne l'ai jamais retrouvée. À mon niveau, faire une telle erreur, c'est presque un manque de professionnalisme. Je n'ai pas d'excuse. Je dois juste travailler beaucoup plus.

0: tombe bien, je vous le donne en 1000, le Gainsbourg.
1: Il y a aussi un piano.
0: Et oui, aussi, piano bar.
1: Merci beaucoup. William Gay Costa, et à tout à l'heure. Christine Peña, le soleil reprend l'avantage ce
2: voilà,
1: matin.
2: Avant l'apéro, le soleil effectivement reprend l'avantage. Nous allons pouvoir remettre une petite tenue légère et encore les températures vont augmenter assez fortement dans les prochains jours. Aujourd'hui, on a quelques nuages, mais c'est juste pour décorer notre ciel. Les pluies, ça y est, c'est quasiment terminé. Quelques dernières averses vers les frontières du Nord et puis peut-être un orage du côté des Pyrénées entre l'Andorre et Font-Romeu. Voilà pour vous situer un peu.
1: Merci Christine.
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1: L'interdiction du voile dans l'espace public promise par le RN est-elle, comme le dit le parti de Marine Le Pen, une mesure de liberté pour les femmes? Nous poserons la question à l'imam de Bordeaux dans 3 minutes. Nous irons aussi au Porge, en Gironde, commune dévastée par les incendies de l'été. La rentrée peut-elle aider les enfants à retrouver un semblant de vie normale? Nous verrons cela sur place. Et tout de suite, qui a dit « Je ne fais pas de promesses, mais je les tiens »
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1: Réponse, Édouard Balladur, ce qui en dit long sans doute sur sa conception de l'action politique. Édouard Balladur est mort, il avait 97 ans. Bonjour Aurélie Herbemont.
6: Bonjour.
1: Du service politique de France Info. On parle d'un ancien Premier ministre, évidemment, et d'un homme qui aura marqué la vie politique française.
6: Oui, Édouard Balladur, c'est un grand destin de la Ve République, avec une déclaration restée célèbre, presque culte. Nous sommes le 23 avril 1995, au soir du premier tour de la présidentielle.
7: Tout démontre que les Français l'ont décidé. C'est Monsieur Jospin et Monsieur Chirac qui seront présents au... Je vous demande de vous arrêter. Je vous demande de vous arrêter.
6: Édouard Balladur rabroue ses supporters, déçu de voir sa carrière subir un coup d'arrêt au profit de Jacques Chirac. Et la guerre Chirac-Balladur reste la référence des duels fratricides à droite entre deux amis de 30 ans. À la base, les rôles sont pourtant bien répartis. À Édouard Balladur, Matignon et la cohabitation avec François Mitterrand de 93 à 95. À Jacques Chirac, la candidature à l'Élysée, mais poussée par des sondages très flatteurs et une écrasante majorité des élus RPR, dont Nicolas Sarkozy, Édouard Balladur se lance contre Jacques Chirac.
1: C'est son échec, l'échec de sa vie, 95. Pourtant, après cela, il n'a pas arrêté la politique.
6: Et non, sa retraite, Édouard Balladur ne l'a prise que fin 2006 à 77 ans. Entre-temps, il est redevenu député de Paris, a même présidé la commission des affaires étrangères à l'Assemblée. Ensuite, plus de politique active, donc, mais ça n'empêchait pas Édouard Balladur de continuer à être très très consulté par Nicolas Sarkozy, François Fillon ou encore Laurent Wauquiez.
1: Édouard Balladur, par ailleurs, a été, à la fin de sa vie, dans le viseur de la justice.
6: Oui, avec l'affaire Karachi, la justice le soupçonne d'avoir financé sa campagne présidentielle grâce à des rétrocommissions sur des contrats d'armement avec le Pakistan. Édouard Balladur nie tout financement illicite.
8: J'entends parler de cette histoire depuis des années. Il y a eu effectivement des accords qui ont été passés avec le gouvernement pakistanais. À ma connaissance, tout ça a été parfaitement régulier, je n'ai rien à dire. Si quelqu'un a un témoignage à apporter, une preuve à apporter, qu'il saisisse la justice, voilà, c'est tout.
6: En 2017, il est mis en examen par la Cour de justice de la République. Édouard Balladur est finalement relaxé en 2021, mais son ancien ministre de la Défense, François Léotard, a lui été condamné à 2 ans de prison avec sursis.
1: Aurélie Herbemont, merci, du service politique de France Info.
2: Il est 7h13 sur France Info, il fait 14 à Dijon.
1: Et l'on en vient à cette revendication historique du Rassemblement National, opportunément remise au centre des débats par le parti, alors que la campagne présidentielle semble bel et bien lancée. On parle de l'interdiction du voile dans l'espace public. Le RN assure vouloir, si Marine Le Pen est élue, sanctionner les femmes musulmanes qui le portent d'une amende. Bonjour Tarek Obrou.
9: Bonjour.
1: Vous êtes le grand imam de la mosquée de Bordeaux, auteur de « L'islam pour les nuls », c'est aux éditions First. Le Rassemblement National assure que son objectif est de protéger les femmes musulmanes de l'oppression. Est-ce que c'est comme cela qu'on va protéger leur liberté ?
9: Je pense tout d'abord que c'est un projet de loi qui est plus un slogan.

0: électorale qu'autre chose.
1: Et d'ailleurs, ce n'est pas encore un projet de loi, mais effectivement une promesse électorale.
0: Oui. Ouais, voilà. C'est donc le Rassemblement national sait très bien que la formulation de cette loi va être très compliquée parce qu'elle va toucher d'autres communautés, puisque la loi française elle est universelle, donc elle s'appliquerait certainement à d'autres femmes, à d'autres communautés. Deuxièmement,
1: ça veut dire simplement, juste sur ce point, Tarek Oubrouk, vous dites, si on interdit le voile, on interdit la kippa, on interdit, comme on l'entendait d'ailleurs tout à l'heure dans un reportage avec une religieuse protestante, on interdit le voile pour les religieuses protestantes, catholiques, oui. Etc., etc.
0: Mais bien sûr, toute loi risque de toucher d'autres communautés. Ça, on le sait très bien, le droit positif français il est universel. Il ne doit pas stigmatiser une population particulière, une ethnie particulière, une religion particulière. C'est le propre du droit français. D'autant plus, il faudrait peut-être changer la Constitution, surtout l'article 55 qui renvoie au traité ratifié par la France, qui font autorité sur les lois françaises. Donc, il faut changer la Constitution, il faut sortir du traité de l'Union européenne. Donc, sa mise en œuvre va être très, très compliquée, sans parler de la formulation qu'on devrait trouver pour interdire ce genre de pratique. Et puis, l'autre problème, c'est l'efficacité de cette loi au quotidien. Donc, les amendes, l'application des amendes, ça va être vraiment les policiers n'ont que ça à faire. Ils sont déjà confrontés à d'autres formes de criminalité, de délits, de délinquance.
1: Justement, Tarek Oubrouk, vous dites que les policiers ont autre chose à faire. Jordan Bardella, le président du Rassemblement national, lui-même dit on ne va pas créer une police du vêtement et il est d'ailleurs beaucoup moins affirmatif que son collègue député Jean-Philippe Tanguy. Simplement, écoutez-le, Jordan Bardella. Jean-Philippe Tanguy, qui sera tout à l'heure l'invité du 8-30 de France Info et qui promet ses amendes. Écoutez la prudence au contraire de Jordan Bardella.
2: Il n'y aura pas d'interdiction à proprement parler le lendemain matin de notre élection. Il y aura en tout cas un débat de société sur la place de l'islamisme. Et moi, vous savez que dans un premier temps, je souhaite que l'interdiction de signes religieux ostentatoires comme le voile, qui s'applique à l'école depuis 2004, parce qu'il est devenu une revendication de l'islam politique, puisse s'appliquer dans les bâtiments de la sphère publique.
1: Ça vous paraît plus réaliste, Tarek Oubrouk ? Est-ce que vous le souhaitez, d'interdire le voile dans les administrations, les bâtiments publics ?
0: Écoutez, je vous assure qu'on est presque dans une mission impossible. Qu'est-ce que c'est qu'un voile traditionnel, un voile islamiste, un voile de revendication politique, etc. Vous savez, la République, ce n'est pas une église inquisitrice qui sonde les cœurs. Le droit français garantit la liberté de conscience, de croire, de ne pas croire, de pratiquer, de ne pas pratiquer, à une seule condition, ne pas troubler l'ordre public établi objectivement par la loi. Donc, il faut démontrer le trouble de l'ordre public pour interdire un tel comportement. Le droit positif, il est rationnel. Sinon, on va sortir de la rationalité à l'arbitraire et on va sortir ainsi de l'état de droit à l'arbitraire d'une démocratie basée sur l'état de droit à une ochlocratie, c'est-à-dire le gouvernement de la foule. Et donc, au-delà de ce projet de loi, il y a un risque d'affaiblissement de l'état de droit. Oui. On est en train d'affaiblir le droit par la multiplication des projets de loi qui ne sont pas efficaces et qui sont difficilement
1: applicables. Oui, on l'entend. Et on entend aussi que vous dites comment on va faire pour distinguer une femme qui porte le voile parce qu'elle est forcée de le faire d'une autre qui le fait par choix libre et éclairé. Qu'est-ce que vous répondez quand vous entendez aujourd'hui dire que le voile est un instrument, voire une arme de l'islam radical ? Est-ce qu'il y a une réalité derrière cela ?
0: Il y a déjà un débat au sein de la communauté. Moi-même, en tant que canoniste, je ne vois pas l'obligation formelle de cette pratique. Je la considère comme plus une pratique culturelle qu'une pratique culturelle, mais c'est un débat des canonistes. Ce n'est pas une invention des islamistes. Cette pratique date du droit canonique médiéval. On le trouve également dans d'autres traditions monothéistes. Donc, ce n'est pas une invention de l'islamisme. Je ne pense pas qu'une fillette de 15 ans, ou bien une vieille dame de 70 ans, ou même une femme musulmane pieuse qui le pratique sincèrement, croyant que c'est une obligation formelle, etc., a un projet politique. Il faut arrêter. d'avoir arrêté de vraiment de tomber dans un délire. Quelle est la frontière entre l'islam et l'islamisme? Donc il faut d'abord définir l'islam avant de définir l'islamisme.
1: Simplement,
0: ça, c'est une question théologique. Le politique ne doit pas s'immiscer dans les affaires théologiques d'une religion quelconque.
1: En quelques secondes. Parce que
0: celle-ci ne trouve pas l'ordre public établi par la loi.
1: En quelques secondes, Tarek Oubrou, simplement, sur le référendum sur l'islam radical que veut convoquer le Rassemblement National, est-ce que c'est dangereux de convoquer les Français là-dessus ou est-ce qu'au contraire, ça peut apaiser le débat?
0: Non, c'est un problème. Qu'est-ce que c'est que l'islam radical, le christianisme radical, le judaïsme radical, etc. Ce n'est pas au droit positif de définir la religion, ni une religion modérée, pas modérée. L'État ne s'occupe que des paroles et des actes qui doivent s'inscrire dans l'ordre public établi par la loi. Tout simplement, c'est aussi, appliquons la loi. On a déjà un arsenal de lois qui garantit la paix civile. Sinon,
1: et on vous a bien entendu.
0: Oui, je pense qu'il faut rester rationnel.
1: On a bien entendu votre message. Tarek Oubrou, grand imam de la mosquée de Bordeaux. Restez avec nous sur France Info, il est 7h20.
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1: Et c'est l'info en une minute avec vous, Maureen Suignard, et ses attaques entre Russes et Ukrainiens ces dernières heures.
4: Au moins 11 personnes sont mortes en Ukraine, dont 7 dans une frappe contre un dépôt ferroviaire de la capitale ukrainienne. L'Ukraine a de son côté visé un port russe près de la frontière avec l'Estonie et cela a provoqué un incendie. C'est le jour J, l'heure de la rentrée. Près de 12 millions d'élèves retournent en classe à partir d'aujourd'hui et cette année, le portable est interdit au lycée. Hier, le ministre de l'Éducation a reconnu que la mesure sera un peu difficile à respecter au début. Une matinée mouvementée pour Chine. Le géant chinois de l'ultra fast fashion faisait son entrée à la bourse de Hong Kong et le titre a dévissé de plus de 9%. Les investisseurs sont plus que prudents. La marque comptait lever près d'1,5 milliard d'euros lors de cette opération. Après la mort d'Edouard Balladur, Emmanuel Macron salue un serviteur exigeant, mesuré, dévoué pour la France. L'ancien Premier ministre de 93 à 95 avait 97 ans. Il a été un grand rival à droite de Jacques Chirac. L'ancien chef d'État Nicolas Sarkozy dit de son côté perdre un mentor.
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1: Bon bah cette fois ça y est, hein, je crois qu'il va être difficile de reculer, c'est la rentrée. Rentrée des classes pour près de 12 millions d'élèves qui va s'étaler sur toute la semaine. Mais rentrée qui peut être une vraie respiration pour certains, notamment en Gironde, au Porge, commune dévastée par les incendies de juillet. C'est là que vous vous trouvez, Jules Dequisse, bonjour.
5: Bonjour Simon, bonjour tout le monde.
1: Parmi les 250 enfants qui retournent en classe ce matin dans la commune, 17 ont perdu leur maison, les autres ont vécu des évacuations traumatisantes, mais l'école a été épargnée et cette rentrée va permettre à ces enfants, Jules, de retrouver un semblant de vie normale.
5: Oui, une rentrée la plus normale possible après des vacances qui ne l'ont pas été du tout. C'est ce que tout le monde veut ici, c'est ce que tout le monde me dit. Le petit Dario l'attendait avec impatience.
6: Oui. Parce que je vais voir mes amis et ça fait longtemps que je les ai pas vus. Je vais jouer, je vais travailler.
5: À hauteur d'enfant, c'est une rentrée presque comme les autres. Ce qui va faire du bien, la mère de Dario, Laurie, en est certaine.
7: On va pouvoir passer à autre chose, même sans pour autant en fait, oublier ce qui s'est passé. C'est impossible d'oublier ce qui s'est passé. C'était un peu compliqué et là, ça va de mieux en mieux. Et le fait que les enfants reprennent le rythme de l'école, ça va remettre des rituels et des rythmes en place.
5: Et retrouver l'école, cela va aussi permettre aux enfants qu'ils souhaitent de discuter des incendies entre eux, comme Maxence et Juliane qui entrent en CE2 et en CM1 en cette rentrée.
8: Surtout prendre des nouvelles des copains, parce que j'en connais certains qui ont perdu leur maison.
9: Il y a Florian, il y a William, il y a Alexandre et il y a Louis, il a perdu tout, son cabanon.
5: Mais au Porge, il n'y a pas que les enfants qui ont vécu le traumatisme, bien sûr. Les enseignants et les parents vont aussi pouvoir en discuter ce matin, c'est ce qu'explique la directrice de l'école, Béatrice Sauvard.
10: On va accueillir les parents et on va commencer la journée avec un petit café accueil pour un petit moment de partage parce que les familles vont se retrouver et il nous paraissait important qu'ils puissent se retrouver, discuter, rencontrer l'enseignant, leur faire part des angoisses, des problèmes que peuvent déjà avoir leur enfant ou pas.
5: D'ailleurs, le choix sera laissé aux enfants de parler des feux ou pas. Les enseignants n'en prendront pas l'initiative ce matin pour ne brusquer personne. Et on sent vraiment cette bienveillance générale pour faire de cette rentrée un moment de douce retrouvaille. Et ça réjouit le recteur de l'Académie de Bordeaux, Jean-Marc Huard, venu saluer l'équipe pédagogique.
11: Vous savez, les professeurs que j'ai vus, ils ont généralement été bénévoles au moment des incendies. Ils ont été parfois victimes de l'incendie de leur maison aussi. Et je crois que c'est aussi cette solidarité qui est à la fois émouvante, mais aussi qui donne tout l'espoir. Et si cette rentrée scolaire peut être aussi le symbole de cette reconstruction, eh bien, tant mieux.
5: reconstruction et retour à la vie normale qui vont prendre du temps, tout le monde le sait ici. La cellule psychologique ouverte à l'école le restera aussi longtemps que nécessaire.
1: Et bonne rentrée à tous les enfants du port, Jean Gironde, où vous trouvez Jules de Kiss, et à tous les autres qui nous écoutent ce matin, à leurs parents aussi, évidemment. Cela se passe à l'autre bout de la planète, mais ça vous concerne, ça nous concerne, c'est le monde et vous. Avec vous, Sofiane Aklouf. Bonjour Sofiane.
12: Bonjour Simon.
1: Vous nous emmenez ce matin dans une petite île des Caraïbes, où un milliardaire veut construire une ville presque autonome, avec sa propre monnaie et ses propres tribunaux.
12: Oui, cette île, c'est Nevis, ou Nieves en français. Petit caillou volcanique au nord-ouest de la Guadeloupe, pas plus grand que l'île de Ré. Imaginez ces plages de sable blanc, ces palmiers, et ses 13 000 habitants seulement. Et bientôt peut-être 10 000 nouveaux résidents. Et oui, car un investisseur belge qui a fait fortune dans les crypto-monnaies, Olivier Janssen, souhaite y construire une immense enclave futuriste. Son nom, Destiny. Olivier Janssen, libertarien assumé et propriétaire notamment d'actions de société d'Elon Musk, rêve d'en faire le Monaco-Dubaï des Caraïbes, selon ses propres mots. La promesse, créer une ville avec une liberté totale, y compris pour les entreprises qui viendraient s'y installer sans rien payer ou presque.
1: Est-ce qu'on peut vraiment créer une ville privée comme ça, sortie nulle part ?
12: Il faut encore le feu vert définitif des autorités, car l'île possède son propre gouvernement et son parlement. Des associations de résidents se sont constituées pour s'opposer au projet et dénoncer un État dans l'État. Mais l'investisseur a un soutien de poids, celui du Premier ministre de l'île. Alors je l'ai contacté pour France Info et son argument est économique.
13: Le projet doit s'installer sur la côte sud de Nevis, dans une zone aujourd'hui encore vierge, sans infrastructure. Il pourrait représenter plus $1 milliard d'investissement. Le gouvernement le soutient pour sa capacité à transformer notre économie et à nous permettre de tenir notre cap en matière de développement durable.
12: Bon, Mark Brentley met juste un détail. Selon The Economist, la personne qui gère les achats de terrain pour Destiny n'est autre que son épouse.
1: C'est un projet complètement isolé, un peu baroque, ou il y en a d'autres ?
12: Non, il y en a d'autres. Les Caraïbes sont devenus un laboratoire pour ces entrepreneurs libertariens qui rêvent de territoires avec moins d'État, moins d'impôts et surtout moins de réglementations. Au Honduras, l'expérience existe déjà sur une petite île renommée Prospera, enclave privée où se sont notamment installées des entreprises de biotechnologie. Des laboratoires peuvent y expérimenter de nouveaux traitements dans un cadre beaucoup moins contraignant qu'aux États-Unis ou qu'en Europe. Et derrière les palmiers de Nevis ou de Prospera se joue donc un débat beaucoup plus proche de nous qu'il n'y paraît. Jusqu'à quelle part de nos règles collectives sommes-nous prêts à renoncer pour attirer technologie, emploi et surtout les milliards.
1: Sofiane Aklouf, Le Monde et Voix demain.
4: Il est 7h26 sur France Info, il fait 16 à Valence.
1: Et bonjour Armel Balogog.
4: Bonjour.
1: Question avec vous ce matin dans le vrai ou faux. Alors que l'âge de départ à la retraite occupe, on le voit, une bonne place dans le débat budgétaire et présidentiel, l'espérance de vie en bonne santé est-elle meilleure en France que dans les autres pays européens ?
14: Une question posée à partir de cette déclaration de Valérie Pécresse, la présidente de la région Île-de-France, dans le 8h30 de France Info hier.
15: En France, on a une espérance de vie en bonne santé qui est aussi, voire meilleure, que les pays qui nous entourent.
14: Comme Bruno Retailleau, candidat à Les Républicains à la présidentielle, Valérie Pécresse veut indexer l'âge de départ à la retraite sur l'espérance de vie en bonne santé.
1: J'allais un peu vite en besogne et je vous pose la question centrale, vrai ou faux ?
14: Alors c'est un peu les deux. En France, en fait, il y a deux indicateurs qui sont couramment pris pour comparer l'espérance de vie entre les pays d'Europe. D'un côté, l'espérance de vie en bonne santé à la naissance et de l'autre, l'espérance de vie en bonne santé à 65 ans. Et la France n'est pas classée de la même façon pour les deux indicateurs. L'un donne raison à Valérie Pécresse, l'autre lui donne tort.
1: Commençons par l'indicateur qui lui donne raison.
14: Alors c'est l'espérance de vie en bonne santé après 65 ans. Ça indique le nombre d'années qu'on peut encore espérer vivre en bonne santé quand on a déjà 65 ans. C'est quasiment 11 années en France selon Eurostat, un peu plus que les 10 années en moyenne au niveau européen. On est juste au-dessus donc de la moyenne, devant l'Allemagne, le Portugal, mais derrière la Suisse, la Belgique, l'Espagne. Ce chiffre a une limite, en revanche, il ne prend en compte que les personnes qui sont arrivées à 65 ans, ce qui exclut de fait les personnes qui sont décédées avant.
1: Et l'autre indicateur, disiez-vous Armel, donne tort à Valérie Pécresse ?
14: Et oui, l'espérance de vie en bonne santé à la naissance, elle est de 63 ans et demi en France, c'est quasiment 2 années de moins que la moyenne européenne. D'ailleurs, Valérie Pécresse se trompe également quand elle dit que l'espérance de vie en bonne santé augmente dans notre pays. C'était le cas avant, mais ces dernières années, c'est faux. Les deux indicateurs sont en léger recul depuis un pic en 2021. Ils sont retombés au niveau de 2018 avant la pandémie de Covid. Et les prochaines années diront si ça se stabilise ou si ça continue à baisser.
1: Armel Balogog pour le vrai ou faux. Dans une minute, la météo et le journal de 7h30.
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1: Et un soleil toujours plus généreux dans le sud, Christine
22: Mais oui,
1: Peignard.
22: Dans le sud, le ciel est tout bleu, à part un petit peu dans le sud-ouest. Là, on a des brouillards, notamment entre Poitiers et Bordeaux. Ça va se lever, mais nous aurons une alternance d'éclaircies et de nuages sur la partie nord. Ils sont plus nombreux là ce matin vers les côtes de la Manche. Et ils vont glisser sur l'Île-de-France, les pays de la Loire et le Grand Est. Quelques petites pluies, mais alors, c'est vraiment anecdotique près des frontières du nord pour cet après-midi. Et c'est tout. Voilà, les températures. 23 à Alençon, 24 à Paris, 26 à Dijon, 32 à Toulouse. Et 34 à Nîmes.
1: Merci Christine, il est 7h30. Et le journal de William Gay-Costa.
23: Moins d'un an après la signature du très controversé traité de libre-échange entre l'Europe et le Mercosur, les pays d'Amérique du Sud, la viande brésilienne sera interdite d'entrée dans l'Union européenne à partir de jeudi. Bonjour Antoine Geoffin.
24: Bonjour William.
23: L'UE annonce cette nuit suspendre temporairement les importations de volailles et de bœuf venus du Brésil. Bruxelles accuse le pays de ne pas respecter les règles sanitaires européennes.
24: L'Union européenne estime en effet qu'aujourd'hui, ces produits ne sont pas conformes à ses exigences, comme l'interdiction d'utiliser dans les élevages des antibiotiques qui favorisent la croissance. Un éleveur de l'État de Sao Paulo assume et confie à l'agence France-Presse qu'il donne à ses bêtes un produit qui les aide à digérer l'herbe pour qu'elles prennent davantage de poids, mais l'assure, ça ne sert pas à traiter une maladie. Aujourd'hui, les agriculteurs brésiliens qui voudraient exporter leur viande en Europe doivent déclarer sur l'honneur s'ils ont utilisé ces produits, mais au Brésil, les élevages ne sont pas tenus légalement de conserver des registres des traitements effectués sur les animaux. Affirme la Commission européenne dans son audit d'il y a 2 ans. Elle soulignait alors l'absence de contrôle sur l'utilisation des médicaments vétérinaires. À l'été 2025, du bœuf brésilien importé en Allemagne contenait ainsi des traces d'un antiparasitaire, l'ivermectine, à un taux 4 fois supérieur au seuil autorisé.
23: Merci pour ces précisions en direct, Antoine Geoffin. Pour l'instant, le gouvernement brésilien ne réagit pas à cette suspension qui concerne aussi les œufs et le miel. 37 morts de plus recensés au Népal au tout dernier bilan qui vient d'être révélé, 987 morts au total après la coulée de boue meurtrière qui a touché une zone frontalière du Tibet il y a une semaine. Ils sont 11 600 000 à reprendre le chemin de l'école, du collège ou du lycée aujourd'hui. Les élèves de France font leur rentrée, mais des milliers d'enfants en situation de handicap, eux, restent déscolarisés, faute d'accompagnement adapté. Certains iront bien en classe, mais partiellement, c'est le cas d'Enzo, 16 ans. Il est atteint d'autisme sévère. Vous avez rencontré sa maman pour France Info, Mathilde Vinceneux. Après 2 ans sans école, il y retourne, mais seulement un jour par semaine.
25: À l'arrêt de bus, Magali récupère son fils, Enzo, 16 ans. Il vient de faire sa rentrée à l'IME, l'Institut Médico-Éducatif.
26: Tu es content, tu souris, et tu te marres. Dans la rue, je suis obligée de lui tenir la main par contre, parce qu'il est capable d'aller marcher au milieu de la route.
25: Enzo est autiste sévère. Il ne parle pas. Après 2 années passées sans solution pour le scolariser, il retrouve enfin le chemin de l'école, mais uniquement les lundis.
26: Il a une place, mais une seule journée par semaine. Ils peuvent pas faire autrement. Ils ont pas le personnel, ils ont pas le financement. Alors qu'ils devraient y aller du lundi au vendredi, comme tous les enfants de France vont à l'école du lundi au vendredi. Je suis en colère. Je veux pas qu'ils passent le bac le mois prochain. Je m'en fous de ça. Je veux simplement qu'ils soient heureux, qu'ils soient bien accompagnés, qu'ils se sentent bien avec les autres, avec ses pairs.
25: Parce qu'après 2 ans sans école, Enzo a régressé, explique sa maman. La sociabilisation est plus compliquée. Il a perdu aussi en autonomie.
26: Il n'aide plus du tout. Aujourd'hui, c'est je le déshabille, je l'habille, je le savonne. Il est plus du tout autonome là-dessus.
25: Magali a dû arrêter de travailler pour s'en occuper.
26: Ça m'a coupé ma vie sociale, parce que mon travail, c'était ma vie sociale. Je suis fatiguée. Il suffirait de pas grand-chose pour que je me casse la figure.
25: Alors Magali n'a qu'un mot à dire aux politiques.
26: Bougez-vous et agissez.
25: On parle d'égalité des chances, mais ça n'existe pas, conclut cette mère de trois enfants.
23: Un témoignage recueilli par Mathilde Vinceneux. L'hommage d'un Premier ministre à un autre Premier ministre, Édouard Balladur, est mort hier à l'âge de 97 ans, lui qui avait été à la tête d'un gouvernement de cohabitation entre 93 et 95. Sur France Info, un de ses lointains successeurs réagit, c'est François Bayrou, qui avait aussi été son ministre de l'Éducation.
0: Édouard Balladur, c'était le sens de l'État, l'amour de l'État et la connaissance de l'État. Édouard Balladur avait une vision de long terme sur la France. Il était un homme d'État en cela que sa vision était de long terme pour le pays.
23: François Bayrou sur France Info. C'est l'heure de la retraite pour Lionel Messi. L'Argentin met officiellement fin à sa carrière internationale avec une Coupe du Monde à son actif. L'octuple Ballon d'Or continue en revanche de jouer avec son club de l'Inter Miami aux États-Unis. Et puis on l'apprend à l'instant, il y aura bientôt une nouvelle compagnie de trains à grande vitesse en France, en plus de la SNCF et de Trenitalia. C'est la société Velvet qui annonce l'obtention de sa licence d'exploitation.
1: Merci William Gecosta. Comment l'État tente de lutter contre la mafia en Corse? On verra cela dans une dizaine de minutes avec Lauriane Delanoë. À 7h45, à suivre également le RN qui veut instaurer des amendes contre les femmes portant le voile dans l'espace public. Mais qu'en disent les principales concernées? Vous en entendrez quelques-unes de ces femmes tout à l'heure. Et tout de suite, on parle de l'ultra fast fashion.
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1: Des pantalons, des jupes, des t-shirts, aussitôt achetés, aussitôt portés, aussitôt jetés. Je caricature un peu, mais c'est ça, en gros, que l'on appelle l'ultra fast fashion, la mode ultra éphémère, catastrophique pour l'environnement, très critiquée pour les conditions de travail dans lesquelles sont fabriqués les produits proposés et accusée par ses rivaux de concurrence déloyale. Alors, pour tenter d'enrayer l'essor des Chine, Temu, AliExpress, un malus entre en vigueur aujourd'hui en France, c'est-à-dire une pénalité sur certains vêtements vendus par ces plateformes chinoises. Yann Rivoallant, vous êtes le président de la Fédération française du prêt-à-porter féminin. Bonjour.
3: Bonjour.
1: Et vous allez nous dire dans un instant si c'est une bonne nouvelle pour vous, mais d'abord voyons en quoi cela consiste, Marina Kabitain, et surtout qui va payer cette taxe? Vous nous dites, Marina, pas les consommateurs, en tout cas pas directement.
6: Oui, en fait, ce qui entre en vigueur, c'est un alourdissement pour les plateformes chinoises d'une taxe qui existe déjà pour tous les fabricants, l'éco-contribution. C'est de l'argent qui sert à financer la collecte, le tri et le recyclage de nos vêtements quand nous nous en débarrassons. La philosophie est la suivante. Puisque Shein, Temu, AliExpress produisent énormément, incitent à consommer une mode éphémère et engendrent plus de déchets que les autres, ils doivent payer plus que les autres. Les voici donc soumis à un malus qui ne concerne pas tous leurs produits, mais un grand nombre quand même dans le textile. Sous-vêtements, chemises, maillots de bain, pulls, etc. Pour chaque article concerné, un score environnemental est calculé. Plus il est mauvais, plus la pénalité est lourde. Et elle s'aggrave chaque année jusqu'en 2030. Exemple, sur un même jean. Si la pénalité s'élève à 9 euros aujourd'hui, elle atteindra 17 euros dans 4 ans. Je précise que ça ne peut quand même pas dépasser 50% du prix de vente. Reste à savoir si les plateformes vont absorber cette pénalité ou si elles vont la répercuter sur le prix de vente et donc sur les acheteurs.
1: Alors Yann Rivoallant, c'est une vraie victoire pour vous. Vous la demandiez cette pénalité?
3: Alors c'est une pénalité qui est essentielle parce que je reviens sur la dangerosité aussi de ces produits. Il faut rappeler que par exemple sur le site de Chine ou encore de Temu, on a pu trouver cet été des crèmes solaires qui n'avaient pas de protection. On peut trouver des chaussures qui ont du plomb et donc cancérigènes. On peut encore trouver des parkas avec des polluants éternels. Et donc il s'agit de protéger le consommateur. Or on ne peut pas faire comme par exemple avec le bœuf tout à l'heure qui vient du Brésil. Il n'arrive pas en masse et donc on ne peut pas arrêter tous ces produits d'un coup. Et donc la seule façon qu'on a trouvé pour l'instant de le faire, c'est de mettre en place un malus qui va augmenter le prix et donc réfréner un peu le consommateur.
1: Sauf que pour le moment, vous dites ça va augmenter le prix. J'allais dire justement, on l'a entendu, pour l'instant ça ne va pas coûter plus cher aux consommateurs, donc il n'y aura pas d'effet dissuasif dans un premier temps.
3: Il y a deux effets. Le premier effet, c'est que ça va au moins rogner les marges de ces différentes plateformes. On peut le voir par exemple sur Chine. Chine a par exemple mis en place un entrepôt en Pologne, pour éviter de payer la taxe petit colis qui a été mise en place il y a quelques mois. Résultat, son entrée en bourse est catastrophique.
1: Il veut Hong Kong cette nuit.
3: Exactement. Ouais. Elle valait 100 milliards, la société, il y a maintenant 4 ans. Elle en vaut à peine 25. Elle a encore perdu 9% à son entrée en bourse. Eh bien, ce sont toutes ces actions, le malus, les taxes et bientôt l'interdiction de la publicité qui sera mise en place au mois de janvier, qui permettent justement d'attaquer ces plateformes.
1: Et vous ne craignez pas que ce malus, cette pénalité, soit difficile à mettre en œuvre en France ?
3: Elle va être complexe à mettre en œuvre, en effet, parce que mesurer clairement le nombre de produits et donc rentrer dans le cadre de la loi va se faire avec une série de cache-cache qu'on peut avoir avec ces plateformes. On a pu le voir par exemple sur la taxe, ou avec la taxe, Chine immédiatement a pu mettre un entrepôt en Pologne pour éviter de la payer. Ça sera la même chose, ils vont mettre des robots, ils vont mettre des algorithmes, et ça va être en effet compliqué de le mesurer pour rentrer dans le cadre.
1: Alors quand même, Yann Rivoallon, si on se parle franchement, ces plateformes chinoises sont-elles des boucs émissaires un peu faciles ? Vous allez nous dire ce que vous en pensez. Pourquoi en tout cas les taxer, elles, et pas d'autres poids lourds de la fast fashion, Marina Kabitaine ?
25: Sujet sensible. À la base, la proposition de loi prévoyait bien de pénaliser l'ensemble du secteur fast fashion, avec des enseignes comme Zara, Uniqlo, H&M. Mais au fil des débats, les critères ont été durcis et le périmètre s'est restreint à l'ultra fast fashion, autrement dit, uniquement les géants chinois. La faute au poids des lobbies et à un manque de courage politique dénoncent la gauche et plusieurs associations, mais le ministère de la Transition écologique, lui, satisfait, répond que ce choix protège l'emploi français, puisque les marques plus traditionnelles ont des boutiques et des salariés en France. En Chine, cet argument n'est pas convaincant. Pékin dénonce une réglementation discriminatoire et menace Paris de représailles commerciales.
1: Alors, je pose la question là au représentant de la Fédération du prêt-à-porter féminin que vous êtes. Est-ce qu'on n'a pas là un coupable un peu idéal ?
3: On est une situation très simple. La mode est polluante. Et donc, on doit mieux consommer la mode. On doit moins acheter vêtements qu'on en achetait il y a 20 ans. Pour cela, il y a différents points. Le premier, c'est qu'on ne doit pas confondre le Covid avec un rhume. Le Covid, c'est simple, ce sont toutes ces plateformes qui polluent, qui envoient des produits dangereux, qui ne payent pas de taxes, qui exploitent les travailleurs. Donc, ils font ce qu'on peut appeler de pire. De l'autre côté, on a des sociétés, évidemment, comme Zara ou encore comme Primark, qui sont loin d'être des anges. Mmh. Mais on ne peut pas les confondre. D'un côté, il y a des gens qui payent des taxes, qui ont des emplois, qui ont des produits qui sont conformes, et donc on doit les réguler.
1: La principale différence aussi, ce sont les volumes. C'est-à-dire que les volumes sont absolument astronomique sur Chine, Temu, AliExpress, encore une fois, Uniqlo, Zara, H&M et les autres. Les pratiques ne sont pas forcément plus vertueuses, mais ils inondent moins le marché.
3: Le groupe Inditex, c'est 40 milliards. Zara, Chine, c'est aussi 40 milliards. Uh-huh. Donc les deux sociétés font le même volume. Par contre, Chine, c'est 3 fois plus de vêtements, en effet, que le groupe Zara. Et en même temps, Chine, ce n'est que 16 000 emplois, parce que tout est derrière intelligence artificielle, alors que Zara, c'est 160 000 emplois, donc 10 fois plus.
1: D'accord.
3: Et donc, on ne doit absolument pas les confondre. Et de plus, je reviens sur la dangerosité des produits. Si on a un produit dangereux chez Zara, on ferme la boutique immédiatement, on ferme le site internet. Quand on a des produits dangereux chez Chine ou encore Temu, on en trouve tous les jours et on ne peut rien faire.
1: Est-ce que ça vous pose question, quand même, Yann Rivoallon, de voir le succès de ces plateformes? Pourquoi ça marche, tout simplement ?
3: En fait, c'est une vraie question qui va justement largement au-delà, qui doit rentrer au sein de l'élection présidentielle, parce que toutes ces marques qui s'adressent à la classe moyenne, qui sont aussi dans des villes moyennes, c'est une population qui se paupérise et qui, en effet, retrouve ce type de produit. Le deuxième, on le voit par exemple dans l'interdiction de la publicité, l'interdiction, je veux dire, des portables, on est derrière submergé par l'information digitale. Eh bien, on a une partie de la population qui surconsomme, qui s'appauvrit, parce qu'elle ne peut plus acheter dans des anciennes marques comme Naf ou encore Camailleux et qui se retrouvent à acheter sur Chine des produits de merde qui sont dangereux pour elles. Et donc on doit les protéger, et les protéger, c'est interdire ces plateformes et c'est aussi avoir une action au sein de l'élection présidentielle.
1: Donc il faut aller encore plus loin pour protéger les enseignes que vous représentez.
3: Je prends les 20 000 emplois qui ont été détruits, c'est des emplois de cette classe moyenne justement qui ont été détruites.
1: Merci beaucoup Yann Rivoallon, président de la Fédération française du prêt-à-porter féminin. Merci d'être venu nous parler de cette taxe sur l'ultra fast fashion ce matin sur France Info.
22: Il est 7h42 sur France Info, il fait 15 à Lille.
1: C'est assez facile quand on entend incendie, paillotte, Corse, de ramener cela à un supposé folklore, de convoquer en fait les clichés qui collent à la peau de l'île de beauté. Mais ces incendies de restaurants, de bars, de paillotte, de plages qui se multiplient ces dernières semaines et ces dernières années n'ont en fait rien du tout de folklorique. Ils sont le symptôme d'une emprise mafieuse de plus en plus forte sur l'économie corse. Bonjour Lauriane Delanoë.
22: Bonjour Simon.
1: Du service police-justice de France Info. Ce phénomène n'est pas nouveau, mais la justice et les services de l'État font tout pour l'endiguer.
5: Oui, c'est un mode opératoire bien connu. De nuit, un ou deux hommes aspergent un restaurant d'essence, mettent le feu et s'enfuient. C'est comme ça qu'il y a 3 semaines, la paillote de plage Le Week-end, une institution à Ajaccio, a été détruite en quelques minutes.
7: Et on se rend compte qu'on peut perdre 20 ans de travail en 2 minutes 20.
5: Luc Leca gère cette paillote avec son frère. Il est encore abasourdi.
7: Franchement, c'est une incompréhension totale. Pourquoi on s'en est pris à notre paillote? Ça fait 76 ans qu'on est là. C'est des affaires qui ont toujours été à nous, de famille en famille. Hein. Mon grand-père, mon père.
8: Et vous savez qui est derrière tout ça? Vous aviez reçu...
7: Non. Je vais être franc avec vous. Nous, on est une famille de travailleurs. On n'a pas d'explication. Nous, aujourd'hui, on retrousse les manches et on fait ce qu'on sait faire. On va travailler, on va refaire et voilà.
5: L'enquête est en cours, comme pour les autres incendies volontaires d'établissements de l'hôtellerie-restauration. La préfecture en recense déjà une douzaine cette année dans toute la Corse. C'est autant qu'en 2025. Et derrière ces incendies, selon le procureur de Bastia, Jean-Philippe Navarre, dans la plupart des cas, la piste privilégiée est celle de groupes criminels aux pratiques mafieuses.
9: Le phénomène des dégradations par incendie, c'est aujourd'hui une arme de destruction massive employée par les groupes criminels pour éliminer la concurrence et marquer leur emprise sur l'économie licite. Il s'agit tout simplement des fois d'éliminer des opérateurs commerciaux classiques, historiques, traditionnels, pour favoriser l'activité de groupes ou d'entreprises sur lesquelles ils exercent une forme de contrôle. Et au final, derrière ces agissements, c'est l'ensemble de la Corse qui est perdante.
5: Ces groupes criminels, les services de renseignement de la police judiciaire en identifient une vingtaine en Corse, des bandes mafieuses plus ou moins structurées, souvent rivales et parfois alliées.
1: Les enquêteurs et la justice, évidemment, tentent de les contrer. D'ailleurs, l'État a renforcé les outils pour lutter contre ces mafias, Lauriane.
5: Oui, la justice mène une action globale pour traquer ces groupes à l'échelle de l'île. Les parquets de Bastia et Ajaccio travaillent ensemble dans le pôle régional anticriminalité organisée créé il y a un an. Ils disposent d'une nouvelle arme juridique, le délit de participation à une organisation criminelle. C'est un délit en théorie plus simple à prouver que l'association de malfaiteurs. Et les enquêteurs vont plus loin dans leurs investigations, souligne Jean-Philippe Navarre, le procureur de Bastia.
9: On s'attachait jusqu'à présent à rechercher les auteurs des incendies, à identifier éventuellement leurs commanditaires. Or, on se rend compte que c'est en décloisonnant les grilles de lecture, en ayant une lecture criminelle, une lecture des milieux économiques, qu'on arrive à mieux comprendre le pourquoi de ces dégradations et à identifier au final qui en sont en réalité les réels bénéficiaires.
5: Et un bon exemple de ce travail croisé, c'est l'enquête en cours sur les incendies de bateaux de promenade en mer. C'était l'année dernière dans le port de Saint-Florent, en Haute-Corse. Les enquêteurs sont remontés jusqu'à une société concurrente qui aurait eu tout intérêt à se débarrasser des autres bateaux. Ces navires, les navires de cette entreprise ont été saisis début juillet. Ses dirigeants contestent toute implication dans les incendies.
1: Lauriane Delanoë du service police-justice de France Info.
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1: À suivre, parole de femmes qui portent le voile des musulmanes, mais pas seulement, vous allez l'entendre. On verra ce qu'elle pense de la volonté du Rassemblement National d'interdire le voile dans l'espace public en mettant des amendes. Juste après l'info à 7h46 en une minute avec vous Maureen Suignard et des changements ce 1er septembre.
10: D'abord pour les arrêts de travail, les médecins ne pourront plus prescrire d'arrêt maladie de plus d'un mois et le renouvellement sera limité à 2 mois sauf exception. Une nouvelle taxe est aussi mise en place pour les entreprises qui rejettent des PFAS, des polluants éternels. Et autre nouveauté, une nouvelle aide est accessible pour l'achat ou la location d'un véhicule électrique de seconde main. 5 ans de prison, dont 4 avec sursis requis contre un animateur jugé pour des agressions sexuelles à Paris. 9 petites filles âgées de 6 à 10 ans l'ont accusé. Il a admis les faits, l'animateur a déjà été licencié. Le bilan continue de s'alourdir après l'immense crue dans l'Himalaya la semaine dernière. Au moins 987 morts au Népal. Il reste encore près de 4500 personnes portées disparues. Une nouvelle compagnie ferroviaire privée va arriver en France. Velvet annonce avoir obtenu sa licence d'exploitation de trains à grande vitesse. L'entreprise veut concurrencer la SNCF sur 4 destinations. Avec l'obtention de cette licence, elle veut faire Paris-Bordeaux, Paris-Nantes, Paris-Angers ou encore Paris-Rennes à partir de 2028.
1: Des amendes pour les femmes musulmanes qui portent le voile en public. Voilà ce que promet le Rassemblement National s'il est élu. vieille promesse en fait du parti de Marine Le Pen, mais qui choisit en cette rentrée politique de la remettre au centre des débats. Et de fait, on a vu hier que l'ensemble de la classe politique avait réagi. Mais qu'en pensent les principales concernées? Eh bien écoutez, c'est ce que Marc Bertrand a demandé à certaines de ces femmes qui portent le voile à la sortie d'un centre commercial aux Ulysses dans l'Essonne.
4: Kadi a vu sur TikTok cette idée d'un référendum sur l'idéologie islamiste. Elle pose ses sacs de course pour me tendre un bout de son voile qui lui tombe sur l'épaule.
11: Faites mal à personne, c'est un bout de tissu comme un autre, quoi.
4: La jeune musulmane de 20 ans se dit sous le choc.
11: Ah, je comprends pas. On n'est pas des terroristes, on n'est pas des criminels, on menace personne. Les voiles intégrales, ils sont déjà interdits. Le voile normal, je vois pas en quoi ça blesse. À partir du moment où on est adulte, je vois pas pourquoi on devrait contrôler ce qu'on devrait porter. C'est une attente à la liberté.
4: Dans la galerie, Malika, une mère de famille de 56 ans, laisse éclater sa colère.
12: Eh ben moi, je vous dis la vérité, je la payerai pas l'amende. On va pas se laisser faire.
4: Elle est en pleine course de rentrée avec ses filles.
12: Vous savez, je suis née en France. Je suis française. Le voile, ça fait 35 ans que je le porte. C'est pas Marine Le Pen qui va m'empêcher de porter le foulard.
13: Je comprends pas, à l'époque, les nonnes, par exemple, ou les chrétiens, ils peuvent porter le voile. Mmh. Il y a des grands-mères encore à la campagne dans des pays, ils portent le voile.
12: Pourquoi, le fichu, ça s'appelle.
13: Pourquoi
12: le fichu.
13: Ça dérangerait voilà. C'est comme si on pourrait sanctionner les gens qui portent des
12: kippas, des croix. Au lieu de s'attaquer à des problèmes de fond, ils s'attaquent qu'au foulard, au foulard, au foulard. Ça veut dire que notre religion, ça la dérange. Ils la supportent pas.
4: Le voile qu'on remarque le plus ici, c'est ce long foulard blanc qui tombe dans le dos de Sœur Anne, religieuse dans une congrégation protestante, elle aussi se sent concernée.
14: Dans la pensée de Madame Le Pen, elle ne nous vise pas forcément, mais ce serait inéquitable de ne pas aller jusqu'au bout. C'est-à-dire, si les musulmanes sont concernées, il n'y a pas de raison que les chrétiennes, les juives, les autres ne le soient pas.
4: S'il y a un référendum pour interdire le port du voile, elle votera contre.
14: C'est sûr que par rapport à ce qu'on entend concernant l'Iran, concernant l'Afghanistan, il y a des peurs qui se réveillent un peu partout, mais le problème, c'est pas le port de telle ou telle tenue vestimentaire. Le problème, c'est l'oppression des femmes. Et c'est pas en interdisant une tenue que les choses vont s'améliorer.
4: La religieuse dit qu'elle préférerait entendre le RN sur ce qu'elle appelle les vrais sujets, le pouvoir d'achat ou les impôts.
1: Marc Bertrand aux Ulysses avec des femmes porteuses du voile. Donc près de Paris, on reviendra sur cette volonté d'ailleurs du RN d'interdire le voile dans l'espace public tout à l'heure dans le 8h30 de France Info avec le député du Rassemblement National. Jean-Philippe Tanguy, pour l'instant il est 8h10 et j'accueille nos chroniqueurs Renaud Dely, Constance Villanova, Fanny Guinochet, bonjour à tous les trois.
15: Bonjour Simon.
1: Dans l'édito politique, vous revenez sur l'échec d'Edouard Balladur, Renaud.
15: Et oui, une présidentielle, c'était en 95, ne se déroule jamais comme prévu.
1: Constance Villanova, vous nous parlez de quoi ce matin?
16: La queen de YouTube, Léna Situation, a rempli Bercy hier soir.
1: Et on commence avec vous, Fanny, et le billet éco.
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1: Et un grand jour pour le patron d'Apple, Tim Cook, qui passe la main après 15 ans. Dans quel état laisse-t-il la célèbre firme américaine?
16: Apple va bien, Simon. En tout cas, si on regarde sa valorisation boursière, c'est-à-dire ce que pèse Apple sur les marchés financiers. À votre avis, Simon, combien vaut Apple?
1: Ça doit être en milliards, peut-être centaines de milliards.
16: Exact, vous êtes bon. 3 500 milliards de dollars.
1: J'étais quand même loin.
16: C'est quasiment l'équivalent de notre dette française, hein. C'est vertigineux. Ouais. Et cet été, il y a même eu quelques séances à Wall Street où Apple a frôlé les 5000 milliards de dollars. Bref, autant vous dire que l'ère Tim Cook rime avec succès financier. Pour autant, ça ne veut pas dire que pour son successeur, John Ternus, peut-être que ce nom vous dit rien, ça va être facile. Parce que ce nouveau patron connaît bien la maison, hein. Il est chez Apple depuis 25 ans. C'est un ingénieur qui a participé à la conception du smartphone, l'iPhone, le produit phare d'Apple, et qui a gravi tous les échelons dans l'entreprise. On reste dans la continuité avec un quasi inconnu.
1: Alors pourquoi dites-vous que ça va être difficile pour ce nouveau patron?
16: Pour deux raisons. La première, c'est que le succès d'Apple repose beaucoup trop sur son iPhone, justement. À elle seule, les ventes de l'iPhone pèsent plus de la moitié du chiffre d'affaires du groupe. C'est dangereux de dépendre à ce point d'un seul produit, surtout quand le marché du smartphone arrive à maturité, à tendance à plafonner.
22: Deuxième raison, c'est sûrement le plus grand défi de John Ternus d'ailleurs, c'est qu'Apple a raté le train de l'intelligence artificielle. Le groupe a des années de retard sur ses concurrents en termes d'innovation. Il a dû s'allier à Google ou OpenAI, dont il est de fait devenu très très dépendant.
1: Et en parlant de dépendance, d'ailleurs Fanny, Apple dépend aussi des puces électroniques pour fabriquer ses appareils.
22: Quasiment 100% des semi-conducteurs qui équipent ses ordinateurs Mac ou ses smartphones viennent d'Asie, notamment de Taïwan, et c'est vrai qu'avec l'explosion de l'intelligence artificielle, tout le monde s'arrache ses puces, qui fait monter les prix, alourdit les coûts et fragilise donc le modèle industriel d'Apple, qui se retrouve en plus très vulnérable face aux tensions géopolitiques. Alors, la firme cherche à diversifier ses usines en Inde, aux États-Unis, mais ça prend du temps. Vous voyez de quoi mettre le successeur de Tim Cook sous pression.
1: Ouais, voilà pour Apple. Donc, vous vouliez aussi nous parler de l'équipe du jour.
22: C'est un mariage en vue entre Decathlon et Sport 2000. Les deux enseignes sportives vont se rapprocher pour être plus puissantes, mieux négocier leurs prix. Ce rapprochement pourrait voir le jour dès l'an prochain.
1: Merci Fanny Guinochet. Renaud Dely, dans votre édito politique, vous revenez donc sur le parcours de l'ancien Premier ministre Édouard Balladur, qui est mort hier à 97 ans, grand favori de l'élection présidentielle de 95 et qui avait échoué.
15: Mais pourtant, Simon, il allait gagner, hein, c'était sûr, il était déjà élu. La preuve, une parmi d'autres, ce titre à la une du journal Le Monde, le 12 janvier 1995, 4 mois avant le premier tour, je cite, « Pour l'opinion, l'élection présidentielle est déjà jouée ». L'auteur de cette tribune, un éminent politologue, directeur d'un institut de sondage, alignait les chiffres de popularité spectaculaires d'Édouard Balladur pour conclure que s'il l'emportait, on pourrait dire, je cite de nouveau, que l'élection présidentielle était jouée avant même que d'être écrite.
1: C'est sympa de votre part de ne pas le citer.
15: Absolument, il y a prescription. Ce texte était en fait le reflet du climat politique du moment. La plupart des dirigeants de la droite, emmenés par le ministre du budget, un certain Nicolas Sarkozy, et par celui de l'intérieur, Charles Pasqua, avaient un à un lâché Jacques Chirac, qui était englué dans les tréfonds des sondages, pour rallier son ami de 30 ans, cet Édouard si rassurant, qu'ils voyaient tous déjà à l'Élysée, s'était plié. Et l'un des derniers soutiens restés fidèles à Chirac, Philippe Séguin, avait justement moqué cet air du temps. C'était en meeting le 30 janvier 1995.
0: Cette élection, quand vous mettrez-vous dans la tête qu'elle est finie avant même d'avoir commencé? Le vainqueur a déjà été désigné. Donc, ça n'est plus la peine de vous déranger. Circulez, il n'y a rien à voir.
1: Voilà, on entend toute l'ironie de Philippe Séguin. L'avenir lui a donné raison, Renaud, puisque Balladur a été éliminé au premier tour.
15: Et oui, devancé par Lionel Jospin et par Jacques Chirac, finalement élu au second tour. Depuis plus de 30 ans, ce résultat inattendu, c'est la preuve que lors d'une élection présidentielle, rien ou presque ne se passe jamais comme prévu. Le favori des sondages à l'automne est rarement l'heureux élu du printemps suivant. C'est aussi le signe qu'une droite qui se déchire, comme jamais en l'occurrence, peut finir par l'emporter quand même. Et puis, la remontada de Jacques Chirac est devenue mythique, elle aussi, l'illustration de la popole à l'ancienne, celle des plongées en province, sur les marchés, dans les campagnes, sur le terrain, qui lui ne ment pas comme les sondages. Et c'est enfin le succès d'un diagnostic sur l'état du pays à l'époque, la fameuse fracture sociale.
1: Leçon toujours valable pour 2027.
15: Et ben ça, Simon, je vous le dirai dans 8 mois.
1: Prudent.
15: Mais
1: prudent.
15: D'ici là, disons que Marine Le Pen est aujourd'hui l'immense favorite du scrutin à venir, donnée gagnante dans tous les cas de figure, et qu'en général, à la fin d'une présidentielle, la surprise, c'est quand il n'y a pas de surprise.
1: Renaud Dely. Et juste avant 8h, l'œil de Constance. Constance Villanova, vous nous emmenez dans l'une des plus grandes salles de concert d'Europe. 20 000 personnes réunies hier soir pour un concert, justement, bien non, pour dire au revoir à une série YouTube, celle de Léna Situation.
17: Bienvenue dans ce tout dernier Bloodhoots.
22: Foule en délire hier soir dans un accord Arena plein à craquer, venu acclamer l'impératrice de YouTube, Léna Situation. Alors côté scène, un défilé de stars, parmi elles le DJ Moziman ou la chanteuse Louen. Côté public, des rires, des cris et des larmes. Pour la fin de son format le plus célèbre, les vlogs d'août. À 28 ans, Léna Mafouf, de son vrai nom, est la star française des réseaux. En 2016, elle publie son premier vlog d'août, vlog, contraction de vidéo et blog. Chaque jour, elle filme son quotidien et le publie sur YouTube. Toujours la même recette. Ce générique est la même bande de copains attachantes à la mer, à vélo, dans Paris, en vadrouille à l'étranger.
18: Salut les gars, j'espère que vous allez bien. Bienvenue dans ce nouveau vlog d'août.
19: Vous et moi, la journée n'est pas finie. On s'en va en vacances.
6: Il fait chaud et il y a du vent, c'est agréable.
19: Mais c'est le sud, bienvenue.
6: Non, je viens du sud.
22: 1 million de personnes en moyenne devant chaque épisode, ah oui. Un carton. Pourquoi ? Parce qu'en 10 ans, on s'est attaché à l'ENA Situation. On parle de lien parasocial, l'impression d'avoir noué un lien intime avec quelqu'un qui, lui, ne sait rien de vous.
1: Renaud Delis est en larmes. Pourquoi arrêter, Constance ? Il faut lui expliquer.
22: Parce que l'ENA, au départ, c'était la fille d'à côté, la Girls Next Door, une jeune femme de classe moyenne qui a charbonné pour être une star. Son public se retrouvait dans ce « je suis comme toi » que martèlent les influenceurs. Sauf que le contrat a volé en éclats, partenariat avec Dior, parc aquatique privatisé, Paris, Île de Ré, en taxi. Oui, l'ENA n'est plus comme nous.
19: La chambre, s'il te plaît, elle a un salon. Et la baignoire duo. Encore un petit salon, son très salon. Un canapé, un lit de place.
22: Et puis, il y a une crise plus large qui touche le monde de l'influence. Ses voyages à l'autre bout du monde et son consumérisme sont critiqués, une dissonance pour la génération climat. Alors hier soir, l'ENA a trouvé le bon moment pour refermer 10 ans de vlog. Une soirée à revoir d'ailleurs mi-septembre sur la plateforme France TV Slash.
1: Au fond, qu'est-ce que raconte cette fin ?
22: Eh bien, la chute d'un mythe. Simon, celui de la méritocratie numérique, l'ado qui se filme dans sa chambre et devient une superstar, ça ne marche plus. Alors si vous n'avez jamais vu un vlog de votre vie, retenez une chose, offrir une caméra à votre ado n'en fera pas un milliardaire.
1: Merci Constance Villanova. La météo et le journal de 8h à suivre.
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1: Et encore quelques nuages, mais pas de pluie, Christine Peña.
22: Pas de pluie, on peut ranger le parapluie. Et pour quelques jours, hein, on sortira plutôt les lunettes de soleil dans l'après-midi. Alors surtout dans le sud, dans le nord, nous aurons encore pas mal de nuages qui vont circuler entre deux éclaircies pour la tenue de la rentrée scolaire. Alors après la petite fraîcheur quand même ce matin, hein, c'est la tenue légère. Il fera bon, hein, 24 degrés à Paris, à Reims, à Rennes, à Nancy, 27 à Bordeaux, 28 à Clermont-Ferrand pour cet après-midi. C'est ce que nous prévoyons. Voix Météo France, 33 à Marseille, 34 à Nîmes, ces températures qui vont bien augmenter les jours ouais. prochains.
1: Bonne rentrée à vous et bienvenue sur France Info, il est 8h. Et justement, à la une ce matin, Solène Cressant, bonjour.
25: Bonjour.
1: Le Porge qui rêve d'une rentrée la plus normale possible.
25: Cette commune de Gironde a payé un lourd tribut dans l'incendie de la fin juillet. Certains enfants font leur rentrée alors que leur maison a entièrement brûlé. Nous sommes auprès d'eux, en direct, dans un instant. Une nouvelle nuit meurtrière à Kiev, en Ukraine. Une nouvelle attaque russe, il y a une dizaine de morts. La droite française salue l'une de ses figures emblématiques, Édouard Balladur, après l'annonce de son décès à 97 ans. Et puis, je ne sais pas vous, mais Gaël, mon fils, s'offre un match à l'US Open de tennis, lui, pour ses 40 ans. Et il va jouer, bien sûr, il ne va pas regarder. Les stigmates sont toujours là. Les cendres, les squelettes d'arbres calcinés, les 183 maisons dont il ne reste plus rien. C'est dans ce décor désolé que les petits écoliers du Porge en Gironde font leur rentrée ce matin. Et vous y êtes, Jules Dequise, bonjour.
26: Bonjour Solène, bonjour à tous.
25: Vous y êtes après cet incendie dévastateur de la fin juillet en Gironde. 42 000 hectares brûlés au cœur de l'été le plus chaud que la France ait jamais connu. 250 élèves vont donc faire comme les autres, retrouver leur classe, leur cours de récré. Et beaucoup l'attendaient avec impatience, Jules.
26: Oui, ça va faire du bien de se retrouver et la rentrée c'est fait pour ça.
28: C'est pour voir les copains, plutôt les récréations.
29: Moi c'est pareil, mais j'aime plus les vacances.
26: Des vacances qui se terminent donc ce matin, des vacances pas comme les autres, dont les enfants vont parler entre eux.
30: Moi surtout prendre des nouvelles des copains, parce que j'en connais certains qui ont perdu leur maison.
31: Y a Florian, il y a William, il y a Alexandre, et il y a Louis, il a perdu tout, son cabanon.
26: Le feu, les évacuations, les parents savent ce soir qu'ils vont en entendre parler à nouveau.
32: Si je prends l'exemple de mon fils, il a une empathie énorme. Le soir, il va rentrer en disant « un tel, il a perdu sa maison, je sais que ça va l'affecter ». Mais il ne faut pas leur cacher, il ne faut pas leur mentir. Et c'est des enfants, ils vont y arriver.
26: Ils vont y arriver, tout le monde les aidera à le faire. La directrice de l'école, Béatrice Sauvard, s'y engage.
2: Bah oui, c'est normal, ils ont été tellement éprouvés qu'on est là pour eux, quoi.
26: Mais tout sera une question de dosage, être présent, mais pas trop. L'équipe pédagogique laissera les enfants qu'ils souhaitent se tourner d'eux-mêmes vers la cellule psychologique.
2: Il est hors de question qu'on parle des incendies dans la rentrée. Il faut qu'ils retrouvent un petit cocon au niveau de l'école, une sérénité et le plus de normalité possible.
26: La rentrée la plus normale possible ici au Porche pour commencer tout doucement à tourner la page.
25: Jules Dequisse en direct du Porche en Gironde. Près de 12 millions d'élèves font leur rentrée aujourd'hui. Elle va s'échelonner sur toute la semaine. Et le principal changement est pour les lycéens avec la fin du téléphone portable dans les établissements scolaires.
1: Les réactions sont nombreuses depuis hier soir pour rendre hommage à Édouard Balladur.
25: Oui, l'ami de 30 ans de Jacques Chirac, le rival aussi, l'ancien Premier ministre est mort à 97 ans. Bonjour Aurélie Herbemont.
3: Bonjour.
25: Hommage appuyé de la droite française, surtout pour celui qui croyait devenir président de la République.
3: Oui, Nicolas Sarkozy perd un exemple, un mentor, un ami. Il fut son ministre avant la présidentielle de 95, scrutin qui marquera profondément la droite, avec ce duel fratricide soldé par la victoire de Jacques Chirac et l'échec d'Édouard Balladur.
4: C'est M. Jospin et M. Chirac qui seront présents au... Je vous demande de vous arrêter. Je vous demande de vous arrêter.
3: D'autres candidats malheureux à la présidentielle lui rendent hommage. François Fillon s'incline devant ce remarquable ministre des Finances, courageux Premier ministre qui aurait été un grand président de la République. Valérie Pécresse loue ce grand serviteur de l'État, il l'avait soutenu en 2022. Et le candidat LR pour 2027, Bruno Retailleau, salue en Édouard Balladur un de ces hommes politiques qui se font une noble idée de la France. Bref, la droite vante un homme d'État dont le décès à 8 mois de la présidentielle rappelle à tous que le favori des sondages ne réussit pas toujours à conquérir l'Élysée.
25: Aurélie Herbemont, service politique de France Info. Une étape importante vient d'être franchie par Velvet, une entreprise privée qui veut concurrencer les SNCF dans moins de 2 ans, comme le fait déjà Trenitalia. Velvet annonce avoir obtenu sa licence d'exploitation sur le réseau français délivrée par le ministère des Transports. Elle est obligatoire pour débuter toute activité de transport ferroviaire en France.
1: France Info, 8h05, 6 jours de frappe à Kiev et quasiment aucun répit.
25: Cette nuit encore, la capitale ukrainienne a été ciblée par des bombardements russes massifs, disent les autorités. Il y a une dizaine de morts, dont 7 personnes tuées dans un dépôt ferroviaire. Virginie Pironon, vous êtes à Kiev pour France Info et vous vous êtes rendue aux abris au milieu de la nuit, tout comme de nombreux habitants.
5: Il était 2h10, heure locale, quand les premières explosions ont retenti. Une vingtaine de missiles en 20 minutes. Ilan ne suit pas toujours les consignes, mais cette fois, il est venu se mettre à l'abri.
7: Ça dépend si tu as le temps d'aller au métro ou pas. Si je comprends que j'ai le temps, j'y vais. Peu importe la quantité de missiles, il suffit d'un seul pour te tuer.
5: Avec la multiplication des alertes, les habitants ne savent plus vraiment quoi faire, explique Oler.
8: Beaucoup de gens s'en foutent et ils dorment chez eux pendant les explosions des missiles balistiques. Moi, je préfère ne pas dormir et être en sécurité. La priorité, c'est la vie.
5: Les yeux encore embués de sommeil, Alexandra sort du métro pour rentrer chez elle. Ça fait 4 jours, 4 soirs d'affilée qu'on vient ici. Les Russes, ils ne nous préviennent pas quand ils vont taper avec des missiles balistiques sur Kiev. C'est très difficile. Mais si tu veux vivre, c'est comme ça. On vit d'attaque en attaque. Et comme beaucoup d'Ukrainiens, en cette 6e journée d'attaque consécutive sur Kiev et sa région, cette comptable ira malgré tout au travail aujourd'hui.
25: Virginie Pironon, envoyée spéciale de France Info à Kiev ce week-end, une frappe sur un dépôt de munitions en périphérie de la capitale ukrainienne a tué au moins 38 personnes. Par ailleurs, ce matin, un incendie est toujours en cours dans un port russe, un port important sur le golfe de Finlande après une attaque de drones sans doute ukrainiens. Et c'est en plein conflit qu'au sommet du G20 Finance qui se tient en ce moment aux États-Unis, le ministre américain Scott Bessent a décidé d'inviter son homologue russe. L'Union européenne a demandé à ce qu'il n'apparaisse pas sur la photo de famille. Il a tout de même pu s'entretenir avec Scott Bessent, l'américain. Au Népal, le Premier ministre interpelle directement la communauté internationale sur ce torrent dévastateur survenu dans l'Himalaya la semaine dernière. Pas une crue ordinaire, dit-il. Elle est bien liée au changement climatique. Selon lui, le bilan ne cesse de s'alourdir. Plus de 1000 morts et 4000 disparus. Pas de volaille ni de bœuf brésilien dans nos assiettes. L'Union européenne suspend jusqu'à nouvel ordre ses importations de viande en provenance du Brésil. 8 mois après l'accord avec les pays du Mercosur, Bruxelles reproche utilisation abusive d'antibiotiques dans les élevages. Mais la Commission européenne assure que les exportations pourront reprendre une fois que les règles de conformité seront respectées. L'entrée en bourse a été mouvementée pour Shein. Tout à l'heure, à la bourse de Hong Kong, le géant chinois de l'ultra fast fashion a cédé plus de 9%, alors que cette entrée en bourse était très attendue. Preuve que les investisseurs ne sont pas si convaincus par son modèle économique. Shein est valorisé à 22 milliards d'euros. C'est 4 fois moins qu'il y a 4 ans.
1: Les amateurs de tennis ont suivi la défaite de fils hier soir. Ils verront mon fils ce soir.
25: Et ouais, ils ont intérêt à suivre à l'US Open de tennis à New York. Le numéro 1 français, Arthur Fils, a en effet été éliminé hier soir par Stefanos Tsitsipas. Et ce soir, Gaël, mon fils, jouera son match de premier tour avec une saveur particulière, Fabrice Abgral. Déjà parce que c'est son dernier grand chelem, il prend sa retraite à la fin de la saison. Et en plus, ce 1er septembre est un jour spécial.
0: C'est aujourd'hui, sur le court Louis Armstrong, le Central Bis, à 19h, heure locale, devant 10 000 spectateurs, que Gaël, mon fils, fêtera ses 40 ans. C'était pour lui un rêve, les organisateurs de l'US Open l'ont concrétisé. En fait, ils lui ont fait un cadeau, celui de lui accorder une invitation pour participer à son 71e et dernier Grand Chelem, car son modeste classement ne lui permettait pas d'intégrer le tableau principal.

0: Gaël Monfils va tenter de se faire plaisir, essayer aussi de le prolonger, mais surtout en donner au public. Quel que soit le résultat, il recevra une ovation et sortira du cours sous les applaudissements des spectateurs reconnaissants et admiratif.
1: Fabrice Abgral, happy birthday, monsieur mon fils, donc.
2: Merci beaucoup. Joyeux anniversaire, en effet, à Gaël, mon fils. Solène Cressant, merci, à tout à l'heure pour le journal de 8h30. Et Christine Peignan, on regarde la météo avec vous et plein de soleil dans le sud.
1: Voilà, pour fêter ça, effectivement. Alors, des nuages sur la partie nord, mais pas de pluie. L'anticyclone, en fait, des Açores, va étendre son influence, là, sur tout le pays à partir d'aujourd'hui, nous assurant, eh bien, le reste de la semaine calme, quasiment sans pluie, à part quelques petites gouttes vers les côtes de la Manche. Ça sera jeudi, je vous en parlerai. Les températures ne vont cesser d'augmenter. Aujourd'hui, 24 à Paris, à Reims, à Rennes, jusqu'à 34 tout de même à Nîmes.
2: Merci Christine.
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2: Bonjour Agathe Lambret.
5: Bonjour.
2: L'invité du 8h30 France Info tout à l'heure, dans un peu plus de 20 minutes. C'est Jean-Philippe Tanguy ce matin.
5: Oui, et l'interdiction du voile à peine confirmée par son parti, le RN, est-elle déjà devenue un boulet? Comment l'appliquer concrètement? On lui posera ces questions à Jean-Philippe Tanguy, député Rassemblement National de la Somme.
2: À tout à l'heure Agathe.
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2: Avez-vous déjà essayé de prendre son portable à un adolescent? Si oui, je crois que vous savez que ça peut le rendre assez agressif. Bon, je plaisante, mais c'est véritablement une mission délicate à laquelle sont confrontés à partir d'aujourd'hui, en théorie, on va le voir, les proviseurs, les surveillants et les professeurs de lycée. Bonjour Noémie Bonin.
6: Bonjour.
2: Téléphone portable interdit donc au lycée. En théorie, vous allez nous dire pourquoi. D'abord, parlez-nous tout simplement de cette rentrée dans le lycée de Troyes, dans l'Aube, dans lequel vous vous trouvez. Il y a un peu de stress, mêlée d'excitation, j'imagine, surtout pour les petits nouveaux qui entrent en seconde.
6: Et oui, les premiers à être arrivés tôt, voire très tôt ce matin, ce sont les internes. Ils sont une bonne cinquantaine, grosse valise en main. On perçoit effectivement un peu d'appréhension, bien sûr, mais pas mal d'envie aussi. Fabien, à 14 ans, il est accompagné de sa maman. Il entre en section sport et études handball.
7: Je suis un peu stressé avec un petit peu d'appréhension, on va dire, parce que j'ai beaucoup de questions, mais sinon ça va. J'ai les copains, voilà. Mes questions, c'est comment ça se passe l'internat, les cours, nouvel emploi du temps, l'organisation, comment travailler, et voilà.
6: T'as le sourire quand même?
7: Oui, toujours.
6: Le réveil a sonné très tôt ce matin.
7: Oui, ouais, ça a fait bizarre, mais ouais, c'était 6h.
6: Voilà, ces nouveaux élèves de seconde interne s'installent, les filles dans un bâtiment, les garçons de l'autre. On croise aussi Juline, elle a déjà fait son lit dans sa nouvelle chambre, une grosse peluche est déposée sur son oreiller.
8: Il y a un peu de peur, un peu beaucoup, parce que c'est tout nouveau, on sort du collège, on n'est pas trop habitué, c'est un peu un nouveau monde. Bah, après, je vais découvrir de nouvelles choses, je vais rencontrer de nouvelles personnes, donc les bâtiments sont plus grands, il y a plus de surface, même les profs ça change, on se retrouve avec des gens qu'on ne connaît pas, ça va bien se passer.
6: Voilà, ces jeunes élèves ont le temps de s'installer, ils vont débuter tout à l'heure à 9h la visite du lycée avec leur professeur principal.
2: Alors Noémie, l'interdiction du portable, est-ce qu'elle sera appliquée dès cette rentrée dans ce lycée où vous vous trouvez à Troyes?
6: Alors oui, ce ne sera pas le cas partout, mais ici, dans ce lycée à Troyes, la proviseure avait pas mal anticipé les choses dès le printemps dernier en consultant les différentes instances. Sophie Imbert-Pion nous explique le dispositif.
9: Ça fait plusieurs mois avec les instances lycéennes et puis les instances du personnel qu'on a travaillé cette interdiction, comment la mettre en place. Il y a vraiment eu une consultation qui a été assez longue. On a fait des immersions, on a fait plutôt des jours sans portable. Notre règlement intérieur est déjà à jour et à partir d'aujourd'hui, on applique cette interdiction, c'est-à-dire qu'au lycée Chrétien de Troyes, dans les bâtiments, sauf usage pédagogique et médical, bien sûr, hein, et par contre, possibilité de consulter le portable à l'extérieur de l'établissement.
6: Voilà, l'idée ici, c'est que vraiment tout le monde se mobilise autour de cette interdiction du téléphone portable, professeurs compris. Hein, on m'a parlé de séances prévues dans différentes disciplines pour faire respecter cette interdiction, avec aussi un aspect important de sensibilisation des élèves.
2: Noémie Bonin, spécialiste éducation de France Info en direct du lycée Chrétien de Troyes. à 3 dans l'Aube

0: Avec Sandrine Malon à la technique et bonne rentrée encore une fois à toutes et à tous.
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0: Et dans le choix de France Info ce matin, on parle de la sérophobie. La sérophobie, c'est-à-dire le rejet, les préjugés, l'exclusion, parfois même le harcèlement, les menaces ou les violences dont sont victimes les personnes atteintes du VIH. Deux militants séropositifs en grève de la faim depuis le 24 août maintenant, vont rencontrer demain la ministre chargée de la lutte contre les discriminations, Aurore Berger, pour lui réclamer une loi d'urgence qui reconnaît la sérophobie. Alors écoutez ces témoignages de deux autres personnes porteuses du VIH au micro de Julien Raymond pour prendre conscience de ce phénomène.
2: Les bras de Romain s'agitent quand il en parle. Il y a deux semaines, cet habitant de Nice s'apprête à rentrer chez lui.
3: Et en sortant du travail, des personnes m'ont reconnu des réseaux et m'ont insulté en disant « celle-ci, laïque de merde, on va te tabasser à mort ». Ben moi, j'ai pas cherché à comprendre, j'ai couru de toutes mes forces pour attraper le tram et me sauver.
2: Un véritable choc pour cet homme de 37 ans. Depuis un an environ, Romain fait des vidéos sur ses deux comptes Instagram et TikTok pour sensibiliser contre la sérophobie. Le Niçois pointe du doigt son téléphone.
3: Donc là, j'ai fait une vidéo humoristique avec ma sœur où ma sœur m'oblige à prendre mon cachet, elle me le met de force dans la gorge pour le prendre. Donc c'est ma sœur me force à prendre mon traitement car je refuse de le prendre pour contaminer tout le monde. On nous dit toujours, qu'est-ce qu'on peut être sûr qu'une personne prend son traitement correctement pour la contamination, alors qu'on leur dit bien que notre traitement, en fait, on le prend pour nous, rester en vie, et pas pour les autres, en fait.
2: Un VIH non traité mène à la destruction progressive du système immunitaire et donc à terme à la mort. Romain, lui, a appris sa séropositivité il y a un an et demi environ.
3: Moi, j'en parle rarement. Après, en fait, moi, j'ai été violé.
2: Tiens, d'ailleurs, ça ne se fait pas, d'après Romain, de demander à quelqu'un comment il est devenu séropositif, soit parce que ça renvoie à des traumatismes, soit
3: parce que ça peut rapporter à le bon séropo, le mauvais séropo. Le mauvais, obligatoirement, c'est une relation sans préservatif, une personne qui l'a eu suite à un accident d'exposition au sang avec les drogues. Le bon, par contre, ça va être une personne qui a été violée, une personne qui l'a eu de naissance, où là, c'est des bons séropos, parce que c'est pas de leur faute.
2: Romain vit très mal sa situation. Les insultes sur les réseaux sociaux.
3: Tu devrais mourir. Les nazis avaient raison de vous gazer. T'as le sida, j'espère que personne ne s'approche de toi.
2: La peur d'être agressé aussi l'ont mené à l'addiction.
3: Moi, c'est l'alcool, tous les jours. Ça peut être du whisky, ça va être du prosecco, plusieurs verres par jour. Bon, après, je suis sous traitement aussi pour la dépression, donc antidépresseur tous les jours, des envies constantes d'arrêter de se battre, d'arrêter de prendre son traitement. Honnêtement, je l'ai fait il y a un peu plus d'un mois maintenant. J'en pouvais vraiment plus et j'avais tout arrêté. Parce que je voulais me foutre en l'air.
2: Au-delà des conséquences graves, la sérophobie s'inscrit aussi dans le quotidien des personnes porteuses du VIH.
4: Il y a une méconnaissance encore de ce virus pour qu'on en soit encore là.
2: Direction le département de la Loire, pas très loin de Saint-Étienne. Bénédicte, 60 ans, fait partie des toutes premières personnes contaminées au VIH en France dans les années 80. Presque toute sa vie, elle a subi des remarques sérophobes.
4: Je ne suis pas malade. Les séropositifs ne sont pas malades. Et ça, c'est vrai qu'il faut qu'on comprenne ça. Et je pense qu'il y a beaucoup de gens qui ne comprennent pas.
2: En dehors de sa famille, Bénédicte a caché très longtemps sa séropositivité. Seuls des professionnels de santé sont au courant.
4: Par qui, des fois, j'ai été refoulée, notamment une gynécologue, un dentiste, voilà, donc ça fait mal.
2: Des jugements, notamment sur ses grossesses. Bénédicte est maman de 3 enfants, aujourd'hui adultes, tous sont séronégatifs grâce au traitement qu'elle suit. Dans les années 80, 14 comprimés par jour. Aujourd'hui, ce n'est plus qu'un seul.
4: Il est dans une boîte avec un ange, déjà. Et c'est ça. Alors, moi, avant, j'avais des comprimés énormes qui n'étaient pas pelliculés. Ça se restait collé dans la bouche. C'était dégueulasse. Et là, c'est que ça.
2: Bénédicte commence tout juste depuis un an à parler plus librement de sa séropositivité. Le point de départ, une bande dessinée intitulée « Blanche » écrite par sa fille. La maman sèche une petite larme avec sa main en prenant l'ouvrage.
4: Cette BD, elle est née parce qu'en fait, j'espérais que ça touche aussi un public notamment jeune. Et ça fait passer un message. Voilà, je suis quelqu'un de tout à fait lambda, qui a travaillé, qui a eu des enfants, qui s'est marié, qui a divorcé. Voilà.
2: Pour vivre normalement, Bénédicte insiste, dépistez-vous pour vous faire traiter en cas de séropositivité. En France, on estime à 10 000 environ le nombre de porteurs du VIH qui s'ignorent, selon Santé publique France.
0: Le choix de France Info, signé Julien Raymond ce matin.
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0: Comment la Chine veut reprendre la main sur la communication après la catastrophe au Népal et au Tibet? On voit cela dans une minute dans France Info Monde, juste après l'info en une minute, justement avec vous Maureen Suignard à 8h19. Et d'abord, ces nouvelles attaques russes.
1: Une attaque massive selon les autorités ukrainiennes qui signalent une dizaine de morts cette nuit, dont 7 personnes tuées dans un dépôt ferroviaire de la capitale ukrainienne. Le Rassemblement National sait très bien que la loi est universelle et qu'elle ne doit pas stigmatiser une religion particulière. Réaction sur France Info ce matin du grand imam de Bordeaux. Marine Le Pen souhaite un référendum si elle est élue pour sanctionner le port du voile en France. Dans une dizaine de minutes, c'est Jean-Philippe Tanguy, député RN de la Somme, qui est l'invité du 8h30 France Info. Une nouvelle aide fait son apparition aujourd'hui pour l'achat ou la location d'un véhicule électrique d'occasion. C'est l'une des nouveautés du 1er septembre, comme cette taxe pollueur-payeur pour les entreprises qui rejettent des PFAS, des polluants éternels. Et puis 30 ans après la mort de Tupac, un homme vient d'être reconnu coupable de son meurtre en 1996. Duane Davis faisait partie d'un gang de Los Angeles quand la légende du rap a été tuée.
0: 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Bonjour Nathanaël Charbonnier.
5: Bonjour.
0: Près d'un millier de morts, même d'après le dernier bilan, plus d'un millier de morts désormais. 4500 disparus, c'est le tout dernier bilan. Après cette catastrophe, c'est cru énorme au Népal et côté Tibet, donc côté chinois. Et justement, dans France Info Monde ce matin, Nathanaël, vous nous parlez de la Chine qui a lancé la bataille de la communication.
5: Oui, vous savez, les autorités chinoises ont annoncé avoir sanctionné 10 personnes accusées d'avoir véhiculé de fausses informations sur Internet sur la crue survenue à la frontière avec le Népal. Un certain Liu a parlé de 3000 morts en Chine, même accusation concernant un certain Qiu. Alors que les autorités chinoises ne reconnaissent, elles, qu'une poignée de victimes sur leur sol. Et si cette information peut paraître anecdotique par rapport au drame que vivent Tibétains et Népalais, elle montre surtout que Pékin veut garder la maîtrise du récit de la catastrophe. L'ONG Human Rights Watch suspecte même les autorités d'avoir recours à l'intelligence artificielle pour créer des vidéos sur le drame.
0: Pourquoi dites-vous, Nathanaël, que cette information est plus importante qu'il n'y paraît?
5: Parce que c'est la marque de fabrique des autorités chinoises de mentir. Certains sinologues parlent de mise en scène permanente lorsqu'ils évoquent le sujet des bilans chinois. L'objectif du régime communiste, c'est de montrer et de se montrer irréprochable et toujours donner l'image d'un régime soucieux du bien-être de son peuple. Et cela passe inévitablement par le mensonge ou le secret. Et les exemples sont nombreux. On ne connaît pas le bilan du tremblement de terre de 2025 au Tibet. On ne connaît pas le nombre de condamnés à mort en Chine. On ne connaît pas le nombre de victimes du Covid, mais tous les spécialistes s'accordent pour dire que celui donné par Pékin est faux. On n'a jamais su dans les années 2010 le taux de pollution des villes chinoises, mais à l'époque on avait parlé d'Airpocalypse. On pourrait continuer longtemps cet inventaire, mais on va terminer avec le plus marquant, le massacre de Tiananmen. On ne sait toujours pas réellement combien d'étudiants sont morts en 89 sous les balles de l'armée.
0: Pékin sanctionne donc les internautes, on l'a compris, accusés de fake news pour garder la main sur l'histoire, mais ce n'est pas la seule raison qui pousse les autorités chinoises à réagir.
5: Non, les autorités chinoises ne veulent pas que l'on parle du Tibet. Elles ne veulent pas que l'on parle non plus des 200 barrages construits dans le pays du Dalai Lama depuis quelques années. Car parler de tout cela, c'est attirer l'attention sur les chantiers pharaoniques menés par Pékin dans l'Himalaya, avec un risque que l'on évoque aussi les conséquences écologiques que ces travaux gigantesques peuvent avoir sur cette partie de l'Asie. D'ailleurs, le premier ministre népalais a interpellé hier la communauté internationale en expliquant que la crue dans l'Himalaya n'est pas ordinaire. Il faut dire que l'enjeu est énorme. Le plateau tibétain, c'est la plus grande réserve d'eau douce au monde après les régions polaires.
0: France Info Monde, Nathanaël Charbonnier.
1: Il est 8h23 sur France Info, il fait 17 à Lyon.
0: Et l'on parle d'un phénomène inquiétant, le recul de la couverture vaccinale aux États-Unis sous l'effet de discours complotistes, anti-vax ou vaccino-sceptiques. Disons, on va l'entendre dans un instant là-bas sur place aux États-Unis avec des parents américains qui refusent de faire vacciner leur enfant. Et justement, avec vous, Maureen Suignard, on fait le tour de la question sur l'importance de cette couverture vaccinale.
1: Alors, se faire vacciner, c'est un moment qui, je vous l'accorde, Simon, n'est pas forcément très agréable. Et les parents vous diront aussi que ce n'est pas forcément plus drôle de faire vacciner son enfant, surtout quand il hurle devant le médecin. Mais un vaccin sert à entraîner son système immunitaire face à une maladie. C'est se protéger soi-même et aussi protéger les autres. Et pourtant, la couverture vaccinale, la proportion des enfants vaccinés recule dans certains pays. Vous l'avez dit, aux États-Unis par exemple, la vaccination des enfants de maternelle est en baisse pour la troisième année de suite. Près de 300 000 enfants de 5 à 6 ans vont à l'école sans preuve de vaccination complète contre la rubéole, les oreillons et la rougeole. Pourtant, ces maladies sont de retour dans le pays.
0: Eh bien, les États-Unis, allons-y. Deux personnes y sont mortes la semaine dernière de la rougeole, alors que cette épidémie était éradiquée depuis plusieurs décennies. Il faut dire que là-bas, les discours vaccino-sceptiques ou anti-vax de Donald Trump et de son ministre de la Santé, Robert Kennedy Jr., Julie-Marie Lecomte, ces discours influencent les parents.
6: Comme cette maman, ses filles ont 13 et 6 ans. Elles vont dans une école privée chrétienne. Être exemptées de vaccination pour raisons personnelles est plus simple que dans le public. Elles n'ont été vaccinées que quand elles étaient bébés. Et si c'était à refaire, leur mère dit qu'elle réfléchirait à deux fois.
7: Aujourd'hui, je suis contre. Petite, je les ai faites vacciner à contre-cœur, mais on nous avait dit qu'il fallait le faire. Alors, elles ont été complètement vaccinées jusqu'au Covid. C'est là que j'ai perdu confiance dans la vaccination. On ne savait pas ce qu'il y avait dans ce vaccin. Moi, je crois que notre corps, il peut se défendre contre beaucoup de maladies de manière naturelle. Quand tu commences à lire, à regarder de plus en plus de rapports, de reportages, peut-être de la propagande, hein, mais tu te dis, bon sang, qu'est-ce qu'on injecte à nos petits bébés ?
6: Les jolis petits bébés à qui on fait des piqûres grosses comme des bouteilles de coca, c'était les mots de Donald Trump le 10 août dernier, quand, flanqué de son ministre de la Santé, il a pris un décret pour réduire encore les recommandations, accusant une nouvelle fois les vaccins de favoriser l'autisme, voire d'être mortels. Beth Fuller ne décolère pas.
8: La quantité de désinformation qu'ils répandent, la confusion que cela entraîne, c'est pire qu'irresponsable. N'en reviens pas qu'ils fassent ça.
6: Comme des centaines d'autres, cette scientifique a été virée de l'Agence américaine de santé publique quand les Trumpistes sont revenus au pouvoir.
8: Malheureusement, il y a des gens qui les écoutent. Moi, je leur demande d'échanger avec leurs médecins. Ils passent beaucoup de temps à faire de la pédagogie. C'est dur de démêler le vrai du faux.
6: Beaucoup de parents résistent toutefois, bien sûr, au discours vaccinal sceptique. Erin, par exemple, se bouche les oreilles.
9: Notre président n'est pas un professionnel de la santé, ce n'est pas un scientifique, ni un chercheur. Moi, je fais confiance aux scientifiques. Les vaccins, ça a été le plus grand progrès du XXe siècle. Voir revenir des maladies qui étaient presque éradiquées, je ne sais pas ce qu'il faut de plus aux gens pour comprendre que les vaccins, ça marche.
6: Aux États-Unis, à 5 ans, 8% des enfants ne sont pas vaccinés contre la rougeole, mais pas non plus contre le tétanos ou la poliomyélite.
0: Voilà, on entend ce reportage aux États-Unis et les réticences de ses parents avec Julie-Marie Lecomte. Pour continuer à faire le tour de la question avec vous, Maureen Suignard, est-ce que c'est aussi le cas en France ?
1: Alors, selon le dernier bulletin de Santé publique France, la couverture vaccinale pour les vaccinations obligatoires chez les nourrissons est élevée dans notre pays. Elle est de plus de 95%, ce qui correspond à l'immunité collective. En fait, les enfants doivent être vaccinés contre la diphtérie, le tétanos ou encore les pneumocoques pour aller à la crèche et à l'école, et les parents respectent cette obligation.
0: Donc une bonne couverture vaccinale chez les plus jeunes Français. Est-ce que ça a évolué ces dernières années?
1: Oui, notamment parce que de nouveaux vaccins sont devenus obligatoires. On est passé en 2018 de 3 vaccins à 11, puis à 13 en 2025. Par exemple, la couverture vaccinale à 2 ans contre la rougeole, les oreillons et la rubéole a augmenté. Elle est maintenant de plus de 95% pour la première dose. C'est plus de 4 points de plus qu'en 2018. Et on n'y est pas encore, par contre, pour la deuxième dose, mais ça avance. Globalement, on observe une adhésion forte pour la vaccination en France chez les plus jeunes, chez les seniors aussi et les personnes favorisées économiquement. Pour ceux qui sont défiants, il y a bien sûr toujours des réticences. Elles se concentrent sur les vaccins contre le Covid-19 et la grippe, deux vaccins non obligatoires pour la population générale.
0: Maureen Suignard, la météo et le journal de 8h30 dans un instant.
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0: Et Christine Peña, c'est plein soleil dans le sud.
1: Oui, dans le sud de l'Occitanie, au massif central, jusqu'à la frontière italienne. La Méditerranée, là, le ciel restera tout bleu, alors que plus au nord, nous avons des nuages plus nombreux en bord de Manche. Ils vont glisser vers les Pays de la Loire, le Grand Est, également l'Île-de-France. On aura un peu plus de nuages cet après-midi que ce matin, et puis quelques averses près des frontières du nord. Mais là, elles restent anecdotiques, avec des températures dans les clous. Nous sommes dans des valeurs de saison, ce qui ne sera pas le cas en fin de semaine. Alors, merci. 24 à Paris. Non, je n'ai pas fini.
0: Pardon.
1: Et 34 à Nîmes.
0: Mais oui, je vais vous couper la parole. Merci beaucoup, Christine. Et merci à vous d'écouter France Info. Il est 8h30. Et le journal de Solène Cressant.
16: Et ça sonne ce matin pour près de 12 millions d'élèves. L'heure de la rentrée est bien là. Et il y en a un qui prend le chemin de l'école pour la dernière fois. C'est Emmanuel Macron. Dernière rentrée après deux quinquennats. Le président sera à Mende, dans Lozère, dans un lycée tout à l'heure. Et il compte bien défendre son bilan après 10 ans à la tête de l'État, Paul Barcelone.
17: Avec la mesure phare de cette rentrée, la fin du téléphone portable dans les lycées permise par la loi qui vise à protéger les mineurs face au danger des écrans et ce, malgré la censure cet été par le Conseil constitutionnel de l'interdiction des réseaux sociaux aux moins de 15 ans. Emmanuel Macron a demandé au gouvernement de retravailler à une nouvelle version du texte pour voir aboutir ce chantier. Lui qui compte au milieu d'un agenda très chargé. Déplacement aux Pays-Bas puis au Royaume-Uni cette semaine avant l'Assemblée générale de l'ONU et la visite du pape à la fin du mois, s'atteler à défendre son bilan pour ne pas complètement disparaître de la scène politique d'ici à l'élection présidentielle, en vantant par exemple la réforme de la formation initiale des enseignants qui prévoit d'avancer le concours à la fin de la licence à Bac plus 3 et avec quelques clins d'œil plus politiques. La Lozère aujourd'hui est l'un des trois derniers départements dans lesquels Emmanuel Macron n'avait encore jamais mis les pieds.
16: Paul Barcelone et plusieurs centaines d'élèves ce matin font une rentrée perturbée par les catastrophes naturelles de l'été, le plus chaud jamais enregistré en France. Au Porge ou à Biscarrosse, certains n'ont plus de maison après les incendies de la fin juillet. À Pomas, dans l'Aude, 80 maisons sont toujours inhabitables, indique la sous-préfète. Elle prévient que le temps de la reconstruction sera long. Un an de prison ferme requis contre un ancien animateur du périscolaire à Paris. Il était jugé hier pour agression sexuelle sur 9 petites filles. Cet homme de 38 ans a en partie reconnu les faits. On connaîtra le jugement dans 15 jours. Dans les montagnes de l'Himalaya, entre Népal et Tibet, les chiffres ne font que s'alourdir. Le bilan du torrent dévastateur survenu la semaine dernière est de plus de 1000 morts. Il y a encore des milliers de disparus. Dans la région de Nouakchott, à Gatmahué, le deuil commence, mais le choc est toujours intense chez les survivants.
18: Le drame s'est joué en quelques minutes pour Ajay, comme pour tout le monde ici. Des policiers qui se précipitent partout dans son village pour crier au mégaphone l'alerte venue du haut de la montagne. Une vague mortelle dévale la rivière à toute vitesse, il faut fuir. Ajay et sa famille quittent la maison, il enfourche sa moto, met à l'abri en priorité sa belle-sœur et son enfant, parce que celui-ci n'est qu'un bébé. Il revient aussitôt pour récupérer cette fois sa femme, mais c'est trop tard. Elle court vers lui sur la route et sous les yeux d'Azay, elle est emportée par la coulée de boue. Elle avait 24 ans. Le jeune homme, qui a le même âge, a les yeux dans le vague. Il dit qu'il ne souhaiterait à personne de vivre ce qu'il a vécu. Pas même à son pire ennemi.
16: Reportage d'Agathe Mahu et Benjamin Thuo dans la région de Nouakchott au Népal. Et puis en Ukraine, les autorités dénoncent une fois de plus une attaque massive de la Russie. Des dizaines de drones de missiles balistiques se sont abattus sur Kiev et sa région. Il y a une dizaine de morts. Les autorités de la région d'Odessa dénoncent aussi des attaques russes sur des infrastructures civiles. Il est 8h34 sur France Info. Jean-Philippe Tanguy, député Rassemblement National de la Somme, et l'invité tout de suite d'Agathe Lambret et Simon Le Baron.
0: Bonjour Agathe.
19: Bonjour.
0: Et bonjour Jean-Philippe Tanguy.
19: Bonjour monsieur, bienvenue sur votre nouvelle maison.
0: C'est très gentil, bienvenue à vous. Et merci d'être avec nous ce matin. Vous êtes député Rassemblement National de la Somme. Un mot d'abord, Jean-Philippe Tanguy d'Edouard Balladur, qui est mort hier à 97 ans. Quel regard vous portez sur cette figure de la droite ?
19: Un regard sur un homme d'État qui a traversé un demi-siècle, qui a accompagné les Trente Glorieuses gaullistes, qui a essayé avec sa pensée, ses mesures d'enrayer les Trente Piteuses et qui malheureusement n'a pas réussi. Puis un homme d'État aussi qui avait une petite particularité, c'est qu'il a échoué dans une campagne présidentielle parce qu'il avait dit la vérité sur son propre programme pendant que ceux qui ont gagné cachaient le programme de M. Balladur en mentant aux Français. Donc il y a une forme de peut-être de morale à tirer de cette campagne de 95.
0: C'est la leçon que vous en tirez.
19: Sa famille est assez proche et à tous ceux qui se reconnaissaient dans l'œuvre politique d'Edouard Balladur.
0: Il y a une leçon politique à tirer de ce parcours qui peut être aussi que on peut être, comme Marine Le Pen aujourd'hui, favorite à 7 ou 8 mois de l'élection présidentielle et perdre à l'arrivée.
19: Bien sûr, il faut toujours être dans l'humilité, tirer des campagnes électorales, le fait que les seuls souverains, c'est le peuple français, qu'ils sont libres de choisir, effectivement. Quelqu'un pour qui j'ai beaucoup d'affection également, Philippe Séguin, pendant cette campagne, avait fait un discours assez connu où il ironisait sur le fait que certains médias et certaines puissances choisissaient leur candidat et leur président à la place des Françaises et des Français. Il n'y a que nos concitoyens qui choisissent.
20: Jean-Philippe Tanguy, vous avez fait réagir toute la classe politique cette semaine en annonçant que si le RN arrivait au pouvoir, les femmes musulmanes qui portent le voile dans l'espace public seraient sanctionnées d'une amende. On ne parle pas d'un voile intégral, on parle d'un voile sur les cheveux. Bon, c'est loin d'être une annonce puisque cela figurait déjà dans votre programme à chaque présidentielle depuis 2012. Pourquoi ressortir cette proposition aujourd'hui ?
19: Et tout simplement parce que j'ai répondu d'une part à votre à une question de vos collègues et confrères journalistes, donc je n'ai pas spécialement cherché à lancer ce dossier, mais on assume pleinement une mesure qui est ancienne, qui est constante dans le programme de Marine Le Pen, qui consiste à protéger la France, non pas d'un signe religieux, mais du signe d'une idéologie, l'idéologie islamiste, que nous voulons combattre, nous voulons protéger les femmes, nous voulons protéger tous ceux qui sont amoureux de la liberté, du signe d'une idéologie qui malheureusement...
0: C'est en les verbalisant que vous allez protéger les femmes.
19: Oui, oui.
0: Et assurer leur liberté.
19: Absolument, nous allons protéger les femmes en évitant que ce voile s'impose dans la civilisation française, comme malheureusement elle s'est imposée dans toutes les sociétés arabo-musulmanes laïques.
20: Mais pour
19: et les
20: bien
19: pays
20: comprendre...
19: laïques, pour lesquels j'ai beaucoup d'admiration, qui avaient tenté de défendre la laïcité avec courage dans un certain nombre de sociétés, se sont tous fait déborder par ce signe qui est le fer de lance.
20: Jean-Philippe Tanguy, pour bien comprendre, pour vous, une femme qui porte le voile, une grand-mère, une mère qui porte le voile, c'est, vous y voyez un signe d'islamisme.
19: Elles ne sont pas islamistes elles-mêmes, mais elles portent le signe d'un fer de lance d'une idéologie. Il faut qu'on se mobilise tous, qu'on comprenne tous, croyants et non-croyants, croyants de toutes les religions, contre cette idéologie, et ça impose que tout le monde renonce à ce voile, qui est porté de bonne foi, évidemment, par un certain nombre de personnes, évidemment.
0: Et justement, c'est violent à entendre pour ces femmes d'entendre que certaines qui le font par choix sont des fer de lance d'une idéologie. Latifa Ibn Ziyaten, mère d'un militaire tué par le terroriste Mohamed Merah, par exemple, qui lutte contre l'islamisme et l'idéologie que vous dénoncez avec un voile sur les cheveux.
19: Mais il peut arriver qu'on doive, malheureusement parfois, abandonner un certain nombre de symboles, de comportements, parce que ces symboles, ces comportements ont été accaparés par une idéologie qu'il faut combattre. Nous n'avons absolument critiqué aucune Française de confession musulmane respectueuse de nos lois. Nous n'avons absolument discriminé personne. Nous n'avons jamais mis au pilori personne.
20: Donc, et ce débat, vous ciblez quand même le voile qui est associé à l'islam, le voile islamique. Vous ne ciblez pas le voile, par exemple, des religieuses. À ce moment-là, si on va au bout de votre logique, une religieuse voilée, vous l'interdisez aussi ?
0: Religieuse catholique ou protestante ?
19: Les religieuses, je ne crois pas qu'il y ait de religieuses protestantes.
0: Alors si, tout à l'heure on en a entendu une dans un reportage de France Info, qui était dans un centre commercial.
20: Mais qu'est-ce que vous faites pour les religieuses, Jean-Philippe Tanguy ?
19: Historiquement, les protestants étaient contre les ordres...
0: Et elle disait, interdisez mon voile aussi.
19: Mais, comment dire, les nonnes, les sœurs, le clergé, y compris le clergé musulman qui peut avoir aussi un certain nombre de tenues ou de pratiques particulières dans l'espace public.
20: Et donc qu'est-ce que vous faites pour les religieuses ou les gens
19: qui font un peu d'engagement, ce qui fait qu'ils sont identifiés comme membres du clergé et qu'ils ne sont pas par leur comportement une volonté de s'imposer à la société civile par un certain nombre de comportements.
20: Femme mais si le clergé qui pratique sa religion dans son coin et qui porte le voile, elle n'impose rien, elle le porte par tradition, par
19: Madame
20: coutume.
19: Madame Lambret, je vous remercie de poser cette question. Nous n'avons jamais stigmatisé les femmes qui portent le voile. Nous n'avons jamais dit qu'elles-mêmes, étaient des agents volontaires de l'islamisme quand elles ne partageaient pas cette idéologie. Nous avons dit que ce signe-là était le symbole. C'est pour ça d'ailleurs.
20: Mais vous assumez de cibler uniquement les musulmanes et pas, par exemple, les religieuses catholiques, ni les hommes, par exemple, de confession juive qui portent la kippa.
19: Parce que la kippa ou d'autres signes, mais il y a aussi des signes liés à la religion ou aux confessions musulmanes qui ne posent aucun problème d'islamisme. La main de Fatma, certain nombre de signes culturels qui ne posent aucun problème, évidemment, dans l'espace public.
20: Donc il y a les bons signes religieux et les mauvais signes religieux.
19: Vous avez des Jean-Philippe, signes... pas des signes religieux, Madame Lambré, parce que je vous avez plusieurs fois...
20: Ou des signes traditionnels.
19: Non, c'est même pas des signes traditionnels, parce que le voile islamiste n'est pas forcément, par exemple, comme le voile mahorais.
0: Vous dites voile islamiste. Voile.
19: Oui, parce qu'il a été défini par les islamistes. Le voile islamiste a été défini par un certain nombre d'organisations ou de
20: prétendus. Mais c'est pas la même chose, c'est une idéologie, l'islamisme. Mais bien sûr, mais Jean-Philippe Tanguy, il y a des musulmans, des femmes qui pratiquent l'islam, qui ne sont pas des islamistes,
19: mais c'est ce que j'ai
20: et qui portent
19: fois,
20: le voile islamique.
19: Je l'ai dit trois fois ça, Madame Lambré, je suis totalement d'accord avec vous, mais il faut combattre l'idéologie islamique. Je remarque que nos adversaires politiques ont tous baissé les bras, que M. Retailleau, hier, a largué ses électeurs, qui sont massivement les électeurs de droite, pour l'interdiction de voile. Que
20: alors justement, on va l'écouter, Bruno Retailleau, Jean-Philippe Tanguy, ancien ministre de l'Intérieur. Bruno Retailleau, qui est assez à la pointe sur ce sujet de l'entrisme islamisme, il avait proposé une loi, notamment, on écoute ce qu'il pense de votre idée.
3: Ça n'est pas une proposition, c'est un slogan. Tout le monde connaît mes combats contre l'islamisme. Mais franchement, vouloir mettre des amendes pour le voile dans l'espace public, on sait que juridiquement, ça n'est pas possible, et on sait que nos policiers, nos gendarmes, ils ont autre chose à faire.
20: Jordan Bardella lui-même, qui est quand même le patron de votre parti, a dit que cette mesure était compliquée à mettre en œuvre. Comment vous faites ? Est-ce que c'est carré cette fois ? Parce qu'en 2022, Marine Le Pen avait bien eu du mal à l'expliquer.
19: Non, je crois qu'elle n'avait pas du tout eu de mal, mais beaucoup de personnes avaient cherché à dire.
20: Elle avait dit elle-même que c'était très complexe.
19: Bien sûr que c'est complexe d'affronter l'islamisme sous toutes ses formes. C'était un combat compliqué.
20: Donc comment vous faites concrètement aujourd'hui ? Vous dites aux policiers, il faut courir après les mères voilées, les grands-mères voilées, ne vous occupez plus des trafics, priorité à verbaliser les femmes voilées.
19: On peut avoir un débat serein, personne ne va courir après les femmes voilées, personne ne va mener la chasse comme j'ai vu aux femmes voilées. Vous avez une mobilisation populaire qu'on proposera à travers un référendum contre l'islamisme. Dans ce référendum contre...
0: Quelle question vous posez ?
19: L'idéologie islamiste, c'est une PPL, c'est une loi, pardon, c'est une loi d'ensemble qui est connue, qui est déjà déposée par...
0: Il faut une question précise dans un référendum.
19: Non, c'est
0: Quelle
19: une loi...
0: Quelle question vous posez ?
19: Non, là, monsieur le baron, un référendum, je ne sais pas si vous avez voté en 2005, vous n'avez pas voté sur une question, vous avez voté sur un texte...
0: Donc vous demanderez oui ou non ?
19: De traité, en Maastricht, c'était un texte de traité...
0: D'accord.
19: On vote sur une loi, justement. On n'est pas en Suisse, pas des votations. En France, on ne vote jamais sur des questions.
20: Mais ça ne rentre pas dans le champ de l'article 11, ce sujet.
19: Si. Moi, je
20: pense. Ça, c'est ce que vous dites, mais ce n'est pas la jurisprudence.
19: Est extensif, puisque nous pensons qu'en fait, tous les Français devraient pouvoir se prononcer sur tous les sujets par référendum.
20: Et le référendum, c'est une façon de contourner l'inconstitutionnalité de cette mesure, parce qu'il faudrait changer la Constitution.
19: C'est constitutionnel, mais évidemment, ça pourra éviter des doutes ou des procédures abusives de nos adversaires qui ne veulent pas parler du problème principal, qui est, il faut bien le dire, la diffusion hors de contrôle de l'idéologie islamique.
0: Cette mesure ne contrevient pas à la liberté religieuse. Religieuse qui est garantie par l'article 1er de la Constitution.
19: Parce que nous n'attaquons pas un symbole religieux, nous attaquons le symbole d'une idéologie qui n'a rien de religieux. Et évidemment, l'État français, la nation française ne reconnaît, ne subventionne aucun culte. Et on n'a pas non plus à se laisser impressionner par une idéologie qui a bien compris comment dire que la liberté reconnue et gagnée par les sociétés comme la société française pouvait être retournée contre elle-même. Et c'est d'ailleurs la stratégie revendiquée des frères musulmans qui revendiquent. Proclame retourner les libertés occidentales contre elles-mêmes et dévoyer la liberté.
20: Alors, parce que la liberté, on a bien entendu votre. On entend bien vos motivations, mais juste, est-ce que vous pouvez me citer un pays en Europe ou dans le monde qui interdit le voile dans l'espace public ?
19: Dans le monde, il y en a qui l'ont fait et qui, malheureusement...
20: Mais aujourd'hui, vous avez un pays à nous citer.
19: Non, mais parce que personne ne lutte activement contre l'islamisme.
20: Peut-être que c'est parce qu'il y a une raison, non ?
19: La raison, c'est que beaucoup de gens ont baissé les bras face à l'islamisme. Je vais vous donner un autre exemple qui va peut-être vous parler en tant que journaliste. C'est les caricatures et le blasphème dans la presse. Tout le monde a abandonné. Il ne reste que la France. Vérifiez, il y a eu des études très sérieuses.
0: Qu'est-ce que vous voulez dire ?
19: Bah, tout le monde a baissé les bras, tout le monde s'est mobilisé au moment de Charlie et de l'attentat épouvantable qui a eu lieu, en disant qu'il fallait avoir la liberté, continuer à blasphémer, de dire ce qu'on voulait dire contre toutes les religions, et y compris contre les religions islamiques et l'islamisme. Et tout le monde a lâché. Tout le monde a abandonné. Vous n'avez plus de caricatures religieuses. Le monde anglo-saxon a complètement abandonné cette liberté. Oui, il n'y a que la France, avec Charlie encore, qui et certaines publications françaises qui tiennent et qui font encore des caricatures dites blasphématoires.
20: Jean-Philippe Tanguy.
19: Moi, je ne reconnais pas le blasphème.
20: Admettons.
19: Mais c'est vrai ou c'est faux? Oui. Quel autre pays aujourd'hui publie encore des caricatures blasphémées? Tout le monde a lâché.
20: Sur l'interdiction du voile dans l'espace public.
19: Tout le monde a lâché aussi sur la liberté des femmes.
20: Jean-Philippe Tanguy.
19: Et après, ce sera d'autres.
20: Hein. Admettons que vous arriviez à surmonter les obstacles juridiques et que vous arriviez à mettre en œuvre cette mesure. Est-ce que vous en avez discuté avec les syndicats de policiers? Est-ce qu'ils sont d'accord avec vous? Parce qu'hier, notamment, un porte-parole du syndicat UNSA Police expliquait quand on est flic, on a bien d'autres choses à faire. Il expliquait que déjà, le taux de recouvrement des amendes était très faible. Ensuite, que pour verbaliser quelqu'un, il fallait lui demander une pièce d'identité, que souvent la personne pouvait refuser, donc il fallait l'emmener au poste, que bref, tout ça pouvait prendre 2-3 heures pour une amende qui serait sans doute pas payée. Est-ce que le jeu en vaut la chandelle? Est-ce qu'ils sont d'accord? Est-ce qu'ils auront le temps?
19: Ah bah, la liberté et la défense de notre civilisation face à l'islamisme, oui, je pense que l'enjeu en vaut la chandelle. Mais ce qui décrit ce monsieur que j'ai entendu, c'est la faillite de l'État macroniste, hein, parce que c'est pas la proposition du RN, c'est pas à cause du RN aujourd'hui au pouvoir, s'il n'y a pas de recouvrement des amendes, si on peut refuser d'obtempérer sans qu'il y ait de conséquences. Non, mais ça, c'est la description de la faillite de l'État de monsieur Macron, de monsieur Darmanin, de monsieur Philippe, de monsieur Attal, de tous les gens qui proclament le pouvoir. Ça, c'est la faillite.
20: Donc les policiers auront le temps et sont d'accord. Vous en avez parlé avec eux ou pas?
19: Ça fait 15 ans qu'on a cette proposition, donc dans les rencontres...
0: Oui, ça fait 15 ans, mais vous avez là un porte-parole syndical qui dit on a autre chose à faire.
19: Le syndicat qui, quand il se présentait seul, faisait 15%, mais c'est pas parce qu'il n'est fait que 15% qu'il ne faut pas le respecter. Mais ce qu'il décrit là, c'est la faillite générale de la lutte contre, comment dire, les délits en général.
0: Ça fait peut-être un peu beaucoup sur les épaules des policiers de leur demander de protéger notre civilisation, si je reprends vos mots.
19: Non, mais je pense qu'ils l'ont fait d'ailleurs, et certains ont donné leur vie pour protéger nos civilisations, et on pense à eux et à leur famille. Mais qu'est-ce qu'ils donnent comme exemple dans cette interview? Il parle du narcotrafic, voilà, où il explique que ça ne marche pas pour le narcotrafic. Donc on abandonne aussi le narcotrafic?
20: Non, mais peut-être qu'il
19: abandonne tout d'ailleurs,
20: autrement,
19: parce que si les amendes ne sont pas
20: payées. Plutôt que de rajouter des tâches qui ne sont pas prioritaires.
19: Le problème, ce n'est pas qu'on rajoute des tâches, Mme Lambret, c'est qu'il dit qu'aujourd'hui, les amendes ne sont pas recouvrées. Voilà. Donc en fait, il n'explique qu'aujourd'hui, ça ne sert à rien de mettre des amendes. Donc on ne fait plus rien, on arrête tout, et puis on laisse tout le monde faire tout et n'importe quoi. Voilà. Pendant Paris, vous connaissez bien la capitale. Par exemple, il n'y a aucun contrôle pour les vélos, par exemple, qui le font aujourd'hui, ils le savent, parce que parfois ils le paient de leur vie aussi. Il n'y a aucun contrôle sur la route, routier. Il n'y a pas d'application de la loi sur la sécurité routière.
20: Vous ne craignez pas de rediaboliser l'image de votre parti, Jean-Philippe Tanguy, à un moment où vous devriez plutôt rassembler? Vous voyez bien les réactions de toute la classe politique, même au sein du RN. Tout le monde n'a pas le même discours. Jordan Bardella avait l'air nettement moins allant sur cette mesure. D'ailleurs, il l'avait dit il y a quelques mois, il y a eu des débats au sein du RN. Vous ne craignez pas que ça durcisse l'image de votre parti?
19: Il n'y a aucune difficulté avec Jordan Bardella ou les membres du Rassemblement National. Les débats qu'on a eus étaient sur les modalités internes, sur les modalités de l'application de cette mesure, notamment s'il fallait passer par référendum ou pas. Il se trouve que j'étais au séminaire où ça a été débattu, il n'y avait aucune difficulté sur le fond elle-même, puisqu'il n'y a pas le choix que de défendre notre pays, la liberté de toutes les femmes à travers le monde, parce que c'est quand même aussi, quand on voit les périls et les dangers que s'exposent les femmes et les hommes qui les soutiennent dans cette œuvre pour se libérer du joug islamiste, je ne comprends pas qu'on puisse laisser diffuser cela.
0: Entendu sur ce sujet, Jean-Philippe Tanguy, on va aborder les retraites, notamment dans la suite de cette interview, juste après l'info en une minute avec Maureen Suignard.
4: Quel professeur, quel camarade, quel emploi du temps? Les questions du jour pour la rentrée. Près de 12 millions d'élèves retournent dans les établissements scolaires à partir d'aujourd'hui. Officiellement, le portable est interdit au lycée, mais la mise en œuvre stricte de la mesure pourra prendre quelques jours au moins. L'Union européenne suspend ses importations de volailles et de bœuf en provenance du Brésil à partir de jeudi, annonce de Bruxelles ce matin. Puisque le Brésil utilise trop d'antibiotiques pour l'élevage, l'UE répond aux agriculteurs inquiets après la signature en janvier d'un accord de libre-échange avec les pays sud-américains du Mercosur. Le président iranien promet ce matin que Téhéran renouera immédiatement avec ses engagements si Washington revient à l'accord du mois de juin. Hier, les États-Unis ont de nouveau frappé l'Iran. Les cours du pétrole sont donc repartis à la hausse avec un baril à plus de 90$. Et puis, voici un beau cadeau d'anniversaire. Le joueur de tennis français Gaël Monfils, 40 ans aujourd'hui, va jouer la nuit prochaine à l'US Open. C'est son tout dernier grand chelem, lui qui prend sa retraite cette année. Hier, le numéro 1 français Arthur Fils a été éliminé dès le premier tour.
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20: Avec Jean-Philippe Tanguy, député Rassemblement National de la Somme. Vous avez désormais votre candidate. On attend maintenant des précisions sur votre programme. On parlait de l'interdiction du voile. Un autre sujet, les retraites, sur lequel on a entendu différents sons de cloche ces derniers mois. Quand Jordan Bardella déclarait « l'âge de départ ne veut rien dire », Marine Le Pen, elle maintenait un âge de départ à 62, voire 60 ans. Au-delà de la cohérence, est-ce que cela pose la question du sérieux de votre programme à quelques mois de la présidentielle ?
19: Non, mais je pense que nous sommes très attaqués, toujours sur des, un certain nombre de journalistes ou de commentateurs, comment dire, croient les histoires qu'ils racontent eux-mêmes. Il n'y a jamais eu de difficulté avec la réforme des retraites. Jordan Bardella répondait à un propos d'Edouard Philippe et surtout de Gabriel Attal, et Jordan Bardella disait qu'évidemment pour le financement de la réforme, c'est le nombre de trimestres cotisés qui compte, ce qui est absolument évident.
0: Et qu'il ne fallait abandonner la question de l'âge de départ, Le Pen revient sur 62, voire 60 ans.
19: Il n'a jamais dit qu'il fallait abandonner
0: cette réforme.
19: Non, mais c'est
0: donc il y a deux visions.
19: Non, ce n'est pas deux visions. C'était une réponse sur le financement lui-même. Il est évident que dans le cadre de l'application de la réforme qu'avait proposée et qu'a confirmé Marine Le Pen en 2022, excusez-moi, l'amplification de trimestres réellement cotisés pour chacun permet le financement.
20: Mais il y a une réalité, Jean-Philippe Tanguy, pardon.
19: Il y a un système actuel qui fait qu'un certain nombre de gens partent à la retraite avec peu de trimestres.
20: Jean-Philippe
19: Tanguy a parfaitement raison de dire qu'il fallait absolument améliorer, consolider le nombre de trimestres réellement cotisés.
20: Oui, bien sûr, mais ce qu'il disait aussi, Jordan Bardella, si je puis me permettre, c'est que ce qu'il disait aussi, Jordan Bardella, au-delà de dire que cette phrase sur l'âge légal qui ne voulait plus rien dire, c'est que le système de retraite n'était pas soutenable. Le système de retraite actuel n'est pas soutenable sur le plan économique. Il mettait en avant le fait que, il y a 1,7 cotisant pour un retraité aujourd'hui contre 4 cotisants pour un retraité il y a 60 ans. Vous, dans ce contexte, malgré ces mots du président de votre parti, vous dites on va quand même reculer sur l'âge de départ et reculer sur la durée de cotisation. Le système peut le supporter.
19: Absolument, parce que c'est le système social dans son ensemble qui ne peut pas être financé s'il n'y a pas plus de gens au travail. Et aujourd'hui, vous avez des millions de Françaises et de Français qui sont exclus du marché du travail. Les jeunes ne rentrent pas sur le marché du travail avec un emploi pérenne suffisamment tôt. Ce sont des milliards d'euros perdus. Les personnes en situation de handicap qui veulent et peuvent travailler, qui sont exclues du marché du travail, ne sont pas assez associées au marché du travail. C'est des milliards d'euros qui sont perdus. Et un problème de dignité, évidemment.
20: Et vous pensez que votre réforme va faire remettre
19: des centaines
20: au travail
19: de milliers
20: les jeunes
19: de femmes qui sont, parce que c'est majoritairement des femmes en temps partiel, subissent. Donc toutes ces personnes qui veulent et qui peuvent travailler, qui ne sont pas sur le marché du travail, évidemment, pourraient aider à financer le système social.
0: Mais ça ne suffira pas, Marine Le Pen elle-même dit que cette réforme coûtera 9 milliards.
19: Oui, on l'a toujours dit. Oui, on a toujours dit
20: départ à 62 ans, voire à 60 ans pour ceux qui auraient commencé avant 20 ans, c'est
19: ça ? Entre 60 et 62 ans, selon la durée d'entrée dans le monde du travail de façon pérenne. Pourquoi ? Parce qu'évidemment, quand vous rentrez tôt sur le marché du travail, souvent, ce sont des métiers plus pénible. Et cette
20: ça, c'est pas démontré systématiquement.
19: C'est pas démontré systématiquement.
20: Vous pouvez totalement avoir un métier pas pénible
19: vous
20: en
19: avez,
20: commençant
19: vous avez raison. Il y aura des personnes qui profitent de ce système alors qu'ils n'ont pas un métier pénible. Mais c'est le système le plus simple et le moins bureaucratique.
0: Il y a beaucoup de gens qui occupent un métier pénible qui commencent à travailler après 20 ans.
19: Oui, puis il y a d'autres formes de pénibilité, monsieur le baron, par exemple, ne pas finir une phrase. Et donc, c'est le système le moins bureaucratique possible pour permettre aux gens qui ont des métiers pénibles d'être protégés. Parce que tous les autres systèmes de pénibilité qui ont été essayés ont échoué. Ont été abandonnés ou sabotés par exemple par Edouard Philippe parce que c'était une bureaucratie épouvantable et ça ne protégeait pas les gens. Bon, c'est un système qui n'est pas parfait évidemment parce que nul système n'est parfait, mais qui à mon avis permet de protéger les gens.
20: C'est votre solution
19: pénibles.
20: Vous dites que les jeunes travailleront plus avec votre réforme, mais mécaniquement, puisqu'ils partiront plus tôt, les seniors travailleront moins. Or, c'est plutôt au niveau des seniors qu'il y a beaucoup de chômage en France.
19: Absolument.
20: Par rapport aux autres pays
19: avec
20: européens, donc c'est pas forcément extrêmement logique. Et par ailleurs, vous dites que ça coûtera 9 milliards, mais l'Institut Montaigne chiffrait votre programme à 34 ou 35 milliards d'euros. Alors, est-ce que la vérité se situe au milieu, peut-être ?
19: Non, mais l'Institut Montaigne, si ça intéresse ceux qui veulent aller lire l'étude, en fait, part du principe qu'on va amplifier le dispositif carrière longue qui existe aujourd'hui et qui n'est pas ciblé, puisque aujourd'hui, dans le dispositif carrière longue, par exemple, votre serviteur, malgré l'opportunité que j'ai eu de faire de longues études, comme je travaillais pendant mes études, est concerné par le dispositif carrière longue, alors que je ne devrais
20: donc
19: pas
20: le chiffrage de l'Institut Montaigne est faux.
19: Pas du tout un métier pénible.
20: C'est 9 milliards, pas un euro de plus.
19: Non, c'est pas un euro de plus, et je pense même qu'en corrigeant un certain nombre de failles que nous avons identifiées par nos travaux parlementaires depuis 5 ans, on pourra améliorer ce financement par en corrigeant d'autres défauts du système.
0: Simplement.
19: Mais c'est surtout, parce qu'il y a une question de société derrière, on ne veut pas, nous, faire travailler des gens fatigués, épuisés, soit psychologiquement, soit physiquement, dans des métiers difficiles ou des métiers de soins ou d'attention aux autres. Et de toute façon, j'ai presque fini, avec 7% de chômage, 6 millions de chômeurs, de toute façon, les seniors, entre guillemets, parce qu'on n'est pas senior à 60 ans, sont déjà exclus du marché du travail. Donc en fait, on met les gens, on dit qu'il faut travailler, mais on met les gens en chômage, en précarité, et on crée des drames humains, alors que ça fait 30 ans que personne, les gouvernements du système et qui prétendent être responsables, n'ont pas lutté contre la précarité.
0: Comment finance tout cela, Jean-Philippe Tanguy, et vous pourrez, si vous le voulez, demander vos annuités en avance en faisant valoir les interviews de France Info en termes de pénibilité. Trêve de plaisanterie, comment vous financez c'est exactement la même réforme que celle qui était dans le programme de Marine Le Pen en 2022. La situation économique de la France n'a pas changé depuis ?
19: Si, et c'est pour ça que nous avons identifié 125 milliards d'euros d'économies nettes avec Marine Le Pen et Jordan Bardella pour financer nos engagements électoraux, pour financer notre modèle social et pour rétablir aussi les comptes de l'État. Mais vous savez, il y a plus de 1600 milliards d'euros de dépenses publiques dans notre pays, donc trouver 120 milliards d'économies, 125 milliards d'économies nettes et financer un certain nombre d'engagements comme les retraites, c'est tout à fait possible.
20: Vous avez des exemples, 125 milliards d'euros, c'est colossal.
19: Oui, bien évidemment, on va s'attaquer.
20: Sébastien Lecornu a déjà du mal à trouver 30 milliards pour le prochain budget.
19: Oui, parce que M. Lecornu ne s'attaque à aucun des grands tabous qui nous ont mis dans cette situation-là. Évidemment, la submersion migratoire, l'agencification de l'État, le millefeuille administratif, la gabegie de la formation professionnelle, notre contribution complètement surréaliste à l'Union européenne.
20: Ça ne fait pas 125
19: milliards.
20: Milliards,
19: à la fin, ça fera 125 milliards. Rassurez-vous, si Marine Le Pen a pris cet engagement devant les Françaises et les Français, c'est que nous serons évidemment capables de l'honorer alors, dans les 9 mois de campagne qui vont se succéder. Voilà. Vous savez, si on l'a fait maintenant, si Marine Le Pen l'a dit maintenant, c'est évidemment parce qu'on veut que nos adversaires politiques, se positionnent par rapport à ce chiffre de 125 milliards d'euros qui ne sort pas de mon chapeau,
20: c'est
19: qui est le chiffre de toutes les institutions financières entre 120 et 140 milliards d'euros pour rétablir les comptes de l'État. Donc tous les hommes et les femmes politiques qui ne vont pas s'engager à faire ce montant, cet ordre de grandeur d'économie, mentent aux Français. On ne peut pas rétablir les comptes de l'État sans ces économies.
20: Jean-Philippe, vous jouez votre crédibilité aujourd'hui, maintenant que vous avez votre candidate Marine Le Pen, il faut que vous expliquiez votre programme économique. C'est le moment où François Durvy, qui était conseiller spécial économique de Bardella, qui était aussi l'artisan du rapprochement entre le RN et les patrons, c'est le moment qu'il a choisi pour quitter le parti. Il ne participera pas à la campagne de Marine Le Pen. Est-ce que c'est un coup dur ou vous dites, tant mieux, c'est une clarification ?
19: Non, mais c'est Marine Le Pen qui n'a pas souhaité qu'il reste dans la campagne. Donc
20: je ne comprends pas.
19: Oui, mais je ne comprends pas pourquoi le Figaro, qui était au courant que M. Durvy avait été mis de côté de toutes les réunions stratégiques de campagne par Marine Le Pen après le 7 juillet, s'est livré à cet exercice de propagande pendant le MEDEF. Je trouve que c'est pas très classe et pas très déontologique, mais bon, chacun assumera ses responsabilités.
20: Et donc c'est un coup dur ou c'est une clarification ?
19: Non, mais c'est pas un coup dur ni une clarification, c'est un mauvais coup de M. Durvy, si vous voulez, qui part...
20: Qui était très proche de Jean-Claude Bardella.
19: Je ne sais pas, il était aussi proche de Marine Le Pen, donc je pense que déjà, humainement, il y a un petit problème. Mais moi, je mets au défi M. Durvy de nous dire avec quelle mesure il est en désaccord, puisque la réforme des retraites qu'il a critiquée opportunément, c'est lui qui l'avait calculée en 2022.
0: Un mot pour terminer, Jean-Philippe Tanguy.
19: C'est très bizarre cette attitude.
0: De l'épée de Damoclès au-dessus de votre tête et de celle de votre candidate, Marine Le Pen peut être condamnée définitivement avant le premier tour pour détournement de fonds publics si la Cour de cassation rejette son pourvoi. Vous y pensez ? Vous avez peur que ça pourrisse la campagne ?
19: Non, pas du tout. La campagne se passe très bien. C'est un très bon début de campagne pour Marine Le Pen, qui a consolidé ses sondages, même si évidemment ce sondage ne fait pas le printemps électoral, mais c'est sûr qu'on préfère être soutenu dans les sondages qu'être critiqué, et on voit bien que sur le terrain, Marine Le Pen est très bien accueillie.
0: Une candidate éventuellement sous bracelet électronique
19: Je ne crois pas. Je crois que cette campagne finira dignement et que Marine Le Pen pourra faire prévaloir ses droits et sa présomption d'innocence, même si nos adversaires, qui parlent beaucoup de l'état de droit pour eux, ont beaucoup de mal à parler de l'état de droit pour Marine Le Pen ou à défendre son intégrité, parce qu'elle a été horriblement insultée au festival Rock en Seine, et à ce jour, aucun ministre, sauf erreur de ma part, ni aucune personnalité politique, n'a condamné des insultes misogynes et ordurières contre Marine Le Pen à Roquencène, revendiquées par Mathieu Pigas,
0: Jean-Philippe
19: Tanguy, milliardaire de Mélenchon.
0: Député Rassemblement National de la Somme. Merci d'avoir été avec nous ce matin. Merci Agathe et à demain. Et merci à vous de nous avoir regardé et écouté.
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20: Vers un nouveau pic de chaleur, Christine.
5: Mais oui, les jours à venir, là, on va surveiller de nouveau le thermomètre qui risque de grimper fortement avec des valeurs qui pourraient atteindre des records pour un mois de septembre de nouveau. Alors surtout sur les régions du sud, c'est vrai. Il se pourrait que cette chaleur de nouveau inédite se poursuive la semaine prochaine, au moins sur cette partie sud. Mais même au nord, nous aurons très chaud. Aujourd'hui, pour l'instant, c'est raisonnable. 24 du côté de Paris, c'est ce que nous annonce Météo France, mais quand même 34 à Nîmes.
20: Merci beaucoup Christine, merci d'écouter France Info, excellent début de journée, il est 9h. Et c'est le journal de William Gay-Costa. Bonjour William.
22: Bonjour. À la une de ce 1er septembre, l'heure de la rentrée des classes. Douloureuse dans les villages touchés par les feux de l'été, nous serons aux Porges, en Gironde. À la une aussi, la mort d'Édouard Balladur, l'ex-premier ministre à l'âge de 97 ans. On entendra l'hommage d'un de ses successeurs. Et puis, un homme condamné pour le meurtre du rappeur Tupac, 30 ans après. Mais d'abord, cette nouveauté qui est attendue bientôt, peut-être sur les chemins de fer français, des TGV. Velvet, c'est le nom d'une compagnie qui veut concurrencer la SNCF en plus de Trenitalia et de la Renfe. Bonjour Antoine Geoffin.
23: Bonjour.
22: On l'a appris ce matin, Velvet a obtenu une licence d'exploitation sur le réseau français auprès du ministère des Transports. C'est l'une des deux autorisations nécessaires. Le groupe va maintenant pouvoir accélérer.
23: Ce premier sésame nous autorise à aller plus loin dans la préparation de nos trains, de nos équipes et de nos procédures, se réjouit Rachel Picard, la présidente de l'entreprise française et ancienne de la SNCF. Elle était cadre dirigeante. Cette autorisation signifie que Velvet remplit les conditions juridiques et financières pour transporter des voyageurs sur les rails. Son objectif est de desservir l'ouest de la France avec 4 destinations promises d'ici 2028. Bordeaux, Angers, Nantes et Rennes avec au total 10 millions de places par an. Il y a la demande, veut croire Velvet, qui affirme qu'aujourd'hui 15% des voyageurs renoncent à se rendre dans ces villes par le train, faute de place. L'entreprise a donc levé 1 milliard d'euros, dont 850 millions pour acquérir 12 trains de dernière génération à Alstom, avec maintenance assurée sur 15 ans. Velvet prévoit de faire les premiers essais de ces rames à double étage, couleur lilas et vert bouteille, à partir de 2027.
22: Merci beaucoup Antoine Geoffin pour ces précisions en direct. Le portable interdit dans les lycées, c'est l'une des grandes nouveautés de la rentrée scolaire aujourd'hui. 11 600 000 élèves au total sont de retour en classe dans tout le pays. Au Porges, en Gironde, la cloche de l'école a sonné à 8h45, un mois après cet incendie qui a ravagé 183 maisons de la commune. Une cellule psychologique a été ouverte en cette rentrée. Elle le restera aussi longtemps que nécessaire, explique la directrice de l'école, Béatrice Sauvard.
24: Il faut qu'ils retrouvent un petit cocon au niveau de l'école, une sérénité et le plus de normalité possible. Donc, pour le moment, on s'est dit qu'en fonction des besoins, la semaine, jusqu'à la fin de semaine, de manière vraiment, ils sont très présents. Et puis après, jusqu'à la fin du mois, et même pendant toute l'année, en fonction, parce qu'on sait qu'il y a des choses qui peuvent sortir beaucoup plus tard, ils seront présents. Donc, il suffira à nous de les appeler à la demande des parents, mais ça peut être aussi à la demande de l'enseignant. Si l'enfant n'est pas bien, ne l'exprime peut-être pas, mais si l'enfant n'est pas bien, on pourra avoir cette aide.
22: Témoignage au micro France Info de Jules de Kiss. La dignité et le respect faisaient partie de son ADN. Salut ce matin Michel Barnier, ancien Premier ministre. Hommage à l'un de ses prédécesseurs, Édouard Balladur, est mort hier à Paris. Il avait 97 ans. Sur France Info, un autre hommage, celui de François Bayrou, aussi passé par Matignon et qui avait été entre 93 et 95 le ministre de l'Éducation nationale d'Édouard Balladur.
25: Édouard Balladur, c'était le sens de l'État, l'amour de l'État et la connaissance de l'État.
6: Édouard Balladur avait une vision de long terme sur la France. Il était un homme d'État en cela que sa vision était de long terme pour le pays.
22: François Bayrou sur France Info. Au moins 9 personnes ont été tuées à Kiev et sa région en Ukraine ces dernières heures, selon un bilan des autorités qui dénoncent une attaque massive sur la capitale avec des drones et des missiles russes. L'Europe va suspendre à partir de jeudi les importations de volailles et de bœufs brésiliens dans l'attente de nouvelles garanties du Brésil sur la présence abusive d'antibiotiques dans sa viande, une interdiction d'importation qui concerne aussi le miel et les œufs. C'est une nouvelle encourageante qui nous vient de Chine, le plus gros émetteur de gaz à effet de serre du monde. L'énergie solaire est désormais la première source d'énergie dans le pays. Elle dépasse le très polluant charbon. Il a fallu 30 ans pour percer le mystère autour de la mort de Tupac. Un homme a été reconnu coupable la nuit dernière aux États-Unis du meurtre de Tupac Shakur, légende du rap des années 90. Selon le jury, Dwayne Davis, ancien membre d'un gang de Los Angeles, a bien organisé et participé au crime, Franck Madvon.
7: Le 7 septembre 96, Tupac Shakur a 25 ans. C'est une des plus grandes stars mondiales du rap. Il est en voiture à Las Vegas, un autre véhicule s'arrête à sa hauteur. L'un des occupants sort une arme et tire. Tupac s'effondre. Il meurt quelques jours plus tard. C'est alors la guerre dans le rap américain entre les bandes de la côte Est et de la côte Ouest. Le New-Yorkais Notorious B.I.G. sera d'ailleurs assassiné 6 mois plus tard. Les gangs sont soupçonnés, mais personne ne parle. Personne, sauf Dwayne Davis, l'un des caïds des Southside Crips, ses ennemis du clan de Tupac à Los Angeles, sont proches des rappeurs de New York, et Davis va finir par tout raconter, d'abord au FBI en échange d'une immunité, puis dans les médias et dans ses mémoires. Les Crips se sont en fait vengés après une altercation avec Tupac ce soir-là à Vegas. Dwayne Davis, arrêté il y a 3 ans, a affirmé que tout était faux, qu'il cherchait juste à vendre son livre, mais le jury ne l'a pas cru et a reconnu coupable l'ancien trafiquant de drogue, aujourd'hui âgé de 63 ans.
22: Dwayne Davis qui encourt désormais la perpétuité, il connaîtra sa peine le mois prochain, il veut d'ores et déjà faire appel. Avec sa première victoire dans un Masters 1000 à Cincinnati il y a une semaine, on avait beaucoup d'espoir, mais Arthur Fils, le numéro 1 français du tennis et 11e mondial, a été battu par Stefanos Tsitsipas en 4-7. Quentin Alice, lui, de son côté, s'est bien qualifié pour le second tour. On suivra aujourd'hui, entre autres, l'entrée en lice de la française Léolia Jean-Jean. Et puis, jamais 203, Sophie Adno va de nouveau sortir de la Station Spatiale Internationale aujourd'hui. 3e mission pour elle dans le vide de l'espace, pour une mission 100% féminine qu'elle commandera avec sa collègue américaine Jessica Meir. Ce sera en début d'après-midi, heure de l'Hexagone. Vous écoutez France Info, il est 9h06 et c'est l'heure de retrouver vos informés.
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20: Bonjour à tous, heureuse de vous retrouver dans Les Informés, votre rendez-vous de décryptage de l'actualité jusqu'à 9h30 avec évidemment Renaud Dely. Bonjour Renaud.
8: Bonjour Agathe.
20: À la une aujourd'hui, la mort d'Édouard Balladur, figure de la droite, le candidat que tout le monde voyait à l'Élysée. Une présidentielle ne se passe-t-elle jamais comme prévu? Et puis le RN est-il en train de se prendre les pieds dans le voile? Difficile pour le parti d'expliquer sa mesure. On va essayer d'y voir plus clair avec nos informés ce matin, justement Alexandra Saviana, rédactrice en chef Société à l'Express. Bonjour Alexandra.
9: Bonjour Agathe.
20: Et Louis Osalter, journaliste politique au Figaro. Bonjour.
10: Bonjour.
20: Louis. On commence donc, Renaud, avec cette question. Y a-t-il toujours des imprévus dans une campagne?
8: Ce fut le cas en tout cas en 1995. Édouard Balladur, qui est donc décédé hier, vous le disiez, à l'âge de 97 ans, ancien secrétaire général de l'Élysée sous Georges Pompidou. Il fut aussi donc le dernier Premier ministre de François Mitterrand de 1993 à 1995. C'était une cohabitation et portée par des sondages flatteurs, ralliés aussi par de nombreux dirigeants de la droite, à commencer par exemple par Nicolas Sarkozy et Charles Pasqua. Édouard Balladur s'était donc décidé finalement à se déclarer candidat à l'élection présidentielle. Il l'avait fait depuis son bureau de Matignon, c'était le 18 janvier 1995.
25: J'ai décidé de présenter ma candidature à la présidence de la République. C'est la difficulté de la tâche entreprise. C'est l'ampleur de celle qui reste à accomplir. C'est la confiance de nos concitoyens, maintenue depuis 20 mois. C'est la nécessité du rassemblement le plus large possible des Français qui me détermine à solliciter leur suffrage. En cet instant, je mesure avec émotion la gravité de ma décision.
8: Et cet extrait ressuscite aussi le style d'Édouard Balladur qui lui avait peut-être pesé durant cette campagne. Il était apparu finalement assez éloigné des préoccupations des Français, annonçant donc d'ailleurs sa candidature depuis son bureau de Matignon, je le disais. Un style qui jurait avec celui de Jacques Chirac, lâché par tout le monde, qui avait fait une campagne de terrain, arpentant le pays, et puis brandissant son diagnostic de l'état de la société française, la fameuse fracture sociale dénoncée par le candidat Chirac. Finalement, donc, élu à la surprise générale. En tout cas, Édouard Balladur, lui, avait été éliminé dès le premier tour, devancé aussi par Lionel Jospin et Jacques Chirac. Alors, est-ce que cette issue inattendue de la campagne de 1995, c'est aussi la preuve, finalement, qu'une élection présidentielle n'est jamais jouée d'avance, que le favori de l'automne est rarement l'élu du printemps suivant? Est-ce que les leçons de 1995, d'ailleurs, peuvent éventuellement servir de nouveau, sont-elles toujours valables en 2027?
20: Cette chute surprise d'Édouard Balladur en 1995, Louis Osalter, est-ce que c'est un avertissement pour les candidats aujourd'hui et en particulier pour la grande favorite Marine Le Pen?
9: Je crois que depuis l'époque, c'est un avertissement général à toute la classe politique, à tous les médias, parce qu'à l'époque, déjà, beaucoup de médias avaient annoncé avant l'heure le nom

0: déjà été désigné, proclamé, fêté, encensé. Il y a des images avec la voix évidemment de Séguin assez extraordinaire, où en fait il explique à l'assistance qu'il n'y a plus de campagne présidentielle. Évidemment que l'avenir lui donnera raison dans sa critique de cette façon qu'ont eu les médias d'encenser à l'avance un vainqueur. Et puis il y a un autre moment qui était l'été d'avant, c'est la cérémonie de la commémoration de la libération de Paris, le 25 août 1994. François Mitterrand, qui est un président malade en fin de règne, on le sait, retrouve Jacques Chirac dans l'hôtel de ville. Et Édouard Balladur, lui, doit rester dehors. Chirac et Mitterrand improvisent cette espèce de cérémonie à l'intérieur. Ils ont un aparté, en fait, qui n'était pas vraiment prévu dans la cérémonie. Et Chirac racontera après que Mitterrand lui a dit « c'est votre tour ». Sous-entendu, ce sera vous et pas Balladur, et puis ce sera vous et pas Jospin. Ce qui montre aussi qu'un président sortant qui ne va pas se représenter, bah, il peut faire parfois des choix étonnants et consacrer quelqu'un qui n'est pas de son propre camp et puis quelqu'un qui n'est pas le favori des sondages. Tout cela montre qu'il peut se passer évidemment beaucoup de choses dans une campagne présidentielle et qu'il ne faut pas préjuger de l'avenir.
1: Louis Alter, vous parliez de la responsabilité des médias qui avaient encensé et sacré Édouard Balladur avant son sacre réel qui n'a pas eu lieu. Est-ce que cette chute en 95, c'est aussi l'échec eh bien, des médias, des sondeurs? Est-ce que c'est l'illustration d'un aveuglement, Alexandra Saviana?
2: En tout cas, pour les sondages, on en parlait d'ailleurs juste avant de rentrer en plateau, il y a quelque chose qui est marquant, c'est que en janvier, quand Balladur déclare sa candidature et déclare d'ailleurs qu'il ne va pas faire campagne tout de suite parce que il se concentre sur les affaires de l'État et démarrera un peu plus tard, il est très haut dans les sondages et ensuite, en faisant campagne et en labourant le terrain, c'est Chirac qui regagne son avance. Donc, j'ai envie de dire, en tout cas pour les sondages, il y a quand même une photographie de l'opinion à l'instant T. Pour les médias, effectivement, il y a un emballement pour certains candidats à certaines occasions. Moi, à chaque fois, je vais faire une comparaison internationale, même si comparaison n'est pas raison. C'est impossible de ne pas penser, dans les campagnes présidentielles imprévues, à ce qui s'est passé aux États-Unis en 2016 avec Donald Trump et Hillary Clinton, par exemple. Donc, on n'est pas du tout dans Balladur-Chirac, c'est sûr. Mais là encore, on avait une candidate de l'establishment, plutôt largement favorisée par les médias, qui, au fil de la campagne, au fil des vicissitudes et des événements exogène et de ses prises de position a fini par perdre du terrain. C'est ce qui s'est passé avec Balladur et Chirac en 1995 et c'est aussi ce qui s'est passé, impossible de ne pas y penser, en 2017 avec la campagne d'un François Fillon par exemple, nommé en novembre à la primaire, qui a plutôt la faveur des médias dans la mesure où il est déclaré comme candidat de la droite incontesté et ensuite s'effondre en janvier-décembre avec le Penelope Gate et le fait qu'il perd peu à peu. Donc je pense que les médias peuvent avoir des favoris, mais s'étiolent au fur et à mesure, au fil des événements de la campagne.
1: Alain Juppé, autre favori des médias qui n'a jamais été président. Renaud Dely, quelles leçons vous en tirez aujourd'hui?
3: Alors il faut évidemment être extrêmement prudent et je vous dirais si les leçons, si on peut effectivement tirer des leçons précises dans 8 mois, on se donnera rendez-vous au mois d'avril 2027. Mais je pense que si on essaye de tirer justement des comparaisons entre la situation 95 et puis plus de 30 ans plus tard en 2027, il y a le fait que évidemment les sondages sont extrêmement fluctuants, l'électorat peut-être de plus en plus versatile, peut-être encore plus aujourd'hui d'ailleurs qu'à l'époque. Les sondages qu'on a beaucoup critiqués en même temps, lorsqu'au moment où il donne Édouard Balladur nettement en tête en janvier, on ne peut pas dire qu'il se trompe par définition, puisqu'il n'y avait pas de vote à ce moment-là, et il donne quand même les courbes qui se croisent entre Chirac et Balladur. À partir de la fin février de 1995, on se souvient de cette campagne de Jacques Chirac que vous évoquiez, une forme de remontada assez incroyable, à coup de pommier, hein, manger des pommes. Il y avait aussi évidemment l'impact des guignols à l'époque aussi, qui caricaturait de façon extrêmement fine la situation et qui avait contribué à victimiser d'ailleurs le personnage de Jacques Chirac, la fracture sociale, un certain nombre de discours, on se souvient de celui de la porte de Versailles, Jacques Chirac citant le philosophe Jean Guiton et une phrase dont il a ensuite il s'est énormément servi, c'était « être dans le vent, c'est avoir un destin de feuille morte ». Évidemment, ça stigmatisait la mode Balladur. Donc il y a eu une forme de nombreux médias, observateurs, un peu grisés, c'est vrai, par Édouard Balladur. Mais si on peut faire un reproche au sondage, à mon avis, factuellement, c'est plus de ne pas avoir donné Lionel Jospin en tête du premier tour. Il y avait une forme de vote utile à gauche, entre guillemets, pour utiliser cette expression de vote utile, parce qu'il y avait la crainte à gauche d'un second tour Chirac-Balladur, que beaucoup annonçaient. Et effectivement, ce qui peut distinguer cette situation des menaces éventuelles, par exemple en 2027, sur la grande favorite, en tout cas à l'heure où on se parle, de Marine Le Pen, c'est que Édouard Balladur incarnait, est-elle le discours, entre guillemets, des le candidat, pardon, des élites. On parlait à l'époque du fameux cercle de la raison incarné.

0: en particulier par l'essayiste Alain Minc qui soutenait Édouard Balladur et dont Jacques Chirac avait fait une cible. Hein, justement, il ciblait régulièrement Alain Minc. On voit bien qu'aujourd'hui, ce n'est pas le cas de Marine Le Pen, en tout cas qu'elle s'en protège. Même si les sondages lui donnent une avance considérable, il sera difficile peut-être de la peindre comme la candidate des élites intellectuelles, culturelles ou médiatiques. En tout cas, elle essaye évidemment de s'en protéger. Ensuite, la campagne est extrêmement longue et les innombrables rebondissements de 1995 ou d'autres campagnes suivantes, en 2017 par exemple, montrent qu'évidemment rien n'est joué.
1: La campagne et la remontada de Jacques Chirac, c'est un cas d'école. Louis Alter, est-ce qu'aujourd'hui des candidats cherchent à s'en inspirer ?
2: Oui, Gabriel Attal se compare volontiers à Jacques Chirac, alors que la comparaison n'est pas flagrante, elle ne saute pas aux yeux. Mais il fait ça évidemment pour tenter d'instiller le fait qu'il soit l'outsider face à un favori qui serait Édouard Philippe. En réalité, Édouard Philippe n'est pas le favori de l'élection présidentielle, puisque dans les derniers sondages, il perd même au second tour face à Marine Le Pen dans le cas où il est qualifié. Mais c'est le favori du bloc central, c'est celui qui est le moins mal placé pour se qualifier pour le second tour et tenter de l'emporter face à Marine Le Pen. Donc il y a une tentative de la part de l'équipe Attal, peut-être que ça viendra aussi d'autres camps, de baladuriser quelque part l'image d'Édouard Philippe. Mais le précédent pour Édouard Philippe, c'est quand même Alain Juppé. C'est-à-dire ce qui est arrivé à Balladur est en effet arrivé à Juppé il y a 10 ans. Il y a eu une sorte de Juppé mania, beaucoup de couvertures de magazines, des sondages très encourageants. Et sans doute que les prophéties autorisatrices justement ne se réalisent pas et elles peuvent pousser une équipe de campagne à planter une campagne pour cette raison. Quand vous êtes le favori, que vous prenez la confiance, et c'est ce qui s'est passé autour d'Alain Juppé en 2016, eh bien, ça finit toujours par mal tourner. Et Alain Juppé, on le sait, n'a même pas pu se présenter à l'élection présidentielle, puisque c'est dans une primaire de la droite qu'il a perdu. Et là, la remontada a été signée François Fillon.
0: C'est justement la petite différence. Si on comprend pourquoi Édouard Philippe ne veut pas de primaire en droite. C'est-à-dire qu'Alain Juppé, ce qu'il a éliminé, c'est l'électorat de droite. Ce n'est pas forcément l'ensemble des Français. Donc la primaire, ça peut aussi être parfois un piège pour certains candidats qui veulent ratisser plus large, dès lors que seul le noyau électoral d'un camp se mobilise plutôt pour désigner celui qui semble coller davantage à ses aspirations.
1: Très rapidement, juste, est-ce qu'un candidat 3%, un monsieur 3%, c'est encore possible aujourd'hui ? Est-ce que vous voyez un François Hollande tapis dans l'ombre, à part François Hollande ?
2: Qui est un peu plus de 3%, mais pas beaucoup plus.
1: Vous pensez qu'on peut avoir ce type de surprise ?
2: Je crois que tout le monde est... On a déjà le casting de départ. C'est difficile qu'une personnalité qu'on ne connaît pas puisse émerger. En revanche, les scores dans les sondages peuvent, eux, énormément évoluer. Mais je crois qu'on a déjà un aperçu de l'offre quand même. Emmanuel Macron, même quand il émerge, c'est un an avant l'élection présidentielle qu'il lance son parti. C'est pas 6 mois avant.
0: Quand il y a 3%, comme vous dites, ça c'est l'espoir d'Olivier Faure qui a même d'ailleurs fait allusion dimanche en annonçant sa candidature. Parce que lui est aujourd'hui à 3% dans les sondages, Olivier Faure. Il y a quand même une petite différence, j'ai regardé. C'est-à-dire que le 1er septembre 2011, donc 8 mois avant l'élection présidentielle de 2012, François Hollande n'était pas à 3%, il était à 29% dans les sondages. Il était même en tête du premier tour. Il est à 3% 2 ans avant l'élection présidentielle.
2: Avant l'affaire BSK. Bien sûr.
0: Bien avant, pas aussi près du scrutin de 2012.
1: Les informer dans un instant, on va se demander si le RN se prend les pieds dans le voile. Mais pour l'instant, il est 9h18 et c'est l'info en une minute avec Maureen Sunia.
3: Entre stress et excitation, c'est la rentrée pour près de 12 millions d'élèves à partir d'aujourd'hui. Nouveauté, l'interdiction du portable au lycée. Hier, le ministre de l'Éducation a reconnu que la mesure sera un peu difficile à respecter au début. De nouvelles frappes de missiles russes ont visé l'Ukraine la nuit dernière à Kiev. Attaque meurtrière qui a fait au moins 9 morts, dont 7 dans un dépôt ferroviaire. L'Ukraine manque d'intercepteurs, notamment de missiles américains Patriot, pour se protéger. Le bilan continue de s'alourdir cette fois après l'immense crue dans l'Himalaya la semaine dernière, au moins 987 morts au Népal. Il reste encore près de 4500 personnes portées disparues. Une nouvelle compagnie ferroviaire privée va arriver en France. Velvet annonce avoir obtenu sa licence d'exploitation de trains à grande vitesse. L'entreprise veut concurrencer la SNCF sur 4 destinations, Paris-Bordeaux, Paris-Nantes, Paris-Angers et Paris-Rennes à partir de 2028.
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1: Les informés avec Louis Alter, journaliste politique au Figaro, et Alexandra Saviana, rédactrice en chef société à l'Express. Cette question maintenant, Renaud, pour notre deuxième débat. On va se demander si à peine annoncée, cette mesure d'interdiction du voile pour le RN n'est pas en train de devenir un boulet.
0: À peine annoncée de nouveau, parce qu'en fait, elle figure dans le programme du Rassemblement National de longue date. Effectivement, le parti d'extrême droite veut interdire le port du foulard, le port du voile partout dans l'espace public, dans la rue. Et d'ailleurs, le RN promet d'organiser un référendum sur ce sujet si Marine Le Pen est élue à l'Élysée l'année prochaine. Est-ce que ce serait possible? Est-ce que ce serait légal? Est-ce que même cette mesure serait applicable? En tout cas, le RN n'en démord pas. Il veut mettre en œuvre cette mesure. C'est ce qu'a répété tout à l'heure celui qui était votre invité à 8h30, le député RN de la Somme, Jean-Philippe Tanguy.
6: On assume pleinement une mesure qui est ancienne, qui est constante dans le programme de Marine Le Pen, qui consiste à protéger la France, non pas d'un signe religieux, mais du signe d'une idéologie, l'idéologie islamiste, que nous voulons combattre. Nous voulons protéger les femmes. Nous n'avons jamais stigmatisé les femmes qui portent le voile. Nous n'avons jamais dit qu'elles-mêmes, étaient des agents volontaires de l'islamisme quand elles ne partageaient pas cette idéologie. Nous avons dit que ce signe-là était le symbole.
1: Alexandra Saviana, on entend Jean-Philippe Tanguy qui essaye d'expliquer sa mesure. C'était pas toujours évident. Il reconnaît que c'est une mesure compliquée à mettre en œuvre. Est-ce que c'est le cas? Est-ce que c'est réaliste?
7: C'est très très difficile à mettre en œuvre. On voit mal, sauf à mettre un policier derrière chaque femme, comment ils vont effectivement pouvoir contrôler dans l'hypothèse où cette mesure serait mise en place. J'ai essayé de chercher des comparaisons. La loi de 2004 sur les signes religieux à l'école vient peut-être spontanément à l'esprit. Loi de 2004 auquel le FN était d'ailleurs opposé à l'époque.
1: Oui, Marine Le Pen avait dit que c'était une loi démagogique.
7: Voilà, absolument. C'était là, à cette époque d'ailleurs, contre plusieurs signes religieux et pas un seul, comme le voile aujourd'hui. Et c'était dans un espace bien délimité, qui était l'école républicaine, avec des raisons de protection de liberté de conscience des enfants. Donc, la comparaison ne tient pas. Ensuite, j'ai regardé côté peut-être interdiction de la burqa. Mais la burqa, le Conseil constitutionnel a accepté avec de nombreuses réserves et sur une question uniquement liée à la sécurité. On voit mal comment le voile des femmes pourrait effectivement tenir dans ce sujet-là. Donc, honnêtement, au niveau du droit, ça paraît pour l'instant très fantasmatique et ça donne davantage une impression d'amateurisme que quoi que ce soit d'autre de la part du RN sur le sujet.
1: Louis Alter, vous pensez que c'est carré cette fois? Parce qu'en 2022, Marine Le Pen s'était un peu pris les pieds dans le tapis aussi en expliquant d'expliquer sa mesure.
2: Oui, et en fait, ça fait longtemps qu'elle est dans le programme du RN. C'est aussi ça qu'on oublie. Mais déjà en 2017, cette mesure était inscrite noir sur blanc. La complexité est en chemin pour y arriver. D'abord, sur le fond, il faut rappeler que cette mesure, elle est populaire. Dernier sondage sur le sujet, c'était un sondage CSA en novembre 2025. 69% des Français d'accord avec l'interdiction du voile, pas de la burqa, pas à l'école, du voile islamique dans l'espace public. Et c'est un chiffre qui monte par rapport aux études qui avaient été faites précédemment en posant la même question. Comme si plus il y avait de voile visible dans l'espace public, et bien plus il y avait une hostilité, une tension dans la société, un malaise en tout cas, je pense qu'il est flagrant, vis-à-vis du port du voile, qui concerne aussi aujourd'hui des fillettes de 10-12 ans qu'on voit dans la rue avec un voile. Je pense que ça pose question à de nombreux Français pour des bonnes raisons. Mais sur la forme et sur la politique, il est quand même assez étrange qu'une mesure qui est inscrite depuis aussi longtemps dans le programme du Rassemblement National ne soit pas accompagnée d'un chemin juridique un petit peu sérieux pour pouvoir la mettre en œuvre. Aujourd'hui, on a Jordan Bardella qui nous explique qu'en fait, ce sera un référendum et qui d'ailleurs n'a pas l'air tout à fait à l'aise sur la pertinence même de la mesure. Et en fait, le RN prend deux risques à maintenir cette mesure-là. D'abord, celui de formuler une promesse qui sera intenable. Et ça, je pense, ça fait beaucoup de mal à l'image de la politique parce que ça illustre l'impuissance publique qui est flagrante sur bien des sujets. Donc, le fait d'insérer une mesure qui est aussi difficile à mettre en œuvre dans un programme et donc de mettre en évidence, en cas de victoire du RN, que, en fait, le lendemain d'une victoire du RN, il y aura encore des femmes voilées dans la rue. Je pense que faire des promesses intenables et démagogiques, ça fait du mal à l'image de l'action publique en général. Et puis, le risque, c'est celui de la division interne qui est déjà très forte. Il y a une division interne sur les retraites, qui est évidente, qui est publique, entre un Jordan Bardella qui n'est pas d'accord sur le fond avec la mesure de Marine Le Pen de ramener l'âge de la retraite entre 60 et 62 ans, et maintenant un Jordan Bardella qui exprime des réserves, et il les avait déjà exprimées, contre une mesure qui est pourtant inscrite depuis longtemps dans le programme de Marine Le Pen. Donc, inscrire des mesures comme celle-là sans préciser un chemin juridique solide et sans aligner tout le monde derrière, puisqu'on a l'impression que Jordan Bardella, désormais, il anime une sorte de courant interne au Rassemblement National, ce qui n'est pas arrivé depuis Maigret, au moins. C'est un vrai risque, c'est un double risque pour la campagne présidentielle de Marine Le Pen.
1: Renaud Denis.
0: On voit que le Rassemblement National veut porter le débat sur le terrain des valeurs, des positionnements politiques, notamment pour la raison qu'a indiqué Louis Salter, les sondages qui soutiennent plutôt cette mesure. Si on écarte cette dimension-là, celle de la stigmatisation éventuelle justement d'une communauté, et en l'occurrence des femmes qui portent le foulard, d'un point de vue politique, mais l'UE s'intervient très bien de le résumer pour ce qui est des divisions internes au RN, d'un point de vue juridique et d'un point de vue constitutionnel, il y a une formidable impression effectivement d'amateurisme. On voit pas bien déjà comment rédiger tout simplement le texte. C'est-à-dire que rédiger le texte pour interdire le port du foulard, le port du voile, dans l'ensemble de l'espace public, il y a des femmes qui peuvent porter un voile, un foulard sur les cheveux pour d'autres raisons, qui peuvent être d'ailleurs des raisons thérapeutiques aussi, qui peuvent être liées à des... Il y a des femmes qui font des chimiothérapies et qui portent un voile pour se protéger. Il y a d'autres du regard, il y a d'autres religions, etc. Comment écrire tout simplement le texte ou comment est-ce que des policiers peuvent concrètement intervenir dans la rue, si ce n'est au faciès, évidemment. C'est-à-dire, on a même entendu d'ailleurs hier Sébastien Chenu disant qu'effectivement, une femme qui porte un foulard parce qu'elle suit une chimiothérapie pourrait se voir poser la question. Et puis évidemment, si jamais un policier constate que, enfin, si elle répond au policier, bah oui, je suis malade, je porte un foulard pour ça, évidemment, elle ne serait pas verbalisée. Vous imaginez à quel degré de décivilisation on arriverait si un policier était amené à demander aux femmes dans la rue, mais madame, pourquoi portez-vous ce foulard? Donc ce serait forcément au faciès, sinon c'est très difficile à rédiger dans un texte. Comme le disait Alexandra Saviana, la loi de 2004 sur l'interdiction des ports, du port de signes religieux ostentatoires à l'école, elle concerne d'abord des élèves, évidemment, donc des mineurs, et surtout, c'est dans une enceinte bien privée, en l'occurrence les établissements scolaires, elle concerne toutes les religions. La loi de 2010 sur la burqa, c'est des questions de sécurité, c'est la dissimulation de visage qui est évoquée comme justification. C'est pas une religion qui est pointée du doigt. Et le dernier point, c'est la question du référendum, évidemment. Serait-il constitutionnel ou pas? Il y a tout un débat entre l'article 11 auquel avait recouru le général de Gaulle en 1962 pour instaurer l'élection du suffrage universel du 1962, justement contre l'avis du Sénat, du Conseil constitutionnel. C'était considéré par beaucoup de juristes comme une forme de putsch juridique. C'est à cet article 11 que se réfère le RN et pas à l'article 89 qui, lui, vise normalement, justement, les révisions constitutionnelles. Mais on voit bien aussi que derrière, il y a peut-être la tentation politique de monter en quelque sorte l'électorat contre le Conseil constitutionnel qui ne voudrait pas accéder justement à cette réforme. On n'en est pas là, loin de là. Bien avant ça, la question de la rédaction et de la présentation de cette mesure semble extrêmement compliquée.
1: Louis Alter disait que les Français étaient majoritairement favorables à cette mesure. Alexandra Saviana, est-ce qu'il n'y a pas un risque quand même que le Rassemblement National se tire une balle dans le pied en se rediabolisant à un moment où il faudrait plutôt rassembler?
7: En fait, on a l'impression d'un retour quelque part des vieux démons, dans la mesure où c'est quand même une marque des partis extrêmes, qu'ils soient à droite ou à gauche, de vouloir légiférer sur tout ce qui leur déplaît. Cette mesure a l'air difficilement applicable, mais en plus elle est moralement questionnable, et je ne veux pas partir dans les grands mots, mais c'est quand même l'avantage des démocraties de pouvoir être en désaccord profond sur le fond avec quelqu'un et avec la manière dont il s'habille ou vit son culte, etc., et dans le même temps pouvoir le laisser vivre comme il l'entend, dans l'espace public. Et ça, effectivement, la question de savoir si est-ce que les Français sont contre ce voile, si cette opinion progresse, oui, on a les chiffres. Maintenant, reste à savoir si entre une question posée dans un sondage et la réalité des faits, il n'y aura pas une différence, et le RN s'expose à ça.
1: Merci beaucoup les informés, merci Alexandra Saviana. Vous avez la une de l'Express.
7: Dans la tête de Vincent Bolloré, une grande enquête sur l'empire médiatique tentaculaire du milliardaire.
1: Merci beaucoup les alters, journalistes politiques au Figaro, la une du Figaro aujourd'hui.
2: Sébastien Lecornu sous pression pour le dernier budget de la présidence Macron, s'il y a un budget.
1: S'il y a un budget, merci Renaud, on se retrouve demain et les informés reviennent ce soir à 20h.
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1: On range les parapluies, Christine.
14: Exactement, plus de pluie. Alors, quelques nuages hein, quand même continuent à circuler sur la moitié nord. Ils sont un peu plus nombreux en Manche. Ils glisseront vers les Pays de la Loire, l'Île-de-France et le Grand Est pour cet après-midi. Et puis dans le sud, un grand ciel tout bleu. Quelques petits bourgeonnements peut-être pour la soirée. Un petit orage sur les Pyrénées n'est pas exclu. On a toujours ce mistral en vallée du Rhône qui souffle. Et puis les températures encore raisonnables. Ça va augmenter dans les prochains jours. 24 à Paris comme à Nancy et La Rochelle cet après-midi, 28 à Clermont-Ferrand quand même, et puis 34 à Nîmes.
1: Merci beaucoup Christine, merci d'écouter France Info. Il est 9h30 et c'est Augustin Rivet qui vous accompagne. Bonjour Augustin.
15: Bonne journée Agathe, à demain. Bonne bonjour à toutes et à tous, on passe la matinée ensemble, et effectivement sur France Info comme ailleurs, il est 9h30.
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15: L'information, c'est avec Solène Cressant.
17: Et ça y est, tout le monde est assis derrière son bureau, face au tableau. À l'heure qu'il est, la rentrée des classes a commencé ce matin pour près de 12 millions d'élèves, avec une nouveauté pour les lycéens, l'interdiction du téléphone portable dans l'établissement. Mais si la règle semble simple comme ça, elle risque d'être plus compliquée à faire appliquer. La proviseure du lycée chrétien de Troyes, à Troyes, explique que le téléphone sera bien interdit dans les bâtiments, mais autorisé dans la cour. Le règlement intérieur a été modifié.
18: Il y a des choses importantes sur le téléphone. On a beaucoup d'élèves qui consultent Pronote pour les changements de cours, regarder les devoirs à faire. Donc, le téléphone ayant une importance essentielle pour les élèves aujourd'hui, on ne peut pas avoir des positions radicales. Là, on va faire preuve d'ailleurs de bienveillance. On va sensibiliser les jeunes et leurs familles. Le début, c'est de l'éducatif et du pédagogique. Mais bien sûr, les punitions et les sanctions ne seront pas... on ne commence pas par l'aspect répressif, pas du tout. C'est vraiment une éducation qui va être à faire sur le long terme.
17: Sophie Imbert-Pillon, proviseur d'un lycée de Troyes dans l'Aube. Plusieurs centaines d'élèves ce matin ont aussi fait une rentrée perturbée par les catastrophes naturelles de l'été, le plus chaud jamais enregistré en France. Au Porge, en Gironde ou à Biscarrosse dans les Landes, certains n'ont plus de maison après les incendies de la fin juillet. À Poma, dans l'Aube, de 80 maisons sont toujours inhabitables, indique la sous-préfète ce matin, et elle prévient que le temps de la reconstruction sera long. Une étape importante vient d'être franchie par Velvet, une entreprise privée qui veut concurrencer la SNCF dans moins de 2 ans, comme le fait déjà Trenitalia. Par exemple, Velvet annonce en effet avoir obtenu sa licence d'exploitation sur le réseau français délivrée par le ministère des Transports. Elle est obligatoire pour débuter toute activité de transport ferroviaire en France. Les dernières heures ont été meurtrières, une fois de plus en Ukraine, visée par des frappes russes massives. Il y a une dizaine de morts, dont 7 personnes tuées dans un dépôt ferroviaire près de Kiev, la capitale. Les régions d'Odessa, de Kherson ont été visées. Virginie Pironon, vous êtes à Kiev pour France Info et vous vous êtes rendue aux abris au milieu de la nuit, tout comme de nombreux habitants de la capitale.
19: Il était 2h10 heure locale quand les premières explosions ont retenti dans le ciel de Kiev. Une vingtaine de missiles en 20 minutes. Ilan ne suit pas toujours les consignes, mais cette fois, il est venu se mettre à l'abri dans le sous-sol du métro.
20: Ça dépend si tu as le temps d'aller au métro ou pas. Si je comprends que j'ai le temps, j'y vais. Peu importe la quantité de missiles, il suffit d'un seul pour te tuer.
19: Avec la multiplication des alertes, une douzaine en ce moment dans la journée, les habitants ne savent plus vraiment quoi faire, explique Oler.
21: Beaucoup de gens s'en foutent et ils dorment chez eux pendant les explosions des missiles balistiques. Moi, je préfère ne pas dormir et être en sécurité. La priorité, c'est la vie.
19: Une fois l'alerte passée, les yeux encore embués de sommeil, Alexandra sort du métro pour rentrer chez elle. Ça fait 4 jours, 4 soirs d'affilée qu'on vient ici. Les Russes, ils ne nous préviennent pas quand ils vont taper avec des missiles balistiques sur Kiev. C'est très difficile. Mais si tu veux vivre, c'est comme ça. On vit d'attaque en attaque. Et comme beaucoup d'Ukrainiens, en cette sixième journée d'attaque consécutive sur Kiev et sa région, cette comptable ira malgré tout au travail aujourd'hui.
17: Virginie Pironon, envoyée spéciale de France Info à Kiev, au Népal, le Premier ministre interpelle directement la communauté internationale. Après ce torrent dévastateur survenu dans l'Himalaya la semaine dernière, pas une crue ordinaire, mais bien liée au changement climatique selon lui. Le bilan ne cesse de s'alourdir, plus de 1000 morts et 4000 disparus. Et puis ça devient presque la routine pour elle. Hein. Sophie Adno va sortir une troisième fois dans l'espace tout à l'heure depuis la Station Spatiale Internationale. Il s'agit de mener de nouvelles réparations suspendues comme ça dans le vide intersidéral. Elle sera avec sa collègue femme Jessica Mer.
15: Mais on y prend goût. Hein. Bah merci oui, beaucoup Solène Cressant. Dans la prochaine demi-heure sur France Info, ce nouveau malus qui vise depuis ce matin les géants chinois de la fast fashion. Nous verrons comment ça va pouvoir être appliqué. Nous entendrons dans le choix de France Info plusieurs témoignages de personnes porteuses du VIH et qui subissent parfois de la sérophobie, une discrimination liée à ce virus. Mais d'abord, un changement pour tous les Français.
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15: Il n'est plus possible d'obtenir d'un médecin un arrêt maladie de plus d'un mois. C'est terminé depuis ce matin. La réforme vient d'entrer en vigueur et les renouvellements sont limités à deux mois, sauf exception. Ces arrêts de travail ont coûté l'an dernier plus de 12 milliards d'euros et Anne-Laure Danier, ils sont plus nombreux qu'avant, 4% de plus en un an.
3: La première cause des arrêts maladie de longue durée, c'est la santé mentale. Anxiété, dépression, burn-out, ces troubles explosent chez les jeunes, les cadres. Et d'après le généraliste Michael Rochois, qui exerce à Outreau dans le Pas-de-Calais, ce sont ces arrêts maladie qui sont visés par la limite d'un mois pour un premier arrêt, renouvelable jusqu'à deux mois maximum. Et après, eh bien, il faudra faire une demande justifiée par l'état du patient.
11: On se doute bien que les dérogations vont être plus simples. Lorsqu'on va dire le patient a un cancer, il fait de la chimiothérapie, de la radiothérapie, donc oui, effectivement, son arrêt va durer 6 mois au moins, ou pour une fracture ouverte où le patient est immobilisé 3 mois, bon ben voilà, ça va être facile, mais certaines situations vont être plus complexes, tout ce qui est santé mentale, où on va nous dire qu'il faut revoir le patient plus fréquemment, donc ça occupe des consultations, ça occupe du temps médical indûment.
3: Avec cette mesure, chaque prolongation de l'arrêt maladie imposera des consultations en plus, et donc du temps médical perdu pour ce représentant du Collège de la médecine générale, qui défend justement pour gagner du temps l'autodéclaration des arrêts de travail très courts et des congés pour enfants malades, comme le font la plupart de nos voisins européens.
15: Anne-Laure Danier, merci beaucoup. Bonjour Frédéric Bizard.
22: Bonjour, Augustin Rivet.
15: Professeur d'économie à l'ESCP Business School et puis président fondateur de l'Institut Santé. Ça peut faire économiser beaucoup d'argent, ce type de mesure ?
22: Écoutez, le gouvernement n'a pas chiffré, donc je pense qu'il est plutôt prudent et qu'il a du mal à la chiffrer. On est quand même sur du bricolage, sur un sujet qui est extrêmement sérieux. Pourquoi du bricolage ? Parce que d'abord, et ça a été très bien dit dans votre reportage et par votre collègue, bon, on demande aux médecins, en gros, d'être un petit peu plus vigilants et d'avoir un contrôle médical un peu plus serré. Bon, si ce n'était pas le cas, moi, je ne suis pas choqué par le fait qu'on le demande. Mais que font les 7500 médecins conseils de l'assurance maladie dont une des missions premières, c'est justement de s'assurer qu'il y ait de bonnes prescriptions et de bons contrôles. Donc, on se donne un peu bonne conscience par une espèce de pis-aller technocratique en se disant, bon, on va réglementer davantage la prescription, puisque c'est une prescription avec tout le secret médical qui va. Mais très honnêtement, je pense qu'il faut en attendre très, très peu de résultats d'économie. L'essentiel des mesures à prendre est ailleurs, c'est-à-dire à s'attaquer aux causes profondes. Ça a été dit dans votre reportage, qui sont de la morbidité croissante, des affections de longue durée, de la santé mentale, des troubles musculo-squelettiques et une absence de santé publique dans ce pays.
15: Et s'il y a une augmentation des arrêts de travail ces dernières années, ce n'est pas forcément parce qu'on les prescrit plus facilement qu'avant, c'est parce qu'il y a une dégradation générale de la santé des Français, il faut se dire ça ?
22: Absolument, votre question est la question centrale à laquelle il faut répondre. C'est-à-dire pourquoi est-ce qu'il y a une accélération de la hausse ? Est-ce que c'est parce qu'il y a plus d'abus ? Il n'y a pas de raison que la nouvelle génération fasse plus d'abus que la génération précédente. Donc les abus, il faut lutter contre, il faut les sanctionner, mais on voit bien que ce n'est pas le levier principal. Le levier principal, il est largement connu. Vous savez qu'aujourd'hui, on a 14 millions de Français qui ont une ou plusieurs affections de longue durée. Il y en a 400 000 de plus, c'est-à-dire 20% de la population. C'était 5% de la population il y a 20 ans. Donc, on voit bien qu'on a un vieillissement en mauvaise santé. Et dans ces 20%, hein, je rappelle qu'il y a quand même 4 millions de Français, c'est-à-dire 20% de ces 14 millions, qui sont actifs. Donc vous avez 4 millions de Français qui sont actifs et qui ont un cancer, qui ont une insuffisance cardiaque, une insuffisance rénale. Donc c'est pas très étonnant. On paye ce vieillissement en mauvaise santé. Ça a été dit par votre collègue, il y a une dégradation de la santé mentale, notamment chez les jeunes. Enfin, c'est pas très étonnant qu'on la retrouve de l'arrêt de travail.
15: Est-ce qu'il y a aussi une libération de la parole qui fait qu'on demande peut-être davantage à son médecin de diagnostiquer ce type de maladie et donc, eh bien, fatalement, ça amène à davantage d'arrêt de travail?
22: Alors, ça, c'est lié à la forte hausse des affections de longue durée, parce qu'avant, et c'est plutôt un progrès, c'est grâce au progrès médical, hein, si vous avez aussi une hausse des affections de longue durée, c'est-à-dire que vous vivez plus longtemps avec un cancer, avec des maladies graves. Donc ça, c'est plutôt des bonnes nouvelles, mais la contrepartie, c'est que vous avez une santé qui est plus fragile. Même si vous n'en mourrez pas, vous avez une santé qui est plus fragile. Donc vous avez raison, il y a probablement, avec une approche très humaniste qu'ont les médecins, une écoute plus importante et qui peut se traduire par un peu je ne sais pas si c'est de la facilité ou pas, mais qui peuvent augmenter. Bon, ça, on peut l'envisager. Mais encore une fois, les causes réelles, c'est qu'on a des parcours très désorganisés de ces patients chroniques. On n'a pas de contrat thérapeutique que l'on met. C'est un parcours du combattant, encore plus pour la partie défavorisée de la population. Il faut structurer ces parcours. On a eu des plans cancer qui ont fait plein de propositions. Nous avons fait des propositions. Vous voyez, je trouve assez irresponsable ce qui s'est passé devant la REF, juste rapidement, de le MEDEF, où on laisse penser aux chefs d'entreprise que c'est juste un problème de ces salauds de Français qui abusent.
15: Vous parlez du discours d'Edouard Philippe sur l'open bar des arrêts de travail ?
22: Bon, oui, parce que, si vous voulez, c'était justement l'occasion de dire nous devons changer notre système de santé, et dans ce futur système de santé, nous devons y inclure les entreprises, parce qu'on ne va pas faire que du soin, c'est pas aux entreprises de s'occuper du soin, mais on va faire du maintien en bonne santé, on va faire de la prévention. Je rappelle que ce pays est le seul pays qui n'a pas augmenté ses dépenses de prévention sur les 10 dernières années, on est à 2,3%, là où la plupart des autres sont à plus de 5%. Donc ça aussi, on le paye, vous voyez, et malheureusement, on n'a pas l'air de vouloir changer notre fusil d'épaule, et pourtant, il faudrait le faire si on veut voir durablement baisser ces dépenses d'arrêt de travail qui coûtent près de 100 milliards d'euros au pays, hein, en termes de, c'est pas, on parle des 12 milliards, mais ça coûte près de 100 milliards en termes de perte de productivité et de désorganisation des entreprises.
15: Et avec ces reconsultations au bout d'un mois, il y a un risque d'inciter à retourner travailler alors qu'on n'y est pas forcément prêt. Pour les maladies mentales, c'est pas toujours évident de s'auto-évaluer. Est-ce que ça, on a une idée du surcoût de soins ensuite que ça peut engendrer?
22: Bah, vous avez du surcoût des consultations, ça a été dit. Encore une fois, on pense que les médecins ne font pas bien leur travail, donc on va leur dire, il faut que vous revoyiez vos patients sur les 30. Normalement, enfin, c'est vraiment le cœur de la mission du médecin, de savoir à quelle régularité, encore une fois, si certains médecins sont défaillants, il y a un contrôle qui est fait par la CNAM. C'est ça que je trouve un peu, c'est vraiment des mesures de bonne conscience qui n'ont aucune base. On n'a aucune base pour montrer qu'il y a des arrêts de longue durée qui sont injustifiés, ou que ça serait la source de la base. Il y a aussi, j'en profite pour le dire, il y a un problème de manque d'études de la part de la CNAM, parce qu'on est quand même dans un brouillard profond, d'aller vraiment dans le détail du type d'arrêt de travail qui peut y avoir, les raisons de cet arrêt de travail, et d'essayer d'améliorer en travaillant sur cette évolution-là. On est vraiment dans le brouillard pour un sujet qui est extrêmement sérieux, mais en tout cas, c'est pas cette mesure qui va changer quoi que ce soit, malheureusement, sur l'évolution des arrêts de travail.
15: Un dernier mot, parce qu'on entendait dans le reportage que certains pays voient voisins ont mis en place des auto-prescriptions d'arrêt maladie sur des durées courtes, donc la dynamique inverse. Il y a eu des pertes économiques là où ça a été mis en place ?
22: Non, c'est plutôt, ça a plutôt, notamment au Portugal récemment, et ça a plutôt de bons résultats. De toute façon, on sait qu'il faut aller vers une auto-responsabilisation sur les arrêts courts qui sont quand même quasiment pas pris en charge. Hein. Il faut certainement toiletter notre système parce qu'il est très inégalitaire en fonction du type d'entreprise dans laquelle vous êtes. Si vous êtes dans le public, dans le privé, vous n'avez pas les mêmes règles. Rien ne justifie ça. Donc là, si le gouvernement voulait faire de la réglementation, il pourrait remettre de l'ordre, à savoir que ça soit les mêmes règles pour tout le monde et des règles lisibles. Et à partir du moment où vous avez des règles lisibles, ben là, vous avez l'effet désincitatif de prendre des arrêts de travail non justifiés. Et lorsque vous avez des arrêts de travail justifiés, vous les prenez. Donc, je pense qu'il faut aller vers ce système-là. En effet, ça, c'est une reconception du système proprement dit et de son type de financement. Il faut responsabiliser les médecins, mais il faut responsabiliser les entreprises, il faut responsabiliser les salariés. Et aujourd'hui, vous n'avez pas grand monde de responsabiliser dans le système actuel.
15: Merci Frédéric Bizard, très sceptique donc sur cette réforme aujourd'hui, professeur d'économie à l'ESCP Business School et président fondateur de l'Institut Santé.
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15: 9h45, le fil info avec Marie-Marty Rossian. 11,5 millions d'écoliers, de collégiens, de lycéens de retour en classe aujourd'hui.
26: Un jour de rentrée avec plusieurs choses qui changent. Parmi les nouveautés, des cours d'éducation financière pour les élèves de 4e, un concours général pour les collèges ou encore cette interdiction du portable dans les lycées. Des exceptions à cette mesure seront possibles, notamment pour les élèves en situation de handicap. Le bilan continue de s'alourdir au Népal et au Tibet après les crues très violentes survenues la semaine dernière dans la vallée de l'Himalaya. Le nombre de morts s'élève désormais à un peu plus d'un millier. Plus de 4500 personnes sont toujours portées disparues, dont de nombreux touristes et des pèlerins. La dignité et le respect faisaient partie de son ADN. Hommage ce matin de Michel Barnier, ancien ministre de l'Environnement d'Édouard Balladur. L'ancien Premier ministre est mort hier à 97 ans. Une messe sera célébrée dans la stricte intimité familiale, indiquent ses proches. Et puis en tennis, ça passe pour Quentin Alice à l'US Open. Le tricolore 52e mondial s'est qualifié hier pour le deuxième tour du tournoi. Élimination en revanche d'Arthur Fils, sorti par le grec Stefanos Tsitsipas.
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15: Shein, Temu, AliExpress, vous connaissez sans doute maintenant ces marques de la fast fashion, la mode dite ultra éphémère. Fast fashion soumise à partir d'aujourd'hui à une pénalité supplémentaire, un malus sur certaines ventes en France. Précision importante, Marina Capitaine, ce ne sont pas les consommateurs qui vont payer cette taxe, en théorie en tout cas.
27: Oui, en fait, ce qui entre en vigueur, c'est un alourdissement pour les plateformes chinoises d'une taxe qui existe déjà pour tous les fabricants, l'éco-contribution. C'est de l'argent qui sert à financer la collecte, le tri et le recyclage de nos vêtements quand nous nous en débarrassons. La philosophie est la suivante. Puisque Shein, Temu, AliExpress produisent énormément, incite à consommer une mode éphémère et engendre plus de déchets que les autres. Ils doivent payer plus que les autres. Les voici donc soumis à un malus qui ne concerne pas tous leurs produits, mais un grand nombre quand même dans le textile. Sous-vêtements, chemises, maillots de bain, pulls, etc. Pour chaque article concerné, un score environnemental est calculé. Plus il est mauvais, plus la pénalité est lourde. Et elle s'aggrave chaque année jusqu'en 2030. Exemple, sur un même jean. Si la pénalité s'élève à 9 euros aujourd'hui, elle atteint 17 euros dans 4 ans. Je précise que ça ne peut quand même pas dépasser 50% du prix de vente. Reste à savoir si les plateformes vont absorber cette pénalité ou si elles vont la répercuter sur le prix de vente et donc sur les acheteurs.
15: Et pourquoi les plateformes chinoises et pas d'autres poids lourds de la fast fashion ?
27: Sujet sensible. À la base, la proposition de loi prévoyait bien de pénaliser l'ensemble du secteur fast fashion avec des enseignes comme Zara, Uniqlo, H&M. Mais au fil des débats, les critères ont été durcis et le périmètre s'est restreint à l'ultra fast fashion, autrement dit uniquement les géants chinois. La faute au poids des lobbies et à un manque de courage politique dénoncent la gauche et plusieurs associations, mais le ministère de la Transition écologique, lui, satisfait, répond que ce choix protège l'emploi français puisque les marques plus traditionnelles ont des boutiques et des salariés en France. En Chine, cet argument n'est pas convaincant. Pékin dénonce une réglementation discriminatoire et menace Paris de représailles commerciales.
15: Marina Capitaine, service économie de France Info. Yann Rivoallan préside la Fédération française du prêt-à-porter féminin. Il souligne sur France Info les différents obstacles à l'instauration de cette taxe.
28: Mesurer clairement le nombre de produits et donc rentrer dans le cadre de la loi va se faire avec une série de cache-cache qu'on peut avoir avec ces plateformes. On a pu le voir par exemple sur la taxe, où avec la taxe, Chine immédiatement a pu mettre un entrepôt en Pologne pour éviter de la payer. Ça sera la même chose, ils vont mettre des robots, ils vont mettre des algorithmes, et ça va être en effet compliqué de le mesurer pour rentrer dans le cadre.
29: Est-ce qu'on n'a pas là un coupable un peu
0: idéal.
28: On est une situation très simple. La mode est polluante. Et donc, on doit mieux consommer la mode. On doit moins acheter vêtements qu'on en achetait il y a 20 ans. Pour cela, il y a différents points. Le premier, c'est qu'on ne doit pas confondre le Covid avec un rhume. Le Covid, c'est simple, ce sont toutes ces plateformes qui polluent, qui envoient des produits dangereux, qui ne payent pas de taxes, qui exploitent les travailleurs. Donc, ils font ce qu'on peut appeler de pire. De l'autre côté, on a des sociétés, évidemment, comme Zara ou encore comme Primark, qui sont loin d'être des anges. Mmh. Mais on ne peut pas les confondre. D'un côté, il y a des gens qui payent des taxes, qui ont des emplois, qui ont des produits qui sont conformes, et donc on doit les réguler.
0: Est-ce que ça vous pose question, quand même, Yann Rivoallant, de voir le succès de ces plateformes? Pourquoi ça marche, tout simplement?
28: En fait, c'est une vraie question qui va justement largement au-delà, qui doit rentrer au sein de l'élection présidentielle, parce que toutes ces marques qui s'adressent à la classe moyenne, qui sont aussi dans des villes moyennes, c'est une population qui se paupérise et qui, en effet, retrouve ce type de produit. Le deuxième, on le voit par exemple dans l'interdiction de la publicité, l'interdiction, je veux dire, des portables, on est derrière submergé par l'information digitale. Eh bien, on a une partie de la population qui surconsomme, qui s'appauvrit parce qu'elle ne peut plus acheter dans des anciennes marques comme Naf ou encore Camailleux et qui se retrouve à acheter sur Chine des produits de merde qui sont dangereux pour elle. Et donc, on doit les protéger, et les protéger, c'est interdire ces plateformes, et c'est aussi avoir une action au sein de l'élection présidentielle.
0: Donc, il faut aller encore plus loin pour protéger les enseignes que vous représentez.
28: Je prends les 20 000 emplois qui ont été détruits, c'est des emplois de cette classe moyenne, justement, qui ont été détruits.
15: Le président de la Fédération française du prêt-à-porter féminin, c'était Yann Rivoallant avec Simon Le Baron sur France Info. Et c'est une grève de la faim commencée le 24 août dernier, 9e jour donc. Deux personnes séropositives dénoncent à Reims les préjugés portés sur eux, le rejet, ce qu'on appelle la sérophobie. Ils seront reçus demain matin par Aurore Berger, la ministre déléguée chargée de la lutte contre les discriminations. Aujourd'hui, une personne séropositive, si elle est traitée efficacement, et c'est important de le rappeler, n'est pas contagieuse. Julien Raymond, vous avez rencontré deux personnes porteuses du VIH et parfois la sérophobie peut aller très loin.
2: Les bras de Romain s'agitent quand il en parle. Il y a deux semaines, cet habitant de Nice s'apprête à rentrer chez lui.
7: Et en sortant du travail, des personnes m'ont reconnu les réseaux et m'ont insulté en disant « celle-ci, laïque de merde, on va te tabasser à mort ». Ben moi, j'ai pas cherché à comprendre, j'ai couru de toutes mes forces pour attraper le tram et me sauver.
2: Un véritable choc pour cet homme de 37 ans. Depuis un an environ, Romain fait des vidéos sur ses deux comptes Instagram et TikTok pour sensibiliser contre la sérophobie. Le Niçois pointe du doigt son téléphone.
7: Donc là, j'ai fait une vidéo humoristique avec ma sœur où ma sœur m'oblige à prendre mon cachet, à me le mettre de force dans la gorge pour le prendre. Donc c'est ma sœur me force à prendre mon traitement car je refuse de le prendre pour contaminer tout le monde. On nous dit toujours, qu'est-ce qu'on peut être sûr qu'une personne prend son traitement correctement pour la contamination, alors qu'on leur dit bien que notre traitement, en fait, on le prend pour nous, rester en vie, et pas pour les autres, en fait.
2: Un VIH non traité mène à la destruction progressive du système immunitaire et donc à terme à la mort. Romain, lui, a appris sa séropositivité il y a un an et demi environ.
7: Moi, j'en parle rarement. Après, en fait, moi, j'ai été violé.
2: Tiens, d'ailleurs, ça ne se fait pas, d'après Romain, de demander à quelqu'un comment il est devenu séropositif, soit parce que ça renvoie à des traumatismes, soit
7: parce que ça peut rapporter à le bon séropo, le mauvais séropo. Le mauvais, obligatoirement, c'est une relation sans préservatif, une personne qui l'a eu suite à un accident d'exposition au sang avec les drogues. Le bon, par contre, ça va être une personne qui a été violée, une personne qui l'a eu de naissance, où là, c'est des bons séropos, parce que c'est pas de leur faute.
2: Romain vit très mal sa situation. Les insultes sur les réseaux sociaux.
7: Tu devrais mourir. Les nazis avaient raison de vous gazer. T'as le sida, j'espère que personne s'approche de toi.
2: La peur d'être agressé aussi l'ont mené à l'addiction.
7: Moi, c'est l'alcool, tous les jours. Ça peut être du whisky, ça va être du prosecco, plusieurs verres par jour. Bon, après, je suis sous traitement aussi pour la dépression, donc antidépresseur tous les jours, des envies constantes d'arrêter de se battre, d'arrêter de prendre son traitement. Honnêtement, je l'ai fait il y a un peu plus d'un mois maintenant. J'en pouvais vraiment plus et j'avais tout arrêté. Parce que je voulais me foutre en l'air.
2: Au-delà des conséquences graves, la sérophobie s'inscrit aussi dans le quotidien des personnes porteuses du VIH.
8: Il y a une méconnaissance encore de ce virus pour qu'on en soit encore là.
2: Direction le département de la Loire, pas très loin de Saint-Étienne. Bénédicte, 60 ans, fait partie des toutes premières personnes contaminées au VIH en France dans les années 80. presque toute sa vie, elle a subi des remarques sérophobes.
1: Je ne suis pas malade. Les séropositifs ne sont pas malades. Et ça, c'est vrai qu'il faut qu'on comprenne ça. Et je pense qu'il y a beaucoup de gens qui ne comprennent pas.
2: En dehors de sa famille, Bénédicte a caché très longtemps sa séropositivité. Seuls des professionnels de santé sont au courant.
1: Par qui, des fois, j'ai été refoulée, notamment une gynécologue, un dentiste. Voilà, donc ça fait mal.
2: Des jugements, notamment sur ses grossesses. Bénédicte est maman de 3 enfants, aujourd'hui adultes. Tous sont séronégatifs grâce au traitement qu'elle suit. Dans les années 80, 14 comprimés par jour. Aujourd'hui, ce n'est plus qu'un seul.
1: Il est dans une boîte avec un ange, déjà. Et c'est ça. Alors, moi, avant, j'avais des comprimés énormes qui n'étaient pas pelliculés. Ça se restait collé dans la bouche. C'était dégueulasse. Et là, c'est que ça.
2: Bénédicte commence tout juste depuis un an à parler plus librement de sa séropositivité. Le point de départ, une bande dessinée intitulée Blanche, écrite par sa fille. La maman sèche une petite larme avec sa main en prenant l'ouvrage.
1: Cette BD, elle est née parce qu'en fait, j'espérais que ça touche aussi un public notamment jeune. Et ça fait passer un message. Voilà, je suis quelqu'un de tout à fait lambda, qui a travaillé, qui a eu des enfants, qui s'est marié, qui a divorcé. Voilà.
2: Pour vivre normalement, Bénédicte insiste, dépistez-vous pour vous faire traiter en cas de séropositivité. En France, on estime à 10 000 environ le nombre de porteurs du VIH qui s'ignorent, selon Santé publique France.
15: Et l'excellent album Blanche de Maëlle Réa s'est édité chez Glénat. Julien Raymond pour ce choix de France Info. Direction Los Angeles pour France Info Amérique, et plus exactement le quartier de Venice Beach. Loïc Piala, là-bas, d'anciens membres de gang, aide les résidents à dégager sans violence les campements de SDF.
9: Oui, cette société appelée Ghost Town, ville fantôme en français, met en avant son travail de médiation auprès des sans-abri. Les employés, sont une dizaine, discutent avec eux pour les convaincre de quitter les lieux, d'enlever leur tente, installer devant un commerce ou une caravane dans la rue, par exemple. Le fait que les deux cofondateurs aient eu un passé difficile, hein, l'un est un ancien membre de gang, l'autre un ex-alcoolique, les rend légitimes auprès des SDF, disent-ils. Ils leur donnent de la nourriture ou des vêtements à l'occasion, les orientent aussi vers des structures pour les assister en cas d'addiction ou de recherche de logement. Des associations font un travail similaire, mais Ghost Town fonctionne avec un abonnement mensuel de $300 environ auprès des commerces et des particuliers avec lesquels ils collaborent.
15: Et qu'est-ce qu'on sait de leur méthode ?
9: Eh bien, pas grand-chose. Le responsable d'une association d'aide aux sans-abri se pose justement des questions. Les gérants de Ghost Town assurent qu'ils n'ont recours à aucune violence et qu'ils ne paient pas les gens pour partir. On ne manque pas de respect aux gens, on ne met pas la main sur eux, promettent-ils à la chaîne CBS. Alors, ce responsable associatif se demande comment ils sont aussi efficaces. Et puis, sur un plan plus philosophique, est-ce à une structure privée de se substituer aux services publics ou aux associations à but non lucratif ? Qui supervise son travail et quels sont les recours en cas de plainte, et surtout, où vont ces gens à qui l'on demande de partir ?
15: Mais les riverains sont contents, on imagine ?
9: Ce qu'on entend dans la presse locale, oui, hein, ce n'est pas comme si les SDF ou les crimes avaient tous disparu de Venice Beach, mais ils constatent du mieux et un retour à une certaine tranquillité dans leur rue. Un commerçant loue leur approche, très humaine selon lui. Un autre confie au California Post que son quartier ressemblait parfois à une zone de guerre, donc lui est enchanté par les changements qu'il observe. La question des sans-abri est vraiment centrale, hein, à Los Angeles. On estime qu'il y a 45 000 SDF à travers la ville, avec les problèmes de campement, de santé et d'ordre public qui peuvent les accompagner. Des milliards de dollars ont été investis depuis des années, ça n'a pas suffi à régler la crise. La police manque d'effectifs pour ce genre de mission, et c'est comme ça que Ghost Town a trouvé sa place.
15: Loïc Piala depuis Venice Beach, Los Angeles, France Info Amérique, merci beaucoup.
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15: Christine Peña.
27: Pour cette rentrée scolaire, les nuages restent quand même assez nombreux au nord, alors que le soleil s'est imposé très facilement sur une bonne moitié sud du pays. Le temps restera calme dans l'ensemble. Seules quelques averses pourront se former sur les Pyrénées en fin de journée, avec peut-être un orage dans la soirée sur la partie centrale plutôt des Pyrénées. Dans le sud, entre l'Occitanie, le Massif central, la frontière italienne et la Méditerranée, là le ciel restera tout bleu jusqu'à ce soir, avec juste un peu de mistral qui souffle en vallée du Rhône à 50 km/h. Et avec la chaleur qui se maintient dans le sud-est, eh bien le risque de feux de forêt reste élevé vers les régions méditerranéennes. Prudence au niveau des températures. Après la fraîcheur matinale, surtout au nord, nous avons des températures qui grimpent. Alors assez raisonnablement encore aujourd'hui, 24 à Paris, nous annonce Météo France, 24 à La Rochelle également, 26 à Dijon et Strasbourg, 28 à Clermont-Ferrand, jusqu'à 32 à Toulouse comme à Bastia. Le plus chaud, ça sera pour Nîmes, avec 34 degrés cet après-midi.
15: Merci Christine Peña. 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Le retour au micro de Marie Martirossian.
26: La décision a été annoncée hier soir. La viande brésilienne ne pourra plus entrer sur le sol de l'Union européenne. À partir de ce jeudi, l'UE va suspendre temporairement ses importations de viande de volaille et de bœuf élevés au Brésil. Et ce, malgré la signature en janvier de l'accord de libre-échange entre l'Union européenne et les pays du Mercosur, dont fait partie le Brésil. Brésil, deuxième exportateur de viande bovine dans l'UE. Antoine Geoffin, Bruxelles reproche en fait à Brasilia un manque de garantie sur sa viande par rapport aux règles sanitaires européennes.
17: L'Union européenne estime qu'aujourd'hui, ces produits ne sont pas conformes à ses exigences, comme l'interdiction d'utiliser dans les élevages des antibiotiques qui favorisent la croissance. Un éleveur de l'État de Sao Paulo assume et confie à l'agence France Presse qu'il donne à ses bêtes un produit qui les aide à digérer l'herbe pour qu'elles prennent davantage de poids, mais l'assure, ça ne sert pas à traiter une maladie. Aujourd'hui, des agriculteurs brésiliens qui voudraient exporter leur viande en Europe doivent déclarer sur l'honneur s'ils ont utilisé ces produits. Mais au Brésil, les élevages ne sont pas tenus également de conserver des registres des traitements effectués sur les animaux, affirme la Commission européenne dans son audit d'il y a 2 ans. Elle soulignait alors l'absence de contrôle sur l'utilisation des médicaments vétérinaires. À l'été 2025, du bœuf brésilien importé en Allemagne contenait ainsi des traces d'un antiparasitaire, l'ivermectine, à un taux 4 fois supérieur au seuil autorisé.
26: Antoine Geoffin, et le gouvernement brésilien n'a pour le moment pas répondu à cette annonce de l'Union européenne, décision qui concerne également les œufs et le miel. Les stylos, gommes et cahiers sont dans les cartables d'un peu plus de 11,5 millions d'élèves en ce jour de la rentrée, marquée par plusieurs nouveautés, notamment cette interdiction des téléphones portables au lycée après le vote fin juillet de la loi qui vise à protéger les mineurs face aux réseaux sociaux. Il fut le dernier Premier ministre de François Mitterrand de 1993 à 1995, l'ami de 30 ans de Jacques Chirac, avant de devenir son rival lors de la campagne présidentielle de 1995. Édouard Balladur est décédé hier à l'âge de 97 ans. Il avait la France au cœur, a réagi Emmanuel Macron. Au moins 12 personnes sont mortes en Ukraine après ces frappes russes massives qui ont visé la capitale Kiev et sa région la nuit dernière. Ce sont des infrastructures civiles qui ont été ciblées. Plusieurs personnes, dont des enfants, sont également blessées. Un nouveau navire touché dans le détroit d'Ormuz par 3 projectiles inconnus, annonce une agence maritime britannique. Une attaque qui, selon cette agence, n'a pas fait de victimes, et ce alors que États-Unis et Iran sont toujours dans l'impasse en ce qui concerne un accord de paix. Le président iranien Massoud Pezeshkian affirme ce matin que Téhéran renouerait immédiatement avec ses engagements si Washington revenait au protocole d'accord conclu en juin dernier. Et puis un anniversaire qu'il fêtera à New York la nuit prochaine devant de nombreux fans. Gaël Monfils va disputer son match du premier tour de l'US Open le jour de ses 40 ans, dernier grand chelem pour le 311e joueur mondial qui va prendre sa retraite à la fin de la saison.
15: Alors que Loïs Boisson, par exemple, a été éliminée cette nuit. Merci Marie Martirossian. Dans la prochaine... prochaine demi-heure sur France Info. Retour avec Renaud Dely sur un événement majeur de la vie politique d'Édouard Balladur, la présidentielle de 1995, avec peut-être un enseignement à tirer concernant le scrutin de l'année prochaine. Le marché des voitures électriques continue de se développer en France avec un nouveau coup de pouce aujourd'hui, surtout pour les professionnels de l'aide à domicile. Mais d'abord, on ressort les cartouches d'encre, les équerres et les calculatrices.
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15: J'espère qu'il n'y a pas eu trop de larmes à éponger ce matin sur les trottoirs devant les écoles. C'est la rentrée des classes pour un peu plus d'11,5 millions d'élèves. Bonjour Noémie Bonin.
5: Bonjour.
15: Spécialiste éducation de France Info, vous suivez cette rentrée cette année avec Sandrine Malon au lycée Chrétien de Troyes qui se trouve, je vous le donne en mille, dans la ville de Troyes, dans l'Aube. Et il y a quelques nouveautés à découvrir en cette rentrée.
5: Oui, les plus matinaux étaient les internes. Dès 7h30, filles et garçons se sont installés dans leur chambre. À 9h ensuite, l'ensemble des élèves de seconde, les petits nouveaux donc, se sont retrouvés dans la cour pour voir les répartitions dans les classes.
6: Vous n'êtes avec Mathis ?
18: Attends, mais il faut aller voir, il y a encore un tableau là-bas. Purée, je me suis pas trouvée encore.
19: Ouais, je connais vraiment personne.
20: Vous avez repéré vos classes, vous vous mettez en rang là.
19: Allez, on y va les secondes, c'est parti.
5: La jeune Lisa, pas encore 15 ans, est un peu...
21: stressée parce que forcément, on arrive au lycée et c'est plus comme le collège, quoi. Déjà, on est plus des grands, on va devoir plus être indépendant, plus de responsabilités, tout ça. Donc, au début, je pense que ça va être compliqué. Après, ça va peut-être s'arranger.
5: Nouveau bâtiment, nouvel emploi du temps, nouvelle classe et nouveau règlement intérieur avec une mention qui n'était pas présente l'an dernier. Le téléphone est désormais interdit à l'intérieur du lycée. Stan et Nathanaël ont bien entendu parler de la mesure.
22: Bah, ça nous dérange un peu, mais sans plus.
23: Ça enlève un peu des libertés, je pense, du coup, parce que ça fait penser au collège.
5: Et vous pensez que c'est bien pour vous, pour votre vie d'ado ?
23: Bah, c'est mieux, ça peut sociabiliser un peu plus, oui.
22: En journée, c'est pas l'outil qui va nous servir le plus, je pense.
5: Donc, c'est plutôt le soir, à la maison, que tu regardes ?
22: Exactement.
5: Donc vous pensez que ce sera facilement appliqué, cette règle ?
23: Pour moi, il y a plein de gens qui vont ne pas la respecter. Ouais, parce que le lycée, je pense qu'il y a tellement de gens qu'ils seront pas en mesure de surveiller tout le monde. Il y a forcément des gens qui le prendront.
5: Alors la règle est rappelée par chaque professeur principal ce matin et par l'équipe de direction qui passe dans chaque classe. Au départ, il y aura de la tolérance, mais ensuite...
29: On va commencer par la petite observation orale pour arriver in fine, si vous récidivez, donc à la sanction. On va éviter. Donc vous savez le faire, vous l'avez déjà géré au collège, pas de téléphone au collège, donc la continuité, pas de téléphone au lycée.
5: Voilà, la mesure risque d'être plus difficile à adopter pour les élèves de première et de terminale qui avaient, eux, l'habitude de le consulter, le téléphone, tout au fil de la journée.
15: Il va falloir s'y faire. Noémie Bonin, merci beaucoup avec Sandrine Malon pour les moyens techniques. Depuis la ville de Troyes, bonne rentrée à tous. Vous aimeriez passer à la voiture électrique et vous n'avez pas encore sauté le pas? Eh bien, depuis ce matin, il existe une nouvelle aide à l'achat ou à la location. Elle concerne les véhicules électriques d'occasion et c'est sans condition de revenu. Bonjour Clément Molison.
30: Bonjour.
15: Vous êtes délégué général de l'AVER France, l'Association nationale pour le développement de la mobilité électrique. On parle là de montants qui restent finalement assez peu incitatifs pour le grand public, quelques centaines d'euros tout de même, sauf pour les professionnels de l'aide à domicile, pour lesquels ce sera majoré. Pour eux, c'est plus important que ça.
30: Oui, tout à fait. Et puis, il faut revenir un tout petit peu quelques mois en arrière. Le Premier ministre Sébastien Lecornu avait annoncé fin mai la mise en place d'une aide pour les professionnels de l'autonomie à domicile, les aides à domicile, les personnes qui s'occupent des personnes âgées ou des personnes en situation de handicap. Et en réalité, c'est cette aide qui rentre en vigueur aujourd'hui. Mmh. Et donc, ces professionnels-là vont pouvoir bénéficier de montants plutôt entre 1300 et 2300 euros. Donc, on est déjà sur une enveloppe plus importante. Mais la bonne nouvelle, c'est qu'en parallèle, presque un effet secondaire, c'est que tous les ménages vont pouvoir aussi bénéficier, mais cette fois-ci dans des montants beaucoup plus réduits, de cette aide sur l'occasion.
15: On va dire que c'est toujours bon à prendre, d'autant que c'est sans condition de revenu, contrairement à ce qui avait pu être mis en place précédemment.
30: Tout à fait, c'est sans condition de revenu. Ça vient vraiment de la mise en place de ce mécanisme qui fait que, même s'il est destiné en priorité aux aides à domicile, les ménages vont pouvoir en profiter. Et je précise quand même un point qui est important, c'est que cette aide revalorisée pour les aides à domicile, elle est valable à ce stade jusqu'à la fin de l'année. Et donc, c'est le moment d'en profiter. On n'est pas certain qu'en 2027, les montants seront aussi importants. Ils seront peut-être aussi que 300 euros, y compris pour les aides à domicile.
15: Vous incitez à la consommation. Alors, une petite précision, il faut que le véhicule soit 100% électrique. C'est important de le dire parce que donc, ça exclut les véhicules hybrides. Aujourd'hui, des véhicules d'occasion 100% électriques, il commence à y en avoir beaucoup ?
30: Oui, tout à fait. Donc, ça concerne en effet les véhicules 100% électriques qui ont été immatriculés entre le 1er janvier 2017 et le 31 décembre 2023. Le marché de l'occasion en électrique, c'est un marché qui est en plein boom. Sur le premier semestre, on a vendu plus de 123 000 véhicules d'occasion en 100% électrique, avec une croissance extrêmement importante des volumes.
15: C'est plus que les moteurs hybrides?
30: C'est plus que les moteurs hybrides et surtout on a des signaux extrêmement importants qui est que pour la première fois au second trimestre 2026, on a revendu plus vite les véhicules électriques que les véhicules thermiques. Donc il y a une vraie appétence du grand public, notamment depuis l'augmentation du prix des carburants.
15: Et c'est également sans doute lié à cette interdiction qui était annoncée pour 2035 des moteurs thermiques. Il y a eu un recul européen récent sur ce point-là. Est-ce que ça a ralenti les ventes et la transition vers l'électrique?
30: Alors, tout d'abord, il faut rappeler que 2035, c'était une interdiction de vente des véhicules neufs et donc pas des véhicules d'occasion thermiques. Ceux-ci, aujourd'hui, ont vocation à rouler encore au moins jusqu'en 2050. Hein. On a à peu près une durée de vie de 15 ans pour les véhicules aujourd'hui. Et il y a des discussions qui sont encore en cours. La Commission européenne, fin 2025, a fait des annonces autour d'une proposition. C'est encore discuté. Donc, il y aura certainement des flexibilités, des allègements sur cette obligation. Mais malgré tout,

0: d'années. Et le principe de ce dispositif, c'est que l'État fixe des obligations aux fournisseurs d'énergie qui doivent financer des actions pour réduire la consommation d'énergie, donc, d'où le nom, certificat d'économie d'énergie. Et ça permet ensuite de pouvoir financer ce dispositif sans passer par le budget de l'État. Ça permet également, ça a deux conséquences aussi, c'est que les montants qui sont affichés ne sont pas fixes. Ils peuvent venir à augmenter. Ils peuvent augmenter, mais ils peuvent aussi un peu baisser. Et ça appelle aussi, auprès des consommateurs, l'idée de peut-être comparer auprès de différents fournisseurs d'énergie, voir quelles sont les offres qui sont faites, parce que certains vont peut-être parfois proposer des montants plus élevés en fonction de là où ils en sont de leur obligation.
1: Voilà, mais c'est important de préciser ça, contrairement au leasing social qui, là, représente une certaine somme d'argent public qui est injectée dans la consommation de ces véhicules et qui a d'ailleurs un gros succès, hein, le leasing social qui a été relancé cet été par le gouvernement. Avec ces aides, est-ce qu'il y a encore un grand fossé financier entre s'équiper en électrique et en moteur à essence ?
0: Alors, juste une précision quand même. En effet, le leasing social fonctionne très bien, mais aujourd'hui, le leasing social n'est plus financé par le budget de l'État. Il est également financé par les certificats d'économie d'énergie.
1: Ah,
0: mais voilà, c'est
1: autant
0: un peu,
1: pour
0: c'est,
1: moi.
0: Voilà, les montants sont sont encadrés. En effet, par contre, pour répondre à votre question, oui, on voit vraiment que les aides ont un vrai impact, ont un vrai effet, et surtout, elles permettent d'atteindre une rentabilité de la mobilité électrique, où aujourd'hui, à partir de 2 à 4 ans, on a un véhicule qui coûtera moins cher à l'utilisation sur l'ensemble des coûts qui sont portés, donc l'achat, les coûts de carburant, d'entretien, etc. Donc, ce qu'il faut, c'est pouvoir planifier tout ça pour que les ménages, les entreprises puissent intégrer ces investissements dans la durée.
1: Merci Clément Molison, délégué général de l'AVER France, l'Association nationale pour le développement de la mobilité électrique. On en vient maintenant à ce référendum souhaité par le Rassemblement national. Marine Le Pen annonce qu'elle organisera un vote sur le port du voile dans l'espace public très rapidement si elle était élue l'an prochain. Une grande loi de lutte contre les idéologies islamistes. Voilà l'intitulé, rien que du très classique, puisque c'était déjà dans le programme de l'extrême droite aux trois précédentes présidentielles. Mais il n'y avait pas encore cette idée du référendum pour contourner l'obstacle du Conseil constitutionnel. Marc Bertrand est allé interroger des femmes qui portent le voile aux Ulysses dans l'Essonne.
2: Kadi a vu sur TikTok cette idée d'un référendum sur l'idéologie islamiste. Elle pose ses sacs de course pour me tendre un bout de son voile qui lui tombe sur l'épaule.
3: Faites mal à personne, c'est un bout de tissu comme un autre, quoi.
2: La jeune musulmane de 20 ans se dit sous le choc.
3: Ah, je comprends pas. On n'est pas des terroristes, on n'est pas des criminels, on menace personne. Les voiles intégrales, ils sont déjà interdits. Le voile normal, je vois pas en quoi ça blesse. À partir du moment où on est adulte, je vois pas pourquoi on devrait contrôler ce qu'on devrait porter ou c'est une atteinte à la liberté.
2: Dans la galerie, Malika, une mère de famille de 56 ans, laisse éclater sa colère.
4: Eh ben moi, je vous dis la vérité, je la payerai pas l'amende. On va pas se laisser faire.
2: Elle est en pleine course de rentrée avec ses filles.
4: Vous savez, je suis née en France. Je suis française. Le voile, ça fait 35 ans que je le porte. C'est pas Marine Le Pen qui va m'empêcher de porter le foulard.
5: Je comprends pas, à l'époque, les nonnes, par exemple, ou les chrétiens, ils parfois portaient le voile. Mmh. Il y a des grands-mères encore à la campagne dans des pays, ils portent le voile.
4: Pourquoi, le fichu, ça s'appelle.
5: Pourquoi
4: le fichu.
5: Ça dérangerait, voilà. C'est comme si on pourrait sanctionner les gens qui portent des
4: kippas, des croix. Au lieu de s'attaquer à des problèmes de fond, ils s'attaquent au foulard. Ça veut dire que notre religion, ça la dérange. Ils la supportent pas.
2: Le voile qu'on remarque le plus ici, c'est ce long foulard blanc qui tombe dans le dos de Sœur Anne, religieuse dans une congrégation protestante, elle aussi se sent concernée.
6: Dans la pensée de Madame Le Pen, elle ne nous vise pas forcément, mais ce serait inéquitable de ne pas aller jusqu'au bout. C'est-à-dire, si les musulmanes sont concernées, il n'y a pas de raison que les chrétiennes, les juives, les autres ne le soient pas.
2: S'il y a un référendum pour interdire le port du voile, elle votera contre.
6: C'est sûr que par rapport à ce qu'on entend concernant l'Iran, concernant l'Afghanistan, il y a des peurs qui se réveillent un peu partout, mais le problème, ce n'est pas le port de telle ou telle tenue vestimentaire. Le problème, c'est l'oppression des femmes. Et ce n'est pas en interdisant une tenue que les choses vont s'améliorer.
2: La religieuse dit qu'elle préférerait entendre le RN sur ce qu'elle appelle les vrais sujets, le pouvoir d'achat ou les impôts.
1: Marc Bertrand pour France Info. Tarek Oubrou est le grand imam de Bordeaux. Il a signé le livre Le Coran pour les nuls aux éditions First et il pense que cette promesse du RN serait très difficile à mettre en œuvre.
7: Il faudrait peut-être changer la constitution, surtout l'article 55 qui rend

0: aux traités ratifiés par la France qui font autorité sur les lois françaises. Donc il faut changer la Constitution, il faut sortir du traité de l'Union européenne. Donc sa mise en œuvre va être très, très compliquée, sans parler de la formulation qu'on devrait trouver pour interdire
1: Ouais.
0: ce genre de pratique. Le droit français garantit la liberté de conscience, de croire, de ne pas croire, de pratiquer, de ne pas pratiquer à une seule condition, ne pas troubler l'ordre public établi objectivement par la loi. Donc il faut démontrer le trouble de l'ordre public pour interdire un tel comportement. Le droit positif, il est rationnel. Sinon, on va sortir de la rationalité à l'arbitraire et on va sortir ainsi de l'état de droit à l'arbitraire d'une démocratie basée sur l'état de droit à une ochlocratie, c'est-à-dire le gouvernement de la foule. Et donc, au-delà de ce projet de loi, il y a un risque d'affaiblissement de l'état de droit.
1: Oui,
0: On est en train
1: et
0: d'affaiblir le droit par la multiplication des projets de loi qui ne sont pas efficaces et qui sont difficilement
1: applicable. Oui,
0: praticables au
1: on
0: quotidien.
1: l'entend. Et on entend aussi que vous dites comment on va faire pour distinguer une femme qui porte le voile parce qu'elle est forcée de le faire d'une autre qui le fait par choix libre et éclairé. Qu'est-ce que vous répondez quand vous entendez aujourd'hui dire que le voile est un instrument, voire une arme de l'islam radical? Est-ce qu'il y a une réalité derrière
0: Bah
1: cela,
0: écoutez,
1: Tariq Oumou?
0: il y a déjà un débat au sein de la communauté. Moi-même, en tant que canoniste, je ne vois pas l'obligation formelle de cette pratique. Je la considère comme plus une pratique culturelle qu'une pratique cultuelle, mais c'est un débat des canonistes. Ce n'est pas une invention des islamistes. Cette pratique date du droit canonique médiéval. On le trouve également dans d'autres traditions monothéistes. Donc, ce n'est pas une invention de l'islamisme. Je ne pense pas qu'une fillette de 15 ans, ou bien une vieille dame de 70 ans, ou même une femme musulmane pieuse qui le pratique sincèrement, croyant que c'est une obligation formelle, etc., a un projet politique. Il faut arrêter de tomber dans un délire.
2: Le grand imam de Bordeaux, Tariq Oumrou, il répondait à Simon Le Baron sur France Info. Réaction à suivre du député Rassemblement National Jean-Philippe Tanguy. Il sera l'invité de France Info à 10h35.
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2: 10h19, le fil info avec Marie-Marty Rossian. Des cérémonies organisées aujourd'hui au Tibet.
8: En hommage aux victimes de ces crues qui ont ravagé la région chinoise et le Népal voisin la semaine dernière, des coulées de boue qui ont fait plus d'un millier de morts, plus de 4400 personnes sont toujours portées disparues. Les recherches des secours se poursuivent. 80 maisons de Poma dans l'Aude, toujours inhabitables ce matin, une semaine après le passage de cette violente tornade qui a ravagé la commune. Au total, près de 400 habitations avaient été touchées, soit 8 maisons sur 10 dans le village. Une nouvelle entreprise pour peut-être concurrencer la SNCF. L'entreprise ferroviaire privée Velvet a obtenu sa licence d'exploitation sur les rails français. Elle pourra faire circuler ses trains à partir de 2028 après l'espagnol Renfe et l'italien Trenitalia. Et puis le retour de Sophie Adnaud dans le vide spatial. Après deux sorties en deux semaines, l'astronaute française va effectuer une nouvelle mission de réparation. Elle sera accompagnée de l'américaine Jessica Meir. Début de l'opération à 14h30 pour des travaux qui vont durer environ 6h30.
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2: C'est un grand jour pour Tim Cook, le patron d'Apple. Passe la main. Bonjour Fanny Guinochet.
9: Bonjour.
2: C'est votre billet éco. Après 15 ans, dans quel état est-ce qu'il laisse la célèbre firme américaine?
9: Eh bien écoutez, Apple va bien. En tout cas, si on regarde sa valorisation boursière, c'est-à-dire ce que pèse Apple sur les marchés financiers, allez, c'est vertigineux, préparez-vous, 3500 milliards de dollars, c'est quasiment l'équivalent de notre dette française.
2: Ah oui.
9: Et cet été, il y a même eu quelques séances à Wall Street où Apple a même frôlé les 5000 milliards de dollars. Autant vous dire que l'ère Tim Cook rime avec succès financier. Pour autant, ça ne veut pas dire que pour son successeur, un certain John Ternus, ça va être facile. Même si ce nouveau patron connaît bien la maison, il est chez Apple depuis 25 ans, hein. C'est un ingénieur qui a participé à la conception du smartphone, le célèbre iPhone, le produit phare d'Apple. Il a gravi tous les échelons dans l'entreprise. Vous voyez, on reste donc dans la continuité chez Apple.
2: Alors pourquoi vous dites que ça va être difficile pour lui ?
9: Pour deux raisons. La première, c'est que le succès d'Apple repose beaucoup trop sur son iPhone, justement. À elle seule, ses ventes pèsent plus de la moitié du chiffre d'affaires du groupe. C'est dangereux de dépendre à ce point d'un seul produit, surtout quand le marché du smartphone arrive à maturité et a tendance à plafonner. Et puis la deuxième raison, c'est sûrement le plus grand défi d'ailleurs de John Ternus, c'est qu'Apple a raté le train de l'intelligence artificielle. Le groupe a des années de retard sur ses concurrents en termes d'innovation. Il a d'ailleurs dû s'allier à Google ou OpenAI, dont il est de fait devenu très très dépendant.
2: Il y a une autre dépendance. Apple dépend aussi des puces électroniques pour fabriquer ses appareils.
9: Vous avez raison, quasiment 100% des semi-conducteurs qui équipent ses ordinateurs Mac ou ses smartphones viennent d'Asie, notamment de Taïwan. Et avec l'explosion de l'intelligence artificielle, tout le monde s'arrache ses puces, qui fait monter les prix, alourdit les coûts et fragilise donc le modèle industriel de la firme, qui se retrouve en plus très très vulnérable face aux tensions géopolitiques. Apple cherche à se diversifier, à mettre des usines en Inde, aux États-Unis, mais ça prend du temps. Vous voyez de quoi mettre le successeur de Tim Cook sous pression.
2: Merci Fanny Guinochet. 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
2: Et c'est évidemment Édouard Balladur qui est à la une de votre édito politique. Renaud Dely, bonjour.
11: Bonjour Augustin.
2: L'ancien Premier ministre est mort hier à 97 ans. Il était le grand favori de la présidentielle en 95, mais cette année-là, il avait échoué.
11: Et pourtant, Augustin, il allait gagner. C'était sûr, il était déjà élu. La preuve d'ailleurs, une preuve parmi d'autres, ce titre à la une du journal Le Monde, le 12 janvier 1995, 4 mois avant le premier tour, je cite, « Pour l'opinion, l'élection présidentielle est déjà jouée ». L'auteur de cette tribune, un éminent politologue, directeur d'un institut de sondage, alignait les chiffres de popularité spectaculaires d'Édouard Balladur pour conclure que s'il l'emportait, on pourrait dire, je cite de nouveau, que l'élection présidentielle était jouée avant même que d'être écrite. Ce texte, en fait, était le reflet du climat politique du moment. La plupart des dirigeants de la droite, emmenés par le ministre du Budget, un certain Nicolas Sarkozy, et puis par celui de l'Intérieur, Charles Pasqua, avaient un à un lâché Jacques Chirac, englué, lui, dans les tréfonds des sondages, pour rallier son ami de 30 ans, cet Édouard si rassurant qu'ils voyaient tous déjà à l'Élysée. C'était plié, et l'un des derniers soutiens restait fidèle à Chirac, Philippe Séguin, avait d'ailleurs moqué cette ère du temps en meeting, c'était le 30 janvier 1995.
12: Cette élection, quand vous mettrez-vous dans la tête qu'elle est finie avant même d'avoir commencé? Le vainqueur a déjà été désigné, donc ça n'est plus la peine de vous déranger, circuler, il n'y a rien à voir.
2: Oui, mais Édouard Balladur a été éliminé dès le premier tour.
11: Eh oui, devancé par Lionel Jospin et par Jacques Chirac, finalement élu lui au second tour. Et depuis plus de 30 ans, ce résultat inattendu, c'est la preuve que lors d'une élection présidentielle, rien ou presque ne se passe jamais comme prévu. Le favori des sondages à l'automne est rarement l'heureux élu du printemps suivant. C'est aussi le signe qu'une droite qui se déchire comme jamais peut quand même finir par l'emporter. Et d'ailleurs, la remontada de Jacques Chirac est elle aussi devenue mythique, hein, l'illustration de la popole à l'ancienne, celle des plongées en province, sur les marchés, dans les campagnes, sur le terrain, qui lui ne ment pas contrairement aux sondages. C'est enfin le succès d'un diagnostic sur l'état du pays, à l'époque la fameuse fracture sociale.
2: Est-ce que ces leçons-là, elles sont toujours valables pour 2027?
11: Eh ben ça, Augustin, je vous le dirai dans 8 mois, soyons prudents. Disons que Marine Le Pen est aujourd'hui l'immense favorite du scrutin à venir, donnée gagnante dans tous les cas de figure, et qu'en général, à la fin d'une présidentielle, la surprise, c'est quand il n'y a pas de surprise.
2: Merci Renaud Dely, l'édito politique, tous les matins sur France Info. Hier soir, à Paris, une salle immense, 20 000 personnes réunies. C'était pas un concert, non, pas du tout. Bonjour Constance Villanova.
7: Bonjour Augustin.
2: L'œil de Constance. Il s'agissait de dire au revoir à une série YouTube, celle de l'ENA Situation.
7: Foule en délire hier soir dans un Accor Arena plein à craquer, venu acclamer l'impératrice de YouTube, l'ENA Situation. Côté scène, un défilé de stars, parmi elles Moziman ou Louane. Côté public, des rires, des cris et des larmes pour la fin de son format le plus célèbre, les vlogs d'août. À 28 ans, l'ENA Mafouf est la star française des réseaux. En 2016, elle publie son premier vlog d'août, vlog, contraction de vidéo et blog. Chaque jour, elle filme son quotidien et le publie sur YouTube. Toujours la même recette. Ce générique, et puis toujours la même bande de copains attachantes à la mer, à vélo dans Paris, en vadrouille à l'étranger.
13: Salut les gars, j'espère que vous allez bien. Bienvenue dans ce nouveau vlog d'août.
14: Vous et moi, la journée n'est pas finie, on s'en va en vacances.
15: Il fait chaud et il y a du vent, c'est agréable.
14: Mais c'est le sud, bienvenue.
15: Non, je viens du sud.
7: 1 million de personnes en moyenne devant chaque épisode, un carton. Pourquoi? Bah parce qu'en 10 ans, on s'est attaché à l'ENA. On parle même de lien parasocial, l'impression d'avoir noué un lien intime avec quelqu'un qui, lui, eh bien, il ne sait rien de vous.
2: Mais alors pourquoi arrêter?
7: Parce que l'ENA, au départ, c'était la fille d'à côté. La Girls Next Door, une jeune femme de classe moyenne qui a charbonné pour être une star du luxe. Son public se retrouvait dans ce « je suis comme toi » que martèlent les influenceurs. Sauf que le contrat a volé en éclats. Partenariat avec Dior, parc aquatique privatisé, un Paris-Île-de-Ré en taxi, oui, l'ENA n'est définitivement plus comme nous.
16: La chose s'appelle, elle a un salon et la baignoire duo. Encore un petit salon, son très salon. Un canapé et un lit de place.
7: Et puis, il y a une crise plus large, hein, qui touche le monde de l'influence. Ses voyages à l'autre bout du monde et son consumérisme sont critiqués. Une dissonance pour la génération climat. Alors, hier soir, l'ENA a trouvé le bon moment pour refermer 10 ans de vlog. Une soirée à revoir mi-septembre sur France TV Slash.
2: Et donc, au fond, qu'est-ce que cette fin raconte?
7: La chute d'un mythe, Augustin, celui de la méritocratie numérique. L'ado qui se filme dans sa chambre et devient une superstar, ça ne marche plus. Et si vous n'avez jamais vu un vlog de votre vie, retenez une chose, offrir une caméra à votre ado n'en fera pas forcément un milliardaire.
2: Tous mes espoirs s'effondrent. Merci quand même, Constance Villanova. L'œil de Constance sur France Info.
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2: Christine Peña.
1: C'est un temps calme et sec qui nous attend avec plus de nuages au nord, mais un grand soleil qui s'impose largement sur une bonne moitié sud du pays. Et pour les jours à venir, eh bien, on surveillera la hausse des températures qui pourrait atteindre des records pour un mois de septembre de nouveau, surtout sur les régions du sud. Et il se pourrait que cette chaleur de nouveau inédite se poursuive la semaine prochaine, au moins sur une large partie sud du pays. Aujourd'hui, on ira quand même jusqu'à 34 degrés à Nîmes, 33 à Marseille, 28 à Clermont-Ferrand, 26 à Strasbourg et Dijon, 24 à Paris et 23 à Alençon.
2: Merci Christine Peña. 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L'information avec Laurette Puyot.
3: Et jour de rentrée scolaire marqué par des nouveautés au 1er septembre, à commencer par la facturation électronique. Toutes les entreprises françaises sont concernées, plus de factures papier. L'idée est de simplifier la gestion et lutter contre la fraude à la TVA. Mais après cet été marqué par des cyberattaques et notamment celle du fisc, les plateformes se veulent très sécurisées, Raphaël Benstein.
4: Le système va en fait reposer sur environ 140 plateformes privées, agréées et certifiées, répondant aux exigences de sécurité les plus élevées d'Europe, selon le ministère des Comptes publics. Et les factures échangées entre ces plateformes ne seront pas centralisées par l'administration fiscale, manière de minimiser les risques, alors que la Direction générale des finances publiques vient précisément d'être victime d'un gigantesque piratage de données sensibles de 678 000 particuliers et entreprises. Ce piratage a renforcé les inquiétudes, notamment des plus petits patrons, et malgré l'obligation théorique d'avoir fini les démarches d'adhésion à une plateforme aujourd'hui, seuls 58% des entreprises sont dans les temps. Il n'y aura toutefois aucune sanction ni aucune amende adressée d'ici la fin de l'année, assure le ministère.
3: Les précisions de Raphaël Ebenstein et d'autres nouveautés en ce 1er septembre, notamment la durée des arrêts maladie qui va être plafonnée sans limitation jusqu'à présent. Il ne pourra pas dépasser 31 jours pour la première prescription et les prix du gaz vont augmenter de 5,6% au mois de septembre, soit une hausse moyenne de 9,16 €. Le prix repère avait baissé au mois d'août de 0,8%. Nouvelle nuit de frappe meurtrière en Ukraine. Au moins 12 personnes sont mortes dans une attaque de missiles russes, dont 7 à Kiev, la capitale, dans un dépôt ferroviaire. Ce nouvel appel du président Volodymyr Zelensky à ses partenaires. Il demande une nouvelle fois des missiles de défense. Dans l'Himalaya, le lourd bilan dépasse désormais les 1000 morts près d'une semaine après la coulée de boue dévastatrice au Népal et au Tibet. Plus de 4000 personnes sont portées disparues. Le ministère népalais de l'Intérieur affirme que plus de 20 000 hommes sont mobilisés pour continuer de chercher des survivants. Une nouvelle sortie dans l'espace pour Sophie Adnaud, ce sera la troisième fois. Pour cette fois, une opération de maintenance et de remplacement d'un outil de navigation. Et ce sera cette fois-ci une équipe 100% féminine avec l'américaine Jessica Meir.
2: Merci Laurette Puyot.
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2: L'invité politique de France Info, le député RN Jean-Philippe Tanguy avec Simon Le Baron et Agathe Lambray, l'élu de la Somme qui réagit pour commencer à la mort hier de l'ancien Premier ministre Édouard Balladur.
6: Un regard sur un homme d'État qui a traversé un demi-siècle, qui a accompagné les Trente Glorieuses gaullistes, qui a essayé avec sa pensée, ses mesures d'enrayer les Trente Piteuses et qui malheureusement n'a pas réussi. Puis un homme d'État aussi qui avait une petite particularité, c'est qu'il a échoué dans une campagne présidentielle parce qu'il avait dit la vérité sur son propre programme pendant que ceux qui ont gagné cachaient le programme de M. Balladur en mentant aux Français. Donc il y a une forme de peut-être de morale à tirer de cette campagne de 95.
20: C'est la leçon que vous en tirez.
6: Sa famille et ses proches et à tous ceux qui se reconnaissaient dans l'œuvre politique d'Édouard Balladur.
20: Il y a une leçon politique à tirer de ce parcours qui peut être aussi que... On peut être, comme Marine Le Pen aujourd'hui, favorite à 7 ou 8 mois de l'élection présidentielle et perdre à l'arrivée.
6: Bien sûr, il faut toujours être dans l'humilité, tirer des campagnes électorales, le fait que les seuls souverains, c'est le peuple français, qu'ils sont libres de choisir. Effectivement, quelqu'un pour qui j'ai beaucoup d'affection également, Philippe Séguin, pendant cette campagne, avait fait un discours assez connu où il ironisait sur le fait que certains médias et certaines puissances choisissaient leurs candidats et leurs présidents à la place des Françaises et les Français. Il n'y a que nos concitoyens qui choisissent.
8: Jean-Philippe Tanguy, vous avez fait réagir toute la classe politique cette semaine en annonçant que si le RN arrivait au pouvoir, les femmes musulmanes qui portent le voile dans l'espace public seraient sanctionnées d'une amende. On ne parle pas d'un voile intégral, on parle d'un voile sur les cheveux. Bon, c'est loin d'être une annonce puisque cela figurait déjà dans votre programme à chaque présidentielle depuis 2012. Pourquoi ressortir cette proposition aujourd'hui ?
6: Et tout simplement parce que j'ai répondu d'une part à votre à une question de vos collègues et confrères journalistes, donc je n'ai pas spécialement cherché à lancer ce dossier, mais on assume pleinement une mesure qui est ancienne, qui est constante dans le programme de Marine Le Pen, qui consiste à protéger la France, non pas d'un signe religieux, mais du signe d'une idéologie, l'idéologie islamiste que nous voulons combattre, nous voulons protéger les femmes, nous voulons protéger tous ceux qui sont amoureux de la liberté, du signe d'une idéologie qui malheureusement...
20: C'est les verbalisants, vous allez protéger les femmes.
6: Oui, oui.
20: Assurer leur liberté.
6: Absolument, nous allons protéger les femmes en évitant que ce voile s'impose dans la civilisation française, comme malheureusement elle s'est imposée dans toutes les sociétés arabo-musulmanes laïques.
8: Mais pour,
6: et
8: pour
6: les
8: bien
6: pays
8: comprendre...
6: laïques, pour lesquels j'ai beaucoup d'admiration, qui avaient tenté de défendre la laïcité avec courage dans un certain nombre de sociétés, se sont tous fait déborder par ce signe qui est le fer de lance.
8: Jean-Philippe Tanguy, pour bien comprendre, pour vous, une femme qui porte le voile, une grand-mère, une mère qui porte le voile, c'est, vous y voyez un signe d'islamisme.
6: Pas, elles ne sont pas islamistes elles-mêmes, mais elles portent le signe d'un fer de lance d'une idéologie. Il faut qu'on se mobilise tous, qu'on comprenne tous, croyants et non-croyants, croyants de toutes les religions, contre cette idéologie, et ça impose que tout le monde renonce à ce voile, qui est porté de bonne foi, évidemment, par un certain nombre de personnes, évidemment.
20: Et justement, c'est violent à entendre pour ces femmes d'entendre
6: pas,
20: que certaines
6: que
20: qui le font par choix sont des fers de lance d'une idéologie. Latifa Menziaten, mère d'un militaire tué par le terroriste Mohamed Merah, par exemple, qui lutte contre l'islamisme et l'idéologie que vous dénoncez avec un voile sur les cheveux.
6: Mais il peut arriver qu'on doive, malheureusement parfois, abandonner un certain nombre de symboles, de comportements, parce que ces symboles, ces comportements ont été accaparés par une idéologie qu'il faut combattre. Nous n'avons absolument critiqué aucune Française de confession musulmane respectueuse de nos lois. Nous n'avons absolument discriminé personne. Nous n'avons jamais mis au pilori personne.
8: Donc, et ce débat, vous ciblez quand même le voile qui est associé à l'islam, le voile islamique.
6: Oui,
8: vous ne ciblez pas le voile, par exemple, des religieuses. À ce moment-là, si on va au bout de votre logique, une religieuse voilée, vous l'interdisez aussi ?
20: Religieuse catholique ou protestante ?
6: Les religieuses, je ne crois pas qu'il y ait de religieuses protestantes.
20: Alors si, tout à l'heure on en a entendu une dans un reportage de France Info qui était dans un centre commercial.
8: Mais qu'est-ce que vous faites pour les religieuses, Jean-Philippe Tanguy ?
6: Historiquement, les protestants étaient contre les ordres.
20: Et elle disait, interdisez mon voile aussi.
6: Les nonnes, les sœurs, le clergé, y compris le clergé musulman qui peut avoir aussi un certain nombre de tenues ou de pratiques particulières dans l'espace public.
8: Et donc qu'est-ce que vous faites pour les religieuses ou les gens
6: font un peu d'engagement, ce qui fait qu'ils sont identifiés comme membres du clergé et qu'ils ne sont pas, par leur comportement, une volonté de s'imposer à la société civile par un certain nombre de comportements.
8: Mais si le clergé qui pratique sa religion dans son coin et qui porte le voile, elle n'impose rien, elle le porte par tradition, par
6: Madame
8: coutume.
6: Madame Lambret, je vous remercie de poser cette question. Nous n'avons jamais stigmatisé les femmes qui portent le voile. Nous n'avons jamais dit qu'elles-mêmes, étaient des agents volontaires de l'islamisme quand elles ne partageaient pas cette idéologie. Nous avons dit que ce signe-là était le symbole. C'est pour ça d'ailleurs.
8: Mais vous assumez de cibler uniquement les musulmanes et pas, par exemple, les religieuses catholiques, ni les hommes, par exemple, de confession juive qui portent la kippa.
6: Parce que la kippa ou d'autres signes, mais il y a aussi des signes liés à la religion ou aux confessions musulmanes qui ne posent aucun problème d'islamisme. La main de Fatma, un certain nombre de signes culturels qui ne posent aucun problème, évidemment, dans l'espace public.
8: Donc il y a les bons signes religieux et les mauvais signes religieux. Jean-Philippe Tanguy,
6: pas des signes religieux, Madame Lambret, parce que je vous avez plusieurs fois...
8: Ou des signes traditionnels ?
6: Non, c'est même pas des signes traditionnels, parce que le voile islamiste n'est pas forcément, par exemple, comme voile maoré.
20: Vous dites voile islamiste.
6: Oui, parce qu'il a été défini par les islamistes. Le voile islamiste a été défini par un certain nombre d'organisations ou de
8: prétendus. Mais c'est pas la même chose, c'est une idéologie, l'islamisme.
6: Mais bien sûr, mais
8: Jean-Philippe Tanguy, il y a des musulmans, des femmes qui pratiquent l'islam, qui ne sont pas des islamistes,
6: mais c'est ce que j'ai
8: et qui portent
6: fois,
8: le voile islamique.
6: Je l'ai dit trois fois ça, Madame Lambret, je suis totalement d'accord avec vous, mais il faut combattre l'idéologie islamique. Je remarque que nos adversaires politiques ont tous baissé les bras, que M. Retailleau, hier, a largué ses électeurs, qui sont massivement les électeurs de droite, pour l'interdiction de voile. Que
8: alors Mme justement, Pécresse, on va l'écouter, Bruno Retailleau, Jean-Philippe Tanguy, ancien ministre de l'Intérieur. Bruno Retailleau, qui était assez à la pointe sur ce sujet de l'entrisme islamiste. Il avait proposé une loi, notamment. On écoute ce qu'il pense de votre idée.
9: Ça n'est pas une proposition, c'est un slogan. Tout le monde connaît mes combats contre l'islamisme. Mais franchement, vouloir mettre des amendes pour le voile dans l'espace public, on sait que juridiquement, ça n'est pas possible. Et on sait que nos policiers, nos gendarmes, ils ont autre chose à faire.
8: Jordan Bardella lui-même, qui est quand même le patron de votre parti, a dit que cette mesure était compliquée à mettre en œuvre. Comment vous faites ? Est-ce que c'est carré cette fois ? Parce qu'en 2022, Marine Le Pen avait bien eu du mal à l'expliquer.
6: Non, je crois qu'elle n'avait pas du tout eu de mal, mais beaucoup de personnes avaient cherché à dire.
8: Elle avait dit elle-même que c'était très complexe.
6: Bien sûr que c'est complexe d'affronter l'islamisme sous toutes ses formes. C'était un combat compliqué.
8: Donc comment vous faites concrètement aujourd'hui ? Vous dites aux policiers, il faut courir après les mères voilées, les grands-mères voilées. Ne vous occupez plus des trafics. Priorité à verbaliser les femmes voilées.
6: On peut avoir un débat serein. Personne ne va courir après les femmes voilées. Personne ne va mener la chasse comme je l'ai vu aux femmes voilées. Vous avez une mobilisation populaire qu'on proposera à travers un référendum contre l'islamisme. Dans ce référendum contre...
20: Quelle question vous posez ?
6: L'idéologie islamiste, c'est une PPL, c'est une loi, pardon. C'est une loi d'ensemble qui est connue, qui est déjà déposée par...
20: Il faut une question précise dans un référendum.
6: Non, c'est
20: Quelle question vous posez ?
6: Non, là, monsieur le baron. Un référendum, je ne sais pas si vous avez voté en 2005, vous n'avez pas voté sur une question, vous avez voté sur un texte...
20: Donc vous demanderez oui ou non ?
6: De traité, en Maastricht, c'était un texte de traité.
20: D'accord.
6: On vote sur une loi, justement. On n'est pas en Suisse, pas des votations. En France, on ne vote jamais sur des questions.
8: Mais ça ne rentre pas dans le champ de l'article 11, ce sujet.
6: Si. Moi, je
8: pense. Ça, c'est ce que vous dites, mais ce n'est pas la jurisprudence.
6: Est extensif, puisque nous pensons qu'en fait, tous les Français devraient pouvoir se prononcer sur tous les sujets par référendum.
8: Et le référendum, c'est une façon de contourner l'inconstitutionnalité de cette mesure, parce qu'il faudrait changer la Constitution.
6: C'est constitutionnel, mais évidemment, ça pourra éviter des doutes ou des procédures abusives de nos adversaires qui ne veulent pas parler du problème principal, qui est, il faut bien le dire, la diffusion hors de contrôle de l'idéologie islamique. Je vais vous donner
20: un exemple.
6: Cette
20: mesure ne contrevient pas à la liberté religieuse qui est garantie par l'article 1er de la Constitution.
6: Parce que nous n'attaquons pas un symbole religieux, nous attaquons le symbole d'une idéologie qui n'a rien de religieux. Et évidemment, l'État français, la nation française ne reconnaît, ne subventionne aucun culte. Et on n'a pas non plus à se laisser impressionner par une idéologie qui a bien compris comment dire que la liberté reconnue et gagnée par les sociétés comme la société française pouvait être retournée contre elle-même. Et c'est d'ailleurs la stratégie revendiquée des frères musulmans qui revendiquent, proclament retourner les libertés occidentales contre elles-mêmes et dévoyer la liberté.
8: Alors, on entend bien vos motivations, mais juste, est-ce que vous pouvez me citer un pays en Europe ou dans le monde qui interdit le voile dans l'espace public ?
6: Dans le monde, il y en a qui l'ont fait et qui, malheureusement...
8: Mais aujourd'hui, vous avez un pays à nous citer.
6: Non, mais parce que personne ne lutte activement contre l'islamisme.
8: Peut-être que c'est parce qu'il y a une raison, non ?
6: La raison, c'est que beaucoup de gens ont baissé les bras face à l'islamisme. Je vais vous donner un autre exemple qui va peut-être vous parler en tant que journaliste. C'est les caricatures et le blasphème dans la presse. Tout le monde a abandonné. Hein. Il ne reste que la France. Vérifiez, hein. Il y a eu des études très sérieuses.
20: Qu'est-ce que vous voulez dire ?
6: Tout le monde a baissé les bras, tout le monde s'est mobilisé au moment de Charlie et de l'attentat épouvantable qui a eu lieu, en disant qu'il fallait avoir la liberté, continuer à blasphémer, de dire ce qu'on voulait dire contre toutes les religions, et y compris contre les religions islamiques et l'islamisme. Et tout le monde a lâché, tout le monde a abandonné. Vous n'avez plus de caricatures religieuses. Le monde anglo-saxon a complètement abandonné cette liberté.
8: Oui,
6: il n'y a que la France, avec Charlie encore, qui et certaines publications françaises qui tiennent et qui font encore des caricatures dites blasphématoires.
8: Jean-Philippe Tanguy.
6: Moi, je ne reconnais pas le blasphème.
8: Admettons.
6: Mais c'est vrai ou c'est faux ?
8: Oui.
6: Quel autre pays aujourd'hui publie encore des caricatures blasphématoires ? Tout le monde a lâché.
8: Sur l'interdiction du voile dans l'espace public.
6: Tout le monde
8: public.
6: A lâché aussi sur la liberté des femmes.
8: Jean-Philippe Tanguy.
6: Et après, ce sera d'autres.
8: Hein. Admettons que vous arriviez à surmonter les obstacles juridiques et que vous arriviez à mettre en œuvre cette mesure. Est-ce que vous en avez discuté avec les syndicats de policiers ? Est-ce qu'ils sont d'accord avec vous ? Parce qu'hier, notamment, un porte-parole du syndicat UNSA Police expliquait quand on est flic, on a bien d'autres choses à faire. Il expliquait que déjà, le taux de recouvrement des amendes était très faible. Ensuite, que pour verbaliser quelqu'un, il fallait lui demander une pièce d'identité, que souvent la personne pouvait refuser, donc il fallait l'emmener au poste, que bref, tout ça pouvait prendre 2-3 heures pour une amende qui serait sans doute pas payée. Est-ce que le jeu en vaut la chandelle ? Est-ce qu'ils sont d'accord ? Est-ce qu'ils auront le temps ?
6: La liberté la défense de notre civilisation face à l'islamisme, oui, je pense que l'enjeu en vaut la chandelle, mais ce qui décrit ce monsieur que j'ai entendu, c'est la faillite de l'État macroniste, hein, parce que c'est pas la proposition du RN, c'est pas à cause du RN aujourd'hui au pouvoir, s'il n'y a pas de recouvrement des amendes, si on peut refuser d'obtempérer sans qu'il y ait de conséquences. Non mais ça, c'est la description de la faillite de l'État de monsieur Macron, de monsieur Darmanin, de monsieur Philippe, de monsieur Attal, de tous les gens qui proclament le pouvoir. Ça, c'est la faillite.
8: Donc les policiers auront le temps et sont d'accord. Vous en avez parlé avec eux ou pas? Non mais vous en avez parlé avec eux, c'est juste pour savoir.
6: Ça fait 15 ans qu'on a cette proposition, donc dans les rencontres.
20: Oui, ça fait 15 ans, mais vous avez là un porte-parole syndical qui dit on a autre chose à faire.
6: Le syndicat qui, quand il se présentait seul, faisait 15%, mais c'est pas parce qu'il est fait que 15% qu'il faut pas le respecter. Mais ce qu'il décrit là, c'est la faillite générale de la lutte contre, comment dire, les délits en général.
20: Ça fait peut-être un peu beaucoup sur les épaules des policiers de leur demander de protéger notre civilisation, si je reprends vos mots.
6: Non, mais je pense qu'ils l'ont fait d'ailleurs, et certains ont donné leur vie pour protéger nos civilisations. Mais et on pense à eux et à leur famille. Mais qu'est-ce qu'il donne comme exemple dans cette interview? Il parle du narcotrafic. Voilà, où il explique que ça marche pas pour le narcotrafic. Donc on abandonne aussi le narcotrafic.
8: Bah non, mais peut-être qu'il
6: abandonne tout d'ailleurs.
8: Autrement,
6: si les amendes ne
8: plutôt
6: sont
8: que
6: pas
8: de rajouter des tâches qui sont pas prioritaires.
6: Le problème, c'est pas qu'on rajoute des tâches, Madame Lambret, c'est qu'il dit qu'aujourd'hui les amendes ne sont pas recouvrées. Voilà. Donc en fait, il n'explique qu'aujourd'hui, ça sert à rien de mettre des amendes. Donc on fait plus rien, on arrête tout, et puis on laisse tout le monde faire tout et n'importe quoi. Voilà. Pendant Paris, vous connaissez bien la capitale. Par exemple, il y a aucun contrôle pour les vélos, par exemple, qui le font aujourd'hui, ils le savent, parce que parfois ils le paient de leur vie aussi. Il y a aucun contrôle sur la route, routier. Il y a pas d'application de la loi sur la sécurité routière.
8: Vous craignez pas de rediaboliser l'image de votre parti, Jean-Philippe Tanguy, à un moment où vous devriez plutôt rassembler? Vous voyez bien les réactions de toute la classe politique, même au sein du RN. Tout le monde n'a pas le même discours. Jordan Bardella avait l'air nettement moins allant sur cette mesure. D'ailleurs, il l'avait dit il y a quelques mois, il y a eu des débats au sein du RN. Vous craignez pas que ça durcisse l'image de votre parti?
6: Il n'y a aucune difficulté avec Jordan Bardella ou les membres du Rassemblement National. Les débats qu'on a eus étaient sur les modalités internes, sur les modalités de l'application de cette mesure, notamment s'il fallait passer par référendum ou pas. Il se trouve que j'étais au séminaire où ça a été débattu, il n'y avait aucune difficulté sur le fond elle-même, puisqu'il n'y a pas le choix que de défendre notre pays, la liberté de toutes les femmes à travers le monde, parce que c'est quand même aussi, quand on voit les périls et les dangers que s'exposent les femmes et les hommes qui les soutiennent dans cette œuvre pour se libérer du joug islamiste, je ne comprends pas qu'on puisse laisser diffuser cela.
2: Jean-Philippe Tanguy avec Simon Le Baron et Agathe Lambret, le député RN de la Somme. La suite de cette interview dans un instant. Le fil info d'abord, 10h47. Marie Marty-Rossian, un trentenaire, et sa compagne mise en examen dans les Ardennes.
10: Pour le meurtre la semaine dernière à Charleville-Mézières d'un homme de 47 ans, les deux suspects sont également accusés d'avoir commis de très graves violences sexuelles et des mutilations, selon le parquet de Reims. Des faits qui ont eu lieu sur fond de consommation d'alcool et de stupéfiants. Le bilan continue de s'alourdir au Népal et au Tibet après les crues très violentes de la semaine dernière. Au moins un millier de personnes sont mortes et plus de 4000 personnes sont toujours portées disparues. L'appel à la grève de la CGT formulé par sa secrétaire générale Sophie Binet, qui appelle à une journée noire sans service public pour la mobilisation sociale à venir du 29 septembre prochain dans la fonction publique. Une grève, dit-elle, pour s'opposer au budget régressif auquel le syndicat s'attend. Et puis en tennis, énorme déception pour Arthur Fils à l'US Open. Le numéro 1 français battu hier par le grec Stefanos Tsitsipas en 4-7. Ça passe en revanche pour Quentin Alice. Le tricolore 52e mondial s'est qualifié hier pour le deuxième tour du tournoi.
2: 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Et nous retrouvons Simon Le Baron et Agathe Lambret ce matin avec le député Rassemblement National Jean-Philippe Tanguy, interrogé maintenant sur le projet de l'extrême droite en matière de réforme des retraites. Le président du parti, Jordan Bardella, a déclaré que l'âge de départ ne voulait rien dire selon lui, alors que Marine Le Pen défend, elle, un retour à la retraite à 62 voire 60 ans, au risque donc de laisser craindre à un manque de cohérence en interne.
6: Non, mais je pense que nous sommes très attaqués, toujours sur un certain nombre de journalistes ou de commentateurs, comment dire, croient les histoires qu'ils racontent eux-mêmes. Il n'y a jamais eu de difficulté avec la réforme des retraites. Jordan Bardella répondait à un propos d'Edouard Philippe et surtout de Gabriel Attal, et Jordan Bardella disait qu'évidemment pour le financement de la réforme, c'est le nombre de trimestres cotisés qui compte, qui est absolument évident.
20: Et qu'il fallait abandonner la question de l'âge de départ. Marine Le Pen revient sur 62, voire 60 ans.
6: Il n'a jamais dit qu'il fallait abandonner
20: cette pas la priorité.
6: Réforme.
20: Non, mais c'est donc pas, il y a deux visions.
6: Non, ce n'est pas deux visions. C'était une réponse sur le financement lui-même. Il est évident que dans le cadre de l'application de la réforme qu'avait proposée et qu'a confirmé Marine Le Pen en 2022, excusez-moi, comment dire, l'amplification de trimestres réellement cotisés pour chacun permet le financement.
8: Mais il y a une réalité, Jean-Philippe,
6: dans notre système actuel qui fait qu'un certain nombre de gens partent à la retraite avec peu de trimestres.
8: Jean-Philippe
6: et Jordan Bardella a parfaitement raison de dire qu'il fallait absolument améliorer, consolider le nombre de trimestres réellement cotisés.
8: Oui, bien sûr, mais ce qu'il disait aussi, Jordan Bardella, si je puis me permettre, c'est que ce qu'il disait aussi, Jordan Bardella, au-delà de dire que cette phrase sur l'âge légal qui ne voulait plus rien dire, c'est que le système de retraite n'était pas soutenable. Le système de retraite actuel n'est pas soutenable sur le plan économique. Il mettait en avant le fait que, il y a 1,7 cotisant pour un retraité aujourd'hui contre 4 cotisants pour un retraité il y a 60 ans. Vous, dans ce contexte, malgré ces mots du président de votre parti, vous dites on va quand même reculer sur l'âge de départ et reculer sur la durée de cotisation. Le système peut le supporter.
6: Absolument, parce que c'est le système social dans son ensemble qui ne peut pas être financé s'il n'y a pas plus de gens au travail. Et aujourd'hui, vous avez des millions de Françaises et de Français qui sont exclus du marché du travail. Les jeunes ne rentrent pas sur le marché du travail avec un emploi pérenne suffisamment tôt. Ce sont des milliards d'euros perdus. Les personnes en situation de handicap qui veulent et peuvent travailler, qui sont exclues du marché du travail, ne sont pas assez associées au marché du travail. C'est des milliards d'euros qui sont perdus. Et un problème de dignité, évidemment.
8: Et vous pensez que votre réforme va faire remettre
6: des centaines de milliers de femmes qui sont, parce que c'est majoritairement des femmes en temps partiel, subissent. Donc toutes ces personnes qui veulent et qui peuvent travailler, qui ne sont pas sur le marché du travail, évidemment, pourraient aider à financer le système social.
20: Mais ça ne suffira pas. Marine Le Pen elle-même dit que cette réforme coûtera 9 milliards.
6: Oui, on l'a toujours dit. Oui. On a toujours dit.
8: Départ à 62 ans, voire à 60 ans pour ceux qui auraient commencé avant 20 ans,
6: Oui, entre 60 et 62 ans, selon la durée d'entrée dans le monde du travail de façon pérenne. Pourquoi ? Parce qu'évidemment, quand vous rentrez tôt sur le marché du travail, souvent, ce sont des métiers plus pénible. Et cette
8: réforme c'est pas démontré systématiquement. Vous pouvez totalement avoir un métier pas pénible.
6: Vous avez raison, il y aura des personnes qui profitent de ce système alors qu'ils n'ont pas un métier pénible, mais c'est le système le plus simple et le moins bureaucratique.
20: Il y a beaucoup de gens qui occupent un métier pénible qui commencent à travailler après 20 ans.
6: Oui, puis il y a d'autres formes de pénibilité, monsieur le baron, par exemple, ne pas finir une phrase. Et donc, c'est le système le moins bureaucratique possible pour permettre aux gens qui ont des métiers pénibles d'être protégés. Parce que tous les autres systèmes de pénibilité qui ont été essayés ont échoué. Ont été abandonnés ou sabotés par exemple par Édouard Philippe parce que c'était une bureaucratie épouvantable et ça ne protégeait pas les gens. Bon, c'est un système qui n'est pas parfait évidemment parce que nul système n'est parfait mais qui à mon avis permet de protéger les gens.
8: C'est votre solution
6: pénibles.
8: Vous dites que les jeunes travailleront plus avec votre réforme mais mécaniquement puisqu'ils partiront plus tôt les seniors travailleront moins. Or c'est plutôt au niveau des seniors que il y a beaucoup de chômage en France par rapport aux autres pays européens donc c'est pas forcément extrêmement logique et par ailleurs vous dites que ça coûtera 9 milliards mais l'Institut Montaigne chiffre votre programme à 34 ou 35 milliards d'euros. Alors, est-ce que la vérité se situe au milieu, peut-être ?
6: Non, mais l'Institut Montaigne, si ça intéresse ceux qui veulent aller lire l'étude, en fait, part du principe qu'on va amplifier le dispositif carrière longue qui existe aujourd'hui et qui n'est pas ciblé, puisque aujourd'hui, dans le dispositif carrière longue, par exemple, votre serviteur, malgré l'opportunité que j'ai eue de faire de longues études, comme je travaillais pendant mes études, est concerné par le dispositif carrière longue, alors que je ne devrais
8: donc
6: pas du tout être
8: concerné. Donc, le chiffrage de l'Institut Montaigne
6: est faux.
8: C'est
6: pas du tout un métier pénible.
8: C'est 9 milliards, pas un euro de plus.
6: Non, c'est pas un euro de plus, et je pense même qu'en corrigeant un certain nombre de failles que nous avons identifiées par nos travaux parlementaires depuis 5 ans, on pourra améliorer ce financement en corrigeant d'autres défauts du système.
20: Simplement.
6: Mais c'est surtout, parce qu'il y a une question de société derrière, on ne veut pas, nous, faire travailler des gens fatigués, épuisés, soit psychologiquement, soit physiquement, dans des métiers difficiles ou des métiers de soins ou d'attention aux autres. Et de toute façon, j'ai presque fini, avec 7% de chômage, 6 millions de chômeurs, de toute façon, les seniors, entre guillemets, parce qu'on n'est pas senior à 60 ans, sont déjà exclus du marché du travail. Donc en fait, on dit qu'il faut travailler, mais on met les gens en chômage, en précarité, et on crée des drames humains, alors que ça fait 30 ans que personne, les gouvernements du système et qui prétendent être responsables, n'ont pas lutté contre la précarité des seniors.
20: Comment on finance tout cela, Jean-Philippe Tanguy, et vous pourrez, si vous le voulez, demander vos annuités en avance, en faisant valoir les interviews de France Info, en termes de pénibilité. Trêve de plaisanterie, comment vous financez c'est exactement la même réforme que celle qui était dans le programme de Marine Le Pen en 2022. La situation économique de la France n'a pas changé depuis ?
6: Si, et c'est pour ça que nous avons identifié 125 milliards d'euros d'économies nettes avec Marine Le Pen et Jordan Bardella pour financer nos engagements électoraux, pour financer notre modèle social et pour rétablir aussi les comptes de l'État. Mais vous savez, il y a plus de 1600 milliards d'euros de dépenses publiques dans notre pays, donc trouver 120 milliards d'économies, 125 milliards d'économies nettes et financer un certain nombre d'engagements comme les retraites, c'est tout à fait possible.
8: Vous avez des exemples pour 125 milliards d'euros, c'est colossal.
6: Oui, bien évidemment, on va s'attaquer.
8: Sébastien Lecornu a déjà du mal à trouver 30 milliards pour le prochain budget.
6: Oui, parce que M. Lecornu ne s'attaque à aucun des grands tabous qui nous ont mis dans cette situation-là. Évidemment, la submersion migratoire, l'agencification de l'État, le millefeuille administratif, la gabegie de la formation professionnelle, notre contribution complètement surréaliste à l'Union européenne.
8: Ça fait pas 125
6: milliards. Qui a 33 milliards, à la fin, ça fera 125 milliards. Rassurez-vous, si Marine Le Pen a pris cet engagement devant les Françaises et les Français, c'est que nous serons évidemment capables de l'honorer alors dans les 9 mois de campagne qui vont se succéder. Voilà, vous savez, si on l'a fait maintenant, si Marine Le Pen l'a dit maintenant, c'est évidemment parce qu'on veut que nos adversaires politiques se positionnent par rapport à ce chiffre de 125 milliards d'euros qui ne sort pas de mon chapeau,
8: c'est
6: qui est le chiffre de toutes les institutions financières entre 120 et 140 milliards d'euros pour rétablir les comptes de l'État. Donc tous les hommes et les femmes politiques qui ne vont pas s'engager à faire ce montant, cette ordre de grandeur d'économie, mentent aux Français. On ne peut pas rétablir les comptes de l'État sans ces économies.
8: Jean-Philippe, vous jouez votre crédibilité aujourd'hui. Maintenant que vous avez votre candidate Marine Le Pen, il faut que vous expliquiez votre programme économique. C'est le moment où François Durvy, qui était conseiller spécial économique de Bardella, qui était aussi l'artisan du rapprochement entre le RN et les patrons, c'est le moment qu'il a choisi pour quitter le parti. Il ne participera pas à la campagne de Marine Le Pen. Est-ce que c'est un coup dur ou vous dites, tant mieux, c'est une clarification?
6: Non, mais c'est Marine Le Pen qui n'a pas souhaité qu'il reste dans la campagne. Donc je ne comprends pas pourquoi le Figaro, qui était au courant que M. Durvy avait été mis de côté de toutes les réunions stratégiques de campagne par Marine Le Pen après le 16 juillet, s'est livré à cet exercice de propagande pendant le MEDEF. Je trouve que c'est pas très classe et pas très déontologique, mais bon, chacun assumera ses responsabilités.
8: Et donc c'est dur ou c'est une clarification?
6: Non, mais c'est pas un coup dur ni une clarification, c'est un mauvais coup de M. Durvy, si vous voulez, qu'il parte.
8: Qui était très proche de Jean-Tête Mardella.
6: Je ne sais pas, il était aussi proche de Marine Le Pen, donc je pense qu'il y a humainement, il y a un petit problème. Mais moi, je mets au défi M. Durvy de nous dire avec quelle mesure il est en désaccord, puisque la réforme des retraites qu'il a critiquée opportunément, c'est lui qui l'avait calculée en 2022.
20: Un mot pour terminer, Jean-Philippe Tanguy.
6: C'est très bizarre, cette attitude.
20: De l'épée de Damoclès au-dessus de votre tête et de celle de votre candidate, Marine Le Pen peut être condamnée définitivement avant le premier tour pour détournement de fonds publics si la Cour de cassation rejette son pourvoi. Vous y pensez? Vous avez peur que ça pourrisse la campagne?
6: Non, pas du tout. La campagne se passe très bien. C'est un très bon début de campagne pour Marine Le Pen, qui a consolidé ses sondages, même si évidemment ce sondage ne fait pas le printemps électoral, mais c'est sûr qu'on préfère être soutenu dans les sondages qu'être critiqué, et on voit bien que sur le terrain, Marine Le Pen est très bien
20: accueillie. Une candidate éventuellement sous bracelet électronique
6: Je ne crois pas. Je crois que cette campagne finira dignement et que Marine Le Pen pourra faire prévaloir ses droits et sa présomption d'innocence, même si nos adversaires, qui parlent beaucoup de l'état de droit pour eux, ont beaucoup de mal à parler de l'état de droit pour Marine Le Pen ou à défendre son intégrité, parce qu'elle a été horriblement insultée au festival Rock en Seine, et à ce jour, aucun ministre, sauf erreur de ma part, ni aucune personnalité politique n'a condamné des insultes misogynes et ordurières contre Marine Le Pen à Rock en Seine, revendiquées par Mathieu Pigasse, le milliardaire de Mélenchon.
2: Le député RN de la Somme, Jean-Philippe Tanguy, invité du 8h30 France Info avec Simon Le Baron et Agathe Lambray.
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2: Christine Peña.
1: Pour cette rentrée scolaire, les nuages restent quand même assez nombreux au nord, alors que le soleil s'est imposé très facilement sur une bonne moitié sud du pays. Le temps restera calme dans l'ensemble. Seules quelques averses pourront se former sur les Pyrénées en fin de journée, avec peut-être un orage dans la soirée sur la partie centrale plutôt des Pyrénées. Dans le sud, entre l'Occitanie, le Massif central, la frontière italienne et la Méditerranée, là le ciel restera tout bleu jusqu'à ce soir, avec juste un peu de mistral qui souffle en vallée du Rhône à 50 km/h. Et avec la chaleur qui se maintient dans le sud-est, eh bien le risque de feux de forêt reste élevé vers les régions méditerranéennes. Prudence au niveau des températures. Après la fraîcheur matinale, surtout au nord, nous avons des températures qui grimpent. Alors assez raisonnablement encore aujourd'hui, 24 à Paris, nous annonce Météo France. 24 à La Rochelle également, 26 à Dijon et Strasbourg, 28 à Clermont-Ferrand, jusqu'à 32 à Toulouse comme à Bastia. Le plus chaud, ça sera pour Nîmes, avec 34 degrés cet après-midi.
2: Merci Christine Peña et merci à vous de passer à la matinée en notre compagnie sur France Info. Vous êtes les bienvenus pour ce 9h30 midi qui continue, il est 11h. Toute l'information, c'est avec Laurette Puot.
3: Et la rentrée scolaire, ce matin, plus de 11 millions d'écoliers, collégiens et lycéens retournent en classe aujourd'hui et demain. Un début d'année scolaire marqué par quelques nouveautés, dont l'interdiction du téléphone portable au lycée et des perturbations, notamment dans les académies de Nantes et de Toulouse, liées à l'importante cyberattaque de l'éducation nationale cet été. En ce 1er septembre, un hommage sera rendu à Caroline Grandjean ce soir à Paris, un an après le suicide dans le Cantal de cette directrice d'école, victime de harcèlement en raison de son homosexualité. Un rassemblement notamment à l'appel de l'association Stamp Homophobie devant le mémorial LGBTQIA+, au jardin du port de l'Arsenal, dans le 12e arrondissement de la capitale. Une dizaine de morts à Kiev et sa région dans des attaques cette nuit, alors que la capitale ukrainienne vit depuis 6 jours sous des alertes et des frappes constantes. Une dizaine d'explosions ont retenti dans la nuit. Virginie Renon attaque aux missiles balistiques. Les autorités avaient d'ailleurs appelé hier soir les habitants à se rendre aux abris.
13: Il était 2h10, heure locale, quand les premières explosions ont retenti. Une vingtaine de missiles en 20 minutes. Ilan ne suit pas toujours les consignes, mais cette fois, il est venu se mettre à l'abri.
14: Ça dépend si tu as le temps d'aller au métro ou pas. Si je comprends que j'ai le temps, j'y vais. Peu importe la quantité de missiles, il suffit d'un seul pour te tuer.
13: Avec la multiplication des alertes, les habitants ne savent plus vraiment quoi faire, explique Oler.
15: Beaucoup de gens s'en foutent et ils dorment chez eux pendant les explosions des missiles balistiques. Moi, je préfère ne pas dormir et être en sécurité. La priorité, c'est la vie.
13: Les yeux encore embués de sommeil, Alexandra sort du métro pour rentrer chez elle. Ça fait 4 jours, 4 soirs d'affilée qu'on vient ici. Les Russes, ils ne nous préviennent pas quand ils vont taper avec des missiles balistiques sur Kiev. C'est très difficile. Mais si tu veux vivre, c'est comme ça. On vit d'attaque en attaque. Et comme beaucoup d'Ukrainiens, en cette 6e journée d'attaque consécutive sur Kiev et sa région, cette comptable ira malgré tout au travail aujourd'hui.
3: Reportage de Virginie Pironon pour France Info. Au lendemain de nouvelles frappes en Iran, Donald Trump menace de bombarder fort le pays. Téhéran, de son côté, promet de renouer avec ses engagements si les États-Unis reviennent sur l'accord conclu au mois de juin, dit le président iranien Massoud Pezeshkian. Ce protocole d'accord qui visait à mettre fin à la guerre au Moyen-Orient. Les pompiers du Gard et de la Moselle, victimes d'une cyberattaque cet été, rapportent nos confrères d'ici Gard-Lozère et d'ici Lorraine. Les SDIS de ces deux départements ont déposé plainte. Le vol de données concerne les informations personnelles de certains pompiers. Environ 3000 agents. Agents des investigations se poursuivent et plusieurs applications informatiques sont à l'arrêt selon les services de pompiers. Et puis le dernier Premier ministre de François Mitterrand, de 93 à 95, Édouard Balladur, décédé hier à l'âge de 97 ans. Une messe sera donnée dans la stricte intimité familiale, annonce sa famille, alors que de nombreuses personnalités politiques rendent hommage à cette figure de la 5e République.
2: Laurette Puot, merci beaucoup. Dans la prochaine demi-heure sur France Info, la condamnation d'un ancien gangster cette nuit aux États-Unis. Il a été reconnu coupable du meurtre de Tupac dans les années 90. Rappeur légendaire de Los Angeles, nous en parlerons. Nous entendrons dans le choix de France Info plusieurs témoignages de personnes porteuses du VIH qui subissent parfois de la sérophobie, une discrimination liée au virus. Mais d'abord, bientôt, le retour à la cantine pour les enfants français qui ont retrouvé leur classe ce matin.
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2: La rentrée scolaire, c'est toujours un jour particulier pour les élèves. Ils sont 11 millions et demi à y goûter aujourd'hui, et notamment quelques-uns au Porges, en Gironde. Après des vacances traumatisantes, l'incendie de l'été a détruit 183 maisons dans la commune. Cette rentrée, Jules de Kiss, c'est aussi la tentative de retrouver une vie normale.
16: Entendre à nouveau les cris dans la cour de récré, que ça va faire du bien, me dit-on. Les enfants sont ravis aussi. Grande casquette sur la tête, Lou est tout souriant en s'approchant de l'entrée de l'école.
17: Parce que je rentre en grande section et que je grandis.
16: Et c'est pareil pour sa grande sœur Sacha.
18: Ça me fait du bien et je suis contente, j'attendais ça depuis le début de l'été. Parce que comme ça, tu retrouves tes copains que t'as pas vus et... c'est bien.
16: Rentrée scolaire, fin des vacances mouvementées, rythmées par les évacuations successives.
18: On est parti chez mamie à Mérignac, ensuite on est re-allé à Andernos parce qu'on a dû encore repartir, on est allé à Goriaguet. Après, on est rentré, on est parti dans le Lot.
16: Donc, ça va faire du bien de retrouver un quotidien, un peu de stabilité.
18: Oui, je suis trop contente.
16: Et c'est pareil pour le père de Sacha, Mathieu.
21: Oui, et puis c'est un redémarrage de la vie au village. Parce que du coup, une école qui se met en marche, de suite, c'est la rencontre avec les copains, les copines, pour les enfants. Mais du coup, retrouvailles entre parents aussi, après l'été très compliqué qu'on a vécu. Donc c'est aussi assez émouvant, parce que du coup, c'est le retour de la vie au village, clairement.
16: Retrouver les copains et les copines de l'école, ça va permettre aux enfants de discuter entre eux de ce qui s'est passé cet été, des incendies.
18: Ouais, j'ai quelques questions à poser à mes copains, copines que j'ai pas vues. On n'a pas pu parler ensemble, et puis... j'ai envie de me rassurer, j'ai envie de savoir comment elles vont.
16: Ça, le papa s'en réjouit, tout comme de la présence importante mais discrète de psychologues dans l'école, au moins pour tout le mois de septembre.
21: Oui, parce que nous, on peut discuter avec nos enfants de ce qu'on a vécu, mais on est quand même dans l'émotion de fait d'avoir vécu ça avec eux. La prise de distance et de hauteur, elle est importante. Et il y a des gens qui sont experts pour justement ouvrir des espaces de parole. Donc c'est important pour eux. À la maison, ils jouent souvent aux pompiers, aux évacuations. Donc maintenant, il est peut-être temps effectivement d'en discuter avec d'autres personnes, quoi.
16: Sacha se tournera peut-être vers ses psychologues.
18: Oui, peut-être. Après, on verra en fonction de la journée. Mais là, j'ai vraiment hâte que ce soit la fin. Et puis ce soir, c'est une copine qui me récupère. Et donc du coup, je pourrais aussi parler avec elle et passer du temps avec elle.
16: Retour à des habitudes, même s'il reste encore des questions en suspens. Quelles activités après l'école? Le centre équestre a brûlé, le club de tennis est devenu un centre de distribution de dons pour les sinistrés. Et puis il y a cette question que se posent toutes les écoles du secteur: comment gérer l'exercice incendie obligatoire dans quelques jours? Il y a bien sûr la peur de réveiller des traumatismes.
2: Merci Jules de Kiss depuis le Porge pour France Info. Et si on quitte la Gironde, dans ce flot d'enfants qui rejoignent l'école aujourd'hui, il y en a quelques milliers qui se retrouvent marginalisés parce qu'ils sont en situation de handicap et qu'ils n'ont cette année encore aucun accompagnement adapté. Eh bien, certains sont totalement déscolarisés sur liste d'attente, d'autres n'iront en classe que partiellement. L'Union nationale des associations de parents de personnes handicapées mentales, l'UNAPEI, estime que 76% des enfants accompagnés sont en réalité scolarisés moins de 12 heures par semaine. Mathilde Vinceneux a rencontré la mère d'Enzo, un adolescent de 16 ans atteint d'autisme sévère. Il est accueilli un jour par semaine en institut médico-éducatif. Un retour très limité après 2 ans de déscolarisation.
22: À l'arrêt de bus, Magali récupère son fils Enzo, 16 ans. Il vient de faire sa rentrée à l'IME, l'Institut médico-éducatif.
23: Tu es clair ou toi?
25: Tu es content, tu souris.
23: Et
25: tu te marres.
23: Dans la rue, je suis obligée de lui tenir la main par contre, parce qu'il est capable d'aller marcher au milieu de la route. C'est hyper dangereux.
22: Enzo est autiste sévère. Il n'a pas conscience du danger, il ne parle pas et n'a que très peu d'autonomie, résume sa maman. Après 2 années passées sans solution pour le scolariser, il retrouve enfin le chemin de l'école. Mais ce sera uniquement les lundis à l'IME.
27: Il a une place, mais une seule journée par semaine. Ils ne peuvent pas faire autrement. Ils n'ont pas la place, ils n'ont pas le personnel, ils n'ont pas le financement. Alors qu'ils devraient y aller du lundi au vendredi, comme tous les enfants de France vont à l'école du lundi au vendredi. Je suis très en colère, surtout quand on entend le discours du gouvernement et de M. Macron. Il avait fait plein de promesses, mais il y a plein d'enfants qui restent sur le bord de la route. Je ne veux pas qu'ils passent le bac le mois prochain, je m'en fous de ça. Je veux simplement qu'ils soient heureux, qu'ils soient bien accompagnés, qu'ils se sentent bien avec les autres, avec ses pères. C'est tout. Je ne me demande pas la lune. Hein.
22: Parce qu'après 2 ans sans école, contraint de rester chez lui, Enzo a régressé, explique sa maman. La sociabilisation avec les jeunes de son âge est plus compliquée. Il a perdu aussi en autonomie.
27: Il n'aide plus du tout. Aujourd'hui, c'est je le déshabille, je l'habille, je le savonne. Il fait Il n'est plus du tout autonome là-dessus.
22: Magali a dû arrêter de travailler pour s'en occuper.
27: Ça m'a coupé ma vie sociale parce que mon travail, c'était ma vie sociale. Et puis, j'ai pas la force aussi. Je suis fatiguée. J'ai mal partout. Il suffirait de pas grand-chose pour que je me casse la figure.
22: Alors Magali n'a qu'un mot à dire aux politiques.
27: Bougez-vous et agissez. Les promesses, il y en a marre.
22: On parle d'égalité des chances, mais ça n'existe pas, conclut cette mère de trois enfants.
2: Mathilde Vinceneux, merci beaucoup sur France Info. Nous avons appris hier soir la mort d'Édouard Balladur. L'ancien Premier ministre s'est éteint à l'âge de 97 ans. Aurélie Herbemont, il a marqué la vie politique française.
1: Oui, Édouard Balladur, c'est un grand destin de la Ve République, avec une déclaration restée célèbre, presque culte. Nous sommes le 23 avril 1995, au soir du premier tour de la présidentielle.
4: Tout démontre que les Français l'ont décidé. C'est Monsieur Jospin et Monsieur Chirac qui seront présents au... Je vous demande de vous arrêter.
1: Édouard Balladur rabroue ses supporters, déçus de voir sa carrière subir un coup d'arrêt au profit de Jacques Chirac. Et la guerre Chirac-Balladur restera la référence des duels fratricides à droite entre deux amis de 30 ans. À la base, les rôles sont pourtant bien répartis. À Édouard Balladur, Matignon et la cohabitation avec François Mitterrand de 93 à 95. À Jacques Chirac, la candidature à l'Élysée, mais poussée par des sondages très flatteurs et une écrasante majorité des élus RPR, dont Nicolas Sarkozy, Édouard Balladur se lance contre Jacques Chirac.
2: Mais il n'a pour autant pas arrêté la politique en 1995.
1: Non, sa retraite, Édouard Balladur ne l'a prise que fin 2006, à 77 ans. Entre-temps, il est redevenu député de Paris, a même présidé la commission des

0: le gouvernement pakistanais. À ma connaissance, tout ça a été parfaitement régulier, je n'ai rien à dire. Si quelqu'un a un témoignage à apporter, une preuve à apporter, qu'il saisisse la justice, voilà, c'est tout.
1: En 2017, il est mis en examen par la Cour de justice de la République. Édouard Balladur est finalement relaxé en 2021, mais son ancien ministre de la Défense, François Léotard, a lui été condamné à 2 ans de prison. Avec sursis.
2: Merci Aurélie Herbemont, le service politique de France Info. Les fans de Tupac, et ils sont nombreux, ont enfin ce matin un coupable désigné comme responsable de leur chagrin. Dwayne Davis a été reconnu coupable cette nuit du meurtre du rappeur Tupac Shakur. Ça remonte à 1996.

0: Bonjour Antoine Geoffin.
1: Bonjour Augustin, bonjour à tous.
0: On entend là All Eyes on Me, un ancien membre d'un gang de Los Angeles qui vient donc d'être reconnu coupable du meurtre du rappeur dans les années 90.
1: En 96, oui, la juge du tribunal de Las Vegas l'a énoncé ce jugement devant l'accusé Dwayne Davis, 63 ans, un ancien membre d'un gang de Los Angeles. C'était hier, extrait de la chaîne Fox News. Nous, le jury, reconnaissons l'accusé Dwayne Davis coupable de meurtre prémédité avec arme. En plateau, le présentateur enchaîne. Flash spécial, l'ancien gangster Dwayne Davis coupable de meurtre en lien avec la mort du rappeur Tupac Shakur.
0: Aux États-Unis, cette affaire est considérée comme un cold case.
1: Oui, et c'est la toute première fois qu'un homme est reconnu coupable du meurtre du rappeur de 25 ans décédé le 13 septembre 96, 6 jours après avoir été touché par 4 balles dans sa voiture à Las Vegas. Dans son réquisitoire, le procureur a décrit l'accusé comme un caïd dont les ordres étaient exécutés par les Crips, un gang d'un quartier sensible de Los Angeles. Et il affirme qu'un peu avant le meurtre, son neveu a été passé à tabac par un groupe dans lequel se trouvait Tupac Shakur. Dwayne Davis s'est procuré le pistolet, il a organisé et donné la chasse, a poursuivi le procureur. En septembre 1996, c'est la guerre des labels de musique. Chacun a recours à un gang rival de Los Angeles pour assurer sa protection. Cette violence des gangs, la peur de mourir, la star du gangsta rap l'avait raconté dans ce titre « So Many Tears ».
0: Et l'accusé, alors, comment est-ce qu'il s'est défendu?
1: Il a plaidé non coupable, même si en 2008, devant les enquêteurs, il reconnaissait qu'il se trouvait bien dans la Cadillac blanche, d'où les coups de feu avaient été tirés. Depuis, il affirme que le soir du meurtre, il n'était pas à Las Vegas, mais à Los Angeles. Dans ses mémoires publiées en 2019, il racontait qu'il était bien à l'avant de la Cadillac et qu'il a fait passer l'arme au tueur. Des mots pour mieux vendre le livre, défend l'avocat de Dwayne Davis, qui rappelle que ni la voiture ni l'arme n'ont été retrouvées. Dwayne Davis encourt la prison à perpétuité. Sa peine sera connue le 13 octobre.
0: Merci Antoine Geoffin et bonjour Olivier Cachin.
2: Bonjour.
0: Journaliste spécialiste rap, je cite parmi d'autres votre livre « Naissance d'une nation hip-hop, 50 ans de rap made in USA », c'est aux éditions GM. Et puis il y a une bande dessinée également qui va sortir le mois prochain, « Rapologie, une histoire populaire du rap français », ce sera chez Delcourt. La mort de Tupac, c'est une partie intégrante de sa légende. Est-ce que ça change quelque chose d'obtenir enfin une explication sur ce qui s'est passé ce jour de septembre 96?
2: Bah, pour être très honnête, non, parce que tout le monde, enfin tous ceux qui ont suivi avec passion cette affaire il y a 30 ans, savent que le vrai, entre guillemets, le vrai tueur, c'est Orlando Anderson, qui est d'ailleurs donc le neveu de Kiff D, qui vient d'être condamné, qui lui-même est mort dans une sombre histoire de gang un an et quelques après la mort de Tupac. Donc là, de toute façon, on est dans la légende. Ce cold case et ce procès, ça apporte pas grand-chose de nouveau, dans le sens où les circonstances sont déjà connues. Effectivement, un tabassage dans le hall de l'hôtel après un match de boxe avec Mike Tyson et une rétaliation quasi immédiate avec cette désormais mythique Cadillac blanche qui va flinguer Tupac et son patron Suge Knight. Mais c'est vrai que quand on parle de légende, là, c'est une légende jusqu'au bout, puisque jusqu'à relativement récemment, il y a encore des gens qui pensaient que Tupac n'était pas vraiment mort.
0: Ça a démultiplié son aura. Si ce côté, oui, comme Elvis, il n'est pas vraiment mort. C'était déjà une légende du rap de son vivant, mais il y a eu quelque chose en plus suite à cette disparition prématurée.
2: Ah bah bien sûr, je veux dire, comme toutes les stars mort jeunes, lui c'était à 25 ans, ça crée une mythologie absolument incroyable, surtout qu'il est mort un vendredi.

0: 2013. L'album qui est sorti quelques jours après sa mort, il avait changé de nom, il s'appelait Machiavelli, inspiré de Niccolo Machiavel, qui disait que pour se faire passer, pour tromper ses amis, il fallait se faire passer pour mort. Autant de choses qui ont entretenu la légende, mais au-delà de la légende, il y a surtout un grand artiste et des très grands morceaux.
1: Un petit côté complotisme qui se greffe là-dessus, surtout qu'il y a eu 6 mois après un autre assassinat majeur dans le monde du rap, c'était celui de Notorious B.I.G. et il y avait des théories comme quoi les deux étaient liés.
0: Oui, bah c'est-à-dire que c'est une histoire assez tragique puisque ces deux rappeurs, Biggie et Tupac, étaient amis, ont commencé à travailler ensemble parce que même si Tupac est maintenant identifié à la West Coast, il vient de New York, hein, il a grandi à Brooklyn avec une mère Black Panther. Donc les deux étaient amis, sont devenus ennemis. Il y a eu des morceaux très très durs qui ont été faits par Tupac où il assassinait verbalement Biggie. Et c'est vrai que sa mort le 9 mars 97, 6 mois après celle de Tupac, ça a été un deuxième choc pour la rapologie américaine.
1: Cet aspect du rap gangsta avec la violence, les affrontements, ça existe encore dans le rap d'aujourd'hui ?
0: La fascination pour la violence, c'est pas le rap qui l'a inventé, mais c'est vrai qu'avec la guerre East Coast West Coast, ça a été porté un paroxysme dans les paroles. Mais oui, il y a toujours une forme de violence, mais elle est beaucoup plus contenue. Et les morts qu'il y a pu avoir récemment dans le rap américain, et il y en a eu beaucoup avec des rappeurs très jeunes, hein, comme XXXTentacion, Pop Smoke, enfin plein d'autres, c'est plus lié à des histoires d'embrouilles de la rue, et c'est pas directement lié au rap, même si c'est des rappeurs qui en ont été les victimes.
1: Pour les non-initiés, East Coast, c'est la côte Est, New York, les États-Unis, et puis West Coast, donc c'est notamment Tupac Shakur ou Dr. Dre, un vivier qui est né à Compton, ce quartier de Los Angeles. Il y a eu plusieurs albums posthumes de remix et d'inédits. Il reste encore quelque chose à exploiter dans l'œuvre de Tupac ?
0: Alors, il y a eu effectivement beaucoup de disques qui sont sortis. C'était quelqu'un qui était très productif. Lui, son habitude, c'était d'enregistrer plein de morceaux, même des fois quand les productions n'étaient pas terminées, mais juste sur des rythmiques qui ont été habillées après par des producteurs. Donc, oui, il restera toujours des choses. Mais enfin, on est quand même à une douzaine d'albums officiels, plus les mixtapes et les choses plus ou moins sous le manteau. Donc, on a déjà eu énormément de morceaux inédits, entre guillemets, de Tupac. Mais quand on sait que Jimi Hendrix, 60 après sa mort, il y a toujours des indies qui sortent. On peut se douter qu'avec Tupac, ça risque d'être pareil.
1: Puis on attend toujours une résolution à l'affaire de la mort de Notorious B.I.G. On ne sait toujours pas, il y a ces mystères qui continuent de planer sur le rap.
0: Mais c'est ça la mythologie du rap gangsta US, même si Biggie était new-yorkais, il a aussi été pris dans cette guerre côte Est, côte Ouest, ça lui a coûté la vie hélas.
1: On se quitte avec l'un des énormes tubes de Tupac, duo avec Dr. Dre, c'était California Love en 95, moins d'un an avant sa mort. Merci Olivier Cachin. Rapologie, une histoire populaire du rap français, le mois prochain une bande dessinée qui sera éditée chez Delcourt avec Gaston au dessin.
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1: 11h20, le fil info, c'est avec Laurette Buot. Nouvel assouplissement temporaire des règles de production de 3 fromages AOP.
3: Le reblochon, le cantal et la fourme d'Ambert auront moins de contraintes sur l'alimentation de leurs vaches. La sécheresse historique de l'été ayant asséché les pâturages, le comté, l'abondance et le Beaufort ont bénéficié il y a une semaine également d'assouplissement. L'inflation bondit en août dans la zone euro, atteignant son niveau le plus élevé depuis 3 ans en raison de la remontée des prix de l'énergie liée au conflit au Moyen-Orient. Selon des données d'Eurostat, la hausse des prix au sein des 21 pays partageant l'euro a atteint 3,3% sur un an le mois dernier. La secrétaire générale de la CGT, Sophie Binet, appelle à une grande grève le 29 septembre dans la fonction publique, notamment pour s'opposer au budget régressif auquel le syndicat s'attend. Sur France 2 ce matin, Sophie Binet a dénoncé une rentrée du déclassement pour les travailleurs et les travailleuses. L'entreprise ferroviaire privée Velvet annonce avoir obtenu sa licence d'exploitation sur le réseau français. Elle compte lancer des trajets vers 4 destinations de l'Ouest à partir de 2028 et concurrencer ainsi les offres de TGV, de la SNCF, en plus de Trenitalia et de l'espagnol Renfe.
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1: C'est une grève de la faim commencée le 24 août, 9e jour donc. 2 personnes séropositives dénoncent à Reims les préjugés portés sur eux, le rejet, ce qu'on appelle la sérophobie. Ils seront reçus demain matin par Aurore Berger, la ministre. ministre délégué chargé de la lutte contre les discriminations. Aujourd'hui, une personne séropositive, si elle est traitée efficacement, c'est important de le rappeler, n'est pas contagieuse. Julien Raymond, vous avez rencontré deux personnes porteuses du VIH et parfois la sérophobie peut aller très loin.
2: Les bras de Romain s'agitent quand il en parle. Il y a deux semaines, cet habitant de Nice s'apprête à rentrer chez lui.
4: Et en sortant du travail, des personnes m'ont reconnu des réseaux et m'ont insulté en disant « celle-ci, Daïque de merde, on va te tabasser à mort ». Ben, moi, j'ai pas cherché à comprendre, j'ai couru. J'ai couru de toutes mes forces pour attraper le tram et me sauver.
2: Un véritable choc pour cet homme de 37 ans. Depuis un an environ, Romain fait des vidéos sur ses deux comptes Instagram et TikTok pour sensibiliser contre la sérophobie. Le Niçois pointe du doigt son téléphone.
4: Donc là, j'ai fait une vidéo humoristique avec ma sœur où ma sœur m'oblige à prendre mon cachet, à me le mettre de force dans la gorge pour le prendre. Donc c'est ma sœur me force à prendre mon traitement car je refuse de le prendre pour contaminer tout le monde. On nous dit toujours, qu'est-ce qu'on peut être sûr qu'une personne prend son traitement correctement pour la contamination, alors qu'on leur dit bien que notre traitement, en fait, on le prend pour nous, rester en vie et pas pour les autres, en fait.
2: Un VIH non traité mène à la destruction progressive du système immunitaire et donc à terme à la mort. Romain, lui, a appris sa séropositivité il y a un an et demi environ.
4: Moi, j'en parle rarement. Après, moi, j'ai été violé.
2: Tiens, d'ailleurs, ça ne se fait pas, d'après Romain, de demander à quelqu'un comment il est devenu séropositif, soit parce que ça renvoie à des traumatismes, soit
4: parce que ça peut rapporter à le bon séropo, le mauvais séropo. Le mauvais, obligatoirement, c'est une relation sans préservatif, une personne qui l'a eu suite à un accident d'exposition au sang avec les drogues. Le bon, par contre, ça va être une personne qui a été violée, une personne qui l'a eu de naissance, où là, c'est des bons séropos, parce que c'est pas de leur faute.
2: Romain vit très mal sa situation. Les insultes sur les réseaux sociaux.
4: Tu devrais mourir. Les nazis avaient raison de vous gazer. T'as le sida, j'espère que personne s'approche de toi.
2: La peur d'être agressé aussi l'ont mené à l'addiction.
4: Moi, c'est l'alcool, tous les jours. Ça peut être du whisky, ça va être du prosecco, plusieurs verres par jour. Bon, après, je suis sous traitement aussi pour la dépression, donc antidépresseur tous les jours, des envies constantes d'arrêter de se battre, d'arrêter de prendre son traitement. Honnêtement, je l'ai fait il y a... un peu plus d'un mois maintenant, j'en pouvais vraiment plus et j'avais tout arrêté parce que je voulais me foutre en l'air.
2: Au-delà des conséquences graves, la sérophobie s'inscrit aussi dans le quotidien des personnes porteuses du VIH.
5: Il y a une méconnaissance encore de ce virus pour qu'on en soit encore là.
2: Direction le département de la Loire, pas très loin de Saint-Étienne. Bénédicte, 60 ans, fait partie des toutes premières personnes contaminées au VIH en France dans les années 80. Presque toute sa vie, elle a subi des remarques sérophobes.
5: Je ne suis pas malade. Les séropositifs ne sont pas malades. Et ça, c'est vrai qu'il faut qu'on comprenne ça. Et je pense qu'il y a beaucoup de gens qui ne comprennent pas.
2: En dehors de sa famille, Bénédicte a caché très longtemps sa séropositivité. Seuls des professionnels de santé sont au courant.
5: Par qui, des fois, j'ai été refoulée, notamment une gynécologue, un dentiste, donc ça fait mal.
2: Des jugements, notamment sur ses grossesses. Bénédicte est maman de 3 enfants, aujourd'hui adultes, tous sont séronégatifs grâce au traitement qu'elle suit. Dans les années 80, 14 comprimés par jour. Aujourd'hui, ce n'est plus qu'un seul.
5: Il est dans une boîte avec un ange, déjà. Et c'est ça. Alors, moi, avant, j'avais des comprimés énormes qui n'étaient pas pelliculés. Ça se restait collé dans la bouche. C'était dégueulasse. Et là, c'est que ça.
2: Bénédicte commence tout juste depuis un an à parler plus librement de sa séropositivité. Le point de départ, une bande dessinée intitulée « Blanche » écrite par sa fille. La maman sèche une petite larme avec sa main en prenant l'ouvrage.
5: Cette BD, elle est née parce qu'en fait, j'espérais que ça touche aussi un public notamment jeune. Et ça fait passer un message. Voilà, je suis quelqu'un de tout à fait lambda, qui a travaillé, qui a eu des enfants, qui s'est marié, qui a divorcé. Voilà.
2: Pour vivre normalement, Bénédicte insiste, dépistez-vous pour vous faire traiter en cas de séropositivité. En France, on estime à 10 000 environ le nombre de porteurs du VIH qui s'ignorent, selon Santé publique France.
1: Et l'excellent album Blanche, signé Maëlle Réa, s'est édité chez Glénat. Julien Raymond pour ce choix de France Info.
6: Bonjour Sofiane Aklouf.
7: Bonjour.
6: On vous retrouve désormais tous les matins sur France Info pour Le Monde et Vous. Et vous nous emmenez aujourd'hui sur une petite île des Caraïbes. Un milliardaire veut construire là-bas une ville presque autonome avec sa propre monnaie et ses propres tribunaux.
7: Cette île, c'est Nevis ou Nieves en français. Petit caillou volcanique au nord-ouest de la Guadeloupe, pas plus grand que l'île de Ré. Imaginez ces plages de sable blanc, ces palmiers et ces 13 000 habitants seulement. Et bientôt peut-être 10 000 nouveaux résidents. Et oui, car un investisseur belge qui a fait fortune dans les crypto-monnaies, Olivier Janssen, souhaite construire une immense enclave futuriste. Son nom, Destiny. Olivier Janssen, libertarien assumé et propriétaire notamment d'actions de société d'Elon Musk, rêve d'en faire le Monaco-Dubaï des Caraïbes, selon ses propres mots. La promesse, créer une ville avec une liberté totale, y compris pour les entreprises qui viendraient s'y installer sans rien payer ou presque.
6: Oui, mais il peut vraiment créer une ville privée comme ça?
7: Alors, il faut encore le feu vert définitif des autorités, car l'île possède son propre gouvernement et son parlement. Des associations de résidents se sont constituées pour s'opposer au projet et dénoncer un État dans l'État. Mais l'investisseur a un soutien de poids, celui du Premier ministre de l'île. Alors, je l'ai contacté pour France Info et son argument est économique.
8: Le projet doit s'installer sur la côte sud de Nevis, dans une zone aujourd'hui encore vierge, sans infrastructure. Il pourrait représenter plus $1 milliard d'investissement. Le gouvernement le soutient pour sa capacité à transformer notre économie et à nous permettre de tenir notre cap en matière de développement durable.
7: Bon, Marc Brentley omet juste un détail. Selon The Economist, la personne qui gère les achats de terrain pour Destiny n'est autre que son épouse.
6: Ah oui, effectivement. Et c'est un projet complètement isolé ou il en existe d'autres?
7: Alors, les Caraïbes sont devenus un laboratoire pour ces entrepreneurs libertariens qui rêvent de territoires avec moins d'État, moins d'impôts et moins de réglementations. Au Honduras, par exemple, l'expérience existe déjà sur une petite île renommée Prospera. Enclave privée où se sont notamment installées des entreprises de biotechnologie. Des laboratoires peuvent y expérimenter de nouveaux traitements dans un cadre beaucoup moins contraignant qu'aux États-Unis ou qu'en Europe. Et derrière les palmiers de Nevis ou de Prospera se joue donc un débat beaucoup plus proche de nous qu'il n'y paraît. Jusqu'à quelle part de nos règles collectives sommes-nous prêts à renoncer pour attirer des technologies, des emplois et surtout des milliards?
6: Merci Sofiane Aklouf. 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
6: Christine Peña.
15: C'est un temps calme et sec qui nous attend avec plus de nuages au nord, mais un grand soleil qui s'impose largement sur une bonne moitié sud du pays. Et pour les jours à venir, eh bien on surveillera la hausse des températures qui pourrait atteindre des records pour un mois de septembre de nouveau, surtout sur les régions du sud. Et il se pourrait que cette chaleur de nouveau inédite se poursuive la semaine prochaine, au moins sur une large partie sud du pays. Aujourd'hui, on ira quand même jusqu'à 34 degrés à Nîmes, 33 à Marseille, 28 à Clermont-Ferrand, 26 à Strasbourg et Dijon, 24 à Paris et 23 à Alençon.
6: Merci Christine Peña. 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
1: Et nous retrouvons au micro Paul Lonsin-Spinelli.
7: Un nouveau record de détenus dans les prisons françaises. Plus de 89 600 personnes comptabilisées au 1er août. Dernière statistique du ministère de la Justice publiée ce matin, un chiffre en hausse de 6,5% sur un an. Le Rassemblement National tente d'éteindre la polémique sur le voile dans l'espace public après avoir annoncé vouloir le sanctionner par une amende en cas de victoire de Marine Le Pen à la présidentielle l'an prochain. Jean-Philippe Tanguy assure ce matin sur France Info que personne ne va mener, je cite, la chasse aux femmes voilées. Le député RN dit vouloir un débat serein en organisant un référendum populaire sur la question. Alors que les enseignants accueillaient ce matin plus de 11 millions d'élèves pour la rentrée scolaire, la CGT appelle à une grande grève dans la fonction publique lors de la journée de mobilisation du 29 septembre prochain. La secrétaire générale du syndicat, Sophie Binet, dit ce matin craindre un budget régressif pour 2027. Fin juillet, Bercy avait refusé toute augmentation généralisée des salaires des fonctionnaires. Kiev continue d'être pilonné nuit après nuit par les missiles et les drones russes. Au moins 12 personnes ont été tuées. Dans la région de la capitale ukrainienne, un immeuble résidentiel de la banlieue a notamment été démoli, selon le président ukrainien Volodymyr Zelensky. Les conséquences dramatiques de l'été caniculaire en Europe continuent de se préciser. En Espagne, plus de 5000 décès attribuables à la chaleur ont été recensés, selon un institut public. Et c'est un record depuis le début des décomptes en 2015. Et puis en raison de cette sécheresse en France, plusieurs fromages soumis aux conditions AOP obtiennent des dérogations. Trois arrêtés publiés au journal officiel ce matin assouplissent temporairement les règles de production pour le reblochon, le cantal et la fourme d'Ambert. La période de pâturage minimum des animaux et les conditions de leur alimentation déterminées par l'appellation d'origine protégée ont donc été revues.
1: Merci Paul Lonsin-Spinelli. Avant midi, sur France Info, l'émotion d'un ancien footballeur argentin à l'annonce de la fin de carrière internationale de Lionel Messi. Nous entendrons Omar Da Fonseca et quelques incendies ces derniers mois contre des commerces en Corse, avec l'ombre de la mafia qui ressurgit sur l'île. Mais d'abord, un changement pour tous les Français.
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1: Il n'est plus possible d'obtenir d'un médecin un arrêt maladie de plus d'un mois. C'est terminé depuis ce matin, la réforme vient d'entrer en vigueur et les renouvellements sont limités à deux mois, sauf exception. Ces arrêts de travail ont coûté l'an dernier plus de 12 milliards d'euros et Anne-Laure Danier, ils sont plus nombreux qu'avant, 4% de plus en un an.
17: La première cause des arrêts maladie de longue durée, c'est la santé mentale. Anxiété, dépression, burn-out, ces troubles explosent chez les jeunes, les cadres. Et d'après le généraliste Michael Rochois, qui exerce à Outreau dans le Pas-de-Calais, ce sont ces arrêts maladie qui sont visés par la limite d'un mois pour un premier arrêt, renouvelable jusqu'à deux mois maximum. Et après, eh bien, il faudra faire une demande justifiée par l'état du patient.
18: On se doute bien que les dérogations vont être plus simples lorsqu'on va dire le patient a un cancer, il fait de la chimiothérapie, de la radiothérapie, donc oui, effectivement, son arrêt va durer 6 mois au moins, ou pour une fracture ouverte où le patient est immobilisé 3 mois, bon ben voilà, ça va être facile, mais certaines situations vont être plus complexes, tout ce qui est santé mentale, où on va nous dire qu'il faut revoir le patient plus fréquemment, donc ça occupe des consultations, ça occupe du temps médical indûment.
17: Avec cette mesure, chaque prolongation de l'arrêt maladie imposera des consultations en plus, et donc du temps médical perdu pour ce représentant du Collège de la médecine générale, qui défend justement pour gagner du temps l'autodéclaration des arrêts de travail très courts et des congés pour enfants malades, comme le font la plupart de nos voisins européens.
1: Anne-Laure Danier, merci beaucoup. Bonjour Frédéric Bizard.
19: Bonjour, Augustin Rivet.
1: Professeur d'économie à l'ESCP Business School et puis président fondateur de l'Institut Santé. Ça peut faire économiser beaucoup d'argent, ce type de mesure ?
19: Écoutez, le gouvernement n'a pas chiffré, donc je pense qu'il est plutôt prudent et qu'il a du mal à la chiffrer. On est quand même sur du bricolage, sur un sujet qui est extrêmement sérieux. Pourquoi du bricolage ? Parce que d'abord, et ça a été très bien dit dans votre reportage et par votre collègue, bon, on demande aux médecins, en gros, d'être un petit peu plus vigilants et d'avoir un contrôle médical un peu plus serré. Bon, si ce n'était pas le cas, moi, je ne suis pas choqué par le fait qu'on le demande. Mais que font les 7500 médecins conseils de l'assurance maladie, dont une des missions premières, c'est justement de s'assurer qu'il y ait de bonnes prescriptions et de bons contrôles. Donc, on se donne un peu bonne conscience par une espèce de pis-aller technocratique en se disant, bon, on va réglementer davantage la prescription, puisque c'est une prescription avec tout le secret médical qui va. Mais très honnêtement, je pense qu'il faut en attendre très, très peu de résultats d'économie. L'essentiel des mesures à prendre est ailleurs, c'est-à-dire à s'attaquer aux causes profondes. Ça a été dit dans votre reportage, qui sont de la morbidité croissante, des infections de longue durée, de la santé mentale, des troubles musculo-squelettiques et une absence de santé publique dans ce pays.
1: Et s'il y a une augmentation des arrêts de travail ces dernières années, ce n'est pas forcément parce qu'on les prescrit plus facilement qu'avant, c'est parce qu'il y a une dégradation générale de la santé des Français, il faut se dire ça ?
19: Absolument, votre question est la question centrale à laquelle il faut répondre. Pourquoi est-ce qu'il y a une accélération de la hausse ? Est-ce que c'est parce qu'il y a plus d'abus ? Il n'y a pas de raison que la nouvelle génération fasse plus d'abus que la génération précédente. Donc les abus, il faut lutter contre, il faut les sanctionner, mais on voit bien que ce n'est pas le levier principal. Le levier principal, il est largement connu. Vous savez qu'aujourd'hui, on a 14 millions de Français qui ont une ou plusieurs affections de longue durée. Il y en a 400 000 de plus, c'est-à-dire 20% de la population. C'était 5% de la population il y a 20 ans. Donc, on voit bien qu'on a un vieillissement en mauvaise santé. Et dans ces 20%, hein, je rappelle qu'il y a quand même 4 millions de Français, c'est-à-dire 20% de ces 14 millions, 25% qui sont actifs. Donc, vous avez 4 millions de Français qui sont actifs et qui ont un cancer, qui ont une insuffisance cardiaque, une insuffisance rénale. Donc, ce n'est pas très étonnant. On paye ce vieillissement en mauvaise santé. Ça a été dit par votre collègue, il y a une dégradation de la santé mentale, notamment chez les jeunes. Enfin, ce n'est pas très étonnant qu'on la retrouve de l'arrêt de travail.
1: Est-ce qu'il y a aussi une libération de la parole qui fait qu'on demande peut-être davantage à son médecin de diagnostiquer ce type de maladie et donc, eh bien, fatalement, ça amène à davantage d'arrêt de travail ?
19: Alors, ça, c'est lié à la forte hausse des affections de longue durée, parce qu'avant, et c'est plutôt un progrès, c'est grâce au progrès médical, hein, si vous avez aussi une hausse des affections de longue durée, c'est-à-dire que vous vivez plus longtemps avec un cancer, avec des maladies graves. Donc ça, c'est plutôt des bonnes nouvelles. Mais la contrepartie, c'est que vous avez une santé qui est plus fragile. Même si vous n'en mourrez pas, vous avez une santé qui est plus fragile. Donc vous avez raison, il y a probablement, avec une approche très humaniste qu'ont les médecins, une écoute plus importante et qui peut se traduire par un peu je ne sais pas si c'est de la facilité ou pas, mais qui peuvent augmenter. Bon, ça, on peut l'envisager. Mais encore une fois, les causes réelles, c'est qu'on a des parcours très désorganisés de ces patients chroniques. On n'a pas de contrat thérapeutique que l'on met. C'est un parcours du combattant, encore plus pour la partie défavorisée de la population. Il faut structurer ces parcours. On a eu des plans cancer qui ont fait plein de propositions. Nous avons fait des propositions. Vous voyez, je trouve assez irresponsable ce qui s'est passé devant la REF, juste rapidement, de le MEDEF, où on laisse penser aux chefs d'entreprise que c'est juste un problème de ces salauds de Français qui abusent.
1: Vous parlez du discours d'Edouard Philippe sur l'open bar des arrêts de travail ?
19: Bon, oui, parce que, si vous voulez, c'était justement l'occasion de dire nous devons changer notre système de santé, et dans ce futur système de santé, nous devons y inclure les entreprises, parce qu'on ne va pas faire que du soin, c'est pas aux entreprises de s'occuper du soin, mais on va faire du maintien en bonne santé, on va faire de la prévention. Je rappelle que ce pays est le seul pays qui n'a pas augmenté ses dépenses de prévention sur les 10 dernières années, on est à 2,3%, là où la plupart des autres sont à plus de 5%. Donc ça aussi, on le paye, vous voyez, et malheureusement, on n'a pas l'air de vouloir changer notre fusil d'épaule, et pourtant, il faudrait le faire si on veut voir durablement baisser ces dépenses d'arrêt de travail qui coûtent près de 100 milliards d'euros au pays, hein, en termes de, c'est pas, on parle des 12 milliards, mais ça coûte près de 100 milliards en termes de perte de productivité et de désorganisation des entreprises.
1: Et avec ces reconsultations au bout d'un mois, il y a un risque d'inciter à retourner travailler alors qu'on n'y est pas forcément prêt. Pour les maladies mentales, c'est pas toujours évident de s'auto-évaluer. Est-ce que ça, on a une idée du surcoût de soins ensuite que ça peut engendrer ?
19: Vous avez du surcoût des consultations, ça a été dit. Encore une fois, on pense que les médecins ne font pas bien leur travail, donc on va leur dire, il faut que vous revoyez vos patients sur les 30. Normalement, enfin, c'est vraiment le cœur de la mission du médecin, de savoir à quelle régularité, encore une fois, si certains médecins sont défaillants, il y a un contrôle qui est fait par la CNAM. C'est ça que je trouve un peu, c'est vraiment des mesures de bonne conscience qui n'ont aucune base. On n'a aucune base pour montrer qu'il y a des arrêts de longue durée qui sont injustifiés, ou que ça serait la source de la base. Il y a aussi, j'en profite pour le dire, il y a un problème de manque d'études de la part de la CNAM, parce qu'on est quand même dans un brouillard profond, d'aller vraiment dans le détail du type d'arrêt de travail qui peut y avoir, les raisons de cet arrêt de travail, et d'essayer d'améliorer en travaillant sur cette évolution-là. On est vraiment dans le brouillard pour un sujet qui est extrêmement sérieux, mais en tout cas, ce n'est pas cette mesure qui va changer quoi que ce soit, malheureusement, sur l'évolution des arrêts de travail.
1: Un dernier mot, parce qu'on entendait dans le reportage que certains pays voisins ont mis en place des auto-prescriptions d'arrêt maladie sur des durées courtes, donc la dynamique inverse. Il y a eu des pertes économiques là où ça a été mis en place ?
19: Non, c'est plutôt, ça a plutôt, notamment au Portugal récemment, et ça a plutôt de bons résultats. De toute façon, on sait qu'il faut aller vers une auto-responsabilisation sur les arrêts courts qui sont quand même quasiment pas pris en charge. Hein. Il faut certainement toiletter notre système parce qu'il est très inégalitaire en fonction du type d'entreprise dans laquelle vous êtes. Si vous êtes dans le public, dans le privé, vous n'avez pas les mêmes règles. Rien ne justifie ça. Donc là, si le gouvernement voulait faire de la réglementation, il pourrait remettre de l'ordre, à savoir que ça soit les mêmes règles pour tout le monde et des règles lisibles. Et à partir où vous avez des règles lisibles, ben là, vous avez l'effet désincitatif de prendre des arrêts de travail non justifiés. Et lorsque vous avez des arrêts de travail justifiés, vous les prenez. Donc, je pense qu'il faut aller vers ce système-là. En effet, ça, c'est une reconception du système proprement dit et de son type de financement. Il faut responsabiliser les médecins, mais il faut responsabiliser les entreprises, il faut responsabiliser les salariés. Et aujourd'hui, vous n'avez pas grand monde de responsabiliser dans le système actuel.
1: Merci Frédéric Bizarre, très sceptique donc sur cette réforme aujourd'hui, professeur d'économie à l'ESCP Business School et président fondateur de l'Institut Santé. En ce jour de rentrée, les enfants de maternelle aux États-Unis inquiètent la communauté scientifique. Pas tous, bien sûr, mais 300 000 Américains de 5 ou 6 ans sont retournés en classe sans preuve de vaccination contre la rubéole, les oreillons et la rougeole. C'est la troisième année de suite que le vaccin recule. Il y a eu 2700 cas de rougeole, dont deux mortels l'année passée dans le pays, alors que la maladie était éradiquée au début du siècle. Julie-Marie Lecomte, les discours vaccino-sceptiques de Donald Trump et de son ministre de la Santé, ça influence les parents américains.
20: Comme cette maman, ses filles ont 13 et 6 ans. Elles vont dans une école privée chrétienne. Être exemptées de vaccination pour raisons personnelles est plus simple que dans le public. Elles n'ont été vaccinées que quand elles étaient bébés. Et si c'était à refaire, leur mère dit qu'elle réfléchirait à deux fois.
21: Aujourd'hui, je suis contre. Petite, je les ai faites vacciner à contre-cœur, mais on nous avait dit qu'il fallait le faire. Alors, elles ont été complètement vaccinées jusqu'au Covid. C'est là que j'ai perdu confiance dans la vaccination. On ne savait pas ce qu'il y avait dans ce vaccin. Moi, je crois que notre corps, il peut se défendre contre beaucoup de maladies de manière naturelle. Quand tu commences à lire, à regarder de plus en plus de rapports, de reportages, peut-être de la propagande, hein, mais tu te dis, bon sang, qu'est-ce qu'on injecte à nos petits bébés ?
20: Les jolis petits bébés à qui on fait des piqûres grosses comme des bouteilles de coca, c'était les mots de Donald Trump le 10 août dernier, quand, flanqué de son ministre de la Santé, il a pris un décret pour réduire encore les recommandations, accusant une nouvelle fois les vaccins de favoriser l'autisme, voire d'être mortels. Beth Fuller ne décolère pas.
22: La quantité de désinformation qu'ils répandent, la confusion que cela entraîne, c'est pire qu'irresponsable. N'en reviens pas qu'ils fassent ça.
20: Comme des centaines d'autres, cette scientifique a été virée de l'Agence américaine de santé publique quand les Trumpistes sont revenus au pouvoir.
22: Malheureusement, il y a des gens qui les écoutent. Moi, je leur demande d'échanger avec leurs médecins. Ils passent beaucoup de temps à faire de la pédagogie. C'est dur de démêler le vrai du faux.
20: Beaucoup de parents résistent toutefois, bien sûr, au discours vaccinal sceptique. Erin, par exemple, se bouche les oreilles.
23: Notre président n'est pas un professionnel de la santé, ce n'est pas un scientifique, ni un chercheur. Moi, je fais confiance aux scientifiques. Les vaccins, ça a été le plus grand progrès du XXe siècle. Voir revenir des maladies qui étaient presque éradiquées, je ne sais pas ce qu'il faut de plus aux gens pour comprendre que les vaccins, ça marche.
20: Aux États-Unis, à 5 ans, 8% des enfants ne sont pas vaccinés contre la rougeole, mais pas non plus contre le tétanos ou la poliomyélite.
1: Julie-Marie Lecomte aux États-Unis pour France Info.
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1: 11h44, le fil info, c'est avec Paul Loncin-Spinelli. Le seuil des 1000 morts a été dépassé au Népal et au Tibet en Chine.
7: Oui, c'est le dernier bilan de la crue hors norme qui s'est produite à la frontière mercredi dernier. Ce chiffre englobe les bilans officiels les plus récents des autorités népalaises et chinoises. Près de 4500 personnes sont toujours portées disparues. La surpopulation carcérale augmente encore en France. Nouveau record selon les derniers chiffres du ministère de la Justice. Les prisons comptaient plus de 89 600 détenus au 1er août pour environ 63 000 places opérationnelles en cellule. La concurrence se renforce pour la SNCF. Velvet a annoncé avoir obtenu sa licence d'exploitation sur le réseau français. La société ferroviaire privée a pour ambition de faire rouler ses trains d'ici 2028 sur 4 liaisons. Paris-Rennes, Paris-Angers, Paris-Nantes et Paris-Bordeaux. Et puis en tennis, suite du premier tour de l'US Open cet après-midi, 6 Français attendus sur les courts, dont Gaël Monfils qui a reçu une invitation. À 40 ans, il jouera dans la nuit contre le Paraguayen Adolfo Vallejo, 60e mondial.
1: 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Plusieurs restaurants détruits en Corse ces dernières semaines, comme des bars ou des paillotes de plage. Les enquêteurs soupçonnent des groupes mafieux qui tenteraient d'étendre leur emprise sur l'économie de l'île. Lauriane Delanoë, ce n'est pas nouveau, mais la justice et les services de l'État font tout pour endiguer le phénomène.
0: Le mode opératoire est bien connu en Corse. De nuit, un ou deux hommes aspergent un restaurant d'essence, mettent le feu et s'enfuient. C'est comme ça que la paillote de plage Le Week-end, une institution à Ajaccio, a été détruite en quelques minutes il y a 3 semaines.
3: Mais on se rend compte qu'on peut perdre 20 ans de travail en 2 minutes 20.
0: Luc Léca gère cette paillote avec son frère. Il est encore abasourdi.
3: Franchement, c'est une incompréhension totale. Pourquoi on s'en est pris à notre paillote? Ça fait 76 ans qu'on est là. C'est des affaires qui ont toujours été à nous, de famille en famille. Hein. Mon grand-père, mon père.
4: Et vous savez qui est derrière tout ça? Vous aviez reçu...
3: Non. Je vais être franc avec vous. Nous, on est une famille de travailleurs. On n'a pas d'explication. Nous, aujourd'hui, on retrousse les manches et on fait ce qu'on sait faire. On va travailler, on va refaire et voilà.
0: L'enquête est en cours, comme pour les autres incendies volontaires d'établissements de l'hôtellerie-restauration. La préfecture en recense déjà une douzaine cette année dans toute la Corse. C'est autant qu'en 2025. Et selon le procureur de Bastia, Jean-Philippe Navarre, dans la plupart des cas, la piste privilégiée est celle de groupes criminels aux pratiques mafieuses.
5: Le phénomène des dégradations par incendie, c'est aujourd'hui une arme de destruction massive employée par les groupes criminels pour éliminer la concurrence et marquer leur emprise sur l'économie licite. Il s'agit tout simplement des fois d'éliminer des opérateurs commerciaux classiques, historiques, traditionnels pour favoriser l'activité de groupes ou d'entreprises sur lesquelles ils exercent une forme de contrôle. Et au final, derrière ces agissements, c'est l'ensemble de la Corse qui est perdante.
0: Ces groupes criminels, le service de renseignement de la police judiciaire en identifie une vingtaine en tout en Corse. Des bandes mafieuses, plus ou moins structurées, souvent rivales et parfois alliées.
1: Les enquêteurs et la justice tentent bien sûr de les contrer. L'État a justement renforcé les outils pour lutter contre ces mafias.
0: Oui, la justice mène une action globale pour traquer ces groupes à l'échelle de l'île. Les parquets de Bastia et Ajaccio travaillent ensemble dans le pôle régional anticriminalité organisée, créé il y a un an. Ils disposent d'une nouvelle arme juridique, le délit de participation à une organisation criminelle, délit plus simple à prouver que l'association de malfaiteurs. Et les enquêteurs vont plus loin dans les investigations, souligne Jean-Philippe Navarre, le procureur de Bastia.
5: On s'attachait jusqu'à présent à rechercher les auteurs des incendies, à identifier éventuellement leurs commanditaires. Or, on se rend compte que c'est en décloisonnant les grilles de lecture, en ayant une lecture criminelle, une lecture des milieux économiques, qu'on arrive à mieux comprendre le pourquoi de ces dégradations et à identifier au final qui en sont en réalité les réels bénéficiaires.
0: Et un bon exemple de ce travail croisé, c'est l'enquête en cours sur les incendies de bateaux de promenade en mer. C'était l'année dernière dans le port de Saint-Florent, en Haute-Corse. Les enquêteurs sont remontés jusqu'à une société concurrente qui aurait eu tout intérêt à se débarrasser des autres bateaux. Les navires de cette entreprise ont été saisis début juillet. Ses dirigeants contestent toute implication dans les incendies.
1: Merci Lauriane Delanoë, service police-justice de France Info. Et pour aider les entreprises victimes de pressions mafieuses, la préfecture met en place un parcours de soutien avec un accompagnement financier et assurantiel. Lionel Messi ne portera plus le maillot de l'Argentine. Le footballeur 8 fois Ballon d'Or prend sa retraite internationale. Il a 39 ans. Omar Da Fonseca est lui aussi un ancien footballeur argentin, aujourd'hui consultant pour Disney+. Et sur France Info, il parle du vide que laisse Lionel Messi dans le cœur des Argentins.
24: Il nous a
2: donner une espèce de sensation d'orgueil. Quand on le regardait, ce qu'il y représentait, il nous faisait sentir comme un protagoniste, pas comme un simple spectateur. On était dans une adhésion.
8: C'est-à-dire, je disais, vous voulez dire, quand vous dites on était protagoniste en le regardant, c'est-à-dire quand c'était lui qui jouait, c'était tous les Argentins qui étaient sur le terrain.
2: Et oui, parce que qui n'a pas voulu être Messi? Je dis tout le temps, on a voulu être lui, c'était messianifié, messignature, messi simplicité, messi sidéral. On avait employé tous les mots.
8: Oui. Messi. Quelle place il a dans le. D'abord, je vais vous demander dans la culture populaire argentine en général, mais d'abord dans l'histoire de la sélection argentine. Vous le placez où par rapport à Maradona, l'autre dieu des Argentins?
2: Et moi, je suis de la génération de Maradona. Mais il y a une différence assez importante, c'est que Maradona, il a toujours été reconnu. Il avait, je ne sais pas, 15, 16 ans, il était déjà un élu, il n'a jamais eu de doute. Sauf que Messi, il a été beaucoup critiqué. Messi, tant qu'il n'a pas gagné, vous savez, dans le monde de football, on est beaucoup plus résultatiste. Le résultat est beaucoup plus important. Et lui, au début, il ne gagnait pas. C'était un énorme, ça a toujours été un joueur unique. Néanmoins, le fait de ne pas avoir gagné le mettait dans une situation critiquable, il le défavorisait. Or, au moment où il a gagné la Copa América, la Coupe du Monde, et est devenu, oui, pour tout ce qui est moins de 20 ans, aujourd'hui, et Messi, c'est un super-héros. C'est vraiment pour tout le pays.
1: Le consultant football de Disney+, l'Argentin Omar Da Fonseca avec Simon Le Baron sur France Info. Septième jour des recherches dans l'Himalaya, nous retournons dans France Info Monde au milieu de cette coulée de boue dévastatrice qui a ravagé le territoire mercredi dernier. Bonjour Nathanaël Charbonnier.
10: Bonjour.
1: 4500 disparus, près d'un millier de morts et la Chine a déjà lancé la bataille de la communication autour de ce bilan.
10: Oui, les autorités chinoises ont annoncé avoir sanctionné 10 personnes accusées d'avoir véhiculé de fausses informations sur Internet sur la crue survenue à la frontière avec le Népal. Un certain Li Yu a parlé de 3000 morts en Chine. Même accusation concernant un certain Qiu, qui lui aussi évoque des milliers de morts, alors que les autorités chinoises ne reconnaissent qu'une poignée de victimes sur leur sol. Et si cette information peut paraître anecdotique par rapport au drame que vivent Tibétains et Népalais, elle montre surtout que Pékin veut garder la maîtrise du récit de la catastrophe. L'ONG Human Rights Watch suspecte même les autorités d'avoir recours à l'intelligence artificielle pour créer des vidéos sur le drame.
1: Et pourquoi cette information est plus importante qu'elle ne le semble?
10: Parce que c'est la marque de fabrique des autorités chinoises de mentir. Certains sinologues parlent de mise en scène permanente lorsqu'ils évoquent le sujet des bilans chinois. L'objectif du régime communiste, c'est de se vouloir irréprochable et toujours donner l'image d'un régime soucieux du bien-être de son peuple, et cela passe inévitablement par le mensonge ou le secret. Et les exemples sont nombreux. On ne connaît pas le bilan du tremblement de terre de 2025 au Tibet. On ne connaît pas le nombre de condamnés à mort en Chine. On sait juste que le pays détient le record mondial. On ne connaît pas le nombre de victimes du Covid, mais tous les spécialistes s'accordent pour dire que celui donné par Pékin est faux. On n'a jamais su dans les années 2010 les taux de pollution des villes chinoises, mais à l'époque on avait parlé d'airpocalypse. On pourrait continuer longtemps cet inventaire, mais on va terminer avec le plus marquant, le massacre de Tiananmen. On ne sait toujours pas réellement combien d'étudiants sont morts en 1989 sous les balles de l'armée.
1: Donc il y a ces sanctions d'internautes pour garder la main sur l'histoire, mais ce n'est pas la seule raison qui pousse Pékin à réagir si vite.
10: Non, les autorités chinoises ne veulent pas que l'on parle du Tibet. Elles ne veulent pas que l'on parle non plus des 200 barrages construits dans le pays du Dalaï Lama depuis quelques années. Car parler de tout cela, c'est attirer l'attention sur les chantiers pharaoniques menés par Pékin dans l'Himalaya, avec un risque que l'on évoque aussi, les conséquences écologiques que ces travaux gigantesques peuvent avoir sur cette partie de l'Asie. D'ailleurs, le Premier ministre népalais a interpellé hier la communauté internationale en expliquant que la crue dans l'Himalaya n'est pas ordinaire. Il faut dire que l'enjeu est énorme. Le plateau tibétain est la plus grande réserve d'eau douce au monde après les régions polaires. Il constitue une ressource pour les 240 millions de personnes qui vivent dans cette région.
1: Merci Nathanaël Charbonnier, la rédaction internationale de Radio France et France Info Monde.
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1: Le volume d'argent placé dans l'assurance vie a battu un nouveau record en juillet. C'est le sujet de France Info Écho ce mardi. Bonjour Emmanuel Cuny.
9: Bonjour.
1: Le contexte économique international tendu et puis le climat politique national, tout ça pousse les Français à être prudents et pour ceux qui le peuvent, à renforcer leur épargne sur ce type de produit.
9: Oui, en effet, pour celles et ceux, vous avez raison de le préciser, qui peuvent mettre un peu d'argent de côté en ce moment, les livrets d'épargne traditionnels tels que le livret A n'ont plus la cote. Ils sont devenus moins attractifs en raison de leur faible taux de rémunération. Je rappelle que le livret A, on était à un taux de rémunération d'1,7% contre environ 2,6 à 3,5 pour l'assurance vie en fonction des produits proposés. Donc selon les dernières données publiées par l'association France Assureurs, le montant total des sommes placées sur les contrats d'assurance vie en juillet a approché 19 milliards d'euros. C'est du jamais vu pour ce mois de l'année.
1: Et de manière globale, ça correspond à un niveau élevé du taux d'épargne global des Français.
9: Oui, alors ce taux d'épargne, c'est-à-dire l'argent qui est mis de côté par les ménages par rapport à leurs revenus mensuels, ce taux d'épargne atteint environ 20%. C'est-à-dire que les Français, encore une fois, qui le peuvent, épargnent chaque mois près de 20% de leurs revenus. Hors période Covid, il faut remonter à 1981 pour retrouver un tel niveau.
1: Et si on regarde dans les détails, quels produits fonctionnent le mieux ?
9: Eh bien, ce sont les fonds placés en euros, car leur capital est garanti, contrairement aux unités de compte qui sont annexées sur les valeurs boursières, qui, elles, sont plus risquées et donc plus volatiles. Et puis, le débat sur les retraites, qui va revenir dans la campagne pour l'élection présidentielle, a aussi un impact évident sur le choix d'épargne, sur la capacité des foyers à arbitrer entre les différentes options.
1: Vous pouvez nous rappeler, Emmanuel, le montant total de l'argent placé aujourd'hui en France dans l'assurance vie ?
9: Oui, selon France Assureurs, ce montant dépasse 2100 milliards d'euros. À titre de comparaison, l'argent qui est placé sur les livrets défiscalisés, comme le livret A, eh bien cette somme est d'environ 600 milliards, c'est beaucoup moins. L'assurance vie a donc le vent en poupe. Aucune raison que cela ne s'arrête face, vous le disiez, au contexte international tendu, aux incertitudes politiques nationales, et puis il faut bien le dire aussi, aux interrogations sur l'évolution du pouvoir d'achat dans les prochains mois.
1: Merci Emmanuel Cuny. 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Et nous vous retrouvons cette année encore, tous les matins, Armel Balogog pour le vrai ou faux sur France Info. Et puisque l'âge de départ à la retraite revient dans le débat, ça nous amène à cette question. Armel, est-ce que l'espérance de vie en bonne santé est meilleure en France que dans les autres pays européens ?
12: Question posée à partir de cette déclaration de Valérie Pécresse, la présidente de la région Île-de-France, dans les 8h30 de France Info hier.
13: En France, on a une espérance de vie en bonne santé qui est aussi, voire meilleure que les pays qui nous entourent.
12: Et comme Bruno Retailleau, candidat Les Républicains à la présidentielle, Valérie Pécresse veut indexer l'âge de départ à la retraite sur l'espérance de vie en bonne santé.
1: Et alors c'est vrai ou c'est faux ?
12: C'est un peu les deux. En fait, il y a deux indicateurs qui sont couramment pris pour comparer l'espérance de vie entre les pays d'Europe. D'un côté, l'espérance de vie en bonne santé à la naissance. De l'autre, l'espérance de vie en bonne santé à 65 ans. Et la France n'est pas classée de la même façon pour les deux indicateurs. L'un donne raison à Valérie Pécresse, l'autre lui donne tort.
1: Bon, commençons peut-être par l'indicateur qui lui donne raison.
12: C'est l'espérance de vie en bonne santé après 65 ans. Ça indique le nombre d'années qu'on peut espérer vivre encore tranquillement quand on a déjà 65 ans. C'est quasiment 11 années en France selon Eurostat, un peu plus que les 10 années au niveau européen. On est juste au-dessus de la moyenne, donc devant l'Allemagne, le Portugal, mais derrière la Suisse, la Belgique et l'Espagne. En revanche, ce chiffre a une limite, hein, il ne prend en compte que les personnes qui sont arrivées à 65 ans, ce qui exclut de fait celles qui sont décédées avant.
1: Mais l'autre indicateur, donc, donne tort à Valérie Pécresse.
12: Oui, l'espérance de vie en bonne santé à la naissance. Elle est de 63 ans et demi en France. C'est quasiment 2 années de moins que la moyenne européenne, ce qui donne tort à Valérie Pécresse. D'ailleurs, elle se trompe également quand elle dit que l'espérance de vie en bonne santé augmente en France. C'était le cas avant, mais ces dernières années, c'est faux. Les deux indicateurs sont en léger recul depuis un pic en 2021. Ils sont retombés au niveau de 2018 avant la pandémie de Covid. Et les prochaines années diront si ça se stabilise ou si ça continue à baisser.
1: C'est déjà un peu inquiétant au passage. Merci Armel Balogog, le vrai ou faux sur France Info.
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1: Christine Peña.
0: C'est un temps calme et sec qui nous attend avec plus de nuages au nord, mais un grand soleil qui s'impose largement sur une bonne moitié sud du pays. Et pour les jours à venir, eh bien, on surveillera la hausse des températures qui pourrait atteindre des records pour un mois de septembre de nouveau, surtout sur les régions du sud. Et il se pourrait que cette chaleur de nouveau inédite se poursuive la semaine prochaine, au moins sur une large partie sud du pays. Aujourd'hui, on ira quand même jusqu'à 34 degrés à Nîmes, 33 à Marseille, 28 à Clermont-Ferrand, 26 à Strasbourg et Dijon, 24 à Paris et 23 à Alençon.
1: Merci Christine Peña et je vous laisse sur France Info en compagnie de Marie Bernardo. Bonjour Marie.
15: Bonjour Augustin, bonjour à tous. À cette heure-ci, les enfants découvrent avec plus ou moins de bonheur le menu de la cantine. Rentrée des classes ce matin pour la majorité des élèves. Principale nouveauté, l'interdiction du portable au lycée. Nous serons dans un lycée de 3 dans 10 minutes et on va se projeter aussi dans les futures rentrées parce que le nombre d'élèves ne cesse de baisser. On va voir ce que cette baisse démographique est susceptible de changer. La rentrée à la une tout de suite dans le journal. Il est midi, bienvenue.
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15: Le journal de Marie-Marty Rossian, bonjour.
17: Bonjour.
15: Et à la une, donc, le retour sur les bancs de l'école pour un peu plus d'11,5 millions d'élèves.
17: Écoliers, collégiens et lycéens qui font leur rentrée aujourd'hui. Vous l'avez dit, nous serons dans la commune du Port-Joux après un été marqué par les incendies hors normes en Gironde. Parents et élèves profitent de cette bouffée d'air frais de retour à l'école. À la une, également, de nouveaux trains attendus sur nos lignes à grande vitesse. L'entreprise Velvet a obtenu l'autorisation pour une mise en service de ces rames à partir de 2028. On vous expliquera tout ça. Les importations depuis le Brésil de viande, mais aussi d'œufs et de miel suspendus par l'Union européenne. Nous serons à Bruxelles avec notre correspondant sur place. Et puis le brunch du dimanche qu'on déguste à 11h, midi, 13h. Pas une si bonne idée pour la santé. Des scientifiques ont prouvé que les hommes qui décalent leurs horaires de repas risquent des problèmes justement de santé. Explication en toute fin de journal. Retourner à l'école normalement après un été tout sauf normal. C'est le souhait de tous au Porge, commune de Gironde, dévastée par cet incendie massif du mois de juillet. 183 maisons ont brûlé. Ce matin, la rentrée s'est bien passée pour les 250 élèves de la commune, dont une vingtaine ont tout perdu dans les flammes. Alors après le traumatisme des évacuations, ces élèves souhaitent désormais revenir à une vie normale et donc, Jules Dequisse, profiter des joies de la rentrée.
18: Des cris dans la cour de récré, les enfants qui se retrouvent, les parents qui discutent. Cette rentrée est une vraie bouffée d'air frais ici au Porge.
19: Ça me fait du bien et je suis contente, j'attendais ça depuis le début de l'été. Parce que comme ça, bah, tu retrouves tes copains que t'as pas vus et c'est bien.
18: Et c'est pareil pour Lou, le petit frère de Sacha qui devient un grand.
21: Parce que je rentre en grande section et que je grandis.
18: Le papa Guillaume profite aussi de ce moment. Pendant une demi-heure, tout à l'heure, les parents et les enseignants ont pu échanger autour d'un café.
26: C'est un redémarrage de la vie au village. Parce que du coup, une école qui se met en marche, de suite, c'est la rencontre avec les copains, les copines, pour les enfants. Mais du coup, retrouvailles entre parents aussi, après l'été très compliqué qu'on a vécu.
18: Des parents comme Mallory rassurés de la présence de psychologues dans l'école si les enfants ont besoin de parler encore des incendies.
27: Ah, c'est très important parce que moi, je vois, il a eu très vite besoin de parler, mon fils. Donc, ça a été bénéfique. Et mon fils, tout comme beaucoup d'autres, je pense, auront ce besoin. Peut-être qu'ils n'ont pas pu le faire jusqu'à présent et si l'école peut leur donner le moyen de parler, ça leur fera du bien et c'est une très bonne chose.
18: Et cette cellule psychologique restera ouverte ici au moins jusqu'à la fin du mois de septembre.
17: Un reportage au Porge en Gironde, signé Jules Dequisse pour France Info. Les incendies et les orages qui ont frappé le sud de la France à la fin de l'été. À Poma, dans l'Aude, 80 maisons sont toujours inhabitables. Ce matin, selon la sous-préfète du département, après le passage, il y a une semaine d'une tornade, 8 maisons sur 10 dans la commune avaient été touchées par ces intempéries.
15: Un nouveau concurrent pour la SNCF attendu sur les rails français.
17: L'entreprise ferroviaire privée Velvet, elle vient d'obtenir sa licence d'exploitation auprès du ministère des Transports. Objectif du groupe, faire circuler ses trains à grande vitesse entre Bordeaux et Paris d'ici 2028. L'année suivante, ça sera autour de Nantes, Angers et de Rennes. Bonjour Raphaël Ebenstein.
28: Bonjour.
17: Velvet qui doit toutefois obtenir encore quelques validations.
28: La licence obtenue par Velvet devra maintenant s'accompagner d'un certificat de sécurité unique délivré par l'établissement public de sécurité ferroviaire. Ces âmes indispensables pour pouvoir faire rouler des trains sur le réseau français. Mais elle peut d'ores et déjà réserver ce qu'on appelle des sillons, des créneaux horaires de passage sur la ligne à grande vitesse Paris-Bordeaux à partir de 2028 où elle concurrencera directement les TGV Inouï et les Ouigo de la SNCF. La compagnie ambitionne de se lancer l'année suivante vers Angers, Nantes et Rennes.
9: des destinations qu'elle juge à fort potentiel et proposer à terme 10 millions de places par an à bord de ses rames fabriquées par Alstom. Velvet a choisi le même modèle que le nouveau TGV de la SNCF. La première rame, couleur vert foncé, rose lilas, a déjà été dévoilée en grande pompe en avril dernier.
17: Explication signée Raphaël Ebenstein. Merci à vous, service économie de France Info. Des trains, mais aussi des métros, des bus qui seront peut-être retardés ou tout simplement annulés le 29 septembre prochain, jour de mobilisation sociale dans la fonction publique. Ce matin sur France 2, la secrétaire générale de la CGT, Sophie Binet, a appelé à une grande grève pour s'opposer, dit-elle, au budget préparé par le gouvernement.
3: Nous pensons qu'il faut tout faire pour empêcher un budget régressif pour les travailleurs et les travailleuses. Il y en a assez de ce cauchemar sans fin du macronisme, de ces gouvernements qui passent leur temps à nous faire les poches alors que nos poches sont de plus en plus vides. Nous, ce que nous disons aux salariés, aux travailleurs et aux travailleuses, c'est que le seul moyen d'être entendu, c'est de se mobiliser. Il y aura beaucoup d'initiatives de mobilisation en septembre. Le point d'orgue, c'est le 29 septembre, grande grève pour nos salaires et nos services publics. J'appelle tous les agents publics qui nous écoutent à se mettre en grève pour que toutes celles et ceux qui passent leur temps à stigmatiser les fonctionnaires, à dire que les fonctionnaires coûtent cher, voient ce que c'est une journée noire sans service public.
17: Sophie Binet, secrétaire générale de la CGT, journée de mobilisation qui avait été annoncée déjà début juillet par les 8 organisations syndicales représentatives dans la fonction publique. En Ukraine, de nouvelles frappes russes massives ont endeuillé la capitale Kiev et sa région. Au moins 12 personnes sont mortes la nuit dernière. Ce sont des infrastructures civiles qui ont été ciblées. Plusieurs personnes, dont des enfants, sont également blessées.
4: On ne trouvera plus au supermarché ces quelques produits en provenance du Brésil.
17: Viande, œufs ou encore miel importés. Animale brésilienne interdite temporairement par l'Union européenne. L'annonce est tombée hier soir. En cause, explique Bruxelles, le Brésil ne respecte pas suffisamment les règles sanitaires de l'UE. Fabien Cazon, on vous retrouve à Bruxelles pour France Info. Une décision toutefois qui est aussi une question d'affichage politique.
5: Oui, il faut surtout montrer aux agriculteurs que l'Union européenne reste ferme sur la question toujours inflammable des écarts de normes de production avec le Mercosur. Le Brésil avait déjà été exclu en mai dernier d'une liste de pays considérés comme sûrs au sens du cahier des charges sanitaires européen. C'était alors l'utilisation intensive d'antibiotiques dans l'élevage qui avait été pointée du doigt. Voilà donc aujourd'hui le bœuf brésilien exclu temporairement des importations européennes, non pas en raison de contrôles qui auraient révélé la présence de substances interdites dans les produits incriminés, mais parce que Brasilia n'a toujours pas fourni les certificats prouvant que ses producteurs respectent bien les normes européennes. La sanction n'est que temporaire. Le bœuf, mais aussi la volaille et le miel, vous le disiez, sont concernés. Un audit est en cours sur ces deux derniers produits. Les conclusions devraient être connues vendredi, ouvrant peut-être la voie à une reprise des importations plus rapide pour la volaille et le miel brésilien que pour le bœuf.
17: Précision de Fabien Cazot, correspondant de France Info à Bruxelles. Merci à vous. Le gouvernement brésilien n'a pour le moment pas répondu à cette annonce de l'Union européenne. Un serviteur exigeant pour la France, un grand homme d'État, une référence. Les hommages se poursuivent depuis l'annonce hier soir du décès d'Édouard Balladur à 97 ans. Il fut le dernier Premier ministre de François Mitterrand. La mairie du 15e arrondissement de Paris, où il avait été élu député, a ouvert un registre de condoléances ce matin. Un anniversaire qu'il fêtera devant ses fans. Gaël Monfils entre en lice à l'US Open le jour de ses 40 ans. La nuit prochaine, donc, le 311e joueur mondial dispute son tout dernier grand chelem avant de prendre sa retraite. Ça sera à la fin de la saison. À noter également à l'US Open la qualification de Quentin Alice hier pour le deuxième tour.
4: Le tennis, le sport, c'est bon pour la santé, Marie, mais les repas en décalé un peu moins.
17: Oui, en particulier pour les hommes et le week-end, c'est le résumé en gros de cette étude scientifique dévoilée aujourd'hui par l'INSERM, l'INRAE et deux universités parisiennes. Une étude qui nous apprend donc que les hommes qui décalent leurs horaires de repas le samedi et le dimanche par rapport au reste de la semaine risquent davantage de développer une maladie cardiovasculaire, Solène Lehen.
7: Manger le week-end à une heure différente du reste de la semaine, les chercheurs appellent cela le jet-lag alimentaire. Et selon eux, être jet-lagué le week-end, c'est-à-dire manger son premier et son dernier repas de la journée en moyenne 2 heures plus tôt ou 2 heures plus tard qu'en semaine, peut avoir des conséquences importantes pour la santé. Pour les hommes, plus 14% de risque de développer des maladies cardiovasculaires et plus 21% pour les maladies coronariennes. Aucun risque en revanche chez les femmes, c'est ce que montre cette étude menée sur une durée de 14 ans aux près de 100 000 Français participant à la cohorte scientifique Nutrinet Santé. En fait, un peu comme on savait déjà que le travail de nuit et donc la perturbation des heures de sommeil augmentent les risques de complications cardiovasculaires, ici, le fait de manger plus tôt ou plus tard perturbe aussi les horloges biologiques comme celle du foie et du pancréas. En conclusion, il vaut mieux privilégier les repas à heure fixe et quel que soit le jour de la semaine.
17: Précision signée Solène Lehen. Voilà, donc on évite les brunchs et les repas en décalé pour les hommes. Pour nous, les femmes, du coup, ça va, on peut en profiter avec modération toujours.
4: Bah, du coup, j'ai faim. Merci, voilà. Marie-Martine Rossian.
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4: Au programme d'ici midi et demi, qu'est-ce que ce malus, cette pénalité à laquelle sont désormais, à partir d'aujourd'hui, les plateformes soumises, les plateformes chinoises comme Chine et Temu, les détails dans une dizaine de minutes. Tout de suite la rentrée, il est midi 10.
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4: Et voilà donc la première matinée de l'année scolaire passée. Plus de 11,5 millions d'enfants, d'adolescents ont remis leurs sacs, leurs cartables sur le dos. Avec quelques nouveautés, rentrée que vous suivez, Noémie Bonin à Troyes, dans l'Aube, au lycée chrétien de Troyes.
10: Oui, les plus matinaux, les élèves les plus matinaux étaient les internes ce matin. Dès 7h30, filles et garçons se sont installés dans leur chambre. À 9h ensuite, l'ensemble des élèves de seconde, les petits nouveaux donc, se sont retrouvés dans la cour pour voir les répartitions dans les classes.
11: Vous n'êtes avec Mathis ?
13: Attends, mais il faut aller voir, il y a encore un tableau là-bas. Purée, je me suis pas trouvée encore.
16: Ah, je connais vraiment personne.
20: Vous avez repéré vos classes, vous vous mettez en rang là.
16: Allez, on y va les secondes, c'est parti.
10: La jeune Lisa, pas encore 15 ans, est un peu...
16: stressée parce que bah forcément on arrive au lycée et c'est plus comme le collège quoi. Déjà on est plus des grands, on va devoir plus être indépendant, plus de responsabilités, tout ça. Donc au début je pense que ça va être compliqué, après ça va peut-être s'arranger.
10: Nouveau bâtiment, nouvel emploi du temps, nouvelle classe et nouveau règlement intérieur avec une mention qui n'était pas présente l'an dernier. Le téléphone est désormais interdit à l'intérieur du lycée. Stan et Nathanaël ont bien entendu parler.

0: Départ, il y aura de la tolérance, mais ensuite...
1: On va commencer par la petite observation orale pour arriver in fine, si vous récidivez, donc à la sanction. On va éviter. Donc, vous savez le faire, vous l'avez déjà géré au collège, pas de téléphone au collège, donc la continuité, pas de téléphone au lycée.
0: Et cette interdiction du téléphone risque d'être plus difficile à adopter pour les élèves de première et de terminale qui avaient, eux, l'habitude de le consulter tout au fil de la journée.
2: Noémie Bonin et Sandrine Malon en direct de Troyes pour France Info. Et comme la France, le Royaume-Uni a décidé d'interdire aussi à partir d'aujourd'hui le téléphone portable dans tous les lycées du pays. La mesure n'était pas encore obligatoire, mais déjà très répandue. Dans 90% des établissements scolaires britanniques, l'utilisation du portable était déjà limitée. Et surprise, Gaëlle Joly, vous êtes la correspondante de France Info à Londres. Les élèves ne semblent même pas s'en plaindre. Reportage dans un lycée du sud de la capitale britannique.
3: Dans ce lycée de Greenwich, qui compte plus de 2000 élèves, le proviseur a fait installer des casiers sécurisés. À l'entrée, Paul, 16 ans, a pris l'habitude.
4: C'est pas comme si c'était la pire des choses au monde. Évidemment, je préférerais avoir mon téléphone. Mais ça te distrait un peu de ton environnement.
3: Geoff Osborne, le proviseur, s'en étonne. La mesure a été assez simple à mettre en place et elle a fait ses preuves.
5: Absolument, notamment sur les problèmes de comportement, à la fois dans l'établissement et en classe. Ils ont considérablement diminué. Les chiffres montrent une baisse de 63%.
3: Sauf que les élèves l'utilisent plus en dehors du lycée, assure Victoria Goodyear, professeure à l'université de Birmingham. Elle étudie l'impact des politiques sur les téléphones dans 30 établissements anglais. Il faut des politiques qui prennent en compte l'usage du téléphone aussi bien à l'école qu'en dehors. Il sera notamment intéressant de voir ce que donnera l'expérience australienne et si ces politiques ont un impact sur les adolescents, notamment sur leur bien-être, leur santé mentale et leur éducation. En Australie, 3 mois après l'interdiction totale des réseaux sociaux aux moins de 16 ans, la proportion des 10-15 ans disposant de leur propre compte sur au moins une plateforme concernée est passée de 52 à 42%.
2: Gaëlle Joly, correspondante de France Info au Royaume-Uni. En France, les rentrées passent et désormais chaque année, le nombre d'élèves baisse. J'accueille notre invitée. Bonjour Marie-Caroline Missier.
6: Bonjour.
2: Merci d'être avec nous. Vous êtes la déléguée générale de Vers le Haut. C'est un groupe de réflexion dédié aux jeunes et à l'éducation. Et vous publiez dans quelques semaines un rapport précisément sur le sujet, sur les conséquences de cette baisse démographique dans l'éducation, ce que ça peut ouvrir aussi comme possibilité pour qu'on en prenne la mesure. Marie-Caroline Missier, de quel ordre est cette baisse et sera cette baisse ?
6: Eh bien, je précise tout d'abord que ce rapport sera publié avec l'UNICEF France en partenariat, c'est un élément important. Pour bien prendre la mesure, effectivement, cette baisse, elle est absolument vertigineuse. Il faut s'imaginer qu'on aura 1,7 million d'élèves en moins à la rentrée 2035 par rapport au pic de la rentrée 2015. Donc, c'est absolument considérable. Et ce qui est un petit peu nouveau, c'est que ces statistiques n'était pas connue du grand public. Le ministre de l'Éducation nationale, Édouard Geffray, a pris la décision de les rendre publiques au printemps dernier. Donc maintenant, ces statistiques sont connues, accessibles, et ça permet justement, et c'est le travail qu'on a fait avec l'UNICEF, de se projeter et de se dire, et ça me semble très important de le dire à votre antenne, qu'on va avoir des opportunités historiques d'investissement dans la qualité du système éducatif. Parce que s'il y a moins d'élèves, cela va générer ce qu'on appelle des marges budgétaires, donc des économies. Et il est très important de se dire que ces économies, il ne faut pas les rendre à Bercy. Si je simplifie,
2: justement,
6: on est juste avant le débat budgétaire.
2: Effectivement,
6: il faut les garder pour l'éducation nationale.
2: La tentation, effectivement, au regard de l'état des finances publiques, c'est d'ajuster les moyens, de les retirer au prorata, moins d'enseignants.
6: Alors, je voudrais dire quelque chose de très clair. Quand vous retirez des moyens à l'éducation, en fait, vous grèvez le budget de l'économie. C'est l'Institut des politiques publiques qui l'a très bien montré. Chaque euro économisé sur le budget de l'éducation, et je les cite, se traduit par une perte économique 9 fois supérieure. Donc, elle est là, la dette. Donc, effectivement, ça, il faut le rappeler. Et il faut se dire que la marge budgétaire qu'on va avoir, elle n'est pas non plus absolument faramineuse. Donc, elle est précieuse. Ça représente à peu près 9000 emplois par an, ce qu'on appelle des ETP, vous savez, des équivalents temps plein. Donc, à peu près 630, 650 millions d'euros, selon des calculs très, très précis. Et donc, vous voyez bien qu'on est là sur des marges budgétaires par rapport à l'ensemble du budget de l'Éducation nationale, qui sont très intéressantes, mais qui

0: ne sont pas non plus absolument faramineuses. Et c'est ce qu'il faut se poser comme question, c'est le travail qu'on a fait, c'est comment on les utilise. On est dans une période de campagne présidentielle, certains des candidats ont déjà fait des propositions, globalement sur
1: comme
0: la taille des classes.
1: Comme d'augmenter les salaires.
0: Absolument, d'ailleurs je note qu'un des candidats maire du Havre propose de les augmenter jusqu'à 20% en moyenne sur l'ensemble du candidat, ce qui est assez, du quinquennat, pardon, c'est assez considérable. Mais il va falloir faire des choix. C'est ce qu'on essaye de porter. On ne pourra pas à la fois revaloriser les salaires enseignants et investir, par exemple, dans la formation continue, ce qui est très important, diminuer la taille des classes et proposer une solution d'inclusion à tous les élèves en situation de handicap qui soit satisfaisante. Ça existe des choix, et c'est ces choix-là qu'on a choisi de documenter, de chiffrer. Le rapport sera publié, vous l'avez dit, le 29 septembre.
1: Il va falloir faire des choix, dites-vous. Est-ce qu'il faut éviter à tout prix de voir disparaître des écoles? C'est là le principal risque, notamment dans les territoires ruraux.
0: Alors, je considère, et c'est vrai que c'est une observation qu'on a faite, que ce débat sur la démographie scolaire, qui est absolument passionnant, il a été très longtemps finalement totalement englouti, absorbé par un débat récurrent, très court-termiste, sur la carte scolaire. Vous savez, les moyens scolaires qu'on attribue d'année en année et qui amènent parfois, effectivement, à des fermetures de classes. Donc, on glissait automatiquement sur un terrain très politique, les maires ruraux contre les représentants d'éducation nationale, etc. Je pense qu'effectivement, il ne faut pas sous-estimer ce que c'est que la fermeture d'une école sur un territoire, mais il y a déjà des départements, parce que cette baisse elle n'est pas tout à fait nouvelle, qui ont expérimenté, par exemple, des pôles éducatifs qui rassemblent plusieurs types de services pour les familles, des services éducatifs, des services sociaux, etc., et qui finalement font de cette baisse démographique, de la fermeture de certaines classes, une opportunité pour repenser l'école et se projeter dans l'avenir. De quoi ont les enfants besoin? Est-ce qu'on peut leur proposer d'autres types de services? Quels sont les besoins des familles? Quelle est la distance maximum qu'un enfant peut parcourir pour vivre bien son rapport à l'école tous les matins? Les questions de transport. Donc voilà, je pense que ce qu'il faut dire très clairement, c'est que il va falloir faire des choix, je l'ai dit, mais il faut s'inscrire dans le temps long, il faut arrêter le stop and go des réformes, des annonces. Il faut investir dans l'école et dans l'école de demain, et puis surtout avoir une collaboration très renforcée avec les acteurs locaux, les collectivités territoriales, les élus, les associations, les parents, tous ceux qui ont des choses à dire, à proposer pour améliorer le quotidien de l'école de nos enfants.
1: Ce que vous dites, c'est que moins d'élèves, finalement, ça peut permettre de faire mieux avec les mêmes moyens.
0: Ça peut permettre de faire mieux à condition de tenir tête à Bercy et de garder ses moyens pour le budget de l'éducation nationale.
1: Vous y croyez ?
0: Absolument, j'y crois et je pense que c'est extrêmement important. C'est dans cette optique-là qu'on fait ce rapport pour alerter les parlementaires. Je pense qu'on a une place absolument disproportionnée dans le débat public sur les questions de la dette. Mais il ne faut pas oublier que cette dette, comme je l'ai dit tout à l'heure, elle se creuse encore plus quand on sacrifie des dépenses nécessaires pour les jeunes et l'éducation en fait partie. Donc on est à la croisée des chemins. Il y a une opportunité très forte, saisissons-la.
1: Rapport donc avec l'UNICEF que vous publierez à la fin du mois. Merci beaucoup d'avoir été avec nous, Marie-Caroline Missir, déléguée générale de Vers le Haut Think Tank, groupe de réflexion dédié aux jeunes et à l'éducation. Le Fil Info tout de suite.
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1: Nous sommes au Népal après le Fil Info, midi 21. À la une, Marie Marty-Rossian, une enquête ouverte par le parquet de Saint-Brieuc.
7: Après le naufrage d'un chalutier breton le week-end dernier, à une cinquantaine de kilomètres au sud de l'Angleterre, enquête ouverte pour recherche des personnes disparues alors que deux des cinq membres de l'équipage n'ont pas encore été retrouvés. Un navire de la marine française va tenter de localiser l'épave du bateau. Le trafic ferroviaire très perturbé dans le nord ce matin entre Lille et Hazebrouck après un vol de câbles. La SNCF indique que la circulation doit reprendre prochainement. Des cars de substitution ont été mis en place en attendant. La France compte plus de 89 600 détenus, chiffre communiqué ce midi par le ministère de la Justice. Le nombre de détenus a augmenté de plus de 6% sur un an. Un nouveau record dans un contexte toujours de surpopulation carcérale. Et puis le retour de Sophie Adnaud dans le vide spatial après deux sorties en deux semaines. L'astronaute française effectue une nouvelle mission de réparation cet après-midi sur la Station Spatiale Internationale avec sa collègue américaine Jessica Meir. Début de l'opération à 14h30 pour des travaux de près de 6h30.
1: France Info. Dans les montagnes de l'Himalaya, tibétain d'un côté et népalais de l'autre, c'est toute une région qui se retrouve face à la mort. Le bilan qui s'alourdit de jour en jour est vertigineux. Près de 1000 personnes tuées, emportées par la coulée de boue monstrueuse de la semaine dernière et près de 4000 autres toujours portées disparues, sans doute emportées elles aussi. Comment les Népalais font-ils face à cet immense deuil? Reportage des envoyés spéciaux de France Info au Népal, Agathe Mahué et Benjamin Thuot dans la région de Nuwakot.
8: Le drame s'est joué en quelques minutes pour Ajay, comme pour tout le monde ici. Des policiers qui se précipitent partout dans son village pour crier au mégaphone l'alerte venue du haut de la montagne. Une vague mortelle dévale la rivière à toute vitesse. Il faut fuir. Ajay et sa famille quittent la maison. Il enfourche sa moto, met à l'abri en priorité sa belle-sœur et son enfant, parce que celui-ci n'est qu'un bébé. Il revient aussitôt pour récupérer cette fois sa femme, mais c'est trop tard. Elle court vers lui sur la route et sous les yeux d'Azay, elle est emportée par la coulée de boue. Elle avait 24 ans. Le jeune homme qui a le même âge a les yeux dans le vague. Il dit qu'il ne souhaiterait à personne de vivre ce qu'il a vécu. Pas même à son pire ennemi. Partout, des Népalais en deuil qui ne cherchent plus leurs proches vivants, mais via des photos de cadavres que la police met à disposition. Comme à ce stand où Lupar tourne les pages d'un carnet d'horreur, un bras couvert de boue, des morceaux de corps qui ne sont sans doute pas ceux de son père. On lui demande s'il avait un signe distinctif pour pouvoir le reconnaître parmi tous ces morts. Oui, dit le jeune homme. Mon père avait un grain de beauté dans le cou. Il n'y a rien d'autre. Et Lupar dit qu'il a perdu espoir.
1: Reportage des envoyés spéciaux de France Info dans la région de Nuwakot au Népal, Agathe Mahué et Benjamin Thuot. Vous les connaissez sans doute, Shein, Temu, AliExpress, la mode dite ultra-éphémère, est soumise depuis ce matin à une pénalité supplémentaire sur certains vêtements vendus en France, un malus censé enrayer l'essor de ces plateformes chinoises. Bonjour Marina Capitaine.
9: Bonjour.
1: Point important, Marina, ce ne sont pas les consommateurs qui vont payer cette taxe, pas directement en tout cas.
9: Oui, en fait, ce qui entre en vigueur, c'est un alourdissement pour les plateformes chinoises d'une taxe qui existe déjà pour tous les fabricants, l'éco-contribution. C'est de l'argent qui sert à financer la collecte, le tri et le recyclage de nos vêtements quand nous nous en débarrassons. La philosophie est la suivante. Puisque Shein, Temu, AliExpress produisent énormément, incitent à consommer une mode éphémère et engendrent plus de déchets que les autres, ils doivent payer plus que les autres. Les voici donc soumis à un malus qui ne concerne pas tous leurs produits, mais un grand nombre quand même dans le textile, sous-vêtements, chemises, maillots de bain, pulls, etc. Pour chaque article concerné, un score environnemental est calculé. Plus il est mauvais, plus la pénalité est lourde. Et elle s'aggrave chaque année jusqu'en 2030. Exemple, sur un même jean, si la pénalité s'élève à 9 euros aujourd'hui, elle atteindra 17 euros dans 4 ans. Je précise que ça ne peut quand même pas dépasser 50% du prix de vente. Reste à savoir si les plateformes vont absorber cette pénalité ou si elles vont la répercuter sur le prix de vente et donc sur les acheteurs.
1: Et pourquoi précisément les plateformes chinoises et non pas d'autres poids lourds de cette mode ultra-éphémère ?
9: Sujet sensible. À la base, la proposition de loi prévoyait bien de pénaliser l'ensemble du secteur fast fashion, avec des enseignes comme Zara, Uniqlo, H&M. Mais au fil des débats, les critères ont été durcis et le périmètre s'est restreint à l'ultra fast fashion, autrement dit, uniquement les géants chinois. La faute au poids des lobbies et à un manque de courage politique dénoncent la gauche et plusieurs associations. Mais le ministère de la Transition écologique, lui, satisfait, répond que ce choix protège l'emploi français puisque les marques plus traditionnelles ont des boutiques et des salariés en France. En Chine, cet argument n'est pas convaincant. Pékin dénonce une réglementation discriminatoire et menace Paris de représailles commerciales.
1: Marina Cabitaine, spécialiste consommation de France Info. Merci Marina. Restez avec nous, la météo et un nouveau journal dans quelques secondes.
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1: Et le temps s'annonce sec et calme, Stéphanie Fromentin, sur la quasi-totalité du pays.
19: Et oui, et contrairement à la rentrée 2025 qui s'était déroulée sous une ambiance fraîche, instable, avec de nombreuses averses, cette rentrée 2026 bénéficie de conditions nettement plus paisibles. Quelques passages nuageux circulent encore sur certaines parties du territoire, mais les périodes d'éclaircies restent nombreuses. À ce stade, aucun épisode de pluvieux important ne se dessine pour la journée, même si des orages ne sont pas impossibles dans le sud-ouest, notamment sur la partie est des Pyrénées en soirée, puis quelques ondées sur le Cotentin et les frontières du nord-est.
1: Et c'est encore un peu l'été.
19: Si les températures restent proches des normales de saison, en général, les fortes chaleurs persistent dans le sud-est et en Corse. Sur la moitié nord, les maximales sont généralement comprises entre 20 et 24 degrés, autour de 22-23 dans le bassin parisien et le nord-ouest. Il fera 22 à Lille, 24 à Paris ou Nantes. Il fera un peu plus chaud en allant vers le sud avec notamment 25-28 degrés, 26 à Biarritz, 28 à Clermont-Ferrand et puis dans le sud-est et en Corse, les températures grimpent encore, 28-30 degrés. Localement, davantage selon l'ensoleillement, 29 à Nice, 33 à Marseille.
1: Avant une nouvelle vague de chaleur à partir de demain et on va en parler en détail dans un quart d'heure. Merci Stéphanie Fromentin, merci à vous tous d'écouter France Info, bienvenue, il est midi et demi. Paul Lonsin-Spinelli pour l'info.
20: Il n'y a jamais eu autant de détenus dans les prisons françaises, plus de 89 600 au 1er août selon le ministère de la Justice. Un chiffre qui a augmenté de 6,5% depuis un an, alors que les établissements pénitentiaires disposent d'à peine plus de 63 000 places. Première pause déjeuner post-rentrée pour les élèves qui étaient de retour en cours ce matin. Pour certains niveaux, ça sera cet après-midi pour les autres. Ils sont en tout cas 11,6 millions à démarrer l'année scolaire aujourd'hui. Et l'une des grandes nouveautés concerne les lycéens priés de ne pas se servir de leur téléphone portable. Et bientôt, ce sont les cours de sport qui vont reprendre, que ça soit à l'école ou en club. Ça nécessite parfois d'acheter de nouveaux équipements. Et dans le domaine, le leader en France, c'est Decathlon. Et le groupe entend encore se renforcer en acquérant 50% des parts de Seraclès Coopérative. C'est le nouveau nom du groupe Sport 2000, numéro 3 du secteur. Pour l'instant, rien n'est fait. Paul Tillier, en tout cas, pour Decathlon, cela marque un changement de stratégie.
11: Décathlon veut se rapprocher des sportifs là où ils sont, à commencer par la montagne. Seulement 5 magasins Décathlon en altitude contre 250 pour l'enseigne Sport 2000. Même chose en zone rurale où Sport 2000 est très implanté, à l'inverse de Décathlon et ses plus de 300 magasins, pour la plupart situés en agglomération. En plus de Sport 2000, le groupe Seraclès Coopérative possède aussi des boutiques spécialisées comme Mondo Vélo ou Ecosport Rent pour le ski. L'idée pour Décathlon est de miser sur la location de matériel, mais aussi la réparation et la seconde vie des équipements de sport. Pour toutes ces enseignes et notamment pour Sport 2000, l'intérêt sera de proposer en rayon des articles Décathlon moins chers. Les deux groupes espèrent conclure un accord d'ici l'été prochain. Avant ça, il faudra le feu vert de l'autorité de la concurrence pour éviter tout monopole.
20: Explication de Paul Tillier. Et puis Velvet fait un pas de plus vers sa mise en service souhaitée d'ici 2028. L'entreprise ferroviaire privée a annoncé avoir obtenu sa licence d'exploitation sur le réseau français. La société a pour ambition de concurrencer la SNCF sur 4 liaisons, toutes au départ de Paris, vers Rennes, Angers, Nantes et Bordeaux.
1: Et on va voir ce que ça va changer concrètement. Ce sera notre dossier dans 3 quarts d'heure. Merci, Lancin Spinelli. On découvre avant cela, dans une dizaine de minutes, les nouveaux outils de Météo France. Les alertes seront désormais plus précises. On va voir d'ailleurs ce qui nous attend les prochains jours. Nouvelle vague de chaleur annoncée. D'ici 13h également, comment une phrase de l'ancien Premier ministre Édouard Balladur, mort hier, est devenue culte. Entrée dans la culture populaire jusqu'aux jeux vidéo. Tout de suite, la rentrée.
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1: La rentrée, la dernière rentrée des classes même pour Emmanuel Macron à l'Élysée. Le président est en déplacement dans un lycée de Mende en Lozère. Le chef de l'État qui échange en ce moment avec des élèves. Bonjour Paul Barcelone.
22: Oui.
1: Emmanuel Macron vante la mesure phare de cette rentrée.
22: Oui, le chef de l'État a choisi le lycée Chaptal, donc effectivement à Mende, en Lozère, dans un des 3 derniers départements où il n'avait encore jamais mis les pieds depuis son arrivée au pouvoir. Rentrer dans ce lycée qui compte 450 élèves.
23: Bonjour. Je vous en prie, donc, asseyez-vous. Bonne rentrée à tous et à toutes d'abord. Hein.
24: Merci.
23: J'ai bien conscience qu'on vient perturber une journée qui est déjà un peu particulière.
22: Et voilà, le chef de l'État est donc ici pour vanter la mesure phare de cette rentrée, l'interdiction du téléphone portable au lycée. Mise en œuvre progressive, prévient l'exécutif. Mais ici, cela marche déjà avec des pochettes installées derrière chaque porte dans chaque classe pour glisser les téléphones portables. Le dispositif expliqué, écouté par une élève au président de la République.
23: Et vous comprenez, est-ce que vous comprenez cette règle ? Ouais ?
25: L'utilisation du téléphone est encore très utile pour certaines choses, dont le partage de connexion avec les ordinateurs pour faire des recherches, ou encore pour les absences de professeurs qui changent dans la journée.
22: Bon, en réalité, l'usage du téléphone est aussi interdit ici à l'internat, par exemple entre 23h et le petit déjeuner. Cette mesure est permise, vous le savez, par la loi qui vise à protéger les mineurs face au danger des écrans. Malgré la censure, on en avait beaucoup parlé cet été par le Conseil constitutionnel, de l'interdiction des réseaux sociaux aux moins de 15 ans, sur laquelle le chef de l'État vient de revenir, c'était il y a quelques instants.
23: Ça crée des troubles de l'attention. On avait de plus en plus de mal à fixer son attention pour lire, on a une chute de la lecture. Même parfois à regarder des films longs, parce qu'on s'est habitué à scroller sur des TikTok et compagnie, là, donc... Au bout de 20 secondes, on en a ras-le-bol. Il faut être excité par un autre contenu. Moi, quand je fais des réunions, par exemple à l'Élysée, maintenant, je demande aux gens de déposer leur portable avant.
22: Et à propos de cette interdiction des réseaux sociaux, le chef de l'État a demandé cet été, Marie, au gouvernement de travailler à une nouvelle version du texte d'ici au printemps prochain, échéance date à laquelle il quittera l'Élysée.
1: Et forcément, Paul, c'est aussi le moment de faire le bilan d'Emmanuel Macron en matière d'éducation.
22: Oui, bilan en demi-teinte, 8 ministres de l'éducation usés en bientôt 10 ans donc au pouvoir, un premier quinquennat marqué par le dédoublement des classes de grande section de maternelle, CPCE1 en zone d'éducation prioritaire. Quelques ratés aussi, le bac sans cesse retouché, l'abandon des fameux groupes de niveau au collège. Le bilan du chef de l'État qui est aussi marqué par une crise des recrutements. Emmanuel Macron vient ici en Lozère vanter la réforme de la formation initiale des enseignants qui avance le concours à bac plus 3, ce qui laisse malgré tout les professionnels du secteur, les syndicats aussi sur leur faim. Preuve en est, Marie, des drapeaux de la FSU et de la CGT flottaient devant le lycée Chaptal de Mende tout à l'heure en fin de matinée à l'arrivée du président.
1: Paul Barcelone en direct de Mende, donc en Lozère. Merci Paul. En ce jour de rentrée scolaire, des milliers d'enfants en situation de handicap se retrouvent sans accompagnement adapté. Certains sont totalement déscolarisés sur liste d'attente, d'autres n'iront à l'école que partiellement. 76% des enfants qui bénéficient d'un accompagnement sont scolarisés moins de 12 heures par semaine. Chiffre donné par l'UNAPI, qui est l'Union nationale des associations de parents de personnes handicapées mentales. Mathilde Vinceneux, vous avez rencontré la mère d'Enzo, c'est un adolescent de 16 ans atteint d'autisme sévère. Après 2 ans de déscolarisation faute de place, il est accueilli en institut médico-éducatif en cette rentrée, mais seulement 1 jour par semaine. Reportage.
0: À l'arrêt de bus, Magali récupère son fils Enzo, 16 ans. Il vient de faire sa rentrée à l'IME, l'institut médico-éducatif.
2: T'es clair, toi ? T'es content, tu souris. Tu te marres. Dans la rue, je suis obligée de lui tenir la main par contre, parce qu'il est capable d'aller marcher au milieu de la route. C'est hyper dangereux.
0: Enzo est autiste sévère. Il n'a pas conscience du danger, il ne parle pas et n'a que très peu d'autonomie, résume sa maman. Après 2 années passées sans solution pour le scolariser, il retrouve enfin le chemin de l'école. Mais ce sera uniquement les lundis à l'IME.
2: Il a une place, mais une seule journée par semaine. Ils ne peuvent pas faire autrement. Ils n'ont pas la place, ils n'ont pas le personnel, ils n'ont pas le financement. Alors qu'ils devraient y aller du lundi au vendredi, comme tous les enfants de France vont à l'école du lundi au vendredi. Je suis très en colère, surtout quand on entend le discours du gouvernement et de M. Macron. Il avait fait plein de promesses, mais il y a plein d'enfants qui restent sur le bord de la route. Je ne veux pas qu'ils passent le bac le mois prochain, je m'en fous de ça. Je veux simplement qu'ils soient heureux, qu'ils soient bien accompagnés, qu'ils se sentent bien avec les autres, avec ses pères. C'est tout. Je ne me demande pas la lune. Hein.
0: Parce qu'après 2 ans sans école, contraint de rester chez lui, Enzo a régressé, explique sa maman. La sociabilisation avec les jeunes de son âge est plus compliquée. Il a perdu aussi en autonomie.
2: Il n'aide plus du tout. Aujourd'hui, c'est je le déshabille, je l'habille, je le savonne. Il est plus du tout autonome là-dessus.
0: Magali a dû arrêter de travailler pour s'en occuper.
2: Ça m'a coupé ma vie sociale parce que mon travail, c'était ma vie sociale. Et puis, j'ai pas la force aussi. Je suis fatiguée. J'ai mal partout. Il suffirait de pas grand-chose pour que je me casse la figure.
0: Alors Magali n'a qu'un mot à dire aux politiques.
2: Bougez-vous et agissez. Les promesses, il y en a marre.
0: On parle d'égalité des chances, mais ça n'existe pas, conclut cette mère de 3 enfants.
1: Reportage signé Mathilde Vinceneux, rentrée scolaire et politique. Nous sommes à 10 mois de l'élection présidentielle, alors l'extrême droite remet sur la table l'interdiction du voile. Le Rassemblement national veut organiser un référendum sur le sujet. On va voir d'ailleurs dans un instant si la Constitution le permet. D'abord, qu'en pensent les principales concernées ? Marc Bertrand a interrogé des femmes qui portent le voile à la sortie du centre commercial des Ulysses, dans l'Essonne, près de Paris.
3: Kadi a vu sur TikTok cette idée d'un référendum sur l'idéologie islamiste. Elle pose ses sacs de course pour me tendre un bout de son voile qui lui tombe sur l'épaule.
4: Faites mal à personne, c'est un bout de tissu comme un autre, quoi.
3: La jeune musulmane de 20 ans se dit sous le choc.
4: Ah, je comprends pas. On n'est pas des terroristes, on n'est pas des criminels, on menace personne. Les voiles intégrales, ils sont déjà interdits. Le voile normal, je vois pas en quoi ça blesse. À partir du moment où on est adulte, je vois pas pourquoi on devrait contrôler ce qu'on devrait porter ou c'est une attente à la liberté.
3: Dans la galerie, Malika, une mère de famille de 56 ans, laisse éclater sa colère.
5: Eh ben moi, je vous dis la vérité, je la payerai pas l'amende. On va pas se laisser faire.
3: Elle est en pleine course de rentrée avec ses filles.
5: Vous savez, je suis née en France. Je suis française. Le voile, ça fait 35 ans que je le porte. C'est pas Marine Le Pen qui va m'empêcher de porter le foulard.
24: Je comprends pas, à l'époque, les nonnes, par exemple, ou les chrétiens, ils peuvent porter le voile. Mmh. Il y a des grands-mères encore à la campagne dans des pays, ils portent le voile.
5: Pourquoi, le fichu, ça s'appelle.
24: Pourquoi
5: le fichu.
24: Ça dérangerait voilà. C'est comme si on pourrait sanctionner les gens qui portent des
5: kippas, des croix. Au lieu de s'attaquer à des problèmes de fond, ils s'attaquent au foulard. Ça veut dire que notre religion, ça la dérange. Ils la supportent pas.
3: Le voile qu'on remarque le plus ici, c'est ce long foulard blanc qui tombe dans le dos de Sœur Anne, religieuse dans une congrégation protestante, elle aussi se sent concernée.
26: Dans la pensée de Madame Le Pen, elle ne nous vise pas forcément, mais ce serait inéquitable de ne pas aller jusqu'au bout. C'est-à-dire, si les musulmanes sont concernées, il n'y a pas de raison que les chrétiennes, les juives, les autres ne le soient pas.
3: S'il y a un référendum pour interdire le port du voile, elle votera contre.
26: C'est sûr que par rapport à ce qu'on entend concernant l'Iran, concernant l'Afghanistan, il y a des peurs qui se réveillent un peu partout, mais le problème, ce n'est pas le port de telle ou telle tenue vestimentaire. Le problème, c'est l'oppression des femmes. Et ce n'est pas en interdisant une tenue que les choses vont s'améliorer.
3: La religieuse dit qu'elle préférerait entendre le RN sur ce qu'elle appelle les vrais sujets, le pouvoir d'achat
6: ou les impôts.
1: Reportage de Marc Bertrand. Alors, si elle est élue présidente, Marine Le Pen compte donc interdire le port du voile dans l'espace public. Le président du Rassemblement National, Jordan Bardella, a annoncé que ce sujet ferait l'objet d'un référendum sur, je cite, l'idéologie islamiste. Voyons si tout cela est faisable juridiquement parlant. Bonjour Étoine Deyana.
7: Bonjour Marie.
1: Cellule décryptage de France Info. Pour commencer, au regard de la Constitution, est-il possible d'interdire le port du voile dans l'espace public ?
7: Non, les juristes en droit public et constitutionnalistes qu'on a contactés sont unanimes. D'abord, ça serait contraire à la liberté de religion qui est un droit fondamental en France, garanti par la Déclaration des droits de l'homme et du citoyen. L'article 10 dit que nul ne doit être inquiété pour ses opinions, même religieuses, pourvu que leurs manifestations ne troublent pas l'ordre public établi par la loi. Et ajouter à cela le premier article de la Constitution qui indique que la France est une république laïque et qu'elle assure l'égalité devant la loi de tous les citoyens sans distinction d'origine, de race ou de religion. Elle respecte donc toutes les croyances. Bref, en l'état du droit français, proposer d'interdire le voile dans l'espace public serait illégal et inapplicable en France. C'est pour ça, par exemple, qu'en 2004, dans l'idée d'interdire le voile intégral, c'est une loi contre le fait de dissimuler son visage qui a été votée sans que le voile ne soit mentionné.
1: Et Jordan Bardella s'est donc montré un peu plus prudent ce matin sur cette interdiction du voile dans l'espace public, renvoyant ce débat à un référendum sur l'idéologie islamiste. Est-ce que le référendum peut permettre, Antoine, au RN d'enjamber le Conseil constitutionnel ?
7: Alors là, ce serait très compliqué, disons-le. Le référendum proposé par le RN ne porte pas sur les projets de loi autorisés par la Constitution qui concernent l'organisation des pouvoirs publics, des réformes relatives à la politique économique, sociale ou environnementale ou la ratification d'un traité. Donc, c'est hors du champ autorisé par la Constitution. L'idée du RN serait donc de tenter d'y aller, lancer le référendum en espérant que le Conseil constitutionnel n'intervienne pas. Sauf que, depuis une jurisprudence de 2000, le Conseil constitutionnel s'est déclaré compétent pour intervenir avant qu'un référendum n'ait lieu. Il n'est pas précisé l'étendue de son champ d'action, mais en principe, il pourrait tout à fait contrôler le décret d'application et annuler la tenue du référendum en déclarant qu'il viole la Constitution.
1: Alors quel serait l'intérêt pour le RN d'organiser un référendum que le Conseil constitutionnel rejetterait ?
7: Pour le constitutionnaliste Benjamin Morel qu'on a contacté, l'enjeu, il est ici surtout politique. Laurent Fabius, quand il était président du Conseil constitutionnel, s'était dit favorable au contrôle du fond des textes et des référendums proposés. Son successeur, Richard Ferrand, a été moins clair sur cet aspect. Donc pour Benjamin Morel, le RN veut ainsi forcer le Conseil constitutionnel à trancher dans un sens en proposant ce référendum sur l'idéologie islamiste et en leur laissant assumer le choix d'interdire ou non la tenue de ce référendum.
1: Antoine Deyana, cellule décryptage de France Info. On évoque un homme qui a marqué la vie politique dans quelques secondes, Édouard Balladur. Il a marqué la vie politique, mais aussi la culture populaire. Explication après le fil info, tout de suite.
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1: À la une, à 1h moins le quart, Paul Lonsin-Spinelli, la CGT qui appelle à une grande grève de la fonction publique le 29 septembre.
8: Oui, la secrétaire générale du syndicat, Sophie Binet, estime que le budget 2027 proposé par le gouvernement sera régressif pour des raisons de coûts. Le gouvernement avait refusé début juillet toute hausse généralisée des salaires des fonctionnaires. Près de 8000 matelas posés au sol dans les prisons, c'est 43% de plus qu'il y a un an. Selon le ministère de la Justice, le nombre de détenus s'établissait à 89 600 le 1er août, c'est un nouveau record. Une nuit meurtrière de plus dans la région de Kiev en Ukraine. Au moins 12 personnes ont été tuées par des drones et des missiles russes. Et puis un chasseur de mines de la marine française va tenter de localiser l'épave du chalutier parti de Saint-Brieuc dans les Côtes d'Armor. Il y a une semaine, le navire avait émis un signal de détresse samedi dans la Manche au large des côtes anglaises. Deux pêcheurs bretons n'ont pas pu être retrouvés.
1: France Info. Édouard Balladur est mort hier, il avait 97 ans. La classe politique rend hommage à l'ancien Premier ministre et les Français, eux, ont tendance aussi à se souvenir de sa caricature, comme au Guignol de l'Info sur Canal+, et surtout, il y a cette phrase, Xavier Allain, prononcée en 1995 au premier tour de l'élection présidentielle.
9: Nous sommes le 23 avril 1995, au soir du premier tour de l'élection présidentielle. Édouard Balladur se présente devant les caméras de télévision à son QG de campagne.
10: Tout démontre que les Français l'ont décidé.
9: Le Premier ministre de François Mitterrand annonce à ses militants qu'il a perdu.
10: C'est M. Jospin et M. Chirac qui seront présents au...
6: Je vous demande de vous arrêter. Je vous demande de vous arrêter.
9: Aussitôt, la phrase est reprise en boucle. Celui qui a longtemps été présenté comme le grand favori de cette élection, caricaturé en aristocrate par certains, s'avoue vaincu par son ami de 30 ans, Jacques Chirac. Un échec, une trahison politique qui éclate au grand jour et un politique si flegmatique jusqu'alors qui sort poliment de ses gonds. Il n'en fallait pas plus pour faire de « je vous demande de vous arrêter » un véritable running gag. Comme dans la voix de Laurent Gérard ou des guignols de l'info sur Canal+.
12: Édouard Balladur a été le premier à s'exprimer devant ses militants, ses petites mains qui se dévouent jour et nuit, qui collent les affiches, qui préparent les salles.
13: Édouard président, Édouard
14: je vous demande
13: président,
14: de vous arrêter. Je vous demande de vous arrêter.
15: Doudou, on t'aime.
14: Toi ta gueule.
9: La phrase est moquée, maltraitée, mais surtout détournée de son sens premier. Elle fonctionne donc comme un ordre universel utilisable dans n'importe quel contexte. La preuve avec les Simpsons. Dans la saison 7, en 1997, on peut entendre un personnage dans la version française, Monsieur Burns, s'adresser à Homer et Smithers en train de se battre.
12: Arrêtez, je vous demande de vous arrêter.
9: Tout y passe donc, la phrase est même samplée.
6: Je vous demande de vous arrêter, je vous demande de vous arrêter, je vous demande de vous arrêter.
9: Les doubleurs de jeux vidéo ne sont pas en reste puisque la phrase apparaît dans Call of Duty ou encore Portal 2. Enfin, symbole de la consécration, la phrase donne même son titre à une émission de télé sur France 4.
16: Je vous demande de vous arrêter.
9: Le talk show hebdomadaire « Je vous demande de vous arrêter », animé par Charline Vandenecker, se veut consacré à traquer la bêtise, principalement en politique. Fin de citation. L'émission ne fera même pas une seule saison.
1: Reportage signé Xavier Alain. Face au phénomène climatique de plus en plus violent, Météo France lance une version plus précise de ses vigilances à partir d'aujourd'hui. Elles pourront être détaillées sur une zone géographique à l'intérieur d'un même département. Bonjour Guillaume Fariol.
17: Bonjour.
1: Expliquez-nous ce qui change.
17: Alors vous savez qu'aujourd'hui, quand Météo France décrète une vigilance, elle concerne tout un département. Sur la carte, les alertes rouges ou oranges sont délimitées par les frontières de nos départements. Et bien désormais, on garde les mêmes couleurs, mais ces vigilances pourront se faire à l'échelle infradépartementale. Un mot un peu barbare pour dire qu'une partie du département seulement pourra être en rouge, par exemple, et l'autre en orange, une échelle plus fine pour quatre risques. Vent, pluie, inondation, neige, verglas et orage, c'est accessible à tout le monde. Hein, sur la carte de Météo France que vous connaissez sur Internet, imaginez un dégradé qui passe du rouge à l'orange et qui ne suit plus les limites administratives de nos départements. Benoît Thomé est directeur des relations institutionnelles de Météo France.
27: La météo, elle ne connaît pas les limites départementales et donc on se rapproche un peu plus du naturel du phénomène météo et donc on est capable de le dessiner et donc de le préciser.
17: Par exemple, en cas de gros coup de vent.
27: C'est les grands phénomènes de vent qui empruntent des couloirs naturels en quelque sorte. Par exemple, le Mistral, on sait où il souffle assez précisément. Chaque fois, c'est la même chose. Et donc, on est capable de préciser qu'un département sera touché dans sa partie est, par exemple, et pas dans sa partie ouest.
17: Pareil pour certains types d'orages qui se déclenchent localement à proximité des reliefs ou pour les tempêtes qui frappent plus durement les côtes que l'intérieur des terres. Des prévisions plus précises grâce au progrès technologique.
27: Nos ordinateurs sont peu puissants, les observations, notamment par satellite, sont beaucoup plus précises. Tout ça mélangeant fait qu'à l'arrivée, on a des prévisions qui nous permettent aujourd'hui d'avoir une information géographiquement plus précise, localisée, et donc à niveau infradépartemental.
17: Ces vigilances à l'intérieur des départements ne seront pas systématiques, hein. Elles seront précisées uniquement, évidemment, si les prévisions sont assez fines.
1: Et à quoi ça sert alors ?
17: Eh bien, tout simplement à mieux évaluer les risques et à mieux y répondre. Imaginons une tempête hivernale qui frappe la France.
27: Souvent, une conséquence, c'est qu'il y a des coupures d'électrique parce que les pylônes tombent à cause de la tempête. Si on est capable de dire plus précisément où le vent va souffler le plus fort, Enedis prépositionne, pas au pied du pylône, mais en tout cas à proximité, pour pouvoir intervenir le plus rapidement possible dès que la tempête est passée.
17: Pareil pour les services de secours hein, qui pourront être déployés plus finement par les autorités en cas de menace. Adaptation indispensable face à des phénomènes climatiques de plus en plus violents à cause du réchauffement de la planète.
1: Et vous ne nous avez pas parlé des alertes canicules.
17: Oui, c'est normal, elles ne sont pas concernées par cette nouvelle échelle de vigilance, en tout cas pas encore, mais Météo France planche sur le sujet et compte lancer avant l'été prochain des alertes plus précises pour les canicules, ce qui sera aussi très utile. On sait par exemple qu'il peut faire plus chaud dans les terres qu'au bord de la mer à l'intérieur d'un même département.
1: Et justement, l'un des ingénieurs prévisionnistes de Météo France est avec nous. Bonjour François Gourand.
2: Bonjour.
1: Merci d'être avec nous. On va évoquer d'ailleurs ensemble la nouvelle vague de chaleur qui s'annonce à partir de demain. Les températures vont remonter. Mais question d'abord sur ce qu'on vient d'entendre. Ces nouveaux outils, qu'est-ce que ça change pour vous, prévisionniste ?
2: Ben pour nous, c'est la possibilité, si vous voulez, de donner une information plus précise, en fait, dont on disposait parfois avant, qu'il fallait traduire par des textes dans la vigilance, par exemple. Là, ça permet de la transcrire sous forme graphique, donc d'apporter instantanément, je dirais, de manière très claire et lisible, des informations géographiquement plus affinées, qui collent mieux, en fait, aux phénomènes qu'on est capable de prévoir. Donc oui, ça nous permettra de mieux diffuser notre message, je dirais, de manière correcte, quoi.
1: Oui, en matière de prévention, c'est essentiel, c'est indispensable.
2: Oui, tout à fait, parce que plus on arrive à donner de la précision, alors temporelle aussi, mais géographique bien sûr, sur les risques et les aléas, plus on permet aux gens à tout niveau, hein, les acteurs institutionnels, mais également les gens, les citoyens, de se préparer en fait à un événement à venir.
1: Guillaume Fariol nous l'a expliqué, les alertes canicules et grands froids seront concernées l'année prochaine pour tenir compte des spécificités des zones montagneuses, des zones côtières. François Gourand, on vient de traverser 4 canicules depuis le mois de mai. Est-ce que vous nous confirmez qu'une nouvelle vague de chaleur arrive sur le pays ?
2: Alors, je peux vous confirmer, c'est que de l'air de plus en plus chaud, hein, qui est déjà en train de s'installer sur le sud du pays, va s'accentuer. Cet air de plus en plus chaud va gagner du terrain au cours de la semaine qui vient, hein, jusqu'à ce week-end, donc il va faire de plus en plus chaud. Pour ce qui est d'une vague de chaleur, nous, on a quand même des critères assez précis à Météo France. Hein, il faut que la température en moyenne atteigne une certaine valeur en prenant en compte la France entière. Or, là, le nord du pays, a priori, ne serait pas concerné, donc il n'est pas sûr qu'on dépasse la valeur en question. Pour autant, il va faire très chaud, on aura peut-être des valeurs caniculaires, hein, qui peuvent correspondre, donc la canicule est au niveau départemental, contrairement à la vague de chaleur, hein. Donc là il est possible qu'on se rapproche, voire qu'on atteigne des seuils de canicule sur certaines régions du sud, entre le sud-ouest et le centre-est du pays a priori, hein, pour la fin de semaine.
1: C'est ça, Nouvelle-Aquitaine, Occitanie, Vallée du Rhône, on risque en tout cas de dépasser les 35 degrés, François Gourand ?
2: Alors oui, dans la journée, il est très probable qu'à partir notamment de vendredi et peut-être pour le samedi et dimanche, on dépasse en effet les 35 degrés, souvent sur ces régions du sud-ouest au centre-est et aussi près de la Méditerranée, hein, dans l'intérieur des terres. Mais pour ce qui est des canicules, c'est peut-être les températures nocturnes, si elles ne sont pas suffisamment chaudes, hein, on est quand même en septembre, hein, les nuits sont un peu plus longues, donc les températures peuvent aussi baisser un petit peu plus la nuit. Là, on n'aura peut-être pas de canicule à cause de la nuit, mais il fera très chaud dans la journée en tout cas, oui.
1: Guillaume,
17: On a eu en mai une canicule historiquement précoce. Est-ce qu'une canicule en septembre, c'est exceptionnellement tardif ?
2: Alors oui, c'est exceptionnellement tardif, mais il y a quand même un précédent en 2023. Hein, il y avait eu une canicule autour du 10 septembre 2023 qui avait concerné les régions centrales, hein, du centre et même jusqu'en Île-de-France. Donc, en fait, malheureusement, enfin, dans les années récentes, comme on s'y attend, hein, avec l'évolution climatique, on a ces épisodes caniculaires qui arrivent à déborder, je dirais, de la période de l'été météorologique, hein, qui s'est achevée pour nous hier. Et donc, on en a effectivement un peu avant l'été en mai et un peu après l'été en septembre. C'est notre climat qui se réchauffe, tout simplement.
1: Chaleur remarquable, effectivement, ce début d'automne météorologique, vous le disiez, François Gourand. Là, ça veut dire que clairement, certains départements risquent d'être placés en vigilance orange canicule.
2: Alors, à ce stade, hein, il est tôt, parce qu'on parle quand même de la fin de semaine, donc oui. Vendredi, samedi, dimanche. Le jaune, la vigilance jaune canicule, hein, qui indique quand même que les températures montent bien et se rapprochent quand même des seuils, elle pourrait être atteinte peut-être dès jeudi. Pour la fin de semaine, ça va dépendre évidemment des réglages de température fin, hein, quand on aura les modèles les plus actualisés avec les valeurs les plus précises. On ne peut pas l'exclure, mais c'est pas non plus certain à l'heure où je vous parle, hein, notamment à cause de ces températures nocturnes qui seront peut-être un peu trop fraîches pour avoir une véritable canicule.
1: Voilà. Et incertitude toujours sur les températures à Paris et le nord du pays.
2: Oui, il y a quand même une incertitude. Après, l'incertitude n'est pas totale. C'est-à-dire qu'a priori, Paris et le nord du pays ne semblent pas concernés par des valeurs de 35 degrés, par exemple, hein, sur cet épisode. Hein. S'il fait chaud jusqu'en Île-de-France, on parlerait peut-être plutôt de 30 à 32 degrés, ce qui est déjà très chaud pour un mois de septembre, hein, bien sûr, mais pas non plus extrême. Et effectivement, les régions proches de la Manche, a fortiori, seront encore plus protégées, parce qu'il y aura toujours un petit courant d'ouest qui viendra un peu rafraîchir l'atmosphère. Par contre, c'est vrai plus on va vers le sud, malheureusement, moins l'incertitude. Après, c'est des incertitudes dans les valeurs exactes, hein, mais on est sûr qu'il fera très chaud sur une moitié sud du pays, en tout cas.
1: Et pas de retour de la pluie ?
2: Et malheureusement, non, quasiment pas de pluie à prévoir. En tout cas, cette semaine, on espère un peu, les quelques modèles font entrevoir quelques bonnes nouvelles de ce côté-là, peut-être pour la semaine prochaine. Mais en tout cas, non, cette semaine, il n'y a pas grand-chose à espérer, à part des petits orages en montagne. Enfin, rien de, malheureusement, rien de très significatif dans le contexte de sécheresse.
1: Et tout ça à préciser, évidemment, dans les heures, les jours qui viennent. Merci beaucoup d'avoir été avec nous, François Gourand, prévisionniste, ingénieur prévisionniste au sein de Météo France. Merci à vous. Guillaume Fariol, spécialiste environnement de France Info. Au-dessus de nous, loin de cette chaleur qui s'annonce, c'est le vide spatial qu'expérimente à nouveau Sophie Adnaud cet après-midi. Bonjour Olivier Mont.
0: Bonjour.
1: Chef du service science de France Info, troisième sortie à l'extérieur de la Station Spatiale Internationale pour l'astronaute française cet après-midi, aux côtés de l'américaine Jessica Mer, commandante de l'ISS. Plusieurs objectifs, Olivier, pour cette nouvelle mission.
0: Oui, le principal, c'est d'aller remplacer un réflecteur optique. C'est un dispositif qui est placé tout à l'avant de la station, sur le module qui s'appelle Harmony, et qui sert de port d'amarrage, notamment au vaisseau cargo qui viennent ravitailler l'ISS côté américain. Et ce réflecteur, eh bien, c'est un système d'aide à la navigation pour qu'elle soit la plus précise possible et permettre au vaisseau de bien se positionner avant l'arrimage. Autre tâche du jour selon le programme établi par la NASA, aller installer des câbles pour des systèmes de transmission de données, préparer le remplacement futur d'un élément qui sert pour une expérience de physique des particules à l'extérieur de la station, et puis remplacement d'une caméra à haute résolution qui, elle, est installée sur la grande structure métallique, la grande poutre latérale de l'ISS, celle qui porte, on le voit parfois dans les images, les immenses panneaux solaires qui alimentent la station en énergie, donc un programme chargé.
1: Et pour cette troisième sortie, alors, Sophie Adnaud sera numéro 1.
0: Petit privilège qui lui est accordé sans doute en récompense de son travail précédent, notamment lors des deux précédentes sorties. Elle portera donc le scaphandre distinctif avec deux bandes rouges dessus. Elle aura aussi le privilège d'ouvrir le sas de sortie et donc de quitter la station la tête en avant, comme une plongée vers la Terre. Ça peut être vertigineux les deux fois précédentes. Elle était sortie en deuxième position, donc les pieds en avant. Et puis pour ce rôle de numéro 1, bah ça lui donne aussi une responsabilité autour de la sécurité de cette sortie, et donc la possibilité de raccourcir l'expérience si jamais il y avait un incident ou un risque. Sortie qui est prévue comme les fois précédentes pour durer à peu près 6h30.
1: À partir de 14h30.
0: À partir de 14h30, c'est le moment où les deux astronautes branchent leur scaphandre pour qu'ils soient en autonomie complète. C'est ça qui marque le début exact de cette sortie. Il faut attendre une quinzaine de minutes pour les voir apparaître à l'extérieur de la station. Troisième fois donc dans l'espace pour Sophie Adnaud. Septième fois pour sa collègue du jour, Jessica Mer, qui a la particularité d'avoir réalisé en 2019 la première sortie du genre 100% féminine. C'était aux côtés de Christina Koch, qui est récemment rentrée dans l'histoire pour avoir, elle, participé à la mission de la NASA Artemis 2, celle qui est allée faire le tour de la Lune en avril dernier.
1: Et on va suivre évidemment ça sur France Info, cette troisième sortie à partir de 14h30. Merci Olivier Aymon, chef du service science de France Info.
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1: Et Stéphanie Fromentin, oui. Le soleil grignote largement du terrain.
19: Même si le ciel est parfois voilé du sud-ouest au nord-est du pays, il s'ensoleille largement dès ce matin partout ailleurs. Les nuages résistent tout de même sur quelques régions, sur les Pyrénées. Ils se développent cet après-midi, donnant encore quelques averses, voire un coup de tonnerre, notamment sur le centre et l'est de la chaîne. Le ciel sans nuage aussi sur une petite moitié nord de l'Hexagone. Il laisse parfois passer quelques éclaircies tout de même, voire une petite averse près de la frontière belge. Dans le sud, le Mistral accompagne le soleil omniprésent par rafale modéré à 50 km par heure, mais ça nécessite d'être vigilant sur le risque d'incendie.
1: Et les températures, elles sont de saison.
19: Elles se stabilisent aujourd'hui, mais vont recommencer à grimper dès demain. Il fera 20-25 degrés de la Bretagne au Hauts-de-France et au Grand Est, 23-28 sur le reste de la moitié nord, 27 à 32 au sud, mais encore 30-35 sur le pourtour méditerranéen. Vous pourrez compter sur 20 degrés à Cherbourg, mais 30 à Lyon, 22 à Brest, 32 à Toulouse, 27 à Limoges et Bordeaux, mais 25 à Tours, comme à Biscarrosse.
1: Merci Stéphanie, bonne journée. À l'écoute de France Info, il est 13h. toute l'info avec Laurette Puyot. Bonjour Laurette.
4: Bonjour Marie, bonjour à tous.
1: Une journée marquée bien sûr par la rentrée scolaire.
4: Et à cette heure-ci, le nœud à l'estomac s'est dénoué. Peut-être le téléphone est enfermé dans un casier. C'est une des nouveautés de la rentrée. On en parle dès le début de ce journal. Parmi les changements de ce 1er septembre, les livreurs de repas, souvent à vélo, sont mieux payés. Et il était temps, disent les syndicats. L'Ukraine sous les bombes. De nouveau cette nuit, des frappes russes meurtrières et intensives, vous l'entendrez. Et puis direction New York, à l'US Open, qui va voir le showman Gaël Monfils. Il fait ses adieux au tournoi, fêtant par la même occasion ses 40 ans. C'est l'heure de la cantine pour plus de 11 millions d'élèves de retour dans les salles de classe aujourd'hui. Rentrée scolaire marquée par quelques nouveautés. Un questionnaire distribué cet automne sur les violences sexistes et sexuelles. Une cérémonie obligatoire autour du 11 novembre. Et bien sûr, l'interdiction du téléphone portable au lycée. Noémie Bonin, vous êtes au lycée Chrétien de Troyes dans la ville de Troyes. Les élèves ont découvert depuis ce matin leur nouvel univers.
5: Oui, la journée est consacrée uniquement à l'accueil des secondes. Principal sujet de préoccupation pour eux, la découverte de leur classe.
20: Moi, nous sommes tous trois. Bah, on est tous ensemble.
5: Ouais, vous êtes
20: c'est très bien comme ça. C'est magnifique.
5: Chaque élève retrouve ensuite son professeur principal. L'équipe de direction passe dans chaque classe. La proviseure Sophie Imbert-Pion donne le ton.
22: Pour réussir au lycée, il faut travailler. Et encore travailler.
5: L'occasion aussi de rappeler la nouvelle règle cette année, le téléphone portable devient interdit dans les bâtiments du lycée, autorisé dans la cour. Damélia trouve ça plutôt équilibré, même si elle pense à l'usage qu'en avaient certains.
23: En fait, avoir le téléphone portable, pour moi, ça permettait à des élèves, de, quand ils étaient tout seuls, de pouvoir être dans leur bulle, pas se sentir mis à l'écart.
5: L'élève de 15 ans a tout de même un doute sur l'application réelle de la nouvelle règle.
23: Je pense pas que ce sera bien respecté. Des fois, on a toujours envie de tenter l'interdit, prendre le téléphone, une petite photo, tout ça, envoyer des messages. Ça arrive souvent, même au collège.
5: Pour ces élèves de seconde, le changement est donc presque transparent puisqu'ils n'avaient déjà pas le droit à leur téléphone au collège l'an dernier. Ce sera sûrement plus difficile à intégrer pour les premières et terminales qui devront, eux, modifier leurs habitudes.
4: Un reportage de Noémie Bonin à Troyes avec Sandrine Malon pour les moyens techniques. Et aujourd'hui, un hommage sera rendu à Caroline Grandjean ce soir à Paris, un an après le suicide dans le Cantal de la directrice d'école, victime de harcèlement en raison de son homosexualité. Rassemblement notamment à l'appel de l'association Stop Homophobie devant le mémorial LGBTQIA+, au jardin du port de l'Arsenal dans le 12e arrondissement de la capitale. C'est une nouveauté à partir d'aujourd'hui, la durée des arrêts maladie va être plafonné sans limitation jusqu'à présent. Il ne pourra pas dépasser 31 jours pour la première prescription. Le gouvernement compte faire des économies en limitant les arrêts en hausse de 4% par rapport à l'année dernière, qui ont coûté plus de 12 milliards d'euros en 2025 à la Sécurité sociale. Mais selon Frédéric Bizard, professeur d'économie et fondateur de l'Institut Santé, il est peu probable que cette mesure permette de faire de vraies économies.
24: Le gouvernement n'a pas chiffré, donc je pense qu'il est plutôt prudent et qu'il a du mal à la chiffrer. On est quand même sur du bricolage, sur un sujet qui est extrêmement sérieux. Pourquoi du bricolage ? Parce qu'on demande aux médecins, en gros, d'être un petit peu plus vigilants et d'avoir un contrôle médical un peu plus serré. Bon, si ce n'était pas le cas, moi je ne suis pas choqué par le fait qu'on le demande. Mais que font les 7500 médecins conseils de l'assurance maladie, dont une des missions premières, c'est justement de s'assurer qu'il y ait de bonnes prescriptions et de bons contrôles. Donc, on se donne un peu bonne conscience, mais très honnêtement, je pense qu'il faut en attendre très très peu de résultats d'économie. L'essentiel des mesures à prendre est ailleurs, c'est-à-dire à s'attaquer aux causes profondes qui sont de la morbidité croissante, des infections de longue durée, de la santé mentale, des troubles musculo-squelettiques et une absence de santé publique dans ce pays.
4: Frédéric Bizard, professeur d'économie et fondateur de l'Institut Santé.
1: Autre nouveauté, Laurette, les livreurs de repas à vélo vont être un peu mieux payés.
4: Ouais, dès aujourd'hui, leur rémunération passe de 11,75 euros brut par heure à 19 euros. Un rattrapage selon les syndicats, mais ils veulent aller encore plus loin. L'Union Indépendant a donc mené hier une journée de sensibilisation au cœur de Paris pour informer les salariés de Deliveroo ou de Uber Eats. Magali Homo.
25: Donc tu cliques là-dessus.
26: Téléphone à la main, Fabien Tozzolini, le délégué national de l'Union Indépendant, explique aux livreurs comment calculer leur nouvelle rémunération.
25: Et ce montant-là, c'est quelque chose qui sera en plus versé par Uber et Deliveroo, ça marchera pour les deux. Oui, c'est automatique.
28: Et j'étais pas au courant du tout.
26: Non, c'est une bonne nouvelle ou pas pour vous ?
28: Bah, bien sûr que c'est une bonne nouvelle.
3: On en veut toujours plus.
26: Ousmane, 32 ans, gagne environ 100 euros brut par jour.
3: De 11h jusqu'à 20h, 21h.
26: Avec la nouvelle règle, 10 heures de course lui rapporteront 90 euros brut en plus, c'est-à-dire presque le double.
3: Donc c'est énorme.
26: Un soulagement aussi pour Falcao, qui appelle également à des avancées sur les conditions de travail.
7: Le plus dur, je pense, c'est monter les escaliers et tout, tu vois. Il y a des courses qui sont au 6e étage, sans ascenseur, tu vois. Généralement, ça, c'est pas pris en compte.
26: C'est pourquoi Fabien Tozzolini, de l'Union Indépendant, veut poursuivre les discussions avec les plateformes.
25: Payer ce que fait réellement le livreur, c'est-à-dire, à partir du moment où il a accepté la course jusqu'au moment où il a livré la course, c'est qu'est-ce qu'il a fait pendant cette période-là ? Le temps d'attente au restaurant, le kilométrage qu'il a parcouru. En fait, tout ce qui fait la vie du livreur, c'est aujourd'hui non comptabilisé dans la rémunération d'un livreur et c'est ce que nous, on veut mettre en place.
26: De nouvelles négociations doivent démarrer le 8 septembre.
4: Un reportage à Paris de Magali Homo. Les détenus toujours plus nombreux en France. Au 1er août, on comptabilisé 89 668 détenus selon les chiffres du ministère de la Justice. Une surpopulation carcérale chronique dans les prisons françaises. Le nombre de détenus a augmenté de 6,5% en un an et on compte près de 8000 matelas posés au sol faute de lits. C'est une hausse de plus de 40% en un an.
1: On en vient, Laurette, à cette nouvelle nuit de frappe meurtrière en Ukraine.
4: Une attaque au missile balistique. Au moins 12 personnes sont mortes dans cette attaque à Kiev et dans sa région, dont plusieurs dans un dépôt ferroviaire de la capitale ukrainienne. Virginie Pierronon.
8: Oui, la frappe a coûté la vie à 7 employés des chemins de fer ukrainiens. Sur place, selon les autorités, des secouristes continuent à éteindre des incendies. Cette attaque intervient alors que la capitale ukrainienne enregistre en ce moment un nombre record d'alertes aériennes. 90% des entrepôts commerciaux ou alimentaires ont été détruits, selon les autorités, à tel point que des pénuries commencent à se faire sentir dans certains magasins. Pour mener ces attaques massives, l'armée russe a modifié sa stratégie ces dernières semaines. En plus des missiles balistiques, elle utilise désormais en masse des drones à réaction plus difficiles à intercepter, car ils volent très vite, jusqu'à 500 km/h. L'armée russe les lance par salve presque toutes les heures. Résultat, beaucoup de dégâts et des polémiques aussi, quand une frappe ce week-end a fait 38 morts dans la région de Kiev autour d'un entrepôt qui contenait du matériel militaire à proximité d'habitations.
4: Les précisions de Virginie Pierronon et en pleine recrudescence de ces attaques dites hybrides de la Russie. Aujourd'hui et demain, les ministres de la Défense et des Affaires étrangères de l'Union européenne se retrouvent en Irlande à Wicklow. Dans l'Himalaya, le lourd bilan dépasse désormais les 1000 morts près d'une semaine après la coulée de boue dévastatrice au Népal et au Tibet. Les secours continuent à fouiller la boue et les décombres à la recherche d'éventuels survivants, mais plus de 4000 personnes sont toujours portées disparues.
1: Direction les États-Unis à présent, où Gaël Monfils est prêt à faire le show ce soir à l'US Open.
4: Et classé 311e mondial, son premier match aura lieu, une saveur particulière, car c'est le dernier grand chelem de Gaël Monfils et Fabrice Abgral, le 1er septembre, est un jour spécial pour lui.
10: C'est aujourd'hui, sur le cours Louis Armstrong, le Central Bis à 19h, heure locale devant 10 000 spectateurs, que Gaël Monfils fêtera ses 40 ans. C'était pour lui un rêve, les organisateurs de l'US Open l'ont concrétisé. En fait, ils lui ont fait un cadeau, celui de lui accorder une invitation pour participer à son 71e et dernier Grand Chelem, car son modeste classement ne lui permettait pas d'intégrer le tableau principal. Mais Monfils aux États-Unis, c'est plus qu'une simple place dans la hiérarchie. C'est un personnage hors norme, attachant, toujours souriant, que les Américains adorent. Ils sont fascinés par ce Français désarmant, captivé par ce showman, au tennis aussi imprévisible que spectaculaire. Mais surtout, depuis ses débuts en 2005, Gaël Monfils a su établir une vraie connexion avec New York et son public.
13: C'est comme ma deuxième maison vraiment ici. Le public américain me va bien. Les gens sont incroyables ici. Il y a beaucoup d'amour. Je les aime énormément. Je pense qu'ils m'aiment beaucoup. Donc il y a quelque chose de magique qui se passe. Les gens sont derrière moi vraiment et ça se ressent.
10: Alors ce soir, comme d'habitude sur le court, Gaël Monfils va tenter de se faire plaisir. Essayez aussi de le prolonger, mais surtout en donner au public. Quel que soit le résultat, il recevra une ovation et sortira du cours sous les applaudissements des spectateurs reconnaissants et admiratifs.
4: Fabrice Abgral, Gaël Monfils qui affrontera le 60e mondial, le Paraguayen Adolfo Valleiro. Le numéro 1 mondial, le numéro 1 français, Arthur Fils, lui a été éliminé hier soir, mais il y a d'autres Français dans la compétition aujourd'hui, comme Léolia, Jean-Jean ou encore Corentin Moutet.
1: Laurette Puyot, merci.
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1: Vous prendrez peut-être bientôt un train Velvet, entreprise ferroviaire privée qui ambitionne de concurrencer la SNCF sur 4 destinations à grande vitesse de l'Ouest à partir de 2028. Bordeaux d'abord, puis Nantes, Angers et Rennes. Velvet vient d'obtenir sa licence d'exploitation sur le réseau français. Bonjour Raphaël Ebenstein.
2: Bonjour Marie.
1: Est-ce qu'on peut désormais vraiment imaginer des trains Velvet alors sur les rails dans moins de 2 ans?
2: En tout cas, le calendrier semble tenu pour l'instant, mais la licence obtenue par Velvet n'est pas une fin en soi, puisqu'elle devra maintenant s'accompagner d'un certificat de sécurité unique délivré par l'établissement public de sécurité ferroviaire, ces âmes indispensables pour pouvoir faire rouler des trains sur le réseau français, sans compter ensuite une longue campagne d'essais probablement sur les rails. Mais cela permet à la compagnie de réserver d'ores et déjà ce qu'on appelle des sillons, des créneaux horaires de passage sur la ligne à grande vitesse Paris-Bordeaux à partir de 2028, où elle concurrencera directement les TGV Inouï et les Ouigo de la SNCF. Puis elle entend desservir aussi Angers, Nantes et Rennes en 2029, des destinations qu'elle juge à fort potentiel, et proposer au total 10 millions de places à terme par an. Velvet, qui a bénéficié d'un apport d'1 milliard d'euros du fonds d'investissement français Antin, a déjà passé une grosse commande de trains Alstom pour un montant de 850 millions, 12 rames, du même modèle d'ailleurs que le nouveau TGV de la SNCF, dont la première couleur vert foncé rose lilas a été dévoilée en grande pompe en avril dernier.
1: Et Velvet ne sera pas le premier concurrent de la SNCF sur les trains à grande vitesse, mais est-ce que cette concurrence est vraiment importante ou ça reste de l'ordre du symbolique?
2: Les chiffres parlent d'eux-mêmes. Là où Velvet espère vendre à terme 10 millions de billets chaque année sur ses liaisons vers l'ouest de la France,

0: cap des 6 millions de voyageurs transportés, même s'il a fortement augmenté les fréquences sur la ligne Paris-Lyon, 14 allers-retours quotidiens, et il s'est lancé aussi sur Paris-Marseille. Trenitalia a cumulé plus de 150 millions d'euros de pertes depuis son lancement en France, conséquence d'une politique de prix très agressive et d'un taux d'occupation insuffisant de ses Frecciarossa, ses trains à grande vitesse. Quant à l'espagnol Renfe, qui a débarqué presque en catimini en France, il ne propose qu'une seule liaison quotidienne entre Marseille et l'Espagne. Pas de quoi rivaliser donc avec la SNCF.
1: Alors, entrons dans les détails, Raphaël, avec notre invité. Bonjour Patricia Perrenne.
2: Bonjour.
1: Merci d'être avec nous. Vous êtes économiste, spécialiste du transport ferroviaire, consultante auprès des collectivités pour le cabinet Transmission. Raphaël Ebenstein commençait à nous l'expliquer. On parle là effectivement d'un concurrent modeste, mais sérieux tout de même pour la SNCF, Velvet.
2: Oui, parce que quand on dit modeste, c'est pas si modeste que ça. Effectivement, ça va pas du tout être directement aussi grand que SNCF, mais par rapport notamment à Trenitalia, qui fait voilà un aller-retour, enfin quelques allers-retours par jour, même si ça a augmenté, c'est quand même un concurrent bien plus important et qui vraiment sur le marché français, qui est vraiment pensé pour le marché français. Donc voilà, on rentre dans des concurrents qui sont un peu plus importants que Trenitalia et Renfe.
1: Donc on peut vraiment imaginer monter à bord d'un train Velvet dans 2 ans.
2: Tout à fait. Alors, dans 2 ans, bon, ça serait, c'est effectivement annoncé 2028, ouais. Plutôt fin hein, 2028, parce que les rames vont être commencées à livrer en 2028. Bon, on verra si c'est 2028 ou 2029. Mais oui, effectivement, là, on a quand même des commandes qui ont été annoncées, cette licence qui a été obtenue, donc on peut espérer monter dans des trains. Oui.
1: Ces choix de lignes et de dessertes, ils ne sont pas anodins. Évidemment, ce sont des lignes rentables, a priori, l'ouest du pays.
2: Tout à fait. Alors, bon, il y a d'autres lignes qui sont rentables. Il n'y a pas uniquement l'Ouest. Il y a Paris-Lyon, on en a parlé, mais il y a déjà des concurrents. Mm-hmm. Et puis, c'est des marchés un peu plus naturels, notamment pour les Italiens, parce que Paris-Lyon, c'est sur la suite de l'Italie. Alors que c'est vrai, l'Atlantique, c'est sur la côte atlantique, donc il y a peu probable que des concurrents étrangers viennent sur cette zone-là. Et donc, on a à la fois, effectivement, beaucoup de demandes, donc des gens qui peuvent payer des prix importants pour des billets, donc une rentabilité. Et puis, a priori, pas de concurrents naturels sur ce bloc-là, parce que la connexion avec l'Espagne n'est pas possible dans cette zone.
1: Mais ça veut dire donc que Velvet choisit là des lignes rentables et la SNCF craint de ne plus pouvoir compenser la desserte des lignes qui sont moins rentables, des bouts de lignes pour les villes moyennes.
2: Oui, c'est un débat qui a été pas mal animé par la SNCF ces derniers temps, de se dire si Velvet ne fait par exemple, que le Paris-Bordeaux et ne s'arrête pas dans les gares intermédiaires, est-ce que SNCF peut continuer à le faire? Parce qu'en fait, finalement, le fait que voilà les Paris-Bordeaux soient extrêmement rentables, est-ce qu'on va plus loin que cela? Donc bon, pour l'instant, vers Toulouse, même s'il va une nouvelle ligne à grande vitesse, ou même voilà des arrêts intermédiaires, voilà comme en Angoulême, par exemple, en cours de route.
1: Et est-ce qu'on peut obliger alors les concurrents à faire rouler des trains sur des lignes moins rentables ou à s'arrêter là où il faut? Est-ce qu'on peut imaginer que les règles de la concurrence changent là-dessus?
2: Alors, a priori, non. Il y a un rapport qui est sorti très récemment, qui est sorti cet été, qui avait été commandé par le ministère des Transports, qui en conclut que finalement, ce que SNCF présente comme pas rentable, ça l'est ou ça l'est quasiment, et que du coup, il n'y a pas de raison à ce stade, en tout cas, c'est pas le choix du gouvernement, de forcer Velvet, qui a fait tout son business plan, donc on ne connaît pas encore, je ne sais pas si elle est publique, la desserte précise, mais en tout cas, de leur imposer des arrêts dans des gares intermédiaires ou de prolonger leur TGV au-delà de Bordeaux ou de Rennes. Voilà, c'est pas des choses qui sont dans les tuyaux, à mon avis.
1: Mais parce qu'à ce stade, la SNCF dit que ce n'est pas équitable. Est-ce que c'est vraiment le cas, alors qu'effectivement, elle reste en position dominante?
2: Voilà. Aujourd'hui, SNCF gagne entre 1 et 2 milliards d'euros par an. C'est son bénéfice annuel. Donc, pour l'instant, ça se passe plutôt bien pour SNCF. Donc, je vous dis, il y a cette étude qui a essayé de regarder desserte par desserte qu'elles étaient effectivement pas rentables. Bon, visiblement, c'est plutôt des dessertes à l'est de la France et il y en a assez peu. Donc, l'argument, c'est oui, il y a des rentables et des très rentables, je dirais plutôt, notamment sur l'Atlantique.
1: Est-ce qu'on peut imaginer alors que le billet Paris-Bordeaux dans 2 ans nous coûte moins cher?
2: Alors oui, en fait, c'est ce qu'on a constaté, par exemple, sur le Paris-Lyon, maintenant qu'il y a de la concurrence. Trenitalia est un peu moins cher, de l'ordre de 20-30% moins cher que SNCF. Et même SNCF, étant donné que cette concurrence, elle contrôle en fait ses prix. Pareil, il y a des études qui ont été faites, les chiffres diffèrent un peu, mais on va dire 10-15% de baisse des prix. Voilà. Donc, il y a des baisses des prix, mais on va pas passer d'un billet de 89 euros à un billet à 9 euros. Faut pas non plus se raconter d'affaires. On passera peut-être d'un billet de 90, hein, qui fera 70 ou 60 euros. Ou alors, pour le même prix, on sait pas exactement quel est le business model de Velvet. Peut-être qu'il y aura plus de services. Mmh. Mais quel type de services? Voilà. C'est des choses qu'on va découvrir au fur et à mesure des années et qu'on s'approchera du début du service.
1: Qu'est-ce qu'on sait, justement? Vous avez commencé à le mentionner de Velvet, justement.

0: Bah, en fait, pour l'instant, on sait quel train ils ont commandé, ça a été dit par votre journaliste. C'est finalement des rames qui sont similaires à celles que SNCF va avoir pour les TGV-M. Voilà. Donc, c'est des TGV très modernes, neufs, qu'on appelle très capacitaires, avec beaucoup de gens à l'intérieur. Par contre, en termes de service, en termes de conditions d'échange, en termes de prix, voilà, c'est pas des choses qui sont encore publiques et l'entreprise n'a pas souhaité communiquer à ce stade. C'est quand même assez tôt, hein, encore, hein, d'ici à fin 2028. Voilà. Donc, on sait que ça sera à grande vitesse, à des vitesses donc similaires à celles de la SNCF. Après, voilà, la concurrence, est-ce qu'elle se fera en termes de prix ou de qualité de service? Ça, on verra bien.
1: Concurrence que la SNCF voit d'un assez mauvais œil et pourtant elle-même ne se gêne pas pour faire concurrence aux autres dans les autres pays. Et je pense à l'Italie, à l'Espagne.
0: Là, je ne sais pas si elle le voit d'un assez mauvais œil. Je pense qu'elle sait que ça va arriver. Mmh. Voilà, c'est une chose. Effectivement, SNCF est présente donc en Espagne avec Ouigo España et en Italie, elle souhaite aussi proposer des trains. Donc oui, elle est présente à l'étranger et cette bonne guerre, si on peut dire, d'avoir un opérateur privé qui arrive et voilà, ça allait arriver. Hein. La question c'était quand. Bon, ça se précise, je pense pas qu'SNCF le voit de mauvais œil.
1: Et ça marche
0: si
1: comment?
0: C'est vrai, et ça vous l'a été dit, c'est la distribution des billets. La distribution des billets, pour l'instant, SNCF Connect, donc le site SNCF, ne souhaite pas distribuer les billets des concurrents. Et ça, c'est un débat qui est dans toute l'Europe. Souvent, les opérateurs historiques ne souhaitent pas distribuer les billets des concurrents.
1: Et voilà. Ça ne peut pas être rendu obligatoire non plus?
0: Si, ça peut l'être. Et en fait, il y a un débat, que ce soit au niveau français, avec le Sénat, qui a mis quelque chose dans un projet de loi là, qui est en discussion, un projet de loi de transport. Mais même au niveau européen, il y a les mêmes débats sur est-ce qu'on pourrait rendre obligatoire pour l'opérateur historique de distribuer les concurrents. Parce qu'en fait, le voyageur moyen, votre auditeur, il ne sait pas forcément qu'il y a Trenitalia ou qu'il y a Renfe en France. Mmh. Et du coup, s'il va sur SNCF Connect, en fait, il n'aura pas, sur le Paris-Lyon, la possibilité de prendre cet autre opérateur. Et donc, évidemment, Velvet, si l'usager qui ne connaît pas l'existence de Velvet va sur SNCF Connect, dans le futur, il ne sera pas que sur le Paris-Bordeaux, il y a une autre offre. Ouais, donc, il y a des débats et peut-être que ça va devenir obligatoire.
1: Pour l'instant, il faut effectivement aller sur le site de chaque compagnie. On parle beaucoup des TGV, des lignes à grande vitesse. Est-ce que la grande concurrence, la vraie pour la SNCF, ça ne va pas se jouer sur les TER?
0: Ah oui, mais alors c'est une concurrence qui est très différente. C'est-à-dire que là, c'est pas le voyageur final qui achète son billet et qui va choisir entre Transdev, par exemple, qui est sur le Marseille-Nice, ou SNCF. C'est l'autorité organisatrice, donc la région, qui choisit le prestataire de transport pour faire les TER. Donc finalement, pour les voyageurs, c'est assez transparent. C'est-à-dire que de toute façon, il y a un train, il y a marqué région dessus. Quel est l'opérateur? C'est un peu comme le transport urbain, vous savez pas forcément si c'est Keolis ou Transdev qui exploite votre ligne. Voilà, ça serait un peu pareil. Mais effectivement, la concurrence, elle a commencé maintenant depuis quelques années et elle s'accélère sur ces lignes TER avec Transdev et puis aussi RATP qui a gagné donc ce qu'on appelle un lot en Normandie. Et du coup, effectivement, de la concurrence sur ce marché pour SNCF.
1: Et ça se fait à l'avantage du voyageur ou pas?
0: Alors là, c'est plutôt est-ce que ça se fait à l'avantage du contribuable et de la collectivité? Parce que si c'est le cas à Marseille-Nice, c'était le cas pour la même somme d'argent, il y a deux fois plus de trains, ça veut dire qu'en tant que voyageur, votre prix du billet, c'est le même. De toute façon, il est déterminé par la collectivité. Par contre, vous avez deux fois plus de trains pour la même somme. Du coup, entre contribuables, vous êtes content parce que vos impôts, ils financent pareil, mais plus de trains. Voilà. Donc, c'est plutôt de ce côté-là, contribuable, collectivité, et pas le prix du billet. C'est un petit peu différent par rapport au TGV.
1: Merci beaucoup, Patricia Perrin, de nous avoir apporté votre analyse, économiste spécialiste du transport ferroviaire et consultante donc auprès des collectivités pour le cabinet Transmission. Merci à vous, Raphaël Ebenstein, service économie et sociale de France Info.
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1: Le fil info à 13h21, Laurette Puyot, l'inflation qui bondit en août dans la zone euro.
3: Au plus haut depuis 3 ans en raison de la remontée des prix de l'énergie liée au conflit au Moyen-Orient. La hausse des prix au sein des 21 pays partageant l'euro a atteint 3,3% sur un an le mois dernier. Un navire de la marine française va tenter de localiser l'épave du chalutier français Maranello qui a coulé le week-end dernier au large de la ville britannique de Plymouth, emportant 2 pêcheurs bretons dans son naufrage. Une enquête est ouverte pour recherche de personnes disparues. Au lendemain du décès d'Édouard Balladur, un registre de condoléances est ouvert à la mairie du 15e arrondissement à Paris, où il a été élu à 5 reprises député. Premier ministre de François Mitterrand de 93 à 95, Édouard Balladur est décédé hier à l'âge de 97 ans. Ses obsèques se feront dans la plus stricte intimité. Et puis une nouvelle sortie dans l'espace pour Sophie Adnaud. Ce sera la 3e pour une opération de maintenance et de remplacement d'un outil de navigation. Et ce sera cette fois-ci une équipe 100% féminine avec l'américaine Jessica Meir.
1: France Info. Nous sommes à présent en Corse. Plusieurs restaurants, bars, paillotes de plage détruits par des incendies criminels ces dernières semaines. À Ajaccio, Sainte-Lucie de Talano ou encore Fozzano, ces incendies se multiplient ces dernières années dans le secteur de l'hôtellerie-restauration, comme dans le tourisme et de la construction. Dans bien des cas, les enquêteurs soupçonnent des groupes mafieux d'en être à l'origine. Ils tentent ainsi d'étendre leur emprise sur l'économie de l'île en s'attaquant à des commerçants bien installés. Bonjour Lauriane Delanoë.
4: Bonjour.
1: Ce phénomène n'est pas nouveau, mais la justice et les services de l'État font tout pour l'endiguer.
4: Le mode opératoire est bien connu en Corse. De nuit, un ou deux hommes aspergent un restaurant d'essence, mettent le feu et s'enfuient. C'est comme ça que la paillote de plage Le Week-end, une institution à Ajaccio, a été détruite en quelques minutes il y a 3 semaines.
5: Mais on se rend compte qu'on peut perdre 20 ans de travail en 2 minutes 20.
4: Luc Leca gère cette paillote avec son frère. Il est encore abasourdi.
5: Franchement, c'est une incompréhension totale. Pourquoi on s'en est pris à notre paillote? Ça fait 76 ans qu'on est là. C'est des affaires qui ont toujours été à nous, de famille en famille. Hein. Mon grand-père, mon père.
6: Et vous savez qui est derrière tout ça? Vous aviez reçu...
5: Non. Je vais être franc avec vous. Nous, on est une famille de travailleurs. On n'a pas d'explication. Nous, aujourd'hui, on retrousse les manches et on fait ce qu'on sait faire. On va travailler, on va refaire et voilà.
4: L'enquête est en cours. Comme pour les autres incendies volontaires d'établissements de l'hôtellerie-restauration, la préfecture en recense déjà une douzaine cette année dans toute la Corse. C'est autant qu'en 2025. Et selon le procureur de Bastia, Jean-Philippe Navarre, dans la plupart des cas, la piste privilégiée est celle de groupes criminels aux pratiques mafieuses.
7: Le phénomène des dégradations par incendie, c'est aujourd'hui une arme de destruction massive employée par les groupes criminels pour éliminer la concurrence et marquer leur emprise sur l'économie licite. Il s'agit tout simplement des fois d'éliminer des opérateurs commerciaux classiques, historiques, traditionnels, pour favoriser l'activité de groupes ou d'entreprises sur lesquelles ils exercent une forme de contrôle. Et au final, derrière ces agissements, c'est l'ensemble de la Corse qui est perdante.
4: Ces groupes criminels, le service de renseignement de la police judiciaire en identifie une vingtaine en tout en Corse. Des bandes mafieuses, plus ou moins structurées, souvent rivales et parfois alliées.
1: Et l'État a renforcé, Lauriane, les outils pour lutter contre ces mafias?
4: Oui, la justice mène une action globale pour traquer ces groupes à l'échelle de l'île. Les parquets de Bastia et Ajaccio travaillent ensemble dans le pôle régional anticriminalité organisée, créé il y a 1 an. Ils disposent d'une nouvelle arme juridique, le délit de participation à une organisation criminelle, délit plus simple à prouver que l'association de malfaiteurs. Et les enquêteurs vont plus loin dans les investigations, souligne Jean-Philippe Navarre, le procureur de Bastia.
7: On s'attachait jusqu'à présent à rechercher les auteurs des incendies, à identifier éventuellement leurs commanditaires. Or, on se rend compte que c'est en décloisonnant les grilles de lecture, en ayant une lecture criminelle, une lecture des milieux économiques, qu'on arrive à mieux comprendre le pourquoi de ces dégradations et à identifier au final qui en sont en réalité les réels bénéficiaires.
4: Et un bon exemple de ce travail croisé, c'est l'enquête en cours sur les incendies de bateaux de promenade en mer. C'était l'année dernière dans le port de Saint-Florent, en Haute-Corse. Les enquêteurs sont remontés jusqu'à une société concurrente qui aurait eu tout intérêt à se débarrasser des autres bateaux. Les navires de cette entreprise ont été saisis début juillet. Ses dirigeants contestent toute implication dans les incendies.
1: Lauriane Delanoë, service police-justice de France Info, 13h26, place au choix de France Info de ce mardi. Autour de cette question, les personnes séropositives sont-elles encore victimes de discrimination, de rejet, de préjugés? Question que nous nous posons alors que 2 militants séropositifs sont en grève de la faim depuis le 24 août à Reims. Ils doivent être reçus demain par la ministre déléguée chargée de la lutte contre les discriminations, Aurore Berger. Ils demandent une loi d'urgence, ils ne veulent plus subir les discriminations, les idées reçues, confusion avec le sida, exclusion sociale, médicale, insultes. Alors qu'aujourd'hui, il faut savoir qu'une personne séropositive traitée efficacement n'est pas contagieuse. Julien Raymond a rencontré 2 personnes porteuses du VIH.
8: Les bras de Romain s'agitent quand il en parle. Il y a 2 semaines, cet habitant de Nice s'apprête à rentrer chez lui.
9: Et en sortant du travail, des personnes m'ont reconnu des réseaux et m'ont insulté en disant « Sale-ci, des ligues de merde, on va te tabasser à mort ». Ben moi, j'ai pas cherché à comprendre, j'ai couru de toutes mes forces pour attraper le tram et me sauver.
8: Un véritable choc pour cet homme de 37 ans. Depuis 1 an environ, Romain fait des vidéos sur ses 2 comptes Instagram et TikTok pour sensibiliser contre la sérophobie. Le Niçois pointe du doigt son téléphone.
9: Donc là, j'ai fait une vidéo humoristique avec ma sœur où ma sœur m'oblige à prendre mon cachet, elle me met de force dans la gorge pour le prendre. Donc c'est ma sœur me force à prendre mon traitement car je refuse de le prendre. prendre pour contaminer tout le monde. On nous dit toujours, oui, qu'est-ce qu'on peut être sûr qu'une personne prend son traitement correctement pour la contamination, alors qu'on leur dit bien que notre traitement, en fait, on le prend pour nous, rester en vie, et pas pour les autres, en fait.
8: Un VIH non traité mène à la destruction progressive du système immunitaire et donc à terme à la mort. Romain, lui, a appris sa séropositivité il y a un an et demi environ.
9: Moi, j'en parle rarement. Après, bon, en fait, moi, j'ai été violé.
8: Tiens, d'ailleurs, ça ne se fait pas, d'après Romain, de demander à quelqu'un comment il est devenu séropositif. Soit parce que ça renvoie à des traumatismes, soit...
9: Parce que ça peut rapporter à le bon séropo, le mauvais séropo. Le mauvais, obligatoirement, c'est une relation sans préservatif, une personne qui l'a eu suite à un accident d'exposition au sang avec les drogues. Le bon, par contre, ça va être une personne qui a été violée, une personne qui l'a eu une naissance. Ou là, c'est des bons séropos, parce que c'est pas de leur faute.
8: Romain vit très mal sa situation. Les insultes sur les réseaux sociaux.
9: Tu devrais mourir. Les nazis avaient raison de vous gazer. T'as le sida, j'espère que personne s'approche de toi.
8: La peur d'être agressé aussi l'ont mené à l'addiction.
9: Moi, c'est l'alcool, tous les jours. Ça peut être du whisky, ça va être du prosecco, plusieurs verres par jour. Bon, après, je suis sous traitement aussi pour la dépression, donc antidépresseur tous les jours, des envies constantes d'arrêter de se battre, d'arrêter de prendre son traitement. Honnêtement, je l'ai fait il y a un peu plus d'un mois maintenant. J'en pouvais vraiment plus et j'avais tout arrêté parce que je voulais me foutre en l'air.
8: Au-delà des conséquences graves, la sérophobie s'inscrit aussi dans le quotidien des personnes porteuses du VIH.
10: Il y a une méconnaissance encore de ce virus pour qu'on en soit encore là.
8: Direction le département de la Loire, pas très loin de Saint-Étienne. Bénédicte, 60 ans, fait partie des toutes premières personnes contaminées au VIH en France dans les années 80. Presque toute sa vie, elle a subi des remarques sérophobes.
10: Je ne suis pas malade. Les séropositifs ne sont pas malades. Et ça, c'est vrai qu'il faut qu'on comprenne ça. Et je pense qu'il y a beaucoup de gens qui ne comprennent pas.
8: En dehors de sa famille, Bénédicte a caché très longtemps sa séropositivité. Seuls des professionnels de santé sont au courant.
10: Par qui, des fois, j'ai été refoulée, notamment une gynécologue, un dentiste, voilà, donc ça fait mal.
8: Des jugements, notamment sur ses grossesses, Bénédicte est maman de 3 enfants, aujourd'hui adultes, tous sont séronégatifs grâce au traitement qu'elle suit. Dans les années 80, 14 comprimés par jour. Aujourd'hui, ce n'est plus qu'un seul.
10: Il est dans une boîte avec un ange, déjà. Et c'est ça. Alors, moi, avant, j'avais des comprimés énormes qui n'étaient pas pelliculés. Ça se restait collé dans la bouche. C'était dégueulasse. Et là, c'est que ça.
8: Bénédicte commence tout juste depuis un an à parler plus librement de sa séropositivité. Le point de départ, une bande dessinée intitulée Blanche, écrite par sa fille. La maman sèche une petite larme avec sa main en prenant l'ouvrage.
10: Cette BD, elle est née parce qu'en fait, j'espérais que ça touche aussi un public, notamment jeune. Et ça fait passer un message. Voilà, je suis quelqu'un de tout à fait lambda, qui a travaillé, qui a eu des enfants, qui s'est marié, qui a divorcé. Voilà.
8: Pour vivre normalement, Bénédicte insiste, dépistez-vous pour vous faire traiter en cas de séropositivité. En France, on estime à 10 000 environ le nombre de porteurs du VIH qui s'ignorent, selon Santé publique France.
1: Témoignage recueilli par Julien Raymond pour le choix de France Info de ce mardi que vous retrouvez comme d'habitude sur franceinfo.fr. La météo et un nouveau journal à suivre.
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1: Quel temps fait-il, Stéphanie Fromentin?
14: La journée se déroule dans un dégradé de nuages du sud-ouest au nord-est, mais aussi de belles éclaircies qui se développent sur quasiment toutes les régions. Si le soleil domine dans le sud, les nuages résistent bien sur les Pyrénées. Ils peuvent aller localement jusqu'à l'orage, notamment sur l'est et le centre de la chaîne pyrénéenne. Un léger mistral souffle aussi dans son domaine en journée, avec des pointes n'excédant pas les 50 km/h. Mais comme les températures sont encore chaudes dans le sud-est, jusqu'à 28 à 33 degrés, voire 34 à 35 degrés, degrés en Provence et sur la Corse et que les sols sont secs, il est essentiel de rester vigilant sur le risque d'incendie. En ce qui concerne les températures, elles stagnent aujourd'hui dans des valeurs de saison, 20 à 26 degrés sur la moitié nord, 25 à 31 dans le sud, 21 à Brest, 25 à La Rochelle, 30 degrés à Toulon, 33 à Bastia.
1: Vous êtes sur France Info, merci. Il est 13h30. Lors d'un nouveau point sur l'info, Paul Longsin-Spinelli.
15: Il voulait partir dans la simplicité. Édouard Balladur a expressément dit ne pas vouloir d'hommage public ni d'éloge funèbre, annonce à France Inter l'un des proches de l'ex-premier ministre. Décédé hier à 97 ans, l'Élysée avait proposé à l'entourage d'Édouard Balladur de lui rendre le même hommage que Michel Rocard ou Lionel Jospin. En ce jour de rentrée, Emmanuel Macron est allé échanger avec des lycéens dans un établissement de Mende en Lozère, notamment sur l'interdiction des téléphones portables, mesure qui va progressivement s'appliquer dans tous les lycées, assure le ministère de l'Éducation nationale. Au total, 11,6 millions d'élèves reprennent le chemin de l'école aujourd'hui. Les prisons françaises sont plus surchargées que jamais. 89 600 détenus comptabilisés au 1er août, selon le ministère de la Justice. Un chiffre en hausse de 6,5% sur un an. Le nombre de places en cellules disponibles a augmenté beaucoup moins vite et s'établit à environ 63 000. Le Rassemblement national précise son idée d'interdiction du voile dans l'espace public. Sur France Info ce matin, Jean-Philippe Tanguy a assuré que personne ne va faire la chasse aux femmes voilées et le député RN dit vouloir un débat serein en organisant un référendum populaire sur la question en cas de victoire de Marine Le Pen à la présidentielle. Nous vous en parlons tous les jours sur France Info. Vous les voyez aussi à la télévision, les cartes de vigilance de Météo France évoluent à partir d'aujourd'hui. Une version plus précise de ces alertes météo est disponible pour obtenir des données plus fines à l'intérieur d'un même département, Guillaume Fariol.
16: Grâce aux ordinateurs plus puissants, aux images satellites plus précises, Météo France peut désormais affiner ses vigilances pour quatre risques. Pluie, inondation, orage, neige, verglas et vent. Quand les prévisions le permettront, les alertes pourront concerner une partie seulement d'un département. En cas de tempête, par exemple, du rouge sur le bord de mer plus durement frappé par les vents et de l'orange à l'intérieur des terres. Certains orages aussi restent localisés autour des reliefs. Des vigilances plus précises pour avertir plus finement les populations, pour prépositionner plus efficacement les secours également, explique Météo France. Adaptation indispensable face à des phénomènes climatiques de plus en plus violents. D'ici l'été prochain, Météo France espère pouvoir lancer ses vigilances plus fines, également pour le risque de canicule.
15: Guillaume Fariol, les conséquences de l'été caniculaire en Europe continuent d'être chiffrées. En Espagne, plus de 5000 décès attribuables à la chaleur ont été recensés selon un institut public. C'est un record depuis le début des décomptes en 2015. Mois d'août brûlant en Inde également. Mois d'août record même depuis 1901 et le début des relevés statistiques. Et puis en tennis, malgré l'élimination d'Arthur Fils, numéro 1 français au premier tour de l'US Open, le reste de la délégation bleue va tenter de montrer un meilleur visage aujourd'hui. Ils seront 6 sur les courts. Corentin Moutet ouvre le bal à 17h contre l'Australien Dane Sweeney.
1: Paul Longsin-Spinelli, merci. À suivre la viande et le miel brésilien, entre autres, qui ne sont plus les bienvenus en Europe, momentanément. Importation suspendue à partir de jeudi. On va voir pourquoi. Est-ce que ça implique avant 14h, nous serons également aux États-Unis où 30 ans après le meurtre, un coupable reconnu dans la mort de Tupac Shakur. Tout de suite, 13h36, la rentrée des classes en Gironde.
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1: Et la rentrée s'est bien passée au Porges, en Gironde, dans l'école épargnée par les flammes cet été. 183 maisons brûlées, 17 des 250 enfants qui viennent de retrouver l'école ont tout perdu. Les autres ont vécu les évacuations successives. Une rentrée, Jules de Kiss, qui leur permet donc de commencer à passer à autre chose.
17: Les sourires, les cris dans la cour de récré, l'école reprend, la vie reprend ici au Porges. Juliane entre en CM2 aujourd'hui.
18: Ça va, ça s'est bien passé. La nouvelle maîtresse, elle est bien.
17: Et il attendait une chose en particulier.
18: J'ai pu prendre des nouvelles des copains.
17: Quelle question tu leur as posée ?
18: Ben, s'ils allaient bien.
17: Et qu'est-ce qu'ils t'ont répondu ?
18: Qu'ils allaient bien. William, j'ai pas pu le parler, même si sa maison est brûlée parce que je le voyais pas. Et du coup, je pense que je vais le voir après.
17: Après les évacuations successives, le traumatisme collectif, les récits de ceux qui ont tout perdu, y compris une vingtaine d'enfants dans cette école, c'est une rentrée pleine d'émotions pour Mallory, le père de Juliane.
19: C'est une rentrée symbolique, hein, un peu particulière. Là, c'était surtout par rapport aux enfants. Et bon, au final, a priori, ça a été pour eux aussi, parce qu'ils étaient contents de se retrouver. Honnêtement, là, de le voir prendre son ballon, le voir avec les copains et partir jouer, franchement, c'était très agréable de le voir comme ça.
17: Le feu, il y a un mois seulement, évidemment que la rentrée ne balaye pas ses souvenirs. Donc les enfants peuvent se confier à l'école s'ils le souhaitent.
18: Moi, je sais qu'il y a des médecins. Moi, je ne savais pas qu'il y avait des psychologues.
17: Toi, tu te verrais bien aller leur parler si tu as besoin. Tu as envie de le faire ou pas?
18: Non.
17: Des enfants le feront, d'autres pas, ou alors plus tard. La directrice de l'école, Béatrice Sauvard, a fait le choix de ne pas trop parler du feu aux enfants en cette rentrée. Ça doit d'abord venir d'eux-mêmes.
20: Pour le moment, oui. Après, on va voir. Est-ce qu'il y aura des groupes de parole en fonction des besoins ou bien peut-être des temps individuels, certainement beaucoup plus, ou alors des temps de classe complète. On verra. Ça sera vraiment en fonction de besoins. Pour le moment, on ne sait pas. On va découvrir.
17: Et pour les parents, il y a eu tout à l'heure un temps d'échange autour d'un café.
19: Oui, tout à fait. Il y a quelques personnes qu'on a revues. C'est vrai que pour beaucoup, l'évacuation, ils en ont profité pour partir assez loin, donc ils ne sont pas forcément revenus le jour J. Après, on a vu des parents qui étaient mobilisés justement pendant les feux et qu'on a eu plaisir à retrouver maintenant, oui.
17: La mobilisation pendant les feux et la solidarité, après, très forte, qui perdure encore. Il y a eu une distribution de fournitures ce matin, raconte la directrice.
20: Des lots, en fait, pour les enfants sinistrés. Une trousse par enfant avec du matériel scolaire. Après, nous, dans notre école, on a une classe où il reste toutes les fournitures scolaires qui nous ont été envoyées d'un peu partout. On a plus qu'il n'en faut.
17: Assez même pour assurer la rentrée prochaine et puis pour partager ces dons. Il y a des discussions en ce moment pour faire une livraison aux habitants de Poma, dans l'Aude, victimes d'une tornade dévastatrice. Il y a vraiment un élan de générosité. Encore, tout le monde en parle, et puis beaucoup de bienveillance, faire attention à l'autre, à ce que pourrait par exemple réveiller tout simplement l'exercice incendie qui doit avoir lieu dans quelques jours à l'école.
20: Il doit être fait le premier mois de la rentrée, ça nous fait un peu peur, comment vont réagir les enfants quand il y aura l'alarme. Donc là, on a prévu ce jour-là, il y aura des psychologues en plus, au cas où, et puis des enseignants supplémentaires si besoin est.
17: Et il faut aussi s'occuper des activités périscolaires pour que les enfants se changent les idées, et là il y a encore du travail, le centre équestre a brûlé, et le club de tennis en ce moment est un centre de dons pour les sinistrés.
1: Reportage signé Jules Dequisse au Porge en Gironde. Venons-en à cette entaille dans l'accord de libre-échange signé en début d'année avec les pays du Mercosur. L'Union européenne compte suspendre ses importations de viande brésilienne à partir d'après-demain jeudi. La viande, mais aussi le miel, la volaille. Officiellement, le Brésil n'apporte pas les garanties nécessaires sur la conformité de ses productions avec les normes européennes. Mais Fabien Cazot, vous êtes à Bruxelles. Cette décision, c'est aussi une question d'affichage politique.
21: Oui, il faut surtout montrer aux agriculteurs que l'Union européenne reste ferme sur la question toujours inflammable des écarts de normes de production avec le Mercosur. Le Brésil avait déjà été exclu en mai dernier d'une liste de pays considérés comme sûrs au sens du cahier des charges sanitaires européens. C'était alors l'utilisation intensive d'antibiotiques dans l'élevage qui avait été pointée du doigt. Voilà donc aujourd'hui le bœuf brésilien exclu temporairement des importations européennes, non pas en raison de contrôles qui auraient révélé la présence de substances interdites dans les produits incriminés, mais parce que Brasilia n'a toujours pas fourni les certificats prouvant que ses producteurs respectent bien les normes européennes. La sanction n'est que temporaire. Le bœuf, mais aussi la volaille et le miel, vous le disiez, sont concernés. Un audit est en cours sur ces deux derniers produits. Les conclusions devraient être connues vendredi, ouvrant peut-être la voie à une reprise des importations plus rapide pour la volaille et le miel brésilien que pour le bœuf.
1: Fabien Cazot à Bruxelles. À mes côtés, cellule décryptage de France Info, Raphaël Ben Abdelmoumen. Bonjour Raphaël. Est-ce que la France importe beaucoup de viande en dehors de l'Union européenne?
22: Non, plutôt peu. Ça dépend des viandes, mais la grande majorité des produits d'origine animale que nous mangeons est française ou européenne. La viande la plus consommée en France, c'est la volaille. Plus d'un poulet sur deux est importé, mais la plupart viennent de l'UE, de Pologne notamment. Seuls 8% des importations françaises de volaille viennent du reste du monde, du Brésil notamment, mais le pays d'Amérique l'Afrique du Sud n'a envoyé que 6000 tonnes de poulet vers la France en 2025, alors qu'on en importe en tout 700 000 tonnes. Si on regarde le bœuf, la France a importé 260 000 tonnes de viande bovine l'année dernière, et l'immense majorité vient de l'Union européenne, Pays-Bas, Irlande, Belgique, Allemagne notamment, mais une petite partie, 5 000 tonnes seulement, viennent d'en dehors des frontières de l'UE, dont 1500 tonnes du Brésil. Un chiffre encore une fois à relativiser, on consomme plus d'un million de tonnes de viande de bœuf par an en France, 700 fois plus que ce qu'on importe du Brésil.
1: Et l'Union européenne en général, est-ce qu'elle est dépendante de la viande dite non communautaire ?
22: Sans parler de dépendance, certains de nos voisins importent plus de viande hors UE que nous. Les Pays-Bas, par exemple, près de la moitié des poulets importés en Hollande viennent du reste du monde, un tiers du bœuf. Et parmi les pays depuis lesquels l'Union européenne importe le plus de viande, on retrouve encore une fois le Brésil, principal fournisseur de bœuf extra-communautaire dans les premiers mois de 2026. Le pays vient de passer devant le Royaume-Uni. Pareil pour la volaille. Sur les 270 000 tonnes de poulets importés en Europe dans les trois premiers mois de l'année, presque la moitié venait du Brésil. Et aussi bien pour le bœuf que pour le poulet, ces chiffres sont en augmentation.
1: Raphaël Benhamdel Moumen, cellule décryptage de France Info, le fil info à suivre.
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1: À suivre, l'inquiétude des médecins, des scientifiques aux États-Unis où la vaccination des plus petits recule. Reportage dans une minute, le temps du fil info puisqu'il est 2h moins le quart. Paul Lonsin-Spinelli à la une, Emmanuel Macron défend l'interdiction des portables dans les lycées.
15: Oui, devant des élèves de seconde d'un établissement de Mende en Lozère à l'occasion de la rentrée des classes. Scientifiquement, déclare le président, les téléphones, les écrans et encore plus les réseaux sociaux écartent de l'objectif d'apprentissage et de construction de l'esprit critique. Selon le président iranien, les pressions américaines risquent de faire dérailler la diplomatie, déclaration de Massoud Pezeshkian lors d'un sommet régional au Kyrgyzstan où il doit également s'entretenir avec son homologue russe Vladimir Poutine. Les missiles et les drones russes à l'origine d'une nouvelle hécatombe à Kiev cette nuit. Au moins 12 personnes ont été tuées dans la région de la capitale ukrainienne. Un immeuble résidentiel de la banlieue a notamment été démoli selon Volodymyr Zelensky. Et puis toujours pas de traces du chalutier français immatriculé à Saint-Brieuc dans les Côtes d'Armor qui a pris la mer il y a une semaine. Un chasseur de mines de la marine française va tenter de localiser l'épave du navire qui avait émis un signal de détresse samedi dans la Manche au large des côtes anglaises. Deux pêcheurs bretons sont toujours portés disparus.
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1: Nous sommes à présent aux États-Unis où le recul pour la troisième année d'affilée de la vaccination des enfants de maternelle inquiète donc médecins et scientifiques. D'après les données fédérales, près de 300 000 enfants de 5 à 6 ans vont à l'école sans preuve de vaccination complète contre la rubéole, les oreillons et la rougeole, alors que sévit justement une épidémie de rougeole. Julie-Marie Lecomte, les discours vaccinosceptiques de Donald Trump et de son ministre de la Santé, Robert Kennedy Jr., influencent les parents.
4: Comme cette maman, ses filles ont 13 et 6 ans. Elles vont dans une école privée chrétienne. Être exemptées de vaccination pour raisons personnelles est plus simple que dans le public. Elles n'ont été vaccinées que quand elles étaient bébés. Et si c'était à refaire, leur mère dit qu'elle réfléchirait à deux fois.
5: Aujourd'hui, je suis contre. Petite, je les ai faites vacciner à contre-cœur, mais on nous avait dit qu'il fallait le faire. Alors, elles ont été complètement vaccinées jusqu'au Covid. C'est là que j'ai perdu confiance dans la vaccination. On ne savait pas ce qu'il y avait dans ce vaccin. Moi, je crois que notre corps il peut se défendre contre beaucoup de maladies de manière naturelle. Quand tu commences à lire, à regarder de plus en plus de rapports, de reportages, peut-être de la propagande, hein, mais tu te dis, bon sang, qu'est-ce qu'on injecte à nos petits bébés ?
4: Les jolis petits bébés à qui on fait des piqûres grosses comme des bouteilles de coca, c'était les mots de Donald Trump le 10 août dernier, quand flanqué de son ministre de la Santé, il a pris un décret pour réduire encore les recommandations, accusant une nouvelle fois les vaccins de favoriser l'autisme, voire d'être mortels. Bette Fuller ne décolère pas.
7: La quantité de désinformation qu'ils répandent, la confusion que cela entraîne, c'est pire qu'irresponsable. N'en reviens pas qu'ils fassent ça.
4: Comme des centaines d'autres, cette scientifique a été virée de l'Agence américaine de santé publique quand les Trumpistes sont revenus au pouvoir.
7: Malheureusement, il y a des gens qui les écoutent. Moi, je leur demande d'échanger avec leurs médecins. Ils passent beaucoup de temps à faire de la pédagogie. C'est dur de démêler le vrai du faux.
4: Beaucoup de parents résistent toutefois, bien sûr, au discours vaccinal sceptique. Erin, par exemple, se bouche les oreilles.
8: Notre président n'est pas un professionnel de la santé, ce n'est pas un scientifique, ni un chercheur. Moi, je fais confiance aux scientifiques. Les vaccins, ça a été le plus grand progrès du XXe siècle. Voir revenir des maladies qui étaient presque éradiquées, je ne sais pas ce qu'il faut de plus aux gens pour comprendre que les vaccins, ça marche.
4: Aux États-Unis, à 5 ans, 8% des enfants ne sont pas vaccinés contre la rougeole, mais pas non plus contre le tétanos ou la poliomyélite.
1: Reportage aux États-Unis, signé Julie-Marie Lecomte. Restons aux États-Unis pour l'épilogue d'une affaire devenue un mythe, une affaire vieille de 30 ans, le meurtre du rappeur Tupac Shakur. C'était en 1996. Eh bien, Antoine Geoffin, un ancien membre d'un gang de Los Angeles, vient d'être reconnu coupable de ce meurtre.
9: La juge du tribunal de Las Vegas a énoncé le verdict devant l'accusé, Dwayne Davis, 63 ans, un ancien membre d'un gang de Los Angeles, extrait de la chaîne Fox News cette nuit.
10: Nous, le jury, reconnaissons l'accusé Dwayne Davis coupable de meurtre prémédité avec arme. En plateau, le présentateur enchaîne. Flash spécial, l'ancien gangster Dwayne Davis coupable de meurtre en lien avec la mort du rappeur Tupac Shakur.
1: Une affaire, Antoine, qui était jusque-là un cold case hein, aux États-Unis.
9: Oui, et c'est la toute première fois qu'un homme est reconnu coupable du meurtre du rappeur décédé à 25 ans le 13 septembre 1996, 6 jours après avoir été touché par 4 balles dans sa voiture à Las Vegas. Dans son réquisitoire, le procureur a décrit l'accusé comme un caïd dont les ordres étaient exécutés par les Crips, un gang d'un quartier sensible de Los Angeles. Et il affirme qu'un peu avant le meurtre, son neveu a été passé à tabac par un groupe dans lequel se trouvait Tupac Shakur. Dwayne Davis s'est procuré le pistolet. Il a organisé et donné la chasse, a poursuivi le procureur. En septembre 1996, c'est la guerre des labels de musique. Chacun a recours à un gang rival de Los Angeles pour assurer sa protection. Cette violence des gangs, la peur de mourir, la star du gangsta rap l'a raconté dans ce titre, So Many Tears.

0: So Many Tears de Tupac, donc l'accusé Antoine, comment se défend-il ?
1: Il a plaidé non coupable, même si en 2008, devant les enquêteurs, il reconnaissait qu'il se trouvait dans la Cadillac blanche, d'où les coups de feu avaient été tirés. Depuis, il affirme que le soir du meurtre, il n'était pas à Las Vegas, mais à Los Angeles. Mais dans ses mémoires publiées en 2009, il racontait qu'il était bien à l'avant de la Cadillac et qu'il a fait passer l'arme au tueur. Ce sont des mots pour mieux vendre le livre, défend l'avocat de Dwayne Davis, qui rappelle que ni la voiture ni le pistolet n'ont été retrouvés. Dwayne Davis encourt la prison à perpétuité, sa peine sera connu le 13 octobre.
0: Dwayne Davis, qui est reconnu coupable, donc, qui encourt, vous le disiez Antoine, la prison à perpétuité. Nous avons joint à ce sujet Olivier Cachin, qui est journaliste spécialiste du rap américain, de la mort de Tupac, partie intégrante de la légende du rappeur. Augustin Rivet a demandé à Olivier Cachin si ça changeait quelque chose d'obtenir enfin une explication à ce qui s'était passé ce jour de septembre 96.
2: Bah pour être très honnête, non, parce que tout le monde, enfin tous ceux qui ont suivi avec passion cette affaire il y a 30 ans, savent que le vrai, entre guillemets, le vrai tueur, c'est Orlando Anderson, qui est d'ailleurs donc le neveu de Kiff D, qui vient d'être condamné, qui lui-même est mort dans une sombre histoire de gang un an et quelques après la mort de Tupac. Donc là, de toute façon, on est dans la légende. Ce cold case et ce procès, ça apporte pas grand-chose de nouveau, dans le sens où les circonstances sont déjà connues. Effectivement, un tabassage dans le hall de l'hôtel après un match de boxe avec Mike Tyson et une rétaliation quasi immédiate avec cette désormais mythique Cadillac blanche qui va flinguer Tupac et son patron Suge Knight. Mais c'est vrai que quand on parle de légende, là, c'est une légende jusqu'au bout, puisque jusqu'à relativement récemment, il y a encore des gens qui pensaient que Tupac n'était pas vraiment mort.
3: Ça a démultiplié son aura. Si ce côté, oui, comme Elvis, il n'est pas vraiment mort. C'était déjà une légende du rap de son vivant, mais il y a eu quelque chose en plus suite à cette disparition prématurée.
2: Ah bah bien sûr, je veux dire, comme toutes les stars mort jeunes, lui c'était à 25 ans, ça crée une mythologie absolument incroyable, surtout qu'il est mort un vendredi 13, l'album qui est sorti quelques jours après sa mort, il avait changé de nom, il s'appelait Machiavelli, inspiré de Niccolo Machiavel, qui disait que pour tromper ses amis, il fallait se faire passer pour mort. Autant de choses qui ont entretenu la légende, mais au-delà de la légende, il y a surtout un grand artiste et des très grands morceaux.
3: Un petit côté complotisme qui se greffe là-dessus, surtout qu'il y a eu 6 mois après un autre assassinat majeur dans le monde du rap, c'était celui de Notorious B.I.G. et il y avait des théories comme quoi les deux étaient liés.
2: Oui, bah c'est-à-dire que c'est une histoire assez tragique puisque ces deux rappeurs, Biggie et Tupac, étaient amis, ont commencé à travailler ensemble parce que même si Tupac est maintenant identifié à la West Coast, il vient de New York, hein, il a grandi à Brooklyn avec une mère Black Panther. Donc les deux étaient amis, sont devenus ennemis. Il y a eu des morceaux très très durs qui ont été faits par Tupac où il assassinait verbalement Biggie. Et c'est vrai que sa mort le 9 mars 97, 6 mois après celle de Tupac, ça a été un deuxième choc pour la rapologie américaine.
3: Cet aspect du rap gangsta avec la violence, les affrontements, ça existe encore dans le rap d'aujourd'hui ?
2: Bah, la fascination pour la violence, c'est pas le rap qui l'a inventé, mais c'est vrai qu'avec la guerre East Coast West Coast, ça a été porté un paroxysme dans les paroles. Mais oui, il y a toujours une forme de violence, mais elle est beaucoup plus contenue. Et les morts qu'il y a pu avoir récemment dans le rap américain, et il y en a eu beaucoup avec des rappeurs très jeunes, hein, comme XXXTentacion, Pop Smoke, enfin plein d'autres, c'est plus lié à des histoires d'embrouilles de la rue, et c'est pas directement lié au rap, même si c'est des rappeurs qui en ont été les victimes.
3: Pour les non-initiés, East Coast, c'est la côte Est, New York, les États-Unis, et puis West Coast, donc c'est notamment Tupac Shakur ou Dr. Dre, un vivier qui est né à Compton, ce quartier de Los Angeles. Il y a eu plusieurs albums posthumes de remix et d'inédits. Il reste encore quelque chose à exploiter dans l'œuvre de Tupac ?
2: Alors, il y a eu effectivement beaucoup de disques qui sont sortis. C'était quelqu'un qui était très productif. Lui, son habitude, c'était d'enregistrer plein de morceaux, même des fois quand les productions n'étaient pas terminées, mais juste sur des rythmiques qui ont été habillées après par des producteurs. Donc oui, il restera toujours des choses, mais enfin, on est quand même à une douzaine d'albums officiels, plus les mixtapes et les choses plus ou moins sous le manteau. Donc on a déjà eu énormément de morceaux inédits, entre guillemets, de Tupac, mais quand on sait que Jimi Hendrix, 63 après sa mort, il y a toujours des indies qui sortent. On peut se douter qu'avec Tupac, ça risque d'être pareil.
3: Puis on attend toujours une résolution à l'affaire de la mort de Notorious B.I.G. On ne sait toujours pas, il y a ces mystères qui continuent de planer sur le rap.
2: Mais c'est ça la mythologie du rap gangsta US, même si Biggie était new-yorkais, il a aussi été pris dans cette guerre côte est, côte ouest, et ça lui a coûté la vie, hélas.
0: Olivier Cachin, journaliste spécialiste de rap et auteur notamment de l'ouvrage Naissance d'une nation hip-hop, 50 ans de rap made in USA aux éditions GM. Il répondait à Augustin Arrivé. Venons-en à cette question, va-t-on bientôt devoir tous porter un casque à vélo? Cette obligation est en tout cas de plus en plus courante pour celles et ceux qui conduisent des trottinettes électriques. Ce mardi, le Nord, le Pas-de-Calais rejoignent Paris, la Seine-et-Marne ou encore les Alpes-Maritimes, où le port du casque est désormais obligatoire pour tous les conducteurs d'engins de déplacement personnel motorisés, comme les trottinettes donc, ou les monoroues. L'objectif, c'est de réduire la gravité des accidents, de rendre plus sûr l'usage de ces engins qui vont de plus en plus vite. Le gouvernement, Camille Laurent, aimerait élargir cette obligation du port du casque aux cyclistes.
4: Début août, la ministre déléguée à la citoyenneté, Marie-Pierre Védrenne, ouvre à nouveau la réflexion. Elle demande à la sécurité routière d'étudier la possibilité de rendre le port du casque obligatoire aux trottinettes et aux cyclistes en toutes circonstances et sur l'ensemble du territoire. C'est ce qu'elle déclare au Figaro et à 20 minutes. Aujourd'hui, en France, à vélo, le casque est obligatoire pour les enfants jusqu'à 12 ans et il n'est que recommandé passé cet âge. Le débat est donc relancé pour élargir l'obligation et il est très clivant. Du côté des premiers concernés, la FUB, la Fédération des usagers de la bicyclette, se positionne clairement contre. Céline Scornavaca en est la coprésidente.
5: La chose elle est très complexe. Pour nous, à la FUB, c'est clair que le casque il peut sauver des vies. Par contre, on est contre cette obligation parce qu'on pense qu'il n'y a pas de preuve que ça soit l'obligation, la bonne façon pour augmenter les cyclistes casqués. Mais il faut aussi ne pas réduire le débat de la protection des cyclistes à cette problématique du casque. Donc il faut vraiment reprendre le plan vélo national et remettre l'argent sur les infrastructures sécurisantes et sécurisées pour les cyclistes.
4: Autrement dit, investir massivement dans les pistes cyclables. Et parmi les Français, selon une étude IFOP de mai dernier, plus de 8 personnes interrogées sur 10 soutiennent l'idée d'obliger tous les cyclistes à porter un casque.
0: Camille, partisans et détracteurs de la mesure s'appuient sur des exemples étrangers. Qu'en est-il ailleurs, justement?
4: C'est l'Australie qui, la première, a rendu obligatoire le casque pour tous les cyclistes depuis le début des années 90, le tout assorti d'amendes en cas de non-respect. Plus près de nous, en Europe, il est vivement recommandé dans la majorité des pays de l'UE, mais seule la Finlande a rendu obligatoire le casque à vélo. Dans 13 pays, dont la France, les enfants doivent être casqués, mais de façon assez étonnante, ce n'est pas le cas aux Pays-Bas. Le pays préfère miser sur des pistes cyclables séparées et une vitesse réduite à 30 km/h en agglomération.
0: Camille Laurent pour ses précisions. À suivre, la météo et un nouveau journal.
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0: Le temps s'annonce sec et calme, Stéphanie Fromentin, sur la quasi-totalité du territoire.
10: Et pour cette rentrée des classes qui coïncide avec le premier jour de l'automne météorologique, il était essentiel d'avoir un ciel apaisé et c'est le cas. Le risque de pluie se cantonne aux Pyrénées qui sont encore concernées aujourd'hui par quelques averses, localement orageuses en cours de journée mais plus certainement en soirée. Ailleurs, les élèves reprennent le chemin de l'école sous un temps calme avec des nuages qui continuent de parsemer le ciel du nord mais surtout de belles éclaircies et un soleil généreux au sud qui s'impose franchement sans partage en bord de Méditerranée jusqu'en Corse.
0: Et les températures, elles sont de saison.
10: Si l'ambiance a été relativement fraîche au réveil dans plusieurs régions, notamment au nord et à l'ouest, les températures vont remonter tranquillement en cours de journée pour offrir une ambiance agréable au nord avec une chaleur modérée, 21-25 degrés. Sous le soleil du sud, les fortes chaleurs persistent, forcément. L'ambiance est estivale, 25-28 degrés dans le sud-est et en Corse avec une ambiance encore pleinement estivale, je viens de le dire. On attend jusqu'à 32 degrés à Montpellier, 24 à Nantes, Tours et Paris, 25 à Strasbourg. Strasbourg, 29 à Lyon, 31 à Toulouse et Perpignan.
0: Merci Stéphanie, merci à vous tous d'écouter France Info. Bon après-midi, il est 14h. Laurette Puyot pour l'info.
11: Et retour dans les salles de classe pour plus de 11 millions d'écoliers, collégiens et lycéens. Début d'année scolaire marqué par quelques nouveautés, dont l'interdiction du téléphone portable au lycée. Il y a eu aussi des perturbations, notamment dans les académies de Nantes et de Toulouse, liées à l'importante cyberattaque de l'éducation nationale cet été. Les détenus sont toujours plus nombreux en France. Au 1er août, ils étaient 89 668 selon les chiffres du ministère de la Justice. Une surpopulation carcérale chronique dans les prisons françaises. Le nombre de détenus a augmenté de 6,5% sur un an. On compte près de 8000 matelas posés au sol, faute de lits, en hausse de plus de 40% sur un an. Une enquête est ouverte à Saint-Brieuc, en Bretagne, après le naufrage du chalutier breton Maranello le week-end dernier. Un navire de la Marine nationale doit se rendre sur la zone du naufrage pour localiser l'épave. Deux membres de l'équipage sont toujours portés disparus. Les trois autres avaient pu être secourus. C'est une nouvelle étape importante et symbolique franchie par Velvet, entreprise concurrente de la SNCF. Elle a obtenu sa licence d'exploitation sur le réseau ferroviaire français avec pour objectif faire circuler des trains à grande vitesse dans le Grand Ouest dès 2028. Mais il lui reste encore des validations à obtenir, Raphaël Ebenstein.
12: La licence obtenue par Velvet devra maintenant s'accompagner d'un certificat de sécurité unique délivré par l'établissement public de sécurité ferroviaire, sésame indispensable pour pouvoir faire rouler des trains sur le réseau français. Mais elle peut d'ores et déjà réserver ce qu'on appelle des sillons, des créneaux horaires de passage sur la ligne à grande vitesse Paris-Bordeaux à partir de 2028, où elle concurrencera directement les TGV Inouï et les Ouigo de la SNCF. La compagnie ambitionne de se lancer l'année suivante vers Angers, Nantes et Rennes, des destinations qu'elle juge à fort potentiel, et proposer à terme 10 millions de places par an à bord de ces rames fabriquées par Alstom. Velvet a choisi le même modèle que le nouveau TGV de la SNCF. La première rame, couleur vert foncé et rose lilas, a déjà été dévoilée en grande pompe en avril dernier.
11: Les précisions de Raphaël Ebenstein. L'industrie textile européenne demande des frais de traitement de 10 euros par colis. Et les principales fédérations textiles européennes font donc cette demande à la Commission européenne sur les petits colis venus d'Asie. L'Union européenne qui applique déjà depuis le 1er juillet une taxe de 3 euros sur chaque catégorie de produits transportés dans ces petits paquets. À la sortie du détroit d'Ormuz, deux pétroliers ont été touchés par des projectiles d'origine inconnue. Selon une agence maritime grecque, il n'y a eu aucune victime ni impact environnemental. Après de nouvelles frappes avec les Américains, Téhéran promet de renouer avec ses engagements si les États-Unis revenaient à l'accord conclu au mois de juin, dit le président iranien Massoud Pezeshkian. Ce protocole d'accord qui visait à mettre fin à la guerre au Moyen-Orient. Dans l'Himalaya, le lourd bilan dépasse désormais les 1000 morts après une semaine, après la coulée de boue dévastatrice au Népal et au Tibet. Les secours continuent à fouiller la boue. Plus de 4000 personnes sont toujours portées disparues. Des cérémonies au Tibet sont organisées en mémoire des victimes. Vous avez peut-être mangé à des horaires décalés pendant les vacances, mais il faut reprendre les bonnes habitudes et des horaires fixes pour les repas, surtout pour les messieurs, car selon une étude scientifique dévoilée par l'INSERM, l'INRAE, deux universités parisiennes, les hommes qui décalent leurs horaires de repas le week-end, par exemple, risque davantage de développer une maladie cardiovasculaire, Solène Lehen.
13: Manger le week-end à une heure différente du reste de la semaine, les chercheurs appellent cela le jet-lag alimentaire. Et selon eux, être jet-lagué le week-end, c'est-à-dire manger son premier et son dernier repas de la journée en moyenne 2 heures plus tôt ou 2 heures plus tard qu'en semaine, peut avoir des conséquences importantes pour la santé. Pour les hommes, plus 14% de risque de développer des maladies cardiovasculaires et plus 21% pour les maladies coronariennes. Aucun risque en revanche chez les femmes, c'est ce que montre cette étude menée sur une durée de 14 ans auprès de 100 000 Français participant à la cohorte scientifique Nutrinet Santé. En fait, un peu comme on savait déjà que le travail de nuit et donc la perturbation des heures de sommeil augmentent les risques de complications cardiovasculaires, ici, le fait de manger plus tôt ou plus tard perturbe aussi les horloges biologiques comme celle du foie et du pancréas. En conclusion, il vaut mieux privilégier les repas à heure fixe et quel que soit le jour de la semaine.
11: Et elle est visiblement en pleine forme puisque Sophie Adnaud sort dans l'espace pour la troisième fois cet après-midi. Dans une demi-heure, la Française va diriger une nouvelle sortie extravéhiculaire, mission de plus de 6 heures avec sa collègue américaine Jessica Meir pour une opération de maintenance et de remplacement d'un outil de navigation.
0: Et sortie prévue, merci Laurette Puyot. D'ici une demi-heure au programme, d'ici là, vous l'évoquiez justement, on va voir en détail ce qu'est ce malus, cette pénalité à laquelle sont désormais soumises les plateformes chinoises comme Chine et Temu. À suivre également comment une phrase de l'ancien Premier ministre Édouard Balladur est devenue culte au point d'entrer dans la culture populaire jusqu'aux jeux vidéo. Mais tout de suite, 14h06, la rentrée des classes.
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0: Et voilà donc la première matinée de l'année scolaire passée. Plus de 11,5 millions d'enfants, d'adolescents ont remis leur sac, leur cartable sur le dos avec quelques nouveautés. Rentrée que vous suivez, Noémie Bonin à Troyes, dans l'Aube, au lycée chrétien de Troyes.
15: Oui, les plus matinaux, les élèves les plus matinaux étaient les internes. Ce matin, dès 7h30, filles et garçons se sont installés dans leur chambre. À 9h ensuite, l'ensemble des élèves de seconde, les petits nouveaux donc, se sont retrouvés dans la cour pour voir les répartitions dans les classes.
16: On est avec Mathis ?
17: Attends, mais il faut aller voir, il y a encore un tableau là-bas. Purée, je me suis pas trouvée encore.
18: Bah, je connais vraiment personne.
19: Vous avez repéré vos classes, vous vous mettez en rang là.
18: Allez, on y va les secondes, c'est parti.
15: La jeune Lisa, pas encore 15 ans, est un peu...
20: stressée parce que bah, forcément, on arrive au lycée et c'est plus comme le collège, quoi. Déjà, on est plus des grands, on va devoir plus être indépendant, plus de responsabilités, tout ça. Donc, au début, je pense que ça va être compliqué. Après, ça va peut-être s'arranger.
15: Un nouveau bâtiment, nouvel emploi du temps, nouvelle classe et nouveau règlement intérieur avec une mention qui n'était pas présente l'an dernier. Le téléphone est désormais interdit à l'intérieur du lycée. Stan et Nathanaël ont bien entendu parler de la mesure.
21: Bah, ça nous dérange un peu, mais sans plus.
22: Ça enlève un peu des libertés, je pense, du coup, parce que ça fait penser au collège.
17: Et vous pensez que c'est bien pour vous, pour votre vie d'ado ?
22: Bah, c'est mieux, ça peut sociabiliser un peu plus, oui.
21: En journée, c'est pas l'outil qui va nous servir le plus, je pense. Donc,
17: ça... C'est plutôt le soir, à la maison, que tu regardes ?
21: Exactement.
17: Donc vous pensez que ce sera facilement appliqué, cette règle ?
22: Pour moi, il y a plein de gens qui vont ne pas la respecter. Ouais, parce que ici, je pense qu'il y a tellement de gens qu'ils ne seront pas en mesure de surveiller tout le monde. Il y a forcément des gens qui le prendront.
15: La règle a été rappelée par chaque professeur principal ce matin et par l'équipe de direction qui est passée dans chaque classe. Au départ, il y aura de la tolérance, mais ensuite...
23: On va commencer par la petite observation orale pour arriver in fine, si vous récidivez, donc à la sanction. On va éviter. Donc, vous savez le faire, vous l'avez déjà géré au collège, pas de téléphone au collège, donc la continuité, pas de téléphone au lycée.
15: Et cette interdiction du téléphone risque d'être plus difficile à adopter pour les élèves de première et de terminale qui avaient, eux, l'habitude de le consulter tout au fil de la journée.
0: Noémie Bonin et Sandrine Malon en direct de Troyes pour France Info. Et comme la France, le Royaume-Uni a décidé d'interdire aussi à partir d'aujourd'hui le téléphone portable dans tous les lycées du pays. La mesure n'était pas encore obligatoire, mais déjà très répandue. Dans 90% des établissements scolaires britanniques, l'utilisation du portable était déjà limitée. Et surprise, Gaëlle Joly, vous êtes la correspondante de France Info à Londres. Les élèves ne semblent même pas s'en plaindre. Reportage dans un lycée du sud de la capitale britannique.
24: Dans ce lycée de Greenwich, qui compte plus de 2000 élèves, le proviseur a fait installer des casiers sécurisés. À l'entrée, Paul, 16 ans, a pris l'habitude.
25: C'est pas comme si c'était la pire des choses au monde. Évidemment, je préférerais avoir mon téléphone. Mais ça te distrait un peu de ton environnement.
24: Geoff Osborne, le proviseur, s'en étonne. La mesure a été assez simple à mettre en place et elle a fait ses preuves.
26: Absolument, notamment sur les problèmes de comportement, à la fois dans l'établissement et en classe. Ils ont considérablement diminué. Les chiffres montrent une baisse de 63%.
24: Sauf que les élèves l'utilisent plus en dehors du lycée, assure Victoria Goodyear, professeure à l'université de Birmingham. Elle étudie l'impact des politiques sur les téléphones dans 30 établissements anglais. Il faut des politiques qui prennent en compte l'usage du téléphone aussi bien à l'école qu'en dehors. Il sera notamment intéressant de voir ce que donnera l'expérience australienne et si ces politiques ont un impact sur les adolescents, notamment sur leur bien-être, leur santé mentale et leur éducation. En Australie, 3 mois après l'interdiction totale des réseaux sociaux aux moins de 16 ans, la proportion des 10-15 ans disposant de leur propre compte sur au moins une plateforme concernée est passée de 52 à 42%.
0: Gaëlle Joly, correspondante de France Info au Royaume-Uni. En France, les rentrées passent et désormais, chaque année, le nombre d'élèves baisse. J'accueille notre invitée. Bonjour Marie-Caroline Missir.
1: Bonjour.
0: Merci d'être avec nous. Vous êtes la déléguée générale de Vers le Haut. C'est un groupe de réflexion dédié aux jeunes et à l'éducation. Et vous publiez dans quelques semaines un rapport précisément sur le sujet, sur les conséquences de cette baisse démographique dans l'éducation, ce que ça peut ouvrir aussi comme possibilité pour qu'on en prenne la mesure. Marie-Caroline Missir, de quel ordre est cette baisse et sera cette baisse ?
1: Eh bien, je précise tout d'abord que ce rapport sera publié avec l'UNICEF France en partenariat, c'est un élément important. Pour bien prendre la mesure, effectivement, cette baisse, elle est absolument vertigineuse. Il faut s'imaginer qu'on aura 1,7 million d'élèves en moins à la rentrée 2035 par rapport au pic de la rentrée 2015. Donc, c'est absolument considérable. Et ce qui est un petit peu nouveau, c'est que ces statistiques n'étaient pas connues du grand public. Le ministre de l'Éducation nationale, Édouard Geffray, a pris la décision de les rendre publiques au printemps dernier. Donc, maintenant, ces statistiques sont connues, accessibles. Et ça permet justement, et c'est le travail qu'on a fait avec l'UNICEF, de se projeter et de se dire, et ça me semble très important de le dire à votre antenne, qu'on va avoir des opportunités historiques d'investissement dans la qualité du système éducatif. Parce que s'il y a moins d'élèves, cela va générer ce qu'on appelle des marges budgétaires, donc des économies. Et il est très important de se dire que ces économies, il ne faut pas les rendre à Bercy. Si je simplifie, justement, on est juste avant le débat budgétaire.
0: Effectivement,
1: il faut les garder pour l'éducation nationale.
0: La tentation, effectivement, au regard de l'état des finances publiques, c'est d'ajuster les moyens, de les retirer au prorata, moins d'enseignants.
1: Alors, je voudrais dire quelque chose de très clair. Quand vous retirez des moyens à l'éducation, en fait, vous grèvez le budget de l'économie. C'est l'Institut des politiques publiques qui l'a très bien montré. Chaque euro économisé sur le budget de l'éducation, et je les cite, se traduit par une perte économique 9 fois supérieure. Donc, elle est là, la dette. Donc, effectivement, ça, il faut le rappeler. Et il faut se dire que la marge budgétaire qu'on va avoir, elle n'est pas non plus absolument faramineuse, donc elle est précieuse. Ça représente à peu près 9 000

0: a fait des propositions globalement sur
1: comme
0: la taille des classes.
1: Comme d'augmenter les
0: salaires. Absolument. D'ailleurs, je note que un des candidats maire du Havre propose de les augmenter jusqu'à 20% en moyenne sur l'ensemble du candidat, ce qui est assez, du quinquennat, pardon, ce qui est assez considérable. Mais il va falloir faire des choix. Nous, c'est ce qu'on essaye de porter. On ne pourra pas à la fois revaloriser les salaires enseignants et investir, par exemple, dans la formation continue, ce qui est très important, diminuer la taille des classes et proposer une solution d'inclusion à tous les élèves en situation de handicap qui soit satisfaisante. Ça existe des choix, et c'est ces choix-là qu'on a choisi de documenter, de chiffrer. Le rapport sera publié, vous l'avez dit, le 29 septembre.
1: Il va falloir faire des choix, dites-vous. Est-ce qu'il faut éviter à tout prix de voir disparaître des écoles? C'est là le principal risque, notamment dans les territoires ruraux.
0: Alors, je considère, et c'est vrai que c'est une observation qu'on a faite, que ce débat sur la démographie scolaire, qui est absolument passionnant, il a été très longtemps finalement totalement englouti, absorbé par un débat récurrent, très court-termiste, sur la carte scolaire. Vous savez, les moyens scolaires qu'on attribue d'année en année et qui amènent parfois, effectivement, à des fermetures de classes. Donc, on glissait automatiquement sur un terrain très politique, les maires ruraux contre les représentants de l'éducation nationale, etc. Je pense qu'effectivement, il ne faut pas sous-estimer ce que c'est que la fermeture d'une école sur un territoire. Mais il y a déjà des départements, parce que cette baisse, elle n'est pas tout à fait nouvelle, qui ont expérimenté, par exemple, des pôles éducatifs qui rassemblent plusieurs types de services pour les familles, des services éducatifs, des services sociaux, etc. Et qui, finalement, font de cette baisse démographique, de la fermeture de certaines classes, une opportunité pour repenser l'école et se projeter dans l'avenir. De quoi ont les enfants besoin? Est-ce qu'on peut leur proposer d'autres types de services? Quels sont les besoins des familles? Quelle est la distance maximum qu'un enfant peut parcourir pour vivre bien son rapport à l'école tous les matins? Les questions de transport. Donc, voilà, je pense que ce qu'il faut dire très clairement, c'est que il va falloir faire des choix, je l'ai dit, mais il faut s'inscrire dans le temps long, il faut arrêter le stop and go des réformes, des annonces. Il faut investir dans l'école et dans l'école de demain, et puis surtout avoir une collaboration très renforcée avec les acteurs locaux, les collectivités territoriales, les élus, les associations, les parents, tous ceux qui ont des choses à dire, à proposer pour améliorer le quotidien de l'école de nos enfants.
1: Ce que vous dites, c'est que moins d'élèves, finalement, ça peut permettre de faire mieux avec les mêmes moyens.
0: Ça peut permettre de faire mieux à condition de tenir tête à Bercy et de garder ses moyens pour le budget de l'éducation nationale.
1: Vous y croyez ?
0: Attention, absolument, j'y crois et je pense que c'est extrêmement important. C'est dans cette optique-là qu'on fait ce rapport pour alerter les parlementaires. Je pense qu'on a une place absolument disproportionnée dans le débat public sur les questions de la dette. Mais il ne faut pas oublier que cette dette, comme je l'ai dit tout à l'heure, elle se creuse encore plus quand on sacrifie des dépenses nécessaires pour les jeunes et l'éducation en fait partie. Donc on est à la croisée des chemins. Il y a une opportunité très forte, saisissons-la.
1: Et merci d'avoir été avec nous, Marie-Caroline Missire, déléguée générale de Vers le Haut. C'est un think tank, groupe de réflexion dédié aux jeunes et à l'éducation. Il vous dit certainement quelque chose, ces noms, Chine, Temu, AliExpress. La mode dite ultra-éphémère est soumise depuis ce matin à une pénalité supplémentaire sur certains vêtements vendus en France, un malus censé enrayer l'essor de ces plateformes chinoises. Marina Kabitaine, point important, ce ne sont pas les consommateurs qui vont payer cette taxe, pas directement en tout cas.
2: Oui, en fait, ce qui entre en vigueur, c'est un alourdissement pour les plateformes chinoises d'une taxe qui existe déjà pour tous les fabricants, l'éco-contribution. C'est de l'argent qui sert à financer la collecte, le tri et le recyclage de nos vêtements quand nous nous en débarrassons. La philosophie est la suivante. Puisque Shein, Temu, AliExpress produisent énormément, incitent à consommer une mode éphémère et engendrent plus de déchets que les autres, ils doivent payer plus que les autres. Les voici donc soumis à un malus qui ne concerne pas tous leurs produits, mais un grand nombre quand même dans le textile, sous-vêtements, chemises, maillots de bain, pulls, etc. Pour chaque article concerné, un score environnemental est calculé. Plus il est mauvais, plus la pénalité est lourde. Et elle s'aggrave chaque année jusqu'en 2030. Exemple, sur un même jean, si la pénalité s'élève à 9 euros aujourd'hui, elle atteindra 17 euros dans 4 ans. Je précise que ça ne peut quand même pas dépasser 50% du prix.

0: de vente. Reste à savoir si les plateformes vont absorber cette pénalité ou si elles vont la répercuter sur le prix de vente et donc sur les acheteurs.
1: Mais pourquoi les plateformes chinoises précisément et pas d'autres entreprises de la mode ultra-éphémère ?
0: Sujet sensible. À la base, la proposition de loi prévoyait bien de pénaliser l'ensemble du secteur fast fashion avec des enseignes comme Zara, Uniqlo, H&M. Mais au fil des débats, les critères ont été durcis et le périmètre s'est restreint à l'ultra fast fashion, autrement dit uniquement les géants chinois. La faute au poids des lobbies et à un manque de courage politique dénoncent la gauche et plusieurs associations, mais le ministère de la Transition écologique, lui, satisfait, répond que ce choix protège l'emploi français puisque les marques plus traditionnelles ont des boutiques et des salariés en France. En Chine, cet argument n'est pas convaincant. Pékin dénonce une réglementation discriminatoire et menace Paris de représailles commerciales.
1: Marina Kabitène, spécialiste consommation de France Info. Le fil info à suivre.
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1: À la une à 14h19, Laurette Puyot, l'astronaute Sophie Adnot qui se prépare à retourner dans le vide spatial.
3: Et déjà habillée de son scaphandre, la Française va d'ici 10 minutes entamer sa troisième mission hors de la station spatiale internationale. Elle sera avec sa collègue américaine Jessica Meir pour une mission de 16 heures sous la direction de Sophie Adnot. Un bilan des températures estivales record en Europe. L'été 2026 est le plus chaud jamais enregistré au Royaume-Uni. En Espagne, plus de 5000 décès sont attribués à la chaleur entre le 1er juin et le 31 août. C'est un record sur cette période depuis 2015. Et conséquence de cet été et de la sécheresse, le reblochon, le Cantal et la fourme d'Ambert bénéficient d'un assouplissement temporaire des règles de production AOP. Le Comté, l'Abondance et le Beaufort ont également bénéficié de cet assouplissement il y a une semaine. L'inflation bondit en août dans la zone euro et atteint 3,3% sur un an. C'est au plus haut depuis 3 ans. C'est en raison de la remontée des prix de l'énergie liée au conflit au Moyen-Orient.
1: 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Beaucoup d'hommages à Édouard Balladur depuis hier, depuis la mort de l'ancien Premier ministre. Il avait 97 ans. Édouard Balladur, qui en prononçant une certaine phrase un soir de 95, ne pouvait imaginer qu'elle entrerait dans la culture populaire. Xavier Alain.
4: Nous sommes le 23 avril 1995, au soir du premier tour de l'élection présidentielle. Édouard Balladur se présente devant les caméras de télévision à son QG de campagne.
5: Tout démontre que les Français l'ont décidé.
4: Le Premier ministre de François Mitterrand annonce à ses militants qu'il a perdu.
5: C'est M. Jospin et M. Chirac qui seront présents au... Je vous demande de vous arrêter. Je vous demande de vous arrêter.
4: Aussitôt, la phrase est reprise en boucle. Celui qui a longtemps été présenté comme le grand favori de cette élection, caricaturé en aristocrate par certains, s'avoue vaincu par son ami de 30 ans, Jacques Chirac. Un échec, une trahison politique qui éclate au grand jour et un politique si flegmatique jusqu'alors qui sort poliment de ses gonds. Il n'en fallait pas plus pour faire de « je vous demande de vous arrêter » un véritable running gag, comme dans la voix de Laurent Gérard ou des guignols de l'info sur Canal+.
6: Édouard Balladur a été le premier à s'exprimer devant ses militants, ses petites mains qui se dévouent jour et nuit, qui collent les affiches, qui préparent les salles.
7: Édouard président, Édouard,
8: je vous demande de vous arrêter. Je vous demande de vous arrêter.
9: Doudou, on t'aime.
8: Toi ta gueule.
4: La phrase est moquée, maltraitée, mais surtout détournée de son sens premier. Elle fonctionne donc comme un ordre universel utilisable dans n'importe quel contexte. La preuve avec les Simpsons. Dans la saison 7, en 1997, on peut entendre un personnage dans la version française, Monsieur Burns, s'adresser à Homer et Smithers en train de se battre.
10: Arrêtez, je vous demande de vous arrêter.
4: Tout y passe donc, la phrase est même samplée.
11: Je vous demande de vous arrêter. Je vous demande de vous arrêter. Je vous demande de vous arrêter.
4: Les doubleurs de jeux vidéo ne sont pas en reste puisque la phrase apparaît dans Call of Duty ou encore Portal 2. Enfin, symbole de la consécration, la phrase donne même son titre à une émission de télé sur France 4.
12: Je vous demande de vous arrêter.
4: Le talk show hebdomadaire « Je vous demande de vous arrêter », animé par Charline Vandenecker, se veut consacré à traquer la bêtise, principalement en politique. Fin de citation. L'émission ne fera même pas une seule saison.
1: Reportage signé Xavier Alain. Le Monde d'Élodie, tout de suite. Élodie Suigo et ses invités.
13: Bonjour François Morel.
14: Bonjour.
13: Bonjour Aubrey Nucci.
14: Bonjour.
13: Vous êtes deux figures majeures du théâtre français, mais aussi deux hommes qui, chacun à leur manière, ont consacré une grande partie de leur vie à transmettre. l'un à travers les mots, les chroniques, les spectacles, les personnages et ce regard tendre qu'il pose sur les êtres humains, l'autre à travers la scène, la mise en scène, l'enseignement, l'éducation populaire et ce combat constant pour faire vivre le théâtre partout et pour tous. Aujourd'hui, vous vous retrouvez autour de l'École des femmes de Molière, une pièce créée en plein air devant le château de Grignan qui poursuit aujourd'hui une grande tournée à travers la France jusqu'en janvier 2027. On est près de 4 siècles, Robin Renucci, après son écriture. Cette œuvre continue de nous parler d'amour, de pouvoir, de liberté, de transmission, mais aussi de cette illusion très humaine qui consiste à croire que l'on peut façonner le destin de ceux que l'on aime. Pourquoi l'École des femmes aujourd'hui, Robin Renucci? Une pièce qui finalement, on a l'impression, fait toujours autant écho.
14: Quand Molière écrit en 1662 cette pièce, il est déjà dans une permanente réflexion autour de la peur que les hommes ont des femmes intelligentes. Mais surtout, il est vraiment soucieux du fait que les hommes dominent. Il a envie de donner cette liberté à la femme, il ne sait pas trop comment le faire sinon dans l'œuvre théâtrale. Et aujourd'hui, malheureusement, le masculinisme, la toute-puissance du patriarcat nous fait, dans des résurgences très violentes, minorer la capacité que les femmes, dans certains pays, ont à accéder à la liberté. Donc c'est bon de le rappeler, de rendre hommage à ces époques, ces siècles qui nous permettent de réfléchir.
13: En tout cas, ça parle de transmission d'une façon assez étonnante, François Morel. Qu'est-ce qu'on laisse à nos enfants? Qu'est-ce qu'on leur donne comme valeur? Je voudrais savoir ce que vos parents vous ont donné, justement, vous ont transmis par rapport à ces valeurs.
15: Ils m'ont transmis l'amour qu'ils me portaient, donc je pense que ça a été essentiel. C'était des gens extrêmement modestes, qui aimaient beaucoup leurs enfants. Mon père avait arrêté ses études à 13 ans, et donc il tenait à ce qu'on puisse aller à la fac et qu'on puisse avoir une autre vie que la sienne. Il avait beaucoup le regret de ne pas avoir appris à lire, et pour lui, ses moments de bonheur, c'était quand sa maman faisait des ménages dans un château et qu'il était au grenier pour lire les Jules Verne. Donc j'essayais d'être peut-être aussi à la hauteur de cette demande.
13: Vous avez ce point commun, Robin. Vous aussi, on vous a transmis cette liberté.
14: Oui, mais je viens aussi d'une famille très modeste. Je viens plutôt, moi, d'un père gendarme, donc pas très gay, vivre dans une gendarmerie dans les années 60. Mais j'ai eu la chance que le théâtre soit rentré dans ma maison parce que ma maman faisait un peu de couture. Et j'ai vu arriver dans les années 70, à la petite ville d'Auxerre où nous habitions, des comédiens qui venaient du TNS, mot que je ne connaissais pas, Théâtre National de Strasbourg, et qui sont venus pour qu'on recouse des costumes, qui était d'ailleurs la comtesse d'Escarbagnas de Molière. Et les comédiens sont rentrés dans la maison avec leur patchouli, avec leur gilet, avec des petits miroirs et de la fourrure. Et le monde a changé pour moi. J'ai été appelé à faire un stage d'art dramatique, et c'est ça qui a transformé la chose. Donc c'est par ma mère, peut-être, que les choses se sont faites, mais beaucoup aussi de tendresse d'une certaine manière, mais de rudesse aussi, hein, chez les gens simples, et la liberté du théâtre qui arrive à un moment à l'adolescence.
13: Vous nous racontez tous les deux, depuis le début de votre parcours, de l'histoire des autres. Est-ce qu'en racontant les histoires des autres, on finit par se trouver soi-même?
14: Tu te trouves?
15: Je me sens assez éloigné du personnage d'Arnolphe. Parce que moi,
13: ça positionne un homme.
15: Ouais, ouais, mais
14: je trouve surtout que ça positionne sur l'acteur. C'est-à-dire qu'avec toutes ces années de relations et de tendresse envers le public, tu exprimes par cet effort, par cette générosité dans le rôle, quelque chose de toi qui est en train, à mon avis, quand je te regarde, de croître et de monter d'un cran. Quand je le vois, j'entends Molière. Je me dis, Molière devrait être content parce que je le vois, je vois ce qu'était le travail de Molière sur un tréteau et François est à ce niveau-là.
13: Bon courage pour répondre à ça, François Morel.
15: Pour moi, je pense que c'était peut-être la proposition la plus ambitieuse qu'on m'ait jamais faite dans ma vie d'acteur. Et quand Robin m'a proposé ça il y a peut-être 2 ans, je me suis dit, je ne peux pas refuser ça parce que c'est l'Annapurna. Et je me suis dit, ça ne va pas être simple, ça va être un peu en dehors de ma zone de confort, mais si je n'y vais pas à ce moment-là et à mon âge, ça n'aurait servi à rien ce que j'ai fait jusque-là.
13: Arnolphe, il nous fait rire. Derrière ce rire, il y a quelque chose d'assez vertigineux. Il y a la peur de perdre, il y a la peur de vieillir aussi. Est-ce que c'est aussi pour cela qu'il nous touche encore autant, ce texte et ce personnage?
14: Mais oui, sans doute. Le rire est un viatique, de toute façon. Hein. Un théâtre populaire qui nous fait rire et qui nous fait en même temps réfléchir, voilà la belle chose. Au début, on rit du personnage. Il y a 2 personnages qui se parlent au début de la pièce ou qui s'opposent dans leur conception de la femme. Et chacun rit de l'autre. Et puis le public rit d'être un peu dans un boys band comme ça où on parle des femmes et puis on est entre eux. Et progressivement, on rit contre Arnolphe. Si bien qu'à un moment, on va même le huer quand il prononce des choses en disant que la toute-puissance masculine est vraiment la suprématie. Et la réaction du public, pour moi, est fondamentale.
13: Merci beaucoup, Robin Renucci. Merci, François Morel, d'être passé dans le monde d'Élodie sur France Info. L'École des femmes est donc sur scène, on l'a vu. Il y a toutes les dates où vous allez rencontrer effectivement les Français. Merci beaucoup.
14: Merci.
1: 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Restez avec nous à suivre la météo, un nouveau journal.
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1: Et avec Stéphanie Fromentin. La journée se déroule dans un dégradé de nuages du sud-ouest au nord-est, mais aussi de belles éclaircies qui se développent sur quasiment toutes les régions. Si le soleil domine dans le sud, les nuages résistent bien sur les Pyrénées. Ils peuvent aller localement jusqu'à l'orage, notamment sur l'est et le centre de la chaîne pyrénéenne. Un léger mistral souffle aussi dans son domaine en journée, avec des pointes n'excédant pas les 50 km par heure. Mais comme les températures sont encore chaudes dans le sud-est, jusqu'à 28 à 33 degrés, voire 34 à 35 degrés, en Provence et sur la Corse et que les sols sont secs, il est essentiel de rester vigilant sur le risque d'incendie. En ce qui concerne les températures, elles stagnent aujourd'hui dans des valeurs de saison, 20 à 26 degrés sur la moitié nord, 25 à 31 dans le sud, 21 à Brest, 25 à La Rochelle, 30 degrés à Toulon, 33 à Bastia. Bienvenue, il est 14h30. Marie-Marthe Rossian pour l'info.
18: La marine française va envoyer un bateau chasseur de mines dans la Manche pour tenter de retrouver l'épave du chalutier breton qui a coulé samedi dernier au large du Royaume-Uni. Sur les 5 membres de l'équipage, 3 ont pu être secourus, mais 2, le capitaine et le maître d'équipage, n'ont toujours pas été retrouvés. Une enquête est ouverte pour recherche des personnes disparues. Après un été marqué par les attaques russes et ukrainiennes, de nouvelles frappes ont fait au moins 12 morts la nuit dernière dans la capitale ukrainienne Kiev et sa région. La Russie intensifie ses attaques afin de briser le peuple ukrainien, estime la chef de la diplomatie européenne, Kaya Kallas. Quand les affaires judiciaires françaises inspirent des victimes à l'étranger à prendre la parole, c'est ce qui s'est passé au Royaume-Uni. Un procès s'ouvre aujourd'hui à Manchester, celui d'un homme accusé d'avoir drogué et violé sa femme et de l'avoir livré pendant 20 ans à d'autres hommes. Un dossier qui rappelle bien sûr chez nous l'affaire Pellico. À Londres, les explications de Gaëlle Joly.
19: La médiatisation du calvaire de Gisèle Pellico a permis à des victimes britanniques de mettre un nom sur ce qu'elles avaient subi, parfois même des années auparavant. C'est le cas de Zoé Watts. Son mari lui faisait boire un sédatif dans son thé avant de la violer. Elle a pu remercier Gisèle Pellico en direct lors d'un échange sur CNN. Mes enfants et moi avons été harcelés, mais avec vous, Gisèle, j'ai vu qu'on pouvait prendre la parole publiquement.
20: Bien sûr. Ce n'est pas aux victimes d'avoir honte, c'est aux accusés, aux agresseurs de porter cette honte.
19: L'affaire a aussi poussé les autorités britanniques à agir. Depuis octobre 2025, l'Agence nationale du crime enquête sur des forums liés à ce type de violence. Elle dit avoir identifié plus de 270 personnes et ouvert 14 enquêtes. Nigel Leary en est le directeur adjoint. Nous sommes en train d'approfondir notre compréhension de l'ampleur de cette menace. Nous commençons à la voir se coordonner avec des réseaux internationaux d'individus et qui utilisent de nouvelles technologies. Face à ce phénomène, Zoé Watts et d'autres survivantes se mobilisent avec le hashtag #EndIcheck, vérifier sous la paupière. Leur objectif, faire connaître ces violences et obtenir une meilleure protection des victimes.
18: Gaëlle Joly, correspondante de France Info à Londres. Après l'éducation nationale ou encore le fisc, ce sont des pompiers cette fois qui ont été visés au cours de l'été par une cyberattaque. Les SDIS du Gard et de la Moselle ont déposé une plainte après le vol de données liées à certains de leurs personnels. Les pompiers du Bas-Rhin également sont concernés. Des investigations sont en cours pour déterminer la cause de cette cyberattaque. Une nouvelle entreprise pour tenter peut-être de concurrencer la SNCF. L'entreprise ferroviaire privée Velvet a obtenu sa licence d'exploitation sur les rails français. Elle pourra faire circuler ses trains donc à partir de 2028. Après, en France, l'espagnol Renfe et l'italien Trenitalia. Et puis ça commence à être une habitude pour Sophie Adnaud. L'astronaute française doit commencer dans quelques minutes sa troisième sortie en 2 semaines dans le vide spatial, accompagnée de sa coéquipière américaine Jessica Meir. Les deux femmes vont donc remplacer un outil sur la station spatiale internationale utilisée pour la navigation des véhicules. L'opération doit durer environ 6h30.
1: Et on va prendre régulièrement de ces nouvelles, évidemment. Merci Marie-Marthe Rossian.
2: France Info, midi 15h, Marie Bernardo.
1: Nous évoquions il y a quelques minutes la mort d'Édouard Balladur, en premier ministre de cohabitation de François Mitterrand de 93 à 95. Édouard Balladur avait 97 ans. Une carrière politique entamée sous Charles de Gaulle. Beaucoup d'hommages au sein de la classe politique depuis hier. À l'extrême droite, le député Rassemblement National Jean-Philippe Tanguy nous dit quel regard il porte sur Édouard Balladur. Jean-Philippe Tanguy, invité du 8h30 France Info ce matin.
3: Un regard sur un homme d'État qui a traversé un demi-siècle, qui a accompagné les Trente Glorieuses gaullistes, qui a essayé avec sa pensée, ses mesures d'enrayer les Trente Piteuses et qui malheureusement n'a pas réussi. Puis un homme d'État aussi qui avait une petite particularité, c'est qu'il a échoué dans une campagne présidentielle parce qu'il avait dit la vérité sur son propre programme pendant que ceux qui ont gagné cachaient le programme de M. Balladur en mentant aux Français. Donc il y a une forme de peut-être de morale à tirer de cette campagne de 95.
21: C'est la leçon que vous en tirez.
3: Sa famille est assez proche et à tous ceux qui se reconnaissaient dans l'œuvre politique d'Édouard Balladur.
21: Il y a une leçon politique à tirer de ce parcours qui peut être aussi que... On peut être, comme Marine Le Pen aujourd'hui, favorite à 7 ou 8 mois de l'élection présidentielle et perdre à l'arrivée.
3: Bien sûr, il faut toujours être dans l'humilité, tirer des campagnes électorales le fait que les seuls souverains, c'est le peuple français, qu'ils sont libres de choisir. Effectivement, quelqu'un pour qui j'ai beaucoup d'affection également, Philippe Séguin, pendant cette campagne, avait fait un discours assez connu où il ironisait sur le fait que certains médias et certaines puissances choisissaient leur candidat et leur président à la place des Françaises et les Français. Il n'y a que nos concitoyens qui choisissent.
22: Jean-Philippe Tanguy, vous avez fait réagir toute la classe politique cette semaine en annonçant que si le RN arrivait au pouvoir, les femmes musulmanes qui portent le voile dans l'espace public seraient sanctionnées d'une amende. On ne parle pas d'un voile intégral, on parle d'un voile sur les cheveux. Bon, c'est loin d'être une annonce puisque cela figurait déjà dans votre programme à chaque présidentielle depuis 2012. Pourquoi ressortir cette proposition aujourd'hui ?
3: Et tout simplement parce que j'ai répondu d'une part à une question de vos collègues et confrères journalistes, donc je n'ai pas spécialement cherché à lancer ce dossier, mais on assume pleinement une mesure qui est ancienne, qui est constante dans le programme de Marine Le Pen, qui consiste à protéger la France, non pas d'un signe religieux, mais du signe d'une idéologie, l'idéologie islamiste, que nous voulons combattre, nous voulons protéger les femmes, nous voulons protéger tous ceux qui sont amoureux de la liberté, du signe d'une idéologie qui malheureusement...
21: C'est en les verbalisant que vous allez protéger les femmes.
3: Oui.
21: Assurer leur liberté.
3: Absolument, nous allons protéger les femmes en évitant que ce voile s'impose dans la civilisation française, comme malheureusement elle s'est imposée dans toutes les sociétés arabo-musulmanes laïques.
22: Mais pour
3: les
22: pays
3: laïques, pour lesquels j'ai beaucoup d'admiration, qui avaient tenté de défendre la laïcité avec courage dans un certain nombre de sociétés, se sont tous fait déborder par ce signe qui est le fer de lance.
22: Jean-Philippe Tanguy, pour bien comprendre, pour vous, une femme qui porte le voile, une grand-mère, une mère qui portent le voile, c'est, vous y voyez un signe d'islamisme.
3: Elles ne sont pas islamistes elles-mêmes, mais elles portent le signe d'un fer de lance d'une idéologie. Il faut qu'on se mobilise tous, qu'on comprenne tous, croyants et non-croyants, croyants de toutes les religions, contre cette idéologie, et ça impose que tout le monde renonce à ce voile, qui est porté de bonne foi, évidemment, par un certain nombre de personnes, évidemment.
21: Et justement, c'est violent à entendre pour ces femmes d'entendre que certaines qui le font par choix sont des fers de lance d'une idéologie. Latifa Ibn Ziyaten, mère d'un militaire tué par le terroriste Mohamed Merah, par exemple, qui lutte contre l'islamisme et l'idéologie que vous dénoncez avec un voile sur les cheveux.
3: Mais il peut arriver qu'on doive, malheureusement parfois, abandonner un certain nombre de symboles, de comportements, parce que ces symboles, ces comportements ont été accaparés par une idéologie qu'il faut combattre. Nous n'avons absolument critiqué aucune Française de confession musulmane respectueuse de nos lois. Nous n'avons absolument discriminé personne. Nous n'avons jamais mis au pilori personne.
22: Donc, et ce débat, vous ciblez quand même le voile qui est associé à l'islam, le voile islamique. Vous ne ciblez pas le voile, par exemple, des religieuses. À ce moment-là, si on va au bout de votre logique, une religieuse voilée, vous l'interdisez aussi ?
21: Religieuse catholique ou protestante ?
3: Les religieuses, je ne crois pas qu'il y ait de religieuses protestantes.
21: Alors si, tout à l'heure on en a entendu une dans un reportage de France Info qui était dans un centre commercial.
22: Mais qu'est-ce que vous faites pour les religieuses, Jean-Philippe ?
3: Historiquement, les protestants étaient contre les ordres.
21: Et elle disait, interdisez mon voile aussi.
3: Mais comment dire, les nonnes, les sœurs, comment dire, le clergé, y compris d'ailleurs le clergé musulman qui peut avoir aussi un certain nombre de tenues ou de pratiques particulières dans l'espace public.
22: Et donc qu'est-ce que vous faites pour les religieuses ou les gens
3: qui ont un peu d'engagement, ce qui fait qu'ils sont identifiés comme membres du clergé et qu'ils ne sont pas, par leur comportement, une volonté de s'imposer à la société civile par un certain nombre de comportements.
22: Mais si le clergé qui pratique sa religion dans son coin et qui porte le voile, elle n'impose rien, elle le porte par tradition, par
3: Madame
22: coutume.
3: Madame Lambret, je vous remercie de poser cette question. Nous n'avons jamais stigmatisé les femmes qui portent le voile. Nous n'avons jamais dit qu'elles-mêmes, étaient des agents volontaires de l'islamisme quand elles ne partageaient pas cette idéologie. Nous avons dit que ce signe-là était le symbole. C'est pour ça d'ailleurs.
22: Mais vous assumez de cibler uniquement les musulmanes et pas, par exemple, les religieuses catholiques, ni les hommes, par exemple, de confession juive qui portent la kippa.
3: Parce que la kippa ou d'autres signes, mais il y a aussi des signes liés à la religion ou aux confessions musulmanes qui ne posent aucun problème d'islamisme. La main de Fatma, un certain nombre de signes culturels qui ne posent aucun problème, évidemment, dans l'espace public.
22: Donc il y a les bons signes religieux et les mauvais signes religieux.
3: Vous avez des Jean-Philippe, signes. Pas des signes religieux, Madame Lambret, parce que vous avez plusieurs fois.
22: Ou des signes traditionnels.
3: Non, c'est même pas des signes traditionnels, parce que le voile islamiste n'est pas forcément, par exemple, comme le voile maorais.
21: Vous dites voile islamiste.
3: Oui, parce qu'il a été défini par les islamistes. Le voile islamiste a été défini par un certain nombre d'organisations.
22: Mais c'est pas la même chose, c'est une idéologie, l'islamisme.
3: Mais bien sûr, mais
22: Jean-Philippe Tanguy, il y a des musulmans, des femmes qui pratiquent l'islam, qui ne sont pas des islamistes,
3: mais c'est ce que j'ai
22: et qui portent le voile islamique.
3: Je l'ai dit trois fois, ça, Madame Lambret, je suis totalement d'accord avec vous, mais il faut combattre l'idéologie islamique. Je remarque que nos adversaires politiques ont tous baissé les bras, que M. Retailleau, hier, a largué ses électeurs, qui sont massivement les électeurs de droite, pour l'interdiction de voile.
22: Alors justement, on va l'écouter, Bruno Retailleau, Jean-Philippe Tanguy, ancien ministre de l'Intérieur. Bruno Retailleau, qui est assez à la pointe sur ce sujet de l'entrisme islamiste, il avait proposé une loi, notamment, on écoute ce qu'il pense de votre idée.
5: Ça n'est pas une proposition, c'est un slogan. Tout le monde connaît mes combats contre l'islamisme. Mais franchement, vouloir mettre des amendes pour le voile dans l'espace public, on sait que juridiquement, ça n'est pas possible. Et on sait que nos policiers, nos gendarmes, ils ont autre chose à faire.
22: Jordan Bardella lui-même, qui est quand même le patron de votre parti, a dit que cette mesure était compliquée à mettre en œuvre. Comment vous faites ? Est-ce que c'est carré cette fois ? Parce qu'en 2022, Marine Le Pen avait bien eu du mal à l'expliquer.
3: Non, je crois qu'elle n'avait pas du tout eu de mal, mais beaucoup de personnes avaient cherché à dire.
22: Elle avait dit elle-même que c'était très complexe.
3: Bien sûr que c'est complexe d'affronter l'islamisme sous toutes ses formes. C'était un combat compliqué.
22: Donc comment vous faites concrètement aujourd'hui ? Vous dites aux policiers, il faut courir après les mères voilées, les grands-mères voilées, ne vous occupez plus des trafics, priorité à verbaliser les femmes voilées.
3: On peut avoir un débat serein, personne ne va courir après les femmes voilées, personne ne va mener la chasse comme j'ai vu aux femmes voilées. Vous avez une mobilisation populaire qu'on proposera à travers un référendum contre l'islamisme. Dans ce référendum contre
21: quelle question vous posez ?
3: L'idéologie islamiste, c'est une PPL, c'est une loi, pardon, c'est une loi d'ensemble qui est connue, qui est déjà déposée par.
21: Il faut une question précise dans un référendum.
3: Non, c'est
21: quelle
3: une
21: question
3: loi,
21: vous posez
3: une... Non, là, Monsieur le Baron, un référendum. Je ne sais pas si vous avez voté en 2005. Vous n'avez pas voté sur une question. Vous avez voté sur un texte.
21: Donc vous demanderez oui ou non.
3: De traité en Maastricht, c'était un texte de traité.
21: D'accord.
3: On vote sur une loi, justement. On n'est pas en Suisse, ce n'est pas des votations. En France, on ne vote jamais sur des questions.
22: Mais ça ne rentre pas dans le champ de l'article 11, ce sujet.
3: Si. Moi, je pense.
22: Ça, c'est ce que vous dites, mais ce n'est pas la jurisprudence.
3: Est extensif, puisque nous pensons qu'en fait, tous les Français devraient pouvoir se prononcer sur tous les sujets par référendum.
22: Et le référendum, c'est une façon de contourner l'inconstitutionnalité de cette mesure, parce qu'il faudrait changer la Constitution.
3: Anticonstitutionnel, mais évidemment, ça pourra éviter des doutes ou des procédures abusives de nos adversaires qui ne veulent pas parler du problème principal, qui est, il faut bien le dire, la diffusion hors de contrôle de l'idéologie islamique. Je vais vous donner
21: un exemple.
3: Cette
21: mesure ne contrevient pas à la liberté religieuse. Religieuse, qui est garantie par l'article 1er de la Constitution.
3: Non, parce que nous n'attaquons pas un symbole religieux, nous attaquons le symbole d'une idéologie qui n'a rien de religieux. Et évidemment, l'État français, la nation française, ne reconnaît, ne subventionne aucun culte. Et on n'a pas non plus à se laisser impressionner par une idéologie qui a bien compris comment dire que la liberté reconnue et gagnée par les sociétés comme la société française pouvait être retournée contre elle-même. Et c'est d'ailleurs la stratégie revendiquée des frères musulmans qui revendiquent proclame retourner les libertés occidentales contre elles-mêmes et dévoyer la liberté.
22: On entend bien vos motivations, mais juste, est-ce que vous pouvez me citer un pays en Europe ou dans le monde qui interdit le voile dans l'espace public ?
3: Dans le monde, il y en a qui l'ont fait et qui, malheureusement...
22: Mais aujourd'hui, vous avez un pays à nous citer.
3: Non, mais parce que personne ne lutte activement contre et l'islamisme.
22: Peut-être que c'est parce qu'il y a une raison, non ?
3: Bah, la raison, c'est que beaucoup de gens baissent les bras face à l'islamisme. Je vais vous donner un autre exemple qui va peut-être vous parler en tant que journaliste. C'est les caricatures et le blasphème dans la presse. Tout le monde a abandonné. Hein. Il reste que la France. Vérifiez, hein. Il y a eu des études très sérieuses.
21: Qu'est-ce que vous voulez dire ?
3: Bah, tout le monde a baissé les bras, tout le monde s'est mobilisé au moment de Charlie et de l'attentat épouvantable qui a eu lieu, en disant qu'il fallait avoir la liberté de continuer à blasphémer, de dire ce qu'on voulait dire contre toutes les religions, et y compris contre les religions islamiques et l'islamisme. Et tout le monde a lâché, tout le monde a abandonné. Vous n'avez plus de caricatures religieuses. Le monde anglo-saxon a complètement abandonné cette liberté. Oui, il n'y a que la France, avec Charlie encore, qui et certaines publications françaises qui tiennent et qui font encore des caricatures dites blasphématoires.
22: Jean-Philippe Tanguy.
3: Moi, je ne reconnais pas le blasphème.
22: Admettons.
3: Mais c'est vrai ou c'est faux ? Voilà. Oui. Quel autre pays aujourd'hui publie encore des caricatures blasphémées ? Tout le monde a lâché.
22: Sur l'interdiction du voile dans l'espace public.
3: Tout le monde a lâché aussi sur la liberté des femmes.
22: Jean-Philippe Tanguy.
3: Et après, ce sera d'autres.
22: Hein. Admettons que vous arriviez à surmonter les obstacles juridiques et que vous arriviez à mettre en œuvre cette mesure. Est-ce que vous en avez discuté avec les syndicats de policiers ? Est-ce qu'ils sont d'accord avec vous ? Parce que hier, notamment, un porte-parole du syndicat UNSA Police expliquait quand on est flic, on a bien d'autres choses à faire. Il expliquait que déjà, le taux de recouvrement des amendes était très faible. Ensuite, que pour verbaliser quelqu'un, il fallait lui demander une pièce d'identité, que souvent la personne pouvait refuser, donc il fallait l'emmener au poste, que bref, tout ça pouvait prendre 2-3 heures pour une amende qui serait sans doute pas payée. Est-ce que le jeu en vaut la chandelle ? Est-ce qu'ils sont d'accord ? Est-ce qu'ils auront le temps ?
3: Ah bah, la liberté et la défense de notre civilisation face à l'islamisme, oui, je pense que l'enjeu en vaut la chandelle, mais ce qui décrit ce monsieur que j'ai entendu, c'est la faillite de l'État macroniste, hein, parce que c'est pas la proposition du RN, c'est pas à cause du RN aujourd'hui au pouvoir, s'il n'y a pas de recouvrement des amendes, si on peut refuser d'obtempérer sans qu'il y ait de conséquences. Non, mais ça, c'est la description de la faillite de l'État de monsieur Macron, de monsieur Darmanin, de monsieur Philippe, de monsieur Attal, de tous les gens qui proclament le pouvoir. Ça, c'est la faillite.
22: Donc les policiers auront le temps et sont d'accord. Vous en avez parlé avec eux ou pas ?
3: Ça fait 15 ans qu'on a cette proposition, donc dans les rencontres...
21: Oui, ça fait 15 ans, mais vous avez là un porte-parole syndical qui dit on a autre chose à faire.
3: Le syndicat qui, quand il se présentait seul, faisait 15%, mais c'est pas parce qu'il n'est fait que 15% qu'il ne faut pas le respecter. Mais ce qu'il décrit là, c'est la faillite générale de la lutte contre les délits en général.
21: Ça fait peut-être un peu beaucoup sur les épaules des policiers de leur demander de protéger notre civilisation, si je reprends vos mots.
3: Non, mais je pense qu'ils l'ont fait d'ailleurs, et certains ont donné leur vie pour protéger nos civilisations, et on pense à eux et à leur famille. Mais qu'est-ce qu'il donne comme exemple dans cette interview ? Il parle du narcotrafic, voilà, où il explique que ça ne marche pas pour le narcotrafic. Donc on abandonne aussi le narcotrafic ?
22: Non, mais peut-être qu'il
3: abandonne tout d'ailleurs,
22: autrement,
3: parce que si les amendes ne sont pas
22: payées. Plutôt que de rajouter des tâches
3: si
22: qui ne sont pas prioritaires.
3: Non, mais le problème, ce n'est pas qu'on rajoute des tâches, Mme Lambret, c'est qu'il dit qu'aujourd'hui, les amendes ne sont pas recouvrées. Voilà. Donc en fait, il explique qu'aujourd'hui, ça ne sert à rien de mettre des amendes. Donc on ne fait plus rien, on arrête tout, et puis on laisse tout le monde faire tout et n'importe quoi. Voilà. Pendant Paris, vous connaissez bien la capitale. Par exemple, il n'y a aucun contrôle pour les vélos, par exemple, qui le font aujourd'hui. Ils le savent, parce que parfois, ils le paient de leur vie aussi. Il n'y a aucun contrôle sur la route, routier. Il n'y a pas d'application de la loi sur la sécurité routière.
22: Vous ne craignez pas de rediaboliser l'image de votre parti, Jean-Philippe Tanguy, à un moment où vous devriez plutôt rassembler. Vous voyez bien les réactions de toute la classe politique, même au sein du RN. Tout le monde n'a pas le même discours. Jordan Bardella avait l'air nettement moins allant sur cette mesure. D'ailleurs, il l'avait dit il y a quelques mois, il y a eu des débats au sein du RN. Vous craignez pas que ça durcisse l'image de votre parti ?
3: Il n'y a aucune difficulté avec Jordan Bardella ou les membres du Rassemblement National. Les débats qu'on a eus étaient sur les modalités internes, sur les modalités de l'application de cette mesure, notamment s'il fallait passer par référendum ou pas. Il se trouve que j'étais au séminaire où ça a été débattu, il n'y avait aucune difficulté sur le fond elle-même, puisqu'il n'y a pas le choix que de défendre notre pays, la liberté de toutes les femmes à travers le monde, parce que c'est quand même aussi, quand on voit les périls et les dangers qu'elles s'exposent, les femmes et les hommes qui les soutiennent dans cette œuvre pour se libérer du joug islamiste, je ne comprends pas qu'on puisse laisser diffuser cela.
6: Jean-Philippe Tanguy, député RN de la Somme, invité du 8:30 France Info ce matin. Quelle position du Rassemblement National sur les retraites, suite de l'interview dans quelques secondes. Il est 14h46.
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6: À la une du Fil Info, Marie-Marty Rossian, ce très grave accident dans les Pyrénées-Orientales.
9: Deux personnes sont mortes et une a été blessée. C'était au cours d'un accident de bouée tractée au large de Saint-Cyprien, près de Perpignan. Une activité au cours de laquelle une ou plusieurs personnes sont à bord d'une bouée tirée par un bateau à moteur. D'importants moyens de secours ont été mobilisés. Des cérémonies organisées aujourd'hui au Tibet en hommage aux victimes de ces crues dévastatrices qui ont ravagé la région chinoise et le Népal voisin la semaine dernière. Des coulées de boue qui ont fait
18: fait plus d'un millier de morts. Plus de 4400 personnes sont toujours portées disparues. Les recherches se poursuivent. Un registre de condoléances ouvert à la mairie du 15e arrondissement de Paris, circonscription dans laquelle Édouard Balladur avait été élu député. L'ancien Premier ministre est mort hier à l'âge de 97 ans. Il avait la France au cœur, a réagi Emmanuel Macron. Et puis en tennis, ça passe pour Quentin Alice à l'US Open. Le tricolore s'est qualifié hier pour le deuxième tour de la compétition. Refus d'obstacle en revanche pour Arthur Fils, le numéro 1 français, battu hier par le grec Stefanos Tsitsipas en 4-7.
1: 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Plusieurs sons de cloche au sujet des retraites au sein du Rassemblement National. Jordan Bardella dit que l'âge de départ ne veut rien dire quand Marine Le Pen, elle, compte maintenir, si elle est élue à l'élection présidentielle l'année prochaine, un retour à la retraite à 62 voire 60. Manque de cohérence et manque de sérieux. Question posée à l'invité du 8:30 France Info ce matin, le député RN Jean-Philippe Tanguy.
3: Non, mais je pense que nous sommes très attaqués, toujours sur des, un certain nombre de journalistes ou de commentateurs, comment dire, croient les histoires qu'ils racontent eux-mêmes. Il n'y a jamais eu de difficulté avec la réforme des retraites. Jordan Bardella répondait à un propos d'Edouard Philippe et surtout de Gabriel Attal. Et Jordan Bardella disait qu'évidemment, pour le financement de la réforme, c'est le nombre de trimestres cotisés qui compte, ce qui est absolument évident.
21: Et qu'il ne fallait abandonner la question de l'âge de départ, Le Pen revient sur 62, voire 60 ans.
3: Il n'a jamais dit qu'il fallait abandonner
21: cette réforme.
3: Non, mais c'est
21: donc il y a deux visions.
3: Non, ce n'est pas deux visions. C'était une réponse sur le financement lui-même. Il est évident que dans le cadre de l'application de la réforme qu'avait proposée et qu'a confirmé Marine Le Pen en 2022, excusez-moi, l'amplification de trimestres réellement cotisés pour chacun permet le financement.
22: Mais il y a une réalité, Jean-Philippe Tanguy, pardon.
3: Il y a un système actuel qui fait qu'un certain nombre de gens partent à la retraite avec peu de trimestres.
22: Jean-Philippe
3: Tanguy. Et Jordan Bardella a parfaitement raison de dire qu'il fallait absolument améliorer, consolider le nombre de trimestres réellement cotisés.
22: Oui, bien sûr, mais ce qu'il disait aussi, Jordan Bardella, si je puis me permettre, c'est que ce qu'il disait aussi, Jordan Bardella, au-delà de dire que cette phrase sur l'âge légal qui ne voulait plus rien dire, c'est que le système de retraite n'était pas soutenable. Le système de retraite actuel n'est pas soutenable sur le plan économique. Il mettait en avant le fait que, eh ben, il y a 1,7 cotisant pour un retraité aujourd'hui contre 4 cotisants pour un retraité il y a 60 ans. Vous, dans ce contexte, malgré ces mots du président de votre parti, vous dites, on va quand même reculer sur l'âge de départ et reculer sur la durée de cotisation. Le
3: oui,
22: système peut le supporter.
3: Absolument, parce que c'est le système social dans son ensemble qui ne peut pas être financé s'il n'y a pas plus de gens au travail. Et aujourd'hui, vous avez des millions de Françaises et de Français qui sont exclus du marché du travail. Les jeunes ne rentrent pas sur le marché du travail avec un emploi pérenne suffisamment tôt. Ce sont des milliards d'euros perdus. Les personnes en situation de handicap qui veulent et peuvent travailler, qui sont exclues du marché du travail, ne sont pas assez associées au marché du travail. C'est des milliards d'euros qui sont perdus. Et un problème de dignité, évidemment.
22: Et vous pensez que votre réforme va faire remettre
3: des centaines de milliers de femmes qui sont, parce que c'est majoritairement des femmes en temps partiel, subissent. Donc toutes ces personnes qui veulent et qui peuvent travailler, qui ne sont pas sur le marché du travail, évidemment, pourraient aider à financer le système social.
21: Mais c'est ça ne suffira pas, Marine Le Pen elle-même dit que cette réforme coûtera 9 milliards.
3: Oui, on l'a toujours dit. Oui, on a toujours dit
22: départ à 62 ans, voire à 60 ans pour ceux qui auraient commencé avant 20 ans, c'est
3: ça ? Oui, entre 60 et 62 ans, selon la durée d'entrée dans le monde du travail de façon pérenne. Pourquoi ? Parce qu'évidemment, quand vous rentrez tôt sur le marché du travail, souvent, ce sont des métiers plus pénible. Et cette
22: ça, c'est pas démontré systématiquement.
3: C'est pas démontré systématiquement.
22: Vous pouvez totalement avoir un métier pas pénible
3: en commençant
22: très tôt.
3: Vous avez raison, il y aura des personnes qui profitent de ce système alors qu'ils n'ont pas un métier pénible, mais c'est le système le plus simple et le moins bureaucratique.
21: Il y a beaucoup de gens qui occupent un métier pénible qui commencent à travailler après 20 ans.
3: Oui, puis il y a d'autres formes de pénibilité, monsieur le baron, par exemple, ne pas finir une phrase. Et donc, c'est le système le moins bureaucratique possible pour permettre aux gens qui ont des métiers pénibles d'être protégés. Parce que tous les autres systèmes de pénibilité qui ont été essayés ont échoué. Ont été abandonnés ou sabotés par exemple par Édouard Philippe parce que c'était une bureaucratie épouvantable et ça ne protégeait pas les gens. Bon, c'est un système qui n'est pas parfait évidemment parce que nul système n'est parfait, mais qui à mon avis permet de protéger les gens.
22: C'est votre solution
3: pénibles.
22: Vous dites que les jeunes travailleront plus avec votre réforme, mais mécaniquement, puisqu'ils partiront plus tôt, les seniors travailleront moins. Or, c'est plutôt au niveau des seniors qu'il y a beaucoup de chômage en France.
3: Absolument.
22: Par rapport aux autres pays
3: avec
22: européens, donc c'est pas forcément extrêmement logique. Et par ailleurs, vous dites que ça coûtera 9 milliards, mais l'Institut Montaigne chiffre chiffré votre programme à 34 ou 35 milliards d'euros. Alors, est-ce que la vérité se situe au milieu, peut-être ?
3: Non, mais l'Institut Montaigne, si ça intéresse ceux qui veulent aller lire l'étude, en fait, part du principe qu'on va amplifier le dispositif carrière longue qui existe aujourd'hui et qui n'est pas ciblé, puisque aujourd'hui, dans le dispositif carrière longue, par exemple, votre serviteur, malgré l'opportunité que j'ai eu de faire de longues études, comme je travaillais pendant mes études, est concerné par le dispositif carrière longue, alors que je devrais
22: donc
3: pas
22: le chiffrage de l'Institut Montaigne est
3: pas
22: faux.
3: Du tout un métier pénible.
22: C'est oui, 9 faux, milliards, pas, toujours... pas un euro de plus.
3: Non, c'est pas un euro de plus, et je pense même qu'en corrigeant un certain nombre de failles que nous avons identifiées par nos travaux parlementaires depuis 5 ans, on pourra améliorer ce financement par en corrigeant d'autres défauts du système.
21: Simplement.
3: Mais c'est surtout, parce qu'il y a une question de société derrière, on ne veut pas, nous, faire travailler des gens fatigués, épuisés, soit psychologiquement, soit physiquement, dans des métiers difficiles ou des métiers de soins ou d'attention aux autres. Et de toute façon, j'ai presque fini, avec 7% de chômage, 6 millions de chômeurs, de toute façon, les seniors, entre guillemets, parce qu'on n'est pas senior à 60 ans, sont déjà exclus du marché du travail. Donc en fait, on met les gens, on dit qu'il faut travailler, mais on met les gens en chômage, en précarité, et on crée des drames humains, alors que ça fait 30 ans que personne, les gouvernements du système et qui prétendent être responsables, n'ont pas lutté contre la précarité des seniors.
21: Comment on finance tout cela, Jean-Philippe Tanguy, et vous pourrez, si vous le voulez, demander vos annuités en avance, en faisant valoir les interviews de France Info, en termes de pénibilité. Trêve de plaisanterie, comment vous financez, c'est exactement la même réforme que celle qui était dans le programme de Marine Le Pen en 2022. La situation économique de la France n'a pas changé depuis ?
3: Si, et c'est pour ça que nous avons identifié 125 milliards d'euros d'économies nettes avec Marine Le Pen et Jordan Bardella pour financer nos engagements électoraux, pour financer notre modèle social et pour rétablir aussi les comptes de l'État. Mais vous savez, il y a plus de 1600 milliards d'euros de dépenses publiques dans notre pays, donc trouver 120 milliards d'économies, 125 milliards d'économies nettes et financer un certain nombre d'engagements comme les retraites, c'est tout à fait possible.
22: Vous avez des exemples pour 125 milliards d'euros, c'est colossal.
3: Oui, bien évidemment, on va s'attaquer.
22: Sébastien Lecornu a déjà du mal à trouver 30 milliards pour le prochain budget.
3: Oui, parce que M. Lecornu ne s'attaque à aucun des grands tabous qui nous ont mis dans cette situation-là. Évidemment, la submersion migratoire, l'agencification de l'État, le millefeuille administratif, la gabegie de la formation professionnelle, notre contribution complètement surréaliste à l'Union européenne.
22: Ça ne fait pas 125
3: milliards.
22: Milliards,
3: à la fin, ça fera 125 milliards. Rassurez-vous, si Marine Le Pen a pris cet engagement devant les Françaises et les Français, c'est que nous serons évidemment capables de l'honorer alors dans les 9 mois de campagne qui vont se succéder. Voilà, vous savez, si on l'a fait maintenant, si Marine Le Pen l'a dit maintenant, c'est évidemment parce qu'on veut que nos adversaires politiques, se positionnent par rapport à ce chiffre de 125 milliards d'euros qui ne sort pas de mon chapeau, qui est le chiffre de toutes les institutions financières entre 120 et 140 milliards d'euros pour rétablir les comptes de l'État. Donc tous les hommes et les femmes politiques qui ne vont pas s'engager à faire ce montant, cet ordre de grandeur d'économie, mentent aux Français. On ne peut pas rétablir les comptes de l'État sans ces économies.
22: Jean-Philippe, vous jouez votre crédibilité aujourd'hui, maintenant que vous avez votre candidate Marine Le Pen, il faut que vous expliquiez votre programme économique. C'est le moment où François Durvy, qui était conseiller spécial économique de Bardella, qui était aussi l'artisan du rapprochement entre le RN et les patrons, c'est le moment qu'il a choisi pour quitter le parti. Il ne participera pas à la campagne de Marine Le Pen. Est-ce que c'est un coup dur ou vous dites, tant mieux, c'est une clarification ?
3: Non, mais c'est Marine Le Pen qui n'a pas souhaité qu'il reste dans la campagne. Donc je ne comprends pas pourquoi le Figaro, qui était au courant que M. Durvy avait été mis de côté de toutes les réunions stratégiques de campagne par Marine Le Pen après le 16 juillet, s'est livré à cet exercice de propagande pendant le MEDEF. Je trouve que c'est pas très classe et pas très déontologique, mais bon, chacun assumera ses responsabilités.
22: Et donc c'est un coup dur ou c'est une clarification ?
3: Non, mais c'est pas un coup dur ni une clarification, c'est un mauvais coup de M. Durvy, si vous voulez, qu'il part...
22: Qui était très proche de Jean-Jacques Bardella.
3: Je ne sais pas, il était aussi proche de Marine Le Pen, donc je pense que déjà, humainement, il y a un petit problème. Mais moi, je mets au défi M. Durvy de nous dire avec quelle mesure il est en désaccord, puisque la réforme des retraites qu'il a critiquée opportunément, c'est lui qui l'avait calculée en 2022.
21: Un mot pour terminer, Jean-Philippe Tanguy.
3: C'est très bizarre cette attitude.
21: De l'épée de Damoclès au-dessus de votre tête et de celle de votre candidate, Marine Le Pen peut être condamnée définitivement avant le premier tour pour détournement de fonds publics si la Cour de cassation rejette son pourvoi. Vous y pensez ? Vous avez peur que ça pourrisse la campagne ?
3: Non, pas du tout. La campagne se passe très bien. C'est un très bon début de campagne pour Marine Le Pen, qui a consolidé ses sondages, même si évidemment ce sondage ne fait pas le printemps électoral, mais c'est sûr qu'on préfère être soutenu dans les sondages qu'être critiqué, et on voit bien que sur le terrain, Marine Le Pen est très bien accueillie.
21: Une candidate éventuellement sous bracelet électronique
3: Je ne crois pas. Je crois que cette campagne finira dignement et que Marine Le Pen pourra faire prévaloir ses droits et sa présomption d'innocence, même si nos adversaires, qui parlent beaucoup de l'état de droit pour eux, ont beaucoup de mal à parler de l'état de droit pour Marine Le Pen ou à défendre son intégrité parce qu'elle a été horriblement insultée au festival Rock en Seine et à ce jour, aucun ministre, sauf erreur de ma part, ni aucune personnalité politique n'a condamné des insultes misogynes et ordurières contre Marine Le Pen à Rock en Seine, revendiquées par Mathieu Pigasse, le milliardaire de Mélenchon.
1: Jean-Philippe Tanguy, député Rassemblement National de la Somme, invité du 8-30 France Info. Ce matin, il répondait à Agathe Lambret et Simon Le Baron.
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1: Quel temps fait-il, Stéphanie Fromentin?
27: La journée se déroule dans un dégradé de nuages du sud-ouest au nord-est, mais aussi de belles éclaircies qui se développent sur quasiment toutes les régions. Si le soleil domine dans le sud, les nuages résistent bien sur les Pyrénées. Ils peuvent aller localement jusqu'à l'orage, notamment sur l'est et le centre de la chaîne pyrénéenne. Un léger mistral souffle aussi dans son domaine en journée, avec des pointes n'excédant pas les 50 km par heure. Mais comme les températures sont encore chaudes dans le sud-est, jusqu'à 28 à 33 degrés, voire 34 à 35 degrés, en Provence et sur la Corse et que les sols sont secs, il est essentiel de rester vigilant sur le risque d'incendie. En ce qui concerne les températures, elles stagnent aujourd'hui dans des valeurs de saison, 20 à 26 degrés sur la moitié nord, 25 à 31 dans le sud, 21 à Brest, 25 à La Rochelle, 30 degrés à Toulon, 33 à Bastia.
1: Merci Stéphanie, vous passez l'après-midi en compagnie d'Hercine Lebovitch. Bonjour Hercine.
28: Bonjour Marie, bonjour à tous. La rentrée des uns, la sortie des autres, sortie non pas scolaire mais spatiale pour l'astronaute Sophie Adenau. Elle a franchi les sas de la Station Spatiale Internationale pour la troisième fois en 2 semaines. En ce moment même, elle procède à une nouvelle réparation de l'ISS. Olivier Aymon, spécialiste espace de France Info, et notre invité qui travaille pour l'Agence Spatiale Européenne nous rejoignent juste après le point sur l'actu. 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
30: Parmi les 11,6 millions d'élèves qui font leur rentrée des classes aujourd'hui, certains ont fait le trajet en bus depuis chez eux, mais à Hayange en Moselle, les 85 enfants qui avaient pris cette habitude ne peuvent plus compter sur le ramassage scolaire cette année. La municipalité RN a décidé de supprimer les navettes. Les parents l'ont appris presque par hasard au cœur de l'été, Benjamin Elie.
31: Une situation
32: ubuesque. En ce matin de rentrée, on n'avait rien.
31: Le 11 août, Lauriane, mère d'un élève qui entre en CP, appelle la mairie d'Hayange. Elle veut se procurer un dossier d'inscription pour le transport scolaire.
32: Et donc là, ils m'ont dit, non, il n'y aura pas de transport. Il n'y avait plus de sous, aucune solution de proposer.
31: D'autant que le trajet de plus de 2 km entre son domicile et l'école n'a rien de rassurant.
32: Sur un petit chemin non éclairé, c'est un parcours sur le long d'une route qui est en théorie limitée à 50, mais où personne ne roule à 50, donc il n'y a même pas de ralentisseur. Au niveau enfant solo, ce n'est pas, c'est pas possible. Je tiens bien à préciser que moi, je parle au nom des parents mobilisés et non pas au nom de tous les différents groupes politiques. C'est pas contre M. Angelman ou contre sa mairie, c'est vraiment un problème d'humanité et et de quotidien des familles.
31: Au-delà du coût financier jugé trop lourd, la mairie d'Hayange nous répond que le ramassage scolaire relève de la compétence de la communauté d'agglomération et donc du réseau de bus TEMO qui s'engage à mettre en place une desserte mieux adaptée aux besoins des écoliers dans les prochains jours. Reste la question de la sécurité des enfants dans ces transports en commun. La mairie d'Hayange promet de mettre à disposition des agents communaux assermentés chargés d'accompagner les élèves pendant l'intégralité du trajet.
30: Benjamin Illy. Les pompiers de Moselle ainsi que ceux du Gard et du Bas-Rhin ont été victimes d'une cyberattaque cet été selon le réseau ICI. Seul le SDIS du Gard communique un chiffre sur les fuites de données. 3000 agents sont concernés, des pompiers professionnels et volontaires. Dans les Pyrénées-Orientales, un accident de bouée tracté par un bateau à moteur au large de Saint-Cyprien a fait 2 morts et 5 blessés d'après la gendarmerie. L'un d'eux est en urgence absolue. Les circonstances du drame ne sont pas connues. Il n'y a jamais eu autant de détenus dans les prisons françaises, plus de 89 600 au 1er août selon le ministère de la Justice, un chiffre qui a augmenté de 6,5% depuis un an alors que les établissements pénitentiaires disposent d'à peine plus de 63 000 places. C'est leur toute première rencontre depuis le début de la guerre au Moyen-Orient. Vladimir Poutine et Massoud Pezeshkian se sont rencontrés lors d'un sommet au Kirghizistan en Asie centrale aujourd'hui. Le président iranien a remercié son homologue russe pour sa position lors du conflit avec les États-Unis. Et puis les records liés à l'été caniculaire continuent de tomber chez nos voisins européens. En Espagne, plus de 5000 décès sont imputables à la chaleur. Selon un institut public, c'est du jamais vu depuis la création de ces relevés en 2015. Cet été aura été le plus chaud jamais enregistré en Belgique. C'est la même chose au Royaume-Uni.
28: Paul Lonsin-Spinelli. Troisième sortie dans l'espace en 2 semaines pour l'astronaute Sophie Adenau. On suit ça en direct sur France Info avec nos invités dans un instant. Et puis à 15h20, Velvet, le nom d'une nouvelle compagnie ferroviaire privée française. Elle devrait arriver sur les rails théoriquement en 2028. Qu'est-ce que ça va changer pour les usagers, pour les passagers, les consommateurs que nous sommes tous? On verra ça tout à l'heure avec notre invité.
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28: Elle est encore en sortie dans l'espace et ça devient une habitude pour l'astronaute Sophie Adenau qui se trouve dans la Station Spatiale Internationale, 400 km au-dessus de nous. Vous entendez derrière moi le dialogue entre Sophie Adenau et la Terre qui suit évidemment ses opérations de très très près. Troisième sortie en 2 semaines, c'est un binôme en fait, 100% féminin cette fois, avec Jessica Meir pour procéder à de nouvelles réparations sur cette fameuse Station Internationale qui visiblement rouille un peu au fil des années. Je ne sais pas s'il y a de la rouille dans l'espace. Olivier Aymon, bonjour.
0: Bonjour.
28: Chef du service sciences, santé, environnement de France Info.
0: Ça manque un peu d'oxygène pour rouiller.
28: Bah oui, c'est ça.
0: Mais ça peut s'oxyder, ça peut s'abîmer.
28: Notre invitée Nathalie Tingeau en ligne avec nous. Bonjour.
2: Bonjour.
28: Vous êtes chef du projet Histoire de l'ESA, qui est l'agence spatiale européenne. En deux mots, ça consiste en quoi ce projet Histoire?
2: En fait, l'ESA a plus de 50 ans maintenant, donc on a beaucoup, plus d'une centaine de missions d'envergure à notre actif. Donc le projet vise à documenter toutes ces missions et les rendre accessibles non seulement au grand public, mais aussi à la communauté de chercheurs qui réfléchit sur la pertinence de nos missions et qui aussi permet d'orienter les destinations futures de nos missions.
28: Alors cette réparation en ce moment, Olivier Aymon, ça consiste en quoi? Alors là on voit qu'il y a des objets qui sont détachés, dévissés, revissés ensuite, j'imagine.
0: Ce qu'on voit l'image, peut-être que ceux qui nous écoutent ont vu les images des précédentes sorties, puisque c'est la troisième. En fait c'est le matériel que portent les astronautes avec eux, notamment les outils, la boîte à outils pour pouvoir aller faire des réparations. Cette fois-ci, la réparation principale, elle se passe tout à l'avant de la station spatiale sur l'un des modules qui s'appelle Harmonie et sur lequel viennent s'arrimer des vaisseaux cargo. Vous savez qu'il faut ravitailler la station et puis redescendre aussi par exemple avec les poubelles parce qu'on ne laisse pas tout dans l'espace, heureusement. Et donc, il y a un appareil optique qui permet d'améliorer, d'affiner et de donner la plus grande précision possible quand ces cargos arrivent pour qu'ils s'orientent le mieux pour l'arrimage qui était défectueux défectueux, donc il faut aller changer cette pièce tout à l'avant. Sophie Adnaud va aller avec Jessica Amer faire cette réparation principale. Et puis ensuite, il y a d'autres petits travaux à mener sur... il y a une caméra à changer, une caméra extérieure à changer, voilà, des choses comme ça. Préparer de futures réparations aussi, parce qu'en fait, il y en a en permanence, ça demande de la maintenance en permanence, la Station Spatiale Internationale.
28: Et c'est vrai qu'elle se fait vieille quand même, cette ISS, Nathalie Tingeot.
2: Oui, absolument, parce que les premiers modules datent de 1998, donc elle aura bientôt 30 ans. Donc, pour vous donner une idée, c'est la 284e mission de sortie extravéhiculaire pour soit l'assemblage, soit la maintenance, soit la mise à niveau. Donc, effectivement, c'est une vieille dame, mais elle remplit toujours son office. Donc, on peut s'en féliciter. Mais on arrive quand même vers la fin, c'est sûr.
28: La fin, c'est 2030, c'est ça?
0: C'est ce qui est prévu, 2030.
2: Alors, voilà. Maintenant, il faut dire aussi qu'on est dans une phase de transition parce que le modèle change aussi, puisqu'on va vers des stations plutôt commerciales, selon la volonté de la NASA, d'avoir une commercialisation finalement de l'orbite basse. Donc, c'est un moment de transition qui offre peut-être des opportunités à l'Agence spatiale européenne pour avoir une politique plus ambitieuse d'exploration vers les trois destinations, qu'il s'agisse de l'orbite basse, de la Lune ou de Mars pour l'exploration robotique.
28: Une sortie comme ça, Olivier Aymon, c'est fatigant, j'imagine. Hein. C'est pas juste sortir et revisser un boulon.
0: Non, c'est extrêmement
28: épuisant de se déplacer comme ça dans l'espace.
0: Extrêmement fatigant. D'abord, usant psychologiquement, parce qu'on est quand même dans le vide spatial. Donc, il faut être très concentré, même s'il y a des heures et des heures d'entraînement. Et là, une certaine habitude, forcément, pour Sophie Adnaud, qui en est à sa troisième sortie en 15 jours. C'est très fatigant physiquement, parce que ce scaphandre qui leur sert de protection, qui est une sorte de mini-vaisseau personnel, en fait, il est très rigide, puisqu'il est pressurisé, donc pour avoir de l'air à l'intérieur qui soit respirable, mais quand vous le gonflez comme un ballon, vous savez, pour le plier, c'est difficile. Donc tous les gestes sont compliqués. Ce que disait l'astronaute, c'est que chaque geste, c'est l'équivalent de presser une balle de tennis. Il y a un certain nombre de centaines de fois ce mouvement qui est fait, donc c'est vrai que c'est très fatigant et qu'au bout de 6h30, on a bien mérité une petite collation et une bonne nuit derrière.
28: Et puisqu'on parle des scaphandres, Nathalie Tingeot, apparemment, les scaphandres utilisés aujourd'hui ne sont pas conçus pour les femmes, uniquement pour les hommes. C'est le patriarcat jusque dans l'espace.
2: Alors, effectivement, il y a deux types de scaphandres. Il y a le scaphandre Orlan, qui est le modèle utilisé par les cosmonautes et qui a été utilisé d'ailleurs par la première femme qui a fait une sortie extravéhiculaire, qui est Samantha Cristoforetti, parce qu'elle est sortie en même temps qu'un cosmonaute, en fait. Donc, Sophie, utilise une combinaison E&U.
28: Les Russes d'un côté et les autres, hein, c'est ça la distinction des termes.
2: Donc, la combinaison EMU est ancienne, elle a été remasterisée dans les années 90, mais ça reste quand même... Alors, chacune a ses qualités et ses défauts dans ces deux combinaisons. Il y a trois tailles pour l'EMU américain. C'est pas très adapté pour les femmes, en effet, et Sophie a rapporté qu'elle avait pas mal souffert dans le haut du corps, au niveau du buste, en effet. Et puis là, on est en phase de test pour un nouveau scaphandre pour les sorties lunaires, en fait, qui s'appellerait AXEMU, puisque c'est à Axiom que la NASA a confié la réalisation de cette combinaison. Et il y a un deuxième prestataire, Collins Aerospace, qui lui serait plutôt sur le changement de la combinaison pour l'ISS, en fait, pour les sorties extravéhiculaires ISS.
28: Donc modernisation du matériel en vue.
2: Voilà, ils sont en phase de test. Et les Américains y ont dit qu'il y aurait une femme sur la Lune. L'adaptation à la morphologie des femmes fait partie du cahier des charges de cette nouvelle scaphandre, de ce nouveau scaphandre anthropomorphe, comme on appelle, c'est-à-dire qui est à la fois un vaisseau spatial et une silhouette le plus proche possible de l'humain.
28: Alors la sortie là, a l'air de se dérouler correctement, Olivier.
0: Tout a l'air de bien se passer pour l'instant. Elles sont en phase d'approche de la zone de travail. Donc vous savez qu'il faut évidemment s'arrimer pour ne pas être totalement lâché dans le vide. Donc Sophie Adno garde le même rôle que les fois précédentes d'ailleurs pour cette sortie. C'est-à-dire qu'elle progresse le long, on va dire, des surfaces métalliques et de tout ce à quoi elle peut se raccrocher avec ses mousquetons et ses lignes de vie qui lui permettent de rester accroché à la station.
28: Sorte d'alpinisme dans l'espace. Sorte
0: d'escalade, de via ferrata, comme ça. Et puis elle va aller jusqu'à la zone de travail. C'est vrai que pour les deux autres sorties, l'autre astronaute avait les pieds harnachés sur un bras robotisé qui est à l'extérieur de la station, une sorte de bras élévateur, comme on pourrait l'avoir sur Terre, ce qui permet de libérer les mains et de faciliter aussi le travail. Mais il n'y en a qu'un, donc il faut bien qu'il y en ait un des deux qui se sacrifie d'une certaine manière pour faire la progression le long de la station, en évitant évidemment de s'en mêler les câbles, s'en mêler avec... parce que tout flotte, évidemment, donc avec la boîte à outils qui est à côté, etc.
28: Et donc le rôle de sa coéquipière, Jessica Mir,
0: c'est de partager le travail et de faire les travaux à deux, parce que d'abord à deux on est plus en sécurité, et puis le travail demande beaucoup d'engagement, donc il y a des choses qui ne peuvent se faire qu'à deux.
28: Ça va durer combien de temps là?
0: C'est prévu à peu près pour 6h30, c'est à peu près la durée qu'il y avait eu sur les deux précédentes sorties. La première c'était 6h23, donc ça veut dire que ça se termine en début de soirée.
28: Nathalie Tingeau, Sophie Adno et Jessica Mir, donc les deux coéquipières là, elles se connaissent bien, hein, apparemment. Elles sont arrivées ensemble sur l'ISS.
2: Oui, absolument. Ça fait plus de 200 jours qu'elles sont ensemble sur l'ISS. Elles se sont entraînées pour la mission ensemble avant. Alors oui, elles se connaissent bien, donc ça devrait bien marcher. Et en plus, il faut savoir que pour les sorties précédentes, Jessica à l'intérieur de la station avec Jack Attaway dans le premier cas a beaucoup aidé à la préparation déjà de la mission et à l'habillage des astronautes, à la sortie, au déshabillage. Donc voilà, c'est vraiment un orchestre bien entraîné. Et il s'agit de la sixième EVA strictement féminine dans l'histoire. Donc ça aussi, c'est une petite pierre dans l'histoire pour Sophie qui est vraiment importante.
28: Oui, vous qui travaillez sur l'histoire spatiale, justement, Nathalie Tingeau, est-ce que vous diriez que cette histoire est en évolution rapide en ce moment?

0: colonisation des autres planètes, c'est quelque chose qui n'est pas pour demain. Mais certainement, en tout cas, l'Agence spatiale européenne a beaucoup de projets, comme je l'ai dit tout à l'heure aussi, la volonté de les conduire plus en autonomie. Et des acteurs qui montent comme l'Inde, le Japon, la Chine évidemment. Donc des nouveaux acteurs étatiques et commerciaux aussi, plein de projets et nous sommes à la veille pour l'ESA d'une conférence ministérielle dans laquelle on espère prendre des décisions plus ambitieuses et faire des annonces d'ici la fin de l'année.
1: De quel ordre, si on peut en avoir un avant-goût?
0: Mais comme je disais, on a cette ministérielle-là est plutôt avec un focus sur l'exploration. Donc, on va réviser notre stratégie d'exploration avec toujours trois destinations, l'orbite basse, la Lune et Mars avec une exploration robotique et pourquoi pas des atterrissages sur la Lune et sur Mars, pourquoi pas des astronautes aussi. Mais il faut, pour pouvoir être un partenaire fiable.
1: Oui, allez-y. Ah, on a perdu la liaison avec Nathalie Tingeau, mais c'est pas grave, on va la rappeler. Olivier Aymon, vous vouliez dire un mot là-dessus?
2: Non, on peut rappeler que l'Agence spatiale européenne est évidemment partenaire de la NASA pour le programme Artemis, qui est le programme de retour sur la Lune, le programme occidental, parce qu'il y a un programme chinois aussi. Et donc, tout ça se fait en discussion de savoir, en fait, il n'y a pas d'argent à échanger. C'est juste, qu'est-ce que tu m'apportes? Et en échange, les Américains qui ont aujourd'hui la capacité industrielle et technologique pour aller sur la Lune avec un vaisseau, mais qui est en partie développé par les Européens aussi. Donc c'est vraiment un travail en commun. Et en échange, par exemple, de la participation des Européens à une partie du vaisseau Orion, qui est le vaisseau qui va servir à aller vers la Lune, qui a servi déjà une fois au printemps, de façon habitée, eh bien les Européens doivent avoir un siège ou deux dans une mission qui ira sur la Lune, peut-être Artemis 5 ou Artemis 6, les missions à venir. Donc c'est des discussions comme ça qu'il faut avoir en permanence entre agences, entre grandes agences américaines, l'ESA pour l'Europe, l'agence canadienne, la JAXA pour les Japonais, qui sont les principaux partenaires pour les Occidentaux.
1: Nathalie Tingeau, vous êtes de retour avec nous, la liaison a été coupée, vous parliez des prochains projets, alors les prochains grands rendez-vous, les grands vols qui sont déjà prévus pour l'Agence spatiale européenne.
0: On aura Luca Parmitano sur Artemis 3, donc ça c'est une grande fierté. On a aussi Thomas Pesquet et Arnaud Prost qui doivent voler, et puis Raphaël Liégeois aussi qui va aller dans l'ISS pour un vol long comme Sophie. Donc des choses assez traditionnelles et des choses totalement nouvelles comme Artemis 3 et aussi la mission de d'Arnaud Prost puisque ça doit être sur une nouvelle station. Donc bien. Voilà, et puis nos missions habituelles dans tout le spectre des missions spatiales qu'on peut imaginer, que ce soit l'observation de la Terre, la météo, mais aussi
1: calendrier
0: la météo spatiale.
1: Déjà bien voilà. Rempli, agenda bien
0: semaines,
1: rempli.
0: Merci. Toutes les semaines quasiment, on a une mission à l'ordre du jour.
1: Merci beaucoup Nathalie Tingeau, chargée du projet Histoire à l'Agence spatiale européenne, et Olivier Aymon, chef du service Sciences, Santé, Environnement de France Info, pour cette troisième sortie dans l'espace de Sophie Adeneau. Après la sortie spatiale, la rentrée des classes. C'était ce matin, évidemment, pour quasiment 12 millions d'élèves au fil de la semaine. Rentrée après le traumatisme des incendies de l'été dans le sud-ouest de la France. Exemple à Biscarrosse, dans les Landes, commune qui a été en grande partie détruite par le feu. Reportage de Stéphane Garcia.
3: Quand on pousse les portes de l'école avec les manuels scolaires posés sur la table, les murs décorés des dessins d'enfants, difficile de croire qu'il y a à peine plus d'un mois, ici, c'était un véritable camp pour les réfugiés de l'incendie.
4: Il faut s'imaginer des matelas posés un petit peu partout, avec des gens qui étaient avec leurs enfants, avec parfois leurs animaux de compagnie. On avait des chiens, des chats, des perruches, toute une ménagerie autour.
3: Florian y est enseignant, il est aussi ancien sauveteur. Alors il fait partie des premiers à donner un coup de main quand il a fallu accueillir 450 personnes dans les couloirs et les classes.
4: On a tous essayé d'être à la hauteur de l'événement. L'école est un peu sans dessus-dessous, mais rapidement, il a fallu switcher, se dire qu'on n'était pas dans une école, mais dans un centre d'accueil. Donc il a fallu essayer de placer tout le monde soit dans des salles, soit du coup...

0: à l'extérieur sous les coursives. On avait toute une aile de l'école qui était elle pour les personnes qui avaient besoin de plus d'accompagnement. C'était compliqué, mais une belle expérience. Il y a eu du beau quand même dans tout ça.
1: Aujourd'hui, il ne reste que les souvenirs. Florian et ses collègues se sont réappropriés les lieux.
0: Il a fallu remettre un petit peu en ordre, il faut retrouver un peu tout le matériel. Donc là, voilà, on essaie de se remettre un petit peu dans le bain. Et voilà, on est tous contents de reprendre, surtout de retrouver un semblant de normalité.
1: Un semblant de normalité et une rentrée scolaire pour 180 élèves et des vies encore marquées.
2: J'essaie de la rendre le plus normal possible, justement. Je vais re-rentrer dans un quotidien et je pense que ça va faire du bien à mes enfants et à moi.
1: Aurore, une des enseignantes, fait partie de ceux qui ont tout perdu.
2: J'ai perdu ma maison qui a brûlé dans l'incendie la première nuit, le 23 juillet. Je veux que ce soit le moins impactant possible pour mes élèves, en tout cas. Pour eux, ils rentrent en CP, c'est une classe importante et je veux pas que le fait qu'ils aient une maîtresse qui soit sinistrée impacte sur leur rentrée. Je veux que pour eux, ce soit le plus normal possible.
1: Alors même que tous ici sont toujours aujourd'hui liés.
2: Ici, c'est une petite école, on se connaît tous, parents d'élèves, enseignants, voilà, c'est comme un petit village. Donc, je pense que tout cet été, on a eu un élan de solidarité ensemble et on va poursuivre dans la même dynamique. Voilà, on va accompagner les enfants qui en auront besoin. Mais on sait que ce ne sera quand même pas une rentrée comme les autres.
1: Et pour accompagner élèves et enseignants, des psychologues sont d'ailleurs à disposition dès la rentrée.
3: Stéphane Garcia, ici Gascogne, à Biscarrosse dans les Landes pour France Info.
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3: L'essentiel de l'actu à 15h20, Paul Longsens-Spinelli. D'abord, cet accident mortel de bouée tractée dans les Pyrénées-Orientales.
5: Oui, deux personnes ont été tuées, cinq autres blessées, dont une grièvement lors d'une sortie en bateau au large de Saint-Cyprien en fin de matinée. Pas de précision à l'heure actuelle concernant les causes du drame. Emmanuel Macron à la rencontre de lycéens ce matin dans un établissement de Mende en Lozère. Le président a défendu l'interdiction des portables entrés en vigueur en ce jour de rentrée des classes. Selon lui, les téléphones enlèvent de l'attention et de la capacité à être les uns avec les autres. Pas d'hommage public ni d'éloge funèbre, c'est ce qu'Edouard Balladur a indiqué à ses proches, selon France Inter. L'entourage de l'ancien Premier ministre, décédé hier à 97 ans, a été contacté par l'Élysée qui voulait initialement lui rendre le même hommage qu'à Michel Rocard ou à Lionel Jospin. Et puis la suite du premier tour de l'US Open de tennis. Aujourd'hui, 6 Français vont tenter de se qualifier, notamment Gaël Monfils qui a reçu une invitation à 40 ans. Il affrontera cette nuit le Paraguayen Adolfo Vallejo.
3: 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Velvet sur les voies ferrées, vous devriez voir théoriquement en 2028 cette nouvelle marque, ce nouveau nom, un concurrent privé de la SNCF qui circulera vers l'ouest de Paris à Bordeaux, puis Nantes, Angers et Rennes. Ça n'est pas la première compagnie ferroviaire privée qui circule en France depuis l'ouverture à la concurrence et on va voir avec notre invité si ça change quelque chose au bénéfice des clients ou pas, notamment concernant les tarifs et les services de la SNCF. D'abord, Raphaël Ebenstein, service éco de France Info. Velvet vient d'obtenir sa licence d'exploitation. Est-ce que les trains circuleront vraiment dans moins de 2 ans ?
6: En tout cas, le calendrier semble tenu pour l'instant, mais la licence obtenue par Velvet n'est pas une fin en soi, puisqu'elle devra maintenant s'accompagner d'un certificat de sécurité unique délivré par l'établissement public de sécurité ferroviaire, ces âmes indispensables pour pouvoir faire rouler des trains sur le réseau français, sans compter après une longue campagne d'essais probablement sur les rails. Mais cela permet à la compagnie de réserver d'ores et déjà ce qu'on appelle des sillons, des créneaux horaires de passage sur la ligne à grande vitesse Paris-Bordeaux à partir de 2028, où elle concurrencera directement les TGV Inouï et les Ouigo de la SNCF. Puis elle entend desservir aussi Angers, Nantes et Rennes, des destinations qu'elle juge à fort potentiel et proposer au total 10 millions de places par an. Velvet, qui a bénéficié d'un apport d'1 milliard d'euros du fonds d'investissement français Antin, a déjà passé une grosse commande de trains à Alstom pour 850 millions, 12 rames, du même modèle d'ailleurs que le nouveau TGV de la SNCF, dont la première, couleur vert foncé rose lilas, a été dévoilé en grande pompe en avril dernier.
3: Velvet, je le disais, ne sera pas le premier concurrent de la SNCF. Est-ce que globalement, Raphaël, cette concurrence est importante ou est-ce qu'elle est très limitée, voire symbolique ?
6: Les chiffres parlent d'eux-mêmes. Là où Velvet espère vendre à terme 10 millions de billets chaque année sur ses liaisons vers l'ouest de la France, qui semble déjà un objectif ambitieux, SNCF Voyageurs en totalise 13 fois plus, 130 millions en comptabilisant l'ensemble de ces TGV Inouï et Ouigo au niveau national, avec une part croissante pour les Ouigo au prix moins élevé. Bref, on ne se situe pas a priori dans la même catégorie. La SNCF bénéficie notamment de la force de frappe de son application SNCF Connect, qui ne propose pas les trains de ses concurrents, et puis d'une notoriété incomparable. L'italien Trenitalia, pourtant présent depuis bientôt 5 ans sur le réseau français, vient à peine de franchir le cap des 6 millions de voyageurs transportés, même s'il a fortement augmenté les fréquences sur la ligne Paris-Lyon, 14 allers-retours quotidiens. Il s'est lancé aussi sur Paris-Marseille et il a cumulé plus de 150 millions d'euros de pertes depuis son lancement, conséquence d'une politique de prix très agressive et d'un taux d'occupation insuffisant de ses Frecciarossa, ses trains à grande vitesse. Quant à l'Espagnol Renfe, qui a débarqué presque en catimini en France, il ne propose qu'une seule liaison quotidienne entre Marseille et l'Espagne. Pas de quoi rivaliser donc avec la SNCF.
3: Raphaël Ebenstein, service économie de France Info. Bonjour Michel Kidor.
7: Bonjour.
3: Vous êtes le président de la Fédération nationale des associations d'usagers des transports, la FNOT. Premier effet de ces compagnies ferroviaires privées, davantage de trains sur certains axes. Ça, pour vous, c'est une bonne chose ?
7: Alors, c'est une bonne chose parce qu'il y a une forte demande qu'aujourd'hui, l'offre SNCF seule ne suffit pas à satisfaire. Donc, l'arrivée de nouveaux opérateurs, qu'ils soient des filiales de sociétés publiques comme Trenitalia ou des sociétés purement privées et françaises comme Velvet, sont une bonne nouvelle dans la mesure où sur ces axes sursaturés ou par certains moments de la journée, il est impossible d'avoir un train, tous les trains sont complets, tout ce qui vient renforcer l'offre et la fréquence pour nous, est une bonne nouvelle aussi parce que c'est un facteur de développement du chemin de fer, transport décarboné.
3: Oui, alors c'est quand même assez limité pour l'instant, hein. on l'a bien entendu. Est-ce qu'il manque encore des trains tous les jours en France, d'après vous, Michel Kidor ?
7: Ben, il manque des trains dans la mesure où si vous voulez prendre des billets sur des axes comme Paris-Bordeaux ou Paris-Lyon, vous avez des demi-journées où tous les trains sont complets. Donc il faut, on ne satisfait pas la demande. Et nous, même si ce sont une dizaine ou une douzaine de rames supplémentaires qui viennent s'ajouter sur les axes, c'est non négligeable. Ça correspond à plusieurs allers-retours par jour. Donc c'est de l'offre supplémentaire qui permet d'offrir des places, des prix peut-être un peu modérés, mais c'est pas l'effet prix qui compte pour nous. L'important, c'est l'offre et la fréquence. C'est ça qui est le facteur d'augmentation de la fréquentation du chemin de fer.
3: Et enfin, l'effet prix, comme vous dites, Michel Kidor, ça compte quand même, hein. Est-ce que cette concurrence ferroviaire entre la SNCF et des compagnies privées profite aux clients ou pas? Pour le dire simplement, est-ce que ça fait baisser le prix des billets? Est-ce que ça fait augmenter l'offre de service?
7: Oui, absolument. Alors, c'est pas spectaculaire, c'est pas du cassage de prix à la discount, mais sur Paris-Lyon, où il y a maintenant une certaine antériorité, les prix sont contrôlés et n'augmentent plus. Ils ont même diminué d'environ 10% en moyenne. Tantôt, c'est Trenitalia qui est moins cher que SNCF, tantôt, c'est SNCF qui est moins cher que Trenitalia. L'effet prix est important, mais c'est pas encore une fois le critère déterminant pour nous. La meilleure preuve, c'est qu'il y a des tas de gens qui veulent prendre les TGV et qui ne peuvent pas les prendre parce qu'il n'y en a pas assez.
3: Les créneaux horaires, ça n'est pas un souci? On les trouve toujours, même s'il y a énormément de trains, on pourra les faire circuler sans souci?
7: Ah oui, là-dessus, il n'y a aucun souci. Les axes sud-est et sud-ouest ne sont pas saturés. Il y a encore de la place, surtout qu'avec les nouveaux systèmes de signalisation ERTMS européens qui vont être mis en place, on augmente à infrastructure inchangée la capacité d'une ligne de 20 à 30 %.
3: Vous disiez que l'effet à la baisse sur les prix des billets n'était pas spectaculaire. Effectivement, hein, on a le sentiment que les prix de la SNCF, en l'occurrence, augmentent sans cesse au fil du temps. Est-ce que c'est parce que la compagnie publique garde vraiment la plus grande partie du gâteau que cette concurrence, encore une fois, n'est que très limitée?
7: Ah ben la concurrence est limitée, ipso facto, si vous voulez, vous avez la SNCF à environ 400 rames de TGV pour l'ensemble du territoire, Trenitalia en a une douzaine. Et Velvet, dans deux ans, on aura environ la même quantité. Donc on n'est pas dans la même catégorie et il est clair que ces TGV supplémentaires, qu'ils soient Trenitalia ou Velvet, viennent en renfort sur des lignes où il y a besoin de trains. On ne peut pas aujourd'hui admettre que la SNCF, malgré les efforts et les capacités qu'elle a et ses compétences, laisse des voyageurs sur le quai parce qu'il n'y a pas cette place dans les TGV.
3: Et dans d'autres pays où le secteur ferroviaire est complètement ouvert à la concurrence, qu'est-ce que ça donne pour les usagers sur les prix, sur les services?
7: Ah ben le meilleur exemple, c'est l'Italie. Depuis 2012, le transporteur national italien, Trenitalia, sur le grand axe Turin-Milan-Rome-Naples, a un concurrent qui s'appelle NTV, Italo pour son nom commercial, et qui est sur ce grand axe nord-sud à grande vitesse italien. vous avez un train quasiment toutes les 20 minutes. C'est un véritable tapis roulant avec un effet prix important. Avant l'arrivée du TGV et de la concurrence sur cet axe, la part de l'avion sur Milan-Rome était de 80% contre 20% pour le rail. Depuis l'arrivée de ces deux opérateurs TGV depuis 2012, cette proportion inverse, 80% des gens prennent le train et plus que 20% prennent l'avion pour faire Milan-Rome. Donc là-dessus, il y a non seulement un impact sur les voyageurs avec un effet prix, mais également un impact sur la décarbonation du mode de transport.
5: Est-ce que d'autres compagnies privées vont arriver sur le marché ferroviaire, Michel Kidor? Est-ce qu'on le sait déjà? Ou est-ce que celles qui sont présentes déjà vont étendre leurs lignes?
7: Ben, c'est un processus assez long. On sait que Trenitalia a des vues sur le Transmanche, Paris-Londres. Elle va d'ailleurs apparemment, au dernier Noël, construire un atelier d'entretien dans la banlieue parisienne, si ça se confirme, pour faire donc les TGV Transmanche et faire concurrence à Eurostar. Et puis, il y a aussi un autre opérateur, Le Train, mais qui est aussi une start-up française, mais qui est beaucoup moins avancée que Velvet. Aujourd'hui, on sait que la Deutsche Bahn, c'est-à-dire le transporteur national allemand, a aussi des visions sur le transeuropéen. Et pour aller à Londres, il faut obligatoirement passer par le territoire français. Donc, c'est ce qui se profile. Mais ça, c'est à plus moyen terme. Vous voyez, les plus prochains, c'est Velvet à 2028. Là, on est au-delà de 2030.
5: Michel Kidor, président de la Fédération nationale des associations d'usagers des transports, la FNOT, invité de France Info, la météo dans 30 secondes.
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5: Le ciel de cet après-midi, grand soleil au sud-est, quelques nuages au nord et des températures maximales qui vont de 21 à 32 degrés. Merci d'être avec nous sur France Info, 15h30. Marie Martirossian.
12: 11,5 millions d'écoliers, collégiens et lycéens de retour aujourd'hui sur les bancs scolaires. Jour de rentrée synonyme de nouveauté avec notamment l'interdiction des téléphones portables désormais au lycée. Les élèves vont également devoir remplir un questionnaire sur le harcèlement scolaire comme c'est le cas chaque année, avec cette fois l'ajout de questions sur les violences sexistes et sexuelles. Un très grave accident survenu non loin de Perpignan à Saint-Cyprien. Deux personnes sont mortes dans un accident de bouée tractée en mer. Une personne est également gravement blessés. D'importants moyens de secours, hélicoptères, pompiers et sauveteurs en mer ont été mobilisés. Alors que les fortes chaleurs sont de nouveau attendues dans les prochains jours dans une partie de la France, vous verrez sûrement de nouveau ces cartes de vigilance de Météo France aux diverses couleurs en fonction des phénomènes météo en cours, des cartes qui changent. À partir d'aujourd'hui, Guillaume Fariol, Météo France lance une version plus précise de ces alertes.
13: Grâce aux ordinateurs plus puissants, aux images satellites plus précises, Météo France peut désormais affiner ses vigilances pour 4 risques. Pluie, inondation, orage, neige, verglas et vent. Quand les prévisions le permettront, les alertes pourront concerner une partie seulement d'un département. En cas de tempête, par exemple, du rouge sur le bord de mer plus durement frappé par les vents et de l'orange à l'intérieur des terres. Certains orages aussi restent localisés autour des reliefs. Des vigilances plus précises pour avertir plus finement les populations, pour prépositionner plus efficacement les secours également, explique Météo France. Adaptation indispensable face à des phénomènes climatiques de plus en plus violents. D'ici l'été prochain, Météo France espère pouvoir lancer ses vigilances plus fines, également pour le risque de canicule.
12: Précision signée Guillaume Fariol pour France Info. Et puis elle est déjà au-delà des nuages à 400 km de la Terre. Troisième sortie dans le vide spatial pour Sophie Adnaud. L'astronaute française effectue donc une nouvelle mission de réparation sur la Station Spatiale Internationale. Elle est accompagnée de l'américaine Jessica Meir. Le début de l'opération, c'était il y a un peu moins d'une heure, pour des travaux qui devraient durer environ 6h30.
5: Marie Martirossian pour l'actu. L'Union européenne compte suspendre les importations de viande de bœuf brésilienne, et pas seulement la viande de bœuf d'ailleurs, à partir d'après-demain, jeudi, première entorse à l'accord de libre-échange dit du Mercosur, qui est en vigueur, provisoirement nous dit-on, depuis à peine quelques semaines, quelques mois. On va voir de quoi il s'agit avec notre invité et le spécialiste agriculture de France Info.
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3: C'est déjà un coup de canif dans cet accord de libre-échange appliqué provisoirement depuis le 1er mai entre l'Union européenne et les pays latino-américains du Mercosur, donc Argentine, Brésil, Uruguay, Paraguay. Je vous le disais, l'Union européenne compte suspendre ses importations de bœuf brésilien à partir de jeudi, aussi le miel et la volaille, parce que le Brésil n'apporte pas les garanties nécessaires sur la conformité avec les normes européennes. Il y a peut-être là aussi une part d'affichage politique dans cette décision. Édouard Marguier est avec nous. Bonjour Édouard.
14: Bonjour Hercine.
3: Spécialiste agriculture de France Info et notre invité éleveur, eurodéputé Renew, membre de la commission de l'agriculture et du développement rural, ancien président des jeunes agriculteurs, c'est Jérémy Deserle. Bonjour à vous.
15: Bonjour.
3: Avant de vous entendre tous les deux, les précisions de Fabien Cazot, France Info à Bruxelles, sur cette suspension de ces importations particulières en provenance du Brésil, question sanitaire et message politique de l'Union, je le disais tout à l'heure Fabien.
16: Oui, il faut surtout montrer aux agriculteurs que l'Union européenne reste ferme sur la question toujours inflammable des écarts de normes de production avec le Mercosur. Le Brésil avait déjà été exclu en mai dernier d'une liste de pays considérés comme sûrs au sens du cahier des charges sanitaires européen. C'était alors l'utilisation intensive d'antibiotiques dans l'élevage qui avait été pointée du doigt. Voilà donc aujourd'hui le bœuf brésilien exclu temporairement des importations européennes, non pas en raison de contrôles qui auraient révélé la présence de substances interdites dans les produits incriminés, mais parce que Brasilia n'a toujours pas fourni les certificats prouvant que ses producteurs respectent bien les normes européennes. La sanction n'est que temporaire. Le bœuf, mais aussi la volaille et le miel, vous le disiez, sont concernés. Un audit est en cours sur ces deux derniers produits. Les conclusions devraient être connues vendredi, ouvrant peut-être la voie à une reprise des importations plus rapide pour la volaille et le miel brésilien que pour le bœuf.
3: Fabien Cazot, France Info à Bruxelles. Alors, Jérémy Deserle, quand on entend ça, on se dit que c'était non seulement prévisible, mais annoncé. Les opposants au traité avaient prévenu. Les produits brésiliens ne sont pas conformes aux normes européennes et françaises. Alors, voilà, ce qui devait arriver arrive.
15: Écoutez, c'est ça. Je ne crois pas qu'il faille sauter de joie avec cette annonce. Par contre, c'est un juste retour et plutôt un bon signal pour la profession agricole qui, depuis d'ailleurs le début de ces négociations qu'on a tant évoquées, qui avaient démarré en 1998, les agriculteurs ont toujours évoqué la différence dans les moyens de production et les conditions de production entre les pays d'Amérique du Sud et les pays européens et l'agriculture européenne. Donc là, finalement, effectivement, comme vous l'avez dit, ce qu'on avait prévu et ce qu'on dénonçait, ce que les agriculteurs dénonçaient, et c'est aussi grâce justement à la pression intelligente du monde agricole, eh bien l'Europe est obligée de se plier quand même à une logique de respectabilité à la fois des producteurs, mais aussi des consommateurs. Parce qu'on ne peut pas dire aux agriculteurs, vous, on vous impose ces règles-là, et dire aux consommateurs, vous inquiétez pas, les agriculteurs européens font bien, et puis laisser rentrer des produits qui ne respectent pas ces règles-là. Donc c'est un juste retour positif.
3: Mais vous dites, on ne va pas sauter de joie, mais enfin quand même, vous devez être, vous qui élevez des vaches charolaises en Saône-et-Loire, satisfait de cette suspension.
15: En fait, quand je dis qu'il ne faut pas sauter de joie, ce que je veux dire, c'est que l'Europe devait faire respecter cette logique. On va pas, bien sûr qu'on est content et qu'on peut se satisfaire de cette première étape et de ce signal positif, mais faudrait que ce soit dans le cortex de la Commission européenne un peu plus imprégné. C'était illogique de signer cet accord sans avoir, sans être sûr que justement les conditions de réciprocité étaient là. Et donc voilà, du coup, on signe l'accord, puis après on dit bah du coup, on vous interdit de faire rentrer les produits. On aurait pu le voir avant. C'est pour ça que je dis que c'est pas non plus voilà, c'est logique ce qui se passe.
3: Édouard Marguier, vous qui êtes le spécialiste agriculture de France Info, comment est-ce que vous analysez ce qui se passe là, particulièrement on va dire le message politique envoyé par l'Union européenne au Brésil?
14: C'est très clairement un message pour dire on a signé, puisque c'est la Commission européenne qui a signé cet accord avec le Mercosur, on a signé, mais attention, ce n'est pas un blanc-seing à tout ce qui se passe, quoi. C'est-à-dire que l'Union européenne veut montrer qu'elle est très attentive aux moyens de production utilisés par les agriculteurs brésiliens. Mais c'est aussi peut-être pour dire, c'est à la fois un message pour les Brésiliens, mais je crois que c'est plutôt un message pour l'Union européenne, pour les 27. Quelque part, la Commission veut dire on suspend les importations parce qu'on n'a pas les garanties que les agriculteurs brésiliens respectent les normes européennes. Et de toute façon, ils ne les respectent pas, ça c'est clair. Mais c'est aussi peut-être pour dire, voyez, c'est peut-être un message surtout pour les eurodéputés comme Jérémy De Sarle, pour les rassurer, puisque la balle, quelque part, est dans leur camp, puisqu'il faut rappeler que cet accord de libre-échange entre l'Union européenne et les pays du Mercosur est entré provisoirement en vigueur le 1er mai, mais qu'il est encore soumis à une ratification du Parlement européen. Donc, quelque part, c'est peut-être plutôt un message pour les eurodéputés, pour leur dire, regardez, on est vigilants sur ce qui se passe là-bas en Amérique du Sud. Donc, vous pouvez nous faire confiance. On a toujours dit que c'est pas parce qu'on a signé un accord qu'on importera tout et n'importe quoi d'Amérique du Sud. Donc, peut-être c'est à la fois un message pour les Brésiliens pour leur dire ce n'est pas un blanc-seing, mais aussi, à mon avis, pour les eurodéputés, pour les rassurer en vue d'une ratification pour une entrée en vigueur, cette fois définitive, dans les prochains mois.
3: Jérémy De Sarle, c'est ça qui se passe selon vous ? On vous rassure d'un côté, puis ensuite on va ratifier quand même.
15: Mais c'est exactement pour ça que je dis il faut pas sauter de joie et il faut pas être exagéré la situation. Faut être rationnel. Quand on disait il y a encore 6 mois en arrière ou presque 1 an ou même encore avant que les Brésiliens ou les Sud-Américains ne respectaient pas nos normes, la Commission européenne qui a signé cet accord nous expliquait que si il y avait pas de souci à se faire, que les normes étaient identiques, et puis que tout ça allait être bien fait. C'est pas le cas, on s'aperçoit qu'on avait raison, et donc effectivement que c'est un signal envoyé aux députés et qu'on ne doit pas le sous-estimer. Bien sûr que ça rentrera en ligne de compte, le plus la Commission montrera qu'elle est à la fois attentive et ferme aussi sur les produits qui rentrent sur son territoire, le plus évidemment politiquement, on pourra avancer plus sereinement. Ouais.
3: Mais est-ce que le Brésil va se conformer aux normes européennes avec ça ou pas ?
15: Ça, c'est lui qui décidera. S'il juge que le terrain européen est indispensable à sa conquête, j'allais dire, eh bien, il sera obligé de se mettre au pli. Et donc, est-ce qu'il le fera ? Ça, je sais pas. Ça va nécessiter, nécessiter du changement quand même chez eux. Parce que justement, ça a été bien redit, hein, mais en matière de normes sanitaires, environnementales ou traçabilité, il y a quand même un écart assez important. Je veux juste me permettre de dire quelque chose. Il y a un signal qui est fort et qui est politiquement pas négligeable et qui est envoyé aussi par la Commission. C'est tous ceux qui disaient que les mesures miroirs, de toute façon, ce sera jamais respecté et puis on interdira jamais les produits d'arriver. Là, aujourd'hui, on a quand même le signal et le message qui est plutôt positif de ce côté-là. Donc, les agriculteurs et puis les politiques qui l'ont fait ont eu bien raison de remettre en avant ces mesures miroirs et le fait que la réciprocité était quelque chose à aller chercher. Là, on montre que politiquement, on interdit les produits qui ne respectent pas nos normes. Donc, ça fait taire aussi, ça fait taire, ils se tairont sans doute jamais, mais tous les extrêmes, que ce soit à droite et à gauche, qui nous expliquaient que les mesures miroirs, c'était le miroir aux alouettes, là, on a la preuve que quand on insiste un petit peu,
3: on peut peser.
15: On peut faire des choses intéressantes.
3: On peut peser. Oui. Édouard Marguier, le Brésil, là, c'est le dindon de la farce dans cette affaire, parce que si nos produits peuvent entrer au Brésil, mais nous, on suspend les produits brésiliens, ça ne doit pas leur plaire.
14: Ah ça c'est clair, ça va pas leur plaire et eux qui attendent effectivement beaucoup de cet accord, parce que quand même je rappelle que l'Union Européenne c'est le premier marché à l'export pour le bœuf brésilien. On en a importé en Union Européenne l'an dernier autour de 120 000 tonnes, c'était 90 000 tonnes en 2024, vous voyez que c'est un marché en constante augmentation. J'aimerais juste apporter un petit bémol à ce que disait Jérémy De Serle, ce que rappelait, ce que soulignait notre correspondant à Bruxelles il y a quelques instants, c'est que cette décision de suspendre les importations n'est pas fondée sur des contrôles. Elle est simplement fondée sur le déclaratif du Brésil. C'est-à-dire que Bruxelles, dans ce qu'il sait, dans les éléments apportés par le Brésil, ne voit pas finalement que les normes européennes sont appliquées par les agriculteurs brésiliens. Ce que je veux dire par là, c'est que certains sur les clauses miroirs, et notamment les syndicats agricoles, disaient que ils n'ont pas de garantie sur des contrôles. Ce qu'ils aimeraient véritablement, c'est des contrôles vétérinaires européens effectués directement au Brésil sur les exploitations brésiliennes, et là on n'en est pas là, et cette décision prise par Bruxelles n'est pas fondée sur cet argument là c'est fondée sur le déclaratif du Brésil, donc finalement
3: donc
14: Bruxelles
3: dit attendre. On ne sait pas si c'est conforme à la réalité.
14: Voilà. Exactement. Et finalement, le Brésil va peut-être dire dans les prochaines semaines qu'il va se mettre en conformité finalement avec les exigences européennes, mais ce sera du déclaratif.
3: Ouais, ça ne prouvera pas que c'est vrai, sauf à avoir effectivement des contrôles vétérinaires. Merci beaucoup à tous les deux, Édouard Marguier, spécialiste agriculture de France Info, et Jérémy De Serle, eurodéputé Renew, éleveur en Saône-et-Loire. En dehors du Brésil, tiens, quelle est la viande qui arrive en France? Bonjour à vous, Raphaël Benhamdel.
17: Bonjour.
3: C'est le décryptage de France Info. Est-ce que la France importe beaucoup de viande en dehors de l'Union européenne?
17: Eh bien non, plutôt peu en réalité. Ça dépend des viandes, mais la grande majorité des produits d'origine animale que nous mangeons est française ou européenne. La viande la plus consommée en France, c'est la volaille. Plus d'un poulet sur deux est importé, mais la plupart viennent de l'UE, de Pologne notamment. Seuls 8% des importations françaises de volaille viennent du reste du monde, du Brésil notamment, mais le pays d'Amérique du Sud n'a envoyé que 6 000 tonnes de poulet vers la France en 2025, alors qu'on en importe en tout 700 000 tonnes. Si on regarde le bœuf, la France a importé 260 000 tonnes de viande bovine l'année dernière, et l'immense majorité vient de l'Union européenne, Pays-Bas, Irlande, Belgique, Allemagne notamment. Mais une petite partie, 5 000 tonnes seulement, viennent d'en dehors des frontières de l'UE, dont 1 500 tonnes du Brésil. Un chiffre encore une fois à relativiser, on consomme plus d'un million de tonnes de viande de bœuf par an en France, 700 fois plus que ce qu'on importe du Brésil.
3: Et l'Union en général, est-ce qu'elle est très dépendante de la viande dite non communautaire?
17: Sans parler de dépendance, certains de nos voisins importent plus de viande hors UE que nous. Les Pays-Bas, par exemple, près de la moitié des poulets importés en Hollande viennent du reste du monde, un tiers du bœuf. Et parmi les pays depuis lesquels l'Union européenne importe le plus de viande, on retrouve encore une fois le Brésil, Édouard Marguier le disait, principal fournisseur de bœuf extra-communautaire dans les premiers mois de 2026. Le pays vient de passer devant le Royaume-Uni. Pareil pour la volaille. Sur les 270 000 tonnes de poulet importées en Europe dans les trois premiers mois de l'année, presque la moitié venait du Brésil. Et aussi bien pour le bœuf que pour le poulet, ces chiffres sont en augmentation.
3: Et importation de bœuf et de volaille brésilienne suspendue. Donc à partir de jeudi, Raphaël Benhamdel Moumen, cellule de vérification de France Info.
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3: Toute l'info en bref, 15h47, Marie-Martyre Ossian, deux cas de légionellose identifiés en Haute-Saône.
12: Dont un cas mortel, deuxième personne concernée est actuellement hospitalisée, annonce de l'Agence Régionale de Santé, l'ARS Bourgogne-Franche-Comté. Le ou les causes de contamination n'ont pas été établies à ce stade. Après un été caniculaire hors norme, les records de chaleur continuent à tomber chez nos voisins européens. Et l'été 2026 a été le plus chaud jamais enregistré en Belgique, même chose pour le Royaume-Uni. En Espagne, les autorités comptabilisent plus de 5000 décès dus à la chaleur de cet été. Comment se dérouleront les obsèques d'Edouard Balladur? L'Élysée a évoqué d'abord un hommage national à l'ancien Premier ministre décédé hier à 97 ans, mais les proches de ce dernier font savoir qu'ils souhaitaient une cérémonie privée dans la seule intimité familiale dans le 16e arrondissement de Paris. Et puis le premier tour de l'US Open se poursuit aujourd'hui à New York. 5 Français et Françaises vont entrer en lice avec parmi eux le 311e joueur mondial Gaël Monfils, qui affrontera le Paraguayen Adolfo Vallejo, match qu'il jouera la nuit prochaine, le jour pile de ses 40 ans.
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3: Encore des frappes russes la nuit dernière sur la capitale de l'Ukraine. Au moins 9 personnes sont mortes à Kiev et dans la région. 7 dans un dépôt ferroviaire de la capitale ukrainienne. Bonjour Laetitia Chérel.
18: Bonjour.
3: Rédaction internationale de Radio France. On savait que les infrastructures énergétiques, les transports étaient ciblés. Mais maintenant les Russes changent de stratégie et ils tirent aussi sur des centres de distribution de produits de la vie quotidienne.
18: Oui, depuis début juillet, les frappes russes auraient détruit plus de 400 000 mètres carrés d'entrepôts en Ukraine. À Kiev, par exemple, et dans sa région, plusieurs sites ont été touchés. L'un des plus grands entrepôts alimentaires de produits faits et d'épicerie, et aussi une grande enseigne de bricolage, mais aussi un entrepôt de e-commerce qui traitait plus de 100 000 commandes par jour, électroménager, informatique, jouets. Des sites qui, selon Moscou, servaient aussi à stocker des composants de drones. Ont été également visés une grande maison d'édition et un centre de fret international. Et lorsque ces sites sont reconstruits, ils peuvent être frappés à nouveau. C'est ce qui s'est produit, par exemple, avec un entrepôt de produits frais, touché une semaine seulement après sa mise en service.
3: Est-ce qu'on a évalué l'impact de ces frappes ?
18: Alors oui, selon le ministre ukrainien de l'Agriculture, près de 90% de la logistique alimentaire destinée à la grande distribution aurait été détruite, ce qui est considérable. Alors, cela ne signifie pas pour autant que les Ukrainiens manquent de nourriture, mais certains magasins de Kiev connaissent déjà des ruptures ponctuelles de produits frais, de lait ou de sucre. Alors, la Russie ne frappe pas seulement les entrepôts, elle a aussi visé cet été les ports de la région d'Odessa, essentiels à l'exportation des céréales ukrainiennes. Et ces attaques ont même conduit certains armateurs à suspendre leurs escales dans ces ports. De fait, cette stratégie russe de ciblage des grands sites logistiques en Ukraine est aussi une réponse aux attaques ukrainiennes contre des infrastructures similaires sur le sol russe. Une vingtaine de sites de grands acteurs du e-commerce ont été touchés cet été. Ça a désorganisé la distribution de millions de produits à travers le pays et des milliers de petits entrepreneurs qui stockaient leurs produits sur ces sites ont été ruinés. Bref, une nouvelle dimension du conflit que certains appellent déjà la guerre des entrepôts.
3: Laetitia Chérel, rédaction internationale de Radio France. Une rentrée pas comme les autres maintenant, celle de Bana, une jeune palestinienne. Elle a 12 ans, elle entre en classe de 5e dans un collège près de Paris après avoir passé 3 ans sans école. Des études interrompues par la guerre. Elle est arrivée de la bande de Gaza au printemps dernier. Omar Waman et Nabil Diab l'ont rencontrée pour France Info.
19: Cette jeune fille qui se jette dans les bras de son papa, le sourire aux lèvres, s'appelle Bana.
20: C'est quoi ça? T'es très belle aujourd'hui. Hein?
21: Merci.
19: Rien ne laisse deviner que Bana vient de cette enclave palestinienne ravagée par la guerre.
22: Bonjour Bana.
21: Bonjour.
19: Son professeur de français, Philippe Kermarek, l'a vu arriver avant l'été. Il coordonne l'unité pédagogique pour élèves allophones arrivant.
22: Disons qu'au début j'avais des a priori ou des craintes, parce que j'avais peur qu'elle soit traumatisée, qu'elle ait peur d'être avec nous. Et au contraire, elle était vraiment heureuse d'être là et de vivre une vie de collégienne, d'avoir son agenda, d'avoir des petits crayons de couleur et tout ce qu'on a là.
19: Et justement, pour préparer cette rentrée, Bana doit d'abord, avec ses parents, acheter les toutes dernières fournitures scolaires dont elle aura besoin pour cette nouvelle année.
23: Ça va, madame ?
21: Bonjour.
18: Ce qu'on doit aller acheter, c'est de la colle, une calculatrice, un compas, une équerre et quelques vêtements.
19: Liste des fournitures en main, Bana et ses parents déambulent dans les rayons au milieu des autres familles.
21: C'est ça.
19: Tu as trouvé tout de suite ?
21: Oui.
19: C'est cette calculatrice que Bana veut et pas une autre. Mais sa maman, elle, reste préoccupée à l'approche de cette rentrée.
18: Bana n'ose pas vraiment le dire, mais je sais qu'elle est stressée à l'idée de retourner à l'école parce qu'elle a perdu 3 années de scolarité à cause de la guerre. Elle a pris du retard. C'est ce qui m'inquiète le plus en tant que mère.
19: Son père l'observe également, mais heureux de la voir enfin vivre comme une enfant de son âge.
24: C'est un rêve pour moi que ma fille pratique son enfance, vaille à l'école comme tous les enfants du monde. Elle chante, elle rigole, elle vit son enfance.
0: elle a le droit.
1: Je n'ai...
19: Le droit, tout simplement, de trouver sa place parmi les autres collégiens.
3: Et une très jolie voix en plus. Bana, 12 ans, donc en classe de 5e en région parisienne. Reportage d'Omar Waman et Nabil Diab. Le monde d'Élodie maintenant. Deux comédiens remarquables invités d'Élodie Suigo, Robin Renucci et François Morel.
2: Bonjour François Morel.
6: Bonjour.
2: Bonjour Robin Renucci.
6: Bonjour.
2: Vous êtes deux figures majeures du théâtre français, mais aussi deux hommes qui, chacun à leur manière, ont consacré une grande partie de leur vie à transmettre. L'un à travers les mots, les chroniques, les spectacles, les personnages et ce regard tendre qu'il pose sur les êtres humains. L'autre à travers la scène, la mise en scène, l'enseignement, l'éducation populaire et ce combat constant pour faire vivre le théâtre partout et pour tous. Aujourd'hui, vous retrouvez autour de l'École des femmes de Molière, une pièce créée en plein air devant le château de Grignan qui poursuit aujourd'hui une grande tournée à travers la France jusqu'en janvier 2027. On est près de 4 siècles, Robin Renucci, après son écriture. Cette œuvre continue de nous parler d'amour, de pouvoir, de liberté, de transmission, mais aussi de cette illusion très humaine qui consiste à croire que l'on peut façonner le destin de ceux que l'on aime. Pourquoi l'École des femmes aujourd'hui, Robin Renucci? Une pièce qui finalement, on a l'impression, fait toujours autant écho.
6: Quand Molière écrit en 1662 cette pièce, il est déjà dans une permanente réflexion autour de la peur que les hommes ont des femmes intelligentes. Mais surtout, il est vraiment soucieux du fait que les hommes dominent. Il a envie de donner cette liberté à la femme, il ne sait pas trop comment le faire sinon dans l'œuvre théâtrale. Et aujourd'hui, malheureusement, le masculinisme, la toute-puissance du patriarcat nous fait, dans des résurgences très violentes, minorer la capacité que les femmes, dans certains pays, ont à accéder à la liberté. Donc c'est bon de le rappeler, de rendre hommage à ces époques, ces siècles qui nous permettent de réfléchir.
2: En tout cas, ça parle de transmission d'une façon assez étonnante, François Morel. Qu'est-ce qu'on laisse à nos enfants? Qu'est-ce qu'on leur donne comme valeur? Je voudrais savoir ce que vos parents vous ont donné, justement, vous ont transmis par rapport à ces valeurs.
6: Ils m'ont transmis l'amour qu'ils me portaient, donc je pense que ça, c'était essentiel. C'était des gens extrêmement modestes, qui aimaient beaucoup leurs enfants. Mon père avait arrêté ses études à 13 ans, et donc il tenait à ce qu'on puisse aller à la fac et qu'on puisse avoir une autre vie que la sienne. Il avait beaucoup le regret de ne pas avoir appris à lire, et pour lui, ses moments de bonheur, c'était quand sa maman faisait des ménages dans un château et qu'il était au grenier pour lire les Jules Verne. Donc j'essayais d'être peut-être aussi à la hauteur de cette demande.
2: Vous avez ce point commun, Robin. Vous aussi, on vous a transmis cette liberté.
6: Oui, moi, je viens aussi d'une famille très modeste. Je viens plutôt, moi, d'un père gendarme, donc c'est pas très gai, vivre dans une gendarmerie dans les années 60. Mais j'ai eu la chance que le théâtre soit rentré dans ma maison parce que ma maman faisait un peu de couture. Et j'ai vu arriver dans les années 70, à la petite ville d'Auxerre, nous habitions, des comédiens qui venaient du TNS, mot que je ne connaissais pas, Théâtre National de Strasbourg, et qui sont venus pour qu'on recouse des costumes, qui était d'ailleurs la comtesse d'Escarbagnas de Molière. Et les comédiens sont rentrés dans la maison avec leur patchouli, avec leur gilet, avec des petits miroirs et de la fourrure. Et le monde a changé pour moi. J'ai été appelé à faire un stage d'art dramatique, et c'est ça qui a transformé la chose. Donc c'est par ma mère, peut-être, que les choses se sont faites, mais beaucoup aussi de tendresse d'une certaine manière, mais de rudesse aussi, hein, chez les gens simples, et la liberté du théâtre qui arrive à un moment à l'adolescence.
2: Vous nous racontez tous les deux, depuis le début de votre parcours, de l'histoire des autres. Est-ce qu'en racontant les histoires des autres, on finit par se trouver soi-même?
6: Tu te trouves? Je me sens assez éloigné du personnage d'Arnolphe. Parce que moi,
2: ça positionne un homme.
6: Ouais, ouais, mais
21: je trouve surtout que ça positionne sur l'acteur, c'est-à-dire qu'avec toutes ces années de relations et de tendresse envers le public, tu exprimes par cet effort, par cette générosité dans le rôle, quelque chose de toi qui est en train, à mon avis, quand je te regarde, de croître et de monter d'un cran. Quand je le vois, j'entends Molière. Je me dis, Molière devrait être content parce que je vois ce qu'était le travail de Molière sur un tréteau, et François est à ce niveau-là.
2: Bon courage pour répondre à ça, François Morel.
6: Pour moi, je pense que c'était peut-être la proposition la plus ambitieuse qu'on m'ait jamais faite dans ma vie d'acteur. Et quand Robin m'a proposé ça il y a peut-être 2 ans, je me suis dit, je ne peux pas refuser ça parce que c'est l'Annapurna. Et je me suis dit, ça ne va pas être simple, ça va être un peu en dehors de ma zone de confort. Mais si je n'y vais pas à ce moment-là et à mon âge, ça aurait servi à rien ce que j'ai fait jusque-là.
2: Arnolphe, il nous fait rire. D'ailleurs, ce rire, il y a quelque chose d'assez vertigineux. Il y a la peur de perdre, il y a la peur de vieillir aussi. Est-ce que c'est aussi pour cela qu'il nous touche encore autant, ce texte et ce personnage?
6: Mais oui, sans doute. Le rire est un viatique, de toute façon. Hein. Un théâtre populaire qui nous fait rire et qui nous fait en même temps réfléchir. Voilà la belle chose. Au début, on rit
21: du personnage. Il y a deux personnages qui se parlent au début de la pièce ou qui s'opposent dans leur conception de la femme. Et chacun rit de l'autre. Et puis le public rit d'être un peu dans un boys band comme ça où on parle des femmes et puis on est entre eux. Et progressivement, on rit contre Arnold. Si bien qu'à un moment, on va même le huer quand il prononce des choses en disant que la toute-puissance masculine est vraiment la suprématie. Et la réaction du public, pour moi, est fondamentale.
2: Merci beaucoup, Robin Renucci. Merci, François Morel, d'être passé dans le monde d'Élodie sur France Info. L'école des femmes est donc sur scène, on l'a vu. Il y a toutes les dates où vous allez rencontrer effectivement les Français. Merci beaucoup.
3: Merci. Élodie Suigo et ses invités, France Info, franceinfo.fr. La météo juste après ceci.
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3: Les prévisions de Stéphanie Fromentin.
29: Si le soleil domine dans le sud, les nuages résistent bien sur les Pyrénées. Ils peuvent aller localement jusqu'à l'orage, notamment sur l'est et le centre de la chaîne pyrénéenne. Un léger mistral souffle aussi dans son domaine en journée, avec des pointes n'excédant pas les 50 km par heure. Mais comme les températures sont encore chaudes dans le sud-est, jusqu'à 28 à 33 degrés, voire 34 à 35 degrés en Provence et sur la Corse, et que les sols sont secs, il est essentiel de rester vigilant sur le risque d'incendie. En ce qui concerne les températures, elles stagnent aujourd'hui dans des valeurs de saison, 20 à 26 degrés sur la moitié nord, 25 à 31 dans le sud, 21 à Brest, 25 à La Rochelle, 30 degrés à Toulon, 33 à Bastia.
3: Les prévisions de France Info avec Stéphanie Fromentin. Excellent après-midi à vous. Nous sommes le mardi 1er septembre. Merci de le passer avec nous sur France Info, 16h. Laurette Puyot.
30: Et deux personnes sont mortes, une autre blessée gravement dans un accident de bouée tracté au large de Saint-Cyprien dans les Pyrénées-Orientales. D'importants moyens de secours ont été mobilisés, notamment deux hélicoptères. La fin de la première journée d'école approche pour plus de 11 millions d'élèves qui ont retrouvé les salles de classe aujourd'hui. Rentrée scolaire marquée par cette nouveauté, l'interdiction du téléphone portable dans les lycées. Pour sa dernière rentrée comme président de la République, Emmanuel Macron s'est rendu dans un lycée à Mans, dans l'Auxerre, et il a échangé sur cette interdiction avec les élèves.
31: On n'a pas dit, vous n'avez pas le droit d'avoir un téléphone au lycée. On dit juste, dans l'enceinte du lycée, comme on l'a fait dans l'enceinte du collège, c'est pas bon d'avoir son téléphone, parce que d'abord, c'est pas compatible avec être attentif au cours. En vrai, on sociabilise pas de la même manière, on n'est pas pareil avec ses copains, copines. Moi, j'ai vu ces scènes-là, où on a des cours parfois de récré, où tout le monde est comme ça. Alors, ça existe dans la vie adulte, c'est pas le meilleur usage. Moi, quand je fais des réunions, par exemple, à l'Élysée, maintenant, je demande aux gens de déposer leur portable avant. Parce qu'en fait, on n'est pas sinon disponible à ce qu'on fait. Les réseaux sociaux, c'est encore différent. Avant 15 ans, il y a un débat autour de 15-16 ans, aller sur les réseaux sociaux n'est pas bon. Ça crée des addictions, ça crée des troubles de l'attention. Même parfois, regarder des films longs, parce qu'on s'est habitué à scroller sur les TikTok et compagnie, là, donc au bout de 20 secondes, on en a ras-le-bol, il faut passer un autre. Il faut être excité par un autre contenu. Et on sait maintenant que ce n'est pas bon. Donc on va reprendre ce texte au niveau européen, au niveau français. Mais l'objectif pour nous est très important.
30: Et en ce jour de rentrée scolaire, à 19h, un hommage sera rendu à Caroline Grandjean à Paris. Un an après le suicide dans le Cantal de cette directrice d'école, victime de harcèlement en raison de son homosexualité. Un rassemblement notamment à l'appel de l'association Stop Homophobie. Ce sera devant le mémorial LGBTQIA+, au jardin du port de l'Arsenal, dans le 12e arrondissement de Paris. Nouvelle concurrence pour la SNCF. L'entreprise Velvet a obtenu hier sa licence d'exploitation sur le réseau ferroviaire français. D'ici 2028, cette compagnie veut faire circuler des trains TGV dans le Grand Ouest. Mais il lui reste encore des validations à obtenir, Raphaël Ebenstein.
32: La licence obtenue par Velvet devra maintenant s'accompagner d'un certificat de sécurité unique délivré par l'établissement public de sécurité ferroviaire. Ces âmes indispensables pour pouvoir faire rouler des trains sur le réseau français. Mais elle peut d'ores et déjà réserver ce qu'on appelle des sillons, des créneaux horaires de passage sur la ligne à grande vitesse Paris-Bordeaux à partir de 2028, où elle concurrencera directement les TGV Inouï et les Ouigo de la SNCF. La compagnie ambitionne de se lancer l'année suivante vers Angers, Nantes et Rennes, des destinations qu'elle juge à fort potentiel, et proposer à terme 10 millions de places par an à bord de ses rames fabriquées par Alstom. Velvet a choisi le même modèle que le nouveau TGV de la SNCF. La première rame, couleur vert foncé rose lilas, a déjà été dévoilée en grande pompe en avril dernier.
30: Les précisions de Raphaël Ebenstein. Sophie Adnaud, elle poursuit sa troisième mission extravéhiculaire avec sa collègue Jessica Mer. Mission 100% féminine de plus de 6 heures, opération de maintenance et de remplacement d'un outil de navigation. Et puis en tennis, le français Quentin Alice s'est qualifié pour le deuxième tour de l'US Open. Mais ce soir, le public new-yorkais attend un autre français, Gaël Monfils, qui va fêter ses 40 ans sur le court Louis Armstrong ce soir. Invité pour sa dernière participation avant sa retraite, il va jouer contre le 60e mondial Adolfo Valero. Ce sera à 1h du matin, heure française.
3: Laurette Puot pour l'info. Le portable, désormais interdit au lycée, on en parlait il y a un instant. Sera-t-il un jour un outil d'apprentissage en classe, comme les ordinateurs ou en leur temps les calculatrices? Le point de vue de notre invité, enseignant lui-même, dans un instant. Et puis la météo, de plus en plus suivie, de plus en plus scrutée, compte tenu du changement climatique. Plus précise aussi, les cartes de vigilance de Météo France évoluent à partir d'aujourd'hui, version plus fine des alertes météo. Explication à 16h20.
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3: Un ado sans téléphone portable est-il encore un ado? En tout cas, c'est un ado frustré. Il y en avait un certain nombre ce matin au moment de la rentrée au lycée, puisque le portable est désormais interdit dans ces établissements scolaires. On entendait tout à l'heure Emmanuel Macron l'expliquer, mais peut-être qu'un jour ce sera un outil d'apprentissage en classe, hein, comme les ordinateurs le sont aujourd'hui. Les réponses de notre invité juste après le reportage de la spécialiste éducation de France Info, Noémie Bonin, au lycée Chrétien de Troyes, dans la ville de Troyes, dans l'Aube.
5: Nouvelle classe, nouvel emploi du temps, nouveau bâtiment. Les élèves ne se sont pas ennuyés aujourd'hui.
12: Seconde 1, c'est ici. Allez-y, allez-y. Si vous avez des chewing-gums, pensez à bien les jeter.
5: La journée était consacrée à l'accueil des secondes, les plus jeunes, d'abord prises en charge par leur professeur principal. Au programme notamment, visite des lieux et l'occasion de rappeler la nouvelle mesure de l'année.
12: Juste une chose pour se déplacer dans l'établissement. Le téléphone portable était interdit. Normalement, pour vous, ce n'est pas une nouveauté. Vu qu'au collège, vous étiez déjà soumis à ces, j'allais dire, à ces contraintes, parce que je sais que le portable, c'est un peu comme un deuxième doudou. Mais malheureusement, vous allez devoir vous en passer quand vous serez à l'intérieur des bâtiments du lycée Chrétien de Troyes, comme ça sera le cas dans la totalité des lycées de France.
5: Ici, l'équipe de direction a anticipé au printemps dernier. Le règlement intérieur est déjà modifié. Le téléphone est donc interdit dans les classes et les couloirs, mais autorisé dans la cour et le parc du lycée. Le sujet a été beaucoup évoqué ce matin.
13: Ah oui. Peut-être un peu trop.
14: Ouais.
13: Parce que je pense que c'est parce que c'est une nouvelle règle.
14: Ouais.
13: Je trouve que c'est un peu strict parce qu'on ne fait pas souvent attention de... On est dans la cour, on reçoit une notification parce qu'on a envoyé un message à quelqu'un. Et à la seconde où on rentre dans l'établissement, on doit faire en sorte de totalement déconnecter de notre téléphone. Et ça peut arriver qu'on entende une notification ou un bruit. Et je trouve que c'est un peu strict de direct confisquer le téléphone et pas de donner d'avertissement ou quoi. On nous a vraiment dit qu'il n'y a pas d'avertissement. C'est direct qu'on le confisque.
5: Voilà, à voir comment et appliquer concrètement cette nouvelle mesure. La proviseure a tout de même parlé de tolérance les premières semaines et de pédagogie. Mais pour le groupe de copines Gilliane, Anaëlle et Louane, l'interdiction du téléphone touche à leur indépendance.
13: C'est pas une mauvaise chose, mais c'est vrai que du coup, on nous donne moins de responsabilités qu'avant. Du coup, on sent qu'on nous fait moins confiance. Les profs, eux, ils doivent respecter le règlement, donc c'est pas de leur faute. Mais on nous donne pas l'impression qu'on a le droit d'être plus autonome.
5: Pour les élèves de seconde, le changement est minime, puisqu'ils n'avaient déjà pas le droit au téléphone au collège l'an dernier. Ce sera sûrement plus difficile à intégrer pour les premières et terminales, qui devront, eux, modifier leurs habitudes.
3: Noémie Bonin à Troyes, dans l'Aube, avec Sandrine Malon pour les moyens techniques de France Info. Et Tom Antoine en ligne avec nous, bonjour.
15: Oui, bonjour.
3: Vous êtes professeur de mathématiques en collège. Alors vous êtes à Conflans-Sainte-Honorine dans les Yvelines. Vous êtes aussi professeur principal et on peut vous trouver sur les réseaux sociaux pour des vidéos de révision, des contenus pédagogiques sous un pseudo, c'est Tom's Drawings. Vous utilisez le téléphone portable en classe avec vos élèves?
15: Alors, personnellement, je l'utilise très peu.
1: Ça va dépendre en fait des activités que j'ai prévues, mais c'est vrai que parfois on va devoir l'utiliser si c'est des activités qui s'effectuent avec des activités sur une plateforme qui est sur Internet, donc par exemple pour des quiz interactifs. Après, en tant que professeur principal, j'ai aussi un suivi de ma classe et de mon groupe qui est fait grâce à certaines plateformes comme WooClap. Donc là, ça va me permettre en fait de faire scanner aux élèves un QR code et grâce à ça, ils vont pouvoir ensuite répondre à des quiz, des sondages, par exemple sur le climat de classe ou le climat de travail. Ça me permet d'avoir l'évolution en fait du groupe sur l'année. Donc en tant que prof de maths, les statistiques, j'aime bien. Donc ça me permet un peu d'avoir de jauger un petit peu le climat de classe, quoi.
4: Mais vous pensez qu'à un moment, ça peut devenir un outil d'enseignement, le téléphone portable, comme un ordinateur, je disais tout à l'heure, pour les plus anciens d'entre nous, comme une calculatrice?
1: Alors bien sûr, déjà, bon, on est souvent doté de tablettes numériques dans nos établissements. Alors le souci, c'est que ces tablettes-là sont en effectif assez réduit, donc parfois elles ne sont pas disponibles. Donc là, c'est là où le téléphone va remplacer ces tablettes, sous réserve bien sûr que le règlement intérieur l'autorise. Mais c'est vrai que la motivation des élèves, elle peut passer par ça aussi, par des activités intuitives, sous forme de jeux avec le numérique. Donc en classe, oui, ça peut permettre un meilleur apprentissage.
4: Et alors les plateformes que vous citiez, bon, tout le monde ne les connaît pas, hein, évidemment, Kahoot, WooClap. Donc ça, ce sont des choses auxquelles vos élèves réagissent plutôt bien. Ça les intéresse d'utiliser ces plateformes-là pour la vie de la classe.
1: Ah oui, ils m'en redemandent très souvent, oui. Parce que c'est vraiment interactif, c'est intuitif. Et franchement, il y a du bon résultat sur... En tout cas, moi, j'ai pu constater ça. Il y a des très bons résultats suite à l'utilisation de ces plateformes-là.
4: Comment ça fonctionne exactement?
1: Oui. Alors en fait, j'ai un vidéoprojecteur. Je vais projeter un QR code que les élèves vont scanner grâce à leur téléphone. Et directement, sans inscription, donc sans données personnelles, voilà, ça c'est vraiment anonyme. Il n'y a pas de crainte par rapport à ça. Ils vont pouvoir être capables de répondre aux questions qui sont projetées sur l'écran.
4: D'accord, et ils sont vraiment demandeurs, ça leur plaît?
1: Ah oui, ça leur plaît beaucoup.
4: Ouais. Alors, dans ce contexte-là, l'interdiction des téléphones portables au lycée, y compris couloir et cantine, donc à partir de cette année, vous en pensez quoi, vous, à titre personnel?
1: Bah, c'est vrai que le téléphone, c'est une source de distraction et ce n'est pas forcément le lieu à l'école pour recevoir des notifications, pour aller sur les réseaux sociaux. Donc, j'y suis assez favorable à l'interdiction d'utilisation. Après, c'est vrai qu'à mettre en place, ça peut être compliqué parce que les élèves sont habitués à regarder Pronote, par exemple, à regarder leur emploi du temps, à regarder les messages reçus par des enseignants. Donc ça, il faudra voir comment c'est géré sur place. Mais bon, ça devrait le faire sur le moyen terme.
4: Mais alors vous n'allez plus pouvoir mener vos activités via des applis et les téléphones portables si c'est complètement interdit?
1: Alors si le texte interdit formellement toute utilisation, oui, ouais. Bon, déjà en collège, les téléphones sont interdits dans le règlement intérieur, depuis, voilà. Donc ils sont éteints dans le sac. Par contre, si le chef d'établissement permet l'utilisation pour des usages pédagogiques, bah là, on a le droit d'utiliser les téléphones des élèves et du coup, là, oui, on peut créer des cours et des séances grâce au téléphone.
4: Est-ce que d'autres enseignants ont envie de vous imiter, vous disent « Ah tiens, c'est intéressant ce que tu fais avec les téléphones portables, on pourrait envisager de faire la même chose ?»
1: Ben, oui, parce que bon, déjà, je ne suis pas du tout le seul à faire ça, on est vraiment pas mal à faire ça.
4: Ah, très bien.
1: Donc oui. C'est pour ça d'ailleurs que les tablettes sont souvent pas disponibles, on ne peut pas les emprunter. Mais je pense que certains collègues peuvent trouver ça aussi intéressant, bien sûr.
4: Donc vous diriez qu'on est dans un entre-deux en ce moment, c'est-à-dire il y a des téléphones portables partout, tous les ados en ont, mais on ne sait pas encore bien les utiliser comme un outil d'enseignement ou au moins de vie de la classe. Peut-être que ça viendra.
1: Oui, c'est ça. En fait, le téléphone, ce n'est pas vraiment un problème en soi, mais c'est l'usage qu'ils peuvent en faire qui peut être problématique, quoi. Si c'est destiné à des fins pédagogiques, alors là, il n'y a pas de problème selon moi. Mais c'est sûr que si c'est pour regarder une notification pendant le cours dans le sac, non, ça, c'est pas possible.
4: Oui, pas bon pour le lien social, mais peut-être que ça servira à d'autres choses par la suite. Merci beaucoup, Tom-Antoine, invité de France Info cet après-midi, professeur de mathématiques, donc à Conflans-Sainte-Honorine, dans les Yvelines. Et alors, ceux qui vont au lycée à vélo, peut-être devront-ils, en plus de laisser leur portable dans leur sac, porter un casque pour se rendre en classe. Alors, vous savez que l'obligation est de plus en plus courante pour ce qui est des trottinettes électriques, mais Camille Laurent, le gouvernement aimerait élargir le port du casque à tous les cyclistes.
6: Début août, la ministre déléguée à la citoyenneté, Marie-Pierre Védrenne, ouvre à nouveau la réflexion. Elle demande à la sécurité routière d'étudier la possibilité de rendre le port du casque obligatoire aux trottinettes et aux cyclistes en toutes circonstances et sur l'ensemble du territoire. C'est ce qu'elle déclare au Figaro et à 20 minutes. Aujourd'hui, en France, à vélo, le casque est obligatoire pour les enfants jusqu'à 12 ans et il n'est que recommandé passé cet âge. Le débat est donc relancé pour élargir l'obligation et il est très clivant. Du côté des premiers concernés, la FUB, la Fédération des usagers de la bicyclette, se positionne clairement contre. Céline Scornavaca en est la coprésidente.
14: La chose, elle est très complexe. Pour nous, à la FUB, c'est clair que le casque, il peut sauver des vies. Par contre, on est contre cette obligation parce que on pense qu'il n'y a pas d'épreuve, que ça soit l'obligation, la bonne façon pour augmenter les cyclistes casqués. Mais il faut aussi ne pas réduire le débat de la protection des cyclistes à cette problématique du casque. Donc il faut vraiment reprendre le plan vélo national et remettre...

0: de nous en Europe, il est vivement recommandé dans la majorité des pays de l'UE, mais seule la Finlande a rendu obligatoire le casque à vélo. Dans 13 pays, dont la France, les enfants doivent être casqués, mais de façon assez étonnante, ce n'est pas le cas aux Pays-Bas. Le pays préfère miser sur des pistes cyclables séparées et une vitesse réduite à 30 km/h en agglomération.
1: Voilà, le vélo peut être obligation de porter un casque bientôt. Une nouvelle réglementation qui devra, quoi qu'il en soit, passer par décret. Explication de Camille Laurent. Édouard Balladur est mort hier soir. Il avait 97 ans. La classe politique a rendu hommage à l'ancien Premier ministre. Et nous tous, le grand public, on a plutôt tendance à se souvenir d'une certaine caricature, par exemple au Guignol de l'Info, sur Canal+, et surtout cette fameuse phrase prononcée en 1995 au premier tour de l'élection présidentielle. Une phrase devenue culte, Xavier Allain.
2: Nous sommes le 23 avril 1995, au soir du premier tour de l'élection présidentielle. Édouard Balladur se présente devant les caméras de télévision à son QG de campagne.
3: Tout démontre que les Français l'ont décidé.
2: Le Premier ministre de François Mitterrand annonce à ses militants qu'il a perdu.
3: C'est M. Jospin et M. Chirac qui seront présents au... Je vous demande de vous arrêter. Je vous demande de vous arrêter.
2: Aussitôt, la phrase est reprise en boucle. Celui qui a longtemps été présenté comme le grand favori de cette élection, caricaturé en aristocrate par certains, s'avoue vaincu par son ami de 30 ans, Jacques Chirac. Un échec, une trahison politique qui éclate au grand jour et un politique si flegmatique jusqu'alors qui sort poliment de ses gonds. Il n'en fallait pas plus pour faire de « je vous demande de vous arrêter » un véritable running gag, comme dans la voix de Laurent Gérard ou des Guignols de l'Info sur Canal+.
4: Édouard Balladur a été le premier à s'exprimer devant ses militants, ses petites mains qui se dévouent jour et nuit, qui collent les affiches, qui préparent les salles.
5: Édouard président, Édouard,
6: je vous demande président, de vous arrêter.
5: Édouard,
6: je vous demande Édouard, de vous arrêter.
7: Doudou, on t'aime.
6: Toi ta gueule.
2: La phrase est moquée, maltraitée, mais surtout détournée de son sens premier. Elle fonctionne donc comme un ordre universel utilisable dans n'importe quel contexte. La preuve avec les Simpsons. Dans la saison 7, en 1997, on peut entendre un personnage dans la version française, Monsieur Burns, s'adresser à Homer et Smithers en train de se battre.
8: Arrêtez, je vous demande de vous arrêter.
2: Tout y passe donc, la phrase est même samplée.
6: Je vous demande de vous arrêter. Je vous demande de vous arrêter. Je vous demande de vous arrêter.
2: Les doubleurs de jeux vidéo ne sont pas en reste puisque la phrase apparaît dans Call of Duty ou encore Portal 2. Enfin, symbole de la consécration, la phrase donne même son titre à une émission de télé sur France 4.
9: Je vous demande de vous arrêter.
2: Le talk show hebdomadaire « Je vous demande de vous arrêter », animé par Charline Vandenecker, se veut consacré à traquer la bêtise, principalement en politique. Fin de citation. L'émission ne fera même pas une seule saison.
1: On lui a demandé de s'arrêter donc à cette émission. La phrase d'Édouard Balladur, à toutes les sauces, Xavier Allain.
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1: 16h18, l'info en bref avec Laurette Puot, le débrayage des salariés de l'usine de rillettes Bordeaux-Chesnel.
11: L'usine de production du leader français de rillettes située à Ivry-l'Évêque dans la Sarthe va être vendue selon nos confrères d'Issimen. Inaugurée en 2019, cette usine compte 133 salariés. Un débrayage était donc organisé ce matin par la CGT qui dénonce le manque d'informations. Après la crue dévastatrice au Népal et au Tibet, le dernier bilan fait désormais état de 1066 morts et plus de 4500 personnes disparues. La fondation Echa, qui a organisé un pèlerinage, n'a toujours aucune nouvelle des 80 pèlerins, dont les 4 Français. Ils se trouvaient au poste frontière chinois de Jirong lors de la crue. Une bombe artisanale a endommagé un poste électrique près d'une centrale thermique à l'est de l'Allemagne, provoquant une brève interruption de l'alimentation. Plusieurs engins explosifs ont été découverts, mais un seul a explosé, selon le porte-parole de la police. Une enquête a été ouverte. Les obsèques d'Édouard Balladur se feront dans la stricte intimité familiale au cimetière de Passy dans le 16e arrondissement de Paris. L'ancien Premier ministre, décédé hier à 97 ans, ne souhaitait pas d'hommage national.
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1: Le chef du gouvernement népalais interpelle la communauté internationale sur les catastrophes que subit son pays à cause du changement climatique. Évidemment, cette crue meurtrière très récente qui a déjà fait 1 000 000 de morts et 4 500 disparus au Tibet.

0: Et au Népal, les envoyés spéciaux de France Info, Agathe Mehué et Benjamin Thuot, sont dans la région sinistrée de Nouakchott.
1: C'est au cœur de l'Himalaya que travaille Shankar depuis 17 ans comme guide de trekking. Et ce Népalais francophone, qui connaît par cœur la vallée aujourd'hui détruite par la coulée de boue, valide l'analyse scientifique. La plus haute chaîne de montagnes au monde fond et rapidement.
2: J'ai vu avant et maintenant beaucoup de changements. Les glaciers en train de fondre de plus en plus.
1: Or, ce n'est pas le Népal, pays pauvre de 30 millions d'habitants, qui en est responsable, dit encore Shankar.
2: Le Népal, c'est un petit pays. Nous, on n'a pas du tout la grande infrastructure pour polluer notre planète. On a la forêt, on a les montagnes, on a tout ce qu'il faut, mais il y a un grand pays comme l'Inde, comme la Chine, les États-Unis, tous les pays puissants, quoi, Russie, tout ça, c'est eux qui ont bien profité de la planète. Là, il faut réagir rapidement parce que aujourd'hui, c'est arrivé au Népal. Demain, dans quelques mois, quelques années, ça va arriver chez vous, partout.
1: Un avertissement que partagent les habitants de la région, même si peu en font aujourd'hui une priorité face à l'urgence, celle de la recherche des corps, des opérations de secours et la mise à l'abri de ceux qui n'ont plus rien.
0: Agathe Mahué, Benjamin Thuot pour les moyens techniques de France Info, envoyés spéciaux de la rédaction au Népal. Et face aux phénomènes climatiques qui sont de plus en plus violents, à divers degrés évidemment, Météo France lance une version plus précise de ses cartes de vigilance. À partir d'aujourd'hui, elles seront détaillées sur une zone géographique très petite, à l'intérieur même d'un département. Guillaume Fariol, expliquez-nous ce qui change.
3: Vous savez qu'aujourd'hui, quand Météo France décrète une vigilance, elle concerne tout un département. Sur la carte, les alertes rouges ou oranges sont délimitées par les frontières de nos départements. Et bien désormais, on garde les mêmes couleurs, mais ces vigilances pourront se faire à l'échelle infra-départementale, un mot un peu barbare pour dire qu'une partie du département seulement pourra être en rouge par exemple et l'autre en orange, une échelle plus fine pour quatre risques, vent, pluie, inondation, neige, verglas et orage. C'est accessible à tout le monde sur la carte de Météo France que vous connaissez sur internet. Imaginez un dégradé qui passe du rouge à l'orange et qui ne suit plus les limites administratives de nos départements. Benoît Thomé, directeur des relations institutionnelles de Météo France.
4: La météo, elle ne connaît pas les limites départementales et donc on se rapproche un peu plus du naturel du phénomène météo et donc on est capable de le dessiner et donc de le préciser.
3: Par exemple, en cas de gros coups de vent.
4: C'est les grands phénomènes de vent qui empruntent des couloirs naturels en quelque sorte. Par exemple, le Mistral, on sait où il souffle assez précisément. Chaque fois, c'est la même chose et donc on est capable de préciser qu'un département sera touché dans sa partie est, par exemple, et pas dans sa partie ouest.
3: Pareil pour certains types d'orages qui se déclenchent localement à proximité des reliefs, ou pour les tempêtes qui frappent plus durement les côtes que l'intérieur des terres, des prévisions plus précises grâce aux progrès technologiques.
4: Nos ordinateurs sont plus puissants, les observations notamment par satellite sont beaucoup plus précises. Tout ça mélangeant fait qu'à l'arrivée, on a des prévisions qui nous permettent aujourd'hui d'avoir une information géographiquement plus précise localisée et donc à niveau infradépartemental.
3: Ces vigilances infradépartementales ne seront pas systématiques, hein. Elles seront précisées uniquement si les prévisions sont assez fines.
0: Et à quoi tout cela peut-il réellement servir, Guillaume ?
3: Eh bien, tout simplement à mieux évaluer les risques et à mieux y répondre. Imaginons une tempête hivernale qui frappe la France.
4: Souvent, une conséquence, c'est qu'il y a des coupures d'électrique parce que les pylônes tombent à cause de la tempête. Si on est capable de dire plus précisément où le vent va souffler le plus fort, Enedis prépositionne, pas au pied du pylône, mais en tout cas à proximité, pour pouvoir intervenir le plus rapidement possible dès que la tempête est passée.
3: Pareil pour les services de secours qui pourront être déployés plus finement par les autorités en cas de menace. Adaptation indispensable face à des phénomènes climatiques de plus en plus violents à cause du réchauffement de la planète.
0: Et on n'a pas parlé des alertes canicules, Guillaume ?
3: Oui, c'est normal, elles ne sont pas concernées par cette nouvelle échelle de vigilance, en tout cas pas encore. Météo France planche sur le sujet et compte lancer avant l'été prochain des alertes plus précises pour les canicules, ce qui sera aussi très utile. On sait par exemple qu'il peut faire plus chaud dans les terres qu'au bord de la mer, à l'intérieur d'un même département.
0: Guillaume Fariol, spécialiste environnement de France Info, avec donc ces alertes désormais plus détaillées de Météo France. Il y a aussi une utilité pour les prévisionnistes eux-mêmes. Écoutez ce que dit François Gourand, prévisionniste à Météo France. Il était tout à l'heure l'invité de France Info.
5: Pour nous, c'est la possibilité, si vous voulez, de donner une information plus précise, en fait, dont on disposait parfois avant, qu'il fallait traduire par des textes dans la vigilance, par exemple. Là, ça permet de la transcrire sous forme graphique, donc d'apporter instantanément, je dirais, de manière très claire et lisible, des informations géographiquement plus affinées, qui collent mieux, en fait, aux phénomènes qu'on est capable de prévoir. Donc oui, ça nous permettra de mieux diffuser notre message, je dirais, de manière correcte, quoi.
6: Oui, en matière de prévention, c'est essentiel, c'est indispensable.
5: Oui, tout à fait, parce que plus on arrive à donner de la précision, alors temporelle aussi, mais géographique bien sûr, sur les risques et les aléas, plus on permet aux gens à tout niveau, hein, les acteurs institutionnels, mais également les gens, les citoyens, de se préparer en fait à un événement à venir.
6: François Gourand, on vient de traverser 4 canicules depuis le mois de mai. Est-ce que vous nous confirmez qu'une nouvelle vague de chaleur arrive sur le pays ?
5: Alors, je peux vous confirmer, c'est que de l'air de plus en plus chaud, hein, qui est déjà en train de s'installer sur le sud du pays, va s'accentuer. Cet air de plus en plus chaud va gagner du terrain au cours de la semaine qui vient, hein, jusqu'à ce week-end, donc il va faire de plus en plus chaud. Pour ce qui est d'une vague de chaleur, nous, on a quand même des critères assez précis à Météo France. Hein, il faut que la température en moyenne atteigne une certaine valeur en prenant en compte la France entière. Or, là, le nord du pays, a priori, ne serait pas concerné, donc il n'est pas sûr qu'on dépasse la valeur en question. Pour autant, il va faire très chaud, on aura peut-être des valeurs caniculaires, hein, qui peuvent correspondre, donc la canicule est au niveau départemental, contrairement à la vague de chaleur. Hein. Donc là, il est possible qu'on se rapproche, voire qu'on atteigne des seuils de canicule sur certaines régions du sud, entre le sud-ouest et le centre-est du pays, a priori, hein, pour la fin de semaine.
6: C'est ça, Nouvelle-Aquitaine, Occitanie, Vallée du Rhône, on risque en tout cas de dépasser les 35 degrés, François Gourand.
5: Alors oui, dans la journée, il est très probable qu'à partir notamment de vendredi et peut-être pour le samedi et dimanche, on dépasse en effet les 35 degrés, souvent sur ces régions du sud-ouest au centre-est et aussi près de la Méditerranée, hein, dans l'intérieur des terres. Mais pour ce qui est des canicules, c'est peut-être les températures nocturnes, si elles ne sont pas suffisamment chaudes, hein, qu'on est quand même en septembre, hein, les nuits sont un peu plus longues, donc les températures peuvent aussi baisser un petit peu plus la nuit. Là, on n'aura peut-être pas de canicule à cause de la nuit, mais il fera très chaud dans la journée en tout cas, oui.
6: Guillaume ?
3: On a eu en mai une canicule historiquement précoce. Est-ce qu'une canicule en septembre, c'est exceptionnellement tardif ?
5: Alors oui, c'est exceptionnellement tardif, mais il y a quand même un précédent en 2023. Hein, il y avait eu une canicule autour du 10 septembre 2023 qui avait concerné les régions centrales, hein, du centre et même jusqu'en Île-de-France. Donc, en fait, malheureusement, enfin, dans les années récentes, comme on s'y attend, hein, avec l'évolution climatique, on a ces épisodes caniculaires qui arrivent à déborder, je dirais, de la période de l'été météorologique, hein, qui s'est achevée pour nous hier. Et donc, on en a effectivement un peu avant l'été en mai et un peu après l'été en septembre. C'est notre climat qui se réchauffe, tout simplement.
6: Chaleur remarquable, effectivement, ce début d'automne météorologique, vous le disiez, François Gourand. Là, ça veut dire que clairement, certains départements risquent d'être placés en vigilance orange canicule.
5: Alors, et à ce stade, hein, il est tôt, parce qu'on parle quand même de la fin de semaine, donc vendredi, samedi, dimanche. Le jaune, la vigilance jaune canicule, hein, qui indique quand même que les températures montent bien et se rapprochent quand même des seuils, elles pourraient être atteintes peut-être dès jeudi. Pour la fin de semaine, ça va dépendre évidemment des réglages de température fin, hein, quand on aura les modèles les plus actualisés avec les valeurs les plus précises. Donc on ne peut pas l'exclure, mais c'est pas non plus certain à l'heure où je vous parle, hein, notamment à cause de ces températures nocturnes qui seront peut-être un peu trop fraîches pour avoir une véritable canicule.
6: Voilà. Et incertitude toujours sur les températures à Paris et le nord du pays.
5: Oui, il y a quand même une incertitude. Après, l'incertitude n'est pas totale. C'est-à-dire qu'a priori, Paris et le nord du pays ne semblent pas concernés par des valeurs de 35 degrés, par exemple, hein, sur cet épisode. Hein. S'il fait chaud jusqu'en Île-de-France, on parlerait peut-être plutôt de 30 à 32 degrés, ce qui est déjà très chaud pour un mois de septembre, hein, bien sûr, mais pas non plus extrême. Et effectivement, les régions proches de la Manche, a fortiori, seront encore plus protégées, puisqu'il y aura toujours un petit courant d'ouest qui viendra un peu rafraîchir l'atmosphère. Par contre, c'est vrai que plus on va vers le sud, malheureusement, moins l'incertitude. Après, c'est des incertitudes dans les valeurs exactes, hein, mais on est sûr qu'il fera très chaud sur une moitié sud du pays, en tout cas.
6: Et pas de retour de la pluie ?
5: Et malheureusement, non, quasiment pas de pluie à prévoir. En tout cas, cette semaine, on espère un peu, les quelques modèles font entrevoir quelques bonnes nouvelles de ce côté-là, peut-être pour la semaine prochaine. Mais en tout cas, non, cette semaine, il n'y a pas grand-chose à espérer, à part des petits orages en montagne. Enfin, rien de très significatif dans le contexte de sécheresse.
0: Voilà, vague de chaleur à venir en fin de semaine. François Gourand, prévisionniste à Météo France, avec Marie Bernardo ce midi sur France Info.
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0: Les prévisions du jour maintenant avant le retour de l'actu. Stéphanie Fromentin.
1: La journée se déroule dans un dégradé de nuages du sud-ouest au nord-est, mais aussi de belles éclaircies qui se développent sur quasiment toutes les régions. Si le soleil domine dans le sud, les nuages résistent bien sur les Pyrénées. Ils peuvent aller localement jusqu'à l'orage, notamment sur l'est et le centre de la chaîne pyrénéenne. Un léger mistral souffle aussi dans son domaine en journée, avec des pointes n'excédant pas les 50 km par heure. Mais comme les températures sont encore chaudes dans le sud-est, jusqu'à 28 à 33 degrés, voire 34 à 35 degrés, en Provence et sur la Corse, et que les sols sont secs, il est essentiel de rester vigilant sur le risque d'incendie. En ce qui concerne les températures, elles stagnent aujourd'hui dans des valeurs de saison, 20 à 26 degrés sur la moitié nord, 25 à 31 dans le sud, 21 à Brest, 25 à La Rochelle, 30 degrés à Toulon, 33 à Bastia.
0: Stéphanie Fromentin pour les prévisions météo de France Info. Excellent après-midi avec nous et bienvenue si vous nous rejoignez, les 16h30. Marie-Marty Rossian.
8: Une enquête ouverte pour homicide involontaire dans les Pyrénées-Orientales après ce très grave accident. Deux personnes sont mortes alors qu'elles faisaient de la bouée tractée, une activité nautique qui consiste à tirer des personnes sur une bouée par un bateau à moteur. L'une des personnes décédées est le pilote de l'embarcation. Une autre personne a été gravement blessée. Les pompiers du Gard, de la Moselle et du Bas-Rhin visés cet été par une cyberattaque, des vols de données qui concernent des informations sur les personnels de ces SDIS, les services départementaux d'incendie et de secours. Plusieurs plaintes ont été déposées. Une semaine après cette crue dévastatrice et ses coulées de boue dans la vallée de l'Himalaya, la barre des 1000 morts a été dépassée au Népal. Les secours poursuivent sur place toujours leurs recherches. Plus de 4500 personnes au total sont portées disparues au Népal et au Tibet voisin. Les attaques hybrides de la Russie ne dissuaderont pas l'Union européenne de soutenir l'Ukraine, déclare la chef de la diplomatie de l'UE, Kaya Kallas. Une nouvelle frappe russe a fait au moins 12 morts la nuit dernière dans la capitale Kiev et dans sa région. Ce sont des infrastructures civiles, entre autres, qui ont été visées. La France compte plus de 89 500 détenus, chiffre communiqué à la mi-journée par le ministère de la Justice. Le nombre de détenus qui a donc augmenté de plus de 6% sur un an, un nouveau record dans un contexte toujours de surpopulation carcérale. On verra bientôt de nouveaux trains sur certaines lignes à grande vitesse françaises, des trains de l'entreprise ferroviaire privée Velvet, qui vient d'obtenir le feu vert de la part du ministère des Transports. L'objectif du groupe est de lancer ses rames d'ici à 2028 entre Bordeaux et Paris, et puis en direction de Nantes, Rennes et Angers. Ça sera pour l'année suivante. Et puis, l'héritage de Lionel Messi restera à jamais gravé dans les mémoires. Les mots tout à l'heure de David Beckham après l'annonce hier de la retraite internationale du joueur argentin. Léo, tu as fait honneur à toi-même, à ta famille, à tes amis et à ton pays, a déclaré le footballeur anglais.
0: Marie Martirossian. Une nouvelle sortie dans l'espace pour l'astronaute Sophie Adeneau. En ce moment même, nouvelle réparation sur la Station Spatiale Internationale. Notre invitée qui travaille pour l'Agence Spatiale Européenne va nous rejoindre dans un instant. Et puis à 16h45, Velvet, nouvelle compagnie ferroviaire privée qui doit débarquer en 2028 sur les rails en France. Est-ce que ça change quelque chose au bénéfice des clients? Les réponses de notre invitée tout à l'heure.
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0: Elle est encore en sortie dans l'espace et ça devient une habitude pour l'astronaute Sophie Adeneau qui se trouve dans la Station Spatiale Internationale, 400 km au-dessus de nous. Vous entendez derrière moi le dialogue entre Sophie Adeneau et la Terre qui suit évidemment ses opérations de très très près. Troisième sortie en deux semaines, c'est un binôme en fait, 100% féminin cette fois, avec Jessica Meir pour procéder à de nouvelles réparations sur cette fameuse Station Internationale qui visiblement rouille un peu au fil des années. Je ne sais pas s'il y a de la rouille dans l'espace. Olivier Aymon, bonjour.
10: Bonjour.
0: Chef du service sciences, santé, environnement de France Info.
10: Ça manque un peu d'oxygène pour rouiller.
0: Bah oui, c'est ça.
10: Mais ça peut s'oxyder, ça peut s'abîmer.
0: Notre invitée Nathalie Tingeau en ligne avec nous. Bonjour.
11: Bonjour.
0: Vous êtes chef du projet Histoire de l'ESA, qui est l'Agence Spatiale Européenne. En deux mots, ça consiste en quoi ce projet Histoire?
11: En fait, l'ESA a plus de 50 ans maintenant, donc on a beaucoup, plus d'une centaine de missions d'envergure à notre actif. Donc le projet vise à documenter toutes ces missions et les rendre accessibles non seulement au grand public, mais aussi à la communauté de chercheurs qui réfléchit sur la pertinence de nos missions et sur et qui aussi permet d'orienter les destinations futures de nos missions.
0: Alors cette réparation en ce moment, Olivier Aymon, ça consiste en quoi? Alors là, on voit qu'il y a des objets qui sont détachés, dévissés, revissés ensuite, j'imagine.
10: Ce qu'on voit à l'image, peut-être que ceux qui nous écoutent ont vu les images des précédentes sorties, puisque c'est la troisième. En fait, c'est le matériel que portent les astronautes avec eux, notamment les outils, la boîte à outils, pour pouvoir aller faire des réparations. Cette fois-ci, la réparation principale, elle se passe tout à l'avant de la station spatiale, sur l'un des modules qui s'appelle Harmonie et sur lequel viennent s'arrimer des vaisseaux cargo. Vous savez qu'il faut ravitailler la station et puis redescendre aussi, par exemple avec les poubelles, parce qu'on ne laisse pas tout dans l'espace, heureusement. Et donc, il y a un appareil optique qui permet d'améliorer, d'affiner et de donner la plus grande précision possible quand ces cargos arrivent, pour qu'ils s'orientent le mieux pour l'arrimage, qui était défectueux. Donc, il faut aller changer cette pièce tout à l'avant. Sophie Adnaud va aller avec Jessica Mer faire cette réparation principale. Et puis ensuite, il y a d'autres petits travaux à mener sur... il y a une caméra à changer, une caméra extérieure à changer, voilà, des choses comme ça. Préparer de futures réparations aussi, parce qu'en fait, il y en a en permanence, ça demande de la maintenance en permanence, la Station Spatiale Internationale.
0: Et c'est vrai qu'elle se fait vieille quand même, cette ISS, Nathalie Tingeau.
11: Oui, absolument, parce que les premiers modules datent de 1998, donc elle aura bientôt 30 ans. Donc, pour vous donner une idée, c'est la 284e mission de sortie extravéhiculaire pour soit l'assemblage, soit la maintenance, soit la mise à niveau. Donc effectivement, c'est une vieille dame, mais elle remplit toujours son office, donc on peut s'en féliciter, mais on arrive quand même vers la fin, c'est sûr.
0: La fin, c'est 2030, c'est ça?
10: C'est ce qui est prévu, 2030.
11: Alors, voilà. Maintenant, il faut dire aussi qu'on est dans une phase de transition parce que le modèle change aussi, puisqu'on va vers des stations plutôt commerciales, selon la volonté de la NASA, d'avoir une commercialisation finalement de l'orbite basse. Donc c'est un moment de transition qui offre peut-être des opportunités à l'Agence spatiale européenne pour avoir une politique plus ambitieuse d'exploration vers les trois destinations, qu'il s'agisse de l'orbite basse, de la Lune ou de Mars pour l'exploration robotique.
0: Une sortie comme ça, Olivier Aymon, c'est fatigant, j'imagine. Hein. C'est pas juste sortir et revisser un boulon.
10: Non, c'est extrêmement
0: épuisant de se déplacer comme ça dans l'espace.
10: Extrêmement fatigant. D'abord usant psychologiquement, parce qu'on est quand même dans le vide spatial. Donc il faut être très concentré, même s'il y a des heures et des heures d'entraînement. Et là, une certaine habitude, forcément, pour Sophie Adnaud, qui en est à sa troisième sortie en 15 jours. C'est très fatigant physiquement, parce que ce scaphandre qui leur sert de protection, qui est une sorte de mini-vaisseau personnel, en fait, il est très rigide, puisqu'il est pressurisé, donc pour avoir de l'air à l'intérieur qui soit respirable, mais quand vous le gonflez comme un ballon, vous savez, pour le plier, c'est difficile. Donc tous les gestes sont compliqués. Ce que disait l'astronaute, c'est que chaque geste, c'est l'équivalent de presser une balle de tennis. Il y a un certain nombre de centaines de fois ce mouvement qui est fait, donc c'est vrai que c'est très fatigant, et qu'au bout de 6h30, on a bien mérité une petite collation et une bonne nuit derrière.
0: Et puisqu'on parle des scaphandres, Nathalie Tingeau, apparemment, les scaphandres utilisés aujourd'hui ne sont pas conçus pour les femmes, uniquement pour les hommes. C'est le patriarcat jusque dans l'espace.
11: Alors, effectivement, il y a deux types de scaphandres. Il y a le scaphandre Orlan, qui est le modèle utilisé par les cosmonautes et qui a été utilisé d'ailleurs par la première femme qui a fait une sortie extravéhiculaire, qui est Samantha Cristoforetti, parce qu'elle est sortie en même temps qu'un cosmonaute, en fait. Donc, Sophie, utilise une combinaison ELU.
0: Les Russes d'un côté et les autres. Hein, c'est ça, la distinction des termes.
11: Donc, la combinaison EMU est ancienne. Elle a été remasterisée dans les années 90, mais ça reste quand même... Alors, chacune a ses qualités et ses défauts dans ces deux combinaisons. Il y a trois tailles pour l'EMU américain. C'est pas très adapté pour les femmes, en effet. Et Sophie a rapporté qu'elle avait pas mal souffert dans le haut du corps, au niveau du buste, en effet. Et puis là, on est en phase de test pour une nouvelle, un nouveau scaphandre pour les sorties lunaires, en fait, qui s'appellerait AXEMU, puisque c'est Axiom que La NASA a confié la réalisation de cette combinaison. Et il y a un deuxième prestataire, Collins Aerospace, qui lui serait plutôt sur le changement de la combinaison pour l'ISS, en fait, pour les sorties extravéhiculaires ISS.
0: Donc modernisation du matériel en vue.
11: Voilà, ils sont en phase de test. Et les Américains y ont dit qu'il y aurait une femme sur la Lune. L'adaptation à la morphologie des femmes fait partie du cahier des charges de cette nouvelle scaphandre, de ce nouveau scaphandre anthropomorphe, comme on appelle, c'est-à-dire qui est à la fois un vaisseau spatial et une silhouette le plus proche possible de l'humain.
0: Alors la sortie là, a l'air de se dérouler correctement, Olivier.
10: Tout a l'air de bien se passer. Elles sont en phase d'approche de la zone de travail, donc vous savez qu'il faut évidemment s'arrimer pour ne pas être totalement lâché dans le vide. Donc Sophie Adno garde le même rôle que les fois précédentes d'ailleurs pour cette sortie, c'est-à-dire qu'elle progresse le long, on va dire, des surfaces métalliques et de tout ce à quoi elle peut se raccrocher avec ses mousquetons et ses lignes de vie qui lui permettent de rester accrochée à la station.
0: Sorte d'alpinisme dans l'espace. Sorte
10: d'escalade, de via ferrata, comme ça. Et puis elle va aller jusqu'à la zone de travail. C'est vrai que pour les deux autres sorties, l'autre astronaute avait les pieds harnachés sur un bras robotisé qui est à l'extérieur de la station, une sorte de bras élévateur, comme on pourrait l'avoir sur Terre, ce qui permet de libérer les mains et de faciliter aussi le travail. Mais il n'y en a qu'un, donc il faut bien qu'il y en ait un des deux qui se sacrifie d'une certaine manière pour faire la progression le long de la station, en évitant évidemment de s'en mêler les câbles, de s'en mêler avec... parce que tout flotte, évidemment, donc avec la boîte à outils qui est à côté, etc.
0: Et donc le rôle de sa coéquipière, Jessica Meir,
10: c'est de partager le travail et de faire les travaux à deux, parce que d'abord à deux on est plus en sécurité, et puis le travail demande beaucoup d'engagement, donc il y a des choses qui ne peuvent se faire qu'à deux.
0: Ça va durer combien de temps là?
10: C'est prévu à peu près pour 6h30, c'est à peu près la durée qu'il y avait eu sur les deux précédentes sorties. La première c'était 6h23, donc ça veut dire que ça se termine en début de soirée.
0: Nathalie Tingeau, Sophie Adno et Jessica Meir, donc les deux coéquipières là, elles se connaissent bien, hein, apparemment. Elles sont arrivées ensemble sur l'ISS.
11: Oui, absolument. Ça fait plus de 200 jours qu'elles sont ensemble sur l'ISS. Elles se sont entraînées pour la mission ensemble avant. Alors oui, elles se connaissent bien, donc ça devrait bien marcher. Et en plus, il faut savoir que pour les sorties précédentes, Jessica, à l'intérieur de la station avec Jack Attaway dans le premier cas, a beaucoup aidé à la préparation déjà de la mission et à l'habillage des astronautes, à la sortie, au déshabillage. Donc voilà, c'est vraiment un orchestre bien entraîné. Et il s'agit de la sixième EVA strictement féminine dans l'histoire. Donc ça aussi, c'est une petite pierre dans l'histoire pour Sophie qui est vraiment importante.
0: Oui, vous qui travaillez sur l'histoire spatiale, justement, Nathalie Tingeau, est-ce que vous diriez que cette histoire est en évolution rapide en ce moment, avec des Elon Musk, des Jeff Bezos, des projets de retour sur la Lune, Mars en ligne de mire? On est dans une phase d'accélération ou pas spécialement?
11: Alors, je dirais d'un côté quasiment exponentielle, parce qu'il y a de plus en plus d'acteurs, il y a de plus en plus de missions, des missions d'envergure. Et en même temps, c'est quand même un milieu extrêmement contraint, extrêmement hostile. Donc, il y a des limites à cette expansion tout de même. Il y a ce qu'on peut faire et ce qu'on voudrait faire. Souvent, il y a un hiatus. Vous voyez, par exemple, les projets de Elon Musk de colonisation des autres planètes, c'est quelque chose qui n'est pas pour demain. Mais certainement, en tout cas, l'Agence spatiale européenne a beaucoup de projets, comme je l'ai dit tout à l'heure aussi, la volonté de les conduire plus en autonomie. Et des acteurs qui montent comme l'Inde, comme le Japon, la Chine, évidemment. Donc, des nouveaux acteurs étatiques et commerciaux aussi. Plein de projets. Et nous sommes à la veille pour l'ESA d'une conférence ministérielle dans laquelle on espère prendre des décisions plus ambitieuses et faire des annonces d'ici la fin de l'année.
0: Olivier Aymon, vous vouliez dire un mot?
10: On peut rappeler que l'Agence spatiale européenne est évidemment partenaire de la NASA pour le programme Artemis, qui est le programme de retour sur la Lune, le programme occidental, parce qu'il y a un programme chinois aussi. Et donc, tout ça se fait en discussion de savoir... En fait, il n'y a pas d'argent à échanger. C'est juste, qu'est-ce que tu m'apportes? Et en échange, les Américains qui ont aujourd'hui la capacité industrielle et technologique pour aller sur la Lune avec un vaisseau, mais qui est en partie développé par les Européens aussi. Donc c'est vraiment un travail en commun. Et en échange de, bah, par exemple, de la participation des Européens à une partie du vaisseau Orion, qui est le vaisseau qui va servir à aller vers la Lune, qui a servi déjà une fois au printemps, de façon habitée, eh bien les Européens doivent avoir un siège ou deux dans une mission qui ira sur la Lune, peut-être Artemis 5 ou Artemis 6, les missions à venir. Donc c'est des discussions comme ça qu'il faut avoir en permanence entre agences, entre grandes agences américaines, l'ESA pour l'Europe, l'agence canadienne, la JAXA pour les Japonais, qui sont les principaux partenaires pour les Occidentaux.
0: Merci Olivier, mon chef du service Sciences, Santé, Environnement de France Info, et notre invité Nathalie Tingeot, chef de projet Histoire à l'ESA, l'agence spatiale européenne.
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0: L'info en une minute à 16h44. Marie Marty-Rossian. D'abord, cette enquête ouverte par le parquet de Saint-Brieuc.
8: Pour recherche des personnes disparues après le naufrage d'un chalutier breton le week-end dernier à une cinquantaine de kilomètres au sud de l'Angleterre. Deux des cinq membres d'équipage n'ont pas encore été retrouvés. Un navire de la marine française va tenter de localiser l'épave de ce bateau. Les pompiers de la Haute-Corse luttent en ce moment contre un incendie en cours sur la commune de Venaco. Les flammes ont parcouru une trentaine d'hectares en deux heures. Des moyens aériens sont actuellement engagés. Un débrayage ce matin à l'usine de production de Bordeaux-Chesnel, leader français des rillettes, à Ivry-l'Évêque dans la Sarthe. Les salariés ont appris que l'usine allait être vendue, indiquent nos confrères d'Issimène. Les élus du personnel sont convoqués lundi prochain à un CSE. Les syndicats disent attendre des réponses. Et puis c'était le retour aujourd'hui sur les bancs de l'école pour 11,5 millions d'écoliers, collégiens et lycéens, de retour en classe, jour de rentrée, avec plusieurs choses qui changent: des cours d'éducation financière pour les élèves de 4e, un concours général pour les collèges, ou encore cette interdiction du portable dans les lycées.
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0: Velvet sur les voies ferrées. Vous verrez théoriquement en 2028 cette nouvelle marque, ce nouveau nom, ce nouveau concurrent privé de la SNCF, qui circulera vers l'ouest de Paris à Bordeaux, puis Nantes, Angers et Rennes. Ça n'est pas évidemment la première compagnie ferroviaire privée qui circule en France depuis l'ouverture à la concurrence. On va voir avec notre invité si tout ça change quelque chose, si ça profite en fait aux clients ou pas, notamment concernant la SNCF. D'abord, Raphaël Ebenstein, service éco de France Info. Velvet a obtenu sa licence d'exploitation. Est-ce que les trains circuleront vraiment dans moins de deux ans?
12: En tout cas, le calendrier semble tenu pour l'instant, mais la licence obtenue par Velvet n'est pas une fin en soi, puisqu'elle devra maintenant s'accompagner d'un certificat de sécurité unique délivré par l'établissement public de sécurité ferroviaire, ces âmes indispensables pour pouvoir faire rouler des trains sur le réseau français, sans compter après une longue campagne d'essais probablement sur les rails. Mais cela permet à la compagnie de réserver d'ores et déjà ce qu'on appelle des sillons, des créneaux horaires de passage sur la ligne à grande vitesse Paris-Bordeaux à partir de 2028, où elle concurrencera directement les TGV Inouï et les Ouigo de la SNCF. Puis elle entend desservir aussi Angers, Nantes et Rennes, des destinations qu'elle juge à fort potentiel, et proposer au total 10 millions de places par an. Velvet, qui a bénéficié d'un apport d'1 milliard d'euros du fonds d'investissement français Antin, a déjà passé une grosse commande de trains à Alstom pour 850 millions, 12 rames, du même modèle d'ailleurs que le nouveau TGV de la SNCF, dont la première, couleur vert foncé rose lilas, a été dévoilé en grande pompe en avril dernier.
0: Velvet, je le disais, ne sera pas le premier concurrent de la SNCF. Est-ce que globalement, Raphaël, cette concurrence est importante ou est-ce qu'elle est très limitée, voire symbolique?
12: Les chiffres parlent d'eux-mêmes. Hein. Là où Velvet espère vendre à terme 10 millions de billets chaque année sur ses liaisons vers l'ouest de la France, qui semble déjà un objectif ambitieux, SNCF Voyageurs en totalise 13 fois plus, 130 millions en comptabilisant l'ensemble de ces TGV Inouï et Ouigo au niveau national, avec une part croissante pour les Ouigo au prix moins élevé. Bref, on ne se situe pas a priori dans la même catégorie. La SNCF bénéficie notamment de la force de frappe de son application SNCF Connect, qui ne propose pas les trains de ses concurrents, et puis d'une notoriété incomparable. L'italien Trenitalia, pourtant présent depuis bientôt 5 ans sur le réseau français, vient à peine de franchir le cap des 6 millions de voyageurs transportés, même s'il a fortement augmenté les fréquences sur la ligne Paris-Lyon, 14 allers-retours quotidiens. Il s'est lancé aussi sur Paris-Marseille et il a cumulé plus de 150 millions d'euros de pertes depuis son lancement. conséquence d'une politique de prix très agressive et d'un taux d'occupation insuffisant de ces Frecciarossa, ces trains à grande vitesse. Quant à l'espagnol Renfe, qui a débarqué presque en catimini en France, il ne propose qu'une seule liaison quotidienne entre Marseille et l'Espagne. Pas de quoi rivaliser donc avec la SNCF.
0: Raphaël Ebenstein, service économie de France Info. Bonjour Michel Kidor.
13: Bonjour.
0: Vous êtes le président de la Fédération nationale des associations d'usagers des transports, la FNOT. Premier effet de ces compagnies ferroviaires privées, davantage de trains sur certains axes. Ça, pour vous, c'est une bonne chose ?
13: Alors, c'est une bonne chose parce qu'il y a une forte demande qu'aujourd'hui, l'offre SNCF seule ne suffit pas à satisfaire. Donc, l'arrivée de nouveaux opérateurs, qu'ils soient des filiales de sociétés publiques comme Trenitalia ou des sociétés purement privées et françaises comme Velvet, sont une bonne nouvelle dans la mesure où sur ces axes sursaturés ou par certains moments de la journée, il est impossible d'avoir un train, tous les trains sont complets, tout ce qui vient renforcer l'offre et la fréquence pour nous est une bonne nouvelle aussi parce que c'est un facteur de développement du chemin de fer, transport décarboné.
0: Oui, alors c'est quand même assez limité pour l'instant, hein. on l'a bien entendu. Est-ce qu'il manque encore des trains tous les jours en France d'après vous, Michel Kidor ?
13: Ben, il manque des trains dans la mesure où si vous voulez prendre des billets sur des axes comme Paris-Bordeaux ou Paris-Lyon, vous avez des demi-journées où tous les trains sont complets. Donc il faut, on ne satisfait pas la demande. Et nous, même si ce sont une dizaine ou une douzaine de rames supplémentaires qui viennent s'ajouter sur les axes, c'est non négligeable. Ça correspond à plusieurs allers-retours par jour. Donc c'est de l'offre supplémentaire qui permet d'offrir des places, des prix peut-être un peu modérés, mais c'est pas l'effet prix qui compte pour nous. L'important, c'est l'offre et la fréquence. C'est ça qui est le facteur d'augmentation de la fréquentation du chemin de fer.
0: Et enfin, l'effet prix, comme vous dites, Michel Kidor, ça compte quand même, hein. Est-ce que cette concurrence ferroviaire entre la SNCF et des compagnies privées profite aux clients ou pas? Pour le dire simplement, est-ce que ça fait baisser le prix des billets? Est-ce que ça fait augmenter l'offre de service?
13: Oui, absolument. Alors, c'est pas spectaculaire. C'est pas du cassage de prix à la discount. Mais sur Paris-Lyon, où il y a maintenant une certaine antériorité, les prix sont contrôlés et n'augmentent plus. Ils ont même diminué d'environ 10% en moyenne. Tantôt, c'est Trenitalia qui est moins cher que SNCF. Tantôt, c'est SNCF qui est moins cher que Trenitalia. L'effet prix est important, mais c'est pas encore une fois le critère déterminant pour nous. La meilleure preuve, c'est qu'il y a des tas de gens qui veulent prendre les TGV et qui ne peuvent pas les prendre parce qu'il n'y en a pas assez.
0: Les créneaux horaires, ça n'est pas un souci? On les trouve toujours, même s'il y a énormément de trains, on pourra les faire circuler sans souci?
13: Ah oui, là-dessus, il n'y a aucun souci. Les axes sud-est et sud-ouest ne sont pas saturés. Il y a encore de la place, surtout qu'avec les nouveaux systèmes de signalisation ERTMS européens qui vont être mis en place, on augmente à infrastructure inchangée la capacité d'une ligne de 20 à 30%.
0: Vous disiez que l'effet à la baisse sur les prix des billets n'était pas spectaculaire. Effectivement, hein, on a le sentiment que les prix de la SNCF, en l'occurrence, augmentent sans cesse au fil du temps. Est-ce que c'est parce que la compagnie publique garde vraiment la plus grande partie du gâteau, que cette concurrence, encore une fois, n'est que très limitée?
13: Ah ben la concurrence est limitée, ipso facto, si vous voulez, vous avez la SNCF à environ 400 rames de TGV pour l'ensemble du territoire, Trenitalia en a une douzaine. Et Velvet, dans deux ans, on aura environ la même quantité. Donc on n'est pas dans la même catégorie et il est clair que ces TGV supplémentaires, qu'ils soient Trenitalia ou Velvet, viennent en renfort sur des lignes où il y a besoin de trains. On ne peut pas aujourd'hui admettre que la SNCF, malgré les efforts et les capacités qu'elle a et ses compétences, laisse des voyageurs sur le quai parce qu'il n'y a pas cette place dans les TGV.
0: Et dans d'autres pays où le secteur ferroviaire est complètement ouvert à la concurrence, qu'est-ce que ça donne pour les usagers sur les prix, sur les services?
13: Le meilleur exemple, c'est l'Italie. Depuis 2012, hein, le transporteur national italien, Trenitalia, sur le grand axe Turin-Milan-Rome-Naples, a un concurrent qui s'appelle NTV, Italo pour son nom commercial, et qui est sur ce grand axe nord-sud à grande vitesse italien. Vous avez un train quasiment toutes les 20 minutes. C'est un véritable tapis roulant avec un effet prix important. Avant l'arrivée du TGV et de la concurrence sur cet axe, la part de l'avion sur Milan-Rome était de 80% contre 20% pour le rail. Depuis l'arrivée de ces deux opérateurs TGV depuis 2012, cette proportion inverse, 80% des gens prennent le train et plus que 20% prennent l'avion pour faire Milan-Rome. Donc là-dessus, il y a non seulement un impact sur les voyageurs avec un effet prix, mais également un impact sur la décarbonation du mode de transport.
0: Est-ce que d'autres compagnies privées vont arriver sur le marché ferroviaire, Michel Kidor? Est-ce qu'on le sait déjà? Ou est-ce que celles qui sont présentes déjà vont étendre leur ligne?
13: Ben, c'est un processus assez long. On sait que Trenitalia a des vues sur le Transmanche, Paris-Londres. Elle va d'ailleurs apparemment, aux dernières nouvelles, construire un atelier d'entretien dans la banlieue parisienne, si ça se confirme, pour faire donc les TGV Transmanche et faire concurrence à Eurostar. Et puis, il y a aussi un autre opérateur, le train, mais qui est aussi une start-up française, mais qui est beaucoup moins avancée que Velvet. Aujourd'hui, on sait que la Deutsche Bahn, c'est-à-dire le transporteur national allemand, a aussi des visions sur le transeuropéen, et pour aller à Londres, il faut obligatoirement passer par le territoire français, donc c'est ce qui se profile. Mais ça, c'est à plus moyen terme. Vous voyez, les plus prochains, c'est Velvet à 2028, là on est au-delà de 2030.
0: Michel Kidor, le président de la Fédération Nationale des Associations d'Usagers des Transports, la FNOT, il était tout à l'heure avec nous sur France Info. Question, qui peut renommer un lieu, une rue, un massif forestier, un lac en l'occurrence? Eh bien pour Donald Trump, le lac Ontario s'appelle désormais le lac Amérique. Il est en pleine guerre commerciale avec le Canada, alors le président américain a décidé tout seul de renommer le lac frontalier entre les deux pays par décret jeudi dernier. Décision qui évidemment n'a de valeur qu'aux États-Unis, mais est-ce qu'une situation pareille pourrait se produire en France? Audrey Abraham, est-ce qu'on peut imaginer que chez nous, un lac ou un autre lieu soit renommé sur décision du président de la République?
14: Eh bien, ça ne s'est jamais vu pour l'instant, ça ne correspond pas aux procédures établies, mais on ne peut pas exclure qu'une décision politique soit prise, rien ne l'empêche en tout cas, mais il s'agirait de l'exercice d'une sorte de pouvoir symbolique à visée géopolitique, et de toute manière, les autorités françaises n'ont compétence que sur le territoire français et auprès des Français. Pour vous donner un exemple, si demain le président français décidait de renommer le massif des Alpes en Montagne France, les Suisses et les Italiens n'auraient aucune raison de reconnaître ce changement de nom.
0: Comment les noms des lieux sont-ils choisis en France?
14: Alors il faut savoir qu'en France, la toponymie, c'est-à-dire le nom donné aux lieux, rivières, communes, lacs, découle de l'usage. C'est comme ça depuis le XVIIIe siècle avec la première cartographie réalisée par Cassini. Ensuite, ces noms d'usage sont constatés et répertoriés par l'Institut National de l'Information Géographique, l'ING, qui réalise les cartes officielles. Depuis 2017, toutefois, une nouvelle procédure permet aux collectivités de modifier le nom des voies et des lieux dits de leur commune par décret. Mais la plupart des noms géographiques sont antérieurs à cette réglementation. Sur près de 8 millions de noms de lieux en France, 99,9% découlent de l'usage.
0: Est-ce qu'il existe, Audrey Abraham, des règles ou des critères pour décider d'un nom géographique ?
14: Oui, tout ça est encadré par un certain nombre de règles. D'abord, la partie qu'on appelle générique, comme les mots rue, avenue, boulevard, doivent être exprimés en français. Ça n'empêche pas que la partie spécifique, le nom à proprement parler, soit lui exprimé en langue régionale. Ensuite, les pouvoirs de police du maire interdisent l'usage des noms qui seraient contraires à l'ordre public ou aux bonnes mœurs. On n'imagine pas, par exemple, qu'une rue soit renommée du nom d'Adolf Hitler. Et enfin, il existe une recommandation des Nations Unies, celle d'éviter les changements inutiles. Et pour cette raison, les noms commémoratifs ne sont pas conseillés, parce qu'ils sont souvent liés à une couleur politique et donc ils sont plus susceptibles d'être modifiés en cas d'alternance municipale.
0: Alors que se passerait-il si un pays étranger décidait de renommer unilatéralement, comme l'a fait Donald Trump, un lac, une rue ou un lieu dit français?
14: Eh bien, comme pour le lac Ontario, qui est désormais le lac Amérique pour les États-Unis, seules les autorités souveraines peuvent donner un nom géographique sur leur territoire. Un pays étranger ne peut donc pas renommer un lac français. En revanche, il peut adopter un exonyme, c'est-à-dire un nom qui lui est propre pour nommer un lac, une ville ou un massif dans un autre pays. Par exemple, Pékin et Londres sont les exonymes français pour les villes de Beijing et London. Dans ce cas, le choix de l'exonyme appartient au pays dans lequel il est employé. Il peut être parfois très différent du nom local officiel.
0: Audrey Abraham pour ses explications. La météo dans un instant.
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0: Les prévisions de France Info sont signées Stéphanie Fromentin.
25: La journée se déroule dans un dégradé de nuages du sud-ouest au nord-est, mais aussi de belles éclaircies qui se développent sur quasiment toutes les régions. Si le soleil domine dans le sud, les nuages résistent bien sur les Pyrénées. Ils peuvent aller localement jusqu'à l'orage, notamment sur l'est et le centre de la chaîne pyrénéenne. Un léger mistral souffle aussi dans son domaine en journée, avec des pointes n'excédant pas les 50 km par heure. Mais comme les températures sont encore chaudes dans le sud-est, jusqu'à 28 à 33 degrés, voire 34 à 35 degrés, en Provence et sur la Corse et que les sols sont secs, il est essentiel de rester vigilant sur le risque d'incendie. En ce qui concerne les températures, elles stagnent aujourd'hui dans des valeurs de saison, 20 à 26 degrés sur la moitié nord, 25 à 31 dans le sud, 21 à Brest, 25 à La Rochelle, 30 degrés à Toulon, 33 à Bastia.
0: Stéphanie Fromentin pour la météo et Céline Baïd-Darcourt avec vous jusqu'à 20h. Bonsoir Céline.
26: Bonsoir Hercine et bonsoir à tous. Voici votre rendez-vous de l'actu pour tout comprendre des grandes infos de la journée. On va plus loin dans le 17-20. Bienvenue, il est tout juste 17h.
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26: Le journal de Paul Lonsin-Spinelli. Bonsoir Paul.
27: Bonsoir Céline, bonsoir à tous.
26: La première journée de classe s'achève pour les élèves.
27: Là, ils sont plus de 11 millions à effectuer leur rentrée. Emmanuel Macron, lui, est allé défendre l'interdiction du portable au lycée devant des secondes à Mende en Lozère. La CGT appelle à une grande grève au sein de la fonction publique lors de la grande mobilisation du 29 septembre prochain. Un accident de bouée gonflable fait deux morts à Saint-Cyprien au large des Pyrénées-Orientales. Le Brésil ne pourra plus envoyer ses volailles, sa viande de bœuf ou encore son miel dans l'UE. Dès jeudi, les importations seront suspendues à raison d'un manque de garantie concernant les normes sanitaires européennes. Et puis gare au brunch du dimanche, manger plus tard le week-end comporte des risques pour la santé des hommes selon une étude. Que ça soit l'excitation ou le stress, chaque année, la rentrée des classes, c'est bien sûr un moment particulier. 11,6 millions d'élèves ont commencé à reprendre le chemin de l'école dès ce matin pour certains. Noémie Bonin, vous avez suivi cette rentrée à Troyes dans l'Aube pour France Info, au lycée Chrétien de Troyes. Noémie, les élèves ont découvert depuis ce matin donc leur nouvel univers, marqué notamment par l'interdiction du téléphone portable.
28: Oui, la journée est consacrée uniquement à l'accueil des secondes. Principal sujet de préoccupation pour eux, la découverte de leur classe.
29: Moi, nous sommes tous les trois. Bah, on est tous ensemble.
28: Ouais, vous êtes contents.
29: C'est très bien comme ça. C'est magnifique.
28: Chaque élève retrouve ensuite son professeur principal. L'équipe de direction passe dans chaque classe. La proviseure Sophie Imbert-Pion donne le ton.
30: Pour réussir au lycée, il faut travailler, travailler et encore travailler.
28: L'occasion aussi de rappeler la nouvelle règle cette année. Le téléphone portable devient interdit dans les bâtiments du lycée, autorisé dans la cour. D'Amélia trouve ça plutôt équilibré, même si elle pense à l'usage qu'en avaient certains.
31: En fait, avoir le téléphone portable, pour moi, ça permettait à des élèves, de, quand ils étaient tout seuls, de pouvoir être dans leur bulle, pas se sentir mis à l'écart.
28: L'élève de 15 ans a tout de même un doute sur l'application réelle de la nouvelle règle.
31: Je pense pas que ce sera bien respecté. Des fois, on a toujours envie de tenter l'interdit, prendre le téléphone, une petite photo, tout ça, envoyer des messages. Ça arrive souvent, même au collège.
28: Pour ces élèves de seconde, le changement est donc presque transparent puisqu'ils n'avaient déjà pas le droit à leur téléphone au collège l'an dernier. Ce sera sûrement plus difficile à intégrer pour les premières et terminales qui devront, eux, modifier leurs habitudes.
27: Un reportage de Noémie Bonin à Troyes pour France Info. Cette rentrée des classes, c'était la dernière pour Emmanuel Macron en tant que président. Et pour l'occasion, le chef de l'État s'est rendu dans un lycée de Mende, en Lozère, où il a justement vanté l'interdiction du portable au lycée, ainsi que l'interdiction des réseaux sociaux pour les moins de 15 ans, malgré la censure du Conseil constitutionnel cet été. Pour pallier les absences d'enseignants, la CGT réclame la création d'un vivier de remplaçants. Le syndicat pousse aussi pour que des affectations soit trouvée aux contractuels dont beaucoup n'ont pas de poste en cette rentrée. Le corps enseignant est en tout cas appelé, comme tout le reste de la fonction publique, à participer à une grande grève le 29 septembre prochain. Sophie Binet, la secrétaire générale de la CGT, entend ainsi s'opposer au budget régressif auquel le syndicat s'attend.
1: Nous pensons qu'il faut tout faire pour empêcher un budget régressif pour les travailleurs et les travailleuses. Il y en a assez de ce cauchemar sans fin du macronisme, de ces gouvernements qui passent leur temps à nous faire les poches alors que nos poches sont de plus en plus vides. Nous, ce que nous disons aux salariés, aux travailleurs et aux travailleuses, c'est que le seul moyen d'être entendu, c'est de se mobiliser. Il y aura beaucoup d'initiatives de mobilisation en septembre. Le point d'orgue, c'est le 29 septembre, grande grève pour nos salaires et nos services publics. J'appelle tous les agents publics qui nous écoutent à se mettre en grève pour que toutes celles et ceux qui passent leur temps à stigmatiser les fonctionnaires, à dire que les fonctionnaires coûtent cher, voient ce que c'est une journée noire sans service public.
27: La secrétaire générale de la CGT, Sophie Binet.
26: Deux personnes tuées dans un accident de bouée tractée dans les Pyrénées-Orientales.
27: Oui, ça s'est passé en fin de matinée au large de Saint-Cyprien. L'une des personnes décédées était le pilote du bateau à moteur. Il y a également un blessé grave. Le parquet de Perpignan indique qu'une enquête pour homicide involontaire a été ouverte, mais que peu d'éléments sont connus à ce stade. La France va être confrontée à une nouvelle vague de chaleur en fin de semaine pour 3 ou 4 jours, affirme ce soir Météo France. Avec des températures attendues de 35 à 38 degrés, plus de 5000 décès attribuables à la chaleur ont été décomptés cet été en Espagne. Selon le rapport publié aujourd'hui par un institut public, c'est un record depuis 2015. La Belgique et le Royaume-Uni viennent aussi de vivre l'été le plus chaud de leur histoire.
26: Vous ne pourrez bientôt plus trouver de bœuf, de volaille ou de miel brésilien dans les rayons de votre supermarché.
27: Oui, car l'Union européenne a décidé de suspendre à partir de jeudi certaines importations de produits d'origine animale. Et ce, faute de garanties suffisantes sur le respect des normes sanitaires de l'UE, malgré l'accord agricole trouvé entre l'UE et les pays sud-américains du Mercosur. Jérémy Deserle est éleveur de vaches charolaises et eurodéputé Renew, lui, préfère rester mesuré.
2: Je crois pas qu'il faille sauter de joie avec cette annonce. Par contre, c'est un juste retour et plutôt un bon signal pour la profession agricole qui, depuis d'ailleurs le début de ces négociations qui avaient démarré en 98, les agriculteurs ont toujours évoqué la différence dans les moyens de production et les conditions de production entre les pays d'Amérique du Sud et les pays européens et l'agriculture européenne. Quand je dis il faut pas sauter de joie, ce que je veux dire, c'est que l'Europe devait faire respecter cette logique. On va pas, bien sûr qu'on est content et qu'on peut se satisfaire de cette première étape, mais c'était illogique de signer cet accord sans être sûr que justement les conditions de réciprocité étaient là. Et donc on signe l'accord, puis après on dit on vous interdit de faire rentrer les produits. On aurait pu le voir avant.
27: L'eurodéputé Renew, Jérémy Deserle. Deux manifestants ont été blessés ce mardi, percutés par un bus à Besanne, au sud-ouest de Reims, dans la Marne, alors qu'ils occupaient un piquet de grève devant la société d'ambulance De Witt. Selon le parquet, le patron de l'entreprise est soupçonné d'avoir pris le volant de ce bus. Il est actuellement en garde à vue pour violence avec arme. Une autre mobilisation était organisée aujourd'hui par les salariés de l'usine Bordeaux-Chesnel de Ivry-l'Évêque, dans la Sarthe. Ils réclament des explications après avoir appris que le site de production du leader français de la rillette allait être vendu. L'usine fait travailler 133 personnes aujourd'hui. Elle avait été inaugurée en 2019.
26: Surveiller les aliments qu'on mange, c'est crucial pour être en bonne santé et c'est aussi le cas des horaires de repas.
27: Et les hommes doivent en effet éviter de décaler les moments où ils mangent le week-end par rapport au reste de la semaine. C'est ce que nous dit une étude scientifique dévoilée aujourd'hui par l'INSERM, l'INRAE et deux universités parisiennes. Le risque de développer des maladies cardiovasculaires est en effet plus élevé, selon Lehen.
3: Manger le week-end à une heure différente du reste de la semaine, les chercheurs appellent cela le jet-lag alimentaire. Et selon eux, être jet-lagué le week-end, c'est-à-dire manger son premier et son dernier repas de la journée en moyenne 2 heures plus tôt ou 2 heures plus tard qu'en semaine, peut avoir des conséquences importantes pour la santé. Pour les hommes, plus 14% de risque de développer des maladies cardiovasculaires et plus 21% pour les maladies coronariennes. Aucun risque en revanche chez les femmes, c'est ce que montre cette étude menée sur une durée de 14 ans près de 100 000 Français participant à la cohorte scientifique Nutrinet Santé. En fait, un peu comme on savait déjà que le travail de nuit et donc la perturbation des heures de sommeil augmentent les risques de complications cardiovasculaires, ici, le fait de manger plus tôt ou plus tard perturbe aussi les horloges biologiques, comme celle du foie et du pancréas. En conclusion, il vaut mieux privilégier les repas à heure fixe et quel que soit le jour de la semaine.
27: Explication signée Solène Lehen. Et puis à New York, les matchs du premier tour de l'US Open de tennis se poursuivent aujourd'hui, notamment pour les représentants français. Ils sont 6 engagés. Corentin Moutet entre en piste à l'instant contre l'Australien Dane Sweeney. Et puis dans la nuit, il faudra suivre Gaël Monfils, 40 ans, et qui a reçu une invitation à jouer le dernier grand chelem de la saison aux États-Unis.
26: Il va falloir veiller tard. Ce n'est pas avant 1h du matin, hein, ce match du quarantenaire, du quadragénaire plutôt. Merci Paul Lonsin-Spinelli. Spinelli, 17h08 sur France Info.
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26: Merci de nous rejoindre sur France Info. On retournera dans l'espace dans les prochaines minutes. Troisième sortie extravéhiculaire pour notre astronaute Sophie Adnaud, mais la première en tant que leader. Elle porte la responsabilité de la mission qu'elle est en train d'effectuer avec sa coéquipière américaine. On démarre le 17-20 avec, c'est la principale info du jour, la rentrée pour plus de 11 millions d'élèves.
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26: 11 600 000 précisément, avec cette grande nouveauté pour les lycéens, fini le téléphone portable au sein des établissements. C'était déjà le cas au collège. Il y a 2 ans, c'est l'uniforme qui faisait son entrée à l'école, une expérimentation lancée par Gabriel Attal, alors ministre de l'Éducation. Aujourd'hui, rares sont les villes qui maintiennent ce dispositif. Nous serons dans un instant avec un maire qui a fait ce choix. On va d'abord écouter un point de vue inverse. Dans les Bouches-du-Rhône, les 2 collèges qui s'étaient portés volontaires ont abandonné, notamment celui d'Orléans, près de Salon de Provence, où les collégiens ont fait leur entrée avec le sourire. C'est un reportage de Mathilde Vinceneux.
5: Au portail du collège Montsauvy à Orgon, Imad, Ismaël et Samir ont soigneusement choisi leur tenue de rentrée et ils ne regrettent pas du tout l'uniforme de l'an passé.
6: Non, bah, c'est des habits, on peut les mettre, c'est bien.
8: Ça nous libère maintenant, on peut avoir nos habits à nous. On peut assembler maintenant. Mon t-shirt il est vert et mes baskets ils sont verts.
6: Parce que dès qu'il y avait l'uniforme, ça cassait un peu l'outfit.
5: L'uniforme manquait de style, c'est aussi ce que répètent les filles comme Béatrice et Amy qui viennent de rentrer en 5e.
9: Il était bien, mais ça rendrait pas stylé et tout, c'était pas... Wow.
10: Je préfère mes tenues parce que l'uniforme, en vrai, ça devenait un peu lassant. Ça faisait pas très féminine des fois.
5: Mais Kéliane, lui, aurait préféré avoir un uniforme. Il entre en 6e et ça l'aurait arrangé de se fondre dans la foule.
11: J'aime pas qu'on se moque de moi, donc je préfère mettre l'uniforme comme ça. On prend pour un collégien. Pour un dur.
5: Au moins avec l'uniforme, il n'y avait pas de harcèlement lié aux vêtements, acquiesce Zora qui attend son fils devant la grille.
12: Parce qu'ils étaient tous pareils. C'était le t-shirt bleu marine, le pull bleu marine, il n'y avait pas à chercher midi à 14h, il n'y avait pas de jaloux.
5: Pour cette maman, la fin de l'uniforme au bout de 2 ans à peine, c'est du gâchis.
12: C'est du gaspillage, qu'est-ce qu'on va en faire en fait?
5: Tous les parents rencontrés ici regrettent la fin de l'expérimentation. Saba et Issan ont toutes les 2 des fils collégiens, l'une est secrétaire, l'autre femme au foyer. Et pour elles, plus d'uniforme, c'est un coût.
12: Mais quand on a d'autres enfants, c'est vrai que voilà, ça coûte hyper cher les vêtements. Et...
5: Ils vous ont demandé de la marque.
12: Ah oui, ils nous ont dépouillés.
13: Quand on prend une paire de baskets à 130-140 euros, ça chiffre hyper vite.
12: Sans vous mentir, que les vêtements, j'en ai eu pour 800 euros.
13: Alors que l'année dernière, on n'avait pas ces soucis.
5: Ces mamans assurent qu'elles auraient préféré acheter elles-mêmes un uniforme plutôt qu'une garde-robe complète, bien conscientes que le département a payé cher l'expérimentation, plus de 400 000 euros dépensés par la collectivité en 2 ans pour les 2 collèges volontaires des Bouches-du-Rhône.
26: Reportage de Mathilde Vinceneux dans les Bouches-du-Rhône pour France Info. Et nous sommes en ligne avec le maire d'Hiver Droite de Neuilly-sur-Marne, en Seine-Saint-Denis, Zartoche de Bakhtiari. Bonsoir monsieur.
14: Bonsoir, merci beaucoup de votre invitation.
26: Merci à vous de l'avoir accepté. Donc chez vous, dans votre ville de Neuilly-sur-Marne, l'expérimentation de l'uniforme à l'école continue pour tous les élèves ?
14: Alors, pour une école, effectivement, ça continue. L'expérimentation qui a été lancée il y a 2 ans a montré des résultats qui sont très positifs. Et évidemment, quand on fait une expérimentation, si c'est positif, l'objectif, c'est quand même de continuer. C'est du bon sens et c'est ce qu'on a voulu faire. C'est ce que les parents de l'école Jules Verne à Neuilly-sur-Marne ont accepté de faire. On a fait voter les parents et moi, j'en suis très content.
26: Alors, expliquez-nous pourquoi vous maintenez le port de cet uniforme. Vous y voyez quel bénéfice depuis 2 ans ?
14: En fait, votre reportage était vraiment très intéressant parce qu'on entendait vraiment des enfants qui sont en situation de discrimination, de moquerie, qui subissent des moqueries. Et l'un des objectifs principaux, c'était celui-ci, celui de lutter contre les discriminations liées aux vêtements, liées aux marques, réduire les moqueries. Et quand on a interrogé les enfants, très largement, ils ont répondu qu'effectivement, cela marchait. On avait aussi pour objectif d'améliorer la cohésion et le sentiment de fierté d'appartenance à l'école. Là aussi, quand nous avons interrogé donc les enfants, très majoritairement, ils ont répondu que cela fonctionnait. Et quand on demandait également aux parents si c'était pratique ou non, là aussi, à plus de 80%, les parents ont répondu favorablement. Donc, quand on a des résultats qui sont très positifs, le bon sens commande que l'on continue. Et moi, je partage le sentiment d'une maman qui disait que c'était du gâchis. Effectivement, l'État qui nous a abandonnés en race campagne a vraiment gâché l'argent public parce que...
26: On va expliquer pour

0: Mais en plus d'avoir un avantage économique, puisque pour moins de 50 euros, vous avez 7 vêtements qui vous permettent de durer longtemps. Vous pouvez les laver souvent pour en avoir, si vous prenez qu'un seul kit, ou vous pouvez en acheter deux. Et là où c'est très intéressant, c'est que ce kit-là coûte beaucoup moins cher que le fait d'acheter des vêtements un à un avec des marques apparentes qui, en plus, creusent les inégalités. Donc voilà, en fait, l'État nous a abandonnés parce qu'effectivement, pendant 2 ans, l'État a cofinancé avec la ville l'acquisition des vêtements. Donc, on a payé aussi. Nous, ça nous a coûté 150 000 euros sur 2 années. Et la même chose pour l'État. Sauf qu'au bout de 2 ans, alors que ça marche, l'État nous abandonne et l'État ne continue pas ce dispositif.
1: Alors, l'État ne dit pas que ça marche, dit que l'effet était globalement assez faible. Ce sont les termes du ministre de l'Éducation, Édouard Geffray.
0: Eh ben, j'invite le ministre de l'Éducation nationale à regarder comment l'étude a été faite, parce que moi, j'y ai participé. Et j'ai participé aux questions qui ont été posées. Et en réalité, l'étude, elle a été honnêtement bâclée. Cette étude, elle n'a rien de scientifique. Elle ne s'est pas basée sur des indicateurs fiables, parce qu'en fait, les 3 enquêteurs qui ont mené en fait cette étude se sont contentés simplement d'appeler quelques maires, quelques directeurs d'école pour leur demander leurs sentiments. Alors nous, ce qu'on a fait, c'est qu'on a fait des questionnaires. On a fait 3 questionnaires aux enfants, aux parents et aux enseignants qu'on a distribués à 3 moments sur les 2 années scolaires, de manière à recueillir des données fiables. Et on a eu plus de 800 réponses sur les 3 écoles. Donc, ce qui nous permet d'avoir quand même une idée précise de l'intérêt. Et donc voilà, en fait, quand une mesure marche dans ce pays, malheureusement, on ne va pas jusqu'au bout des choses et on s'arrête en plein milieu du quai. Et je trouve que c'est vraiment dommage.
1: Et on a compris qu'à Neuilly-sur-Marne, il y a encore au moins une école qui continue donc cette expérimentation du port de l'uniforme. Je vous remercie, monsieur le maire de Neuilly-sur-Marne, Zartocht Bakhtiari, pardonnez-moi. Merci d'avoir été en direct dans le 17-20 de France Info. Voyons maintenant comment s'est passée la rentrée au Porges. Vous savez, ce village de Gironde qui a le plus souffert du gigantesque incendie de la fin juillet, 183 maisons détruites. L'école, heureusement, a été épargnée par les flammes, mais 17 des 250 enfants qui sont retournés en classe ont perdu leur habitation, leurs jouets, leurs vêtements. Il y avait toutefois ce matin un semblant de retour à la vie normale. Reportage Jules de Kiss.
2: Les sourires, les cris dans la cour de récré, l'école reprend, la vie reprend ici au Porges. Juliane entre en CM2 aujourd'hui.
3: Ça va, ça s'est bien passé. La nouvelle maîtresse, elle est bien.
2: Et il attendait une chose en particulier.
3: J'ai pu prendre des nouvelles des copains.
2: Quelle question tu leur as posée ?
3: Ben, s'ils allaient bien.
2: Et qu'est-ce qu'ils t'ont répondu ?
3: Qu'ils allaient bien. William, j'ai pas pu le parler, même si sa maison est brûlée parce que je le voyais pas. Et du coup, je pense que je vais le voir après.
2: Après les évacuations successives, le traumatisme collectif, les récits de ceux qui ont tout perdu, y compris une vingtaine d'enfants dans cette école, c'est une rentrée pleine d'émotions pour Mallory, le père de Juliane.
4: C'est une rentrée symbolique, hein, un peu particulière. Là, c'était surtout par rapport aux enfants. Et bon, au final, a priori, ça a été pour eux aussi, parce qu'ils étaient contents de se retrouver. Honnêtement, là, de le voir prendre son ballon, le voir avec les copains et partir jouer, franchement, c'était très agréable de le voir comme ça.
2: Le feu, il y a un mois seulement, évidemment que la rentrée ne balaye pas ses souvenirs, donc les enfants peuvent se confier à l'école s'ils le souhaitent.
3: Moi, je sais qu'il y a des médecins. Moi, je savais pas qu'il y avait des psychologues.
2: Toi, tu te verrais bien aller leur parler si t'as besoin, t'as envie de le faire ou pas ?
3: Non.
2: Des enfants le feront ? D'autres pas, ou alors plus tard, la directrice de l'école, Béatrice Sauvard, a fait le choix de ne pas trop parler du feu aux enfants en cette rentrée. Ça doit d'abord venir d'eux-mêmes.
5: Pour le moment, oui. Après, on va voir. Hein, est-ce qu'il y aura des groupes de parole en fonction des besoins, ou bien peut-être des temps individuels, certainement beaucoup plus, ou alors des temps de classe complète. On verra. Ça sera vraiment en fonction de besoins. Pour le moment, on ne sait pas. On va découvrir.
2: Et pour les parents, il y a eu tout à l'heure un temps d'échange autour d'un café.
4: Oui, tout à fait. Il y a quelques personnes qu'on a revues. C'est vrai que pour beaucoup, l'évacuation, ils en ont profité pour partir assez loin, donc ils ne sont pas forcément revenus le jour J. Après, on a vu des parents qui étaient mobilisés justement pendant les feux et qu'on a eu plaisir à retrouver maintenant, oui.
2: La mobilisation pendant les feux et la solidarité, après, très forte, qui perdure encore. Il y a eu une distribution de fournitures ce matin, raconte la directrice.
5: Des lots, en fait, pour les enfants sinistrés. Une trousse par enfant avec du matériel scolaire. Après, nous, dans notre école, on a une classe où il reste toutes les fournitures scolaires qui nous ont été envoyées d'un peu partout. On a plus qu'il n'en faut.
2: Assez même pour assurer la rentrée prochaine et puis pour partager ses dons. Il y a des discussions en ce moment pour faire une livraison aux habitants de Poma, dans l'Aude, victimes d'une tornade.

0: dévastatrice. Il y a vraiment un élan de générosité, encore, tout le monde en parle, et puis beaucoup de bienveillance, faire attention à l'autre, à ce que pourrait par exemple réveiller tout simplement l'exercice incendie qui doit avoir lieu dans quelques jours à l'école.
1: Il doit être fait le premier mois de la rentrée, ça nous fait un peu peur, comment vont réagir les enfants quand il y aura l'alarme. Donc là, on a prévu ce jour-là, il y aura des psychologues en plus, au cas où, et puis des enseignants supplémentaires si besoin est.
0: Et il faut aussi s'occuper des activités périscolaires pour que les enfants se changent les idées, et là il y a encore du travail, le centre équestre a brûlé, et le club de tennis en ce moment est un centre de dons pour les sinistrés.
2: Reportage au Porges en Gironde de l'envoyé spécial de France Info Jules De Kiss. Retour dans l'espace dans un instant.
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2: Ce sera après le fil info de Stéphane Milhomme. Il est 17h20 et ce nouvel incendie en Corse, Stéphane, il concerne maintenant un maquis à Venaco.
4: Les flammes ont déjà parcouru une trentaine d'hectares en seulement 2 heures. Le vent est faible mais le site à éteindre est difficile d'accès. Deux manifestants blessés par un bus à Bézanne, c'est au sud de Reims, alors qu'ils participaient à un piquet de grève devant leur entreprise de transport par ambulance. Selon Ici Champagne-Ardenne, ex-France Bleu, le patron est en garde à vue, soupçonné d'avoir été au volant de ce bus et d'avoir percuté volontairement les grévistes. La grève à EasyJet n'aura pas lieu. La direction de la compagnie à bas prix et les représentants des hôtesses et stewards ont trouvé un accord pour une meilleure organisation et stabilité dans le travail. Le mouvement de grève avait entraîné de nombreuses annulations de vols. C'était le week-end du 15 août. Et puis le français Bastien Tronchon remporte au sprint la 10e étape de la Vuelta. L'espagnol Enrique Mas garde le maillot rouge de leader. Arrivé au sommet à 1700 mètres d'altitude à Puerto de Ancares.
2: 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Elle est de nouveau en train de planer au-dessus de la Terre. L'astronaute française Sophie Attenau effectue en ce moment sa 3e sortie hors de la Station Spatiale Internationale. Mais là, c'est différent des deux précédentes, car elle a le rôle de première de cordée. Elle est en quelque sorte la chef de sa coéquipière américaine qui est sortie avec elle. On suit depuis le début de l'après-midi sur France Info cette nouvelle aventure de Sophie Attenau. Grâce à vous, Olivier Aymon, bonsoir.
5: Bonsoir.
2: Quel est le rôle exactement de leader dans une mission, puisque c'est le rôle aujourd'hui de Sophie Attenau?
5: Alors, elle a eu un petit privilège déjà en tant que leader, c'est de pouvoir sortir la première par l'écoutille qui permet d'accéder à l'espace.
2: C'était pas le cas la semaine dernière.
5: C'était pas le cas, et du coup, elle est sortie, parce que comme elle ouvre le sas, c'est la tête en premier. Du coup, alors que les deux précédentes fois, elle est sortie les pieds en premier.
2: Donc là, on plonge.
5: Donc là, c'est un peu comme une plongée dans le vide, vous voyez, avec la Terre juste en dessous, comme ça, 400 km en dessous, ça doit être quand même très, très vertigineux, même si 3e sortie, donc évidemment, un peu plus l'habitude, sans doute, des sensations. Mmh. Mais bon, voilà, c'était la première chose par rapport au fait qu'elle est leader, première de cordée, donc sur cette sortie. Et puis aussi, ça lui donne une responsabilité, notamment en termes de sécurité. C'est elle qui peut dire à un moment, si elle pense qu'il y a un incident ou quelque chose, un risque, etc., de dire on arrête cette sortie, on rentre, parce que je pense qu'on n'est plus en sécurité maximale pour effectuer ces travaux.
2: Quelle est la mission du jour là, de Sophie Attenau et donc de cette Américaine dont je n'ai pas noté le nom, je m'en excuse.
5: Jessica Meir.
2: Alors, que font-elles en ce moment?
5: Des petits travaux d'amélioration, vous voyez,
2: bricolage.
5: Un petit peu comme à la maison, le bricolage. Il y avait plusieurs objectifs. Le principal, c'était d'aller réparer un dispositif optique qui est tout à l'avant de la station, là où certains vaisseaux cargo, les cargos américains, viennent s'arrimer. Et c'est un dispositif qui permet de faire une approche la plus juste, la plus précise possible pour ces vaisseaux, pour réussir à s'arrimer sur ce module qui s'appelle Harmony. Donc voilà, il y a un dispositif optique qui permet cette approche qu'il fallait changer parce qu'il était usé, un peu comme un rétroviseur sur votre voiture, ouais. Donc voilà. Et puis il y a des travaux aussi de maintenance ou de préparation de maintenance, des travaux sur des câbles de transmission de données. Il y a une caméra haute résolution à l'échanger aussi parce qu'elle dysfonctionne. Et puis des travaux aussi sur un dispositif qui permet de faire de la science à l'extérieur de la station, notamment de la science de physique sur les particules.
2: Voilà. Ça chôme pas, hein, en tout cas, entre ces deux femmes astronautes qu'on entend, hein, la dernière nous, puisqu'elles discutent beaucoup entre elles pendant toute la mission et aussi avec le centre, avec la NASA.
5: Il y a toujours ces échanges en triangle entre les deux astronautes qui sont à l'extérieur, le centre de contrôle qui est à Houston, le centre de contrôle de la NASA Houston au Texas, et les autres astronautes qui assistent les deux qui sont dehors et qui sont, eux, à l'intérieur de la station.
2: Là, vous nous disiez, Olivier, qu'il y a pas mal de choses à faire, du coup, ça bouge. C'est beaucoup plus physique que ces deux précédentes sorties?
5: Alors, c'est une bonne question, je ne sais pas y répondre. De toute façon, ça reste quelque chose de très physique. Est-ce qu'il y a plus de déplacements ou pas?
2: Ouais.
5: Je pense que sur la première sortie, il y avait une fatigue physique et psychologique aussi, je pense, pour Sophie Hanot. C'était la première, émotionnelle. Voilà, on ne sait pas trop comment ça se passe, on veut être sûr de bien faire. Donc, je pense qu'il devait y avoir des tensions un peu plus, comme la première fois où vous avez fait de la radio. Céline,
2: là.
5: Forcément, il y avait plus de tensions qu'aujourd'hui. Il y a 2 ans à peine. Et donc voilà, donc je pense qu'il y a peut-être un peu plus de détente, voilà, mais ça reste quand même extrêmement éprouvant physiquement et psychologiquement parce que ça demande beaucoup de concentration.
2: Alors elle avait déjà fait deux sorties parce que la première était inachevée, elle était rentrée dans l'ISS avec une mission non aboutie. En revanche, on ne pensait pas qu'elle sortirait une troisième fois.
5: Non, je vous ai dit la semaine dernière que je pense que la troisième, ça ne serait pas pour elle. Donc, ça va m'apprendre à me taire.
2: Bon, je ne dirais plus que vous êtes spécialiste espace à France Info.
5: Et à ne pas m'avancer. Non, mais c'est après, ces sorties, elles étaient... les sorties en elles-mêmes, elles sont programmées parce que la NASA a des plannings de maintenance, etc. Qui les fait, c'est toujours... on a eu Philippe Perrin la semaine dernière sur France Info, ancien astronaute, qui lui-même a fait des sorties pour la construction de la station et qui disait, on est noté aussi dans la station en tant qu'astronaute, on travaille, et si le travail est bien fait, si la NASA estime que, voilà, on est dans les bonnes conditions et dans la bonne disponibilité pour faire les choses, on est choisi pour faire ces sorties, on est récompensé d'une certaine manière. Donc, c'est sans doute qu'elle a bien fait son travail jusque-là, puisqu'elle a cette troisième sortie.
2: Bon, on se revoit tout à l'heure vers 18h30, Olivier, on refera un point sur ce qui se passe au-dessus de nos têtes avec Sophie Hanot et donc cette astronaute américaine,
5: Jessica Meir.
2: À tout à l'heure,
5: commandante de l'ISS en ce moment.
2: Allez, on reste dans le ciel puisque nous nous intéressons à présent aux nouvelles cartes de Météo France. Elles sont depuis aujourd'hui plus précises. On peut voir des nuances de vigilance à l'intérieur même d'un département, ce qui va permettre de mieux alerter les populations en cas de phénomène dangereux. Guillaume Fariol, bonsoir.
6: Bonsoir.
2: Expliquez-nous ce qui change.
6: Alors, vous savez qu'aujourd'hui, quand Météo France décrète une vigilance, elle concerne tout un département. Sur la carte, les alertes rouges ou oranges sont délimitées par les frontières de nos départements. Et bien désormais, on garde les mêmes couleurs, mais ces vigilances pourront se faire à l'échelle infradépartementale, un mot un peu barbare pour dire qu'une partie du département seulement pourra être en rouge, par exemple, et l'autre en orange. Une échelle plus fine pour 4 risques, vent, pluie, inondation, neige, verglas et orage. C'est accessible à tout le monde sur la carte de Météo France que vous connaissez sur Internet. Imaginez un dégradé qui passe du rouge à l'orange et qui ne suit plus les limites administratives de nos départements. Écoutez ce qu'en dit Benoît Thomé, directeur des relations institutionnelles de Météo France.
7: La météo, elle ne connaît pas les limites départementales et donc on se rapproche un peu plus du naturel du phénomène météo et donc on est capable de le dessiner et donc de le préciser.
6: En cas de gros coups de vent, par exemple.
7: C'est les grands phénomènes de vent qui empruntent des couloirs naturels, en quelque sorte. Par exemple, le Mistral, on sait où il souffle assez précisément. Chaque fois, c'est la même chose. Et donc, on est capable de préciser qu'un département sera touché dans sa partie est, par exemple, et pas dans sa partie ouest.
6: Pareil pour certains types d'orages qui se déclenchent localement à proximité des reliefs ou pour les tempêtes qui frappent plus durement les côtes que l'intérieur des terres. Des prévisions plus précises grâce aux progrès technologiques.
7: Nos ordinateurs sont peu puissants, les observations, notamment par satellite, sont beaucoup plus précises. Tout ça mélangeant fait qu'à l'arrivée, on a des prévisions qui nous permettent aujourd'hui d'avoir une information géographiquement plus précise, localisée, et donc à niveau infradépartemental.
6: Ces vigilances à l'intérieur même des départements ne seront pas systématiques. Hein. Elles seront précisées uniquement, évidemment, si les prévisions sont assez fines.
2: Et à quoi ça sert, Guillaume ?
6: Alors, tout simplement à mieux évaluer les risques et à mieux y répondre. Imaginons une tempête hivernale qui frappe la France.
7: Souvent, une conséquence, c'est qu'il y a des coupures d'électrique parce que les pylônes tombent à cause de la tempête. Si on est capable de dire plus précisément où le vent va souffler le plus fort, Enedis prépositionne, pas au pied du pylône, mais en tout cas à proximité, pour pouvoir intervenir le plus rapidement possible dès que la tempête est passée.
6: De même pour les services de secours qui pourront être déployés plus finement par les autorités en cas de menace. Adaptation indispensable face à des phénomènes climatiques de plus en plus violents à cause du réchauffement de la planète.
2: Mais vous ne nous avez pas parlé des alertes à la canicule, c'est normal, Guillaume ?
6: Alors, c'est normal, elles ne sont pas concernées par cette nouvelle échelle de vigilance, en tout cas pas encore, je n'ai pas oublié, non. Météo France planche sur le sujet et compte lancer avant l'été prochain des alertes plus précises pour les canicules également. Ce sera aussi évidemment très utile. On sait par exemple qu'il peut faire plus chaud dans les terres qu'au bord de la mer à l'intérieur d'un même département.
2: La canicule qui n'arrive pas en fin de semaine, mais en tout cas, ça se réchauffe. On va voir ça dans un instant avec Stéphanie Fromentin. Merci beaucoup, Guillaume Fariol.
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2: Bonsoir Stéphanie Fromentin.
13: Bonsoir Céline.
2: La soirée va se dérouler dans le calme ?
13: Oui, même si une tendance orageuse persiste en Occitanie, elle ne possède aucun caractère inquiétant. De la brume s'installe aussi cette nuit en pleine d'Aquitaine, elle s'évacuera en cours de matinée et puis au réveil, les grisailles sont plus tenaces près de la Manche. Le soleil s'impose au milieu de quelques nuages bas, en général au nord. Cette grisaille rafraîchit les températures dans les campagnes. Au réveil, il fera 12 à 14 degrés, 12 à 18 sur le sud, jusqu'à 19-25 en bord de Méditerranée et puis en cours de journée. Les nuages deviennent un peu plus abondants en Manche, mais surtout sur le Nord et le Pas-de-Calais. Et les températures seront agréables, 20-24 degrés. En revanche, c'est un bel après-midi estival qui s'impose demain sur les trois quarts du pays. Du soleil, des températures en hausse, 24 à 28 sur la moitié Nord et près de l'Atlantique. 29 à 33 dans le sud, c'est un peu plus chaud, les chaleurs seront fortes, 34 à 36 de l'Occitanie jusqu'en Provence et en Corse.
2: Et puis la chaleur va s'installer pour l'heure de la semaine, mais on en parlera un petit peu plus tard Stéphanie, parce qu'il est déjà 17h31 sur France Info. Un nouveau point sur l'info, Stéphane Milhomme.
4: Et c'est maintenant l'heure du goûter des récits de cette rentrée des classes. Et on pense aux plus petits, ils sont donc 11 600 000 élèves de la maternelle au lycée, avoir pris le chemin des écoliers aujourd'hui. Pas de grande réforme cette année, si ce n'est cette nouveauté, l'interdiction du téléphone portable au lycée. Mesure défendue par Emmanuel Macron, aujourd'hui encore, devant des professeurs d'un lycée de Mans dans l'Auxerre, avec aussi l'interdiction des réseaux sociaux aux moins de 15 ans, même si la mesure a été censurée cet été par le Conseil constitutionnel.
14: On n'a pas dit, vous n'avez pas le droit d'avoir un téléphone au lycée. On dit juste, dans l'enceinte du lycée, comme on l'a fait dans l'enceinte du collège, c'est pas bon d'avoir son téléphone. Parce que d'abord, c'est pas compatible avec être attentif au cours. En vrai, on sociabilise pas de la même manière, on n'est pas pareil avec ses copains, copines. Moi, j'ai vu ces scènes-là, où on a des cours parfois de récré, où tout le monde est comme ça. Alors, ça existe dans la vie adulte, c'est pas le meilleur usage. Moi, quand je fais des réunions, par exemple, à l'Élysée, maintenant, je demande aux gens de déposer leur portable avant. Parce qu'en fait, on n'est pas sinon disponible à ce qu'on fait. Les réseaux sociaux, c'est encore différent. Avant 15 ans, il y a un débat autour de 15-16 ans, aller sur les réseaux sociaux n'est pas bon. Ça crée des addictions, ça crée des troubles de l'attention. Même parfois, regarder des films longs, parce qu'on s'est habitué à scroller sur les TikTok et compagnie, là, donc au bout de 20 secondes, on en a ras-le-bol, il faut passer un... Il faut être excité par un autre contenu. Et on sait maintenant que c'est pas bon. Donc on va reprendre ce texte au niveau européen, au niveau français. Mais l'objectif pour nous est très important.
4: Le président de la République Emmanuel Macron sur France Info. Un drame cet après-midi au large de Saint-Cyprien dans les Pyrénées-Orientales. Un accident de bouée tractée a fait deux morts, dont le pilote et un blessé grave. Le procureur de Perpignan en est au stade des hypothèses. Le bateau aurait été déséquilibré par des vagues. Le pilote éjecté. Le bateau serait alors devenu fou en faisant des cercles, passant sur la bouée et percutant les autres victimes. Cet avertissement de la chef de la diplomatie européenne pour Kaya Kallas, les attaques hybrides de la Russie ne dissuaderont pas les Européens de soutenir l'Ukraine. Déclaration alors que l'Allemagne va accuser ces prochaines heures la Russie d'être derrière le drone explosif début août à l'aéroport de Leipzig. L'enquête a permis de recueillir assez d'éléments dans ce sens. L'Allemagne prête à prendre de nouvelles sanctions face au régime de Moscou alors que la Russie rejette toujours toute accusation. Le sport, le cyclisme et le français de la FDJ
15: stratégie Groupama. Bastien Tronchon remporte au sprint la 10e étape de la Vuelta. Une arrivée au sommet à 1700 mètres d'altitude à Puerto de Ancares. Cela ne menace pas l'Espagnol Enric Mas qui garde le maillot rouge de leader.
2: Merci Stéphane Milhomme. À suivre dans le 17-20, le Népal qui accuse les pays occidentaux d'être responsables du changement climatique et donc de l'effondrement d'un glacier qui a engendré la terrible coulée de boue de la semaine dernière. Comment une phrase devient-elle culte ? On vous raconte dans un quart d'heure l'histoire du « Je vous demande de vous arrêter » d'Edouard Balladur. Et à 17h50, votre nouveau rendez-vous avec Adrien Beck. La question des informés, ce soir autour de nos vêtements, Adrien.
16: Et oui, Chine, Temu et pourquoi pas Zara et H&M. Peut-on se passer de la fast fashion et de l'ultra fast fashion ? Est-ce vraiment réaliste ? La France serre la vis. Mais l'ONG Max Avelaar demande d'aller plus loin. Une de ses porte-paroles nous répondra.
2: Rendez-vous dans une quinzaine de minutes.
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2: Et sans surprise, la barre symbolique est franchie. Plus de 1000 corps retrouvés sans vie au Népal et au Tibet. 4000 personnes restent portées disparues. Et s'il y a peu de chance, 6 jours après le passage de la vague géante, de retrouver des survivants, les secours continuent tout de même de fouiller dans les décombres et dans la boue. Par ailleurs, une polémique monte au Népal. Elle a démarré sur les réseaux sociaux. Et le Premier ministre l'a ensuite relayée. Les pays occidentaux sont accusés d'être à l'origine du drame, puisqu'ils sont responsables du dérèglement climatique, lui-même à l'origine de la fonte d'un glacier qui a formé cette crue monumentale. Reportage d'Agathe Mahué et Benjamin Thuot. Et on reçoit notre invité juste après, nos envoyés spéciaux qui sont dans la région sinistrée de Nouakchott.
18: C'est au cœur de l'Himalaya que travaille Shankar depuis 17 ans comme guide de trekking. Et ce Népalais francophone qui connaît par cœur la vallée aujourd'hui détruite par la coulée de boue valide l'analyse scientifique. La plus haute chaîne de montagnes au monde fond et rapidement.
19: J'ai vu avant et maintenant beaucoup de changements. Les glaciers en train de fondre plus en plus.
18: Or, ce n'est pas le Népal, pays pauvre de 30 millions d'habitants, qui en est responsable, dit encore Shankar.
19: Le Népal, c'est un petit pays. Nous, on n'a pas du tout la grande infrastructure pour polluer notre planète. On a la forêt, on a les montagnes, on a tout ce qu'il faut. Mais il y a un grand pays comme l'Inde, comme la Chine, les États-Unis, tous les pays puissants, quoi, la Russie, tout ça, c'est eux qui ont bien profité de la planète. Là, il faut réagir rapidement parce que aujourd'hui, c'est arrivé au Népal. Demain, dans quelques mois, quelques années, ça va arriver chez vous, partout.
18: Un avertissement que partagent les habitants de la région, même si peu en font aujourd'hui une priorité face à l'urgence, celle de la recherche des corps, des opérations de secours et la mise à l'abri de ceux qui n'ont plus rien.
2: Le reportage d'Agathe Mahué et Benjamin Thuot au Népal pour France Info. Bonsoir Sébastien Mabille.
20: Bonsoir.
2: Vous êtes avocat en droit de l'environnement, auteur de « Justice climatique pour une nouvelle lutte des classes ». C'est paru aux éditions Actes Sud. Soyons clairs, Sébastien Mabille, les pays industrialisés et eux seuls ont-ils une responsabilité dans cette catastrophe au Népal et au Tibet ?
20: Alors, les pays qui ont émis le plus de gaz à effet de serre depuis le début de la révolution industrielle, cette accumulation qui provoque le climat que nous connaissons aujourd'hui, sont ceux qui portent effectivement le plus de la responsabilité la plus importante dans la catastrophe climatique que nous, dont nous subissons les conséquences. Et le concept de justice climatique vise justement à s'interroger sur le fait que ceux qui sont les plus faibles, les moins riches, les plus précaires et qui ont la moindre responsabilité dans ce problème sont ceux qui, en général, en subissent le plus durement les conséquences.
2: Mais les émissions de gaz à effet de serre, alors je ne sais pas, qui viennent des États-Unis ou même de la France, elles ont des conséquences à des milliers de kilomètres de là ?
20: Bien sûr, puisque ces phénomènes sont liés à l'accumulation parmi des sources qui sont extrêmement multiples de gaz à effet de serre qui, en s'accumulant, modifient le climat et provoquent ces événements climatiques extrêmes qui sont appelés à se multiplier et avoir une intensité de plus en plus forte. Il existe un principe qui est la pierre angulaire du système climatique mondial depuis 1992, la Convention cadre sur les changements climatiques. C'est le principe de responsabilité commune mais différenciée. C'est-à-dire que tous les États ont la responsabilité commune de lutter contre le réchauffement climatique, mais ont une responsabilité différenciée puisqu'ils n'ont pas la même responsabilité dans le problème et ils n'ont pas tous les mêmes capacités pour s'y adapter ou pour baisser leurs émissions.
2: Est-ce qu'on peut imaginer que le Népal, les autorités népalaises, lancent une action en justice contre les pays les plus pollueurs ?
20: Bien sûr, puisque l'Assemblée générale des Nations Unies en 2023 avait saisi la Cour internationale de justice qui est à La Haye aux Pays-Bas pour lui demander quelles étaient les obligations conventionnelles et coutumières des États en matière de lutte contre le réchauffement climatique et quelles conséquences on pouvait tirer de ces obligations. La Cour internationale de justice a considéré dans son avis consultatif du 23 juillet 2025 que chaque État lésé peut séparément invoquer la responsabilité de tout État auteur d'un fait internationalement illicite, c'est-à-dire le fait d'encourager les énergies fossiles, de délivrer des nouveaux permis, d'encourager fiscalement la production d'énergies fossiles, dès lors qu'ils causent des dommages au système climatique et à d'autres composantes de l'environnement, et que lorsque plusieurs États sont responsables du même fait internationalement illicite, la responsabilité de chaque État peut être invoqué par rapport à ce fait.
2: Donc, la Mais Cour ça s'est déjà vu, ça, Sébastien Mabille ? C'est déjà arrivé qu'un État soit poursuivi pour des raisons climatiques ?
20: Alors, c'est arrivé par des citoyens pour une action climatique. On l'a vu en France avec l'affaire du siècle, ou bien avec l'affaire Ouganda. En revanche, ce n'est pas encore arrivé qu'un État poursuive un autre État ou d'autres États sur des questions climatiques. C'est arrivé sur d'autres affaires de dommages à l'environnement, avec une jurisprudence de la Cour internationale de justice qui est foisonnante depuis plusieurs dizaines d'années. Néanmoins, l'avis du consultatif de la Cour du 23 juillet 2025 portait justement sur cette question. Est-ce qu'il est possible pour un État de reprocher à un autre État d'avoir dégradé le système climatique et de lui avoir causé des dommages ? Et la Cour internationale de justice a répondu par l'affirmative.
2: Ce serait une plainte recevable.
20: Après, la principale difficulté résiderait dans le lien de causalité entre le manquement reproché à un État. On peut penser aux États-Unis avec la politique que mène le gouvernement américain depuis plusieurs années. On peut penser également à d'autres pays qui ouvriraient massivement de nouveaux champs pétroliers. Ce pourrait être qualifié d'un fait internationalement illicite, puisque tous les États, c'est ce que dit la Cour, ont l'obligation de lutter contre le réchauffement climatique et de s'inscrire dans une baisse de leurs émissions qui soit compatible avec un réchauffement à 1,5 degré.
2: Mais on voit aujourd'hui sous peine de quoi, Sébastien Mabille ? Imaginons encore une fois que le Népal s'en prenne à d'autres États pour ce qui vient de se passer, cette coulée de boue dans ce pays. À quoi pourraient être condamnés les États ? À financer la reconstruction, par exemple ?
20: Bien sûr, à financer la reconstruction, à réparer les infrastructures qui ont été détruites, à financer également l'adaptation à ces phénomènes qui sont amenés à se multiplier dans le futur. Alors, il y avait l'idée de créer également un fonds de pertes et dommages qui sera alimenté par les pays les plus industrialisés et qui permettrait de financer l'adaptation des pays les plus pauvres. Malheureusement, on en est toujours loin. Et on peut aussi imaginer des procès contre des entreprises également, au regard de leur contribution aussi à ces phénomènes climatiques extrêmes. Et là, on a déjà un cas qui a été jugé par la Cour d'appel de Hamm en Allemagne en 2024.
2: Merci beaucoup pour toutes ces précisions. Sébastien Mabille, avocat en droit de l'environnement. Je rappelle le titre de votre livre qui est paru aux éditions Actes Sud, Justice climatique pour une nouvelle lutte des classes. On a parlé tout à l'heure de la rentrée de nos élèves en France. Eh bien, c'était aussi la rentrée aujourd'hui de la diplomatie de l'Union européenne. La Commission s'est prononcée contre une normalisation avec Moscou à l'heure actuelle. Réaction à la présence d'un ministre russe au G20 Finance qui se tient aux États-Unis. Il faut dire que la Russie poursuit ses frappes massive en Ukraine, au moins 12 morts la nuit dernière à Kiev et dans sa région. Laetitia Chérel, on avait l'habitude de voir les infrastructures énergétiques et les transports visés, mais les Russes ont changé de stratégie, ils élargissent maintenant leur cible à des centres de distribution de produits.
1: Oui, depuis juillet, les frappes russes auraient détruit plus de 400 000 mètres carrés d'entrepôts en Ukraine. À Kiev et dans sa région, plusieurs sites ont été touchés. L'un des plus grands entrepôts alimentaires de produits frais et d'épicerie, mais aussi une grande enseigne de bricolage ou encore un entrepôt de e-commerce qui traitait plus de 100 000 commandes par jour d'électroménager, d'informatique ou de jouets. Des sites qui, selon Moscou, servaient aussi à stocker des composants de drones. Ont été bombardés également une grande maison d'édition et un centre de fret international. Et quand ces sites sont reconstruits, ils peuvent être frappés à nouveau. C'est ce qui s'est passé avec un entrepôt de produits frais touché une semaine seulement après sa mise en service.
2: Est-ce que l'impact de ces frappes a été évalué ?
1: Oui, selon le ministre ukrainien de l'Agriculture, près de 90% de la logistique alimentaire destinée à la grande distribution aurait été détruite. C'est considérable. Alors attention, cela ne signifie pas que les Ukrainiens manquent de nourriture, mais certains magasins de Kiev connaissent déjà des ruptures de produits frais ou de lait ou de sucre. Et puis, dans sa nouvelle stratégie, la Russie ne frappe pas seulement les entrepôts. Elle a aussi visé cet été les ports de la région d'Odessa, qui sont essentiels à l'exportation des céréales ukrainiennes. Ces attaques ont même conduit certains armateurs à suspendre leurs escales dans ces ports. De fait, cette stratégie russe de ciblage des grands sites logistiques en Ukraine est aussi une réponse aux attaques ukrainiennes contre des infrastructures similaires sur son sol. Ainsi, une vingtaine de sites de géants russes du e-commerce ont été touchés cet été, désorganisant la distribution de millions de produits de consommation à travers le pays et provoquant la ruine de milliers de petits entrepreneurs russes qui avaient placé leurs produits dans ces sites. Une nouvelle dimension du conflit que certains appellent déjà la guerre des entrepôts.
2: Laetitia Chérel, rédaction internationale de Radio France.
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2: C'est le fil info de 17h46, on est avec Stéphane Milhomme et cette confirmation de Météo France. La chaleur fait son retour en France.
15: Cette fin de semaine et pour 3 à 4 jours, cela concernera principalement le sud et le sud-ouest du pays avec des températures inédites pour la saison de 35 à 38 degrés, localement les 40 degrés. Ce nouveau bilan au Népal, près d'une semaine après la crue dévastatrice, il dépasse maintenant le millier de morts avec 3900 disparus. Des militants tibétains en exil accusent la Chine de minimiser l'ampleur des inondations dans ces régions frontalières. La Chine répond et dénonce une campagne malveillante de dénigrement. Et puis la troisième sortie dans l'espace se poursuit pour Sophie Adnaud. Elle doit durer 6h30. Sortie 100% féminine pour la spationaute française qui pilote cette nouvelle étape dans l'opération de réparation et dans le vide spatial.
2: Info. Ni hommage public, ni éloge funèbre. Édouard Balladur, qui s'est éteint hier à 97 ans, ne souhaitait pas d'adieu grandiose. Son entourage révèle qu'il voulait des obsèques strictement familiales au cimetière parisien de Passy. Depuis l'annonce de sa disparition, toute la classe politique réagit, rappelle le serviteur de l'État qui était l'ancien Premier ministre. Un homme plutôt austère, mais qui a fait rire la France entière malgré lui. Grâce à une phrase prononcée au soir du premier tour de la présidentielle, on est en 1995, Xavier Allain.
26: Nous sommes le 23 avril 1995, au soir du premier tour de l'élection présidentielle. Édouard Balladur se présente devant les caméras de télévision à son QG de campagne.
27: Tout démontre que les Français l'ont décidé.
26: Le Premier ministre de François Mitterrand annonce à ses militants qu'il a perdu.
27: C'est M. Jospin et M. Chirac qui seront présents au... Je vous demande de vous arrêter. Je vous demande de vous arrêter.
26: Aussitôt, la phrase est reprise en boucle. Celui qui a longtemps été présenté comme le grand favori de cette élection, caricaturé en aristocrate par certains, s'avoue vaincu par son ami de 30 ans, Jacques Chirac. Un échec, une trahison politique qui éclate au grand jour et un politique si flegmatique jusqu'alors qui sort poliment de ses gonds. Il n'en fallait pas plus pour faire de « je vous demande de vous arrêter » un véritable running gag, comme dans la voix de Laurent Gérard ou des guignols de l'info sur Canal+.
28: Édouard Balladur a été le premier à s'exprimer devant ses militants, ses petites mains qui se dévouent jour et nuit, qui collent les affiches, qui préparent les salles.
29: Édouard président, Édouard,
30: je vous demande de vous arrêter.
29: Édouard,
30: je vous demande de vous arrêter.
31: Doudou, on t'aime.
30: Toi ta gueule.
26: La phrase est moquée, maltraitée, mais surtout détournée de son sens premier. Elle fonctionne donc comme un ordre universel utilisable dans n'importe quel contexte. La preuve avec les Simpsons. Dans la saison 7, en 1997, on peut entendre un personnage dans la version française, Monsieur Burns, s'adresser à Homer et Smithers en train de se battre.
3: Arrêtez, je vous demande de vous arrêter.
26: Tout y passe donc, la phrase est même samplée.
5: Je vous demande de vous arrêter, je vous demande de vous arrêter, je vous demande de vous arrêter.
26: Les doubleurs de jeux vidéo ne sont pas en reste puisque la phrase apparaît dans Call of Duty ou encore Portal 2. Enfin, symbole de la consécration, la phrase donne même son titre à une émission de télé sur France 4.
6: Je vous demande de vous arrêter.
26: Le talk show hebdomadaire « Je vous demande de vous arrêter », animé par Charline Vandenecker, se veut consacré à traquer la bêtise, principalement en politique. Fin de citation. L'émission ne fera même pas une seule saison.
2: L'histoire de cette fameuse phrase d'Edouard Balladur, « Je vous demande de vous arrêter », racontée par Xavier Alain. C'est l'heure de votre nouveau rendez-vous dans le 17-20, puisqu'il est 17h50. La question des informés. Bonsoir Adrien
7: Bonsoir
2: Beck.
7: Bonsoir Céline.
2: Quelle question posez-vous ce soir?
7: Eh bien, peut-on s'habiller sans Shein, Temu ou même Zara et Primark? Bonsoir Valérie Rodriguez.
8: Bonsoir Adrien.
7: Vous êtes la porte-parole de l'ONG Max Havelaar et on vous a ce soir parce que une nouvelle pénalité vient d'être instaurée aujourd'hui sur ces marques de vêtements d'ultra fast fashion. Je précise, Shein, Temu, AliExpress notamment, mais pas sur les marques Zara, H&M, Uniqlo notamment. Là, on parle de fast fashion. Vous auriez voulu que ces marques aussi soient concernées. Pour vous, c'est la même chose que la plateforme chinoise, que les plateformes asiatiques?
8: Alors, oui et non. C'est-à-dire qu'on est sur un même modèle, mais on est sur un modèle qui est exacerbé, accéléré. Parce que finalement, c'est quoi la fast fashion? La fast fashion, c'est un modèle de mode éphémère, qui est né à peu près à la fin des années, dans les années 1990. Donc, c'est pas si vieux que ça, finalement. Et qu'est-ce que ça veut dire? Il faut produire toujours plus, toujours moins cher et toujours plus vite. Okay, on connaissait ça avec les marques traditionnelles de fast fashion. Ce modèle est terriblement exacerbé aujourd'hui avec les marques d'ultra fast fashion, puisque on sait que le géant chinois de l'ultra fast fashion aujourd'hui sort à peu près 10 000 produits nouveaux par jour.
7: C'est considérable pour information. C'est par jour la moitié de ce que sort par exemple Zara en un an.
8: Exactement. Mais on est sur un système qui est similaire. Et c'est pour ça que je vous dis oui et non. On est sur un système exacerbé. Mais on est quand
7: mais
8: même sur un système.
7: Mais vous voulez les mettre à la même enseigne.
8: Mais pourquoi? Parce qu'on a des conditions de salaire, de conditions de travail qui sont assez similaires dans les ateliers dans lesquels ces produits sont fabriqués. Et nous avons un secteur qui, dans son ensemble, représente aujourd'hui 10% des émissions de gaz à effet de serre. Donc, il faut qu'il y ait une régulation de tout le secteur, puisqu'on est arrivé à quelque chose qui est complètement presque absurde aujourd'hui.
7: Sauf que ce n'est pas tout à fait la même chose, hein. C'est ce qu'on vient de commencer à évoquer. Je vous propose d'écouter Yann Rivoallan, il est le président de la Fédération du prêt-à-porter. Il était avec nous ce matin sur France Info. Pour lui, Zara, Uniqlo et les autres, ce n'est pas du tout la même chose que les plateformes asiatiques.
9: On ne doit pas confondre le Covid avec un rhume. Le Covid, c'est simple, ce sont toutes ces plateformes qui polluent, qui envoient des produits dangereux, qui ne payent pas de taxes, qui exploitent les travailleurs. Donc, ils font ce qu'on peut appeler de pire. De l'autre côté, on a des sociétés, évidemment, comme Zara ou encore comme Primark, qui sont loin d'être des anges. Mais on ne peut pas les confondre. D'un côté, il y a des gens qui payent des taxes, qui ont des emplois, qui ont des produits qui sont conformes, et donc on doit les réguler. Shein, c'est 3 fois plus de vêtements que le groupe Zara. Et en même temps, Shein, ce n'est que 16 000 emplois, parce que tout est derrière intelligence artificielle, alors que Zara, c'est 160 000 emplois, donc 10 fois plus.
7: Voilà, et je corrige même le chiffre du président de la Fédération du prêt-à-porter. En tout cas, selon le gouvernement, Zara, c'est 20 000 pièces différentes par an. Shein, c'est 1 million 700 000. Pourquoi, dans ces conditions, ne pas prendre cet aspect-là en compte, ne pas vouloir les mettre à la même enseigne?
8: Alors, cet aspect est pris en compte, justement, parce qu'il y a quoi? Il y a deux critères, Adrien, dans le malus. Il y a deux critères. Un, il y a le largeur de gamme, et donc là, on est sur la largeur de gamme, justement, ce qu'on est en train de parler, du nombre de produits qui sont mis sur le marché. Et dans l'autre, on est dans un indice de réparabilité, c'est-à-dire combien me coûte le produit vis-à-vis de combien me coûte la réparation, est-ce que ça vaut le coup de réparer ou pas le produit. Et ce sont ces deux critères qui vont définir les malus sur les produits. Donc on est d'accord, bien sûr qu'il faut s'attaquer en priorité à l'ultra fast fashion, mais nous, ce que nous disons les ONG, c'est que ce dispositif est un très bon premier point, qu'il va falloir qu'il y ait de la transparence pour qu'on connaisse l'impact dans les mois et les années à venir, et surtout que si on voit qu'il est nécessaire de l'élargir à l'entièreté du secteur, ben il faudra y aller à l'intérieur du secteur.
7: Il y a quand même un sujet, on l'entendait avec Yann Rivoallon il y a quelques secondes, sur l'emploi. Enfin, il y a quand même des dizaines de milliers d'emplois en France qui dépendent de ces marques, Zara, Uniqlo, etc., qui ont des magasins physiques. Ce n'est pas le cas de Chine.
8: Bien évidemment que ce n'est pas le cas de Chine. Bon, ça a eu été presque le cas. Mais ce que nous voulons dire, c'est qu'il y a un secteur dans son ensemble qui est responsable de violations de droits humains de l'autre bout de la planète, qui est responsable de gaz à effet de serre énormes. Et donc, c'est l'ensemble du secteur qui doit revoir la copie et pas uniquement ces marques-là. Parce que, vous voyez, aujourd'hui, nous avons déjà produit les vêtements nécessaires pour 6 générations. D'accord ? Donc, si on a produit les vêtements nécessaires pour 10 générations, ça veut dire qu'il y a un moment donné où on doit dire, dire stop, on revoit la copie, et surtout, qui nous dit aujourd'hui que les conditions dans lesquelles les vêtements de la fast fashion sont mieux produites à l'autre bout de la planète,
7: mais quand même,
8: par exemple.
7: Quand même, quand on parle de pouvoir d'achat, si on prend, je parle même pas de Chine, hein, je parle de des marques comme Zara, c'est 20, 30, 40, 50 euros les vêtements, bon voilà, ça tient ce que ça tient, mais malgré tout, ça a le mérite quand même d'être utile. Est-ce que dire, bon ben voilà, oubliez ces vêtements-là, ou faut les surtaxer, ou faut s'en passer, est-ce que, pardon, c'est pas un peu un truc de bobo?
8: Alors, on est en train de parler de limites planétaires, je pense.
7: Mais il y a aussi des personnes qui voient la limite de leur portefeuille tous les mois.
8: Bien évidemment, et je vais en venir, Adrien. Mais aujourd'hui, on est à 43 vêtements par an et par personne achetés en France. Pour respecter les limites planétaires, on devrait être à 5 vêtements par Français et par an.
7: Donc il faut pas des vêtements, faut qu'on oublie la mode, ou il faut qu'on achète des vêtements plus...
8: Non, il faut pas, il faut qu'on change de paradigme. Il faut qu'on achète moins, mais mieux. Il faut qu'on achète moins, mais plus durable. Parce que plus durable et moins, ça veut dire aussi moins d'argent. Et donc, il y a peut-être quelque chose qu'on nous a... Parce que le système de la fast fashion et de l'ultra fast fashion nous font penser aussi aujourd'hui, à travers la pub, les influenceurs et tout cela, que nous avons besoin tout le temps d'avoir plus de vêtements.
7: Et les réseaux sociaux,
8: dont se nourrit
7: aussi l'industrie de la
8: fast
7: fashion, d'ailleurs,
8: donc,
7: effectivement.
8: Ils nous ont mis, nous aussi, dans un système qui est complètement absurde, dans lequel on a besoin d'énormément de vêtements tout le temps.
7: En pratique, pour ceux qui nous écoutent, qui peut-être ont envie de se dire, bon ben voilà, je vais essayer peut-être d'acheter quelque chose qui est un peu plus vertueux, entre guillemets, un peu plus vert. Est-ce qu'aujourd'hui, on a des solutions pour essayer de savoir si on peut trouver, quand on va dans un magasin, un vêtement dont on veut savoir où il est fabriqué, comment il est fabriqué, avec quel tissu? C'est possible d'ores et déjà?
8: Alors, la première chose à faire, c'est on a des vêtements qui peuvent être réutilisés. Donc, la seconde main est une option aussi, Adrien. La seconde main est une option, il faut l'avoir comme ça. La deuxième option, c'est effectivement des produits qui sont plus durables, des produits qui ont des certifications sociale environnementale. Nous, chez Max Avlar, nous en avons un label, par exemple. La troisième chose à faire, c'est la régulation. Continuer avec la régulation pour changer les pratiques des entreprises, pour baisser le nombre de produits mis sur le marché. Donc, on n'a pas une baguette magique, Adrien. On a plusieurs choses à faire, on a plusieurs choses à activer. Une part, il est dans nous en tant que consommateurs, l'autre en nous en tant que label, que certification pour aider les entreprises. L'autre, il est aussi dans les mains des pouvoirs publics pour continuer à réguler ce secteur, pour qu'on arrive à quelque chose qui redevienne raisonnable.
7: Voilà, peut-être que 43 vêtements tous les ans, c'est peut-être pas indispensable, c'est le chiffre qu'on retient. Merci beaucoup Valéria Rodriguez d'avoir été avec nous. Ce soir, vous êtes la porte-parole de l'ONG Max Avelaar.
2: C'était la question des informés, puis les informés, hein, l'émission, ce sera à 19h30, comme chaque soir désormais, Adrien, nouvel horaire, 19h30, 20h30.
7: Avec plaisir.
2: Et avec vos invités. À tout à l'heure Adrien. France Info 17h58, dans un instant la météo et un nouveau journal.
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2: Les fortes chaleurs, Stéphanie Fromentin, gagneront surtout le sud à partir de jeudi.
16: Oui, après une rentrée plutôt tempérée sur une partie de la France, les températures vont nettement remonter au fil de la semaine, s'accentuer ce week-end. À partir de demain, une dorsale anticyclonique s'étend progressivement de la Méditerranée vers le continent, faisant remonter de l'air subtropical de l'Espagne, ce qui implique une hausse assez conséquente des températures au sud. Après une moyenne de 25-30 degrés demain, les températures pourraient atteindre les 30-35 jeudi et vendredi, puis localement 35 à 37 dans le sud-ouest, qui devrait aussi flirter avec les 40 degrés à l'approche du week-end. Une situation donc à surveiller. Alors qu'au nord, qui est plus proche de l'influence océanique, la chaleur restera beaucoup plus modérée, généralement entre 22 et 28 degrés.
2: Et côté ciel, ce sera plutôt calme et ça, c'est quand même une bonne nouvelle. Merci Stéphanie Fromentin. Bienvenue si vous nous rejoignez dans le 17-20 de France Info. Il est 18h. Voici le journal de Léo Técher. Bonsoir Léo.
17: Bonsoir Céline, bonsoir à tous.
2: La fin de journée a sonné pour plus de 11 millions d'élèves qui ont fait leur rentrée aujourd'hui.
17: Alors le cartable était prêt, les nouvelles chaussures bien lacées, les cheveux bien peignés. Oui, mais le bus, lui, n'est pas passé. En Moselle, une mairie Rassemblement National supprime le ramassage scolaire. Les agriculteurs français soulagés, la viande brésilienne dans nos supermarchés. Pour l'instant, c'est stop. L'Union européenne suspend les importations à cause d'une règle sur les antibiotiques. Et puis, ciao bambini, l'Italie s'inquiète d'une baisse considérable des naissances. Et en même temps, de l'autre côté des Alpes, les couples sans enfants ont leur raison, vous l'entendrez. La galère, donc ce matin à Hayange, en Moselle, une rentrée scolaire. Oui, mais sans ramassage scolaire. Les parents d'élèves l'ont appris presque par hasard au cœur de l'été. La municipalité dirigée par le maire RN, Fabien Engelmann, a décidé de supprimer les navettes scolaires trop chères. Résultat, Benjamin Elie, ce matin, 85 enfants ont dû faire autrement.
18: Une situation
19: ubuesque. En ce matin de rentrée, on n'avait rien.
18: Le 11 août, Lauriane, mère d'un élève qui entre en CP, appelle la mairie d'Hayange. Elle veut se procurer un dossier d'inscription pour le transport scolaire.
19: Et donc là, ils m'ont dit, non, il n'y aura pas de transport. Il n'y avait plus de sous, aucune solution de proposer.
18: D'autant que le trajet de plus de 2 km entre son domicile et l'école n'a rien de rassurant.
19: Sur un petit chemin non éclairé, c'est un parcours sur le long d'une route qui est en théorie limitée à 50, mais où personne ne roule à 50, donc il n'y a même pas de ralentisseur. Au niveau enfant solo, ce n'est pas, c'est pas possible. Je tiens bien à préciser que moi, je parle au nom des parents mobilisés et non pas au nom de tous les différents groupes politiques. C'est pas contre M. Engelmann ou contre sa mairie, c'est vraiment un problème d'humanité et de quotidien des familles.
18: Au-delà du coût financier jugé trop lourd, la mairie d'Hayange nous répond que le ramassage scolaire relève de la compétence de la communauté d'agglomération et donc du réseau de bus TEMO qui s'engage à mettre en place une desserte mieux adaptée aux besoins des écoliers dans les prochains jours. Reste la question de la sécurité des enfants dans ces transports en commun. La mairie d'Hayange promet de mettre à disposition des agents communaux assermentés chargés d'accompagner les élèves pendant l'intégralité du trajet.
2: Et au niveau national, Léo, la principale nouveauté de cette rentrée, c'était l'interdiction du téléphone portable au lycée.
17: Emmanuel Macron l'a rappelé en personne dans une classe à Béziers. Le téléphone, c'est pas bon pour la concentration ou la sociabilité. Mais dans les Yvelines, un prof de maths l'utilise quand même dans un cadre très précis avec ses élèves, Monsieur Antoine d'un collège de Conflans-Sainte-Honorine.
0: Parfois, on va devoir l'utiliser si c'est des activités qui sont sur une plateforme qui est sur Internet, donc par exemple pour des quiz interactifs. Alors en fait, j'ai un vidéoprojecteur, je vais projeter un QR code que les élèves vont scanner grâce à leur téléphone et directement sans inscription, donc sans données personnelles, voilà, ça c'est vraiment anonyme, ils vont pouvoir être capables de répondre aux questions qui sont projetées sur l'écran. Ça leur plaît beaucoup. Après, en tant que professeur principal, j'ai aussi un suivi de ma classe et de mon groupe et grâce à ça, ils vont pouvoir ensuite répondre à des quiz, des sondages, par exemple sur le climat de classe, le climat de travail, ça me permet d'avoir l'évolution en fait, du groupe sur l'année. Donc, en tant que prof de maths, les statistiques, j'aime bien. Donc, ça me permet un peu de jauger un petit peu le climat de classe.
17: En parlant de climat, pas sûr que les écoles aient eu le temps de commander des clims, alors que le thermomètre va encore une fois grimper à partir de demain. Et oui, l'été n'est pas vraiment terminé, jusqu'à plus de 35 degrés redoutés dans le sud, mais pas une véritable vague de chaleur, puisque selon Météo France, le nord de la France devrait, lui, être épargné. On espère qu'elle, en revanche, est bien au chaud dans sa combinaison spatiale. L'astronaute française Sophie Adnaud, en ce moment, au-dessus de nos têtes, en dehors de la Station Spatiale Internationale pour une nouvelle mission d'un peu plus de 6 heures dans l'espace chargée notamment de réparer un rétro-réflecteur.
2: C'est un début de soulagement pour les agriculteurs français.
17: Oui, la Commission européenne suspend les importations de viande brésilienne à partir de jeudi parce que le Brésil n'a toujours pas donné de garantie sur son respect de nos règles sanitaires à nous en matière notamment d'antibiotiques administrés à leurs bêtes. C'était une des craintes de nos éleveurs après la signature d'un accord de libre-échange avec les pays du Mercosur en Amérique du Sud il y a 8 mois. Et aujourd'hui, il salue donc cette décision, Édouard Marguier.
1: L'Union européenne est le premier marché d'export pour le bœuf brésilien. L'an dernier, les 27 en ont fait venir 120 000 tonnes, ce que déplorent les éleveurs français comme Patrick Benezit, le président de la Fédération nationale bovine, salue donc la décision de suspendre les importations.
15: C'est quelque chose que nous demandions depuis longtemps, et puisque aujourd'hui, on sait que les Brésiliens ne respectent pas nos normes et les hormones, bien sûr. Donc, ils utilisaient des hormones qui sont interdites chez nous, et toutes les hormones sont interdites chez nous. Et puis, également, les antibiotiques, notamment utilisés pour les performances, pas pour soigner les animaux, qui sont utilisés au Brésil. C'est strictement interdit chez nous.
1: Bruxelles dit attendre du Brésil la démonstration de sa mise en conformité pour relancer le commerce. Patrick Benezit espère au contraire que la suspension ne soit qu'un début.
15: Nous, ce qu'on souhaite, c'est vraiment que ça dure, parce qu'on ne pense pas que les Brésiliens ne changeront leur méthode de production, hein, et par ricochet, bien évidemment, à ce que cet accord avec le Mercosur, qui vise à abaisser les droits de douane, notamment sur le bœuf, ne soit jamais ratifié.
1: Le traité de libre-échange entre les pays sud-américains du Mercosur et l'Union européenne doit en effet encore être validé par le Parlement européen, afin d'être appliqué définitivement.
17: Et en plus du bœuf brésilien, les importations de volailles et de miel venues également du Brésil seront suspendues donc à partir de jeudi. Ça devait être une journée où tout le monde s'amusait sur une bouée tractée. Elle s'est terminée en terrible accident. 2 morts et 1 blessé grave au large de Saint-Cyprien dans la mer Méditerranée. Selon les premiers éléments de l'enquête révélés par le procureur de la République de Perpignan à notre confrère Théo Metton-Régimbaud d'ici Roussillon, le pilote a été éjecté de son bateau quand il effectue un virage.
20: C'est une course folle que décrit le procureur de la République de Perpignan. Ce matin, autour de 11h, le pilote du bateau, âgé de 31 ans, a été déséquilibré. Il tombe à l'eau, s'enchaîne des tours avant de percuter de plein fouet la bouée de loisir qu'il tractait sur laquelle 7 personnes se trouvaient. Une femme de 29 ans est morte sur le coup. Le corps du pilote a également été retrouvé. Les premières investigations laissent à penser qu'il n'était pas relié au coupe-circuit, ce qui aurait arrêté le bateau au moment de sa chute et qu'il naviguait au-delà de la zone autorisée. Une enquête pour homicide involontaire est ouverte. Il s'agit de déterminer les chaînes de responsabilité qui ont conduit à ce drame dans le cadre d'une activité de loisir, conclut le procureur de la République.
17: Les précisions de notre confrère Théo Metton-Régimbaud d'ici Roussillon.
2: La baisse de la démographie inquiète certains en France, mais ce n'est encore rien comparé à l'Italie.
17: Oui, ça fait 50 ans que le taux de fécondité n'est plus suffisant pour assurer le renouvellement des générations chez nos voisins. Chiffre qui vient même de tomber à 1,14 enfants par femme seulement. Résultat, Bruno Duvic, vous qui travaillez en Italie pour France Info, le nombre de couples sans enfants, il sera bientôt plus important que celui des couples avec enfants.
3: 5 800 000 couples avec enfants, 5 900 000 sans aucun bambino. Si la tendance actuelle se poursuit, ce sera la réalité italienne en 2050 et encore dans le Nord, les courbes se croiseront plus tôt. Ces nouvelles projections racontent aussi l'augmentation des familles monoparentales, 400 000 en plus d'ici à la moitié du siècle, un quart de papa solo. Faute d'enfants, l'Italie risque de perdre massivement des habitants, 4 millions en moins en 25 ans, comme si la métropole de Rome disparaissait. En 2050, un habitant sur trois aura plus de 65 ans. Comment financer les retraites ou trouver les infirmiers aides à domicile pour accompagner toutes ces personnes âgées? C'est un pays de vieux. D'ailleurs, les jeunes adultes qui peinent à trouver leur place dans cette société s'exilent en masse, ce qui accentue encore l'hiver démographique.
5: Bruno Duvic, correspondant permanent de Radio France en Italie. Et puis vous signalez la fin du mercato en Ligue 1 de football dans moins de 2 heures, à 20h. Avis aux bonnes affaires ou au panic buy, l'achat panique de dernière minute. Lille vient par exemple de s'offrir l'attaquant japonais du Feyenoord Rotterdam, Ayase Ueda, après avoir réussi à vendre son international belge Mathias Fernandez Pardo 65 millions d'euros à Newcastle.
16: Des chiffres complètement fous, et on va revenir d'ailleurs, on fera le bilan de ce mercato tout à l'heure. Il ne sera pas encore terminé, il restera une heure puisque ce sera juste avant 19h que Xavier Monferrand, notre spécialiste football, l'un des spécialistes foot à France Info, viendra donc nous faire le bilan de ce mercato de football. Merci beaucoup et à tout à l'heure. Léo Técher, il est 18h09 et on se retrouve dans un instant.
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16: La suite du 17-20 de France Info, c'est la rentrée scolaire. Sans téléphone portable pour les lycéens, comment ont-ils vécu cette première journée privée de leur objet favori? Reportage dans un instant. Emmanuel Macron est allé échanger sur cette interdiction avec des élèves et des profs en Lozère. Nous reviendrons sur ce déplacement présidentiel. Et puis dans 10 minutes, la concurrence qui s'amplifie dans le secteur ferroviaire français. L'entreprise Velvet fait un premier pas vers l'autorisation de proposer des trains en France. Nous verrons si la SNCF a du souci à se faire.
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16: Peu de nouveautés pour cette rentrée scolaire, mais une de taille. Tout de même, l'interdiction du téléphone portable en seconde, première et terminale. C'était le thème du déplacement d'Emmanuel Macron en Lozère, on va le voir dans 2 minutes. Le temps d'aller à Troyes dans l'Aube pour le retour en classe des élèves du lycée chrétien de Troyes. Reportage Noémie Bonin.
24: Nouvelle classe, nouvel emploi du temps, nouveau bâtiment. Les élèves ne se sont pas ennuyés aujourd'hui.
25: Seconde 1, c'est ici. Allez-y. Si vous avez des chewing-gums, pensez à bien les jeter.
24: La journée était consacrée à l'accueil des secondes, les plus jeunes, d'abord pris en charge par leur professeur principal. Au programme notamment, visite des lieux et l'occasion de rappeler la nouvelle mesure de l'année.
25: Juste une chose pour se déplacer dans l'établissement. Le téléphone portable était interdit. Normalement, pour vous, ce n'est pas une nouveauté. Vu qu'au collège, vous étiez déjà soumis à ces contraintes, parce que je sais que le portable, c'est un peu comme un deuxième doudou. Mais malheureusement, vous allez devoir vous en passer quand vous serez à l'intérieur des bâtiments du lycée chrétien de Troyes, comme ça sera le cas dans la totalité des lycées de France.
24: Ici, l'équipe de direction a anticipé au printemps dernier. Le règlement intérieur est déjà modifié. Le téléphone est donc interdit dans les classes et les couloirs, mais autorisé dans la cour et le parc du lycée. Le sujet a été beaucoup évoqué ce matin.
27: Ah oui, peut-être un peu trop.
28: Ouais.
27: Parce que je pense que c'est parce que c'est une nouvelle règle.
28: Ouais.
27: Je trouve que c'est un peu strict parce qu'on ne fait pas souvent attention de... On est dans la cour, on reçoit une notification parce qu'on a envoyé un message à quelqu'un. Et à la seconde où on rentre dans l'établissement, on doit faire en sorte de totalement déconnecter de notre téléphone. Et ça peut arriver qu'on entende une notification ou un bruit. Et je trouve que c'est un peu strict de direct confisquer le téléphone et pas de donner d'avertissement ou quoi. On nous a vraiment dit qu'il n'y a pas d'avertissement. Direct, on le confisque.
24: Voilà, à voir comment et appliquer concrètement cette nouvelle mesure. La proviseure a tout de même parlé de tolérance les premières semaines et de pédagogie. Mais pour le groupe de copines Gilliane, Anaëlle et Louane, l'interdiction du téléphone touche à leur indépendance.
27: C'est pas une mauvaise chose, mais c'est vrai que du coup, on nous donne moins de responsabilités qu'avant. Du coup, on sent qu'on nous fait moins confiance. Les profs, eux, ils doivent respecter le règlement, donc ce n'est pas de leur faute. Mais on ne nous donne pas l'impression qu'on a le droit d'être plus autonome.
24: Pour les élèves de seconde, le changement est minime, puisqu'ils n'avaient déjà pas le droit au téléphone au collège l'an dernier. Ce sera sûrement plus difficile à intégrer pour les premières et terminales, qui devront, eux, modifier leurs habitudes.
2: Reportage signé Noémie Bonin. L'application de l'interdiction du portable s'annonce complexe dans certains établissements et c'est pourquoi Emmanuel Macron s'est rendu au lycée Chaptal de Mende en Lozère. Il est accompagné de son ministre de l'Éducation nationale, Édouard Geffray. Vous suivez cette visite du président de la République, Paul Barcelone, pour France Info. Emmanuel Macron qui vante la mesure phare de cette rentrée.
4: Et sa rentrée, Emmanuel Macron l'a faite ici,
6: en
4: Lozère, l'un des trois derniers départements où il n'avait encore jamais mis les pieds.
6: Bonne rentrée à tous et à toutes d'abord. Hein.
4: Mais rentrée particulière, téléphone interdit pour les 450 élèves qui doivent déposer leur portable dans des petites pochettes installées derrière les portes dans chaque classe. Et la mesure ne fait pas vraiment l'unanimité.
7: Comme l'infantilisation qu'on peut ressentir face à cette interdiction. Le lycée est censé nous préparer à la vie d'adulte, mais finalement on nous remet des interdictions.
8: L'utilisation du téléphone est encore très utile pour certaines choses, dont le partage de connexion avec les ordinateurs pour faire des recherches.
6: On n'a pas dit, vous n'avez pas le droit d'avoir un téléphone au lycée. Moi j'ai vu ces scènes-là, où on a des cours parfois de récré, où tout le monde est comme ça. Ça existe dans la vie adulte, c'est pas le meilleur usage.
4: Alors théorie par l'exemple pour Emmanuel Macron.
6: Moi quand je fais des réunions par exemple à l'Elysée maintenant, je demande aux gens de déposer leur portable avant.
4: Téléphone interdit donc, mais pas les réseaux sociaux pour les moins de 15 ans puisqu'une partie de la loi a été censurée cet été par le Conseil constitutionnel. Le président continue de se justifier.
6: Ça crée des troubles de l'attention, on a une chute de la lecture. Même parfois regarder des films longs parce qu'on s'est habitué à scroller sur les TikTok et compagnie. Là, donc au bout de 20 secondes on en a ras-le-bol, il faut passer un... Il faut être excité par un autre contenu. Donc on va devoir retravailler ce texte. Mais l'objectif pour nous est très important.

0: Les enseignants qui avancent le concours à bac plus 3, tout cela laisse malgré tout les professionnels et les syndicats sur leur faim. Preuve en est, des drapeaux de la FSU et de la CGT flottaient devant le lycée Chaptal de Mende tout à l'heure à l'arrivée du président.
1: Paul Barcelone qui suit donc le président de la République, Emmanuel Macron, en déplacement en Lozère, à Mende. En ce jour de rentrée scolaire, il n'y a pas qu'en France que le portable est désormais banni au lycée. L'Angleterre a étreiné la même mesure ce matin. La différence, c'est que son utilisation du portable était déjà limitée dans la grande majorité des établissements. Et les élèves ne semblent pas s'en plaindre, comme l'a constaté Gaëlle Jolie au sud de Londres. Reportage.
2: Dans ce lycée de Greenwich qui compte plus de 2000 élèves, le proviseur a fait installer des casiers sécurisés. À l'entrée, Paul, 16 ans, a pris l'habitude.
3: C'est pas comme si c'était la pire des choses au monde. Évidemment, je préférerais avoir mon téléphone. Mais ça te distrait un peu de ton environnement.
2: Geoff Osborne, le proviseur, s'en étonne. La mesure a été assez simple à mettre en place et elle a fait ses preuves.
4: Absolument, notamment sur les problèmes de comportement, à la fois dans l'établissement et en classe. Ils ont considérablement diminué. Les chiffres montrent une baisse de 63%.
2: Sauf que les élèves l'utilisent plus en dehors du lycée, assure Victoria Goodyear, professeure à l'université de Birmingham. Elle étudie l'impact des politiques sur les téléphones dans 30 établissements anglais. Il faut des politiques qui prennent en compte l'usage du téléphone aussi bien à l'école qu'en dehors. Il sera notamment intéressant de voir ce que donnera l'expérience australienne et si ces politiques ont un impact sur les adolescents, notamment sur leur bien-être, leur santé mentale et leur éducation. En Australie, 3 mois après l'interdiction totale des réseaux sociaux aux moins de 16 ans, la proportion des 10-15 ans disposant de leur propre compte sur au moins une plateforme concernée est passée de 52 à 42%.
1: Le reportage de Gaëlle Jolie, correspondante de France Info à Londres.
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1: Il est 18h18, le fil info de Léo Téchère. C'est tout de suite avec la Russie qui est accusée d'être responsable d'une tentative d'attentat en Allemagne.
7: Oui, c'est Berlin qui l'assure après plusieurs enquêtes sur cette tentative d'attentat contre l'aéroport de Leipzig. Au début du mois d'août, un drone chargé d'explosifs avait été découvert dans une zone sécurisée à proximité de plusieurs avions cargo ukrainiens. L'Union européenne se dit pleinement aux côtés de l'Allemagne. La rentrée scolaire aujourd'hui pour plus de 11 millions d'élèves, ils peuvent souffler, ça s'est bien passé, même si le téléphone portable est désormais interdit dans tous les lycées. La rentrée sociale, elle, est prévue pour le 29 septembre. Grande grève prévue dans la fonction publique à l'appel de tous les syndicats. Ce matin, la secrétaire générale de la CGT en a remis une couche. Sophie Binet appelle à une journée noire sans service public. Et puis, un deuxième succès français sur la Vuelta. Après Brian Cocard, c'est Bastien Tronchon qui remporte la 10e étape du Tour d'Espagne à Elche de la Sierra. Dans le sud-est du pays, l'Espagnol Enric Mas est toujours maillot rouge depuis l'abandon de Tadej Pogacar.
1: France Info. Elle s'appelle Velvet, c'est une entreprise privée française et un jour peut-être vous montrer dans un de ses trains. La compagnie ferroviaire a obtenu sa licence d'exploitation sur le réseau hexagonal. Elle prévoit des TGV au départ de Paris vers Bordeaux, Nantes, Angers, Rennes. Bonsoir Raphaël Ebenstein.
8: Bonsoir Céline.
1: Peut-on désormais vraiment imaginer des trains Velvet sur les rails dans moins de 2 ans?
8: En tout cas, le calendrier semble tenu pour l'instant, mais la licence obtenue par Velvet n'est pas une fin en soi, hein, puisqu'elle devra maintenant s'accompagner d'un certificat de sécurité unique délivré par l'établissement public de sécurité ferroviaire. Ces âmes indispensables pour pouvoir faire rouler des trains sur le réseau français, sans compter ensuite une longue campagne d'essais sur les rails. Mais cela permet à la compagnie de réserver d'ores et déjà ce qu'on appelle des sillons, des créneaux horaires de passage sur la ligne à grande vitesse Paris-Bordeaux à partir de 2028, où elle concurrencera directement les TGV Inouïs, les TGV Inouïs et les Ouigo de la SNCF. Puis elle entend desservir l'année suivante Angers, Nantes et Rennes, des destinations qu'elle juge à fort potentiel, et proposer au total 10 millions de places par an Velvet, qui a bénéficié d'un apport d'1 milliard d'euros du fonds d'investissement français Antin, a déjà passé une grosse commande de trains Alstom pour un montant de 850 millions. 12 rames, du même modèle d'ailleurs que le nouveau TGVM de la SNCF,

0: dont la couleur vert foncé rose lilas a été dévoilée en grande pompe en avril dernier.
1: Alors Velvet ne sera pas le premier concurrent de la SNCF hein, sur les trains à grande vitesse. C'est un rival important ou alors ça reste marginal?
0: Les chiffres parlent d'eux-mêmes. Hein, là où Velvet espère vendre à terme 10 millions de billets chaque année sur ses liaisons vers l'ouest de la France, qui semble déjà un objectif ambitieux, SNCF Voyageurs en totalise 13 fois plus, Céline, 130 millions en comptabilisant l'ensemble de ces TGV Inouï et Ouigo au niveau national, avec une part croissante pour les Ouigo au prix moins élevé. Bref, on ne se situe pas a priori du tout dans la même catégorie. La SNCF bénéficie notamment de la force de frappe de son application SNCF Connect, qui ne propose pas les trains de ses concurrents. Et puis elle a une notoriété incomparable en France. L'italien Trenitalia, pourtant présent depuis bientôt 5 ans sur le réseau français, vient à peine de franchir le cap des 6 millions de voyageurs transportés, même s'il a fortement augmenté les fréquences récemment sur la ligne Paris-Lyon, 14 allers-retours quotidiens, et s'est lancé sur Paris-Marseille. Trenitalia a cumulé en outre plus de 150 millions d'euros de pertes depuis son lancement en France, conséquence d'une politique de prix très agressive et d'un taux d'occupation insuffisant de ses Frecciarossa, ses trains à grande vitesse. Quant à l'espagnol Renfe, qui a débarqué presque en catimini en France, il ne propose que 2 liaisons quotidiennes, Marseille-Madrid et Lyon-Barcelone. Pas de quoi rivaliser donc avec la SNCF.
1: Raphaël Ebenstein, service écho de France Info. Cette perspective de prendre un train Velvet devient donc de plus en plus probable. Au plus tôt dans 2 ans, comme l'explique la spécialiste du transport ferroviaire, Patricia Pérenne.
2: On verra si c'est 2028 ou 2029. Mais oui, effectivement, là, on a quand même des commandes qui ont été annoncées. Cette licence qui a été obtenue, donc on peut espérer monter dans des trains. Oui.
3: Ces choix de lignes et de dessertes, ils ne sont pas anodins. Évidemment, ce sont des lignes rentable, a priori, l'ouest du pays?
2: Tout à fait. Alors, bon, il y a d'autres lignes qui sont rentables. Il n'y a pas uniquement l'ouest. Il y a Paris-Lyon, on en a parlé, mais il y a déjà des concurrents. Et puis, c'est des marchés un peu plus naturels, notamment pour les Italiens, parce que Paris-Lyon, c'est sur la suite de l'Italie. Alors que c'est vrai, l'Atlantique, c'est sur la côte atlantique, donc il y a peu probable que des concurrents étrangers viennent sur cette zone-là. Et donc, on a à la fois, effectivement, beaucoup de demandes, donc des gens qui peuvent payer des prix importants pour des billets, donc une rentabilité. Et puis, a priori, pas de concurrents naturels sur ce bloc-là, parce que la connexion avec l'Espagne n'est pas possible dans cette zone.
3: Mais ça veut dire donc que Velvet choisit là des lignes rentables, et la SNCF craint de ne plus pouvoir compenser de la desserte des lignes qui sont moins rentables, des bouts de lignes pour les villes moyennes.
2: Oui, c'est un débat qui a été pas mal animé par la SNCF ces derniers temps, de se dire si Velvet ne fait par exemple que le Paris-Bordeaux et ne s'arrête pas dans les gares intermédiaires, est-ce que SNCF peut continuer à le faire? Parce qu'en fait, finalement, le fait que voilà, les Paris-Bordeaux soient extrêmement rentables, est-ce qu'on va plus loin que cela? Donc, bon, pour l'instant, vers Toulouse, même s'il y a une nouvelle ligne à grande vitesse, ou même voilà, des arrêts intermédiaires, voilà, comme en Angoulême, par exemple, en cours de route.
3: Et est-ce qu'on peut obliger alors les concurrents à faire rouler des trains sur des lignes moins rentables ou à s'arrêter là où il faut? Est-ce qu'on peut imaginer que les règles de la concurrence changent là-dessus?
2: Alors, a priori, non. Il y a un rapport qui est sorti très récemment, qui est sorti cet été, qui avait été commandé par le ministère des Transports, qui en conclut que finalement, ce que SNCF présente comme pas rentable, ça l'est ou ça l'est quasiment, et que du coup, il n'y a pas de raison à ce stade, en tout cas, c'est pas le choix du gouvernement, de forcer Velvet, qui a fait tout son business plan, donc on ne connaît pas encore, je ne sais pas si elle est publique, la desserte précise, mais en tout cas, de leur imposer des arrêts dans des gares intermédiaires ou de prolonger leur TGV au-delà de Bordeaux ou de Rennes. Voilà, c'est pas des choses qui sont dans les tuyaux, à mon avis.
3: Est-ce qu'on peut imaginer alors que le billet Paris-Bordeaux dans 2 ans nous coûte moins cher?
2: Alors oui, en fait, c'est ce qu'on a constaté, par exemple, sur le Paris-Lyon, maintenant qu'il y a de la concurrence. Trenitalia est un peu moins cher, de l'ordre de 20-30% moins cher que SNCF. Et même SNCF, étant donné que cette concurrence, elle contrôle en fait ses prix. Pareil, il y a des études qui ont été faites, les chiffres diffèrent un peu, mais on va dire 10-15% de baisse des prix. Voilà, donc il y a des baisses des prix, mais on va pas passer d'un billet de 89 euros à un billet à 9 euros. Il faut pas non plus se raconter d'affaires. On passera peut-être d'un billet de 90 hein, qui fera 70 ou 60 euros. Ou alors, pour le même prix, on ne sait pas exactement quel est le business model de Velvet. Peut-être qu'il y aura plus de services. Mais quel type de services? Voilà, c'est des choses qu'on va découvrir au fur et à mesure des années et qu'on s'approchera du début du service. La distribution des billets, pour l'instant, SNCF Connect, donc le site SNCF, ne souhaite pas distribuer les billets des concurrents. Et ça, c'est un débat qui est dans toute l'Europe. Souvent, les opérateurs historiques ne souhaitent pas distribuer les billets des concurrents.
3: Et voilà, ça ne peut pas être rendu obligatoire non plus?
2: Si, ça peut l'être. Et en fait, il y a un débat, que ce soit au niveau français, avec le Sénat, qui a mis quelque chose dans un projet de loi là, qui est en discussion, un projet de loi de transport, mais même au niveau européen, il y a les mêmes débats sur est-ce qu'on pourrait rendre obligatoire pour l'opérateur historique de distribuer les concurrents, Parce qu'en fait, le voyageur moyen, votre auditeur, il ne sait pas forcément qu'il y a Trenitalia ou qu'il y a Renfe en France. Mm-hmm. Et du coup, s'il va sur SNCF Connect, en fait, il n'aura pas sur le Paris-Lyon la possibilité de prendre cet autre opérateur. Et donc, évidemment, Velvet, l'usager qui ne connaît pas l'existence de Velvet va sur SNCF Connect, dans le futur, il ne sera pas que sur le Paris-Bordeaux, il y a une autre offre. Okay. Donc, il y a des débats et peut-être que ça va devenir obligatoire.
1: Patricia Perrin, économiste, spécialiste du transport ferroviaire et consultante auprès des collectivités pour le cabinet Transmission. Elle répondait à Marie Bernardo sur France Info. Venons-en à la proposition du Rassemblement National d'interdire le port du voile dans l'espace public, si jamais Marine Le Pen est élue présidente de la République l'an prochain. Est-ce juridiquement faisable? Pour répondre à cette question, Antoine Deyana de la cellule décryptage de France Info m'a rejointe. Bonsoir Antoine.
4: Bonsoir.
1: Est-il d'abord possible d'interdire le voile dans l'espace public au regard de la Constitution française?
4: Non, les juristes en droit public et constitutionnalistes qu'on a contactés sont unanimes. D'abord, ça serait contraire à la liberté de religion qui est un droit fondamental en France garanti par la Déclaration des droits de l'homme et du citoyen. L'article 10 dit que nul ne doit être inquiété pour ses opinions, même religieuses, pourvu que leur manifestation ne trouble pas l'ordre public établi par la loi. Et ajoutez à cela le premier article de la Constitution qui indique que la France est une république laïque et qu'elle assure l'égalité devant la loi de tous les citoyens, sans distinction d'origine, de race ou de religion. Elle respecte toutes les croyances. Bref, vous l'avez compris, en l'état du droit français, proposer d'interdire le voile dans l'espace public serait illégal et inapplicable en France. C'est pour ça, par exemple, qu'en 2004, dans l'idée d'interdire le voile, cette fois intégrale, c'est une loi contre le fait de dissimuler son visage qui a été votée, sans que le voile ne soit jamais mentionné.
1: Et Jordan Bardella s'est montré plus prudent ce matin sur cette interdiction du voile dans l'espace public, renvoyant ce débat à un référendum sur l'idéologie islamiste. Est-ce que le référendum, Antoine, peut permettre au RN d'enjamber le Conseil constitutionnel?
4: Alors là, ça serait très compliqué. Le référendum proposé par le RN ne porte pas sur les projets de loi autorisés par la Constitution qui concernent l'organisation des pouvoirs publics, des réformes relatives à la politique économique, sociale ou environnementale ou à la ratification d'un traité. Donc c'est hors du champ autorisé par la Constitution. L'idée donc pour le RN, ça serait de tenter d'y aller, lancer le référendum en espérant que le Conseil constitutionnel n'intervienne pas. Sauf que depuis une jurisprudence de 2000, le Conseil constitutionnel s'est déclaré compétent pour intervenir avant qu'un référendum n'ait lieu. Il n'est pas précisé l'étendue de son champ d'action, mais en principe, il pourrait tout à fait contrôler le décret de convocation des électeurs et annuler la tenue du référendum en déclarant qu'il viole la Constitution.
1: Mais alors, quel est l'intérêt pour le Rassemblement national d'organiser un référendum que le Conseil constitutionnel va probablement, très probablement, rejeter?
4: Eh bien, pour le constitutionnaliste Benjamin Morel qu'on a contacté, l'enjeu il est ici plutôt politique. Laurent Fabius, quand il était président du Conseil constitutionnel, s'était dit favorable au contrôle du fond des textes et des référendums proposés. Son successeur, Richard Ferrand, lui, a été moins clair sur cet aspect. Donc pour Benjamin Morel, le RN veut ainsi forcer le Conseil constitutionnel à trancher dans un sens ou dans l'autre, en proposant ce référendum sur l'idéologie islamiste et en leur laissant assumer le choix d'interdire ou non la tenue de ce référendum.
1: Antoine Deyana, merci. Cellule décryptage de France Info, c'est la météo de Stéphanie Fromentin qui arrive dans quelques secondes.
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1: Stéphanie Fromentin, la chaleur s'accentue demain sur la France.
3: Oui, et le contraste thermique entre le nord et le sud commence à se creuser. Les régions de la moitié nord restant davantage soumises à l'influence océanique, les températures seront plus modérées que dans le sud, tout en assurant un niveau pleinement estival pour la saison. Il fera 20-24 proche des côtes de Manche, 24 à 28 ailleurs sur la moitié nord et près de l'Atlantique. Et c'est donc la moitié sud qui concentre les températures les plus élevées. Sous un soleil généreux, les maximales pourraient atteindre le plus souvent 29 à 33 degrés avec des pointes possibles à 34-36 sur tout le pourtour méditerranéen et jusqu'en Corse.
1: Je ne sais pas ce qu'il faut vous dire après.
10: Et bah que le soleil sera présent,
1: pardon.
10: Pratiquement partout. Un mercredi ensoleillé, ça n'est pas grave, qui marque le début d'une semaine largement estivale, contrairement à la rentrée 2025 qui s'était déroulée dans une ambiance plutôt fraîche, instable, avec de nombreuses averses. Cette rentrée 2026 bénéficie de conditions nettement plus paisibles. Quelques passages nuageux pourront circuler à proximité de la Manche. Ils seront anecdotiques, ils n'empêcheront pas de profiter d'une belle journée agréable. Partout ailleurs, la journée se déroule sous un temps toujours très calme, sec et encore largement ensoleillé.
1: Merci Stéphanie. Fromentin, vous êtes sur France Info, bienvenue, 18h30. Stéphane Milhomme pour l'info.
11: Et on l'a appris il y a quelques minutes, Patrick Bruel annule sa tournée prévue ces prochaines semaines. Le chanteur l'annonce sur son compte Instagram. 35 dates étaient programmées en France, à commencer par Orléans dès le 9 octobre. Mis en examen dans des affaires de violences sexuelles sur plusieurs femmes, Patrick Bruel répond ainsi aux maires et associations féministes qui lui demandaient d'annuler. Sa réponse sur le réseau social, cette décision ne signifie en aucun cas que je renonce à me défendre. Je la prends librement. Et Patrick Bruel le rajoute. Je refuse que le public et les équipes soient prises à partie dans un débat qui n'a rien à faire dans une salle de concert. La Russie est responsable du drone chargé d'explosifs à l'aéroport de Leipzig chez l'Allemagne qui accuse et preuve à l'appui par la voix de son ministre de l'Intérieur. Le grave incident à proximité d'un avion s'était produit le mois dernier et jusqu'ici la Russie a toujours nié. La réponse des Européens ne s'est pas fait attendre. L'Union Européenne est pleinement aux côtés de l'Allemagne face à l'attaque de la Russie. Les mots de la présidente de la Commission Ursula von der Leyen. Parmi ses premières sanctions, l'Allemagne entend fermer le consulat russe de Bonn et un centre culturel russe à Berlin. On y revient dans un instant sur France Info. La rentrée des classes et ce sont pas moins de 11 600 000 jeunes de la maternelle au lycée qui achèvent leur première journée dans leur nouvelle classe. Rentrée des classes perturbée en Guadeloupe sur la commune des Abîmes. Une école est restée fermée et jusqu'à nouvel ordre après des menaces visant l'équipe pédagogique. Mesures de précaution prises par le rectorat après la réception de courriers anonymes. Un drame cet après-midi au large de Saint-Cyprien dans les Pyrénées-Orientales. Un accident de bouée tractée a fait deux morts dont le pilote et un blessé grave. Le procureur de Perpignan en est au stade des hypothèses. Le bateau aurait été déséquilibré par des vagues. Le pilote éjecté. Le bateau serait alors devenu fou en faisant des cercles et passant sur la bouée, percutant les autres victimes. Le bilan de la crue dans l'Himalaya dépasse maintenant la barre des 1000 décès avec toujours des milliers de personnes portées disparues au Népal. Les secours sont toujours à la tâche avec le mince espoir de retrouver des survivants et 6 jours maintenant après ce drame. Et puis le sport, le cyclisme et cette victoire française sur la Vuelta. Bastien Tronchon de la Groupama FDJ United remporte la 10e étape. L'Espagnol Eric Mas reste avec le maillot rouge de leader.
1: Merci beaucoup, c'était Stéphane Milhomme pour l'info. Dans cette nouvelle demi-heure du 17-20, Patrick Bruel qui décide d'annuler sa tournée. Nous serons avec le cofondateur de Musique Tout France, une sorte de Me Too, mais donc pour la musique. Nous ferons également le bilan du mercato de foot, le marché des transferts qui se termine ce soir à 20h. Quel club a fait les emplettes les plus onéreuses? Réponse dans une vingtaine de minutes. On part d'abord en Allemagne, où les tensions avec la Russie sont à leur comble.
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1: L'Allemagne qui va fermer le consulat russe de Bonn ainsi qu'un centre culturel russe à Berlin. Mesure de rétorsion après la certitude que Moscou est bien derrière la tentative d'attentat début août contre l'aéroport de Leipzig. Bonsoir Sandrine Etoa-Handeg.
13: Bonsoir Céline, bonsoir à tous.
1: Correspondante de France Info en Allemagne. L'Allemagne qui jusqu'à présent s'était montrée prudente et qui n'avait jamais désigné la Russie.
13: Oui, et c'est chose faite ce soir après la déclaration conjointe du ministre de l'Intérieur allemand Alexander Dobrindt ainsi que celui des Affaires étrangères Johann Vadepoul. Les enquêtes policières, le mode opératoire, les conclusions des services de renseignement, tout accuse clairement la Russie, c'est ce qu'a déclaré le ministre de l'Intérieur. L'implication de ces opérations hybrides planifiées et exécutées et déjouées démontre clairement la Russie, a insisté le gouvernement allemand. Et la liste, vous le disiez, des sanctions ne s'est pas fait attendre. Londres. Le dernier consulat russe du pays, à Bonn, va fermer le 18 septembre. Fermeture annoncée également par le ministre des Affaires étrangères, Johann Vadepoul, du Centre culturel russe à Berlin. Le contrat de la maison russe sera résilié. Et puis l'ambassadeur russe sera convoqué. Le gouvernement va également proposer de nouvelles sanctions contre des ressortissants russes au sein de l'Union européenne et va accentuer la pression sur la flotte fantôme russe. Notre message aux dirigeants russes est clair. Nous ne permettrons pas que des attaques russes divisent ou intimident notre cohésion sociale. C'est ce qu'a déclaré le chef de la diplomatie allemande, le ministre de l'Intérieur Alexandre Dobrindt, qui a décrit cette guerre hybride quotidienne contre le pays, un schéma récurrent, l'espionnage, le sabotage, l'infiltration, la désinformation et la préparation d'attaques.
1: Et Sandrine Etoyandeg, là on voit le changement de ton de Berlin, hein.
13: Oui, en effet, après l'attaque du 4 août dernier, donc ce drone chargé d'explosifs qui avait été découvert dans une zone de fret où était stationné un cargo militaire chargé de matériel destiné à l'Ukraine, le ministre de l'Intérieur avait dénoncé des attaques hybrides sans annoncer qui étaient les auteurs. Les États-Unis avaient accusé la Russie. Ce jour-là, un autre drone avait explosé sur un avion DHL qui atterrissait sur cet aéroport de Leipzig, qui est un lieu stratégique. Et puis, on avait découvert un troisième drone dans un champ à côté de cet aéroport la semaine dernière. Et là, Friedrich Merz avait durci le ton. Il avait déclaré que les auteurs de l'attaque allaient payer. Et c'est donc chose faite aujourd'hui.
1: Merci beaucoup pour ces précisions. Sandrine Etoyandeg, en direct de Berlin pour France Info. Et bonsoir, Patrick Martin-Jeunier.
14: Bonsoir.
1: Vous êtes enseignant à Sciences Po, spécialiste de l'Europe et auteur de « L'Europe a-t-elle un avenir ?» aux éditions Studirama. Vous venez d'apprendre, comme nous, donc, que l'Allemagne désigne la Russie comme le responsable de cette tentative d'assassinat au mois d'août à l'aéroport de Leipzig. Êtes-vous surpris ?
14: Ah non, je ne suis pas surpris parce que on le disait tout effectivement dès le début, c'est que le mode opératoire avec le matériel qui avait été utilisé, la technologie, ressemblait effectivement à une opération russe avec du matériel souvent usagé, de surcroît du matériel qui avait déjà été utilisé en Ukraine. Mais il fallait être prudent en effet parce que tant les médias que le gouvernement, les journalistes avaient été prudents. Certains imaginaient que cela aurait pu être un coup monté des Ukrainiens pour augmenter la participation de l'Allemagne, des pays occidentaux et de l'OTAN à la défense de l'Ukraine, qui, comme vous savez, connaît quelques faiblesses en ce moment. Donc évidemment, c'est ça aujourd'hui la révélation, la confirmation de l'implication russe dans cette tentative d'attentat.
1: Cette tentative d'attentat, c'est parce que la Russie espère que l'OTAN, que les Européens lâchent l'Ukraine, arrêtent d'arrêter l'Ukraine ?
14: C'est sûr, ce sont des provocations, c'est ce qu'on appelle la guerre hybride, ça fait partie de la guerre hybride, donc l'attaque par drone, ce qui montre aussi que l'espace aérien allemand est extrêmement vulnérable. Donc c'était pour faire peur, parce que imaginez un seul instant que ce drone qui était chargé d'explosifs aurait explosé à proximité d'un avion cargo ukrainien dans la zone de sécurité de l'aéroport de Leipzig. Cela aurait eu des conséquences très très importantes et l'OTAN aurait dû s'en saisir. C'était une agression sur un pays de l'OTAN. Donc oui, ça montre que l'Allemagne est vulnérable, c'est une provocation de la Russie. Vous savez, Vladimir Poutine, qui est en position difficile, teste toujours plus avant la capacité, on va dire, de riposte et de résistance de l'OTAN.
1: Alors justement, comment doit réagir l'OTAN ? Est-ce que là, il ne faut pas vraiment taper du poing sur la table face à ces menaces russes qui sont de plus en plus graves ?
14: Oui, bien sûr, mais vous savez, il y a une concertation constante, l'article 4 du traité, non 5, qui permet une consultation de tous les États. L'Allemagne va frapper fort, avec votre correspondante à Berlin l'a dit, une riposte, une réponse graduée, la fermeture du consulat général à Bonn, la fermeture de la maison de la culture russe à Berlin, la convocation de l'ambassadeur, tout ça, ce sont des mesures proportionnées, mais elles ne sont pas suffisantes, parce que l'espace aérien allemand est encore une fois vulnérable, ça veut dire qu'ils nous testent. Et donc, aujourd'hui, eh bien, nous devons effectivement nous organiser, je dirais, bien plus, avoir la capacité de frapper en riposte, de frapper encore plus, disons, la Russie depuis l'Ukraine, à condition d'en donner les moyens à l'Ukraine.
1: De frappe en riposte, là, il faudrait vraiment que l'OTAN frappe Moscou.
14: Non, pas l'OTAN. Je me suis fait mal comprendre. C'est en effet livrer encore plus d'armes, de missiles longue portée à l'Ukraine pour frapper le territoire russe, qui est lui-même aussi vulnérable, puisque vous savez que les drones ukrainiens peuvent atteindre le territoire jusqu'à 1500 km à l'intérieur, également jusqu'à Saint-Pétersbourg, jusqu'à Moscou. Donc aujourd'hui, nous devons montrer notre fermeté. Et ça, la difficulté, effectivement, c'est de savoir pour l'OTAN jusqu'où aller pour démontrer cette capacité de riposte. Malheureusement, nous n'avons pas beaucoup de moyens, hormis des sanctions visées pour encore des personnalités, des entreprises, fermer des consulats. Je crois que nous devons avoir une réponse collective et ne pas laisser l'Allemagne seule face à cette guerre hybride.
1: Je vous remercie beaucoup pour cet éclairage et cette réaction en direct sur France Info. Patrick Martin-Jeunier, enseignant à Sciences Po, spécialiste de l'Europe. Et je rappelle le titre de votre livre, « L'Europe a-t-elle un avenir ?» paru aux éditions Studirama. Nous continuons de suivre la sortie de Sophie Adnaud, la troisième sortie extravéhiculaire de notre astronaute française qui a démarré à 14h30. Olivier Aymon, notre spécialiste de l'espace, est revenu à mes côtés. Expliquez-nous, Olivier, ce que Sophie Adnaud est en train de faire à l'heure où l'on se parle.
15: Alors, c'est toujours lors des travaux à l'extérieur de la station. Un certain nombre d'objectifs de la journée ont déjà été remplis. Vous savez, il y avait un appareil, un dispositif optique à changer à l'avant de la station, là où certains vaisseaux cargo viennent s'arrimer. C'est un dispositif qui permet d'arriver avec précision sur la zone d'arrimage et qui a été changé. Elle devait aussi, toutes les deux, avec Jessica Mayer, changer une caméra à l'extérieur qui a été changée. Et puis, à un moment, eh bien, elles se sont partagé le travail. L'une partant faire une réparation, une installation sur un dispositif d'expérience à l'extérieur de la station. Et Sophie Adnaud, elle faisait des prélèvements de microbiologie pour prélever à l'extérieur de la station avec une sorte de petit écouvillon des échantillons pour voir s'il y a des micro-organismes qui se baladent à l'extérieur de la station, sur la structure, qui aurait pu s'échapper de l'intérieur ou quand un astronaute sort avec ses gants notamment, etc. Donc elle faisait des prélèvements. Et tout
1: des
15: ça,
1: prélèvements
15: donc,
1: avec quoi ? Parce qu'on avait vu la semaine dernière
15: la brosse à dents.
1: Une brosse à dents. Là, et là c'est quoi ? Des cotons-tiges ?
15: Bah, une sorte de cotons-tiges de l'espace.
1: Elle a pris sa trousse de toilette en fait.
15: Exactement. Et tout ça se passe plutôt dans une bonne ambiance. Je vais vous faire écouter un moment. Donc Jessica Mayer, elle est sur ce bras, vous savez, articulé. Donc elle a les pieds qui sont attachés sur ce grand bras articulé qui est à l'extérieur, un peu comme un bras élévateur au sol. Et puis elle se rendait d'une zone à l'autre, d'une zone de travail à l'autre. Donc elle est juste attachée, elle n'a pas grand-chose à faire. Et donc à un moment, elle se balade dans l'espace et elle dit ça. Voilà, la seule chose qui manque dans cette sorte de manège de Space Mountain, c'est un peu la musique. Et ben, il suffit de demander la réponse au sol dans la seconde qui suit. Mais voilà, ça
1: chante là.
15: Alors c'est l'un des contrôleurs au sol de la NASA. Donc écoutez, ça se passe plutôt bien.
1: Bonne ambiance,
15: plutôt détendue. Les travaux avancent comme prévu. Ça fait un peu plus de 3h30 que les deux astronautes sont dans l'espace. Les choses se passent bien. De la détente, on en parlait tout à l'heure ensemble, Céline. Sans doute un peu plus de détente pour cette troisième sortie, la septième pour Jessica Mayer.
1: Habituée maintenant.
15: Donc voilà, c'est presque une routine. On fait quand même ça à 400 km dans l'espace, au-dessus de nos têtes, dans le vide. Un détail dans un scaphandre bien compliqué à manœuvrer, très très fatigant, mais voilà, sans doute un peu plus de détente et de facilité à faire ces opérations pour Sophie Adnaud.
1: Ce qui n'est pas la routine, Olivier, c'est de voir un duo 100% féminin à l'extérieur de l'ISS. C'est quand même assez rare.
15: Oui, sixième fois. Et Jessica Mayer, elle a justement cette particularité d'avoir fait la première sortie 100% féminine, c'était en 2019, aux côtés d'une autre américaine, Christina Koch, qui est devenue cette année un peu plus célèbre parce que c'est la première femme qui est allée autour de la Lune. Je ne sais pas si vous vous souvenez, au printemps, mois d'avril, la mission Artemis 2, cette mission habitée autour de la Lune, mission américaine aussi, eh bien, Christina Koch était à bord de cette
1: c'est
15: mission.
1: C'est une pionnière, hein ?
15: Donc c'est un peu une pionnière. Et donc les deux femmes qui avaient fait cette EVA, cette sortie extravéhiculaire en 2019, étaient en même temps dans l'espace. Donc elles se sont même croisées dans l'espace. Voilà, ça devient une sorte de... un nouveau quartier, de comme ça.
1: Un lieu de rencontre.
15: L'endroit où il faut être.
1: The place to be.
15: Voilà, the place to be. En tout cas, ça reste évidemment extraordinaire. Ça reste évidemment des opérations risquées, même si c'est contrôlé. Et là, ça se passe en ce moment dans la nuit. Vous savez qu'elles alternent les périodes de jour et de nuit. On l'a dit plusieurs fois, 45 minutes de jour, 45 minutes de nuit, parce que la station, elle tourne très, très vite autour de la Terre. Et donc là, les travaux se poursuivent en ce moment, encore sans doute pendant 2 heures, un peu plus de 2 heures, 2 heures et quart, avant de finir cette grande journée au grand air.
1: Troisième sortie extravéhiculaire de Sofiano, une quatrième déjà prévue.
15: Ah ben, je ne m'avance plus. La semaine dernière,
1: il y a eu un mauvais pari d'Olivier
15: très,
1: la semaine dernière.
15: Pari.
1: Mais bon, pour l'instant, c'est pas prévu.
15: Je ne m'avance
1: cas.
15: Plus. Non, c'est pas prévu pour l'instant. La mission de Sofiano pourrait durer un peu plus longtemps que prévu. Elle devait rentrer vers la mi-septembre à peu près. Et puis, vous savez, quand ils attendent qu'un équipage suivant arrive, et puis ensuite ils redescendent, et l'équipage suivant, le vaisseau de l'équipage suivant du Crew Dragon là de SpaceX a eu quelques soucis ces derniers jours lors de la révision, on va dire, de l'appareil. Et donc, c'est sans doute décalé. On ne sait pas exactement de combien de temps.
1: Parce que là, c'est prévu pour quand, normalement, son retour ?
15: Le retour, c'était plutôt mi-septembre. Donc là, peut-être que c'est décalé. Alors, on ne sait pas si c'est décalé de 3 jours ou de 10 jours.
1: Elle pourra voter pour la prochaine présidentielle.
15: Elle pourra voter, elle sera là à Noël.
1: Elle sera là, elle pourra même offrir des cadeaux. Oula, attention.
15: Allez,
1: Olivier, mon spécialiste espace de France Info, qui continue à regarder un œil sur le site de la NASA à cette troisième sortie extra-véhiculaire de Sofiano.
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1: Le Fil Info à 18h45, Stéphane Milhomme et Aurore Berger prend acte de la décision de Patrick Bruel d'annuler sa tournée.
11: La ministre chargée de l'égalité entre les femmes et les hommes le souligne. Écouter et respecter la parole des victimes est notre responsabilité. Mise en examen dans plusieurs affaires de violences sexuelles présumées sur des femmes, Patrick Bruel annule donc cette tournée qui devait commencer le 10 octobre à Orléans, mais il l'assure sur Instagram. La décision ne signifie en aucun cas que je renonce à me défendre. Je la prends librement. L'OTAN défendra ses membres contre toute menace après l'attaque hybride russe en Allemagne. C'est le secrétaire général de l'Alliance militaire qui prévient après cette accusation du gouvernement allemand. Selon son ministre de l'Intérieur, la Russie est bien responsable du drone chargé d'explosifs à l'aéroport de Leipzig. C'est à cet aéroport que transite du matériel militaire pour l'Ukraine. Et puis cet appel, après un été de sécheresse en France, les éleveurs de ruminants sonnent l'alarme face à un surcoût de 5 milliards d'euros, principalement à cause des frais engendrés par le manque de fourrage et à cause de la sécheresse. La Fédération nationale bovine met en garde également contre une nouvelle réduction du cheptel français.
1: France Info. C'est donc l'une des informations de la soirée. Patrick Bruel qui vient d'annoncer sur son compte Instagram qu'il annule sa série de concerts qui devait démarrer dans quelques jours, une trentaine de dates. Cette décision ne signifie en aucun cas que je renonce à me défendre, écrit le chanteur. La justice ne m'y oblige en rien et personne d'autre du reste. Mais les conditions, je continue à lire la déclaration de Patrick Bruel, les conditions ne sont tout simplement plus réunies pour que ces concerts restent ce qu'ils auraient dû être. Des moments de musique et de partage. Voilà ce que dit Patrick Bruel pour justifier l'annulation de sa tournée. La ministre Aurore Berger qui disait que Patrick Bruel devrait de lui-même, que les conditions en tout cas n'étaient pas réunies pour cette tournée, donc devrait l'annuler, eh bien elle prend acte de cette décision. Elle l'a commenté sur son compte X. Bonsoir Jean-Michel Aubry-Journet.
17: Bonsoir.
1: Vous êtes le cofondateur du collectif Musique Tout France, ambassadeur de MeToo Média. J'imagine que c'est une décision que vous saluez, la décision de Patrick Bruel d'annuler sa tournée.
17: Oui, absolument. C'est une vraie victoire de nous tous et toutes qui luttons contre les violences sexistes et sexuelles dans la musique, dans les arts et dans les médias. Et une vraie victoire féministe, je pense qu'en effet, depuis le mois de mai, Patrick Bruel n'était pas apte à monter sur scène et à se faire applaudir tous les soirs, que ce soit au théâtre, quand il était au théâtre Édouard VII, ou dans la tournée de festival qui a été annulée, ni dans cette tournée automnale qui vient célébrer 35 ans d'un album, mais aussi 35 ans
1: Faisons attention à la présomption d'innocence. On rappelle que Patrick Bruel est mis en examen dans des affaires de violences sexuelles, mais qui n'ont absolument pas été jugées. Et ça, pas tout de même un petit problème, Jean-Michel Aubry-Journet ? Donc pour l'instant, vous considérez qu'il n'a pas le droit d'exercer son métier ?
17: Non, je considère que ce n'est pas quelqu'un qu'il faut applaudir tous les soirs et avec qui on peut chanter des choses comme... une lycéenne derrière moi, si elle part à gauche, je la suivrai. On ne peut pas aller chanter, maintenant qu'on sait tout ça, depuis le mois de mars et les enquêtes de Mediapart et de Elle, d'aller chanter des chansons d'amour et romantiques avec Patrick Bruel, alors que tout ce qu'on a vu et tout ce qu'on a lu ces derniers mois dans les médias, ce sont des récits d'agressions sexuelles, de viols, de tentatives de viols, et c'est bien pour ça qu'il est mis en examen et qu'il y a actuellement plus de 32 plaintes qui sont déposées.
1: Mais n'est-ce pas au public de juger s'il a envie ou pas d'entendre ces chansons de Patrick Bruel ?
17: Oui, mais le public n'est pas abstrait. Le public n'est pas une société à part qui ne vit pas dans l'instant qu'on vit depuis MeToo, depuis toutes ces affaires qui ont explosé. Le public, il est touché par ces sujets de violence sexiste et sexuelle et toutes ces révélations. Donc le public, c'est là aussi la société et le public.
1: Non, le public, ce sont les gens qui avaient acheté des places pour Patrick Bruel. C'est ça, le public de Patrick Bruel. Libre à eux, peut-être, d'aller le voir ou pas en concert.
17: Ils ont acheté des places certainement avant les affaires. Oui. C'est-à-dire qu'ils ont acheté des places pour aller voir le gendre idéal des années 90. Et là, ils se retrouvaient à aller voir en concert un agresseur multiple et sériel présumé, un agresseur sexuel. Et donc, c'est très difficile de...
1: Mais il n'y serait pas allé, peut-être.
17: Ah, mais bien sûr, les salles allaient être soit à moitié vides, soit avec des billets qui auraient été donnés à des collectifs féministes pour aller faire des actions. Mmh.
1: C'est ça que vous aviez prévu, si la tournée était maintenue, des actions devant chaque salle de concert où allait se produire Patrick Bruel ?
17: Devant et dedans, vous avez vu au Théâtre Édouard VII, il suffisait d'acheter des places pour aller faire ce qu'il y a à faire et pour faire du bruit et pour dénoncer une personne qui est là pour se faire applaudir, c'est ce qui est quand même indécent.
1: Et pour aussi pointer du doigt des gens qui continuent d'être amateurs, amatrices de ce chanteur.
17: Là-dessus, par contre, moi, je ne pointe pas du doigt les gens qui sont amateurs ou amatrices. Moi, j'ai mis très longtemps à faire mon deuil d'un artiste que j'admirais qui s'appelle Michael Jackson. Maintenant, il est décédé, donc c'est moins compliqué puisque je ne peux plus aller l'applaudir et je ne l'applaudirai plus. Mais voilà, chacun fait son deuil au moment où c'est nécessaire. Ce qui est important aussi, c'est que Patrick Bruel, depuis des semaines, essayait de retrouver une équipe pour partir en tournée et que de plus en plus de personnes dans l'industrie musicale ne voulaient pas travailler avec lui, tout simplement, parce que c'est indécent. Mmh.
1: C'est indécent. Est-ce que vous souteniez, quelle aide vous apportiez au maire qui disait « moi, je n'en veux pas dans ma ville ». Est-ce que vous comptiez peut-être lancer des actions en justice ou faire quelque chose pour que de toute façon cette tournée soit annulée ?
17: Alors, c'est plutôt au maire et au préfet d'avoir ce type d'action. Nous, on a plutôt des actions citoyennes. Attaquer en justice un artiste, c'est pas forcément dans la philosophie de MeToo Media. Mmh. Donc non. Par contre, éduquer les personnes, qu'elles puissent comprendre ce qui se passe et pourquoi c'est pas le bon moment pour aller applaudir Patrick Bruel. Si Patrick Bruel veut reprogrammer une nouvelle tournée de la rédemption, quand il aura essuyé tous les plâtres de toutes ces, pour l'instant, 32 plaintes, hein, parce qu'il y en a d'autres qui vont être déposées.
1: Mais pas 32 mises en examen, je suis juste précise. Voilà,
17: il y a 4 mises en examen actuellement, en effet. Mm-hmm.
1: Merci en tout cas d'avoir apporté votre réaction. C'était important de vous entendre, Jean-Michel Aubry-Journet, cofondateur du collectif Musique Tout France. Réaction donc à l'annulation par Patrick Bruel de sa tournée de 35 dates qui devait débuter au mois d'octobre. Antoine Deyana est de nouveau à mes côtés, cellule décryptage de France Info. Qui va payer là pour l'annulation de la tournée de Patrick Bruel ?
4: Alors en principe, Patrick Bruel lui-même, parce que contrairement à beaucoup d'artistes, il produit ses propres concerts depuis les années 80 via sa société 14 Productions. Il n'a donc pas de producteur extérieur pour organiser sa tournée et éponger la facture à sa place. Les assurances non plus ne devraient pas couvrir les frais, bien qu'on n'ait pas les détails des contrats passés entre les assurances et le chanteur. On sait qu'en général, elles couvrent surtout les annulations en cas de maladie, d'hospitalisation, de décès de l'artiste ou encore à cause d'un événement extérieur, une catastrophe naturelle, ou encore des émeutes par exemple, ce qui n'est pas le cas ici. Hein. Patrick Bruel dit seulement que les conditions ne sont pas réunies pour que les concerts soient maintenus. Ça devrait donc être à sa charge, ou plutôt celle de sa société de production.
1: Et donc ça va coûter très cher à Patrick Bruel.
4: Oui, certainement des millions d'euros, même si c'est difficile de le chiffrer, comme on sait peu de choses sur la nature des contrats passés entre 14 Productions et les salles où Patrick Bruel devait se produire partout en France. Et c'est vrai qu'entre la location de la salle, les contrats passés avec les techniciens, les musiciens, la sécurité, même la communication. Tout ceci représente beaucoup de dépenses et de frais déjà engagés. Ajoutez à cela le manque à gagner de la billetterie, car tous les billets vont être remboursés.
1: Merci pour ces précisions, Antoine Deyanat, cellule décryptage de France Info. Je vous rappelle donc cette information qui est tombée il y a quelques minutes. Patrick Bruel annule sa tournée de 35 dates. Elle devait débuter en octobre prochain. Patrick Bruel qui est mis en examen dans plusieurs affaires d'agression sexuelle. On va y revenir tout au long de la soirée sur France Info. On passe au football. Il reste une heure au club français pour recruter des joueurs. Fin de ce qu'on appelle le mercato à 20h. Même 19h59, hein, si on veut être très précis. Le marché des transferts se referme quelques heures avant celui des autres grands championnats européens. Xavier Monferrand, bonsoir.
16: Bonsoir Céline, bonsoir à tous.
1: Spécialiste football à la direction des sports de Radio France. Qu'est-ce qu'il faut retenir là, de ce mercato au moment où l'on se parle, même s'il reste une heure? La France qui vend et qui vend bien, notamment le PSG.
16: Exactement. C'est assez impressionnant d'ailleurs ce qu'a réalisé le PSG sur ce marché des transferts, hein, bien loin du Paris de ces dernières années, avant le doublé européen, qui dépensait des sommes folles sans vraiment convaincre. Désormais, le PSG est aussi un grand club qui se fait respecter sur le marché, qui sait mettre la main au portefeuille, certes, mais qui n'achète plus pour acheter et surtout qui vend sans se faire plumer. C'est ça le plus important. Paris a vendu pour près de 300 millions d'euros cet été, c'est une estimation mais c'est énorme, dont environ 145 millions d'euros bonus compris pour le seul Bradley Barcola qui est parti à Liverpool, un record pour un footballeur de Ligue 1 vers l'étranger, une vraie perte certes pour le club, mais le joueur ne voulait pas prolonger, et ça maintenant avec le PSG c'est donc dehors tout de suite. Et Paris qui n'a dépensé que la moitié entre guillemets pour se renforcer avec notamment l'arrivée du champion du monde espagnol Ferran Torres et du grand espoir tricolore Marnes Akliouche acheté pour 50 millions à Monaco. Bref, un gros boulot et sans nul doute le meilleur bilan français de ce mercato. Avec le LOSC, parce qu'on en parle moins, mais ouais. Lille, qui a notamment vendu son petit prodige Ayoub Bouadi, 18 ans, pour 100 millions d'euros à Manchester City.
1: Oui, parce que le PSG vend pour s'ajuster, mais il y a des clubs français, et pas des moindres, hein, Xavier, qui doivent vendre pour vendre.
16: Oui, Paris, c'est sportif, mais pour les autres, c'est plus compliqué, c'est pour renflouer les caisses, parce que la situation est inquiétante, et il y a urgence, c'est le cas notamment de l'Olympique Lyonnais au bord de la faillite il y a encore un an, et qui doit à tout prix serrer la ceinture, quitte à ne plus respirer, ou à peine. Lyon, désormais géré par la famille d'affaires américaine Michel Kang, et l'OL s'en sort bien. Le club est resté compétitif la saison dernière malgré la situation et l'entend encore être cette saison malgré le départ annoncé aujourd'hui de Malik Fofana, un de ses meilleurs joueurs qui part vers l'Angleterre, une des plus hautes valeurs de l'effectif lyonnais. Mais ça ne suffit pas, l'OL doit encore vendre d'ici ce soir, tout comme l'autre Olympique de Marseille. Alors là, c'est la braderie, un peu plus qu'à Lyon. La situation n'est pas bonne du tout non plus à l'OM. Le propriétaire américain Frank McCourt ne veut plus remettre d'argent dans le club qui doit donc vivre par ses propres moyens. Et il n'existe pas. Marseille doit dégraisser à tout prix et malgré ça, eh bien le club ne pourra pas recruter car il n'y a pas assez de départs. Ça risque donc d'être les soldes dans les derniers moments de ce mercato. Il faut renflouer les caisses mais aussi économiser sur les gros salaires. Bref, c'est de la survie.
1: Alors c'est de la survie. Il reste une heure et deux minutes précisément pour, avant que s'achève ce mercato.
16: C'est assez calme pour l'instant sur les derniers moments.
1: Vous pensez qu'il va se passer quelque chose dans l'heure qui vient? Allez, un petit pari.
16: Je ne pense pas, mais il suffit que je dise ça pour qu'un énorme truc
1: pour qu'à 19h58, on apprenne que...
16: Déjà le PSG annonce qu'a priori c'est terminé. Ouais. L'OM, peut-être dans le sens des ventes encore, mais Lyon, ça sera à la marge et Marseille aussi.
1: Parce que dans le sens des ventes, on peut encore vendre, mais
16: oui,
1: on ne peut plus acheter.
16: Exactement.
1: Voilà, c'est dans
16: on
1: un
16: peut
1: sens
16: encore
1: seulement,
16: vendre, exactement.
1: Donc, il peut encore se passer des choses. Et dans ce cas-là, n'hésitez pas à revenir. Vous êtes le bienvenu dans
16: avec
1: le 17-20 à Xavier Monferrand, spécialiste foot à France Info.
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1: Stéphanie Fromentin.
6: Si la situation est calme en cette fin de journée, de la brume s'installe en cours de nuit en plaine d'Aquitaine. Elle s'évacuera en cours de matinée, laissant traîner au réveil quelques fils nuageux. Des grisailles sont plus tenaces près de la Manche demain matin, mais le soleil s'impose au milieu de quelques nuages bas au nord. Les températures en campagne se feront donc autour de 12-14 degrés au réveil, alors qu'elles s'échelonneront entre 12 et 18 degrés en général, voire 19 à 25 en bord de Méditerranée. En cours de journée, les nuages deviennent un peu plus abondants en Manche, mais surtout sur le nord et le Pas-de-Calais. Les températures y seront agréables, 20-24 degrés. En revanche, c'est un bel après-midi estival qui s'impose ailleurs, 24 à 28 degrés sur la moitié nord et près de l'Atlantique. Il fait encore chaud dans le sud, 29 à 33 degrés, voire 34 à 36 de l'Occitanie jusqu'en Provence et en Corse.
1: Soyez les bienvenus, c'est le 17-20 de France Info, on est très heureux de vous retrouver et il est tout juste 19h. Le journal, Hercine Egovitch. Bonsoir Hercine.
7: Bonsoir Céline, bonsoir à tous.
1: La tournée À leur regard n'aura pas lieu.
7: Sous la pression, Patrick Bruel annule les 35 dates prévues pour les 35 ans de son album le plus connu. Ça devait commencer au mois d'octobre. Il est mis en examen dans plusieurs affaires de viol ou tentative. Précision dans un instant. La Russie a bien mené une attaque sur le sol allemand. C'était au début du mois d'août, un drone chargé d'explosifs découvert à Leipzig. Le soupçon était fort, mais ce soir, le gouvernement allemand est affirmatif. Et puis la rentrée scolaire, téléphone portable interdit au lycée. Certains ados sont frustrés, mais Emmanuel Macron en personne est allé justifier cette décision dans un lycée de Lozère aujourd'hui.
1: La pression était trop forte, Hercine.
7: Alors, il annule 4 mises en examen pour viol, tentative, agression et harcèlement sexuel. Témoin assisté également dans 4 autres affaires. Plusieurs mairies avaient dit par ailleurs qu'elles ne voulaient pas accueillir ses concerts. Patrick Bruel annule finalement la tournée qu'il devait débuter au mois d'octobre. 35 dates prévues pour les 35 ans de son album le plus connu. Alors, regarde. Bonsoir Matteo Maestrachi.
8: Bonsoir.
7: Le chanteur et comédien l'a annoncé sur le réseau Instagram il y a un peu plus d'une demi-heure.
8: Oui, Patrick Bruel qui explique d'abord que s'il a voulu maintenir cette tournée, c'était, je cite, « ni un défi, ni une provocation, simplement sa volonté de monter sur scène, faire son métier ». Il enchaîne en rappelant qu'une tournée implique de nombreuses personnes, celles qui travaillent avec lui. Mais Patrick Bruel avance aussi le chiffre de 150 000 spectateurs qui auraient pris un billet pour le voir. « Mais cette tournée est devenue autre chose », dit-il, « l'incarnation d'un débat qui la dépasse. J'ai donc pris la décision d'annuler ses concerts », poursuit le chanteur, parlant de conditions qui, je cite toujours, « ne sont tout simplement pas réunis ». Patrick Bruel dit vouloir faire le choix de l'apaisement pour ne pas que le public et les équipes soient prises à partie dans un débat qui n'a rien à faire dans une salle de concert. Il ajoute enfin qu'il n'est pas l'homme que certains décrivent, qu'il continuera de se battre, de se défendre et que toute cette affaire l'oblige également à s'interroger, poursuivre une réflexion personnelle et profonde.
7: Matteo Maestrachi, service culture de France Info, évidemment. Maintenant, il va y avoir remboursement forcément pour les dizaines de milliers de personnes qui ont acheté un ticket pour aller voir Patrick Bruel sur scène. Ces 35 dates donc annulées ce soir. La Russie a bien mené une attaque en Allemagne, selon Berlin. C'était début août, lorsqu'un drone chargé d'explosifs a été découvert à l'aéroport de Leipzig, dans une zone de fret près d'avions cargos ukrainiens. La suspicion a été très sérieuse, mais ce soir, le ministre de l'Intérieur allemand est affirmatif, Sandrine Etoa-Handeg.
9: Les enquêtes policières, le mode opératoire, les conclusions des services de renseignement, tout accuse clairement la Russie, a déclaré le ministre de l'Intérieur allemand Alexander Dobrindt. La liste des sanctions ne s'est pas fait attendre, annoncée par Johann Wadepool, le ministre des Affaires étrangères allemand. Après concertation avec le chancelier fédéral, j'ai ordonné les mesures suivantes. Le consulat général de Russie à Bonn sera fermé le 18 septembre. Le contrat qui nous lie à la maison russe de Berlin sera résilié. Et puis nous proposons des listes de nouvelles personnes à sanctionner à l'Union européenne dans le cadre de la lutte contre ces attaques hybrides. Le gouvernement allemand va également proposer de nouvelles sanctions contre des ressortissants russes au sein de l'Union européenne et va accentuer la pression sur la flotte fantôme russe. Notre message aux dirigeants russes est clair, nous ne permettrons pas que les attaques russes divisent ou intimident notre cohésion sociale, a déclaré le chef de la diplomatie allemande. Le ministre de l'Intérieur, Alexander Dobrindt, qui a parlé de cette guerre hybride quotidienne, faite d'espionnage, de sabotage, d'infiltration, de désinformation et de préparation d'attaque.
7: Sandrine Etoandec, France Info à Berlin. L'OTAN et l'Union européenne disent qu'elles sont, je cite, pleinement aux côtés de l'Allemagne face à cette attaque de la Russie. Près d'une semaine après la crue meurtrière qui a déjà fait 1 000 000 de morts et 4 500 disparus au Tibet et au Népal, le chef du gouvernement népalais interpelle la communauté internationale sur les catastrophes liées au changement climatique, en l'occurrence la fonte de plus en plus rapide des glaciers de l'Himalaya. Agathe Mahuet et Benjamin Thuau, envoyés spéciaux de France Info, se sont rendus dans la région sinistrée de Nouakchott.
3: C'est au cœur de l'Himalaya que travaille Shankar depuis 17 ans comme guide de trekking. Et ce Népalais francophone, qui connaît par cœur la vallée aujourd'hui détruite par la coulée de boue, valide l'analyse scientifique. La plus haute chaîne de montagnes au monde fond et rapidement.
10: J'ai vu avant et maintenant beaucoup de changements, les glaciers en train de fondre de plus en plus.
3: Or, ce n'est pas le Népal, pays pauvre de 30 millions d'habitants, qui en est responsable, dit encore Shankar.
10: Le Népal, c'est un petit pays. Nous, on n'a pas du tout la grande infrastructure pour polluer notre planète. On a la forêt, on a les montagnes, on a tout ce qu'il faut, mais il y a un grand pays comme l'Inde, comme la Chine, les États-Unis, tous les pays puissants, quoi, Russie, tout ça, c'est eux qui ont bien profité de la planète. Là, il faut réagir rapidement parce que aujourd'hui, c'est arrivé au Népal. Demain, dans quelques mois, quelques années, ça va arriver chez vous, partout.
3: Un avertissement que partagent les habitants de la région, même si peu en font aujourd'hui une priorité face à l'urgence, celle de la recherche des corps, des opérations de secours et la mise à l'abri de ceux qui n'ont plus rien.
7: Agathe Mahuet et Benjamin Thuau, envoyés spéciaux de France Info au Népal. En France, les sensations fortes sur une bouée tirée par un bateau à moteur, ça peut être dangereux. Deux personnes sont mortes aujourd'hui dans un accident au large de Saint-Cyprien dans les Pyrénées-Orientales. En fin de matinée, l'une des deux victimes pilotait le bateau qui tractait la bouée. Il y a aussi un blessé grave. Le parquet de Perpignan a ouvert une enquête pour homicide involontaire.
1: La rentrée dans les lycées, Hercine.
7: Aujourd'hui, oui, le grand changement de cette nouvelle année scolaire, ça ne concerne pas les programmes d'enseignement, mais l'interdiction des téléphones portables. En cours, c'était déjà le cas, mais aussi désormais dans les couloirs et à la cantine. Certains ados, évidemment, sont un peu frustrés, mais le président de la République en personne a justifié cette interdiction lors d'un déplacement aujourd'hui dans un lycée à Mende, en Lozère. À propos des problèmes que posent les smartphones, il a aussi rappelé la volonté du gouvernement d'interdire les réseaux sociaux au moins de 15 ans. Emmanuel Macron.
11: On n'a pas dit, vous n'avez pas le droit d'avoir un téléphone au lycée. On dit juste, dans l'enceinte du lycée, comme on l'a fait dans l'enceinte du collège, c'est pas bon d'avoir son téléphone. Parce que d'abord, c'est pas compatible avec être attentif au cours. En vrai, on sociabilise pas de la même manière, on n'est pas pareil avec ses copains, copines. Moi, j'ai vu ces scènes-là, où on a des cours parfois de récré, où tout le monde est comme ça. Alors, ça existe dans la vie adulte, c'est pas le meilleur usage. Moi, quand je fais des réunions, par exemple, à l'Elysée, maintenant, je demande aux gens de déposer leur portable avant. Parce qu'en fait, on n'est pas sinon disponible à ce qu'on fait. Les réseaux sociaux, c'est encore différent. Avant 15 ans, il y a un débat autour de 15-16 ans, aller sur les réseaux sociaux n'est pas bon. Ça crée des addictions, ça crée des troubles de l'attention. Même parfois, regarder des films longs, parce qu'on s'est habitué à scroller sur les TikTok et compagnie, là, donc au bout de 20 secondes, on en a ras-le-bol, il faut passer un autre. Il faut être excité par un autre contenu. Et on sait maintenant que c'est pas bon. Donc on va reprendre ce texte au niveau européen, au niveau français. Mais l'objectif pour nous est très important.
7: Voilà les soucis des smartphones au lycée, comme à l'Élysée, hein, disait Emmanuel Macron à Mende, en Lozère, aujourd'hui. Une nouvelle vague de chaleur arrive en fin de semaine. Elle va durer 3 ou 4 jours, selon Météo France. Température prévue entre 35 et 38 degrés. Quant au bilan humain des canicules au niveau européen, cette fois en Espagne, la chaleur a provoqué plus de 5 000 décès cet été, un record depuis 2015. La Belgique et le Royaume-Uni confirment aussi qu'ils viennent de vivre, comme nous, l'été le plus chaud de leur histoire. La saison des incendies n'est pas terminée non plus, sans commune mesure, évidemment, avec ce qui s'est passé au mois de juillet, mais tout de même, encore un départ de feu en Corse aujourd'hui sur la commune de Venaco, dans le Maquis. 30 hectares ont brûlé en 2 heures. Les pompiers sont au travail avec des moyens aériens. Et puis un mot de tennis à New York, suite des matchs du premier tour de l'US Open. Cadeau d'anniversaire pour les 40 ans de Gaël Monfils, aujourd'hui même, hein, il les a fêtés aujourd'hui. Il jouera dans la nuit contre le Paraguayen Adolfo Daniel Vallejo. Le Français a été invité à jouer ce dernier grand chelem de la saison. Et ce sera sur le court Louis Armstrong. Lui qui aime la musique, ça devrait lui plaire.
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7: Voilà, un petit peu de Louis Armstrong. Pour Gaël, mon fils, et pour vous, Céline Bagdarson.
1: Oh, c'est gentil, on ne s'en lasse pas, ça me fait des frissons, tiens.
7: C'est normal.
1: C'est normal, c'est... D'accord, vous aussi, ça veut dire.
7: Bien sûr.
1: Alors, à demain, Hercine, hein, le 15-17 et le journal de 19h, bien sûr. Nous, on se retrouve dans quelques secondes pour la suite du 17-20.
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1: Et c'est l'info de la soirée, Patrick Bruel qui renonce à sa tournée prévue à partir du mois d'octobre. Le chanteur cède à la pression alors qu'il est mis en examen dans quatre affaires d'agression sexuelle. Nous serons dans 10 minutes avec le maire de Nancy qui s'était prononcé contre la venue de Patrick Bruel dans sa ville. À 19h30, les informés, nouvel horaire, Adrien Beck, de quoi parlerez-vous tout à l'heure?
14: Eh bien, prix du gaz qui monte en ce 1er septembre, prix de l'essence scotché au-dessus des 2 euros, alors que la tension reprend en ce moment même dans le détroit d'Ormuz. Doit-on s'attendre à une crise durable de l'énergie? Nos experts donc dans 20 minutes.
1: 19h30, 20h30, retenez bien ce nouvel horaire des informés. Et d'abord, la rentrée pour plus de 11 millions d'élèves.
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1: 11 600 000 précisément, avec cette grande nouveauté pour les lycéens. Fini le téléphone portable au sein des établissements, c'était déjà le cas au collège. Il y a 2 ans, c'est l'uniforme qui faisait son entrée à l'école, une expérimentation lancée par Gabriel Attal, alors ministre de l'Éducation. Et aujourd'hui, rares sont les villes qui maintiennent ce dispositif. Nous serons dans un instant avec un élu qui a fait ce choix. On va d'abord écouter un point de vue inverse. Dans les Bouches-du-Rhône, les 2 collèges qui s'étaient portés volontaires ont abandonné, notamment celui d'Orgon, près de Salon de Provence, où les collégiens ont fait leur rentrée avec le sourire. C'est un reportage de Mathilde Vinceneux.
16: Au portail du collège Montsauvy à Orgon, Imad, Ismaël et Samir ont soigneusement choisi leur tenue de rentrée et ils ne regrettent pas du tout l'uniforme de l'an passé.
17: Non, bah, c'est des habits, on peut les mettre, c'est bien.
24: Ça nous libère maintenant, pas avoir nos habits à nous. On peut assembler maintenant. Mon t-shirt il est vert et mes baskets ils sont verts.
17: Parce que dès qu'il y avait l'uniforme, ça cassait un peu l'outfit.
16: L'uniforme manquait de style, c'est aussi ce que répètent les filles comme Béatrice et Amy qui viennent de rentrer en 5e.
28: Il était bien, mais ça rendrait pas stylé et tout, c'était pas. Wow.
29: Je préfère mes tenues parce que l'uniforme, en vrai, ça devenait un peu lassant. Ça faisait pas très féminine des fois.
16: Mais Kéliane, lui, aurait préféré avoir un uniforme. Il entre en 6e et ça l'aurait arrangé de se fondre dans la foule.
30: J'aime pas qu'on se moque de moi, donc je préfère mettre l'uniforme comme ça. On prend pour un collégien. Pour un dur.
16: Au moins avec l'uniforme, il n'y avait pas de harcèlement lié aux vêtements, acquiesce Zora qui attend son fils devant la grille.
31: Parce qu'ils étaient tous pareils. C'était le t-shirt bleu marine, le pull bleu marine, il n'y avait pas à chercher midi à 14h, il n'y avait pas de jaloux.
16: Pour cette maman, la fin de l'uniforme au bout de 2 ans à peine, c'est du gâchis.
31: C'est du gaspillage, qu'est-ce qu'on va en faire en fait?
16: Tous les parents rencontrés ici regrettent la fin de l'expérimentation. Saba et Issan ont toutes les deux des fils collégiens, l'une est secrétaire, l'autre femme au foyer. Et pour elles, plus d'uniforme, c'est un coût.
31: Mais quand on a d'autres enfants, c'est vrai que voilà, ça coûte hyper cher les vêtements et...
16: Ils vous ont demandé de la marque.
31: Ah oui, ils nous ont dépouillés.
32: Quand on prend une paire de baskets à 130, 140 euros, ça chiffre hyper vite.
31: Sans vous mentir, que les vêtements, j'en ai eu pour 800 euros.
32: Alors que l'année dernière, on n'avait pas ces soucis.
16: Ces mamans assurent qu'elles auraient préféré acheter elles-mêmes un uniforme plutôt qu'une garde-robe complète, bien conscientes que le département a payé cher l'expérimentation, plus de 400 000 euros dépensés par la collectivité en 2 ans pour les 2 collèges volontaires des Bouches-du-Rhône.
1: Reportage de Mathilde Vinceneux dans les Bouches-du-Rhône pour France Info. Et nous sommes en ligne avec le maire d'Hiver Droite de Neuilly-sur-Marne, en Seine-Saint-Denis, Zartoche de Bakhtiari. Bonsoir monsieur.
0: Bonsoir, merci beaucoup de votre invitation.
1: Merci à vous de l'avoir accepté. Donc chez vous, dans votre ville de Neuilly-sur-Marne, l'expérimentation de l'uniforme à l'école continue pour tous les élèves ?
0: Alors, pour une école, effectivement, ça continue. L'expérimentation qui a été lancée il y a 2 ans a montré des résultats qui sont très positifs. Et évidemment, quand on fait une expérimentation, si c'est positif, l'objectif, c'est quand même de continuer. C'est du bon sens et c'est ce qu'on a voulu faire. C'est ce que les parents de l'école Jules Verne à Neuilly-sur-Marne ont accepté de faire. On a fait voter les parents et moi, j'en suis très content.
1: Alors, expliquez-nous pourquoi vous maintenez le port de cet uniforme. Vous y voyez quel bénéfice depuis 2 ans ?
0: En fait, votre reportage était vraiment très intéressant parce qu'on entendait vraiment des enfants qui sont en situation de discrimination, de moquerie, qui subissent des moqueries. Et l'un des objectifs principaux, c'était celui-ci, celui de lutter contre les discriminations liées aux vêtements, liées aux marques, réduire les moqueries. Et quand on a interrogé les enfants, très largement, ils ont répondu qu'effectivement, cela marchait. On avait aussi pour objectif d'améliorer la cohésion et le sentiment de fierté d'appartenance à l'école. Là aussi, quand nous avons interrogé donc les enfants, très majoritairement, ils ont répondu que cela fonctionnait. Et quand on demandait également aux parents si c'était pratique ou non, là aussi, à plus de 80%, les parents ont répondu favorablement. Donc, quand on a des résultats qui sont très positifs, le bon sens commande que l'on continue. Et moi, je partage le sentiment d'une maman qui disait que c'était du gâchis. Effectivement, l'État qui nous a abandonnés en race campagne a vraiment gâché l'argent public parce que...
1: On va expliquer pourquoi, monsieur le maire. Ouais. Voilà, parce que l'État a décidé de ne plus financer cette expérimentation. Exactement. Ça veut dire que là, les uniformes pour cette rentrée, par exemple, c'est vous, monsieur le maire, votre commune de Neuilly-sur-Marne qui les payez. Intégralement.
0: Non, justement, non, on a trouvé une modalité plus maligne parce que jusqu'à preuve du contraire, les parents payent les vêtements de leurs enfants, ils les envoient pas nus à l'école. Et ce qu'on a fait, c'est qu'on a créé un partenariat avec une marque de grande distribution, Auchan.

0: fait, l'État nous a abandonnés parce qu'effectivement, pendant 2 ans, l'État a cofinancé avec la ville l'acquisition des vêtements. Donc, on a payé aussi. Nous, ça nous a coûté 150 000 euros sur 2 années. Et la même chose pour l'État. Sauf qu'au bout de 2 ans, alors que ça marche, l'État nous abandonne et l'État ne continue pas ce dispositif. Alors,
1: l'État ne dit pas que ça marche, dit que l'effet était globalement assez faible. Ce sont les termes du ministre de l'Éducation, Édouard Geffray.
0: Eh ben, j'invite le ministre de l'Éducation nationale à regarder comment l'étude a été faite, parce que moi, j'y ai participé. Et j'ai participé aux questions qui ont été posées. Et en réalité, l'étude, elle a été honnêtement bâclée. Cette étude, elle a rien de scientifique. Elle s'est pas basée sur des indicateurs fiables, parce qu'en fait, les 3 enquêteurs qui ont mené en fait cette étude se sont contentés simplement d'appeler quelques maires, quelques directeurs d'école pour leur demander leurs sentiments. Alors nous, ce qu'on a fait, c'est qu'on a fait des questionnaires. On a fait 3 questionnaires aux enfants, aux parents et aux enseignants qu'on a distribué à 3 moments sur les 2 années scolaires, de manière à recueillir des données fiables. Et on a eu plus de 800 réponses sur les 3 écoles. Donc, ce qui nous permet d'avoir quand même une idée précise de l'intérêt. Et donc voilà, en fait, quand une mesure marche dans ce pays, malheureusement, on ne va pas jusqu'au bout des choses et on s'arrête en plein milieu du quai. Et je trouve que c'est vraiment dommage.
1: Et on a compris qu'à Neuilly-sur-Marne, il y a encore au moins une école qui continue donc cette expérimentation du port de l'uniforme. Je vous remercie, monsieur le maire de Neuilly-sur-Marne, Zartocht Bakhtiari, pardonnez-moi. Merci d'avoir été en direct dans le 17-20 de France Info. Voyons maintenant comment s'est passée la rentrée au Porges. Vous savez, ce village de Gironde qui a le plus souffert du gigantesque incendie de la fin juillet, 183 maisons détruites. L'école, heureusement, a été épargnée par les flammes, mais 17 des 250 enfants qui sont retournés en classe ont perdu leur habitation, leurs jouets, leurs vêtements. Il y avait toutefois ce matin un semblant de retour à la vie normale. Reportage Jules de Kiss.
2: Les sourires, les cris dans la cour de récré, l'école reprend, la vie reprend ici au Porges. Juliane entre en CM2 aujourd'hui.
3: Ça va, ça s'est bien passé. La nouvelle maîtresse, elle est bien.
2: Et il attendait une chose en particulier.
3: J'ai pu prendre des nouvelles des copains.
2: Quelle question tu leur as posée ?
3: Ben, s'ils allaient bien.
2: Et qu'est-ce qu'ils t'ont répondu ?
3: Qu'ils allaient bien. William, j'ai pas pu le parler, même si sa maison est brûlée parce que je le voyais pas. Et du coup, je pense que je vais le voir après.
2: Après les évacuations successives, le traumatisme collectif, les récits de ceux qui ont tout perdu, y compris une vingtaine d'enfants dans cette école, c'est une rentrée pleine d'émotions pour Mallory, le père de Juliane.
4: C'est une rentrée symbolique, hein, un peu particulière. Là, c'était surtout par rapport aux enfants. Et au final, a priori, ça a été pour eux aussi, parce qu'ils étaient contents de se retrouver. Honnêtement, là, de le voir prendre son ballon, le voir avec les copains et partir jouer, franchement, c'était très agréable de le voir comme ça.
2: Le feu, il y a un mois seulement. Évidemment que la rentrée ne balaye pas ses souvenirs. Donc les enfants peuvent se confier à l'école s'ils le souhaitent.
3: Moi, je sais qu'il y a des médecins. Moi, je ne savais pas qu'il y avait des psychologues.
2: Toi, tu te verrais bien aller leur parler si tu as besoin. Tu as envie de le faire ou pas ?
3: Non.
2: Des enfants le feront. D'autres pas, ou alors plus tard, la directrice de l'école, Béatrice Sauvard, a fait le choix de ne pas trop parler du feu aux enfants en cette rentrée. Ça doit d'abord venir d'eux-mêmes.
5: Pour le moment, oui. Oui, oui. Après, on va voir. Hein, est-ce qu'il y aura des groupes de parole en fonction des besoins ou bien peut-être des temps individuels, certainement beaucoup plus, ou alors des temps de classe complète. On verra. On verra. Ça sera vraiment en fonction de besoins. Pour le moment, on ne sait pas. On va découvrir.
2: Et pour les parents, il y a eu tout à l'heure un temps d'échange autour d'un café.
4: Oui, tout à fait. Il y a quelques personnes qu'on a revues. C'est vrai que pour beaucoup, l'évacuation, ils en ont profité pour partir assez loin, donc ils ne sont pas forcément revenus le jour J. Après, on a vu des parents qui étaient mobilisés justement pendant les feux et qu'on a eu plaisir à retrouver maintenant, oui.
2: La mobilisation pendant les feux et la solidarité, après, très forte, qui perdure encore. Il y a eu une distribution de fournitures ce matin, raconte la directrice.
5: Des lots, en fait, pour les enfants sinistrés. Une trousse par enfant avec du matériel scolaire. Après, nous, dans notre école, on a une classe où il reste toutes les fournitures scolaires qui nous ont été envoyées d'un peu partout. On a plus qu'il n'en faut.
2: Assez même pour assurer la rentrée prochaine et puis pour partager ses dons. Il y a des discussions en ce moment pour faire une livraison aux habitants de Poma dans l'Aude, victimes d'une tornade dévastatrice. Il y a vraiment un élan de générosité encore, tout le monde en parle et puis beaucoup de bienveillance, faire attention à l'autre, à ce que pourrait par exemple réveiller tout simplement l'exercice incendie qui doit avoir lieu dans quelques jours à l'école.
5: Il doit être fait le premier mois de la rentrée, ça nous fait un peu peur. Comment vont réagir les enfants quand il y aura l'alarme ? Donc là, on a prévu ce jour-là, il y aura des psychologues en plus, au cas

0: et puis des enseignants supplémentaires si besoin est.
1: Et il faut aussi s'occuper des activités périscolaires pour que les enfants changent les idées. Et là, il y a encore du travail. Le centre équestre a brûlé et le club de tennis en ce moment est un centre de dons pour les sinistrés.
2: Un reportage au Porge en Gironde de l'envoyé spécial de France Info, Jules de Kiss.
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2: Le fil info, on retrouve Léo Técher. Il est 19h21 avec ces explosions entendues ce soir près du détroit d'Ormuz dans le sud de l'Iran.
4: L'armée américaine annonce avoir déclenché de nouvelles frappes en réponse, dit-elle, à de récentes attaques contre la navigation commerciale dans ce détroit d'Ormuz et contre des militaires américains dans la région. Une trentaine de plaintes pour violences sexuelles et finalement, Patrick Bruel annule sa tournée prévue à partir d'octobre. Le chanteur l'annonce sur Instagram. Un nouvel épisode de chaleur prévu à partir de demain, même si le nord de la France sera plutôt épargné. Il va faire plus de 35 degrés dans le sud, un épisode exceptionnellement tardif selon Météo France. Et puis elle se promène en ce moment à 400 km au-dessus de nos têtes. L'astronaute française Sophie Adnaud est sortie dans l'espace pour une nouvelle mission d'entretien de la Station Spatiale Internationale.
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2: Bonsoir Mathieu Klein.
5: Bonsoir.
2: Vous êtes le maire socialiste de Nancy et vous faisiez partie de ceux qui ne voulaient pas accueillir Patrick Bruel lors de sa tournée qui devait démarrer dans un mois. Eh bien, le chanteur vient d'annoncer qu'il ne se produirait pas, tournée annulée. Il refuse que le public soit pris à partie, il dit faire le choix de l'apaisement. Est-ce que vous saluez cette décision de Patrick Bruel ?
5: Je crois que cette décision était inévitable, tant elle, le maintien de cette tournée était totalement incompréhensible. Et je le redis aussi au regard finalement du respect de l'état de droit, puisqu'il m'a parfois été, comme à d'autres maires, rétorqué que la présomption d'innocence devait prévaloir, ce que je ne conteste absolument pas, mais la présomption d'innocence signifie qu'une personne ne peut pas être tenue pour coupable tant qu'elle n'a pas été définitivement condamnée. Et à aucun moment, cela ne signifie qu'il faille fermer les yeux sur la gravité des faits dont elle est accusée. Je fais un parallèle avec les mesures que nous pouvons être amenés à prendre à la tête de nos collectivités parfois. C'est ce qu'on appelle des mesures conservatoires, c'est-à-dire que tant qu'une enquête, voire une décision n'a pas été prise par l'instance, en l'occurrence la justice, eh bien une personne se met en retrait ou elle est mise en retrait.
2: Mais ça, c'est selon son bon vouloir, on ne peut pas l'y contraindre. Et pourtant, il y a eu cette pression qui fait que Patrick Bruel a pris cette décision-là.
5: Mais c'est la preuve d'ailleurs qu'il fallait une mobilisation citoyenne pour que la question des violences sexuelles, sexistes, ne soit pas finalement la variable d'ajustement. Les faits sont graves, les plaintes sont nombreuses. Donc pour que la justice puisse se prononcer en toute sérénité, il faut aussi rétablir une forme d'égalité entre les victimes, les plaignants et les plaignantes et la personne qui est mise en cause. Et en l'occurrence, le déséquilibre était évident parce que quelqu'un qui a la notoriété de Patrick Bruel qui se produit devant des dizaines, voire des centaines de milliers de personnes, alors même qu'il est mis en cause, n'a absolument pas la même caisse de résonance que des victimes. Donc, il était légitime que des élus, dont de nombreux maires, eh bien, fassent aussi écho à cette réalité pour rappeler finalement à la décence. Et je crois que la décision qui a été prise par Patrick Bruel est une décision qui s'imposait pour que, encore une fois, les procédures judiciaires, en tout cas, puissent se tenir dans la sérénité et dans le respect de la parole des victimes.
2: Vous aviez dit, Mathieu Klein, que Patrick Bruel était indésirable dans votre ville de Nancy, indésirable à vos yeux, mais si chez vous, des gens voulaient y aller, ils sont privés de concert, que leur dites-vous ?
5: Eh bien, encore une fois, il faut prendre la mesure de la gravité des accusations. Je comprends la déception des fans de Patrick Bruel, mais j'ai aussi rencontré un certain nombre de personnes qui avaient acheté des billets pour aller voir Patrick Bruel et qui avaient l'intention de ne pas y aller. Parce que je crois qu'il y a aussi, à l'échelle de chaque individu, une prise de conscience, en tout cas un enjeu de responsabilité collective et individuelle. Donc je comprends la déception, mais celle-ci ne peut pas être supérieure à une justice sereine et au respect de la parole des victimes.
2: Que vous disaient les Nancéens que vous avez rencontrés majoritairement ? Ils vous disaient non, pas question d'avoir Patrick Bruel, ou alors écoutez, la justice n'est pas passée, laissons-la faire son travail.
5: Tous les avis se sont exprimés. J'ai reçu des témoignages de toute nature. Ça, d'ailleurs, fait partie des messages sur les réseaux sociaux les plus commentés. Et c'est la preuve, d'ailleurs, que c'est un débat vif. Mais je crois que dans leur majorité, les personnes qui sont sensibles aujourd'hui à la lutte contre les violences faites aux femmes, les violences sexuelles et sexistes, et elles sont nombreuses, plus nombreuses, sans doute parfois que celles qui donnent de la voix pour d'autres causes, eh bien, comprennent qu'il y avait là un enjeu vraiment, encore une fois, de décence, de respect, pour permettre à la justice de se dérouler dans la sérénité.
2: Il faut bien évidemment respecter, écouter, comprendre la parole des femmes. Je crois que tout le monde est d'accord sur ce point, Mathieu Klein. Mais si Patrick Bruel est finalement déclaré innocent, il aura perdu beaucoup d'argent avec cette annulation, et puis il sera probablement trop âgé pour remonter sur scène. Il a 67 ans aujourd'hui. Donc là, sa carrière, vous le savez, elle est terminée.
5: Écoutez, moi, je ne préjuge pas d'abord de ce que fera la justice. Je ne préjuge pas de la durée de la procédure, et je préjuge encore moins de ce que sera la suite de la carrière de Patrick Bruel s'il était innocenté. Donc, il ne faut pas aujourd'hui faire des spéculations. Il faut garantir ou participer à garantir, c'est notre responsabilité d'élu, un état de droit serein et respectueux de toutes les parties. Et c'est ce que nous avons voulu exprimer, ni plus ni moins. La justice va faire son travail, et la carrière de Patrick Bruel, si elle doit reprendre après que son innocence ait été établie, trouvera les moyens de sa reprise. Et en tout état de cause, ça n'est pas la préoccupation première qui nous anime ici. La préoccupation première qui nous anime, je le redis, c'est de faire en sorte que la parole des femmes victimes de violences sexuelles et sexistes soit prise en compte, entendue, respectée et équitablement prise en compte dans le débat public.
2: Je vous remercie pour votre réaction en direct sur France Info, Mathieu Klein, maire de Nancy. Et vous plaidiez pour que Patrick Bruel ne vienne pas dans votre ville pour sa tournée qui démarrait le 2 octobre. Je dis démarrait parce que cette tournée est annulée. Patrick Bruel l'a annoncé tout à l'heure ce soir sur son compte Instagram, tout en clamant de nouveau son innocence dans ces affaires de violences sexuelles pour lesquelles il est mis en examen. 4 affaires.
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2: Les prévisions de Stéphanie Fromentin.
8: Si la situation est calme en cette fin de journée, de la brume s'installe en cours de nuit en plaine d'Aquitaine. Elle s'évacuera en cours de matinée, laissant traîner au réveil quelques fils nuageux. Des grisailles sont plus tenaces près de la Manche demain matin, mais le soleil s'impose au milieu de quelques nuages bas au nord. Les températures en campagne se feront donc autour de 12-14 degrés au réveil, alors qu'elles s'échelonneront entre 12 et 18 degrés en général, voire 19 à 25 en bord de Méditerranée. En cours de journée, les nuages deviennent un peu plus abondants en Manche, mais surtout sur le Nord et le Pas-de-Calais. Les températures y seront agréables, 20-24 degrés. En revanche, c'est un bel après-midi estival qui s'impose ailleurs, 24 à 28 degrés sur la moitié Nord et près de l'Atlantique. Il fait encore chaud dans le Sud, 29 à 33 degrés, voire 34 à 36 de l'Occitanie jusqu'en Provence et en Corse.
2: Je vous retrouve demain, même heure, 17h, 20h sur France Info. Passez une excellente soirée. Il est 19h30. Les informés d'Adrien Beck dans 5 minutes, mais d'abord un nouveau tour de l'info avec Léo Técher.
4: Patrick Bruel annonce donc sa tournée prévue à partir d'octobre. Elle est devenue l'incarnation d'un débat qui la dépasse, estime sur Instagram le chanteur mis en examen pour viol. Patrick Bruel, visé au total par une trentaine de plaintes pour violences sexuelles, mis en examen dans 4 affaires, dont une pour viol. Et donc pour le collectif MeToo dans la musique et son cofondateur Jean-Michel Aubry-Journet.
9: C'est une vraie victoire. de nous tous et toutes qui luttons contre les violences sexistes et sexuelles dans la musique, dans les arts et dans les médias. Et une vraie victoire féministe, je pense qu'en effet, depuis le mois de mai, Patrick Bruel n'était pas apte à monter sur scène et à se faire applaudir tous les soirs. On ne peut pas aller chanter, maintenant qu'on sait tout ça, des chansons d'amour et romantiques avec Patrick Bruel, alors que tout ce qu'on a vu et tout ce qu'on a lu ces derniers mois dans les médias, ce sont des récits d'agressions sexuelles, de viols, de tentatives de viols, et c'est bien pour ça qu'il est mis en examen et qu'il y a actuellement plus de 32 plaintes qui sont déposées.
10: Et ce soir, la ministre déléguée chargée de l'égalité entre les femmes et les hommes, Aurore Berger, indique prendre acte de cette décision de Patrick Bruel. Est-ce qu'ils ont déjà des devoirs ce soir? Plus de 11 millions d'élèves ont fait leur rentrée ce mardi. Mais cette rentrée s'est assez mal passée en Guadeloupe, où une école maternelle et élémentaire a été évacuée et restera fermée jusqu'à nouvel ordre après des menaces contre l'équipe pédagogique. Des courriers anonymes envoyés à l'école de Grand Camparc aux Abîmes. C'est bien la Russie qui serait derrière une tentative d'attentat contre l'aéroport de Leipzig, estime l'Allemagne. Un drone chargé d'explosifs découvert au début du mois d'août à proximité de plusieurs avions cargo ukrainiens. L'Union européenne se dit pleinement aux côtés de l'Allemagne. Bruxelles, qui annonçait hier suspendre ses importations de viande brésilienne à partir de jeudi, c'est un soulagement pour les agriculteurs français 8 mois après la signature d'un accord de libre-échange avec les pays sud-américains du Mercosur en Amérique du Sud. Le Brésil n'a en fait toujours pas donné de garantie sur son respect de nos règles sanitaires. Les agriculteurs français dénonçaient une concurrence déloyale, Édouard Marguier.
11: L'Union européenne est le premier marché d'export pour le bœuf brésilien. L'an dernier, les 27 en ont fait venir 120 000 tonnes, ce que déplorent les éleveurs français comme Patrick Benezit, le président de la Fédération nationale bovine, salue donc la décision de suspendre les importations.
12: C'est quelque chose que nous demandions depuis longtemps, et puisque aujourd'hui, on sait que les Brésiliens ne respectent pas nos normes et les hormones, bien sûr. Donc, ils utilisaient des hormones qui sont interdites chez nous, et toutes les hormones sont interdites chez nous. Et puis, également, les antibiotiques, notamment utilisés pour les performances, pas pour soigner les animaux, qui sont utilisés au Brésil. C'est strictement interdit chez nous.
11: Bruxelles dit attendre du Brésil la démonstration de sa mise en conformité pour relancer le commerce. Patrick Benezit espère au contraire que la suspension ne soit qu'un début.
12: Nous, ce qu'on souhaite, c'est vraiment que ça dure, parce qu'on ne pense pas que les Brésiliens ne changeront leur méthode de production, et par ricochet, bien évidemment, à ce que cet accord avec le Mercosur, qui vise à abaisser les droits de douane, notamment sur le bœuf, ne soit jamais ratifié.
11: Le traité de libre-échange entre les pays sud-américains du Mercosur et l'Union européenne doit en effet encore être validé par le Parlement européen, afin d'être appliqué définitivement.
10: Les éleveurs de vaches et ovins qui alertent par ailleurs l'État aujourd'hui sur un autre sujet, la sécheresse après cet été caniculaire. Il y en a selon vous pour plus de 5 milliards d'euros de surcoûts liés au manque de fourrage, le foin pour nourrir les bêtes l'hiver. Sauf qu'avec cette sécheresse, les agriculteurs ont déjà puisé dans leurs réserves. Ça devait être une journée où tout le monde s'amusait sur une bouée tractée. Eh bien, elle s'est terminée en terrible accident. 2 morts et 1 blessé grave au large de Saint-Cyprien dans la mer Méditerranée. Selon les premiers éléments de l'enquête, Théo Metton-Régimbault, le pilote a été éjecté de son bateau quand il effectuait un virage.
13: C'est une course folle que décrit le procureur de la République de Perpignan. Ce matin, autour de 11h, le pilote du bateau, âgé de 31 ans, a été déséquilibré. Il tombe à l'eau, s'enchaînent des tours avant de percuter de plein fouet la bouée de loisirs qu'il tractait, sur laquelle 7 personnes se trouvaient. Une femme de 29 ans est morte sur le coup. Le corps du pilote a également été retrouvé. Les premières investigations laissent à penser qu'il n'était pas relié au coupe-circuit, ce qui aurait arrêté le bateau au moment de sa chute et qu'il naviguait au-delà de la zone autorisée. Une enquête pour homicide involontaire est ouverte. Il s'agit de déterminer les chaînes de responsabilité qui ont conduit à ce drame dans le cadre d'une activité de loisir, conclut le procureur de la République.
10: Une précision ici, Roussillon, de Théo Metton-Régimbault pour France Info. Et puis, un deuxième succès français sur la Vuelta après Brian Coquard. Bastien Tronchon remporte la 10e étape du Tour d'Espagne à Elche de la Sierra. L'Espagnol Enric Mas est toujours maillot rouge depuis l'abandon de Tadej Pogacar. 19h35 sur France Info, place aux informés. Bonsoir Adrien Mec.
14: Bonsoir Léo, bonsoir à tous. Ravi de vous retrouver pour les informés. Mardi 1er septembre, voici notre fait du jour avec un chiffre qui interpelle ce soir, 60 centimes. Voilà de combien a augmenté le prix du gazole en un an. L'essence n'est pas si loin derrière et vous le sentez forcément si vous prenez la voiture. Avec ce soir encore des informations en provenance d'Iran qui laissent penser que la tension est toujours très forte. D'une part, des explosions entendues près du détroit d'Ormuz. D'autre part, par Donald Trump qui promet encore et encore de bombarder l'Iran bien plus durement si le pays réplique à ses frappes. Ajoutez à cela le prix du gaz qui augmente aujourd'hui, sans oublier celui du fuel qui a explosé. On a donc plusieurs questions à poser. Ce soir, les prix élevés sont-ils en train de devenir une nouvelle normalité? L'économie va-t-elle tenir? Qu'en est-il de nos voisins européennes? Des réponses des différents gouvernements? Énergie, la crise sera-t-elle durable? Les informés, c'est parti. Avec ce soir autour de la table Alison Tassin. Bonsoir Alison.
15: Bonsoir Adrien.
14: Journaliste au service politique du Parisien aujourd'hui en France. Christophe Jacubizine est également là. Bonsoir.
16: Bonsoir.
14: Vous êtes directeur de la rédaction du quotidien économique Les Échos. Et bonsoir Patrice Geoffron.
17: Bonsoir Adrien.
14: Économiste, professeur à Paris Dauphine et directeur du Centre de géopolitique de l'énergie. Je commence d'ailleurs avec vous, tiens, parce que on a ces dernières informations qui nous arrivent ce soir avec ces menaces à nouveau de Donald Trump. Sachant que, bon, le prix du baril de pétrole n'avait pas vraiment reflué, sachant que le prix de l'essence n'avait pas vraiment reflué. Est-ce que là, c'est de nature encore à complexifier déjà une situation qu'il est déjà? J'ajoute à ça les frappes du week-end aussi, les frappes américaines.
17: La complexifier plus, sans doute pas. En revanche, de prolonger ce qui ressemble à une sorte de guérilla hein, par rapport à ce qui a été l'intensité très élevée des frappes avant l'été. Donc là, on a plutôt une espèce de poker menteur avec d'un côté les Américains qui essaient de mettre une pression, notamment une pression économique plus que militaire, même s'il y a les réponses que vous venez d'évoquer. Et puis, par ailleurs, les Iraniens qui font le nécessaire pour maintenir les tensions avec, tel qu'on peut le comprendre, notamment le souhait de faire en sorte que les choses ne s'arrangent pas avant les mid-terms aux États-Unis. Hein, parce qu'il y a l'espoir dans le calcul de l'Iran que les démocrates reviennent au pouvoir, que la capacité d'agir de Trump se trouve entravée. Et donc, encore une fois, pour ce qu'on peut en comprendre, il y a une logique derrière tout ça. Avec à l'idée, par rapport à votre préambule, le fait qu'on n'est pas nécessairement parti, même si ça commence à durer, pour un conflit qui pourrait s'enquister, comme c'est le cas en Ukraine, notamment...
14: On va en parler aussi, parce qu'il y a évidemment aussi un sujet autour de l'Ukraine, autour des raffineries.
17: Il y a un sujet autour de l'Ukraine, mais par rapport aux craintes des gens qui nous écoutent, il y a un scénario qui me paraît assez plausible, qui est que ce conflit s'affaisse, pas forcément par une paix et une stabilité, mais à ce moment-là, on peut avoir l'espoir d'avoir des prix du pétrole qui reviennent au niveau qui aurait pu être envisagé, c'est-à-dire plutôt sous les $70.
14: Et je vois Christophe Jacubizine qui veut réagir, effectivement. Est-ce que c'est un avis que vous partagez? Et est-ce que les marchés ont déjà, finalement, à vos yeux, déjà pris l'impact de ce qui est en train de se passer?
18: Oui, mais ça rendra pas forcément la situation du pouvoir d'achat des Français, parce que même si les prix du pétrole reviennent à des niveaux plus raisonnables, ils ne sont pas non plus, ils n'ont pas flambé.
14: On est à $92
18: ouais,
14: aujourd'hui.
18: Avant la crise, on était à 75, ouais. C'est pas quelque chose de... En revanche, il y a des goulots d'étranglement. Et vous les avez cités tout à l'heure, hein, le gazole, pour lesquels il n'y a plus les capacités de raffinerie mondiale. Donc on sait que durablement, le diesel va coûter cher. Vous voyez déjà dans les stations-service, hein, il est au moins 25-30 centimes de plus que...
14: 2,20€, 2,22€ parfois.
18: Exactement, et donc plus cher que le super. Et c'est n'est que le début. Vous avez tout à l'heure cité les capacités de raffinage ukrainiennes, mais russes aussi, on n'a plus accès évidemment au pétrole raffiné russe. En Europe également, parce qu'on a une politique que je salue, hein, de transition énergétique, on a petit à petit désinvesti dans nos capacités de raffinage, notamment pour le diesel. Et donc, il y aura de moins en moins de diesel disponible. C'est l'offre et la demande. Donc, du coup, les prix vont augmenter. Et vous citiez aussi le gaz. De la même manière, on n'a pas rempli nos stocks de gaz durant cet été. Donc, le niveau de remplissage du gaz européen est très, très bas. Mais de manière très inquiétante d'ailleurs. Et donc ça veut dire que le gaz, vous l'avez vu, il a augmenté, il va continuer à augmenter sans doute
14: 5,6%.
18: Tout l'hiver. Et même si les guerres devaient un petit peu se tasser, ce qu'on peut espérer, ça ne changera rien au prix du diesel et du gaz. Donc oui, c'est parti pour durer, quel que soit le contexte géopolitique, vous allez payer plus cher le diesel et le gaz.
14: Alison Tassin, ça veut dire qu'on doit s'habituer quelque part.
15: Oui,
14: on va avoir le temps d'évoquer tous ces sujets.
15: Mais... C'est assez difficile parce qu'on évoquait le prix du gaz, plus 32% depuis le début de l'année. C'est vrai que les cuves ne sont pas remplies. L'Union européenne oblige à ce que les cuves soient remplies à 90%. Aujourd'hui, on est autour de 58%. D'habitude, on est plutôt aux alentours de 80%. Et c'est une période de remplissage. Donc les sujets s'accumulent. Évidemment, derrière l'inflation, c'est un problème qui touche toute l'Europe. Hein. L'inflation, elle est à 3,3 cette année, alors qu'elle était à 2,9 à la même époque au niveau européen. Et donc, ça devient forcément derrière un sujet politique, puisque en France, les gouvernements ont été habitués à subventionner beaucoup ces crises quand elles étaient passagères, mais quand elles s'inscrivent dans la durée, ce n'est plus possible pour les finances publiques.
14: Et ben voilà, on va évoquer, vous avez posé un petit peu tous les sujets. Avant cela, je voulais qu'on entende quelqu'un qui connaît très bien le marché du gaz, le marché du pétrole, c'est Patrick Pouyanné. Il a fait part presque d'une forme de surprise, il était l'invité de nos amis de France Inter ce week-end.
16: En fait, honnêtement, nous sommes étonnés. Moi, je pensais qu'après l'accord de juin, on y arriverait. Bon, la guerre s'est redéclenchée. Mais ce qu'on n'avait pas vu venir, c'est le cumul des trois d'Hormuz plus efficacité, entre guillemets, des Ukrainiens. On ne l'avait pas du tout anticipé. En fait, ce qui se passe, c'est que le marché du pétrole, qui était complètement liquide et mondial, il devient avec des poches de liquidité. Mmh. Et en fait, un marché mondial, ça marche si les chaînes d'approvisionnement fonctionnent. Absolument. Quand il y a des disruptions, on y fait face. Alors après, je rassure, hein, on va vous amener de l'essence et du diesel, simplement, on va le payer plus cher.
14: Patrice Geoffrand, on a envie de comprendre. Il dit, Patrick Pouyanné, les chaînes d'approvisionnement, c'est compliqué, etc. On a commencé un petit peu à l'évoquer. Concrètement, il se passe quoi au quotidien ? Vous avez parlé de ces raffineries russes qui sont frappées par les Ukrainiens. On sait bien sûr la situation aussi du côté du détroit d'Hormuz. Concrètement, il se passe quoi ?
17: Il y a une conjonction, Patrick Pouyanné l'a dit, Christophe l'avait dit aussi auparavant, une conjonction qui n'avait pas été anticipée avec finalement d'une part des décisions qui ont été prises du côté européen en début 2023 d'un embargo sur le diesel russe. Alors ce diesel russe, il allait ailleurs, mais depuis que les Iraniens ont compris qu'il était de leur intérêt de cibler spécifiquement les infrastructures pétrolières russes, de telle manière à réduire la capacité de financement de l'effort de guerre, eh bien, il y a ce ciblage qui vient se superposer avec ce qui se passe dans le détroit d'Hormuz. Alors, dans le détroit d'Hormuz, il y a deux phénomènes. Il y a un phénomène de frappe directe sur des capacités de raffinage. Il faudra faire le bilan lorsque une forme de paix sera revenue, et c'est trop tôt. Mais et puis par ailleurs sur les infrastructures de liquéfaction de gaz, oui, du Qatar, qui est un exportateur important. D'après les données disponibles, 20% de cette capacité de liquéfaction aurait été entravée puisqu'elle est dysfonctionnelle depuis le début du conflit, depuis le mois de mars. Et les Qataris, alors c'est peut-être la communication de conflit, indiquent qu'il faudra peut-être de 3 à 5 ans pour revenir à une capacité d'exportation nominale. Donc il y a ces entraves. Ces entraves sont étendues également à la mer Rouge, mmh, avec des menaces récurrentes des Houthis sur le détroit de Bab el-Mandeb, qui est une route importante d'acheminement du pétrole qui, à défaut de pouvoir sortir par le détroit d'Hormuz, traverse...
14: Là, faut avoir la carte en tête. On est au sud donc de la mer Rouge, à l'est, très voilà, précisément, entre la Corne de l'Afrique et le Yémen.
17: Le producteur essentiel de cette zone pour ce qui est du pétrole, qui est l'Arabie Saoudite, eh bien, parvient à faire partir quelques millions de barils par un pipeline qui traverse l'Arabie Saoudite d'est en ouest, mais qui débouche dans la mer Rouge. Et dans la mer Rouge, désormais, il y a plus actifs qui étaient dormants jusque-là, les Houthis, et donc ils font également planer une menace. Ce qui explique que le prix reste à un niveau assez élevé, mais vous l'avez dit, et je vous rejoins, on n'est pas non plus monté à 130 ou 135 comme ça avait été le cas au début du conflit en Ukraine en 2022.
14: Malgré tout, Christophe Jacubizine, je vais vous donner la parole. Comment on explique qu'il y a un tel écart entre le prix finalement final payé par le consommateur et le prix du baril? C'est ce que vous expliquiez, ce goulot d'étranglement. C'est finalement l'offre, la demande, c'est aussi simple que ça.
18: C'est ça, et c'est effectivement le goulot d'étranglement des raffineries qui, ouais, fait que si le prix du pétrole brut n'a pas augmenté, le prix du raffinage, lui, a beaucoup augmenté parce qu'effectivement, les pétroliers et les raffineurs ont augmenté leurs marges parce qu'il y a une demande très très forte. La deuxième chose, c'est sur
14: 15 à 20% les, ouais, marges des raffineries ces derniers mois.
18: Parfois plus.
14: Mais même parfois bien davantage.
18: Parfois plus. On parle de 50% parfois. Et par ailleurs, sur le gaz aussi, hein, c'est effectivement, je vous rappelle qu'on a basculé en grande partie du gaz russe par oléoduc au gaz du Moyen-Orient, notamment du Qatar, du GNL et du gaz américain. Donc en fait, c'est du gaz qui est liquéfié pour être transporté en bateau, soit des États-Unis, soit du Golfe. Sauf que dans le Golfe, bah, il passait principalement par les droits d'Hormuz. Le droit d'Hormuz qui est quasiment fermé aujourd'hui. Donc ce gaz n'arrive plus en Europe. Alors on a compensé en partie par le gaz américain, ce qui fait d'ailleurs les profits des compagnies pétrolières américaines, dont Total, qui est en grande partie une compagnie pétrolière américaine, en tout cas qui exporte beaucoup de gaz de schiste américain. Et donc, ces deux phénomènes, hein, sur le gaz, goulot d'étranglement à Hormuz, sur les raffineries, coup d'étranglement pour raffiner en diesel fait que les prix augmentent.
19: Est-ce que ça veut dire, Alison Tassin, je sais que vous ne voyez peut-être pas dans le marc de café, néanmoins, que le débat sur les profits, sur les marges des uns et des autres risque de revenir? On sait qu'il avait été très présent au printemps.
15: Oui, et c'était d'ailleurs aussi un des moyens de communication du gouvernement de dire, attention, le regard n'est pas que sur nous, que sur des aides, et que le gouvernement avait choisi d'ailleurs de faire à minima, en tout cas ciblé sur certaines professions. Il avait aussi choisi de pointer le doigt vers ces distributeurs qui se serviraient allègrement. C'est vrai que le débat s'est un petit peu apaisé de ce point de vue-là, mais il y a toujours une attente très forte, par exemple, des Français sur les aides qui sont reconduites de mois en mois. Mmh. On peut imaginer, là, pour ce mois de septembre, étant donné la situation géopolitique, que cela va se poursuivre. Moi, ce qui me frappe aussi, c'est que le gouvernement voit cette crise qui peut couver parmi tant d'autres et communique. Tout à l'heure, Sébastien Lecornu a publié les chiffres de vente de voitures électriques et hybrides en large augmentation dans les parts de vente de voitures. Et on voit que, de toute manière, le gouvernement est un peu dépassé par ce qui se passe, parce que c'est une crise qui est mondiale, et essaye quand même de tirer un peu son épingle du jeu via les bonnes nouvelles qui compenseraient peut-être d'éventuelles hausses du prix de l'essence.
19: Vous êtes toujours sur France Info, les informés avec ce soir Alison Tassin, Christophe Jacubizine et Patrice Geoffron. On parlait à l'instant justement de ces aides du gouvernement, aides gros rouleurs qui se veulent en tout cas très, très ciblées. Et vous avez commencé à l'évoquer, Alison Tassin, la question de leur reconduction va très vite se poser. Écoutez la porte-parole du gouvernement, Maud Bréjon, hier.
20: Vous savez qu'il allait être gros rouleur avec un guichet qui était initialement ouvert jusqu'à fin juillet, qui a été prolongé jusqu'à fin août. 1,4 million de Français en ont d'ores et déjà fait la demande et l'ont d'ores et déjà touché. Un certain nombre n'ont pas fait cette demande, je les invite d'ailleurs de nouveau à le faire. Cette aide pourrait là encore être prolongée, au sens où le guichet pourrait rester ouvert dans les semaines à venir. C'est encore en discussion et on le précisera très prochainement.
19: Alors, il y a plusieurs points à voir dans ce que dit Maud Bréjon. D'abord, votre sentiment, Alison Tassin, je continue avec vous. Je lisais dans un très bon journal, Les Échos, pour ne pas les citer, qu'il y a des patrons de grande distribution qui racontent que des clients viennent faire des petits pleins de quelques euros, quelquefois.
15: Oui, parfois voilà. Juste 10 euros,
19: de
15: le
19: quoi
15: temps
19: rouler.
15: De faire quelques trajets.
19: Quelques trajets. La conséquence politique de tout cela, est-ce qu'on la voit se dessiner ?
15: Pour l'instant, le gouvernement s'en est pas trop mal tiré, si on refait le fil de ces derniers mois, parce que au moment de la crise du détroit d'Ormuz, il y avait une attente très très forte. Et au final, ce qu'on racontait tout à l'heure, ces aides ciblées pour notamment les infirmières libérales qui font beaucoup de routes, les pêcheurs qui, sans pétrole, ne peuvent pas sortir pêcher. Et donc derrière, eh bien, c'est toute l'alimentation aussi qui est touchée. Donc ne s'en est pas trop mal tiré jusqu'à présent. Mais on le voit, le fait que ces aides doivent potentiellement être prolongées, ça va encore plomber les finances publiques derrière. Or, aujourd'hui, on est à la recherche du moindre euro. Alors, vous allez me dire...
19: C'est combien ? C'est un milliard, un peu plus, ces aides ?
17: 1,4 milliard.
19: 1,4 milliard
15: pour l'instant. Même si, quand le pétrole augmente, l'État aussi, par les taxes, touche aussi un petit pécule. Ça avait fait débat aussi au tout début de cette crise, où certains demandaient à l'État de renoncer à tout cela. Mais c'est vrai que là, pour l'instant, en cette rentrée, il y a de l'attente. Et d'ailleurs, Maud Bréjon, hier, au Conseil des ministres, ne fait pas moins que commencer à amorcer cette idée que, de toute manière, ces aides, au vu de la situation, ne pourront être que prolongées. Mais jusqu'à quand ?
19: Alors, on va voir ce qu'il en est, tiens, ailleurs, chez nos voisins. Bonsoir, Mico Blujon-Mérède. Mico Blujon-Mérède, je ne sais pas si vous m'entendez. Merci d'être en ligne avec nous. Vous êtes chercheur en géopolitique de la transition énergétique à l'Université du Québec. Bon, on vous a perdu. C'est pas grave, on va vous retrouver dans quelques secondes. Patrice Geoffron, j'en profite avant cela pour me tourner vers vous. Est-ce que ces aides, elles visent juste ? Ça avait été un gros sujet. Est-ce que ces aides, elles permettent de maintenir l'activité, etc. Est-ce que c'est le cas ?
17: Alors, elles visent juste, mais à la mesure des munitions dont on dispose, hein, puisqu'il est question de guerre. Pour avoir des ordres de grandeur, les ristournes à la pompe en 2022, telles qu'elles ont été évaluées par la Cour des comptes, ça a été, je crois, 8 milliards. Et globalement, de l'ordre de 70 milliards qui ont été engagés. Là, on est à peu près 1,4 milliard. Ça montre deux choses. Donc, premièrement, les contraintes sur les finances publiques, et ça va nous occuper pas mal de temps. Par ailleurs, une volonté de ciblage, parce que, grosso modo, si on prend, par exemple, ces 8 milliards en 2022, aujourd'hui, avec 8 milliards, on pourrait donner un véhicule électrique de 20 000 euros à 400 000 personnes, des soignants, des soignantes, on pourrait leur donner. Voilà. Alors, c'est un raisonnement par là-dessus, parce qu'on n'a plus, ces 8 milliards. Donc, ce ciblage, il est important. Alors, évidemment, la question va se poser de l'addition d'un côté des tensions sur le diesel et qui sont parties pour durer, et puis des tensions qui vont monter sur le gaz, parce qu'il y a la question du prix du gaz, mais du volume de gaz qu'on consomme, et on en consomme plutôt en hiver.
19: Alors, je me tourne à nouveau vers vous, Mico Blujon-Mérette, vous êtes avec nous, bonsoir.
0: Bonsoir.
19: Chercheur en géopolitique de la transition énergétique à l'Université du Québec. On vient d'évoquer les aides telles qu'elles sont en France, qui fonctionnent, nous disait Patrice Geoffron, peu ou prou. Est-ce que quand on dézoome un petit peu, au niveau notamment européen, les gouvernements sont dans le même rapport aux aides à la fiscalité sur les carburants, ou finalement les approches sont assez différentes ?
0: Oui, elles sont assez différentes et c'est ce qui est en train de poser problème à nouveau. Je vous prends quelques exemples concrets. En Espagne, vous avez le plan de 5 milliards d'euros avec une baisse temporaire de la TVA sur le gaz et sur l'électricité de 21 à 10%, une réduction des accises, un renforcement d'aide pour les consommateurs les plus vulnérables, certes, mais qui est plus large que chez nous. En Belgique, vous allez retrouver des aides aux ménages qui se chauffent au gaz en particulier. Là, on va être vraiment sur la question résidentielle. Vous avez une hausse programmée, là aussi, des assises sur le gaz. Si vous voulez, dans différents pays, effectivement, on va avoir des mesures qui vont être plus ou moins ciblées et qui vont être relativement différentes. Je pourrais vous citer des cas dans les pays baltes, en Finlande ou encore en Allemagne. Mais donc, ce qui est important ici de signaler, c'est deux choses. Premièrement, c'est qu'effectivement, il y a besoin d'une coordination européenne, si vous voulez, pour éviter qu'il y ait une concurrence entre les différentes subventions de la manière dont les différents pays vont essayer de soutenir la population et leurs industries. Et puis, le deuxième élément qui va être important, c'est de rappeler aussi que nous ne sommes pas, comme en 2022 ou 2023 ici, dans une crise du gaz, c'est-à-dire que, par exemple, en France, on ne manquera pas de gaz cet hiver. Ça vaut le coup, je pense, de le signaler, de le rappeler.
19: D'un mot, est-ce que si l'Europe avait une action, j'allais dire, commune sur ce sujet de l'énergie, des hydrocarbures, est-ce qu'on pourrait, peut-être être une question naïve, mais changer quelque chose, que ce soit dans les tensions d'approvisionnement qu'on évoquait tout à l'heure, ou même, soyons fous, peut-être, sur les prix.
0: En fait, ce qu'il faut bien expliquer ici, c'est qu'on est de plus en plus dépendant de la manière dont les prix se font à l'étranger. Parce que la structuration, notamment de la manière dont on se chauffe, ou du gaz qu'on va importer en Europe, a complètement changé. C'est-à-dire qu'avant la guerre en Ukraine, on importait massivement par les pipelines. Aujourd'hui, on importe plutôt du gaz naturel liquéfié. Et donc, ce que ça change, c'est qu'on a assuré très clairement notre capacité d'import. Mais par contre, on est plus vulnérable aux chocs géopolitiques extérieurs à l'Europe. Et ces chocs géopolitiques, ils se transforment évidemment en logique de prix cher.
19: Merci beaucoup, Mico Blujon-Mérette, d'avoir été avec nous pour cet éclairage sur France Info dans Les Informés. Christophe Jakubizine, on vient donc d'évoquer les aides à travers l'Europe. On a évoqué aussi, Alison Tassin en parlait tout à l'heure, ce chiffre qui est un des chiffres du jour, plus 3,3% l'inflation au niveau de la zone euro pour le mois d'août. Est-ce qu'il y a un risque ? Je vais citer un autre chiffre encore, éventuellement celui de la croissance française au dernier trimestre, qui est croissance qui est nulle, 0%. Est-ce qu'il y a un risque que l'économie cale ?
18: Elle a déjà calé en vérité, parce que 0%, on a corrigé le chiffre, vous savez, aussi du premier trimestre à moins 0,2. On est quand même techniquement quasiment, enfin on est en récession. Le chiffre du troisième trimestre ne va pas être très bon non plus, il n'y a aucune raison qu'il le soit. Objectivement, elle a calé l'économie. Sur l'inflation, il n'y a pas de raison d'être particulièrement alarmiste sur l'inflation. 3,3, ça reste maîtrisé, mais c'est un seuil qui va faire que les taux vont augmenter. C'est-à-dire que la semaine prochaine, la Banque Centrale Européenne se réunit à nouveau. Il est probable qu'elle augmente ses taux parce que, évidemment, il y a un petit risque que ça dérape et qu'elle va vouloir.
19: On rappelle pourquoi ? Parce que la Banque Centrale Européenne doit maintenir ce qu'on appelle une cible d'inflation à 2%.
18: Ça, c'est la première raison. La deuxième raison, c'est que la dette de la France a considérablement augmenté, celle des pays développés de manière générale aussi. Et donc, les taux d'intérêt à long terme ont extrêmement progressé. On est aujourd'hui sur la dette française à 4,20%. Vous voyez que les taux augmentent, ça veut dire que les crédits immobiliers vont devenir plus chers, ça veut dire que le coût de la vie va augmenter. Et donc, tout se met en place pour que l'économie cale, comme vous dites, puisqu'elle l'a déjà calée, et je ne vois pas pourquoi elle redémarrerait dans les mois qui viennent.
19: Voilà, Alison.
18: Pardon d'être
19: lucide
18: et pessimiste.
19: Merci Christophe Jacubizine pour le petit sourire du mardi soir. Non, néanmoins, Alison Tassin, effectivement, ça veut dire que c'est aussi une donnée qui va être prise en compte dans la suite des événements. Vous me voyez venir, la campagne présidentielle, évidemment.
20: Tout à fait. Et alors, avant cela, j'ai même envie de dire la clôture de deux quinquennats d'Emmanuel Macron, qui probablement ne voulait pas, en tant qu'ancien ministre de l'économie, que son mandat se termine ainsi. Et déjà, sa promesse du chômage et du plein emploi qui a pris un coup dans l'aile et qui ne sera pas réalisé à la fin de ce quinquennat. Donc, l'idée, c'est quand même de se dire de rendre les comptes publics dans un pas trop mauvais état, notamment pour que les candidats derrière et le futur ou la future présidente de la République puissent s'en saisir et avoir les mains libres pour mettre en œuvre sa future politique. Alors, ce que fait Sébastien Le Cornu, ce qu'il a promis notamment dans nos colonnes, c'est de faire un budget qui allait être réversible, pas de grandes mesures. Néanmoins, il y a de l'argent à trouver et ça peut passer par des mesures comme la désindexation des pensions de retraite.
19: Le sujet qui remonte là encore aujourd'hui dans le débat.
20: Et qui crispe les électeurs qui, alors certes, Emmanuel Macron n'a pas d'héritier direct dans cette élection en tant que tel, qui crispe en tout cas, peut-être les retraités, on sait que c'est un électorat qui vote beaucoup et qui pourrait en tenir rigueur au candidat qui est le plus proche du gouvernement en place.
19: Patrice Geoffron, je me tourne vers vous avec cette nouvelle information ce soir encore, qui n'est pas très étonnante au vu de ce qu'on s'est dit au tout début de cette émission, c'est le baril de pétrole qui bondit de 5%, là ce soir à la bourse, après donc ces nouvelles frappes du côté du détroit d'Ormuz. Est-ce que vous maintenez votre idée que tout ça va se tasser à horizon? Allez, c'était quoi? C'était pas court terme, mais c'était, on va dire, moyen terme.
17: En tout cas, il me semble qu'il y a une première étape qui sont les mid-terms et la volonté du côté iranien de maintenir une pression et de faire de la politique aux États-Unis. Ça me paraît à peu près clair. Ensuite, essayons d'imaginer, peu importe les circonstances finalement, mais en tout cas une sorte d'apaisement. On va retrouver une configuration dans laquelle il y a beaucoup de pétrole qui va être produit, vraiment beaucoup, notamment parce qu'il y a beaucoup d'acteurs dans la zone et ailleurs qui ont une volonté d'en produire. Il va rester, on l'a évoqué suffisamment, évidemment, des contraintes sur la structure de production.
19: Oui, pour un voilà. temps.
17: Mais en tout cas, les flux vont être libérés dans ce cas de figure. Et la prévision pour l'année 2026, s'il n'y avait pas eu ce conflit, c'était d'avoir un prix du baril plutôt aux alentours de 60. Plutôt aux alentours de 60, donc il n'est pas impossible qu'on y retourne en 2027. Il ne faudra pas que nous, Européens, et nous, singulièrement Français, on oublie d'où on vient et ce qui s'est passé, parce que finalement, que ce soit sur le pétrole et sur le gaz, on est ramené à nos fragilités. La France importe 99% de son pétrole, 96% de son gaz, et ça a été dit, on ne maîtrise absolument pas les prix.
19: D'où l'électrification dont vous êtes un des fervents défenseurs.
17: D'où l'électrification, et globalement, la décarbonation, un bon baril de pétrole, c'est un baril qu'on n'a pas importé, il faut vraiment qu'on s'en souvienne. Il y a une partie de la dette qu'on a accumulée au cours des 10 dernières années, qui est le résultat de ces chocs, faudra pas l'oublier. Faudra pas oublier aussi qu'il va falloir financer les conséquences du changement climatique, c'est un autre sujet, mais qui va s'inviter à l'agenda politique, je l'espère.
19: Bon, voilà, je pense qu'on a bien compris ce soir, effectivement, pourquoi le baril de pétrole, et ça se passe en ce moment même d'ailleurs, pourquoi le baril de pétrole continuait d'ailleurs à augmenter, mais aussi les raisons pour lesquelles, même s'il est moins élevé qu'on pourrait le craindre, eh bien, on a malgré tout encore des prix du gazole, notamment, qui sont très élevés. Merci beaucoup, Patrice Geoffron, d'être passé nous voir ce soir sur France Info, professeur à Paris Dauphine, directeur du Centre de géopolitique de l'énergie, également à mes côtés. Et je les remercie aussi, Christophe Jacubizine, directeur de la rédaction des Échos, Alison Tassin, service politique du Parisien, aujourd'hui en France. À suivre sur France Info et dans les informés, voile ligne économique. Y a-t-il une discrète divergence et peut-être de moins en moins discrète sur la ligne du Rassemblement National? C'est notre deuxième partie dans les informés. Restez avec nous, vous écoutez France Info. Très bonne soirée, il est tout juste 20h. Toute l'info avec vous, Stéphane Milhomme. Bonsoir.
1: Et cette tournée était devenue l'incarnation d'un débat qui la dépasse. Ce sont les mots de Patrick Bruel sur Instagram pour justifier l'abandon de sa série de concerts. Elle devait débuter début octobre, mais le chanteur, mis en examen dans plusieurs affaires de violences sexuelles présumées, renonce. Il répond ainsi aux associations féministes et aux maires de certaines villes de la tournée d'annuler ses dates compte tenu du contexte. Patrick Bruel annonce l'annulation de sa tournée et nous nous en réjouissons, écrit Jade Doucelin. C'est l'avocate de plusieurs plaignantes. On a gain de cause aujourd'hui, c'est une grande satisfaction. Réagit cette fois le maire de Chartres, Ladislas Vergne. Le chanteur devait se produire dans sa ville le 2 octobre prochain. Le parquet de Paris demande que l'avocat Branco soit jugé pour viol. Le parquet estime suffisantes les charges contre ce défenseur, soupçonné d'avoir abusé d'une étudiante de 20 ans. C'était en 2021. La justice réclame en revanche un non-lieu pour d'autres faits d'agression sexuelle et de viol sur deux autres femmes. Quatre projectiles ont frappé des villes de l'est du détroit d'Ormuz. Ce sont plusieurs médias iraniens qui l'annoncent ce soir. Et l'armée américaine confirme mener ce soir de nouvelles frappes après 7 mois de conflit. Le chef de la Maison-Blanche, Donald Trump, promet de bombarder l'Iran bien plus durement si le pays réplique aux dernières frappes américaines. Les gardiens de la Révolution l'annoncent, eux, l'Iran fera regretter aux États-Unis ces nouvelles attaques. L'OTAN et l'Union européenne solidaires de l'Allemagne face à l'attaque hybride aux drones explosif imputé à Moscou. C'était en août dernier à l'aéroport de Leipzig. Réaction de soutien alors que le ministre allemand de l'Intérieur accuse officiellement ce soir et preuve à l'appui le régime de Moscou. Et puis une victoire française sur la Vuelta. Le Savoyard Bastien Tronchon de l'équipe Groupama FDJ United remporte la 10e étape à Elche de la Sierra. C'est le second succès d'un Français dans cette compétition. 20h02, vous êtes toujours avec Adrien Beck et ses informés.
19: Les informés de France Info, je souhaite la bienvenue aux téléspectateurs qui nous rejoignent sur le canal 16 au programme de cette demi-heure. Rassemblement National, quel numéro de téléphone les derniers jours ont agi comme un révélateur des différences sur le fond, sur la forme, l'interdiction du voile, l'économie, sans oublier bien sûr la très risquée réforme des retraites. Jusqu'où les nuances entre Marine Le Pen et Jordan Bardella peuvent-elles durer sans se transformer en divergence? Nous allons en parler dans quelques minutes, mais d'abord nous allons évoquer l'actualité de cette soirée. Patrick Bruel qui renonce à sa tournée. Il ne montera donc finalement pas sur scène. Patrick Bruel renonce à sa tournée qui devait débuter au mois d'octobre. Information donc de cette soirée. Le chanteur mis en examen pour plusieurs viols, agressions sexuelles devait se produire à Chartres, à Paris, à Reims, à Amiens ou encore à Montpellier ou Chambéry. Je me tourne vers vous, Matteo Maestracci. Bonsoir.
21: Bonsoir.
19: Vous êtes journaliste au service culture de France Info. Le chanteur l'a donc annoncé sur Instagram ce soir.
21: Oui, Patrick Bruel qui explique d'abord que s'il a voulu maintenir cette tournée, c'était, je cite, ni un défi, ni une provocation, mais simplement sa volonté de monter sur scène, faire son métier. Il enchaîne en rappelant qu'une tournée implique de nombreuses personnes, celles qui travaillent avec lui. Mais Patrick Bruel avance aussi le chiffre de 150 000 spectateurs qui auraient pris un billet pour le voir. Mais cette tournée est devenue autre chose, l'incarnation d'un débat qui la dépasse. J'ai donc pris la décision d'annuler ses concerts, poursuit le chanteur, parlant de conditions qui, je cite toujours, ne sont tout simplement pas réunies. Patrick Bruel dit vouloir faire le choix de l'apaisement pour ne pas que le public et les équipes soient prises à partie dans un débat qui n'a rien à faire dans une salle de concert. Il ajoute enfin qu'il n'est pas l'homme que certains décrivent, qu'il continuera de se battre, de se défendre et que toute cette affaire l'oblige à s'interroger, poursuivre une réflexion personnelle et profonde.
19: La pression, Matteo Maestracci, était devenue trop forte.
21: Oui, alors il faut rappeler que 9 concerts avaient déjà été annulés avant ce soir, avant cette décision. 3 au Cirque d'Hiver au mois de juin, 6 autres au Québec en fin de tournée. Et ces derniers jours, plusieurs maires avaient demandé à Patrick Bruel d'annuler cette tournée. Le dernier en date, Régis Juanico, maire socialiste de Saint-Étienne. Le concert de l'artiste qui était prévu le 20 novembre. Même chose à Dijon, Strasbourg, Chartres, Chambéry, parmi d'autres villes. À l'inverse, certains édiles comme Jean-Luc Moudin qu'à Toulouse ne s'y opposaient pas, invoquant l'état de droit. On a aussi pu entendre le maire d'Orléans, Serge Grois, rappeler il y a quelques jours que les maires n'avaient pas le pouvoir d'annuler ainsi un concert. En fait, les préfets et les maires peuvent annuler ce type de manifestation, mais selon des conditions très précises et encadrées. Dans ce cas précis, la décision ne pouvait donc finalement ne venir que de Patrick lui-même, de Patrick Bruel lui-même ou de son équipe de production. La tournée des 35 ans de l'album Alors Regarde est donc officiellement annulée ce soir. Et indépendamment de ce que risque l'artiste sur le plan judiciaire, il va falloir désormais rembourser évidemment les plusieurs dizaines de milliers de spectateurs qui avaient acheté un billet.
19: Merci à vous Matteo Maestrachi, service culture de France Info. Et bonsoir Frédéric Fauvet.
3: Bonsoir.
19: Merci d'être avec nous en direct sur France Info. Est-ce que ce soir il y a du soulagement chez vous du côté d'Amiens, ville dont vous êtes maire? Je rappelle que vous aviez demandé à Patrick Bruel de ne pas venir dans votre ville.
3: Oui, soulagement, c'est pas tout à fait le mot. Moi, je prends acte de la décision et je salue un peu la responsabilité s'est manifestée dans cette affaire. On aurait pu éviter d'en arriver là. Je n'ai pas, à contrario de Patrick Bruel, la liberté de prendre la décision qu'il a prise. Je n'ai pas, moi, la possibilité d'interdire le concert. Il avait, lui, la liberté de reporter, d'annuler sa tournée. Il l'a fait et c'est une sage décision.
19: Justement, Patrick Bruel dit ce soir que s'il voulait maintenir sa tournée jusqu'ici, ce n'était, dit-il, ni un défi, ni une provocation. Comment vous avez pris ces mots ?
3: Provocation, en tout cas, je pense à cet instant aux 32 victimes. Comment imaginer que de tels concerts, que de tels spectacles puissent se tenir sans effectivement qu'elle ressente une profonde injustice? Tout ça me semblait pas très décent. En tout cas, à la fois l'opinion publique, les nombreuses prises de position ont démontré que tout le monde s'interrogeait et que beaucoup d'émotions et d'indignation subsistaient autour du maintien de ces concerts. Encore une fois, notre rôle d'élu, c'est de prévenir, de protéger nos concitoyens et de progresser sur ce débat. J'avais appelé à ce que le législateur réfléchisse pour que les violences sexuelles et sexistes soient mieux pris en compte dans l'arsenal des décisions ou des causes qui nous permettent effectivement de peser sur l'organisation de spectacles. J'espère qu'on progressera en la matière.
19: D'un tout petit mot, comment, j'entends ce que vous dites, comment on pourrait concilier présomption d'innocence et en même temps le fait que quelqu'un ne se produise pas, on puisse refuser que cette personne se produise avec l'arsenal législatif? Ça paraît peut-être complexe.
3: Oui, c'est complexe. Hein. On est... Et je m'en réjouis dans un état de droit et je le respecte profondément. C'est pour ça qu'aujourd'hui, je le redisais tout à l'heure, j'étais dans l'impossibilité d'agir. On a parfois, pour des raisons de troubles à l'ordre public, pour des raisons effectivement parfois lourdes, comme les questions de révisionnisme ou de racisme, d'antisémitisme, la possibilité de prendre des postures différentes. Je ne sais pas s'il faut s'inspirer de ce débat, mais en tout cas, nous ressentions le besoin d'agir et de peser un peu sur ces concerts.
19: Merci beaucoup Frédéric Fauvet, maire d'Amiens, d'avoir été avec nous ce soir sur France Info pour cette première réaction après donc l'annonce de Patrick Bruel qui renonce à se produire sur scène donc dans un certain nombre de villes de France, hein, tournée qui devait durer plusieurs semaines. Les informés se poursuivent avec à présent Mickaël Darmon. Bonsoir Mickaël.
5: Bonsoir.
19: Vous êtes éditorialiste à I24 News, puisque nous allons parler du Rassemblement National. Vous en connaissez les rouages par cœur. On est également avec Alison Tassin. Vous êtes journaliste au Parisien aujourd'hui en France, journaliste politique bien sûr, et Christophe Jakubizine, directeur de la rédaction du quotidien économique Les Échos. Je le disais dans le sommaire, y a-t-il deux lignes au Rassemblement National? Différence, nuance, contraste, pourrait-on dire poliment, entre donc cette ligne de Marine Le Pen qui s'affirme et entre celle qui avait commencé à s'affirmer, de celui qui a failli être candidat avant de redevenir numéro 2, Jordan Bardella, exemple frappant ces dernières heures avec le voile. Je vous propose d'écouter Jean-Philippe Tanguy, il était l'invité de France Info ce matin, le député Rassemblement National, très proche de Marine Le Pen.
5: Nous voulons protéger les femmes, nous voulons protéger tous ceux qui sont amoureux de la liberté, du signe d'une idéologie qui malheureusement...
6: C'est en les verbalisant que vous allez protéger les femmes?
5: Oui, oui.
6: Assurer leur liberté.
5: Absolument, nous allons protéger les femmes en évitant que ce voile s'impose dans la civilisation française.
19: Voilà, donc interdiction du voile dans l'espace public, au risque d'une amende. Écoutez ce qu'en disait Jordan Bardella, ça c'était hier, un petit peu plus nuancé.
22: Il ne s'agit pas de mettre en place une police du vêtement. D'abord, ce sont les Français qui décideront ou pas d'une telle mesure par l'intermédiaire d'un référendum dans lequel nous soumettrons un projet de loi qui visera à lutter contre l'idéologie islamiste.
19: Et Jordan Bardella qui parle ensuite d'application pour commencer dans les bâtiments de la sphère publique. Michael Darmon, nuance, différence ou même un peu plus ?
23: En tout cas, la volonté d'instaurer, à mon sens, une clarification en interne. Je pense que ce débat ne surgit pas de manière anodine et innocente. Officiellement, il s'agit d'une réponse à une question lors d'une interview récemment donc adressée à Jean-Philippe Tanguy. Mais enfin, on imagine à quel point aussi ça vient servir, je pense, le besoin de clarifier en interne et effectivement, quelque part, de mettre au pied du mur la partie au sein du RN, en particulier du côté de Jordan Bardella, qui ne souhaite pas mettre en place immédiatement cette formule, qui a déjà fait savoir il y a quelques semaines, ça avait fuité d'ailleurs en interne à quel point la mise en place de cette mesure serait extrêmement complexe. Or, Marine Le Pen qui est revenue effectivement aux commandes du programme et aux commandes de la campagne, eh bien semble vouloir par l'intermédiaire de son proche, eh bien semble vouloir
19: Jean-Philippe Tanguy
23: instaurer une volonté de clarification et également de prise de position à l'extérieur, puisqu'on a bien vu que la droite également, avec notamment Bruno Retailleau, s'est positionné contre. C'est un message aussi envoyé donc aux électeurs. Donc ce débat ne surgit pas de manière comme ça, évidemment, spontanée. Il a un rôle politique en ce début de campagne, et en particulier, effectivement, pour des questions internes.
19: Sauf que Alison Tassin, Jordan Bardella, on l'a quand même souvent connu plutôt dans la droite ligne de Marine Le Pen au RN, ça marche quand même plutôt comme ça. Il y a peut-être une clarification, mais est-ce qu'il y a une prise de risque peut-être aussi ?
20: Oui, alors il faut quand même se remettre en perspective qu'il y a encore quelques semaines, Jordan Bardella pensait qu'il allait pouvoir concourir à la présidence de la République. Pouvait et voulait donc impulser une ligne. Le parti avait été assez clair, même si on nous répète depuis des années qu'il n'y a aucune feuille de papier à musique entre les deux. Le Rassemblement national, parfois l'un dit noir et l'autre dit blanc, mais vous affirme en face que c'est la même chose.
19: Ils disent la même chose. Ouais.
20: Donc il y avait cette volonté de quand même trancher. Il y a eu des réunions, notamment ce séminaire au mois de juillet où cette question a été discutée. Et là, il y a finalement un retour sur les marqueurs historique du RN, j'ai presque envie de dire du FN, sur cette question du voile. Il y a une volonté de dire aux électeurs, ce n'est pas parce qu'on approche du pouvoir qu'on se radoucit et qu'on oublie les fondamentaux. C'est en tout cas ça, la ligne de Marine Le Pen, qui veut rester, on en reparlera sûrement aussi sur les retraites, sur ses idées de départ, alors que Jordan Bardella, lui, avait l'idée plutôt d'une ouverture, de poursuivre une dédiabolisation. Marine Le Pen, elle, visiblement, revient à ses bases.
19: Christophe Jacubizine.
18: Moi, j'aurais une lecture beaucoup plus politique que mes camarades. On a célébré hier la mémoire d'Édouard Balladur. Je crois qu'on a trouvé un nouveau Édouard Balladur en la personne de Jordan Bardella. Je pense que ce n'est que le début. Je pense que la rivalité est insondable entre Marine Le Pen et Jordan Bardella. Je crois qu'effectivement, comme vous l'avez dit très justement, il se voyait président. Pour l'avoir rencontré il y a quelques mois, il se voyait président. Il était installé déjà à l'Élysée. Tout le monde lui disait qu'il était imbattable. Et là, du jour au lendemain, il n'est plus candidat. Et donc, je pense qu'il y a chez lui, en plus... tout le monde lui a dit qu'il était plus acceptable que Marine Le Pen, que certains prônent une forme d'union des droites avec lui et qu'il avait ce positionnement-là. Et donc je pense qu'il n'a pas digéré. Et je pense que cette rivalité entre Marine Le Pen et Jordan Bardella ne fait que commencer. Et donc je trouve que cette campagne, elle est formidable parce que je pense que les mois qui vont venir vont être sanguinaires et sanglants. Et je ne sais pas comment ça va se terminer. Quand je parle de Balladur, c'est que je pense qu'on ne peut pas complètement exclure avec un, peut-être à un moment donné une faiblesse de Marine Le Pen dans les sondages, l'idée viendrait à Jordan Bardella d'être candidat
19: de trahir.
18: Aussi.
19: Oui.
18: Mais de trahir, mais alors, bien sûr, c'est pour ça que j'utilisais
19: cette image. C'est la question que j'allais vous poser, Michaël Darmon. Je rappelle, vous êtes un excellent connaisseur du Rassemblement National et même du Front National auparavant. Quel peut être le moteur dans un parti? On va mettre de côté les ressorts psychologiques, évidemment, mais le moteur politique dans un parti dont on sait que les numéros 2... Et je ne rappellerai pas la phrase de Jean-Marie Le Pen, les dauphins qui ont, dont la vocation est de s'échouer. Le ressort d'un numéro 2 politique de se distinguer comme ça, quel est le ressort?
23: Justement, c'est exactement ce qui vient de se passer. C'est-à-dire qu'on a eu un fait assez inédit dans ce parti, où tout d'abord un tandem a été présenté. On a d'abord l'habitude, hein, depuis longtemps, dans la tradition, que ça soit finalement une seule personne en haut et personne qui conteste. Là, on a eu un tandem qui s'est présenté avec un Jordan Bardella qui déjà commençait à tutoyer la lumière, effectivement, et à penser que c'était arrivé. Et on a vu quelque chose d'encore plus inédit, c'est le putsch à l'envers. C'est la vieille garde qui est venue dégager le jeune. Et ça, de ce point de vue-là, on a un Jordan Bardella qui ne l'a pas digéré. Il suffit de le voir sur les images, il suffit de voir son l'expression corporelle, comme on dit. Il n'a pas encore, j'ai pas encore entendu depuis le début de la rentrée, je l'ai pas entendu prononcer encore le nom de Marine Le Pen vraiment. Donc, il n'a pas du tout digéré. Et donc, on voit bien qu'effectivement, et pour prolonger effectivement la comparaison et la métaphore avec Chirac et Balladur, on sait aussi comment ça s'est terminé. Oui. Donc, de ce point de vue-là, effectivement.

0: Et Marine Le Pen dit c'est à ma demande, Jordan Bardella dit c'est une décision qu'il a prise librement. C'est quand même, ça dit quelque chose aussi de la ligne.
1: Il y avait clairement des divergences. Il y a des divergences au sein du Rassemblement national sur la ligne économique. D'ailleurs, on va aborder tout à l'heure, je pense, le sujet des retraites. On voit bien que Marine Le Pen est revenue sur les fondamentaux du RN, sur les 60, 62 ans. Enfin, elle a un peu nuancé sa ligne, mais globalement, elle revient quand même à ses fondamentaux. Et je pense qu'elle le fait de manière très politique. C'est-à-dire que je pense qu'elle sent le risque qu'un Bardella se voit pousser des ailes. Elle a l'expérience de son père aussi, où à chaque fois, il y a eu plusieurs is do good, hein, si je puis dire, qui ont voulu à un moment donné prendre la place du vizir, à la place d'être vizir à la place du vizir. Et donc, je trouve que sa sortie sur le voile correspond exactement à cette stratégie politique. C'est-à-dire que je vais quand même consolider ma base. Parce que ce n'est pas le temps d'élargir maintenant. On a le temps encore. On a 8 mois avant les élections. Il faut être sûr que ma base ne me quittera pas. Et donc, elle rassure sa base. Elle rassure sa base, notamment sur cette interdiction du port du voile dans le domaine public. Il y a beaucoup d'électeurs du RN qui sont excédés par le port du voile qui s'étend dans certains quartiers ou certaines régions et pour qui c'est un fondamental. Et Marine Le Pen, qui est très politique, elle comprend ça. Elle veut les sécuriser, elle veut les rassurer et surtout, elle veut éviter qu'il continue peut-être à frôlater avec à folâtrer avec Jordan Bardella. Donc je trouve que cette séquence est magnifiquement politique.
0: Oui. Alison Tassin.
2: Oui, alors ce qui m'a amusée entre guillemets dans cette séquence, c'est que Jordan Bardella, lors de sa première déclaration politique de rentrée à la foire de Châlons, n'a pas manqué de rappeler que lui serait de toute manière Premier ministre. Moi, j'ai envie de dire, peut-être, attention, parce est-ce que ce nombre de sorties, on sait que Marine Le Pen peut s'agacer très facilement. On sait aussi que Marine Le Pen s'entend très bien avec Éric Ciotti, qu'Éric Ciotti est une forme d'ouverture, si on réfléchit de manière politique, et là encore, avec des divergences sur le sujet des retraites. Mais Jordan Bardella n'a pas un poste garanti à Matignon, et s'il veut s'en assurer, il faut peut-être qu'il rentre dans le rang. On évoquait tout à l'heure son visage, le premier déplacement de Marine Le Pen qui a confirmé qu'elle était candidate. Jordan Bardella, président du Rassemblement National, tire une tête qui n'est pas possible, complètement défait, qui n'arrive pas à faire semblant de se réjouir de la candidature de Marine Le Pen. Visiblement, l'été est passé, il n'a pas beaucoup non plus travaillé encore sur cette gestuelle.
0: Michaël Darmon, vous qui connaissez tout ça très bien, être Premier ministre en septembre avant une élection, c'est compliqué.
3: C'est très très compliqué, ça reste très très ouvert. On a effectivement évoqué à l'instant tous les enjeux politiques qui peuvent faire en sorte que Marine Le Pen, si elle est en situation, parce qu'une fois de plus la campagne ne fait que commencer et on ne sait pas comment elle va se terminer, si elle est en situation de pouvoir composer un gouvernement ou créer ou trouver une majorité, elle peut effectivement aller chercher ailleurs que dans l'enfermement avec son propre camp et un Jordan Bardella qui pourrait être trop fragile. Je note également que ce débat, une fois de plus, il vient... Évidemment, il a été créé et lancé à point nommé. Ça permet aussi de tout de suite tourner la page sur ce moment du débat avec les patrons sur les retraites et sur l'économie où Marine Le Pen n'a pas brillé. Et quelque part, la rentrée, elle a développé le concept de l'identité économique.
1: Elle a quand même parlé de la règle d'or, quand même.
3: Elle a parlé de la règle d'or, elle a parlé également de 125 milliards d'économies qu'il fallait trouver. Exactement. C'est peut-être pas la bonne manière pour commencer la rentrée.
0: La règle d'or, rappelons-le, effectivement, on met dans la Constitution une règle fixant, par exemple, à 3%, dans notre cas, le déficit autorisé. Rappelons qu'on est au-dessus des 5 aujourd'hui.
3: Pour mobiliser une base, effectivement, et pour pouvoir galvaniser les électeurs d'emblée, annoncer 125 milliards d'économies, avoir comme viatique, je dirais simplement, le débat du cours central de Roland-Garros avec les patrons, c'était pas assez fort pour elle. Donc cette volonté, c'est au fond un coup politique qui est comme un hub, qui sert beaucoup d'objectifs en même temps. Et de ce point de vue-là, c'est effectivement assez bien vu.
0: Et Marine Le Pen, Christophe Jacubizine, qui confirme donc sa réforme des retraites, et non pas ce que Jordan Bardella, en tout cas, avait pu laisser entendre via son entourage de petites évolutions, alors même qu'Éric Ciotti, qui est allié de Marine Le Pen, a demandé une évolution sur le sujet.
1: Oui, alors, il y a des nuances, en fait. C'est-à-dire qu'en fait, elle commence à mettre un peu d'eau dans son vin, parce qu'elle dit
0: on 60, est encore dans les nuances, malgré
1: puis
0: tout.
1: Puis après 62, etc. Mais et effectivement, elle considère que pour... En fait, la vérité, c'est que c'est déjà le cas, hein, pour les carrières longues, où les gens peuvent partir à 60 ans. Là, on argote beaucoup dans le débat politique, mais la vérité, c'est que c'est le cas. Mais elle veut être plus claire. Elle veut dire, on peut partir à 60 ans si on a tous ces trimestres.

0: sinon 62, etc. Et on va prolonger petit à petit. Et effectivement, dans autour d'elle, il y a une forme de rationalité économique. Ils savent très bien que ce n'est pas possible, qu'on ne va pas pouvoir continuer avec un tel niveau de déficit du système de retraite, sinon il va exploser. Et donc, autour d'elle, ceux qui sont peut-être plus les mains dans le cambouis, si je puis dire, comme Éric Ciotti qui était ministre, ou Jordan Bardella qui est plus libéral, il y a la volonté quand même à un moment donné de dire la vérité aux Français. Voilà, elle, encore une fois, on l'a dit tout à l'heure, elle est dans une posture très politique, à mon avis qui est d'ailleurs assez astucieuse. Hein, elle est, je pense que là, elle a bien remis, si je puis dire, pour parler d'elle, le clocher au milieu du village, et elle a, je pense, eu la bonne, le bon rapport à Bardella pour le satelliser un petit peu.
1: Alors, comme le disait Michaël Darmon, effectivement, la campagne ne fait que commencer. Nous aurons peut-être d'autres surprises. Notre nouveau rendez-vous à présent, avant de terminer cette émission, nos informés, vous êtes à prendre un temps d'avance une actualité que vous n'avez peut-être pas vue et qui va sans doute marquer ces prochains jours. Commençons avec vous, Alison Tassin. Vous avez, j'allais dire, un mot qui selon vous, va revenir dans l'actualité, c'est le mot agriculture. On va en parler très prochainement.
2: Oui, tout à fait, parce que les agriculteurs ont traversé un été horrible, affreux, une sécheresse qui touche une centaine de départements, la canicule, des récoltes qui vont être extrêmement mauvaises et surtout une perspective non plus qui n'est pas bonne. Par exemple, dans la moitié des départements de France, il manque la moitié des fourrages. Ça veut dire derrière, pour les élevages, un hiver très compliqué. Le gouvernement en a conscience. Là encore, c'est une crise qui couve comme le lait sur le feu. Et donc, il y a cette volonté du gouvernement d'agir très vite. Annie Genevard annoncera jeudi un plan, un plan de sauvetage, un plan d'urgence, avec notamment des mesures d'aide ciblées par département, notamment pour pouvoir réinvestir sur la suite, parce que la grande crainte du gouvernement, c'est que l'agriculture française baisse tout simplement d'un cran structurellement et ne puisse pas se relever de cette crise qui est quand même qualifiée d'exceptionnelle par la ministre elle-même.
1: Surtout que l'agriculture française est de plus en plus Christophe Jacuzzine, aussi concurrencée par les autres agricultures européennes. Enfin, on est bientôt, je pense, à les laitages, le fromage, etc. L'Allemagne est devant nous, par exemple.
0: Oui, mais c'est vrai que, en plus, on l'a dit, hein, le chiffre de la croissance française n'est pas bon au deuxième ou au premier trimestre à cause de la sécheresse qui a été anticipée par l'INSEE. Hein, quand elle a révisé les chiffres, c'est parce qu'elle a, ce que me l'a expliqué le ministre de l'Économie, lissé un peu la baisse de la production agricole. Mais quand on disait tout à l'heure que la croissance ne serait pas bonne au troisième trimestre, notamment parce que la production agricole sera très mauvaise. Et donc, ça va se voir dans les chiffres. Et on est sans doute, malheureusement, pas à l'abri d'un nouveau chiffre nul, voire négatif sur la croissance. Donc, effectivement, l'agriculture, ça va sans doute être un secteur très important à suivre dans les prochaines semaines, les prochains mois.
1: Et oui, effectivement, Michaël Darmon, petite question là-dessus. On a quand même, malgré tout, l'impression qu'on va un peu de plan en plan. Est-ce que, on peut faire autrement? Est-ce que, finalement, la classe politique a autre chose à proposer?
3: Il n'y a plus aucune marge de manœuvre. Ça, tout le monde le sait. Tous ceux qui sont aux commandes le savent. Il faut se rappeler les alarmes répétées et avérées maintenant de l'ancien président de la Cour des comptes, Pierre Moscovici, qui l'a dit très régulièrement tout le temps. La situation budgétaire est telle qu'il n'y a plus aucune marge de manœuvre pour financer aucune politique publique aujourd'hui. Donc, bien évidemment, il va être très difficile de pouvoir avoir un projet. Et on a bien compris avec Sébastien Lecornu qui, au fond, prépare un budget en disant, bon, de toute façon, la personne qui arrivera après devra s'en saisir. Ce qui va, au fond, être point commun entre tous les candidats, c'est qu'ils auront un seul programme économique qu'ils vont se partager, c'est prendre des décisions très difficiles.
1: Voilà, effectivement, avec aussi des aides pour le carburant, c'est aussi l'actualité qui doivent être prolongées. C'est à vous, à présent, Christophe Jacuzzine, alors qu'on a beaucoup parlé aujourd'hui de cette nouvelle pénalité qui va entrer en vigueur sur les vêtements vendus notamment par la plateforme Chine. Vous, ce que vous nous dites, c'est que Chine casse en quelque sorte les prix, mais pas seulement sur les vêtements.
0: Non, en bourse, mais c'est un peu mal, contre son gré, c'est-à-dire qu'en fait, il y a eu aujourd'hui, je vous emmène très loin, je vous emmène à Hong Kong, il y a l'introduction en bourse de Chine, qui vaut quand même 25 milliards, c'est quand même beaucoup, mais on attendait que ça vale à peu près 100 milliards il y a à peine 2 ans. Et donc, c'est un peu qu'effectivement, une rentrée en bourse à bas bruit. D'abord, c'est pas New York au départ, je vous rappelle qu'il y a 3-4 ans, ça devait être à New York, les Américains ne l'ont pas voulu, à cause effectivement des dommages à la fois écologiques et aussi en termes de droits humains. Après, ils ont essayé Londres n'en a pas voulu non plus, et donc ils ont atterri à Hong Kong, où là c'est quand même plus verrouillé par le gouvernement chinois, et donc effectivement, introduction en bourse, ça vaut 25 milliards, l'action a perdu 10% le premier jour, et en plus, le gouvernement chinois avait mis plein de verrous pour éviter que l'action ne s'effondre, c'est-à-dire que les gens ne peuvent pas vendre avant 6 mois, les institutionnels chinois ont été appelés à la rescousse, donc il va falloir suivre dans les prochaines semaines et les prochains mois ce que va devenir Chine. C'est peut-être la chute d'une icône. Alors attention, hein, quand même, ça vaut quand même 25 milliards, c'est pas si mal.
1: Mais qu'est-ce qui se passe, pardonnez-moi, pourquoi ça chute
0: parce
1: tant que ça?
0: Bah, ce que vous avez dit au départ, c'est-à-dire que petit à petit, quand même, l'Europe a pris des précautions. Il y a certains produits maintenant en Chine qui sont taxés 19 euros hein, par produit à l'entrée en France. Les Américains font la même chose. Vous savez qu'ils luttent contre les importations chinoises, donc les volumes de Chine ont beaucoup diminué. Et puis ensuite, il y a les marques de l'ancienne fast fashion, comme Zara, qui ont très bien résisté. Ce n'est pas le cas de H&M, mais Zara marche très bien. Ça vaut 180 milliards en bourse. Donc vous voyez, ils n'ont pas dit leur dernier mot par rapport à 25 milliards pour Chine. Donc c'est intéressant parce qu'on a beaucoup parlé de la fast fashion. C'est peut-être la fin d'un modèle. Peut-être que... alors, ça reste un modèle très technologique. Hein. Chine, c'est vraiment des usines robots, des collections qui changent toutes les semaines, une grande agilité.
1: 1,7 million de pièces mises en ligne chaque année, de nouvelles pièces. C'est considérable. Mais Zara, c'est 20 000,
0: je crois. Vous savez, en économie, il y a un vrai baromètre, c'est quand même les marchés. Et quand les marchés disent que ça vaut 25 milliards et non pas 100 milliards, c'est qu'il y a un problème. Alors, les marchés peuvent se tromper. Hein. On verra si, par exemple, sur l'IA, si l'intelligence artificielle, si les marchés se trompent en ce moment. Mais en revanche, sur la fast fashion, bah, petit bémol, petite désillusion.
1: Vous vouliez dire un mot, Michael Darmon? Pas spécialement.
3: J'ai l'impression que Chine, c'est un peu le TikTok du textile. Quoi.
1: Mais TikTok marche bien encore.
3: Il marche bien encore, mais ça tourne trop vite. Et ça fait pas l'opinion.
1: Et on comprend pourquoi les Chinois sont pas très contents aussi après les taxes qu'on est en train de mettre en place en Europe contre Chine.
0: Il y a des taxes en Europe et sur plein de choses. Hein, et les États-Unis et l'Europe commencent à comprendre, notamment pour l'automobile, hein, pour les voitures chinoises, que peut-être faut pas être trop naïf et qu'il faut peut-être rééquilibrer le marché pour que ce soit une concurrence loyale.
1: Et ben on est bien content d'avoir été à Hong Kong avec vous, Christophe Jacubizine. Merci. Vous êtes à la tête de la direction de la rédaction du quotidien économique Les Échos, qu'on peut évidemment lire tous les soirs, j'allais dire, et tous les matins, évidemment. Alison Tassin, vous, c'est dans Le Parisien, aujourd'hui en France, qu'on vous lit. Et merci, Michael Darmon, éditorialiste à I24 News. Restez avec nous sur France Info. Très bonne soirée.
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1: Et il est pratiquement 20h30, nous avons le plaisir de poursuivre notre soirée avec Julien Langlais. Bonsoir Julien.
7: Plaisir partagé. Bonsoir Adrien. Très bonne soirée à vous et à tous les informés qui vous accompagnent désormais chaque soir entre 19h30 et 20h30 sur France Info. On vous retrouve également à 17h48 pour la question des informés. Je vous dis à demain et je vous dis également bonsoir à toutes celles et ceux qui nous écoutent. Nous sommes ensemble jusqu'à minuit. Soyez et bienvenue, il est 20h30.
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7: Et on retrouve Stéphane Milhomme.
9: Emmanuel Macron soutient l'adoption de nouvelles sanctions contre la Russie. Réaction du chef de l'État dans le même sens que l'OTAN. Et précédemment l'Union européenne, l'Allemagne prend ses sanctions contre le régime de Moscou. Car son ministre de l'Intérieur assure maintenant avoir les preuves que c'est bien la Russie qui a organisé le mois dernier l'attaque hybride de drones à l'aéroport de Leipzig, même si la Russie s'en défend. Et depuis le début, c'est à Leipzig que du matériel militaire transite pour l'Ukraine. Et son président, Volodymyr Zelensky, avertit ce soir les compagnies aériennes. Il y aura des drones dans le ciel russe qui devient extrêmement dangereux. On y revient dans un instant sur France Info. Le prix du baril de pétrole américain bondit de 5% après les nouvelles frappes en Iran. Un aéroport du sud de l'Iran a été visé par une frappe américaine. C'est la télévision iranienne qui l'affirme. Et après une autre près du détroit d'Ormuz, l'armée américaine confirme avoir déclenché ces frappes. Et Donald Trump renchérit en promettant de bombarder l'Iran bien plus durement si le pays réplique à ces dernières frappes. L'Iran, par la voix de ses gardiens de la révolution, assure qu'il fera regretter aux États-Unis ces nouvelles attaques après 7 mois de conflit entre les deux belligérants. L'association Nous Toutes salue l'annulation d'une tournée qu'elle jugeait indécente de Patrick Bruel, le chanteur mis en examen dans plusieurs affaires de violences sexuelles présumées. Annule donc son tour de chant qui devait commencer le 2 octobre par Chartres. Et au passage, le maire s'en félicite. Mais Patrick Bruel l'assure sur Instagram, cette décision ne signifie en aucun cas que je renonce à me défendre. Je la prends librement. Encore beaucoup de questions après cet accident mortel de bouée tractée cet après-midi au large de Saint-Cyprien dans les Pyrénées-Orientales. Le bilan est de 2 morts, dont le pilote du bateau et un blessé grave. Théo Metton-Régimbault, les enquêteurs en sont encore au stade des hypothèses.
10: C'est une course folle que décrit le procureur de la République de Perpignan. Ce matin, autour de 11h, le pilote du bateau, âgé de 31 ans, a été déséquilibré. Il tombe à l'eau, s'enchaîne des tours avant de percuter de plein fouet la bouée de loisirs qu'il tractait, sur laquelle 7 personnes se trouvaient. Une femme de 29 ans est morte sur le coup. Le corps du pilote a également été retrouvé. Les premières investigations laissent à penser qu'il n'était pas relié au coupe-circuit, ce qui aurait arrêté le bateau au moment de sa chute et qu'il naviguait au-delà de la zone autorisée. Une enquête pour homicide involontaire est ouverte. Il s'agit de déterminer les chaînes de responsabilité qui ont conduit à ce drame dans le cadre d'une activité de loisir, conclut le procureur de la République.
9: Théo Metton-Régimbault, ici Roussillon, ex-France Bleu sur France Info. Le football et Zinedine Zidane, nouveau sélectionneur des Bleus, communiquera sa première liste de joueurs vendredi 18 septembre en prévision des premières rencontres de Ligue des Nations. La France entame ce championnat en Turquie le 25 septembre avant de se déplacer en Belgique le 28.
7: Merci beaucoup Stéphane Milhomme. La Russie intensifie-t-elle sa guerre hybride contre l'Europe et l'OTAN? La question se pose alors que l'Allemagne pointe ce soir la responsabilité de Moscou après l'envoi d'un drone chargé d'explosifs début août à l'aéroport de Leipzig. Correspondance pour France Info à Berlin de Sandrine Etouandegue dans quelques instants, et le général Jérôme Pélistrandi sera avec nous pour répondre à toutes ces questions. La rentrée des classes également pour près de 12 millions d'élèves aujourd'hui. Rentrée particulière au Porges, en Gironde, commune durement touchée par les incendies cet été. Reportage de notre envoyé spécial dans quelques instants. Et puis, quel est le coût de cette rentrée scolaire pour les familles? Nous poserons la question à notre invité Chantal Huette, responsable du pôle consommation pour Famille de France. Et puis le mercato pour les clubs de football s'est terminé depuis 20h. Nous ferons le point sur les clubs français. Ont-ils été économes cette saison? On verra cela avec Xavier Monferrand.
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7: Et donc cette question d'abord à la une, la Russie intensifie-t-elle sa guerre hybride contre l'Europe et l'OTAN? L'OTAN et l'Union européenne qui apportent ce soir leur soutien à Berlin alors que l'Allemagne pointe du doigt la responsabilité de Moscou après la découverte et l'envoi d'un drone chargé d'explosifs. C'était au début du mois d'août à l'aéroport de Leipzig dans l'est du pays. C'est une plateforme militaire très importante pour l'Allemagne mais aussi pour l'OTAN. Et les autorités allemandes, Sandrine Etouandegue, ont décidé de sévir.
11: Ces choses faites ce soir après la déclaration conjointe du ministre de l'Intérieur allemand Alexander Dobrindt ainsi que celui des Affaires étrangères Johann Vadepoul, les enquêtes policières, le mode opératoire, les conclusions des services de renseignement, tout accuse clairement la Russie, c'est ce qu'a déclaré le ministre de l'Intérieur. L'implication de ces opérations hybrides planifiées et exécutées et déjouées démontre clairement la Russie, a insisté le gouvernement allemand, et la liste, vous le disiez, des sanctions ne s'est pas fait attendre. Le dernier consulat russe du pays à Bonn va fermer le 18 septembre. Fermeture annoncée également par le ministre des Affaires étrangères Johann Vadepoul du Centre culturel russe à Berlin. Le contrat de la maison russe sera résilié et puis l'ambassadeur russe sera convoqué. Le gouvernement va également proposer de nouvelles sanctions contre des ressortissants russes au sein de l'Union européenne et va accentuer la pression sur la flotte fantôme russe. Notre message aux dirigeants russes est clair. Nous ne permettrons pas que des attaques russes divisent ou intimident notre cohésion sociale, c'est ce qu'a déclaré le chef de la diplomatie allemande, le ministre de l'Intérieur Alexander Dobrindt, qui a décrit cette guerre hybride quotidienne contre le pays, un schéma récurrent, l'espionnage, le sabotage, l'infiltration, la désinformation et la préparation d'attaques.
7: Alors il y a clairement, Sandrine, un changement de ton du côté de Berlin.
11: Oui, en effet, après l'attaque du 4 août dernier, donc ce drone chargé d'explosifs qui avait été découvert dans une zone de fret où était stationné un cargo militaire chargé de matériel destiné à l'Ukraine, le ministre de l'Intérieur avait dénoncé des attaques hybrides sans annoncer qui étaient les auteurs. Les États-Unis avaient accusé la Russie. Ce jour-là, un autre drone avait explosé sur un avion DHL qui atterrissait sur cet aéroport de Leipzig. Puis, on avait découvert un troisième drone dans un champ à côté de cet aéroport la semaine dernière. Et là, Friedrich Merz avait durci le ton, il avait déclaré que les auteurs de l'attaque allaient payer. C'est donc chose faite aujourd'hui.
7: Sandrine Etouandeg, correspondante de France Info à Berlin. Bonsoir Général Jérôme Pellistrandi.
12: Bonsoir.
7: Vous êtes rédacteur en chef de la revue Défense Nationale, auteur de ce livre Les Armées Françaises, paru aux éditions Que sais-je. Est-ce grave cette accusation de Berlin contre la Russie, Moscou qui dément, et selon vous, quel est le message que veut envoyer la Russie?
12: En tout cas, de la part des autorités allemandes, le fait de dire que donc cette attaque de drone vient, en tout cas, est issue de la Russie, c'est un acte important, d'autant plus que les Allemands sont toujours très prudents, car la relation avec Moscou est très complexe. Donc le fait que, ce soir, les autorités allemandes disent oui, ces attaques sont directement pilotées, téléguidées par la Russie. Ça a une signification forte. Et d'ailleurs, les réactions des capitales européennes, je pense tant le président Macron que Ursula von der Leyen ou du Premier ministre britannique, sont très claires là-dessus. Il s'agit bien d'un acte, cinétique dans la guerre hybride que la Russie mène contre les pays européens.
7: À quoi sert cette base de Leipzig? On sait que c'est une plateforme militaire importante pour l'Allemagne, mais aussi pour l'OTAN.
12: Oui, mais c'est effectivement un aéroport, de par sa position, parce que Leipzig est proche, en quelque sorte, de la partie est de l'Allemagne. C'est effectivement une étape très intéressante en termes de logistique, par exemple pour aller en Pologne, pour à la fois l'OTAN et en même temps pour soutenir l'Ukraine. Et puis c'est aussi la base arrière des Antonov, donc les gros avions porteurs qui appartiennent à l'Ukraine et qui ont été évacués à Leipzig du fait de la guerre. Et ces avions, d'ailleurs, sont utilisés de manière régulière à des fins commerciales. Et donc, c'est un acte effectivement très hostile de la part de Moscou sur le territoire allemand.
7: Que cherche Moscou avec ce type d'action?
12: Très clairement, Moscou est dans une attitude offensive en recherchant les failles des Européens, en provoquant en permanence, mais en restant en quelque sorte juste à la limite. C'est-à-dire que, et c'est ça ce qui fait ce qui traduit le caractère peut-être extrêmement perverse, mais dangereux également de la Russie, c'est que, en quelque sorte, elle donne des coups d'épée. Et les Européens ne peuvent que tendre le bouclier pour se protéger. Et à force de recevoir des coups, que ce soit par ces actions cinétiques telles les drones, mais également, on le voit, les survols au-dessus de la Moldavie, de la Roumanie, les États baltes, les actions de désinformation, c'est une offensive en quelque sorte systématique sur un spectre très large de la part de Moscou pour diviser, fragiliser les pays européens, d'autant plus que nous sommes dans une période où le soutien américain ne va plus de soi comme auparavant.
7: Alors, pendant ce temps-là, justement, Général, il y a des frappes russes qui s'intensifient, notamment sur la capitale ukrainienne, Kiev, avec au moins 9 personnes mortes la nuit dernière, 7 dans un dépôt ferroviaire donc de la capitale. Et on avait plutôt l'habitude de voir les infrastructures énergétiques et les nœuds de transport ciblés. Et désormais, les Russes changent de stratégie et élargissent leur cible à des centres de distribution de produits. À ce sujet, on écoute Laetitia Cherel de la rédaction internationale de Radio France.
13: Oui, depuis juillet, les frappes russes auraient détruit plus de 400 000 mètres carrés d'entrepôts en Ukraine. À Kiev et dans sa région, plusieurs sites ont été touchés. L'un des plus grands entrepôts alimentaires de produits frais et d'épicerie, mais aussi une grande enseigne de bricolage ou encore un entrepôt de e-commerce qui traitait plus de 100 000 commandes par jour d'électroménager, d'informatique ou de jouets. Des sites qui, selon Moscou, servaient aussi à stocker des composants de drones. Ont été bombardés également une grande maison d'édition et un centre de fret international. Et quand ces sites sont reconstruits, ils peuvent être frappés à nouveau. C'est ce qui s'est passé avec un entrepôt de produits frais touché une semaine seulement après sa mise en service.
7: Et l'impact de ces frappes a-t-il été évalué ?
13: Oui, selon le ministre ukrainien de l'Agriculture, près de 90% de la logistique alimentaire destinée à la grande distribution aurait été détruite. C'est considérable. Alors attention, cela ne signifie pas que les Ukrainiens manquent de nourriture, mais certains magasins de Kiev connaissent déjà des ruptures de produits frais ou de lait ou de sucre. Et puis, dans sa nouvelle stratégie, la Russie ne frappe pas seulement les entrepôts. Elle a aussi visé cet été les ports de la région d'Odessa, qui sont essentiels à l'exportation des céréales ukrainiennes. Ces attaques ont même conduit certains armateurs à suspendre leurs escales dans ces ports. De fait, cette stratégie russe de ciblage des grands sites logistiques en Ukraine est aussi une réponse aux attaques ukrainiennes contre des infrastructures similaires sur son sol. Ainsi, une vingtaine de sites de géants russes du e-commerce ont été touchés cet été, désorganisant la distribution de millions de produits de consommation à travers le pays et provoquant la ruine de milliers de petits entrepreneurs russes qui avaient placé leurs produits dans ces sites. Une nouvelle dimension du conflit que certains appellent déjà la guerre des entrepôts.
7: Laetitia Chérel de la rédaction internationale de Radio France. Général Jérôme Pélistran dit, on le voit bien, la Russie intensifie et diversifie aussi ses frappes avec des objectifs différents. Que cherche à faire Moscou alors que la guerre se poursuit de manière très dure en Ukraine en ce moment ?
12: Alors, en fait, il faut bien comprendre que Vladimir Poutine est confronté à l'incapacité de son armée à gagner la guerre sur la ligne de front. Et donc, il est dans une fuite en avant qui consiste à faire le plus de mal possible aux Ukrainiens, à punir cette nation ukrainienne qui résiste depuis plus de 4 ans et demi et qui refuse, en quelque sorte, de capituler et de céder aux oukases de Vladimir Poutine. Donc, il frappe, je dirais, tous azimuts, avec, en quelque sorte, l'idée de faire craquer le moral de la population à l'approche de l'hiver. C'est-à-dire que il espère, certainement en vain, que l'opinion publique ukrainienne fasse comprendre à Volodymyr Zelensky que c'est bon, voilà, ça fait trop longtemps et qu'il faut trouver, il faut accepter de négocier. Mais dans l'esprit de Poutine, c'est accepter de négocier, c'est accepter de capituler. Et c'est bien ça ce qui est extrêmement dangereux, c'est que on le voit, l'augmentation des frappes et notamment les bombardements quasi maintenant permanents, 6 jours consécutifs sur Kiev, sont là pour faire le plus de mal possible. Et c'est ça ce qui est extrêmement inquiétant alors que l'automne se profile en Ukraine.
7: C'est un signe de fébrilité de la part du Kremlin ?
12: Oui, très clairement. Pourquoi ? Parce que le Kremlin, en fait, est incapable à la fois de gagner militairement et donc d'imposer ses vues, bon, ce qui était l'objectif initial recherché, et en même temps est dans une fuite en avant, refusant toute concession, toute vraie discussion, alors même que Volodymyr Zelensky avait déjà accepté un certain nombre de d'exigences russes, à commencer par en quelque sorte par le fait que les territoires occupés sur le sol ukrainien passaient non pas sous souveraineté, mais Volodymyr Zelensky n'exprimait plus l'idée de reconquérir ces territoires. Et là, on est vraiment dans une impasse stratégique parce que Vladimir Poutine ne veut pas négocier, il veut la capitulation de l'Ukraine.
7: Merci Général Jérôme Pélistrandi, rédacteur en chef de la revue Défense Nationale, auteur de ce livre Les Armées Françaises, paru aux éditions Que sais-je. À suivre, le coût de la rentrée scolaire et puis combien les clubs de football français ont-ils dépensé sur le marché des transferts. La fin du mercato, c'était il y a 45 minutes, on fait le point dans un instant après l'essentiel à 20h45 avec Léo Téchère.
14: Tournée annulée pour Patrick Bruel. Le collectif Nous Toutes se félicite de l'énorme mobilisation féministe qui a permis, selon lui, cette décision du chanteur. Patrick Bruel est mis en examen dans 4 affaires et qui fait l'objet d'une trentaine de plaintes pour violences sexuelles. Donald Trump promet de bombarder encore plus durement l'Iran après si le pays réplique aux nouvelles frappes américaines de ce soir. Un aéroport notamment visé dans le sud de l'Iran et des explosions entendues près du détroit d'Ormuz. L'été caniculaire joue les prolongations avec un nouvel épisode de chaleur à partir de demain. Il doit durer 3-4 jours selon Météo France, qui prévoit des températures inédites pour la saison jusqu'à plus de 35 degrés dans le sud. Et puis Zinedine Zidane annoncera sa première liste de joueurs le 18 septembre prochain, une semaine avant son premier match à la tête des Bleus, le 25 septembre en Ligue des Nations face à la Turquie.
7: Info. 11,5 millions d'écoliers, de collégiens, de lycéens ont fait leur rentrée aujourd'hui, rentrée marquée par quelques nouveautés comme l'interdiction du portable au lycée, pour certains par des perturbations après l'importante cyberattaque qui a visé cet été l'éducation nationale. Une rentrée qui s'est bien passée au Porge en Gironde, dans l'école épargnée par les flammes cet été. 183 maisons brûlées dans le village. 17 des 250 enfants qui viennent de retrouver l'école ont tout perdu. Les autres ont vécu les évacuations successives du mois de juillet. Cette rentrée leur a donc permis de passer à autre chose. Jules Dequisse.
15: Les sourires, les cris dans la cour de récré, l'école reprend, la vie reprend ici au Porge. Juliane entre en CM2 aujourd'hui.
16: Ça va, ça s'est bien passé. La nouvelle maîtresse, elle est bien.
15: Et il attendait une chose en particulier.
16: J'ai pu prendre des nouvelles des copains.
15: Quelles questions tu leur as posées ?
16: Ben, s'ils allaient bien.
15: Et qu'est-ce qu'ils t'ont répondu ?
16: Qu'ils allaient bien. William, j'ai pas pu le parler, même si sa maison est brûlée, parce que je le voyais pas. Et du coup, je pense que je vais le voir après.
15: Après les évacuations successives, le traumatisme collectif, les récits de ceux qui ont tout perdu, y compris une vingtaine d'enfants dans cette école, c'est une rentrée pleine d'émotions pour Mallory, le père de Juliane.
17: C'est une rentrée symbolique, hein, un peu particulière. Là, c'était surtout par rapport aux enfants. Et au final, a priori, ça a été pour eux aussi, parce qu'ils étaient contents de se retrouver. Honnêtement, là, de le voir prendre son ballon, le voir avec les copains et partir jouer, franchement, c'était très agréable de le voir comme ça.
15: Le feu, il y a un mois seulement. Évidemment que la rentrée ne balaye pas ses souvenirs. Donc les enfants peuvent se confier à l'école s'ils le souhaitent.
16: Moi, je sais qu'il y a des médecins. Moi, je ne savais pas qu'il y avait des psychologues.
15: Toi, tu te verrais bien aller leur parler si tu as besoin. Tu as envie de le faire ou pas ?
16: Non.
15: Des enfants le feront, d'autres pas, ou alors plus tard. La directrice de l'école, Béatrice Sauvard, a fait le choix de ne pas trop parler du feu aux enfants en cette rentrée. Ça doit d'abord venir d'eux-mêmes.
18: Pour le moment, oui. Oui. Après, on va voir. Hein, est-ce qu'il y aura des groupes de parole en fonction des besoins, ou bien peut-être des temps individuels, certainement beaucoup plus, ou alors des temps de classe complète. On verra. On verra. Ça sera vraiment en fonction de besoins. Pour le moment, on ne sait pas. On va découvrir.
15: Et pour les parents, il y a eu tout à l'heure un temps d'échange autour d'un café.
17: Oui, tout à fait. Il y a quelques personnes qu'on a revues. C'est vrai que pour beaucoup, l'évacuation, ils en ont profité pour partir assez loin, donc ils ne sont pas forcément revenus le jour J. Après, on a vu des parents qui étaient mobilisés justement pendant les feux et qu'on a eu plaisir à retrouver maintenant, oui.
15: La mobilisation pendant les feux et la solidarité après, très forte, qui perdure encore. Il y a eu une distribution de fournitures ce matin, raconte la directrice.
18: Des lots, en fait, pour les enfants sinistrés. Une trousse par enfant avec du matériel scolaire. Après, nous, dans notre école, on a une classe où il reste toutes les fournitures scolaires qui nous ont été envoyées d'un peu partout. On a plus qu'il n'en faut.
15: Assez même pour assurer la rentrée prochaine et puis pour partager ses dons. Il y a des discussions en ce moment pour faire une livraison aux habitants de Poma, dans l'Aude, victimes d'une tornade dévastatrice. Il y a vraiment un élan de générosité. Encore, tout le monde en parle, et puis beaucoup de bienveillance, faire attention à l'autre, à ce que pourrait par exemple réveiller tout simplement l'exercice incendie qui doit avoir lieu dans quelques jours à l'école.
18: Il doit être fait le premier mois de la rentrée, ça nous fait un peu peur, comment vont réagir les enfants quand il y aura l'alarme. Donc là, on a prévu ce jour-là, il y aura des psychologues en plus, au cas où, et puis des enseignants supplémentaires si besoin est.
15: Et il faut aussi s'occuper des activités périscolaires pour que les enfants se changent les idées, et là il y a encore du travail, le centre équestre a brûlé, et le club de de Nice en ce moment est un centre de dons pour les sinistrés.
7: Reportage France Info signé Jules Dequis au Porges en Gironde. Quel est le coût de cette rentrée scolaire? On va essayer de le savoir avec vous, Chantal Huette. Bonsoir, vous êtes responsable du pôle consommation pour familles de France. Est-ce que l'inflation touche aussi les fournitures scolaires? Est-ce que cette rentrée coûte plus cher que la précédente?
19: Oui, bonsoir. Alors, cette rentrée, d'après l'estimation que nous avons faite avec nos bénévoles Familles de France sur le terrain, nous avons constaté une baisse sur le panier des fournitures scolaires. Alors, nous avons une liste qui est établie depuis à peu près 42 ans et sur laquelle on s'appuie, bien évidemment, pour marquer les rentrées scolaires qui se sont passées. Et donc, cette fois-ci, on a constaté une baisse dans le panier, donc ce même panier sur ces mêmes fournitures scolaires, de 30 euros. Voilà, donc normalement, le panier pour une entrée en sixième est de 180 euros et 80 centimes. Ce que nous avons constaté aussi, c'est que les hypermarchés ont été un petit peu plus chers que les supermarchés. La baisse s'est située au niveau des supermarchés, particulièrement pour les fournitures non papetières et pour les articles de sport.
7: Donc c'est plutôt une bonne nouvelle pour les familles. Est-ce que c'est une bonne surprise au vu du contexte économique parfois difficile que connaît notre pays ?
19: Je suis d'accord avec vous, c'est effectivement, Familles de France peut indiquer que c'était une bonne nouvelle. Maintenant, est-ce qu'on va tenir ce cheminement pour les mois à venir avec le détroit d'Ormuz et la situation internationale qui se complexifie? On ne sait pas du tout à quel prix seront les fournitures scolaires à venir. On a bénéficié jusqu'à maintenant de cette stagnation d'énergie et de baisse de fournitures, hein, de matières premières. Voilà, mais on ne sait pas du tout de quoi l'avenir sera fait. Donc, il y a quand même une certaine inquiétude. Et bien sûr, Familles de France interpelle les familles à anticiper et à peut-être prévoir des réassorts dès maintenant, de profiter justement de cette baisse de prix.
7: Pour éviter, évidemment, de payer plus cher un peu plus tard. Est-ce que globalement, vous diriez justement que pour les familles, ce sera moins coûteux, y compris, par exemple, pour les activités extrascolaires, je pense au sport notamment, aux dispositifs d'aide par exemple à la pratique sportive pour les jeunes?
19: Alors, vous savez qu'il avait été mis en place un passeport, bien évidemment, et un pass culture, il ne faut pas l'oublier. Le passeport se poursuit, le pass culture s'arrête à 18 ans. Voilà, ça a été une décision gouvernementale. J'espère que malgré tout, l'aide du gouvernement se perdurera pour les mois à venir.
7: Merci beaucoup Chantal Huette, responsable du pôle consommation pour Familles de France. Et donc on a noté donc cette bonne surprise, en tout cas pour les familles, avec cette baisse des prix par rapport à l'année dernière. Et on va encore parler d'argent maintenant avec le mercato en football qui s'est achevé ce soir à 20h. Xavier Monferrand, bonsoir.
20: Bonsoir Julien, c'est un peu les fournitures scolaires du foot français en l'occurrence.
7: Oui, mais
20: les budgets sont pas les mêmes.
7: Ça coûte un peu plus cher, évidemment. Alors, un marché, on va dire principalement animé par, évidemment, le club le plus riche du football français, le Paris Saint-Germain, qui a beaucoup vendu. On va parler après un petit peu de manière générale. Hein. Je crois que les clubs ont été plutôt économes au vu du contexte et des finances du foot français. Mais pour le PSG, il y a eu beaucoup de mouvements.
20: Oui, bah, de toute façon, on le sait, en France, il y a le PSG et le reste du monde, hein, clairement. Mais c'est assez impressionnant ce qu'a réalisé le Paris Saint-Germain sur ce marché des transferts, bien loin du PSG des dernières années, avec le doublé européen. On a l'impression que la philosophie a complètement changé. Et le respect aussi envers le club parisien. On le sait, avant, ils dépensaient des sommes folles pour des stars, sans jamais convaincre, sans jamais aller chercher ce qu'ils allaient chercher, c'est-à-dire la Ligue des Champions. Désormais, bah, le PSG est aussi un grand club qui se fait respecter sur le marché, qui sait mettre la main au portefeuille, évidemment, toujours, mais qui achète plus pour acheter et surtout qui vend sans se faire plumer. Ça, c'est quand même assez dingue, c'est une nouveauté. Paris a vendu pour près de 300 millions d'euros hein, cet été.
2: La moitié de son budget.
20: Voilà, c'est une estimation, mais c'est assez énorme, dont 145 environ pour le seul Bradley Barcola parti à Liverpool. C'est d'ailleurs un record hein, pour un joueur de Ligue 1 qui part vers l'étranger. Une vraie perte sportive, il faut le dire quand même. Mais il était remplaçant et surtout, il ne voulait pas prolonger. Et ça, maintenant, avec le PSG, c'est niet. C'est dehors tout de suite. Et Paris hein, n'a dépensé, en revanche, que la moitié de ce qu'ils ont, entre guillemets, de ce qu'ils ont engrangé hein, pour se renforcer, avec notamment l'arrivée du champion du monde espagnol Ferran Torres et puis le prodige tricolore Marnes Akliouche, acheté 50 millions à Monaco. Bref, c'est un bon boulot. C'est sans nul doute le meilleur bilan du foot français, évidemment. Quand même, faut distribuer un bon point à Lille, qui bosse vraiment, vraiment très bien. Le LOSC qui a réussi à vendre notamment son petit prodige Ayoub Bouadi, le Marocain, l'international marocain qui était à la Coupe du Monde, 18 ans, hein, pour 100 millions d'euros à Manchester City. Et puis Fernandez Pardo aussi, son buteur, qui est parti en Angleterre pour un peu plus de 60 millions d'euros, 65 millions d'euros. C'est du très, très beau boulot.
2: Alors, le PSG, vous l'avez dit, vend non pas parce qu'il a besoin d'argent, hein, mais parce qu'il sait faire des affaires. En revanche, il y a beaucoup de clubs français qui vendent parce qu'ils ont besoin de renflouer les caisses.
20: Et pas des moindres. Et évidemment, le problème pour tout le monde, le problème numéro un, c'est les droits télé. Évidemment, un marché qui est complètement en berne. Et tous les clubs sont obligés de faire les écureuils là pour passer la saison. Et plus que ça, même parfois, pour éponger les dettes. C'est le cas de l'Olympique Lyonnais. On le sait, hein, la situation était inquiétante. Hein. Il y a un an, ils ont été encore menacés de faillite. Ils doivent se serrer la ceinture. Maintenant, ils sont gérés par la femme d'affaires américaine Michelle Kang, qui a repris le club en main et en bonne main, parce que vraiment, ça bosse très bien du côté de l'OL. Le club est resté quand même compétitif la saison dernière, malgré la situation. Ils se sont même qualifiés pour les barrages de la Ligue des Champions. C'est pas passé. Ça va en Ligue Europa. Il y a évidemment un manque à gagner et donc du coup ça a dû vendre, beaucoup vendre pour revenir à l'équilibre. On attend une officialisation pour le transfert du joueur principal de Lyon, Malik Fofana, qui va partir en Angleterre, qui passait sa visite médicale, qui est entre plusieurs clubs au moment où on se parle, et qui va être remplacé évidemment par un autre joueur de moindre calibre, évidemment pour Lyon. Et puis il y a l'OM. Hein. L'OM, là, c'est encore différent. C'est que, bon, il y a eu tout un pataquès avec les départs de Longoria et de Benatia. Frank McCourt, le propriétaire américain, il veut plus mettre au pot. Il a serrer les vis, c'est terminé, il ne met plus d'argent. Et donc, il faut vivre sur la bête. Sauf que du coup, Marseille, au moment où on se parle, et a priori, c'est fini, parce que c'est terminé depuis un moment, on attend les dernières confirmations, mais Marseille ne recrute pas un seul joueur, et évidemment, est obligé de vendre au plus offrant vraiment le moindre de ses joueurs. Le nombre de départs du côté de Marseille, c'est quand même assez impressionnant. Je crois qu'on est à une dizaine de départs, déjà sans aucun renfort. Donc voilà, ça a été compliqué quand même pour les clubs français. Derrière le Paris Saint-Germain et Lille qui gère très très bien ses actifs, derrière ça a été très compliqué.
2: Pas beaucoup de recrues majeures finalement.
20: Bah non, pas beaucoup de recrues majeures. Je vous le disais, du côté de Lyon et de Marseille, c'est pas des petits clubs. Hein. C'est compliqué. Il y a des clubs qui, évidemment, gèrent bien, mais même Lille, en fait, qui a bien vendu et très bien vendu, n'a pas non plus de recrues majeures. Mais après, vous savez, la Ligue 1 a toujours la science aussi d'aller faire des bonnes affaires, de trouver des joueurs, de relancer des joueurs. Donc voilà, il y a eu ça sur le marché, mais évidemment, la France n'est pas l'Angleterre.
2: Voilà, on va résumer hein, en clair. Les clubs français ont plus vendu qu'acheté. Voilà,
20: ah, tout complètement. Simplement. Complètement. Alors peut-être en termes de volume de joueurs, peut-être qu'il y a un équilibre, mais en fait, en somme pure, les clubs ont dû vendre pour mettre de l'argent de côté, parce que la situation est évidemment difficile.
2: Voilà, et puis on va quand même signaler, parce que Lens hein, joue la Ligue des Champions, qu'il y a eu un prêt du côté de Lens dans les derniers instants avec le défenseur international
20: Jean-Claire Todibo, ouais. Qui devait aller à l'OM, qui a été soufflé par Lens au dernier moment.
2: Voilà, donc voilà. Lens qui jouera...
20: Parce que l'OM en fait voulait Todibo pour renforcer la défense en ayant prêté Balerdi, sauf qu'en fait il n'avait encore pas assez vendu de joueurs et ils n'ont pas pu signer Todibo, et Lens là, qui avait des problèmes en défense avec des blessures notamment, a dû rapatrier Todibo.
2: Merci beaucoup Xavier Monferrand, spécialiste football de France Info.
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2: Stéphanie Fromentin.
21: Si la situation est calme en cette fin de journée, de la brume s'installe en cours de nuit en plaine d'Aquitaine. Elle s'évacuera en cours de matinée, laissant traîner au réveil quelques fils nuageux. Des grisailles sont plus tenaces près de la Manche demain matin, mais le soleil s'impose au milieu de quelques nuages bas au nord. Les températures en campagne se feront donc autour de 12-14 degrés au réveil, alors qu'elles s'échelonneront entre 12 et 18 degrés en général, voire 19 à 25 en bord de Méditerranée. En cours de journée, les nuages deviennent un peu plus abondants en Manche, mais surtout sur le nord et le Pas-de-Calais. Les températures y seront agréables, 20-24 degrés. En revanche, c'est un bel après-midi estival qui s'impose ailleurs, 24 à 28 degrés sur la moitié nord et près de l'Atlantique. Il fait encore chaud dans le sud, 29 à 33 degrés, voire 34 à 36 de l'Occitanie jusqu'en Provence et en Corse.
2: Stéphanie Fromentin, vous écoutez France Info, il est 21h01. Et on retrouve Léo Técher.
14: On espérait ne plus en entendre parler, sauf que l'été, on n'a pas terminé avec nous. Nouvel épisode de chaleur à partir de demain. Et pour 3 à 4 jours, surtout dans le sud, le nord lui devrait être épargné selon Météo France, qui n'exclut pas donc de déclencher de nouvelles vigilances canicules. Vous savez, ces cartes mises à jour tous les jours. Eh bien, le service public de météorologie change ces cartes et lance une version plus précise des alertes météo, Guillaume Fariol.
22: Grâce aux ordinateurs plus puissants, aux images satellites plus précises, Météo France peut désormais affiner ses vigilances pour 4 risques. Pluie, inondation, orage, neige, verglas et vent. Quand les prévisions le permettront, les alertes pourront concerner une partie seulement d'un département. En cas de tempête, par exemple, du rouge sur le bord de mer plus durement frappé par les vents et de l'orange à l'intérieur des terres. Certains orages aussi restent localisés autour des reliefs. Des vigilances plus précises pour avertir plus finement les populations, pour prépositionner plus efficacement les secours également, explique Météo France. Adaptation indispensable face à des phénomènes climatiques de plus en plus violents. D'ici l'été prochain, Météo France espère pouvoir lancer ses vigilances plus fines, également pour le risque de canicule.
14: Les précisions de Guillaume Fariol pour France Info. C'était une décision inévitable, dit sur France Info le maire de Nancy, qui ne voulait pas accueillir de concert de Patrick Bruel dans sa ville. Le chanteur, mis en examen pour viol, annule sa tournée prévue à partir d'octobre. Il est toujours visé également par une trentaine de plaintes pour violences sexuelles. L'Iran réplique déjà ce soir aux nouvelles frappes américaines. Une opération décisive vient de commencer selon l'agence de presse iranienne Tasnim. Des installations militaires américaines sont visées dans la région. Donald Trump a promis un peu plus tôt de bombarder encore plus durement l'Iran si le pays répliquait. Et puis Zinedine Zidane annoncera sa première liste de joueurs le 18 septembre prochain, une semaine avant son premier match sur le banc des Bleus le 25 septembre en Ligue des Nations face à la Turquie.
2: Merci beaucoup Léo Técher. Patrick Bruel, mis en examen dans 4 dossiers de violences sexuelles visés par de nombreuses autres plaintes, a donc annoncé aujourd'hui sur ses réseaux sociaux renoncer à sa tournée. Elle devait débuter en octobre. Les précisions à suivre de Matteo Maestracci du service culture de France Info. Et puis Ladislas Verne, le maire de Chartres, sera avec nous. Il est satisfait du renoncement du chanteur. Il nous dira pourquoi. Et puis la rentrée pour 11,5 millions d'élèves aujourd'hui, rentrée marquée notamment par l'extension de l'interdiction du téléphone portable au lycée. Emmanuel Macron est venu vanter cette mesure en Lozère. Amende, Paul Barcelone l'a suivi. Nous écouterons son reportage.
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2: Mais d'abord donc Patrick Bruel qui renonce à sa tournée. Elle devait débuter en octobre, mais elle est, selon lui, devenue l'incarnation d'un débat qui la dépasse. L'artiste a annoncé cette décision sur le réseau Instagram Matteo Maestracci.
23: Oui, Patrick Bruel explique d'abord que s'il a voulu maintenir cette tournée, c'était, je cite, « ni un défi, ni une provocation, mais simplement sa volonté de monter sur scène, faire son métier ». Il enchaîne en rappelant qu'une tournée implique de nombreuses personnes, celles qui travaillent avec lui, mais Patrick Patrick Bruel avance aussi le chiffre de 150 000 spectateurs qui auraient pris un billet pour le voir. Mais cette tournée est devenue autre chose, poursuit le chanteur, l'incarnation d'un débat qui la dépasse. J'ai donc pris la décision d'annuler ces concerts, parlant de conditions qui, je cite toujours, ne sont tout simplement pas réunies. Patrick Bruel dit vouloir faire le choix de l'apaisement pour ne pas que le public et les équipes soient prises à partie dans un débat qui n'a rien à faire dans une salle de concert. Il ajoute enfin qu'il n'est pas l'homme que certains, certaines décrivent, qu'il continuera de se battre et de se défendre et que toute cette affaire l'oblige à s'interroger, poursuivre une réflexion personnelle et profonde. Fin de citation.
2: Mathéo, la pression était-elle devenue trop forte ?
23: Oui, on peut rappeler que 9 concerts avaient déjà été annulés avant ce soir, 3 au Cirque d'hiver à Paris au mois de juin, 6 autres au Québec en fin de tournée. Ces derniers jours, plusieurs maires avaient demandé à Patrick Bruel d'annuler cette tournée. Le dernier en date, Régis Juanico, maire socialiste de Saint-Étienne. Le concert de l'artiste y était prévu le 20 novembre. Même chose à Dijon, Strasbourg, Chartres, Chambéry, parmi d'autres villes. À l'inverse, certains édiles comme Jean-Luc Moudin qu'à Toulouse ne s'y opposaient pas, invoquant l'état de droit. On a aussi pu entendre le maire d'Orléans, Serge Groire, rappelait il y a quelques jours que les maires n'avaient pas le pouvoir d'annuler un concert. En fait, les préfets et les maires peuvent annuler ce type de manifestation, mais selon des conditions très précises et encadrées. Et dans ce cas, la décision ne pouvait donc finalement que venir de Patrick Bruel lui-même ou de son équipe de production. La tournée des 35 ans de l'album À leur regard est donc officiellement annulée ce soir. Et indépendamment de ce que risque l'artiste sur le plan judiciaire, il va falloir désormais rembourser les plusieurs dizaines de milliers de spectateurs qui avaient acheté un billet.
2: Matteo Maestracci du service culture de France Info. Ladislas Vergne, le maire d'hiver droite de Chartres, où devait se produire Patrick Bruel, est avec nous. Comment avez-vous appris cette nouvelle et est-ce que vous êtes satisfait de la décision du chanteur de renoncer à cette tournée ?
0: Merci de votre invitation. Très honnêtement, on la prend avec beaucoup de soulagement. Je n'ai rien contre cet artiste et je respecte bien évidemment la présomption d'innocence. Simplement, effectivement, et comme il le dit, c'était indissociable. Aujourd'hui, sa performance artistique passait forcément après la nécessité de laisser la justice faire son travail contre un artiste, je le rappelle, poursuivi par 32 plaintes aujourd'hui. Donc, laisser la justice faire son travail et également mieux mettre en valeur la parole des victimes de violences sexistes et sexuelles. C'était ces deux motifs qui m'avaient conduit en tant que maire de Chartres à demander et à obtenir la suppression de la réservation de la salle de Chartres pour Patrick Bruel. Et c'est pour ça aujourd'hui qu'on est en droit de se réjouir.
2: Est-ce que vous redoutiez, Ladislas Vergne, d'éventuels débordements ?
0: Bien sûr, vous savez, ce n'était pas une question artistique, ce n'était pas une question musicale, c'était devenu un motif d'incompréhension profond pour les Chartrains que on puisse encore envisager une performance artistique dans un contexte de 32 plaintes et avec un besoin ressenti par toute la population que j'ai interrogée d'être à l'écart de cette tournée nationale. On a également une volonté réelle à Chartres, c'est de davantage mettre en valeur la parole des victimes de violences sexistes et sexuelles. Et ce soir, on espère que ça pourra enfin être le cas.
2: Est-ce que vos administrés, une partie d'entre eux, en tous les cas, vous avez fait part de leur émotion de voir Patrick Bruel se produire dans la ville ?
0: Oui, énormément de Chartrains m'avaient saisi. C'est la raison pour laquelle on a vraiment pris cette décision irrévocable qui a lancé, je pense, la série des autres décisions. C'était parce que, encore une fois, beaucoup de gens, même qui avaient acheté leur billet, disaient hors de question, de laisser un artiste poursuivi par 32 plaintes avec des faits graves de violences sexistes et sexuelles présumées se produire dans notre ville.
2: Est-ce que, et ce sera ma dernière question, vous ne remettez pas en cause d'une certaine manière la présomption d'innocence alors que la justice n'est pas encore passée ? Comment vous justifiez cette approche que vous avez justement vis-à-vis de Patrick Bruel ? Qu'est-ce que vous répondez à notamment certains avocats qui s'émeuvent de cette décision ?
0: Je suis républicain, je respecte profondément la présomption d'innocence. Simplement, le choix de programmation et de déprogrammation artistique, il n'est pas fait pour aller à l'encontre de la justice. Bien au contraire, il est là pour le faciliter et pour justement laisser à la justice la capacité de travailler sereinement. Et c'est ça le fondement du choix que j'ai fait de déprogrammer Patrick Bruel à Chartres.
2: Merci beaucoup, Ladislas Verne, d'avoir répondu à nos questions sur France Info, maire d'hiver droite de Chartres. La rentrée scolaire à présent aujourd'hui pour un peu plus de 11,5 millions d'élèves qui ont donc fait leur rentrée. Une rentrée marquée par l'interdiction du téléphone portable au lycée. La dernière rentrée des classes également pour le président de la République. Bonsoir Paul Barcelone.
1: Bonsoir à tous.
2: Du service politique de France Info. Dernière rentrée donc pour le président qui s'est rendu en Lozère à Mende.
1: Et sa rentrée, Emmanuel Macron l'a faite ici, en Lozère, l'un des trois derniers départements où il n'avait encore jamais mis les pieds.
4: Bonne rentrée à tous et à toutes d'abord. Hein.
1: Mais rentrée particulière, téléphone interdit pour les 450 élèves qui doivent déposer leur portable dans des petites pochettes installées derrière les portes dans chaque classe. Et la mesure ne fait pas vraiment l'unanimité.
5: Comme l'infantilisation qu'on peut ressentir face à cette interdiction. Le lycée est censé nous préparer à la vie d'adulte, mais finalement on nous remet des interdictions.
6: L'utilisation du téléphone est encore très utile pour certaines choses, dont le partage de connexion avec les ordinateurs pour faire des recherches.
4: On n'a pas dit, vous n'avez pas le droit d'avoir un téléphone au lycée. Moi j'ai vu ces scènes-là, où on a des cours parfois de récré, où tout le monde est comme ça. Ça existe dans la vie adulte, c'est pas le meilleur usage.
1: Alors théorie, par l'exemple, pour Emmanuel Macron...
4: Moi, quand je fais des réunions, par exemple, à l'Élysée, maintenant, je demande aux gens de déposer leur portable avant.
1: Téléphone interdit donc, mais pas les réseaux sociaux pour les moins de 15 ans, puisqu'une partie de la loi a été censurée cet été par le Conseil constitutionnel. Le président continue de se justifier.
4: Ça crée des troubles de l'attention, on a une chute de la lecture. Même parfois, regarder des films longs, parce qu'on s'est habitué à scroller sur les TikTok et compagnie, là, donc au bout de 20 secondes, on en a ras-le-bol, il faut passer un... Il faut être excité par un autre contenu. Donc on va devoir retravailler ce texte. Mais l'objectif pour nous est très important.
1: Au passage, Emmanuel Macron rappelle que l'idée est toujours de voir aboutir ce chantier d'ici au printemps prochain, avant donc qu'il ne quitte le pouvoir.
2: L'occasion aussi, Paul Barcelone, de se pencher sur le bilan d'Emmanuel Macron en matière d'éducation.
1: Alors c'est un bilan en demi-teinte. 8 ministres de l'éducation usés en quasiment 10 ans au pouvoir. Un premier quinquennat marqué par le dédoublement des classes de grandes sections de maternelle, CP et CE1 en zone d'éducation prioritaire. Mais quelques ratés, le bac sans cesse retouché, l'abandon des fameux groupes de niveau au collège. Le bilan du chef de l'État est aussi marqué par une crise des recrutements. Emmanuel Macron est venu ici en Lozère vanter la réforme de la formation initiale des enseignants qui avance le concours à bac plus 3. Tout cela laisse malgré tout les professionnels et les syndicats sur leur faim. Preuve en est, des drapeaux de la FSU et de la CGT flottaient devant le lycée Chaptal de Mende tout à l'heure à l'arrivée du président.
2: Paul Barcelone du service politique de France Info à Mende en Lozère. Alors comment les lycéens appréhendent justement cette nouveauté, cette interdiction du téléphone portable dans les établissements? Pour le savoir, Noémie Bonin pour France Info s'est rendue au lycée Christian de Troyes dans l'Aube.
24: Nouvelle classe, nouvel emploi du temps, nouveau bâtiment. Les élèves ne se sont pas ennuyés aujourd'hui.
25: Seconde 1, c'est ici. Allez-y, allez-y. Si vous avez des chewing-gums, pensez à bien les jeter.
24: La journée était consacrée à l'accueil des secondes, les plus jeunes, d'abord pris en charge par leur professeur principal. Au programme notamment, visite des lieux et l'occasion de rappeler la nouvelle mesure de l'année.
25: Juste une chose pour se déplacer dans l'établissement. Le téléphone portable était interdit. Normalement, pour vous, ce n'est pas une nouveauté. Vu qu'au collège, vous étiez déjà soumis à ces, j'allais dire, à ces contraintes, parce que je sais que le portable, c'est un peu comme un deuxième doudou. Mais malheureusement, vous allez devoir vous en passer quand vous serez à l'intérieur des bâtiments du lycée Chrétien de Troyes, comme ça sera le cas dans la totalité des lycées de France.
24: Ici, l'équipe de direction a anticipé au printemps dernier. Le règlement intérieur est déjà modifié. Le téléphone est donc interdit dans les classes et les couloirs, mais autorisé dans la cour et le parc du lycée. Le sujet a été beaucoup évoqué ce matin.
26: Ah oui, peut-être un peu trop.
27: Ouais.
26: Parce que je pense que c'est une nouvelle règle.
27: Ouais.
26: Je trouve que c'est un peu strict parce qu'on ne fait pas souvent attention de... On est dans la cour, on reçoit une notification parce qu'on a envoyé un message à quelqu'un. Et à la seconde où on rentre dans l'établissement, on doit faire en sorte de totalement déconnecter de notre téléphone. Et ça peut arriver qu'on entende une notification ou un bruit. Et je trouve que c'est un peu strict de direct confisquer le téléphone et pas de donner d'avertissement ou quoi. On nous a vraiment dit qu'il n'y a pas d'avertissement, c'est direct on le confisque.
8: Voilà, à voir comment et appliquer concrètement cette nouvelle mesure. La proviseure a tout de même parlé de tolérance les premières semaines et de pédagogie. Mais pour le groupe de copines Gillian, Anaëlle et Louane, l'interdiction du téléphone touche à leur indépendance.
26: C'est pas une mauvaise chose, mais c'est vrai que du coup, on nous donne moins de responsabilités qu'avant. Du coup, on sent qu'on nous fait moins confiance. Les profs, eux, ils doivent respecter le règlement, donc c'est pas de leur faute. Mais on nous donne pas l'impression qu'on a le droit d'être plus autonome.
8: Pour les élèves de seconde, le changement est minime, puisqu'ils n'avaient déjà pas le droit au téléphone au collège l'an dernier. Ce sera sûrement plus difficile à intégrer pour les premières et terminales, qui devront, eux, modifier leurs habitudes.
7: Noémie Bonin, dans un lycée de Troyes, avec Sandrine Malon, pour les moyens techniques. Direction le Royaume-Uni maintenant, puisque la mesure n'était pas obligatoire, hein, mais elle est déjà très répandue. Dans 90% des établissements scolaires, l'utilisation du portable est déjà limitée. Et surprise, on peut le dire, Gaëlle Joly, vous êtes notre correspondante à Londres, les élèves ne semblent pas s'en plaindre. On va écouter votre reportage dans un lycée du sud de Londres.
9: Dans ce lycée de Greenwich qui compte plus de 2000 élèves, le proviseur a fait installer des casiers sécurisés. À l'entrée, Paul, 16 ans, a pris l'habitude.
10: C'est pas comme si c'était la pire des choses au monde. Évidemment, je préférerais avoir mon téléphone. Mais ça te distrait un peu de ton environnement.
9: Geoff Osborne, le proviseur, s'en étonne. La mesure a été assez simple à mettre en place et elle a fait ses preuves.
11: Absolument, notamment sur les problèmes de comportement.

0: l'Australie, 3 mois après l'interdiction totale des réseaux sociaux aux moins de 16 ans, la proportion des 10-15 ans disposant de leur propre compte sur au moins une plateforme concernée est passée de 52 à 42%.
1: Gaëlle Jolie, correspondante de France Info à Londres. On prend maintenant la direction de Lyon, 4 jours après le violent orage qui s'est abattu sur la ville. Le parc emblématique de la Tête d'Or est toujours fermé au public pour des raisons de sécurité. Pas moins de 70 arbres ont été arrachés ou endommagés. Des opérations massives d'abattage et d'élagage ont donc lieu. C'est un reportage pour France Info de Christophe Vincent.
2: Les rafales n'ont soufflé qu'une dizaine de minutes, assez pour arracher ou abîmer des platanes, des tilleuls, des marronniers et même le kiosque de la Roseraie. Pour Michel Brasier, chauffeur d'engin, l'heure est au déblaiement.
3: On essaye de sécuriser un maximum. On n'est pas à l'abri qu'il y ait malheureusement des branches qui tombent. D'où le parc fermé actuellement.
2: Les 69 jours de canicule ont accentué les dégâts, estime Sébastien Boucher, directeur de la biodiversité.
4: Ça doit être quand même une conséquence de la sécheresse de cet été, ce qui fait que les arbres sont très secs. On peut aussi avoir la présence de certaines maladies ou de certains champignons qui font que les arbres sont fragilisés. Et avec un gros coup de vent, ça n'a pas pardonné. La priorité, c'est de dégager les grandes allées. Et après, c'est sécuriser arbre par arbre, puisqu'il peut y avoir encore des branches qui sont cassées, mais qui sont en haut. On abat des arbres qui ne peuvent plus vivre et on dégage les grandes branches qui menacent la sécurité du public.
2: La ville de Lyon possède une ferme dans l'Ain où l'on décide des futures plantations plus résistantes. En attendant, Sophia Popov, maire adjointe à la végétalisation, parle d'un préjudice considérable.
5: C'est près de 70 arbres de haute taille, donc des arbres qui sont anciens, qui ont une valeur inestimable. On est sur des dégâts qui sont inédits depuis la tempête de 1999. Moi, j'invite vraiment les Lyonnais et les Lyonnaises à la vigilance. On a des arbres qui ont connu des très forte torsion. On annonce plus de 35 encore dans les prochains jours. Encore une période de sécheresse et donc les fissures vont continuer à bouger et donc il y a encore des risques très importants de chute. Donc j'invite vraiment les Lyonnais et les Lyonnaises à ne pas s'aventurer dans les espaces qui seront inaccessibles.
2: Comme de nombreux promeneurs ou joggeurs, Laurine trouve les grilles fermées.
6: Je suis déçue, mais bon, c'est pas grave. Ils sont obligés, ils vont pas laisser des branches tomber sur des personnes. Je préfère qu'ils laissent rentrer personne et qu'il n'y ait pas d'accident, plutôt qu'ils réouvrent le parc et qu'il y ait des problèmes.
2: Le parc de la Tête d'Or va rouvrir demain matin, seulement dans sa partie sud.
1: Christophe Vincent à Lyon pour France Info. À suivre, Patrick Bruel, mis en examen dans plusieurs dossiers de violences sexuelles, qui renonce à sa tournée. Le chanteur l'a annoncé aujourd'hui. Evelyne, membre du collectif Salon Féministe, sera notre prochaine invitée pour en parler. D'abord, l'essentiel, le réflexe info, à 21h20, c'est avec Stéphane Milhomme.
7: Et cette nouvelle frappe entre les États-Unis et l'Iran ce soir, c'est l'armée américaine qui le confirme, alors que Donald Trump menace les Iraniens en cas de réplique. Et après 7 mois de conflit, l'Iran assure maintenant, par la voix de médias d'État, faire état justement de blessés lors d'un mariage après une frappe américaine. La guerre en Ukraine et le président Volodymyr Zelensky avertit les compagnies aériennes. Il y aura des drones dans le ciel russe qui devient extrêmement dangereux. Réaction alors que la France, l'Europe et l'OTAN soutiennent l'Allemagne qui décide de prendre des sanctions contre la Russie. L'Allemagne qui assure avoir maintenant la preuve que c'est bien le régime de Moscou qui a fomenté début août l'attaque hybride de drones à l'aéroport de Leipzig. À l'US Open de tennis, les matchs démarrent avec près de 4 heures de retard sur les courts annexes. Les rencontres ne démarrent que maintenant, alors que 10 rencontres sont programmées. Les entrées en lice de la première tête de série Alexander Zverev ou encore du vétéran français Gaël Monfils sont toutes programmées sur des courts dotés d'un toit.
1: Depuis plusieurs semaines, des responsables politiques, des maires, des associations appelaient Patrick Bruel à renoncer à se produire sur scène alors que des dizaines de femmes l'accusent désormais d'agression sexuelle. Il est d'ailleurs mis en examen dans plusieurs dossiers. Avant d'en parler avec Evelyne, membre du collectif Salon Féministe, on va voir avec vous, Antoine Deyana, quelles sont les conséquences économiques pour le chanteur de cette annulation de 35 dates. D'abord, dans le cas présent, qui va payer, Antoine ?
8: En principe, Patrick Bruel lui-même, parce que contrairement à beaucoup d'artistes, il produit ses propres concerts depuis les années 80 via sa société 14 Productions. Il n'a donc pas de producteur extérieur pour organiser la tournée et éponger la facture à sa place. Les assurances non plus ne devraient pas couvrir les frais, bien qu'on n'ait pas les détails des contrats passés.

0: contrastée entre les assurances et le chanteur. On sait qu'en général, elle couvre surtout les annulations en cas de maladie, d'hospitalisation, de décès de l'artiste ou encore à cause d'un événement extérieur, une catastrophe naturelle ou encore des émeutes par exemple, ce qui n'est pas le cas ici. Patrick Bruel dit seulement que les conditions ne sont pas réunies pour que les concerts soient maintenus. Ça devrait donc être à sa charge ou plutôt celle de sa société de production.
1: Est-ce que ça va coûter cher à Patrick Bruel ?
0: Certainement des millions d'euros, même si c'est difficile de le chiffrer, comme on sait peu de choses sur la nature des contrats passés entre 14 productions et les salles où Patrick Bruel devait se produire partout en France. Et c'est vrai qu'entre la location de la salle, les contrats passés avec les techniciens, les musiciens, la sécurité et même la communication, tout ceci représente beaucoup de dépenses et de frais déjà engagés. Ajoutez à cela le manque à gagner de la billetterie, car tous les billets vont être remboursés.
1: Antoine Deyana de la cellule décryptage de France Info. Sur ses réseaux sociaux, Patrick Bruel dit donc renoncer à sa tournée qui, selon lui, est devenue l'incarnation d'un débat qui la dépasse. Je rappelle qu'il est mis en examen dans 4 dossiers de violences sexuelles, visés par de nombreuses autres plaintes. Et avant d'en parler avec notre invité, je vais vous donner la réaction de la ministre déléguée chargée de l'égalité entre les femmes et les hommes, Aurore Berger, qui dit prendre acte de la décision du chanteur. J'avais répondu que les conditions n'étaient pas réunies pour que cette tournée puisse être maintenue, dit-elle, et l'avait appelé à y renoncer. Je prends acte de la décision qu'il a prise de l'annuler. Bonsoir Evelyne, vous êtes membre du collectif Salon Féministe. Quelle est votre réaction à cette décision de Patrick Bruel de renoncer donc à cette tournée ?
2: Bonsoir. C'est un grand soulagement. Nous, on l'attendait depuis un moment, donc depuis le printemps. On demande à ce que tous ces concerts soient annulés. Il avait commencé avec l'annulation de la tournée d'été des festivals. Là, enfin, le reste de la tournée est annulé. Donc, on est évidemment très soulagés, très heureuses et on pense tout de suite à toutes ces victimes.
1: Justement, comment appréciez-vous ce que dit le chanteur sur son réseau Instagram pour justifier cette décision ?
2: Alors, c'est à l'image de tout ce qui s'est passé dans cette histoire depuis le début, c'est-à-dire qu'il n'a pas un seul mot pour ses victimes, il n'y a pas une once de remise en question personnelle. Il dit, en gros, comme la ministre, que les conditions ne sont pas réunies, que la chose le dépasse. Il se trouve qu'effectivement, la chose le dépasse, et c'est très bien, parce qu'à travers cette affaire-là, comme dans toutes les grandes affaires médiatisées, on a pu avoir un vrai débat de société, et c'est ce qu'on voulait, c'est ce qu'on appelait. La chose ne le dépasse pas tant que ça, puisque l'affaire est quand même hors norme. On rappelle, il y a plus de 30 plaintes.
1: Alors, il conteste l'ensemble des faits qui lui sont reprochés. Comment, qu'est-ce que vous répondez à ceux, notamment certains avocats, qui disent que la justice n'est pas passée, que ça ne respecte pas la présomption d'innocence ?
2: Écoutez, moi, je peux mal parler sur un terrain juridique. Je suis militante féministe. Ce qu'on peut vous dire, c'est que dans tous les cas, la présomption d'innocence est quand même respectée, puisque même les personnes qui sont en détention provisoire ont droit à la présomption d'innocence. Donc, le débat ne se situe pas là. Pour nous, le débat, c'est celui d'une société. Qu'est-ce qu'on accepte, finalement ? Est-ce qu'on accepte encore d'acclamer des hommes lorsqu'il y a tant de témoignages à leur encontre ? C'est ça, la vraie question. Qu'est-ce qu'on fait de ces hommes-là lorsqu'ils sont connus ? Parce que finalement, ces affaires-là, c'est que la pointe de l'iceberg de tout ce qu'on connaît, nous, sur le terrain, en tant que militante féministe, et puis pour toutes les femmes. Enfin, je rappelle quand même que c'est un viol ou une tentative de viol toutes les 2 minutes 30 en France.
1: Evelyne, comment vous réagissez ? Est-ce que vous pensez qu'il y a une évolution dans la société quand vous voyez de nombreux maires, il y en a quand même beaucoup qui s'étaient émus de voir Patrick Bruel se produire dans leur ville après justement ces plaintes très nombreuses et cette mise en examen du chanteur ? Est-ce que vous pensez qu'il y a une évolution ?
2: Oui, je pense, c'est ce qu'on pense, puisque cette affaire-là ne serait pas allée aussi loin si la société n'avait pas été prête, en fait, à ne plus voir Bruel sur scène, Bruel ou tout ce qu'il représente. Nous, ce qu'on a remarqué, c'est qu'on ne nous a jamais demandé, par exemple, de séparer l'homme de l'artiste ou de répondre à ces questions-là. On voit bien qu'il y a un vrai débat de fond qui est en train de naître, qui est en train de prendre de l'ampleur. Il n'y a pas eu de tribune de soutien à Bruel, comme on a pu en voir dans les précédentes affaires. C'est-à-dire qu'à chaque fois, on apprend quelque chose en tant que société. Et là, on en arrive au stade où on se dit que ce n'est plus possible de les acclamer. Encore une fois, nous, ce qu'on demande, ce n'est pas sa condamnation. Ça, c'est un travail de justice. Nous, on voulait juste qu'il ne soit pas acclamé. Voilà.
1: Pour les victimes qui ont porté plainte, notamment.
2: pour elle, évidemment, et puis encore une fois, pour toutes ces femmes anonymes. C'est-à-dire qu'être victime aujourd'hui et de voir quelqu'un d'aussi puissant n'avoir aucune répercussion, finalement, bon, si ce n'est peut-être sur sa réputation, mais encore, c'est terrible. En fait, c'est terrible, c'est absolument injuste. Et là, on sent qu'il y a quelque chose qui a bougé quand même assez profondément. Et nous, ce qu'on espère, c'est que ce soit un pas de plus vers, évidemment, une justice qui prenne mieux en compte les violences sexistes et sexuelles, mais aussi peut-être, dans ce qu'on a vu dans cette affaire-là, c'était à quel point c'était difficile d'annuler ses concerts si ce n'était pas lui qui le faisait. Donc peut-être aussi des clauses d'annulation pour toutes les personnes qui sont responsables des programmations.
1: Un tout dernier mot, si vous le voulez bien. Le chanteur ne fait pas explicitement référence dans son long communiqué aux accusations portées à son encontre. Il s'adresse aussi aux 150 000 personnes qui attendaient, selon lui, cette nouvelle tournée. Et puis, il dit aussi avoir une pensée pour les femmes et les hommes qui travaillent depuis des mois. Qu'est-ce que vous dites justement à celles et ceux qui avaient pris leur billet pour ces concerts et à ceux qui avaient travaillé sur cette tournée?
2: Nous, on n'est pas contre les fans de Patrick Bruel. Chacune et chacun va faire son cheminement en son temps. On comprend que ça va être très difficile de devoir renoncer à ces concerts-là, d'autant plus que la communauté de Patrick Bruel est quand même une communauté de fans assez particulière et avec un vrai attachement. La question n'est pas là. La question, c'est celle de la dignité, finalement. Ça aurait été complètement indécent d'aller se produire sur scène, vu cette affaire et vu, encore une fois, le fait que la société prenne en compte maintenant ces questions-là.
1: Merci beaucoup, Evelyne, d'avoir pris le temps de répondre à nos questions sur France Info. Je rappelle que vous êtes membre du collectif Salon Féministe.
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1: Stéphanie Fromentin.
4: Si la situation est calme en cette fin de journée, de la brume s'installe en cours de nuit en plaine d'Aquitaine. Elle s'évacuera en cours de matinée, laissant traîner au réveil quelques fils nuageux. Des grisailles sont plus tenaces près de la Manche demain matin, mais le soleil s'impose au milieu de quelques nuages bas au nord. Les températures en campagne se feront donc autour de 12-14 degrés au réveil, alors qu'elles s'échelonneront entre 12 et 18 degrés en général, voire 19 à 25 en bord de Méditerranée. En cours de journée, les nuages deviennent un peu plus abondant en Manche, mais surtout sur le Nord et le Pas-de-Calais. Les températures y seront agréables, 20-24 degrés. En revanche, c'est un bel après-midi estival qui s'impose ailleurs, 24 à 28 degrés sur la moitié Nord et près de l'Atlantique. Il fait encore chaud dans le Sud, 29 à 33 degrés, voire 34 à 36 de l'Occitanie jusqu'en Provence et en Corse.
1: Stéphanie Fromentin, très bonne soirée à l'écoute de France Info. Il est 21h30. Et on retrouve Stéphane Milhomme.
5: Et l'Iran mène une opération décisive contre des cibles américaines. Ce sont des médias d'État iraniens qui l'annoncent maintenant, après avoir déjà parlé d'une reprise de frappe américaine, d'abord sur le détroit d'Ormuz, puis et toujours selon ces médias sur un aéroport au sud du pays. Et maintenant, la télévision d'État iranienne fait état de blessés lors d'un mariage dans un quartier résidentiel de la province de Syrie. Après 7 mois de conflit et toujours pas d'accord, l'armée américaine confirme avoir déclenché ces frappes. Et Donald Trump renchérit, il bombardera l'Iran bien plus durement si ce pays réplique aux dernières frappes américaines. Il l'annonce d'ailleurs sur son réseau True Social. La France, par la voix d'Emmanuel Macron, soutient l'adoption de nouvelles sanctions contre la Russie. Réaction alors que l'Allemagne accuse très officiellement le régime de Moscou, épreuve à l'appui, d'avoir organisé cette attaque hybride de drones. C'était le mois dernier à l'aéroport de Leipzig. C'est depuis cet équipement que transite du matériel militaire à destination de l'Ukraine. Pas de réaction ce soir côté russe. La tournée de Patrick Bruel annulée, c'est le chanteur qui l'annonce sur son compte Instagram. Le collectif Salon Féministe s'estime très content pour les femmes qui ont porté plainte. L'artiste préfère jeter l'éponge alors que des maires de plusieurs villes faisaient pression depuis qu'il est mis en examen pour plusieurs affaires de violences sexuelles présumées. La proposition de loi intégrale contre les violences sexistes et sexuelles sera le premier texte inscrit par le gouvernement à l'ordre du jour de l'Assemblée nationale début octobre. octobre. C'est Sébastien Lecornu, le Premier ministre, qui l'annonce ce soir. Et puis Zinedine Zidane annoncera sa première liste de joueurs le 18 septembre. Le nouveau sélectionneur des Bleus prépare les deux premiers matchs de la Ligue des Nations en Turquie, le 25 septembre, avant le match qui se déroulera en Belgique le 28.
1: Merci beaucoup Stéphane Milhomme. Et puis une nouveauté maintenant en cette rentrée sur France Info. D'abord, les informer, notez ce nouvel horaire, 19h30, 20h30 avec Adrien Beck. Et tous les soirs, nous rediffusons la première partie de cette nouvelle formule désinformée avec Adrien. Informé consacré ce soir à la hausse des prix de l'énergie et notamment des carburants.
6: Bonsoir à tous, ravi de vous retrouver pour les informer. Mardi 1er septembre, voici notre fait du jour avec un chiffre qui interpelle ce soir, 60 centimes. Voilà de combien a augmenté le prix du gazole en un an. L'essence n'est pas si loin derrière et vous le sentez forcément si vous prenez la voiture. Avec ce soir encore des informations en provenance d'Iran qui laissent penser que la tension est toujours très forte. D'une part, des explosions entendues près du détroit d'Ormuz. D'autre part, Donald Trump qui promet encore et encore de bombarder l'Iran bien plus durement si le pays réplique à ses frappes. Ajoutez à cela le prix du gaz qui augmente aujourd'hui, sans oublier celui du fuel qui a explosé. On a donc plusieurs questions à poser. Ce soir, les prix élevés sont-ils en train de devenir une nouvelle normalité? L'économie va-t-elle tenir? Qu'en est-il de nos voisins européennes? Des réponses des différents gouvernements? Énergie, la crise sera-t-elle durable? Les informer, c'est parti. Avec ce soir autour de la table, Alison Tassin. Bonsoir Alison.
7: Bonsoir Adrien.
6: Journaliste au service politique du Parisien aujourd'hui en France. Christophe Jacubizine est également là. Bonsoir.
8: Bonsoir.
6: Vous êtes directeur de la rédaction du quotidien économique Les Échos. Et bonsoir Patrice Geoffron.
9: Bonsoir Adrien.
6: Économiste, professeur à Paris Dauphine et directeur du Centre de géopolitique de l'énergie. Je commence d'ailleurs avec vous, tiens, parce que on a ces dernières informations qui nous arrivent ce soir avec ces menaces à nouveau de Donald Trump. Sachant que, bon, le prix du baril de pétrole n'avait pas vraiment reflué, sachant que le prix de l'essence n'avait pas vraiment reflué. Est-ce que là, c'est de nature encore à complexifier déjà une situation qu'il est déjà? J'ajoute à ça les frappes du week-end aussi, les frappes américaines.
9: La complexifier plus, sans doute pas. En revanche, de prolonger ce qui ressemble à une sorte de guérilla par rapport à ce qui a été l'intensité très élevée des frappes avant l'été. Donc là, on a plutôt une espèce de poker menteur avec d'un côté les Américains qui essaient de mettre une pression, notamment une pression économique plus que militaire, même s'il y a les réponses que vous venez d'évoquer. Et puis, par ailleurs, les Iraniens qui font le nécessaire pour maintenir les tensions avec, tel qu'on peut le comprendre, notamment le souhait de faire en sorte que les choses ne s'arrangent pas avant les mid-terms aux États-Unis. Hein, parce qu'il y a l'espoir dans le calcul de l'Iran que les démocrates reviennent au pouvoir, que la capacité d'agir de Trump se trouve entravée. Et donc, encore une fois, pour ce qu'on peut en comprendre, il y a une logique derrière tout ça. Avec à l'idée, par rapport à votre préambule, le fait qu'on n'est pas nécessairement parti, même si ça commence à durer, pour un conflit qui pourrait s'enquister, comme c'est le cas en Ukraine, notamment...
6: On va en parler aussi, parce qu'il y a évidemment aussi un sujet autour de l'Ukraine, autour des
9: raffineries. Il y a un sujet autour de l'Ukraine, mais par rapport aux craintes des gens qui nous écoutent, il y a un scénario qui me paraît assez plausible, qui est que ce conflit s'affaisse, pas forcément par une paix et une stabilité, mais à ce moment-là, on peut avoir l'espoir d'avoir des prix du pétrole qui reviennent au niveau qui aurait pu être envisagé, c'est-à-dire plutôt sous les 70 dollars.
6: Et je vois Christophe Jacubizine qui veut réagir, effectivement. Est-ce que c'est un avis que vous partagez? Et est-ce que les marchés ont déjà, finalement, à vos yeux, déjà pris l'impact de ce qui est en train de se passer?
10: Oui, mais ça ne rendra pas forcément la situation du pouvoir d'achat des Français, parce que même si les prix du pétrole reviennent à des niveaux plus raisonnables, ils ne sont pas non plus, ils n'ont pas flambé.
6: On est à 92 dollars aujourd'hui.
10: C'est pas, voilà, je crois qu'avant la crise, on était à 75, c'est pas quelque chose de... En revanche, il y a des goulots d'étranglement. Et vous les avez cités tout à l'heure, le gazole, pour lesquels il n'y a plus les capacités de raffinerie mondiale. Donc on sait que durablement, le diesel va coûter cher. Vous voyez déjà dans les stations-service, il est au moins 25-30 centimes de plus que...
6: 2,20€, 2,22€ parfois.
10: Exactement. Et donc plus cher que le super. Et ce n'est que le début. Vous avez tout à l'heure cité les capacités de raffinage ukrainiennes, mais russes aussi. On n'a plus accès, évidemment, au pétrole raffiné russe. En Europe également, parce qu'on a une politique que je salue, de transition énergétique. On a petit à petit désinvesti dans nos capacités de raffinage, notamment pour le diesel. Et donc, il y aura de moins en moins de diesel disponible. C'est l'offre et la demande. Donc, du coup, les prix vont augmenter. Et vous citiez aussi le gaz. De la même manière, on n'a pas fait on n'a pas rempli nos stocks de gaz durant cet été. Donc, le niveau de remplissage du gaz européen est très, très bas. Mais de manière très inquiétante d'ailleurs. Et donc ça veut dire que le gaz, vous l'avez vu, il a augmenté, il va continuer à augmenter sans doute tout l'hiver.
7: 5,6%.
10: Et même si les guerres devaient un petit peu se tasser, ce qu'on peut espérer, ça ne changera rien au prix du diesel et du gaz. Donc oui, c'est parti pour durer, quel que soit le contexte géopolitique, vous allez payer plus cher le diesel et le gaz.
7: Alison Tassin, ça veut dire qu'on doit s'habituer quelque part.
8: Oui,
7: on va avoir le temps d'évoquer tous ces sujets.
8: Mais... C'est assez difficile parce qu'on évoquait le prix du gaz, plus 32% depuis le début de l'année. C'est vrai que les cuves ne sont pas remplies. L'Union européenne oblige à ce que les cuves soient remplies à 90%. Aujourd'hui, on est autour de 58%. D'habitude, on est plutôt aux alentours de 80%. Et c'est une période de remplissage. Donc les sujets s'accumulent. Évidemment, derrière l'inflation, c'est un problème qui touche toute l'Europe. Hein. L'inflation, elle est à 3,3 cette année, alors qu'elle était à 2,9 à la même époque au niveau européen. Et donc, ça devient forcément derrière un sujet politique, puisque en France, les gouvernements ont été habitués à subventionner beaucoup ces crises quand elles étaient passagères, mais quand elles s'inscrivent dans la durée, ce n'est plus possible pour les finances publiques.
7: Et ben voilà, on va évoquer, vous avez posé un petit peu tous les sujets. Avant cela, je voulais qu'on entende quelqu'un qui connaît très bien le marché du gaz, le marché du pétrole, c'est Patrick Pouyanné. Il a fait part presque d'une forme de surprise, il était l'invité de nos amis de France Inter ce week-end.
11: En fait, honnêtement, nous sommes étonnés. Moi, je pensais qu'après l'accord de juin, on y arriverait. Bon, la guerre s'est redéclenchée. Mais ce qu'on n'avait pas vu venir, c'est le cumul des trois d'Hormuz plus efficacité, entre guillemets, des Ukrainiens. On ne l'avait pas du tout anticipé. En fait, ce qui se passe, c'est que le marché du pétrole, qui était complètement liquide et mondial, bah, il devient avec des poches de liquidité. Et en fait, un marché mondial, ça marche si les chaînes d'approvisionnement fonctionnent. Absolument. Quand il y a des disruptions... On y fait face. Alors, après, rassure, hein, on va vous amener de l'essence et du diesel, simplement, on va le payer plus cher.
7: Patrice Geoffrand, on a envie de comprendre. Il dit, Patrick Pouyanné, les chaînes d'approvisionnement, c'est compliqué, etc. On a commencé un petit peu à l'évoquer. Concrètement, il se passe quoi au quotidien ? Vous avez parlé de ces raffineries russes qui sont frappées par les Ukrainiens. On sait bien sûr la situation aussi du côté du détroit d'Hormuz. Concrètement, il se passe quoi ?
9: Il y a une conjonction, Patrick Pouyanné l'a dit, Christophe l'avait dit aussi auparavant, une conjonction qui n'avait pas été anticipée avec finalement d'une part des décisions qui ont été prises du côté européen en début 2023 d'un embargo sur le diesel russe. Alors ce diesel russe, il allait ailleurs, mais depuis que les Iraniens ont compris qu'il était de leur intérêt de cibler spécifiquement les infrastructures pétrolières russe, de telle manière à réduire la capacité de financement de l'effort de guerre, eh bien, il y a ce ciblage qui vient se superposer avec ce qui se passe dans le détroit d'Hormuz. Alors, dans le détroit d'Hormuz, il y a deux phénomènes. Il y a un phénomène de frappe directe sur des capacités de raffinage. Il faudra faire le bilan lorsque une forme de paix sera revenue, et c'est trop tôt. Mais, et puis, par ailleurs, sur les infrastructures de liquéfaction de gaz du Qatar, qui est un exportateur important. D'après les données disponibles, 20% de cette capacité de liquéfaction aurait été entravée, puisqu'elle est dysfonctionnelle depuis le début du conflit, depuis le mois de mars. Et les Qataris, alors c'est peut-être la communication de conflit, indiquent qu'il faudra peut-être de 3 à 5 ans pour revenir à une capacité d'exportation nominale. Donc il y a ces entraves. Ces entraves sont étendues également à la mer Rouge, avec des menaces récurrentes des Houthis sur le détroit de Bab el-Mandeb, qui est une route importante d'acheminement du pétrole, qui, à défaut de pouvoir sortir par le détroit d'Hormuz, traverse...
7: Là, faut avoir la carte en tête. On est au sud donc de la mer Rouge, à l'est, très précisément, entre la Corne de l'Afrique et le
9: fait,
7: Yémen.
9: Le producteur essentiel de cette zone, pour ce qui est du pétrole, qui est l'Arabie Saoudite, eh bien, parvient à faire partir quelques millions de barils par un pipeline qui traverse l'Arabie Saoudite d'est en ouest, mais qui débouche dans la mer Rouge. Et dans la mer Rouge, désormais, il y a plus actifs qui étaient dormants jusque-là, les Houthis, et donc ils font également planer une menace, ce qui explique que le prix reste à un niveau assez élevé, mais vous l'avez dit, et je vous rejoins, on n'est pas non plus monté à 130 ou 135 comme ça avait été le cas au début du conflit en Ukraine, en en 2022.
7: Malgré tout, Christophe Jacubizine, je vais vous donner la parole. Comment on explique qu'il y ait un tel écart entre le prix finalement final payé par le consommateur et le prix du baril? C'est ce que vous expliquiez, ce goulot d'étranglement. C'est finalement l'offre, la demande, c'est aussi simple que ça.
10: C'est ça, et c'est effectivement le goulot d'étranglement des raffineries qui fait que si le prix du pétrole brut n'a pas tant augmenté, le prix du raffinage, lui, a beaucoup augmenté parce qu'effectivement, les pétroliers et les raffineurs ont augmenté leur marge parce qu'il y a une demande très très forte. La deuxième chose, c'est sur
7: 15 à 20% hein, les marges des raffineries ces derniers mois.
10: Parfois plus.
7: Mais même parfois bien davantage.
10: Parfois plus. On parle de 50% parfois. Et par ailleurs, sur le gaz aussi, hein, c'est effectivement, je vous rappelle qu'on a basculé en grande partie du gaz russe par oléoduc au gaz du Moyen-Orient, notamment du Qatar, du GNL et du gaz américain. Donc en fait, c'est du gaz qui est liquéfié pour être transporté en bateau, soit des États-Unis, soit du Golfe. Sauf que dans le Golfe, bah, il passait principalement par les Droits d'Hormuz. Droits d'Hormuz qui est quasiment fermé aujourd'hui. Donc ce gaz n'arrive plus en Europe. Alors on a compensé en partie par le gaz américain, ce qui fait d'ailleurs les profits des compagnies pétrolières américaines, dont Total, qui est en grande partie une compagnie pétrolière américaine, en tout cas qui exporte beaucoup de gaz de schiste américain. Et donc, ces deux phénomènes, hein, sur le gaz, goulot d'étranglement à Hormuz, sur les raffineries, goulot d'étranglement pour raffiner en diesel, fait que les prix augmentent.
7: Est-ce que ça veut dire, Alison Tassin, je sais que vous ne voyez peut-être pas dans le marc de café, néanmoins, que le débat sur les profits, sur les marges des uns et des autres risque de revenir? On sait qu'il avait été très présent au printemps.
8: Oui, et c'était d'ailleurs aussi un des moyens de communication du gouvernement de dire, attention, le regard n'est pas que sur nous, que sur des aides, et que le gouvernement avait choisi d'ailleurs de faire à minima, en tout cas ciblé sur certaines professions. Il avait aussi choisi de pointer le doigt vers ces distributeurs qui se serviraient allègrement. C'est vrai que le débat s'est un petit peu apaisé de ce point de vue-là, mais il y a toujours une attente très forte, par exemple, des Français sur les aides qui sont reconduites de mois en mois. On peut imaginer, là, pour ce mois de septembre, étant donné la situation géopolitique, que cela va se poursuivre. Moi, ce qui me frappe aussi, c'est que le gouvernement voit cette crise qui peut couver parmi tant d'autres et communique. Tout à l'heure, Sébastien Lecornu a publié les chiffres de vente de voitures électriques et hybrides en large augmentation dans les parts de vente de voitures. Et on voit que, de toute manière, le gouvernement est un peu dépassé par ce qui se passe, parce que c'est une crise qui est mondiale, et essaye quand même de tirer un peu son épingle du jeu via les bonnes nouvelles qui compenseraient peut-être d'éventuelles hausses du prix de l'essence.
1: Adrien Beck avec les informés de France Info. La suite dans un instant, juste après l'essentiel à 21h45 avec Stéphane Milhomme. Et à la une, Stéphane, la reprise des frappes entre les États-Unis et l'Iran.
5: Et un responsable iranien donne maintenant un bilan de 2 morts au moins lors d'un mariage après une frappe américaine. Pas de confirmation du côté de l'armée américaine qui assure bien avoir repris ses frappes ce soir. Donald Trump promet même de bombarder l'Iran bien plus durement si le pays réplique à ses frappes. L'Iran qui assure avoir lancé une opération décisive contre des cibles américaines. Au Venezuela, l'Assemblée nationale approuve l'accord pétrolier avec les États-Unis, accord qualifié d'historique alors que les Américains vont prendre le contrôle de 17 champs de pétrole. C'est un cinquième des réserves pétrolières du pays qui s'apprête à contrôler. La tournée de Patrick Bruel annulée, nous nous en réjouissons, c'est ce qu'écrit l'avocate de plusieurs plaignantes, Maître Doucelin. Patrick Bruel, mis en examen dans plusieurs affaires d'agression sexuelle présumée. Il estime que les conditions ne sont tout simplement plus réunies pour que ces concerts restent ce qu'ils auraient dû être, des moments de musique et de partage. Et puis, la facturation électronique est entrée en vigueur ce mardi, sans sanction immédiate pour les retardataires. C'est David Amiel, ministre des Comptes Publics, qui le promet dans un courrier aux organisations patronales. Une mansuétude envers les retardataires jusqu'en 2027 pour donner, dit-il, la priorité à l'accompagnement des entreprises.
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7: Vous êtes toujours sur France Info, les informés avec ce soir Alison Tassin, Christophe Jacubizine et Patrice Geoffron. On parlait à l'instant justement de ces aides du gouvernement, aides gros rouleurs qui se veulent en tout cas très, très ciblées. Et vous avez commencé à l'évoquer, Alison Tassin, la question de leur reconduction va très vite se poser. Écoutez la porte-parole du gouvernement, Maud Bréjon, hier.
12: Vous savez qu'il y allait de gros rouleurs avec un guichet qui était initialement ouvert jusqu'à fin juillet, qui a été prolongé jusqu'à fin août. 1,4 million de Français en ont d'ores et déjà fait la demande et l'ont d'ores et déjà touché. Un certain nombre n'ont pas fait cette demande. Je les invite d'ailleurs de nouveau à le faire. Cette aide pourrait là encore être prolongée au sens où le guichet pourrait rester ouvert dans les semaines à venir. C'est encore en discussion et on le précisera très prochainement.
13: Alors, il y a plusieurs points à voir dans ce que dit Maude Bréjon. D'abord, votre sentiment, Alison Tassin, je continue avec vous. Je lisais dans un très bon journal, Les Échos, pour ne pas les citer, qu'il y a des patrons de grande distribution qui racontent que des clients viennent faire des petits pleins de quelques euros, quelquefois.
12: Oui, parfois voilà. Juste 10 euros,
13: de
12: le temps
13: rouler.
12: De faire quelques trajets.
13: Quelques trajets. La conséquence politique de tout cela, est-ce qu'on la voit se dessiner ?
12: Pour l'instant, le gouvernement s'en est pas trop mal tiré, si on refait le fil de ces derniers mois, parce que au moment de la crise du détroit d'Ormuz, il y avait une attente très très forte. Et au final, ce qu'on racontait tout à l'heure, ces aides ciblées pour notamment les infirmières libérales qui font beaucoup de routes, les pêcheurs qui, sans pétrole, ne peuvent pas sortir pêcher. Et donc derrière, eh bien, c'est toute l'alimentation aussi qui est touchée. Donc ne s'en est pas trop mal tiré jusqu'à présent. Mais on le voit, le fait que ces aides doivent potentiellement être prolongées, ça va encore plomber les finances publiques derrière. Or, aujourd'hui, on est à la recherche du moindre euro. Alors, vous allez me dire...
13: C'est combien ? C'est un milliard, un peu plus, ces aides ?
9: 1,4 milliard.
13: 1,4 milliard
12: pour l'instant. Même si, quand le pétrole augmente, l'État aussi, par les taxes, touche aussi un petit pécule. Ça avait fait débat aussi au tout début de cette crise, où certains demandaient à l'État de renoncer à tout cela. Mais c'est vrai que là, pour l'instant, en cette rentrée, il y a de l'attente. Et d'ailleurs, Maude Bréjon, hier, au Conseil des ministres, ne fait pas moins que commencer à amorcer cette idée que, de toute manière, ces aides, au vu de la situation, ne pourront être que prolongées. Mais jusqu'à quand ?
13: Patrice Geoffron, est-ce que ces aides, elles visent juste ? Ça avait été un gros sujet. Est-ce que ces aides, elles permettent de maintenir l'activité, etc. Est-ce que c'est le cas ?
9: Alors, elles visent juste, mais à la mesure des munitions dont on dispose, hein, puisqu'il est question de guerre. Pour avoir des ordres de grandeur, les ristournes à la pompe en 2022, telles qu'elles ont été évaluées par la Cour des comptes, ça a été, je crois, 8 milliards. Et globalement, de l'ordre de 70 milliards qui ont été engagés. Là, on est à peu près 1,4 milliard. Ça montre deux choses. Donc, premièrement, les contraintes sur les finances publiques, et ça va nous occuper pas mal de temps. Par ailleurs, une volonté de ciblage, parce que, grosso modo, si on prend, par exemple, ces 8 milliards en 2022, aujourd'hui, avec 8 milliards, on pourrait donner un véhicule électrique de 20 000 euros à 400 000 personnes, des soignants, des soignantes, on pourrait leur donner. Voilà. Alors, c'est un raisonnement par là-dessus, parce qu'on n'a plus ces 8 milliards. Donc, ce ciblage, il est important. Alors évidemment, la question va se poser de l'addition d'un côté des tensions sur le diesel et qui sont parties pour durer, et puis des tensions qui vont monter sur le gaz, parce qu'il y a la question du prix du gaz, mais du volume de gaz qu'on consomme, et on en consomme plutôt en hiver.
13: Alors, Mico Blujon-Mérette, vous êtes avec nous, bonsoir.
14: Bonsoir.
13: Chercheur en géopolitique de la transition énergétique à l'Université du Québec. On vient d'évoquer les aides telles qu'elles sont en France, qui fonctionnent, nous disait Patrice Geoffron, peu ou prou. Est-ce que quand on dézoome un petit peu, au niveau notamment européen, les gouvernements sont dans le même rapport aux aides à la fiscalité sur les carburants, ou finalement les approches sont assez différentes ?
14: Oui, elles sont assez différentes et c'est ce qui est en train de poser problème à nouveau. Je vous prends quelques exemples concrets. En Espagne, vous avez le plan de 5 milliards d'euros avec une baisse temporaire de la TVA sur le gaz et sur l'électricité de 21 à 10 %, une réduction des accises, un renforcement d'aide pour les consommateurs les plus vulnérables, certes, mais qui est plus large que chez nous. En Belgique, vous avez retrouvé des aides aux ménages qui se chauffent au gaz en particulier. Là, on va être vraiment sur la question résidentielle. Vous avez une hausse programmée, là aussi, des assises sur le gaz. Si vous voulez, dans différents pays, effectivement, on va avoir des mesures qui vont être plus ou moins ciblées et qui vont être relativement différentes. Je pourrais vous citer des cas dans les pays baltes, en Finlande ou encore en Allemagne. Mais donc, ce qui est important ici de signaler, c'est deux choses. Premièrement, c'est qu'effectivement, il y a besoin d'une coordination européenne, si vous voulez, pour éviter qu'il y ait une concurrence entre les différentes subventions de la manière dont les différents pays vont essayer de soutenir la population et leurs industries. Et puis, le deuxième élément qui va être important, c'est de rappeler aussi que nous ne sommes pas, comme en 2022 ou 2023 ici, dans une crise du gaz. C'est-à-dire que, par exemple, en France, on ne manquera pas de gaz cet hiver. Ça vaut le coup, je pense, de le signaler, de le rappeler.
7: D'un mot, est-ce que si l'Europe avait une action, j'allais dire, commune sur ce sujet de l'énergie, des hydrocarbures, est-ce qu'on pourrait, peut-être être une question naïve, mais changer quelque chose, que ce soit dans les tensions d'approvisionnement qu'on évoquait tout à l'heure, ou même, soyons fous peut-être, sur les prix?
14: En fait, ce qu'il faut bien expliquer ici, c'est qu'on est de plus en plus dépendant de la manière dont les prix se font à l'étranger. Parce que la structuration, notamment de la manière dont on se chauffe ou du gaz qu'on va importer en Europe, a complètement changé. C'est-à-dire qu'avant la guerre en Ukraine, on importait massivement par les pipelines. Aujourd'hui, on importe plutôt du gaz naturel liquéfié. Et donc, ce que ça change, c'est qu'on a assuré, très clairement, notre capacité d'import. Mais par contre, on est plus vulnérable aux chocs géopolitiques extérieurs à l'Europe. Mmh. Et ces chocs géopolitiques, ils se transforment évidemment en logique de prix cher.
7: Merci beaucoup, Mico Blujon-Mered, d'avoir été avec nous pour cet éclairage sur France Info dans Les Informés. Christophe Jakubizine, on vient donc d'évoquer les aides à travers l'Europe. On a évoqué aussi, Alison Tassin en parlait tout à l'heure, ce chiffre qui est un des chiffres du jour, plus 3,3% l'inflation au niveau de la zone euro pour le mois d'août. Est-ce qu'il y a un risque? Je vais citer un autre chiffre encore, éventuellement celui de la croissance française au dernier trimestre, qui est croissance qui est nulle, 0%. Est-ce qu'il y a un risque que l'économie cale?
10: Elle a déjà calé en vérité, parce que 0%, on a corrigé le chiffre, vous savez aussi, du premier trimestre à moins 0,2.
7: Ouais.
10: On est quand même techniquement quasiment, enfin on est en récession. Le chiffre du troisième trimestre ne va pas être très bon non plus, il n'y a aucune raison qu'il le soit. Objectivement, elle a calé l'économie. Sur l'inflation, il n'y a pas de raison d'être particulièrement alarmiste sur l'inflation. 3,3, ça reste maîtrisé, mais c'est un seuil qui va faire que les taux vont augmenter. C'est-à-dire que la semaine prochaine, la Banque Centrale Européenne se réunit à nouveau. Il est probable qu'elle augmente ses taux parce que, évidemment, il y a un petit risque que ça dérape et qu'elle va vouloir.
7: On rappelle pourquoi? Parce que la Banque Centrale Européenne doit maintenir ce qu'on appelle une cible d'inflation à 2%.
10: Ça, c'est la première raison. La deuxième raison, c'est que la dette de la France a considérablement augmenté, celle des pays développés de manière générale aussi. Et donc, les taux d'intérêt à long terme ont extrêmement progressé. On est aujourd'hui sur la dette française à 4,20%. Donc, vous voyez que les taux augmentent, ça veut dire que les crédits immobiliers vont devenir plus chers, ça veut dire que le coût de la vie va augmenter. Et donc, tout se met en place pour que l'économie cale, comme vous dites, puisqu'elle l'a déjà calé, et je ne vois pas pourquoi elle redébarrerait dans les mois qui viennent.
7: Voilà, Alison.
10: Pardon d'être lucide et pessimiste.
7: Merci Christophe Jakubizine pour le petit sourire du mardi soir. Non, néanmoins, Alison Tassin, effectivement, ça veut dire que c'est aussi une donnée qui va être prise en compte dans la suite des événements. Vous me voyez venir, la campagne présidentielle, évidemment.
8: Tout à fait. Et alors, avant cela, j'ai même envie de dire la clôture de deux quinquennats d'Emmanuel Macron, qui probablement ne voulait pas, en tant qu'ancien ministre de l'économie, que son mandat se termine ainsi. Et déjà, sa promesse du chômage et du plein emploi qui a pris un coup dans l'aile et qui ne sera pas réalisé à la fin de ce quinquennat. Donc, l'idée, c'est quand même de se dire de rendre les comptes publics dans un pas trop mauvais état, notamment pour que les candidats derrière et le futur ou la future présidente de la République puissent s'en saisir et avoir les mains libres pour mettre en œuvre sa future politique. Alors, ce que fait Sébastien Le Cornu, ce qu'il a promis notamment dans nos colonnes, c'est de faire un budget qui allait être réversible, pas de grandes mesures. Néanmoins, il y a de l'argent à trouver et ça peut passer par des mesures comme la désindexation des pensions de retraite.
7: Le sujet qui remonte là encore aujourd'hui dans le débat.
8: Qui crispe les électeurs qui, alors certes, Emmanuel Macron n'a pas d'héritier direct dans cette élection en tant que tel, qui crispe en tout cas, peut-être. Les retraités, on sait que c'est un électorat qui vote beaucoup et qui pourrait en tenir rigueur au candidat qui est le plus proche du gouvernement en place.
7: Patrice Geoffron, je me tourne vers vous avec cette nouvelle information ce soir encore, qui n'est pas très étonnante au vu de ce qu'on s'est dit au tout début de cette émission. C'est le baril de pétrole qui bondit de 5%, là ce soir à la bourse, après donc ces nouvelles frappes du côté du détroit d'Ormuz. Est-ce que vous maintenez votre idée que tout ça va se tasser à horizon, c'était pas court terme, mais c'était, on va dire, moyen terme?
9: En tout cas, il me semble qu'il y a une première étape qui sont les mid-terms et la volonté du côté iranien de maintenir une pression et de faire de la politique aux États-Unis. Ça me paraît à peu près clair. Ensuite, essayons d'imaginer, peu importe les circonstances finalement, mais en tout cas une sorte d'apaisement. On va retrouver une configuration dans laquelle il y a beaucoup de pétrole qui va être produit, vraiment beaucoup, notamment parce qu'il y a beaucoup d'acteurs dans la zone et ailleurs qui ont une volonté d'en produire. Il va rester, on l'a évoqué suffisamment, évidemment, des contraintes sur la structure de production.
13: Oui, pour un temps.
9: Mais en tout cas, les flux vont être libérés dans ce cas de figure. Et la prévision pour l'année 2026, s'il n'y avait pas eu ce conflit, c'était d'avoir un prix du baril plutôt aux alentours de 60. Plutôt aux alentours de 60, donc il n'est pas impossible qu'on y retourne en 2027. Il ne faudra pas que nous, Européens, et nous, singulièrement Français, on oublie d'où on vient et ce qui s'est passé, parce que finalement, que ce soit sur le pétrole et sur le gaz, on est ramené à nos fragilités. La France importe 99% de son pétrole, 96% de son gaz, et ça a été dit, on ne maîtrise absolument pas les prix.
13: D'où l'électrification dont vous êtes un des fervents défenseurs.
9: D'où l'électrification et globalement, voilà, la décarbonation, un bon baril de pétrole, c'est un baril qu'on n'a pas importé, il faut vraiment qu'on s'en souvienne. Il y a une partie de la dette qu'on a accumulée au cours des 10 dernières années qui est le résultat de ces chocs, faudra pas l'oublier. Faudra pas oublier aussi qu'il va falloir financer les conséquences du changement climatique, c'est un autre sujet, mais qui va s'inviter à l'agenda politique, je l'espère.
13: Voilà, je pense qu'on a bien compris ce soir, effectivement, pourquoi le baril de pétrole, et ça se passe en ce moment même d'ailleurs, pourquoi le baril de pétrole continuait d'ailleurs à augmenter, mais aussi les raisons pour lesquelles, même s'il est moins élevé qu'on pourrait le craindre, eh bien, on a malgré tout encore des prix du gazole, notamment, qui sont très élevés. Merci beaucoup, Patrice Geoffron, d'être passé nous voir ce soir sur France Info, professeur à Paris Dauphine, directeur du Centre de géopolitique de l'énergie, également à mes côtés. Et je les remercie aussi, Christophe Jacubizine, directeur de la rédaction des Échos, Alison Tassin, service politique du Parisien, aujourd'hui en France.
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1: Le temps, Stéphanie Fromentin.
4: Si la situation est calme en cette fin de journée, de la brume s'installe en cours de nuit en plaine d'Aquitaine. Elle s'évacuera en cours de matinée, laissant traîner au réveil quelques fils nuageux. Des grisailles sont plus tenaces près de la Manche demain matin, mais le soleil s'impose au milieu de quelques nuages bas au nord. Les températures en campagne se feront donc autour de 12-14 degrés au réveil, alors qu'elles s'échelonneront entre 12 et 18 degrés en général, voire 19 à 25 en bord de Méditerranée. En cours de journée, les nuages deviennent un peu plus abondants en Manche, mais surtout sur le nord et le Pas-de-Calais. Les températures y seront agréables, 20-24 degrés. En revanche, c'est un bel après-midi estival qui s'impose ailleurs, 24 à 28 degrés sur la moitié nord et près de l'Atlantique. Il fait encore chaud dans le sud, 29 à 33 degrés, voire 34 à 36 de l'Occitanie jusqu'en Provence et en Corse.
1: 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Bonsoir Léo Técher.
16: Bonsoir Julien, bonsoir à tous.
1: À la une ce soir, cette tentative d'attentat russe sur le sol européen.
16: L'aéroport de Leipzig visé au début du mois d'août. L'Allemagne accuse officiellement Moscou après enquête et l'Europe prépare de nouvelles sanctions. Les collectifs féministes se réjouissent après l'annulation de la tournée de Patrick Bruel, le chanteur mis en examen pour viol, l'a annoncé cet après-midi sur Instagram. Et puis c'est normalement l'heure de dormir hein, pour les 11 millions d'élèves qui ont fait leur rentrée aujourd'hui en France. Tout s'est plutôt bien passé. Sauf à Hayange, en Moselle, où le bus ne passera pas non plus demain matin, la mairie RN a tout simplement supprimé le ramassage scolaire. Les attaques russes se multiplient en Europe. Elles ne peuvent rester sans réponse, écrit ce soir Emmanuel Macron sur X, le président français en faveur de nouvelles sanctions européennes contre la Russie. Après les révélations venues d'Allemagne aujourd'hui, la tentative d'attentat déjouée au début du mois d'août à l'aéroport de Leipzig était visiblement pilotée par Moscou, un drone bourré d'explosifs retrouvé à proximité d'avions cargos ukrainiens. Après plusieurs enquêtes, donc, l'Allemagne en est sûre. C'est signé de la Russie, Sandrine Etoarandeg.
17: Les enquêtes policières, le mode opératoire, les conclusions des services de renseignement, tout accuse clairement la Russie, a déclaré le ministre de l'Intérieur allemand Alexander Dobrindt. La liste des sanctions ne s'est pas fait attendre, annoncée par Johann Wadepool, le ministre des Affaires étrangères allemand. Après concertation avec le chancelier fédéral, j'ai ordonné les mesures suivantes. Le consulat général de Russie à Bonn sera fermé le 18 septembre. Le contrat qui nous lie à la maison russe de Berlin sera résilié. Et puis nous proposons des listes de nouvelles personnes à sanctionner à l'Union européenne dans le cadre de la lutte contre ces attaques hybrides. Le gouvernement allemand va également proposer de nouvelles sanctions contre des ressortissants russes au sein de l'Union européenne et va accentuer la pression sur la flotte fantôme russe. Notre message aux dirigeants russes est clair, nous ne permettrons pas que les attaques russes divisent ou intimident notre cohésion sociale, a déclaré le chef de la diplomatie allemande. Le ministre de l'Intérieur Alexander Dobrindt, qui a parlé de cette guerre hybride quotidienne, faite d'espionnage, de sabotage, d'infiltration, de désinformation et de préparation d'attaques.
16: L'Europe, elle non plus, dit qu'elle ne se laissera pas intimider par ces attaques en tout genre, même après les frappes qui ont fait 12 morts la nuit dernière dans la région de Kiev. Le président ukrainien Volodymyr Zelensky avertit d'ailleurs ce soir les compagnies aériennes. Il y aura des drones ukrainiens dans le ciel russe, qui devient donc extrêmement dangereux tant que la guerre continuera. Dans l'autre guerre du moment, les États-Unis et l'Iran échangent de nouveaux tirs de missiles ce soir près du détroit d'Hormuz. Téhéran promet de faire regretter à Washington ces nouvelles attaques quand Donald Trump promet lui de répondre encore plus fort s'il y a des répliques iraniennes.
1: Les associations féministes ne lâcheront pas Patrick Bruel.
16: Qui vient donc d'annuler sa tournée qui devait commencer le mois prochain. Le chanteur est mis en examen pour viol. Il est également toujours visé par une trentaine d'autres plaintes pour violences sexuelles et donc cette annulation de 35 de ses concerts pour le collectif MeToo dans la musique et son cofondateur Jean-Michel Aubry-Journé.
18: C'est une vraie victoire de nous tous et toutes qui luttons contre les violences sexistes et sexuelles dans la musique, dans les arts et dans les médias. Et une vraie victoire féministe, je pense qu'en effet, depuis le mois de mai, Patrick Bruel n'était pas apte à monter sur scène et à se faire applaudir tous les soirs. On ne peut pas aller chanter maintenant qu'on sait tout ça, des chansons d'amour et romantiques avec Patrick Bruel, alors que tout ce qu'on a vu et tout ce qu'on a lu ces derniers mois dans les médias, ce sont des récits d'agressions sexuelles, de viols, de tentatives de viols, et c'est bien pour ça qu'il est mis en examen et qu'il y a actuellement plus de 32 plaintes qui sont déposées.
16: Et la ministre chargée de l'égalité entre les femmes et les hommes, Aurore Berger, prend acte donc ce soir de cette décision de Patrick Bruel.
1: Le casse-tête à présent pour 85 enfants ce matin à Ayange, en Moselle.
16: Une rentrée scolaire, oui, mais sans ramassage scolaire. Les parents d'élèves l'avaient appris presque par hasard au cœur de l'été. La municipalité dirigée par le maire RN Fabien Engelmann a décidé de supprimer les navettes scolaires, trop chères. Résultat, Benjamin Elie, demain matin, ils devront encore s'organiser.
19: Une situation
20: ubuesque. En ce matin de rentrée, on n'avait rien.
19: Le 11 août, Lauriane, mère d'un élève qui entre en CP, appelle la mairie d'Ayange. Elle veut se procurer un dossier d'inscription pour le transport scolaire.
20: Et donc là, ils m'ont dit, non, il n'y aura pas de transport. Il n'y avait plus de sous, aucune solution de proposer.
19: D'autant que le trajet de plus de 2 km entre son domicile et l'école n'a rien de rassurant.
20: Sur un petit chemin non éclairé, c'est un parcours sur le long d'une route qui est en théorie limitée à 50, mais où personne ne roule à 50, donc il n'y a même pas de ralentisseur. Au niveau enfant solo, ce n'est pas possible. Je tiens bien à préciser que moi, je parle au nom des parents mobilisés et non pas au nom de tous les différents groupes politiques. Ce n'est pas contre M. Engelmann ou contre sa mairie, c'est vraiment un problème d'humanité. Et de quotidien des familles.
19: Au-delà du coût financier jugé trop lourd, la mairie d'Ayange nous répond que le ramassage scolaire relève de la compétence de la communauté d'agglomération et donc du réseau de bus TEMO qui s'engage à mettre en place une desserte mieux adaptée aux besoins des écoliers dans les prochains jours. Reste la question de la sécurité des enfants dans ces transports en commun. La mairie d'Ayange promet de mettre à disposition des agents communaux assermentés chargés d'accompagner les élèves pendant l'intégralité du trajet.
16: Ayange et toute la moitié nord de la France qui devrait être épargnée par un nouvel épisode de chaleur prévu à partir de demain dans le sud. Ça va durer 3 à 4 jours selon Météo France qui prévoit des températures inédites pour la saison jusqu'à plus de 35 degrés. Et après cet été caniculaire qui dure donc, la grande distribution revoit ses standards pour soutenir les producteurs de fruits et légumes. Plus de légumes moches dans les rayons des magasins Leclerc, Carrefour ou encore Casino, regroupés dans la Fédération du commerce et de la la distribution qui s'engage donc à être plus tolérante sur les calibres et les aspects des tomates et des patates.
1: Cette activité de loisir qui a tourné au drame maintenant, ça s'est passé aujourd'hui en mer Méditerranée.
16: Oui, avec deux morts et un blessé grave après un accident de bouée tractée au large de Saint-Cyprien dans les Pyrénées-Orientales. Selon les premiers éléments de l'enquête, Théo Metton-Régimbault, le pilote a été éjecté de son bateau quand il effectuait un virage.
0: C'est une course folle que décrit le procureur de la République de Perpignan. Ce matin, autour de 11h, le pilote du bateau, âgé de 31 ans, a été déséquilibré. Il tombe à l'eau, s'enchaîne des tours avant de percuter de plein fouet la bouée de loisir qu'il tractait sur laquelle 7 personnes se trouvaient. Une femme de 29 ans est morte sur le coup. Le corps du pilote a également été retrouvé. Les premières investigations laissent à penser qu'il n'était pas relié au coupe-circuit, ce qui aurait arrêté le bateau au moment de sa chute et qu'il naviguait au-delà de la zone autorisée. Une enquête pour homicide involontaire est ouverte. Il s'agit de déterminer les chaînes de responsabilité qui ont conduit à ce drame dans le cadre d'une activité de loisir, conclut le procureur de la République.
16: Les précisions ici Roussillon de Théo Metton-Régimbault pour France Info. Je vous emmène maintenant en Italie, Julien, où c'est un peu ciao bambini. Depuis 50 ans, le taux de fécondité ne fait que baisser et vient même de tomber à 1,14 enfants par femme. Résultat, Bruno Divic, qui travaille en Italie pour France Info, constate que le nombre de couples sans enfants, il sera bientôt plus important que celui des couples avec enfants.
21: 5 800 000 couples avec enfants, 5 900 000 sans aucun bambino. Si la tendance actuelle se poursuit, ce sera la réalité italienne en 2050 et encore dans le Nord, les courbes se croiseront plus tôt. Ces nouvelles projections racontent aussi l'augmentation des familles monoparentales, 400 000 en plus d'ici à la moitié du siècle, un quart de papa solo. Faute d'enfants, l'Italie risque de perdre massivement des habitants, 4 millions en moins en 25 ans, comme si la métropole de Rome disparaissait. En 2050, un habitant sur trois aura plus de 65 ans. Comment financer les retraites ou trouver les infirmiers aides à domicile pour accompagner toutes ces personnes âgées? C'est un pays de vieux. D'ailleurs, les jeunes adultes qui peinent à trouver leur place dans cette société s'exilent en masse, ce qui accentue encore l'hiver démographique.
16: Et puis le mercato, c'est fini pour les clubs français. Ça fait 2 heures, un peu plus maintenant, qu'ils ne peuvent plus acheter de nouveaux joueurs. Ils peuvent toujours en vendre à l'étranger. Et on ne sait d'ailleurs toujours pas où jouera le Lyonnais Malik Fofana, sur le point de s'engager en Angleterre, à Crystal Palace ou Sunderland. À noter dans les arrivées de dernière minute, Jean-Claire Todibo en prêt à Lens, qui en profite, hein, les 100 et or, pour chambrer l'OM, qui n'a recruté personne cet été.
1: Merci beaucoup Léo Teicher.
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1: À suivre, l'Allemagne qui annonce aujourd'hui des mesures de rétorsion contre la Russie après l'avoir officiellement accusé d'avoir envoyé un drone chargé d'explosifs. C'était début août à l'aéroport de Leipzig dans l'est du pays. Le général Jean-Paul Paloméros, ancien chef d'état-major de l'armée de l'air, ancien commandant de l'OTAN, sera avec nous pour en parler. Et puis la troisième sortie dans l'espace de Sophie Adnaud en seulement 2 semaines. Nous en parlerons avec Olivier Sanguy, responsable de l'actualité spatiale à la Cité de l'Espace de Toulouse. Voilà le programme de ces 20 prochaines minutes.
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1: Bonsoir, général Jean-Paul Paloméros.
24: Bonsoir.
1: Vous êtes ancien chef d'état-major de l'armée de l'air, ancien commandant de l'OTAN. Avant de parler avec vous de ce qui s'est passé en Allemagne avec ces mesures de rétorsion contre la Russie, je voudrais évoquer avec vous ces nouvelles explosions et ces nouveaux tirs entre l'Iran et les États-Unis, de nouvelles frappes américaines contre l'Iran qui promet de son côté apporter une riposte décisive. On sait qu'un aéroport du sud du pays a été visé par une frappe américaine. Comment analysez-vous la situation et cette reprise finalement de l'affrontement, des affrontements entre Américains et Iraniens ?
2: Elle était, je dirais, malheureusement prévisible. Le détroit d'Ormuz n'a jamais été réouvert, quoi qu'en disent les uns ou les autres. On le voit bien, le trafic est pas nul, mais pratiquement. La perturbation, le risque existe. Et donc, la guerre économique, c'est bien, Donald Trump l'a déclaré, mais ça, d'abord, ça prend du temps. Ça porte pas toujours ses effets parce que l'Iran a des moyens de la contourner. Moyennant quoi, les pièces sont malheureusement au même état du jeu qu'elle ne l'était il y a un mois ou deux mois. Et pendant ce temps-là, c'est évidemment les populations, les pays qui en souffrent, hein, puisque les données de base sont telles que les incuries et les impossibilités des uns ou des autres à exporter des matières brutes, du pétrole, que sais-je, des fertilisants et du gaz, n'ont absolument pas changé. Donc, Donald Trump est condamné de mener ses frappes pour au moins donner le sentiment que le détroit d'Ormuz est ouvert, ce qui est relativement faux, et faire peser une pression. Mais c'est une politique qui n'a pas d'échéance et donc qui a peu de chances de réussir.
1: Et est-ce qu'il y a un risque d'escalade quand on voit que le président américain qui s'exprime sur son réseau social assurait que l'opération en cours, et je le cite, hein, de grande ampleur et puissante, et qu'en cas de riposte de Téhéran, il pourrait y avoir une opération militaire, je le cite encore, véritablement apocalyptique?
2: Ah ben, on peut très bien, du jour au lendemain, bien sûr, toutes les pièces du puzzle sont en place pour une déflagration. Maintenant, elle a été, cette déflagration, on constate que depuis un mois et demi, deux mois, elle a été limitée. Qu'en sera-t-il cette fois-là, cette fois-ci? On finit par plus très bien comprendre, en fait, comment Donald Trump veut mener cette guerre. Soit il a la patience de mener une guerre économique, mais ça prend du temps et ça, finalement, il en a assez peu. Soit il relance, qu'il veuille ou non, le conflit, mais avec les mêmes résultats, malheureusement, que ce qu'il a obtenu jusqu'à présent. Les pays du Golfe sont tous en situation de vulnérabilité vis-à-vis des missiles balistiques iraniens, tout le monde le sait. Et donc, rien n'a vraiment changé. S'il voulait changer le cours des choses, à ce moment-là, il faudrait employer peut-être des forces à terre, ne serait-ce que pour se saisir d'une carge ou autre, mais c'est une autre dimension qu'il n'a pas voulu donner jusqu'à présent à cette guerre.
1: Général Jean-Paul Palomero, je voudrais maintenant revenir avec vous sur la décision de l'Allemagne aujourd'hui, qui a annoncé des mesures de rétorsion contre la Russie après avoir officiellement accusé le Kremlin d'avoir envoyé un drone chargé d'explosifs à l'aéroport de Leipzig, une plateforme militaire clé pour l'armée allemande et pour l'OTAN. Les responsables de l'OTAN d'ailleurs et de l'Union européenne expriment ce soir leur solidarité avec l'Allemagne. Est-ce que selon vous, d'abord, cette accusation est grave? Que visait précisément la Russie? Est-ce vraiment une plateforme militaire importante pour l'Alliance Atlantique?
2: La Russie veut s'en prendre à l'OTAN d'une manière générale, puisque c'est son ennemi héréditaire, mais aussi à tous les pays de la coalition des volontaires qui soutiennent l'Ukraine. Et fort heureusement, parce que sans le soutien de ces pays, dont la France fait partie, bien entendu, et l'Allemagne en premier lieu, sans le soutien de ces pays, l'Ukraine ne pourrait plus résister. Et ça, M. Poutine, les Russes, le savent pertinemment. Donc, ils veulent installer une sorte de zone grise, une instabilité permanente, une autre forme de terroriste qui ne dirait pas son nom, en produisant des dommages économiques, perturber la logistique militaire, ce qui était le cas à Leipzig, puisque le drone était à proximité d'un avion qui, justement, allait décoller pour livrer du matériel militaire à l'Ukraine. Donc, c'est semer un sentiment d'insécurité, instiller ce doute, et tout ça, bien sûr, sous le seuil de l'article 5 de l'OTAN. C'est ce qu'on appelle la guerre hybride. Elle porte assez bien son nom. C'est une fausse guerre, mais qui produit des vrais effets.
1: Mais comment répliquer efficacement, j'ai envie de dire autrement qu'en convoquant l'ambassadeur ou en fermant un consulat ou encore le centre culturel russe de Berlin comme va le faire l'Allemagne.
2: Alors, il y a plusieurs étapes. Je crois qu'il y a une étape extrêmement importante qui est en train de se franchir là, sur le cas précis en Allemagne de Leipzig, c'est l'attribution. C'est un sujet parce que dans les mains hybrides, on a aussi bien les questions de brouillage depuis Kaliningrad, hein, qui avait obligé Mme von der Leyen à se dérouter, son avion, aussi bien des incendies criminels qui sont sous-traités, des cyberattaques, donc des câbles sous-marins, on s'en souvient, et c'est quasiment permanent. Donc, partant de là, il faut pouvoir formellement attribuer à la Russie, ce qui est une première étape en disant « on sait que vous êtes là », déjà, on le fait savoir, et deuxièmement, évidemment, encore et encore, évaluer nos faiblesses, essayer de les régler ensemble, que ce soit au sein de l'OTAN pour une partie, au sein de l'Union européenne, dans toute forme de collaboration où on améliorerait la transmission du renseignement, c'est critique, et où on travaillerait sur, par exemple, la protection des aéroports vis-à-vis des drones, ça c'est une démarche qui est en cours. Les câbles sous-marins également, il y a beaucoup plus de surveillance. Donc il va falloir apprendre à vivre dans ce monde-là, et puis peut-être un moment ou un autre, fixer quand même une limite à M. Poutine en disant, vous savez, l'article 5, il

0: d'une certaine manière, la capacité des Européens de l'OTAN à lancer des avertissements vraiment très forts à la Russie. Ça n'a pas l'air d'être le cas. Je ne sais pas si vous êtes d'accord.
1: Bah, c'est-à-dire qu'à partir du moment où...
0: C'est le risque d'escalade, peut-être, aussi.
1: Voilà. Alors, nous, démocratie, nous devons nous battre pour nos valeurs démocratiques et en accord avec nos valeurs démocratiques. Et ça, c'est une question que ne se pose pas M. Poutine. Ça lui simplifie considérablement la vie. On n'est pas les agresseurs, mais ce n'est pas pour ça qu'il faut qu'on soit naïf. Même pendant la guerre froide, il y avait des actions secrètes qui étaient menées par les alliés, quand c'était nécessaire. Est-ce qu'il faut en aller jusque-là? Est-ce que c'est déjà le cas? Il y a un point clair, c'est quand même le soutien que cette coalition des volontaires apporte à l'Ukraine, que l'Union européenne en particulier apporte à l'Ukraine, qui est la clé. Il ne faut pas qu'on se laisse berner, ou en tout cas détourner de cette voie-là, qu'on ait la volonté, parce que c'est un peu l'objectif de M. Poutine, c'est de dire aux pays européens, attendez, vous avez beaucoup à faire, vous avez des élections, vous avez des déficits, et là, vous êtes en train de vous mêler la guerre en Ukraine, qui est bien loin de vos préoccupations, et pour ça, de faire monter la pression au travers de ces guerres hybrides en disant, ce n'est que le début d'une vaste désorganisation. C'est là qu'il faut lui dire stop, par différents moyens, j'ai commencé à évoquer, il y aura, je n'en doute pas, un moment de vérité dans cette évolution de la guerre hybride.
0: Qu'est-ce qui pourrait, ce sera ma dernière question, faire déborder le vase, jusqu'où peut aller la Russie dans ses provocations? Qu'est-ce qui pourrait provoquer une réaction plus virulente?
1: Je crois que le terrorisme de masse, des actions non réfléchies qui entraînent des conséquences catastrophiques, y compris dans le domaine de cybersécurité, la panne des systèmes de santé, enfin on peut évoquer toutes les menaces, on ne va pas faire peur à tout le monde parce qu'il y a quand même des mesures qui sont mises en place.
0: Mais c'est concret.
1: C'est concret.
0: C'est possible.
1: Et ça veut dire aussi que cette dimension qui est la résilience et que, dont nous avions perdu le goût pratiquement depuis la fin de la guerre froide, il faut qu'elle se restaure par les différents moyens qui nous sont donnés, de manière à anticiper, parer et reconstruire si nécessaire. Donc c'est un vaste défi de confiance mutuelle entre les différents pays, mais chacun des différents pays qui sont confrontés donc à cette menace commune doit faire d'abord son propre travail et définir au plus haut niveau quel est effectivement, comme vous le disiez, le seuil d'acceptabilité de ces menaces. Et je pense qu'il y a un moment ou un autre, quand on commence à couper des câbles sous-marins, on commence à attenter quand même à des enjeux stratégiques. La réponse, pour l'instant, n'a jamais pris une forme militaire. J'exclus pas qu'à un moment ou un autre, ça soit le cas.
0: Merci beaucoup. Général Jean-Paul Paloméros, ancien chef d'état-major de l'armée de l'air, ancien commandant de l'OTAN. J'ajoute que la France soutient ce soir l'adoption de nouvelles sanctions européennes contre la Russie. Emmanuel Macron se dit également pleinement solidaire de l'Allemagne. À suivre la nouvelle sortie dans l'espace de Sophie Adnaud. D'abord, l'essentiel en une minute avec Léo Téchère à 22h21. Et on en parlait il y a un instant, Léo, ces nouvelles frappes américaines qui ont fait deux morts ce soir en Iran.
2: Dans un bombardement qui a également fait plusieurs blessés lors d'un mariage dans le sud du pays. Une maison prise pour cible selon des responsables iraniens. Un aéroport a également été visé sans faire de victimes a priori. Et l'Iran assure répliquer dès ce soir en visant des positions américaines dans la région. Patrick Bruel annule sa tournée et le collectif Nous Toutes se félicite de l'énorme mobilisation féministe qui a permis, selon lui, cette décision du chanteur Patrick Bruel, mis en examen dans 4 affaires et qui fait l'objet d'une trentaine de plaintes pour violences sexuelles. Et puis, l'été caniculaire joue les prolongations avec un nouvel épisode de chaleur à partir de demain. Il doit durer 3 à 4 jours selon Météo France, qui prévoit des températures inédites pour la saison jusqu'à plus de 35 degrés, surtout dans le sud du pays.
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0: Voilà, extrait de cet échange reproduit par la NASA. On entend Sophie Adnaud, donc, qui a réalisé sa troisième sortie hors de la station spatiale

0: internationale en l'espace de seulement 2 semaines, en étant cette fois aux commandes d'une équipe 100% féminine avec sa coéquipière américaine, une sortie extravéhiculaire d'environ 6h30. Bonsoir Olivier Songhi.
1: Bonsoir.
0: Responsable de l'actualité spatiale à la Cité de l'Espace de Toulouse. Comment avez-vous vécu cette troisième sortie hors de la Station Spatiale Internationale de Sofiane? C'est un événement, on peut le dire.
1: Oui, c'est un événement. Les deux premières avaient d'ailleurs été suivies en direct par les visiteurs de la Cité de l'Espace. Bon, il se trouve qu'aujourd'hui, on était fermé, mais ça montre tout l'intérêt du public pour ces sorties, puisque, après tout, c'est la première française qui sort dans l'espace. Et pour cette troisième sortie, comme vous l'avez dit avec justesse, c'était intéressant de le souligner, elle était EV1, c'est-à-dire celle qui dirige la sortie. Du moins, il y a toujours un numéro 1, un numéro 2, ce qui prouve la confiance de la NASA et le fait que la NASA est très satisfaite de la façon dont se sont déroulées les deux premières sorties.
0: Est-ce qu'on peut expliquer, en étant un peu pédago, ce qu'a vraiment réalisé Sofiane aujourd'hui? Quel était l'objectif de cette mission? Est-ce que la difficulté était élevée?
1: La difficulté est toujours élevée dans une sortie spatiale, parce que, pour donner juste un exemple courant, c'est que quand vous serrez la main dans votre gant, la pressurisée, c'est l'équivalent de l'effort d'écraser une balle de tennis. Et ça, c'est à chaque fois. On attrape le rail à l'extérieur de la station pour se déplacer, on met son un peu comme la via ferrata pour s'accrocher, on attrape un outil. À chaque fois, vous faites un effort qui est équivalent à vouloir écraser une balle de tennis. Et ça, c'est pour tout, pour les bras, les jambes. Donc, quel que soit le travail fait, c'est beaucoup plus compliqué physiquement. Là, c'était vraiment très technique. On a changé des câbles, on a mis une caméra. Jessica Merrell est allée s'occuper, préparer plus exactement une expérience scientifique pour qu'elle soit remise à jour plus tard. Donc, c'était des tas de petites tâches. Donc, beaucoup de déplacements, beaucoup de mouvements. Donc, c'est à la fois une forte concentration pour ne pas faire d'erreur. On écoute le sol qui rappelle. Et à la fois un fort effort physique.
0: À quoi faut-il faire attention? C'est toujours fascinant quand on voit ces images, parce que faut quand même se rendre compte qu'elle sort dans l'espace. C'est quand même assez incroyable. Moi, ça me fait peur à chaque fois que je vois ces images. Je me dis, un câble peut se détacher à tout moment. Enfin, je veux dire, je pense qu'évidemment, il y a beaucoup de sécurité autour de ces sorties, mais tout de même, c'est risqué, c'est très impressionnant.
1: Oui, puis vous avez presque la réponse dans ce que vous venez de dire. C'est-à-dire qu'il faut faire attention à tout. C'est-à-dire qu'il faut faire attention aux moindres gestes, et en effet, il y a des risques et il y a un ensemble de procédures à appliquer pour que ces risques ne deviennent pas dangereux. C'est-à-dire que c'est potentiellement dangereux. Par exemple, si on s'écarte de la station, on ne peut pas revenir. Alors, il y a un système chez les Américains, il y a un système avec des gaz qui permettent de revenir de la station. Mais personne ne veut l'utiliser. C'est pour ça qu'il y a ces câbles qui vous accrochent comme des via ferrata, sauf que c'est dans l'espace. Mais ça fait des trucs qui traînent à droite et à gauche. Et il faut faire attention. Donc, c'est à la fois suivre des procédures, faire preuve d'initiative quand il le faut, et un effort physique intense. Il faut savoir que pendant 6h30, ils peuvent boire, mais ils ne peuvent pas manger, par exemple.
0: Vous avez aiguisé ma curiosité. C'est quoi cette histoire de gaz? C'est si jamais les câbles lâchent et que l'humain s'éloigne de la station dans l'espace, c'est ça?
1: C'est ça, parce que par la mécanique orbitale, ils vont finir par s'éloigner de la station et aller les chercher. C'est quasiment impossible. Donc sur les scaphandres américains, il y a un système qui s'appelle le SAFER, c'est un jeu de mots, ça veut dire plus sûr. Et en fait, ça permet, il y a des micro-propulseurs, si vous voulez, ils les déclenchent. Et ils vont en fait, c'est un mini-vaisseau spatial dans lequel ils sont, le scaphandre. Et là, il y a une petite propulsion qui va les ramener vers la station. Ça fait partie des entraînements, c'est-à-dire qu'il y a la procédure normale et puis il y a quand ça va mal. Donc ça fait partie du quand ça va mal. Donc le système est là, mais personne n'a envie de l'utiliser, clairement.
0: Oh, non, je comprends que personne n'a envie de l'utiliser, parce que est-ce qu'on est sûr que ça fonctionne? Normalement, oui, j'imagine que ça a été testé, mais jamais en conditions réelles. Ça ne s'est jamais produit.
1: Voilà, il y a eu un test en conditions réelles, c'est-à-dire un astronaute l'a testé dehors, mais il n'était pas complètement détaché.
0: Oui, voilà. Heureusement. Et ça a fonctionné quand même.
1: Et ça a fonctionné. Ouais.
0: Bon, encore un tout dernier mot, Olivier Songhi. Pourquoi elles sont indispensables, ces sorties extravéhiculaires?
1: bien, c'est la limite de la robotique spatiale. Parce qu'il y a un moment où, ben, pour dévisser des boulons, mettre un instrument, une caméra, rien ne remplace encore la dextérité humaine, même si elle est fortement engoncée, hein, comme dans un scaphandre avec les gants. Eh bien, on ne sait pas encore tout faire par un robot. Même si là-haut, il y a un robot remarquable, hein, qui est canadien, c'est le bras robotique Canadarm 2, qui sait faire beaucoup de choses. Mais il y a encore des tas de choses sur lesquelles c'est plus rapide et plus sûr et mieux fait par des humains.
0: Pour entretenir la station spatiale et assurer son bon fonctionnement, c'est ça tout simplement.
1: Voilà, c'est exactement ça. C'est entretenir la maison commune, comme on entretient sa maison parfois. Bon, sauf que là, c'est beaucoup plus compliqué.
0: Oui, on l'imagine. On sait encore combien de temps va rester Sofiane. Je crois qu'elle va prolonger, non, sa mission.
1: Oui, tout à fait. En théorie, la relève avec un vaisseau américain devait décoller le 12 septembre. C'est Crew 13. Sophie Adnaud fait partie de l'équipage à 4 personnes de Crew 12. Donc, c'est logique. Hein, 13, c'est la relève. Et là, il y a eu un petit souci sur la capsule SpaceX. Donc, on décale de plusieurs jours, mais on ne sait pas encore de combien de jours. Donc, le séjour orbital de Sophie Adnaud va durer quelques jours supplémentaires. On verra dans les prochains jours qui viennent si on a une nouvelle date de lancement pour Crew 13.
0: Voilà, elle est déjà en orbite à 400 km autour de la Terre depuis 6 mois et demi. Hein. Sophie Adnaud, c'est déjà quand même conséquent. Merci beaucoup. Olivier Sanguy, c'est toujours passionnant, responsable de l'actualité spatiale à la Cité de l'Espace de Toulouse.
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0: Stéphanie Fromentin.
3: Si la situation est calme en cette fin de journée, de la brume s'installe en cours de nuit en plaine d'Aquitaine. Elle s'évacuera en cours de matinée, laissant traîner au réveil quelques fils nuageux. Des grisailles sont plus tenaces près de la Manche demain matin, mais le soleil s'impose au milieu de quelques nuages bas au nord. Les températures en campagne se feront donc autour de 12-14 degrés au réveil, alors qu'elles s'échelonneront entre 12 et 18 degrés en général, voire 19 à 25 en bord de Méditerranée. En cours de journée, les nuages deviennent un peu plus abondant en Manche, mais surtout sur le Nord et le Pas-de-Calais. Les températures y seront agréables, 20-24 degrés. En revanche, c'est un bel après-midi estival qui s'impose ailleurs, 24 à 28 degrés sur la moitié Nord et près de l'Atlantique. Il fait encore chaud dans le Sud, 29 à 33 degrés, voire 34 à 36 de l'Occitanie jusqu'en Provence et en Corse.
0: Stéphanie Fromentin, merci d'écouter France Info. Il est 22h30. Et on retrouve Léo Téchère.
4: Il avait été le premier à demander l'annulation des concerts de Patrick Bruel dans une pétition en avril dernier. Le collectif Salon Féministe se dit ce soir très content pour toutes les femmes qui ont porté plainte. Le chanteur a annoncé cet après-midi sur Instagram l'annulation de sa tournée devenue selon lui l'incarnation d'un débat qui la dépasse. Patrick Bruel, mis en examen pour viol et qui fait également l'objet d'une trentaine de plaintes pour violences sexuelles. L'Iran et les États-Unis reprennent leurs échanges de tirs. Ce soir, près du détroit d'Ormuz, un aéroport visé par une frappe américaine. 2 morts également dans un mariage, selon l'Iran. L'Iran qui assure être en train de répliquer malgré les menaces de Donald Trump qui promettait de bombarder encore plus fort en cas de réponse iranienne. En Europe, c'est bien la Russie qui serait derrière une tentative d'attentat contre l'aéroport de Leipzig, estime l'Allemagne. Un drone chargé d'explosifs découvert au début du mois d'août à proximité de plusieurs avions cargo ukrainien. Emmanuel Macron soutient l'adoption de nouvelles sanctions européennes contre la Russie. En ce jour de rentrée scolaire, une école ferme déjà ses portes en Guadeloupe. L'école maternelle et élémentaire de Grand Camp Parc aux Abîmes après des menaces contre l'équipe pédagogique. Des courriers anonymes reçus par l'école qui a été évacuée aujourd'hui. Elle restera fermée jusqu'à jeudi. La rentrée sociale, elle, est prévue pour le 29 septembre. Grande grève prévue dans la fonction publique à l'appel de tous les syndicats. La secrétaire générale de la CGT en a remis une couche aujourd'hui. Sophie Binet appelle à une journée noire sans service public. Et puis 6 semaines après la Coupe du Monde de football, c'est la liste que tout le monde attend chez les supporters des Bleus. Les premiers joueurs convoqués par Zinedine Zidane, ce sera le 18 septembre prochain, une semaine donc avant son premier match à la tête des Bleus le 25 septembre en Ligue des Nations face à la Turquie.
0: Merci beaucoup Léo Téchère. La Russie intensifie-t-elle sa guerre hybride contre l'Europe et l'OTAN? La question se la pose parce que l'Allemagne pointe ce soir la responsabilité de Moscou après l'envoi d'un drone chargé d'explosifs début août à l'aéroport de Leipzig. Les précisions de la correspondante de France Info à Berlin dans quelques instants. Et puis le général Jérôme Pellistrandi sera avec nous. Et puis nous reviendrons aussi sur l'annulation de la tournée de Patrick Bruel. Décision annoncée aujourd'hui par le chanteur lui-même sur ses réseaux sociaux. Patrick Bruel, mis en examen dans 4 dossiers de violences sexuelles et visé par de nombreuses autres plaintes.
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0: Berlin pointe du doigt ce soir la responsabilité de Moscou après l'envoi d'un drone chargé d'explosifs début août à l'aéroport de Leipzig, une plateforme militaire clé pour l'Allemagne mais aussi l'OTAN. Les autorités allemandes ont décidé de sévir Sandrine Etouandeg.
5: C'est chose faite ce soir après la déclaration conjointe du ministre de l'Intérieur allemand Alexander Dobrindt ainsi que celui des Affaires étrangères Johann Vadepoul. Les enquêtes policières, le mode opératoire, les conclusions des services de renseignement, tout accuse clairement la Russie, c'est ce qu'a déclaré le ministre de l'Intérieur. L'implication de ces opérations hybrides planifiées et exécutées et déjouées démontre clairement la Russie, a insisté le gouvernement allemand. Et la liste, vous le disiez, des sanctions ne s'est pas fait attendre. Le dernier consulat russe du pays à Bonn va fermer le 18 septembre. Fermeture annoncée également par le ministre des Affaires étrangères Johann Vadepoul du Centre culturel russe à Berlin. Le contrat de la maison russe sera résilié et puis l'ambassadeur russe sera convoqué. Le gouvernement va également proposer de nouvelles sanctions contre des ressortissants russes au sein de l'Union européenne et va accentuer la pression sur la flotte fantôme russe. Notre message aux dirigeants russes est clair. Nous ne permettrons pas que des attaques russes divisent ou intimident notre cohésion sociale, c'est ce qu'a déclaré le chef de la diplomatie allemande, le ministre de l'Intérieur Alexander Dobrindt, qui a décrit cette guerre hybride quotidienne contre le pays, un schéma récurrent, l'espionnage, le sabotage, l'infiltration, la désinformation et la préparation d'attaques.
0: Alors il y a clairement, Sandrine, un changement de ton du côté de Berlin.
5: Oui, en effet, après l'attaque du 4 août dernier, donc ce drone chargé d'explosifs qui avait été découvert dans une zone de fret où était stationné un cargo militaire chargé de matériel destiné à l'Ukraine, le ministre de l'Intérieur avait dénoncé des attaques hybrides sans annoncer qui étaient les auteurs. Les États-Unis avaient accusé la Russie. Ce jour-là, un autre drone avait explosé sur un avion DHL qui atterrissait sur cet aéroport de Leipzig. Puis, on avait découvert un troisième drone dans un champ à côté de cet aéroport la semaine dernière. Et là, Friedrich Merz avait durci le ton. Il avait déclaré que les auteurs de l'attaque allaient payer. C'est donc chose faite aujourd'hui.
0: Sandrine Etouandeg, correspondante de France Info à Berlin. Bonsoir, général Jérôme Pellistrandi.
6: Bonsoir.
0: Vous êtes rédacteur en chef de la revue Défense Nationale, auteur de ce livre Les armées françaises, paru aux éditions Que sais-je. Est-ce grave cette accusation de Berlin contre la Russie, Moscou qui dément, et selon vous, quel est le message que veut envoyer la Russie?
6: En tout cas, de la part des autorités allemandes, le fait de dire que donc cette attaque de drone vient, en tout cas, est issue de la Russie, c'est un acte important, d'autant plus que les Allemands sont toujours très prudents, car la relation avec Moscou est très complexe. Donc le fait que, ce soir, les autorités allemandes disent oui, ces attaques sont directement pilotées, téléguidées par la Russie. Ça a une signification forte. Et d'ailleurs, les réactions des capitales européennes, je pense tant le président Macron que Ursula von der Leyen ou du Premier ministre britannique, sont très claires là-dessus. Il s'agit bien d'un acte, cinétique dans la guerre hybride que la Russie mène contre les pays européens.
0: À quoi sert cette base de Leipzig? On sait que c'est une plateforme militaire importante pour l'Allemagne, mais aussi pour l'OTAN.
6: Oui, mais c'est effectivement un aéroport, de par sa position, parce que Leipzig est proche, en quelque sorte, de la partie est de l'Allemagne. C'est effectivement une étape très intéressante en termes de logistique, par exemple pour aller en Pologne, pour à la fois l'OTAN et en même temps pour soutenir l'Ukraine. Et puis c'est aussi la base arrière des Antonov, donc les gros avions porteurs qui appartiennent à l'Ukraine et qui ont été évacués à Leipzig du fait de la guerre. Et ces avions, d'ailleurs, sont utilisés de manière régulière à des fins commerciales. Et donc, c'est un acte effectivement très hostile de la part de Moscou sur le territoire allemand.
0: Que cherche Moscou avec ce type d'action ?
6: Bah, très clairement, Moscou est dans une attitude offensive en recherchant les failles des Européens, en provoquant en permanence, mais en restant en quelque sorte juste à la limite. C'est-à-dire que, et c'est ça ce qui fait ce qui traduit le caractère peut-être extrêmement pervers, mais dangereux également de la Russie, c'est que, en quelque sorte, elle donne des coups d'épée. Et les Européens ne peuvent que tendre le bouclier pour se protéger. Et à force de recevoir des coups, que ce soit par ces actions cinétiques telles les drones, mais également, on le voit, les survols au-dessus de la Moldavie, de la Roumanie, les États baltes, les actions de désinformation, c'est une offensive en quelque sorte systématique sur un spectre très large de la part de Moscou pour diviser, fragiliser les pays européens, d'autant plus que nous sommes dans une période où le soutien américain ne va plus de soi comme auparavant.
0: Alors, pendant ce temps-là, justement, général, il y a des frappes russes qui s'intensifient, notamment sur la capitale ukrainienne, Kiev, avec au moins 9 personnes mortes la nuit dernière, 7 dans un dépôt ferroviaire donc de la capitale. Et on avait plutôt l'habitude de voir les infrastructures énergétiques et les nœuds de transport ciblés. Et désormais, eh bien, les Russes changent de stratégie et élargissent leur cible à des centres de distribution de produits. À ce sujet, on écoute Laetitia Chérel de la rédaction internationale de Radio France.
7: Oui, depuis juillet, les frappes russes auraient détruit plus de 400 000 mètres carrés d'entrepôts en Ukraine. À Kiev et dans sa région, plusieurs sites ont été touchés. L'un des plus grands entrepôts alimentaires de produits frais et d'épicerie, mais aussi une grande enseigne de bricolage ou encore un entrepôt de e-commerce qui traitait plus de 100 000 commandes par jour d'électroménager, d'informatique ou de jouets. Des sites qui, selon Moscou, servaient aussi à stocker des composants de drones. Ont été bombardés également une grande maison d'édition et un centre de fret international. Et quand ces sites sont reconstruits, ils peuvent être frappés à nouveau. C'est ce qui s'est passé avec un entrepôt de produits frais touché une semaine seulement après sa mise en service.
0: Et l'impact de ces frappes a-t-il été évalué ?
7: Oui, selon le ministre ukrainien de l'Agriculture, près de 90% de la logistique alimentaire destinée à la grande distribution aurait été détruite. C'est considérable. Alors attention, cela ne signifie pas que les Ukrainiens manquent de nourriture, mais certains magasins de Kiev connaissent déjà des ruptures de produits frais ou de lait ou de sucre. Et puis, dans sa nouvelle stratégie, la Russie ne frappe pas seulement les entrepôts. Elle a aussi visé cet été les ports de la région d'Odessa, qui sont essentiels à l'exportation des céréales ukrainiennes. Ces attaques ont même conduit certains armateurs à suspendre leurs escales dans ces ports. De fait, cette stratégie russe de ciblage des grands sites logistiques en Ukraine est aussi une réponse aux attaques ukrainiennes contre des infrastructures similaires sur son sol. Ainsi, une vingtaine de sites de géants russes du e-commerce ont été touchés cet été, désorganisant la distribution de millions de produits de consommation à travers le pays et provoquant la ruine de milliers de petits entrepreneurs russes qui avaient placé leurs produits dans ces sites. Une nouvelle dimension du conflit que certains appellent déjà la guerre des entrepôts.
0: Laetitia Chérel de la rédaction internationale de Radio France, général Jérôme Pélistrandi, on le voit bien, la Russie intensifie et diversifie aussi ses frappes avec des objectifs différents. Que cherche à faire Moscou alors que la guerre se poursuit de manière très dure en Ukraine en ce moment ?
6: Alors, en fait, il faut bien comprendre que Vladimir Poutine est confronté à l'incapacité de son armée à gagner la guerre sur la ligne de front. Et donc, il est dans une fuite en avant qui consiste à faire le plus de mal possible aux Ukrainiens, à punir cette nation ukrainienne qui résiste depuis plus de 4 ans et demi et qui refuse, en quelque sorte, de capituler et de céder aux oukases de Vladimir Poutine. Donc, il frappe, je dirais, tous azimuts, avec, en quelque sorte, l'idée de faire craquer le moral de la population à l'approche de l'hiver, c'est-à-dire que il espère certainement en vain que l'opinion publique ukrainienne fasse comprendre à Volodymyr Zelensky que c'est bon, voilà, ça fait trop longtemps et qu'il faut trouver, il faut accepter de négocier. Mais dans l'esprit de Poutine, c'est accepter de négocier, c'est accepter de capituler. Et c'est bien ça ce qui est extrêmement dangereux, c'est que on le voit, l'augmentation des frappes, et notamment les bombardements quasi maintenant permanents, 6 jours consécutifs sur Kiev, sont là pour faire le plus de mal possible, et c'est ça ce qui est extrêmement inquiétant, alors que l'automne se profile en Ukraine.
0: C'est un signe de fébrilité de la part du Kremlin ?
6: Oui, très clairement. Pourquoi ? Parce que le Kremlin, en fait, est incapable à la fois de gagner militairement et donc d'imposer ses vues, bon, ce qui était l'objectif initial recherché, et en même temps est dans une fuite en avant, refusant toute concession, toute vraie discussion, alors même que Volodymyr Zelensky avait déjà accepté un certain nombre de d'exigences russes, à commencer par en quelque sorte par le fait que les territoires occupés sur le sol ukrainien passaient non pas sous souveraineté, mais Volodymyr Zelensky n'exprimait plus l'idée de reconquérir ces territoires. Et là, on est vraiment dans une impasse stratégique, parce que Vladimir Poutine ne veut pas négocier, il veut la capitulation de l'Ukraine.
0: Le général Jérôme Pélistrandi, rédacteur en chef de la revue Défense Nationale, auteur de ce livre Les armées françaises, paru aux éditions Que sais-je. À suivre, l'annulation de la tournée de Patrick Bruel. Nous serons avec une association féministe pour évoquer justement cette décision du chanteur mis en examen dans plusieurs dossiers de violence sexuelle. Ce sera après L'Essentiel, l'info avec Léo Téchère à 22h45 et cette déclaration de Vladimir Poutine ce soir: on ne négocie pas avec les terroristes.
4: Oui, il vient de répondre à Volodymyr Zelensky ce soir, le président ukrainien qui avait promis juste avant l'envoi de drones en Russie et qui a prévenu les compagnies aériennes du monde entier en disant que le ciel russe devient extrêmement dangereux au lendemain d'une attaque qui a fait au moins 12 morts en Ukraine dans la région de Kiev. Dans ce contexte, l'Union européenne prévoit de nouvelles sanctions contre la Russie après l'enquête allemande sur la tentative d'attentat du mois d'août dernier à l'aéroport de Leipzig. Pour Berlin, c'est signé Moscou, un drone bourré d'explosifs retrouvé près d'avions cargos ukrainiens. Patrick Bruel annonce donc l'annulation de sa tournée sur Instagram. C'était une décision inévitable, dit sur France Info le maire de Nancy, qui ne voulait pas accueillir de concert du chanteur mis en examen pour viol. Et puis, mission accomplie pour Sophie Adnaud. L'astronaute française a terminé sa 3e sortie en dehors de la Station Spatiale Internationale aujourd'hui. Plus de 6h30 de réparation, notamment sur l'ISS.
0: Depuis plusieurs semaines, des responsables politiques et des maires appelaient Patrick Bruel à renoncer à se produire sur scène, alors que des dizaines de femmes l'accusent désormais d'agression sexuelle. Patrick Bruel est également mis en examen dans plusieurs dossiers. Avant d'en parler avec Evelyne, membre du collectif Salon Féministe, on va s'intéresser avec vous, Antoine Deyana, de la cellule décryptage de France Info, aux conséquences économiques de l'annulation de cette tournée de Patrick Bruel, tournée de 35 dates. D'abord, qui va payer ?
8: En principe, Patrick Bruel lui-même, parce que contrairement à beaucoup d'artistes, il produit ses propres concerts depuis les années 80 via sa société 14 Productions. Il n'a donc pas de producteur extérieur pour organiser la tournée et éponger la facture à sa place. Les assurances non plus ne devraient pas couvrir les frais, bien qu'on n'ait pas les détails des contrats passés entre les assurances et le chanteur. On sait qu'en général, elles couvrent surtout les annulations en cas de maladie, d'hospitalisation, de décès de l'artiste ou encore à cause d'un événement extérieur, une catastrophe naturelle ou encore des émeutes par exemple, ce qui n'est pas le cas ici. Patrick Bruel dit seulement que les conditions ne sont pas réunies pour que les concerts soient maintenus. Ça devrait donc être à sa charge, ou plutôt celle de sa société de production.
0: Est-ce que ça va coûter cher à Patrick Bruel ?
8: Certainement des millions d'euros, hein, même si c'est difficile de le chiffrer, comme on sait peu de choses sur la nature des contrats passés entre 14 productions et les salles où Patrick Bruel devait se produire partout en France. Et c'est vrai qu'entre la location de la salle, les contrats passés avec les techniciens, les musiciens, la sécurité et même la communication, tout ceci représente beaucoup de dépenses et de frais déjà engagés. Ajoutez à cela le manque à gagner de la billetterie, car tous les billets vont être remboursés.
0: Antoine Deyana de la cellule décryptage de France Info. Sur ses réseaux sociaux, Patrick Bruel dit donc renoncer à sa tournée qui, selon lui, est devenue l'incarnation d'un débat qui la dépasse. Je rappelle qu'il est mis en examen dans 4 dossiers de violences sexuelles, visés par de nombreuses autres plaintes. Et avant d'en parler avec notre invité, je vais vous donner la réaction de la ministre déléguée chargée de l'égalité entre les femmes et les hommes, Aurore Berger, qui dit prendre acte de la décision du chanteur. J'avais répondu que les conditions n'étaient pas réunies pour que cette tournée puisse être maintenue, dit-elle, et l'avait appelé à y renoncer. Je prends acte de la décision qu'il a prise de l'annuler. Bonsoir Evelyne, vous êtes membre du collectif Salon Féministe. Quelle est votre réaction à cette décision de Patrick Bruel de renoncer donc à cette tournée ?
9: Bonsoir. C'est un grand soulagement. On l'attendait depuis un moment, hein, donc depuis le printemps. On demande à ce que tous ces concerts soient annulés. Il avait commencé avec l'annulation de la tournée d'été des festivals. Là, enfin, le reste de la tournée est annulé. Donc, on est évidemment très soulagés, très heureuses et on pense tout de suite à toutes ces victimes.
0: Justement, comment appréciez-vous ce que dit le chanteur sur son réseau Instagram pour justifier cette décision ?
9: Alors, c'est à l'image de tout ce qui s'est passé dans cette histoire depuis le début, c'est-à-dire qu'il n'a pas un seul mot pour ses victimes, il n'y a pas une once de remise en question personnelle. Il dit, en gros, comme la ministre, hein, que les conditions ne sont pas réunies, que la chose le dépasse. Il se trouve qu'effectivement, la chose le dépasse, et c'est très bien, parce qu'à travers cette affaire-là, comme dans toutes les grandes affaires médiatisées, on a pu avoir un vrai débat de société, et c'est ce qu'on voulait, c'est ce qu'on appelait. La chose ne le dépasse pas tant que ça, puisque l'affaire est quand même hors norme. Hein. On rappelle, il y a plus de 30 plaintes.
0: Alors, il conteste hein, l'ensemble des faits qui lui sont reprochés. Comment, qu'est-ce que vous répondez à ceux, notamment certains avocats, qui disent que la justice n'est pas passée, que ça ne respecte pas la présomption d'innocence ?
9: Écoutez, moi, je peux mal parler sur un terrain juridique. Hein. Je suis militante féministe. Mmh. Ce qu'on peut vous dire, c'est que dans tous les cas, la présomption d'innocence est quand même respectée, puisque même les personnes qui sont en détention provisoire ont droit à la présomption d'innocence. Donc, le débat ne se situe pas là. Pour nous, le débat, c'est celui d'une société. Qu'est-ce qu'on accepte, finalement ? Est-ce qu'on accepte encore d'acclamer des hommes lorsqu'il y a tant de témoignages à leur rencontre ? C'est ça, la vraie question. Qu'est-ce qu'on fait de ces hommes-là lorsqu'ils sont connus ? Parce que finalement, ces affaires-là, c'est que la pointe de l'iceberg de tout ce qu'on connaît, nous, sur le terrain, en tant que militante féministe. Et puis pour toutes les femmes. Enfin, je rappelle quand même que c'est un viol ou une tentative de viol toutes les 2 minutes 30 en France.
0: Evelyne, comment vous réagissez ? Est-ce que vous pensez qu'il y a une évolution dans la société quand vous voyez de nombreux maires, il y en a quand même beaucoup hein, qui s'étaient émus de voir Patrick Bruel se produire dans leur ville après justement ces plaintes très nombreuses et cette mise en examen du chanteur. Est-ce que vous pensez qu'il y a une évolution ?
9: Oui, je pense, c'est ce qu'on pense, puisque cette affaire-là ne serait pas allée aussi loin si la société n'avait pas été prête, en fait, à ne plus voir Bruel sur scène, Bruel ou tout ce qu'il représente. Nous, ce qu'on a remarqué, c'est qu'on ne nous a jamais demandé, par exemple, de séparer l'homme de l'artiste ou de répondre à ces questions-là. On voit bien qu'il y a un vrai débat de fond qui est en train de naître, qui est en train de prendre de l'ampleur. Il n'y a pas eu de tribune de soutien à Bruel, comme on a pu en voir dans les précédentes affaires. C'est-à-dire qu'à chaque fois, on apprend quelque chose en tant que société. Et là, on en arrive au stade où on se dit que ce n'est plus possible de les acclamer. Encore une fois, nous, ce qu'on demande, ce n'est pas sa condamnation. Ça, c'est un travail de justice. Nous, on voulait juste qu'il ne soit pas acclamé. Voilà.
0: Pour les victimes qui ont porté plainte, notamment.
9: Pour elles, évidemment. Et puis, encore une fois, pour toutes ces femmes anonymes, c'est-à-dire qu'être victime aujourd'hui et de voir quelqu'un d'aussi puissant n'avoir aucune répercussion finalement, bon, si ce n'est peut-être sur sa réputation, mais encore, c'est terrible. En fait, c'est terrible, c'est absolument injuste. Et là, on sent qu'il y a quelque chose qui a bougé quand même assez profondément. Et nous, ce qu'on espère, c'est que ce soit un pas de plus vers, évidemment, une justice qui prenne mieux en compte les violences sexistes et sexuelles, mais aussi peut-être... dans ce qu'on a vu dans cette affaire-là, c'était à quel point c'était difficile d'annuler ses concerts si ce n'était pas lui qui le faisait. Donc peut-être aussi des clauses d'annulation pour toutes les personnes qui sont responsables des programmations.
0: Le chanteur ne fait pas explicitement référence dans son long communiqué aux accusations portées à son encontre. Il s'adresse aussi aux 150 000 personnes qui attendaient, selon lui, cette nouvelle tournée. Et puis, il dit aussi avoir une pensée pour les femmes et les hommes qui travaillent depuis des mois. Qu'est-ce que vous dites justement à celles et ceux qui avaient pris leur billet pour ces concerts et à ceux qui avaient travaillé sur cette tournée ?
9: Nous, on n'est pas contre les fans de Patrick Bruel. Chacune et chacun va faire son cheminement en son temps. On comprend que ça va être très difficile de devoir renoncer à ces concerts-là, d'autant plus que la communauté de Patrick Bruel est quand même une communauté de fans assez particulière avec un vrai attachement. La question n'est pas là, la question c'est celle de la dignité finalement, et vu encore une fois le fait que la société prenne en compte maintenant ces questions-là.
0: Evelyne, membre du collectif Salon Féministe, invitée ce soir de France Info pour réagir donc à la décision de Patrick Bruel d'annuler sa tournée qui devait commencer début octobre. Vous reconnaissez ce générique, c'est celui du Monde d'Élodie avec Élodie Suigou.
10: Bonjour François Morel.
11: Bonjour.
10: Bonjour Robert Renucci.
11: Bonjour.
10: Vous êtes deux figures majeures du théâtre français, mais aussi deux hommes qui, chacun à leur manière, ont consacré une grande partie de leur vie à transmettre, l'un à travers les mots, les chroniques, les spectacles, les personnages, et ce regard tendre qu'ils posent sur les êtres humains, l'autre à travers la scène, la mise en scène, l'enseignement, l'éducation populaire, et ce combat constant pour faire vivre le théâtre partout et pour tous. Aujourd'hui, vous retrouvez autour de l'École des femmes de Molière, une pièce créée en plein air devant le château de Grignan, qui poursuit aujourd'hui une grande tournée à travers la France jusqu'en janvier 2027. On est près de 4 siècles, Robin Renucci, après son écriture. Cette œuvre continue de nous parler d'amour, de pouvoir, de liberté, de transmission, mais aussi de cette illusion très humaine qui consiste à croire que l'on peut façonner le destin de ceux que l'on aime. Pourquoi l'École des femmes aujourd'hui, Robin Renucci ? Une pièce qui, finalement, on a l'impression, fait toujours autant écho.
11: Quand Molière écrit en 1662 cette pièce, il est déjà dans une permanente réflexion autour de la peur que les hommes ont des femmes intelligentes. Mais surtout, il est vraiment soucieux du fait que les hommes dominent. Il a envie de donner cette liberté à la femme, il ne sait pas trop comment le faire, sinon dans l'œuvre théâtrale. Et aujourd'hui, malheureusement, le masculinisme, la toute-puissance du patriarcat nous fait, dans des résurgences très violentes, minorer la capacité que les femmes, dans certains pays, ont à accéder à la liberté. Donc c'est bon de le rappeler, de rendre hommage à ces époques, ces siècles qui nous permettent de réfléchir.
10: En tout cas, ça parle de transmission d'une façon assez étonnante, François Morel. Qu'est-ce qu'on laisse à nos enfants ? Qu'est-ce qu'on leur donne comme valeur ? Je voudrais savoir ce que vos parents vous ont donné, justement, vous ont transmis par rapport à ces valeurs.
12: Ils m'ont transmis l'amour qu'ils me portaient, donc je pense que ça, c'était essentiel. C'était des gens extrêmement modestes, qui aimaient beaucoup leurs enfants. Mon père avait arrêté ses études à 13 ans, et donc il tenait à ce qu'on puisse aller à la fac et qu'on puisse avoir une autre vie que la sienne. Il avait beaucoup le regret de ne pas avoir appris à lire, et pour lui, ses moments de bonheur, c'était quand sa maman faisait des ménages dans un château et qu'il était au grenier pour lire les Jules Verne. Donc j'essayais d'être peut-être aussi à la hauteur de cette demande.
10: Vous avez ce point commun, Robin. Vous aussi, on vous a transmis cette liberté.
11: Oui, moi, je viens aussi d'une famille très modeste. Je viens plutôt, moi, d'un père gendarme, donc c'est pas très gay, vivre dans une gendarmerie dans les années 60. Mais j'ai eu la chance que le théâtre soit rentré dans ma maison parce que ma maman faisait un peu de couture. Et j'ai vu arriver dans les années 70, à la petite ville d'Auxerre où nous habitions, des comédiens qui venaient du TNS, mot que je ne connaissais pas, Théâtre National de Strasbourg, et qui sont venus pour qu'on recouse des costumes, qui était d'ailleurs la comtesse d'Escarbagnas de Molière. Et les comédiens sont rentrés dans la maison avec leur patchouli, avec leur gilet, avec des petits miroirs et de la fourrure. Et le monde a changé pour moi. J'ai été appelé à faire un stage d'art dramatique, et c'est ça qui a transformé la chose. Donc c'est par ma mère, peut-être, que les choses se sont faites, mais beaucoup aussi de tendresse d'une certaine manière, mais de rudesse aussi, hein, chez les gens simples, et la liberté du théâtre qui arrive à un moment, à l'adolescence.
10: Vous nous racontez tous les deux, depuis le début de votre parcours, de l'histoire des autres. Est-ce qu'en racontant les histoires des autres, on finit par se trouver soi-même ?
11: Tu te trouves ?
12: Je me sens assez éloigné du personnage d'Arnolf. Parce que moi,
10: ça positionne un homme.
12: Ouais, ouais,
11: mais je trouve surtout que ça positionne sur l'acteur, c'est-à-dire qu'avec toutes ces années de relations et de tendresse envers le public, tu exprimes par cet effort, par cette générosité dans le rôle, quelque chose de toi qui est en train, à mon avis, quand je te regarde, de croître et de monter d'un cran. Quand je le vois, j'entends Molière. Je me dis, Molière devrait être content, parce que je vois ce qu'était le travail de Molière sur un tréteau, et François est à ce niveau-là.
10: Bon courage pour répondre à ça, François Morel.
12: Pour moi, je pense que c'était peut-être la proposition la plus ambitieuse qu'on m'ait jamais faite dans ma vie d'acteur. Et quand Robin m'a proposé ça il y a peut-être 2 ans, je me suis dit, je ne peux pas refuser ça parce que c'est l'Annapurna. Et je me suis dit, ça ne va pas être simple, ça va être un peu en dehors de ma zone de confort. Mais si je n'y vais pas à ce moment-là et à mon âge, ça aurait servi à rien ce que j'ai fait jusque-là.
10: Arnolf, il nous fait rire. D'ailleurs, ce rire, il y a quelque chose d'assez vertigineux. Il y a la peur de perdre, il y a la peur de vieillir aussi. Est-ce que c'est aussi pour cela qu'il nous touche encore autant, ce texte et ce personnage ?
11: Mais oui, sans doute. Le rire est un viatique, de toute façon. Hein. Un théâtre populaire qui nous fait rire et qui nous fait en même temps réfléchir. Voilà la belle chose. Au début, on rit du personnage. Il y a 2 personnages qui se parlent au début de la pièce ou qui s'opposent dans leur conception de la femme. Et chacun rit de l'autre. Et puis le public rit d'être un peu dans un boys band comme ça où on parle des femmes et puis on est entre eux. Et progressivement, on rit contre Arnold. Si bien qu'à un moment, on va même le huer quand il prononce des choses en disant que la toute-puissance masculine est vraiment la suprématie. Et la réaction du public, pour moi, est fondamentale.
10: Merci beaucoup, Robin Renucci. Et merci, François Morel, d'être passé dans le monde d'Élodie sur France Info. L'école des femmes est donc sur scène, on l'a vu. Il y a toutes les dates où vous allez rencontrer effectivement les Français. Merci beaucoup.
11: Merci.
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0: Le temps, Stéphanie Fromentin.
3: Si la situation est calme en cette fin de journée, de la brume s'installe en cours de nuit en plaine d'Aquitaine. Elle s'évacuera en cours de matinée, laissant traîner au réveil quelques fils nuageux. Des grisailles sont plus tenaces près de la Manche demain matin, mais le soleil s'impose au milieu de quelques nuages bas au nord. Les températures en campagne se feront donc autour de 12-14 degrés au réveil, alors qu'elles s'échelonneront entre 12 et 18 degrés en général, voire 19 à 25 en bord de Méditerranée. En cours de journée, les nuages deviennent un peu plus abondants en Manche, mais surtout sur le nord et le Pas-de-Calais. Les températures y seront agréables, 20-24 degrés. En revanche, c'est un bel après-midi estival qui s'impose ailleurs, 24 à 28 degrés sur la moitié nord et près de l'Atlantique. Il fait encore chaud dans le sud, 29 à 33 degrés, voire 34 à 36 de l'Occitanie jusqu'en Provence et en Corse.
0: Stéphanie Fromentin, excellente soirée à l'écoute de France Info, il est 23h. Bonsoir Stéphane Milhomme.
15: Bonsoir Julien, bonsoir à tous.
0: À la une ce soir, les Américains, les Iraniens reprennent leur frappe au Moyen-Orient.
15: Le Croissant Rouge parle d'au moins 4 morts lors d'un mariage près du sud de l'Iran et le régime de Téhéran lui promet maintenant une riposte décisive contre les Américains. La France, l'OTAN, l'Union Européenne solidaire de l'Allemagne face à l'attaque hybride au drone explosif de Leipzig. C'était en août dernier, un grave incident imputé maintenant et très officiellement à la Russie. Patrick Bruel jette l'éponge. Le chanteur poursuivi pour violences sexuelles présumées ne fera pas le mois prochain sa grande tournée. La satisfaction du maire d'Amiens qui contestait sa venue. Nous l'écouterons. Nous reviendrons également sur la rentrée des classes pour plus de 11 millions de petits Français. Direction la Dordogne. Et puis Météo France fait évoluer sa carte de vigilance météo. Elle sera plus précise à l'intérieur même de chaque département. Et Donald Trump promet déjà de bombarder l'Iran bien plus durement si le pays réplique aux dernières frappes américaines. Le régime de Téhéran assure, lui, lancer une opération décisive contre des cibles américaines ce soir. Dans tous les cas, cette soirée est bien marquée par une reprise des hostilités entre les deux camps. Le Croissant Rouge fait état, par exemple, de 4 morts au moins après des tirs lors d'un mariage dans la province de Sirik. Le général Jean-Paul Paloméros, ancien chef d'état-major de l'armée de l'air, ancien commandant au sein de l'OTAN, n'est pas surpris de cette reprise apparente du conflit.
16: Elle était, je dirais, malheureusement prévisible. Le détroit d'Ormuz n'a jamais été réouvert, quoi qu'en disent les uns ou les autres. On le voit bien, le trafic est pas nul, mais pratiquement. La perturbation, le risque existe. Et donc, la guerre économique, c'est bien, Donald Trump l'a déclaré, mais ça, d'abord, ça prend du temps. Ça porte pas toujours ses effets parce que l'Iran a des moyens de la contourner. Moyennant quoi, les pièces sont malheureusement au même état du jeu qu'elles ne l'étaient il y a un mois ou deux mois. Et pendant ce temps-là, c'est évidemment les populations, les pays qui en souffrent, hein, puisque les données de base sont telles que les incuries et les impossibilités des uns ou des autres à exporter des matières brutes, du pétrole, que sais-je, des fertilisants et du gaz, n'a absolument pas changé. Donc, Donald Trump est condamné de mener ses frappes pour au moins donner le sentiment que le détroit d'Ormuz est ouvert, ce qui est relativement faux, et faire peser une pression.
15: Le général Jean-Paul Paloméros, invité du 20h30 minuit sur France Info.
0: C'est l'ambassadeur russe à Berlin qui le dit ce soir. Les sanctions allemandes contre la Russie ne seront pas sans conséquences.
15: Et c'est l'Allemagne qui l'affirme. Le régime de Moscou est responsable de l'attaque hybride de drones menée contre l'aéroport de Leipzig. C'était au début du mois. Leipzig est l'aéroport où transite du matériel militaire de l'OTAN pour l'Ukraine. Le ministre allemand de l'Intérieur y voit clairement la volonté de la Russie de tester l'alliance militaire autour des États-Unis et des Européens. Sentiment partagé par Patrick Martin-Jeunier, professeur à Sciences Po et spécialiste de l'Europe.
17: Je ne suis pas surpris. C'est que le mode opératoire, avec le matériel qui avait été utilisé, la technologie, ressemblait effectivement à une opération russe, avec du matériel souvent usagé, de surcroît du matériel qui avait déjà été utilisé en Ukraine. Ce sont des provocations, c'est ce qu'on appelle la guerre hybride, ça fait partie de la guerre hybride, donc l'attaque par drone, ce qui montre aussi que l'espace aérien allemand est extrêmement vulnérable. Donc c'était pour faire peur, parce que imaginez un seul instant que ce drone qui était chargé d'explosifs aurait explosé à proximité d'un avion cargo ukrainien dans la zone de sécurité de l'aéroport de Leipzig, cela aurait eu des conséquences très très importantes. Vladimir Poutine, qui est en position difficile, teste toujours plus avant la capacité, on va dire, de riposte et de résistance de l'OTAN. L'Allemagne va frapper fort avec une riposte, une réponse graduée, la fermeture du consulat général à Bonn, la fermeture de la maison de la culture russe à Berlin, la convocation de l'ambassadeur, tout ça, ce sont des mesures proportionnées, mais elles ne sont pas suffisantes. Nous devons effectivement nous organiser, je dirais, bien plus, avoir la capacité de frapper en riposte, de frapper encore plus, disons, la Russie depuis l'Ukraine, à condition d'en donner les moyens à l'Ukraine.
15: Patrick Martin-Jeunier sur France Info. Et Vladimir Poutine, lui, affirme qu'on ne négocie pas avec les terroristes, après l'avertissement, cette fois, du président ukrainien Volodymyr Zelensky sur la sécurité de l'espace aérien russe. Ce dernier le déclare en début de soirée, les jours sûrs dans le ciel russe sont révolus. Il y aura des drones ukrainiens dans le ciel russe, ce qui devient extrêmement dangereux. Il n'y aura pas de tournée de Patrick Bruel le mois prochain et dans 35 villes de France. Le chanteur l'annonce finalement sur son compte Instagram, alors qu'il est toujours mis en examen pour violences sexuelles présumées sur plusieurs femmes. Son credo, je refuse que le public et les équipes soient pris à partie dans un débat qui n'a rien à faire dans une salle de concert. Il cède ainsi à plusieurs maires qui ne souhaitaient pas de concert de Bruel dans leur ville. C'est le cas du maire socialiste d'Amiens, Frédéric Fauvé.
18: Je prends acte de la décision et je salue un peu la responsabilité qui enfin s'est manifestée dans cette affaire. On aurait pu éviter d'en arriver là. Je n'ai pas, à contrario de Patrick Bruel, la liberté de prendre la décision qu'il a prise. Je n'ai pas, moi, la possibilité d'interdire le concert. Il avait, lui, la liberté de reporter, d'annuler sa tournée. Il l'a fait et c'est une sage décision. Je pense à cet instant aux 32 victimes. Comment imaginer que de tels concerts, que de tels spectacles puissent se tenir sans effectivement qu'elles ressentent une profonde injustice? Tout ça me semblait pas très décent. En tout cas, à la fois l'opinion publique, les nombreuses prises de position ont démontré que tout le monde s'interrogeait et que beaucoup d'émotions et d'indignation subsistaient autour du maintien de ces concerts.
15: Le maire d'Amiens, Frédéric Fauvet, sur France Info. Cette décision était inévitable, estime cette fois le maire de Nancy, Mathieu Klein. L'ambassadeur de MeToo Media salue, lui, une vraie victoire de celles et ceux qui luttent contre les violences sexistes et sexuelles dans la musique et dans les arts, dans les médias. Il le dit ce soir sur France Info.
0: La rentrée des classes à présent et après la canicule cet été, on va prendre la direction de la Dordogne, où les élèves, comme partout en France, ont retrouvé les salles de classe.
15: La rentrée pour un peu moins de 16 000 élèves dans ce département, notamment dans les collèges. Après les différentes vagues de canicule et depuis le mois de juin, la question se pose, ici comme ailleurs, comment faut-il se préparer à ces épisodes météo quand même en baissant les volets de l'école, il fait encore trop chaud. Emmanuel Clavery, le conseil départemental de Dordogne, entend trouver des solutions avec une certitude, ce sera sans la climatisation.
19: Germinal Perrault évoque un choix politique et écologique.
20: La climatisation, ça coûte cher, ça consomme beaucoup d'énergie et ça rejette de l'air chaud. C'est pas ce choix qu'on a fait.
19: Le département préfère miser sur l'amélioration de l'isolation thermique des bâtiments, entamée déjà depuis des années. Des travaux ont été réalisés dans les collèges du Bugue, Mussidan, Thiviers ou Jacques Prévert à Bergerac. Des chantiers sont en cours à Clochassin, à Périgueux et au collège de Brantôme. Mais la lutte contre la chaleur passe aussi par d'autres solutions, explique Germinal Perrault.
20: On va planter 250 arbres et 4000 végétaux dans les collèges de Dordogne, là, dans les mois qui arrivent. On a réalisé une commande de 380 brasseurs d'air et il y en aura le double qui seront commandés au premier trimestre 2027.
19: On n'a pas attendu la crise de 2026 pour travailler, estime Germinal Perrault, qui rappelle que le département consacre chaque année 5,5 millions d'euros aux travaux dans les collèges. Nous allons concentrer nos efforts sur les équipements pour s'adapter à ce nouveau climat, assure le président du conseil départemental.
15: Emmanuel Clavery, ici Périgord, ex-France Bleu. La présidentielle et Gabriel Attal, candidat Renaissance, était ce soir l'invité du nouveau rendez-vous politique du 20h de France 2. Et pour l'ancien Premier ministre, il faut une réforme constitutionnelle profonde pour mieux partager le pouvoir, notamment avec les collectivités territoriales. Et puis interrogé sur son positionnement par rapport à Édouard Philippe, également candidat du Bloc central, Gabriel Attal tient à se démarquer. On est dans un temps où chacun doit présenter sa vision. C'est la rentrée également pour Météo France qui annonce cette nouveauté. Elle concerne les cartes de vigilance. Jusqu'à présent, elle concernait tout un département, en orange par exemple face au risque de fortes pluies. Désormais, Guillaume Fariol, ces mêmes cartes seront détaillées sur une zone géographique plus fine à l'intérieur d'un même département.
21: Grâce aux ordinateurs plus puissants, aux images satellites plus précises, Météo France peut désormais affiner ses vigilances pour 4 risques. Pluie, inondation, orage, neige, verglas et vent. Quand les prévisions le permettront, les alertes pourront concerner une partie seulement d'un département. En cas de tempête, par exemple, du rouge sur le bord de mer plus durement frappé par les vents et de l'orange à l'intérieur des terres. Certains orages aussi restent localisés autour des reliefs. Des vigilances plus précises pour avertir plus finement les populations, pour prépositionner plus efficacement les secours également, explique Météo France. Adaptation indispensable face à des phénomènes climatiques de plus en plus violents. D'ici l'été prochain, Météo France espère pouvoir lancer ses vigilances plus fines, également pour le risque de canicule.
15: Guillaume Fariol du service Science de France Info. Le sport et le cyclisme et cette victoire française sur la Vuelta, la seconde de cette édition 2026. Le Savoyard Bastien Tronchon de l'équipe Groupama FDJ United remporte la 10e étape. Le leader et porteur du maillot rouge, c'est toujours l'Espagnol Enric Mas. Et puis le football, et Zinedine Zidane, nouveau sélectionneur des Bleus, communiquera sa première liste de joueurs vendredi 18 septembre. Ce sera en prévision des premières rencontres de la Ligue des Nations. La France entame cette compétition en Turquie le 25 septembre, Julien, avant de se déplacer en Belgique, et ce sera cette fois le 28.
0: Merci beaucoup Stéphane Milhomme.
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0: Quel est le coût de la rentrée scolaire pour les parents? Nous poserons la question dans un instant à Chantal Huette, responsable du pôle consommation pour Famille de France. Avant cela, reportage au Porge en Gironde, dans cette école épargnée par les flammes cet été. Et puis le football et le mercato qui s'est achevé à 20h ce soir en Ligue 1 de football. La tendance de cet été est nette. Les 18 clubs de Ligue 1 ont bien plus vendu du cacheté, nous dira Xavier Monferrand.
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0: Un peu plus de 11,5 millions d'écoliers, de collégiens, de lycéens ont donc fait leur rentrée aujourd'hui, rentrée marquée par quelques nouveautés comme l'interdiction du portable au lycée ou encore parfois des perturbations après l'importante cyberattaque qui a visé l'éducation nationale cet été. Une rentrée qui s'est bien passée au Porge, en Gironde, dans cette école épargnée par les flammes cet été, dans ce village où 183 maisons ont été brûlées. 17 des 250 enfants qui viennent de retrouver l'école ont tout perdu. Les autres ont vécu les évacuations successives du mois de juillet dernier. Cette rentrée leur permet donc de commencer à passer à autre chose. Reportage de l'envoyé spécial de France Info, Jules de Kiss.
22: Les sourires, les cris dans la cour de récré, l'école reprend, la vie reprend ici au Porge. Juliane entre en CM2 aujourd'hui.
23: Ça va, ça s'est bien passé. La nouvelle maîtresse, elle est bien.
22: Et il attendait une chose en particulier.
23: J'ai pu prendre des nouvelles des copains.
22: Quelle question tu leur as posée?
23: Ben, s'ils allaient bien.
22: Et qu'est-ce qu'ils t'ont répondu?
23: Qu'ils allaient bien. William, j'ai pas pu le parler, même si sa maison est brûlée parce que je le voyais pas. Et du coup, ben, je pense que je vais le voir après.
22: Après les évacuations successives, le traumatisme collectif, les récits de ceux qui ont tout perdu, y compris une vingtaine d'enfants dans cette école, c'est une rentrée pleine d'émotions pour Mallory, le père de Juliane.
24: C'est une rentrée symbolique, hein, un peu particulière. Là, c'était surtout par rapport aux enfants. Et bon, au final, a priori, ça a été pour eux aussi, parce qu'ils étaient contents de se retrouver. Honnêtement, là, de le voir prendre son ballon, le voir avec les copains et partir jouer, franchement, c'était très agréable de le voir comme ça.
22: Le feu, il y a un mois seulement, évidemment que la rentrée ne balaye pas ses souvenirs, donc les enfants peuvent se confier à l'école s'ils le souhaitent.
23: Moi, je sais qu'il y a des médecins. Moi, je ne savais pas qu'il y avait des psychologues.
22: Toi, tu te verrais bien aller leur parler si tu as besoin, tu as envie de le faire ou pas?
23: Non.
22: Des enfants le feront? D'autres pas, ou alors plus tard, la directrice de l'école, Béatrice Sauvard, a fait le choix de ne pas trop parler du feu aux enfants en cette rentrée. Ça doit d'abord venir d'eux-mêmes.
25: Pour le moment, oui. Après, on va voir. Hein, est-ce qu'il y aura des groupes de parole en fonction des besoins ou bien peut-être des temps individuels, certainement beaucoup plus, ou alors des temps de classe complète. On verra. Ça sera vraiment en fonction des besoins. Pour le moment, on ne sait pas. On va découvrir.
22: Et pour les parents, il y a eu tout à l'heure un temps d'échange autour d'un café.
24: Oui, tout à fait. Il y a quelques personnes qu'on a revues. C'est vrai que pour beaucoup, l'évacuation, ils en ont profité pour partir assez loin, donc ils ne sont pas forcément revenus le jour J. Après, on a vu des parents qui étaient mobilisés justement pendant les feux et qu'on a eu plaisir à retrouver maintenant, oui.
22: La mobilisation pendant les feux et la solidarité, après, très forte, qui perdure encore. Il y a eu une distribution de fournitures ce matin, raconte la directrice.
25: Des lots, en fait, pour les enfants sinistrés, une trousse par enfant avec du matériel scolaire. Après, nous, dans notre école, on a une classe où il reste toutes les fournitures scolaires qui nous ont été envoyées d'un peu partout. On a plus qu'il n'en faut.
22: Assez même pour assurer la rentrée prochaine et puis pour partager ces dons. Il y a des discussions en ce moment pour faire une livraison aux habitants de Poma, dans l'Aude, victimes d'une tornade dévastatrice. Il y a vraiment un élan de générosité. Encore, tout le monde en parle, et puis beaucoup de bienveillance. Faire attention à l'autre. à ce que pourrait, par exemple, réveiller tout simplement l'exercice incendie qui doit avoir lieu dans quelques jours à l'école.
25: Il doit être fait le premier mois de la rentrée. Ça nous fait un peu peur. Comment vont réagir les enfants quand il y aura l'alarme ? Donc là, on a prévu ce jour-là, il y aura des psychologues en plus, au cas où, et puis des enseignants supplémentaires si besoin est.
22: Et il faut aussi s'occuper des activités périscolaires pour que les enfants se changent les idées. Et là, il y a encore du travail. Le centre équestre a brûlé et le club de tennis en ce moment est un centre de dons pour les sinistrés.
0: Reportage France Info signé Jules Dequisse au Porge en Gironde. Quel est le coût de cette rentrée scolaire ? On va essayer de le savoir avec vous, Chantal Huette. Bonsoir, vous êtes responsable du pôle consommation pour Famille de France. Est-ce que l'inflation touche aussi les fournitures scolaires ? Est-ce que cette rentrée coûte plus cher que la précédente ?
4: Oui, bonsoir. Alors, cette rentrée, d'après l'estimation que nous avons faite avec nos bénévoles Famille de France sur le terrain, nous avons constaté une baisse sur le panier des fournitures scolaires. Alors, nous avons une liste qui est établie depuis à peu près 42 ans et sur laquelle on s'appuie, bien évidemment, pour marquer les rentrées scolaires qui se sont passées. Et donc, cette fois-ci, on a constaté une baisse dans le panier, donc ce même panier sur ces mêmes fournitures scolaires, de 30 euros. Voilà, donc normalement, le panier pour une entrée en sixième est de 180 euros et 80 centimes. Ce que nous avons constaté aussi, c'est que les hypermarchés ont été un petit peu plus chers que les supermarchés. La baisse s'est située au niveau des supermarchés, particulièrement pour les fournitures non papetières et pour les articles de sport.
0: Donc c'est plutôt une bonne nouvelle pour les familles. Est-ce que c'est une bonne surprise au vu du contexte économique parfois difficile que connaît notre pays ?
4: Je suis d'accord avec vous, c'est effectivement, Famille de France peut indiquer que

0: aide les familles à anticiper et à peut-être prévoir des réassorts dès maintenant, de profiter de justement de cette baisse de prix.
1: Pour éviter évidemment de payer plus cher un peu plus tard. Est-ce que globalement, vous diriez justement que pour les familles, ce sera moins coûteux, y compris par exemple pour les activités extrascolaires. Je pense au sport notamment, aux dispositifs d'aide par exemple à la pratique sportive pour les jeunes.
0: Alors, vous savez qu'il avait été mis en place un passeport, bien évidemment, et un pass culture, il ne faut pas l'oublier. Le passeport se poursuit, le pass culture s'arrête à 18 ans. Voilà, ça a été une décision gouvernementale. J'espère que, malgré tout, l'aide du gouvernement se perdurera pour les mois à venir.
1: La Chantal Huette, responsable du pôle consommation pour Famille de France. Une rentrée scolaire aussi marquée par l'abandon de l'uniforme. Cette mesure promue par Gabriel Attal lorsqu'il était ministre de l'Éducation a pris fin, en tous les cas en ce qui concerne l'expérimentation. Une étude du ministère a montré au printemps dernier que ses effets étaient limités. Les collectivités qui souhaitent le maintenir peuvent toutefois le faire, mais à leurs frais. Alors, beaucoup d'établissements ont abandonné. C'est le cas dans les Bouches-du-Rhône, où le collège d'Orgon, près de Salon-de-Provence, qui a donc abandonné cette mesure. Les collégiens ont fait leur rentrée, du coup, avec le sourire. Reportage France Info de Mathilde Vincenot.
2: Au portail du collège Montsauvy à Orgon, Imad, Ismaël et Samir ont soigneusement choisi leur tenue de rentrée et ils ne regrettent pas du tout l'uniforme de l'an passé.
3: Non, bah, c'est des habits, on peut les mettre, c'est bien.
4: Ça nous libère maintenant, on peut avoir nos habits à nous. On peut assembler maintenant. Mon t-shirt il est vert et mes baskets ils sont verts.
5: Parce que dès qu'il y avait l'uniforme, ça cassait un peu l'outfit.
2: L'uniforme manquait de style, c'est aussi ce que répètent les filles comme Béatrice et Amy qui viennent de rentrer en 5e.
6: Il était bien, mais ça rendrait pas stylé et tout, c'était pas.
7: Je préfère mes tenues parce que l'uniforme, en vrai, ça devenait un peu lassant. Ça faisait pas très féminine des fois.
2: Mais Kéliane, lui, aurait préféré avoir un uniforme. Il entre en 6e et ça l'aurait arrangé de se fondre dans la foule.
8: J'aime pas qu'on se moque de moi, donc je préfère mettre l'uniforme comme ça. On prend pour un collégien. Pour un dur.
2: Au moins avec l'uniforme, il n'y avait pas de harcèlement lié aux vêtements, acquiesce Zora qui attend son fils devant la grille.
9: Parce qu'ils étaient tous pareils. C'était le t-shirt bleu marine, le pull bleu marine. Il n'y avait pas à chercher midi à 14h. Il n'y avait pas de jaloux.
2: Pour cette maman, la fin de l'uniforme au bout de 2 ans à peine, c'est du gâchis.
9: C'est du gaspillage. Qu'est-ce qu'on va en faire en fait?
2: Tous les parents rencontrés ici regrettent la fin de l'expérimentation. Saba et Issan ont toutes les deux des fils collégiens. L'une est secrétaire, l'autre femme au foyer. Et pour elle, plus d'uniforme, c'est un coût.
9: Mais quand on a d'autres enfants, c'est vrai que voilà, ça coûte hyper cher les vêtements. Et...
10: Ils vous ont demandé de la marque.
9: Ah oui, ils nous ont dépouillés.
11: Quand on prend une paire de baskets à 130, 140 euros, ça chiffre hyper vite.
9: Sans vous mentir, que les vêtements, hein. J'en ai eu pour 800 euros.
11: Alors que l'année dernière, on n'avait pas ces soucis.
2: Ces mamans assurent qu'elles auraient préféré acheter elles-mêmes un uniforme plutôt qu'une garde-robe complète, bien conscientes que le département a payé cher l'expérimentation, plus de 400 000 euros dépensés par la collectivité en 2 ans pour les 2 collèges volontaires des Bouches-du-Rhône.
1: Le reportage France Info, signé Mathilde Vincenot, à suivre le mercato du foot français.
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1: Et d'abord, l'essentiel avec Stéphane Milhomme à 23h22. Stéphane, avec d'abord ce soir la réaction de Vladimir Poutine. Les sanctions allemandes contre la Russie sont une nouvelle erreur.
13: Le gouvernement allemand entend prendre ses mesures vis-à-vis de Moscou, notamment la fermeture d'un consulat à Bonn. Sanction après avoir découvert que l'attaque hybride de drones le mois dernier à l'aéroport de Leipzig était bien le fait de la Russie, comme une provocation aux membres de l'OTAN. De nouvelles frappes américaines ce soir contre l'Iran qui promet une riposte décisive, et c'est le Croissant Rouge qui l'affirme. Des tirs américains ont fait 4 morts au moins parmi les participants d'un mariage Dans le sud du pays, Donald Trump promet toujours de bombarder l'Iran bien plus durement si le pays réplique aux dernières frappes américaines. Et pour les gardiens de la révolution, l'Iran fera regretter aux États-Unis leurs nouvelles attaques. La rentrée des classes en France, retardée dans une école de Guadeloupe sur la commune des Abîmes. École fermée jusqu'à jeudi après des menaces visant l'équipe pédagogique. Une mesure de précaution prise par le rectorat après la réception

0: De différents courriers anonymes. Les enfants finalement vont être accueillis en toute sécurité, mais en attendant, l'éducation nationale décide de porter plainte.
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2: Et on va encore parler d'argent maintenant avec le mercato en football qui s'est achevé ce soir à 20h. Xavier Monferrand, bonsoir.
3: Bonsoir Julien, c'est un peu les fournitures scolaires du foot français en l'occurrence.
2: Oui, mais alors,
3: les budgets ne sont pas les mêmes.
2: Ça coûte un peu plus cher, évidemment. Alors, un marché, on va dire principalement, animé par, évidemment, le club le plus riche du football français, le Paris Saint-Germain, qui a beaucoup vendu. On va parler après un petit peu de manière générale. Je crois que les clubs ont été plutôt économes au vu du contexte et des finances du foot français. Mais pour le PSG, il y a eu beaucoup de mouvements.
3: Oui, bah, de toute façon, on le sait, en France, il y a le PSG et le reste du monde, clairement. Mais c'est assez impressionnant ce qu'a réalisé le Paris Saint-Germain sur ce marché des transferts, bien loin du PSG des dernières années, avec le doublé européen. On a l'impression que la philosophie a complètement changé. Et le respect aussi envers le club parisien. On le sait, avant, ils dépensaient des sommes folles pour des stars, sans jamais convaincre, sans jamais aller chercher ce qu'ils allaient chercher, c'est-à-dire la Ligue des Champions. Désormais, le PSG est aussi un grand club qui se fait respecter sur le marché, qui sait mettre la main au portefeuille, évidemment, toujours, mais qui achète plus pour acheter, et surtout qui vend sans se faire plumer. Ça, c'est quand même assez dingue, c'est une nouveauté. Paris a vendu pour près de 300 millions d'euros cet été.
2: La moitié de son budget.
3: Voilà, c'est une estimation, mais c'est assez énorme, dont 145 environ pour le seul Bradley Barcola parti à Liverpool. C'est d'ailleurs un record pour un joueur de Ligue 1 qui part vers l'étranger. Une vraie perte sportive, il faut le dire quand même. Mais il était remplaçant et surtout il ne voulait pas prolonger. Et ça maintenant avec le PSG, c'est niet, c'est dehors tout de suite. Et Paris n'a dépensé en revanche que la moitié de ce qu'ils ont, entre guillemets, de ce qu'ils ont engrangé pour se renforcer, avec notamment l'arrivée du champion du monde espagnol Ferran Torres et puis le prodige tricolore Marnes Akliouche acheté 50 millions à Monaco. Bref, c'est un bon boulot, c'est sans nul doute le meilleur bilan du foot français évidemment. Quand même, faut distribuer un bon point à Lille, qui bosse vraiment, vraiment très bien. Le LOSC qui a réussi à vendre notamment son petit prodige Ayoub Bouadi, le Marocain, l'international, le Marocain qui était à la Coupe du Monde, 18 ans, pour 100 millions d'euros à Manchester City. Et puis Fernandes Pardo aussi, son buteur, qui est parti en Angleterre pour un peu plus de 60 millions d'euros, 65 millions d'euros. C'est du très, très beau boulot.
2: Alors, le PSG, vous l'avez dit, vend non pas parce qu'il a besoin d'argent, mais parce qu'il sait faire des affaires. En revanche, il y a beaucoup de clubs français qui vendent parce qu'ils ont besoin de renflouer les caisses.
3: Et pas des moindres. Et évidemment, le problème pour tout le monde, le problème numéro un, c'est les droits télé. Évidemment, un marché qui est complètement en berne. Et tous les clubs sont obligés de faire les écureuils là pour passer la saison. Et plus que ça, même parfois, pour éponger les dettes. C'est le cas de l'Olympique Lyonnais. On le sait, la situation était inquiétante. Il y a un an, ils ont été encore menacés de faillite. Ils doivent se serrer la ceinture. Maintenant, ils sont gérés par la femme d'affaires américaine Michelle Kang, qui a repris le club en main et en bonne main, parce que vraiment, ça bosse très bien du côté de l'OL. Le club est resté quand même compétitif la saison dernière, malgré la situation. Ils se sont même qualifiés pour les barrages de la Ligue des Champions. C'est pas passé. Ça va en Ligue Europa. Il y a évidemment un manque à gagner, et donc du coup ça a dû vendre, beaucoup vendre pour revenir à l'équilibre. On attend une officialisation pour le transfert du joueur principal de Lyon, Malik Fofana, qui va partir en Angleterre, qui passait sa visite médicale, qui est entre plusieurs clubs au moment où on se parle, et qui va être remplacé évidemment par un autre joueur de moindre calibre, évidemment pour Lyon. Et puis il y a l'OM. L'OM, là, c'est encore différent. C'est que, bon, il y a eu tout un pataquès avec les départs de Longoria et de Benatia. Franck McCourt, le propriétaire américain, il veut plus mettre au pot. Il a serrer les vis, c'est terminé, il met plus d'argent. Et donc, faut vivre sur la bête. Sauf que du coup, Marseille, au moment où on se parle, et a priori, c'est fini, parce que c'est terminé depuis un moment, on attend les dernières confirmations, mais Marseille ne recrute pas un seul joueur, et évidemment, est obligé de vendre au plus offrant vraiment le moindre de ses joueurs. Le nombre de départs du côté de Marseille, c'est quand même assez impressionnant. Je crois qu'on est à une dizaine de départs, déjà sans aucun renfort. Donc voilà, ça a été compliqué quand même pour les clubs français. Derrière le Paris Saint-Germain et Lille qui gère très très bien ses actifs, derrière ça a été très compliqué.
2: Pas beaucoup de recrues majeures finalement.
3: Bah non, pas beaucoup de recrues majeures. Je le disais, du côté de Lyon et de Marseille, c'est pas des petits clubs. Hein. C'est compliqué. Il y a des clubs qui, évidemment, gèrent bien. Mais même Lille, en fait, qui a bien vendu et très bien vendu, n'a pas non plus de recrues majeures. Mais après, vous savez, la Ligue 1 a toujours la science aussi d'aller faire des bonnes affaires, de trouver des joueurs, de relancer des joueurs. Donc voilà, il y a eu ça sur le marché. Mais évidemment, la France n'est pas l'Angleterre.
2: Voilà, on va résumer hein, en clair. Les clubs français ont plus vendu qu'acheté. Voilà,
3: ah, tout complètement. Simplement. Complètement. Alors peut-être en termes de volume de joueurs, peut-être qu'il y a un équilibre, mais en fait, en somme pure, les clubs ont dû vendre pour mettre de l'argent de côté, parce que la situation est évidemment difficile.
2: Voilà, et puis on va quand même signaler, parce que Lens hein, joue la Ligue des Champions, qu'il y a eu un prêt du côté de Lens dans les derniers instants avec le défenseur international
3: Jean-Claire Todibo, ouais. Qui devait à l'OM. Qui a été soufflé par Lens au dernier moment.
2: Voilà, donc voilà. Lens qui jouera...
3: Parce que l'OM, en fait, voulait Todibo pour renforcer la défense en ayant prêté Balerdi, sauf qu'en fait, ils n'avaient encore pas assez vendu de joueurs et ils n'ont pas pu signer Todibo. Et Lens, là, qui avait des problèmes en défense avec des blessures notamment, a dû rapatrier Todibo.
2: Merci beaucoup. Xavier Monferrand, spécialiste football à France Info.
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2: Le temps avec vous, Stéphanie Fromentin.
4: Si la situation est calme en cette fin de journée, de la brume s'installe en cours de nuit en plaine d'Aquitaine. Elle s'évacuera en cours de matinée, laissant traîner au réveil quelques fils nuageux. Des grisailles sont plus tenaces près de la Manche demain matin, mais le soleil s'impose au milieu de quelques nuages bas au nord. Les températures en campagne se feront donc autour de 12-14 degrés au réveil, alors qu'elles s'échelonneront entre 12 et 18 degrés en général, voire 19 à 25 en bord de Méditerranée. En cours de journée, les nuages deviennent un peu plus abondants en Manche, mais surtout sur le Nord et le Pas-de-Calais. Les températures y seront agréables, 20-24 degrés. En revanche, c'est un bel après-midi estival qui s'impose ailleurs, 24 à 28 degrés sur la moitié Nord et près de l'Atlantique. Il fait encore chaud dans le Sud, 29 à 33 degrés, voire 34 à 36 de l'Occitanie jusqu'en Provence et en Corse.
2: Stéphanie Fromentin, merci d'écouter France Info. Il est 23h30. Et on retrouve Léo Teicher.
5: Patrick Bruel renonce à sa tournée, mais le chanteur visé par une trentaine de plaintes pour violences sexuelles continue de clamer son innocence. « Je ne laisserai pas dire certaines choses sans les contester. Elles sont fausses », écrit-il sur Instagram. Patrick Bruel mis en examen dans 4 affaires différentes, dont une pour viol. Plusieurs associations, dont Nous Toutes, saluent l'énorme mobilisation féministe. Pour elles, cela veut dire que les mobilisations permettent de déprogrammer les agresseurs. Les cours de pétrole repassent la barre des 90$ pour la première fois depuis fin juillet, conséquence de la reprise des frappes américaines et des répliques iraniennes depuis dimanche. Elle continue d'ailleurs ce mardi soir, 2 morts dans un mariage iranien selon les autorités du pays. La chaleur de retour à partir de demain dans le sud de la France et c'est parti pour durer encore 3 ou 4 jours avec des températures inédites pour la saison selon Météo France, jusqu'à plus de 35 degrés redoutés dans le sud. Mais on ne peut pas parler d'une véritable vague de chaleur puisque le nord, lui, devrait être épargné. Et avec la sécheresse, les éleveurs de vaches ou de moutons alertent l'État. Il y en a selon eux pour plus de 5 milliards d'euros de surcoûts liés au manque de fourrage, le foin pour nourrir les bêtes l'hiver, sauf qu'avec la sécheresse, eh bien, les agriculteurs ont déjà puisé dans leurs réserves. Et puis c'est une mission de nouveau accomplie pour Sophie Adno. L'astronaute française a terminé sa 3e sortie en dehors de la Station Spatiale Internationale aujourd'hui. Plus de 6h30 de réparation sur l'ISS.
2: Merci beaucoup Léo Teicher. À suivre, le général Jean-Paul Paloméros, ancien chef d'état-major de l'armée de l'air, ancien commandant de l'OTAN, pour évoquer avec lui ses accusations de l'Allemagne qui accuse donc la Russie d'avoir envoyé un drone chargé d'explosifs début août à l'aéroport de Leipzig, une plateforme militaire clé pour l'armée allemande et pour l'OTAN. Nous évoquerons aussi avec lui la reprise des frappes entre les États-Unis et l'Iran. Patrick Bruel qui annonce l'annulation de sa tournée qui devait débuter en octobre. Le chanteur mis en examen dans 4 dossiers de violences sexuelles est visé par de nombreuses autres plaintes. Nous ferons le point avec Matteo Maestracci.
6: 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Julien Anglais.
2: Les responsables de l'OTAN et de l'Union européenne ont exprimé ce soir leur solidarité avec l'Allemagne après que Berlin a accusé Moscou d'être derrière l'attaque hybride menée avec un drone chargé d'explosifs contre l'aéroport de Leipzig. C'était en août dernier. L'OTAN se tient pleinement aux côtés de l'Allemagne après cette attaque, a assuré Marc Rutte sur son réseau social X après s'être entretenu avec le chancelier allemand Friedrich Merz avant d'évoquer cette situation. Avec le général Jean-Paul Palomero, c'est notamment les sanctions que l'Allemagne a décidé de prendre à l'égard de la Russie. Nous allons évoquer avec lui l'ancien chef d'état-major de l'armée de l'air et ancien commandant de l'OTAN, la reprise des frappes entre les États-Unis et l'Iran, avec l'Iran qui assure avoir lancé une opération contre des cibles américaines et Donald Trump qui promet de bombarder l'Iran bien plus durement encore si le pays réplique à ces dernières frappes. Que pense le général Jean-Paul Palomero de cette reprise des hostilités ?
7: Elle était, je dirais, malheureusement prévisible. Le détroit d'Ormuz n'a jamais été réouvert, quoi qu'en disent les uns ou les autres. On le voit bien, le trafic est pas nul, mais pratiquement. La perturbation, le risque existe. Et donc, la guerre économique, c'est bien, Donald Trump l'a déclaré, mais ça d'abord, ça prend du temps, ça porte pas toujours ses effets parce que l'Iran a des moyens de la contourner, moyennant quoi les pièces sont malheureusement au même état du jeu qu'elles ne l'étaient il y a un mois ou deux mois. Et pendant ce temps-là, c'est évidemment les populations, les pays qui en souffrent, hein, puisque les données de base sont telles que les incuries et les impossibilités des uns ou des autres à exporter des matières brutes, du pétrole, que sais-je, des fertilisants et du gaz, n'ont absolument pas changé. Donc Donald Trump est condamné de mener ses frappes pour au moins donner le sentiment que le détroit d'Ormuz est ouvert, ce qui est relativement faux, et faire peser une pression. Mais c'est une politique qui n'a pas d'échéance et donc qui a peu de chances de réussir.
2: Et est-ce qu'il y a un risque d'escalade quand on voit que le président américain qui s'exprime sur son réseau social assurait que l'opération en cours, et je le cite, hein, de grande ampleur et puissante, et qu'en cas de riposte de Téhéran, il pourrait y avoir une opération militaire, je le cite encore, véritablement apocalyptique?
7: Ah ben on peut très bien, du jour au lendemain, bien sûr, toutes les pièces du puzzle sont en place pour une déflagration. Maintenant, elle a été, cette déflagration, on constate que depuis un mois et demi, deux mois, elle a été limitée. Qu'en sera-t-il cette fois-là, cette fois-ci? On finit par plus très bien comprendre, en fait, comment Donald Trump veut mener cette guerre. Soit il a la patience de mener une guerre économique, mais ça prend du temps et ça, finalement, il en a assez peu. Soit il relance, qu'il veuille ou non, le conflit, mais avec les mêmes résultats, malheureusement, que ce qu'il a obtenu jusqu'à présent. Les pays du Golfe sont tous en situation de vulnérabilité vis-à-vis des missiles balistiques iraniens, tout le monde le sait. Et donc, rien n'a vraiment changé. S'il voulait changer le cours des choses, à ce moment-là, il faudrait employer peut-être des forces à terre, ne serait-ce que pour se saisir d'une carge ou autre, mais c'est une autre dimension qu'il n'a pas voulu donner jusqu'à présent à cette guerre.
2: Général Jean-Paul Palomero, je voudrais maintenant revenir avec vous sur la décision de l'Allemagne aujourd'hui, qui a annoncé des mesures de rétorsion contre la Russie après avoir officiellement accusé le Kremlin d'avoir envoyé un drone chargé d'explosifs à l'aéroport de Leipzig, une plateforme militaire clé pour l'armée allemande et pour l'OTAN. Les responsables de l'OTAN d'ailleurs et de l'Union européenne expriment ce soir leur solidarité avec l'Allemagne. Est-ce que selon vous, d'abord, cette accusation est grave? Que visait précisément la Russie? Est-ce vraiment une plateforme militaire importante pour l'Alliance Atlantique?
7: La Russie veut s'en prendre à l'OTAN d'une manière générale, puisque c'est son ennemi héréditaire, mais aussi à tous les pays de la coalition des volontaires qui soutiennent l'Ukraine, et fort heureusement, parce que sans le soutien de ces pays, dont la France fait partie, bien entendu, et l'Allemagne en premier lieu, sans le soutien de ces pays, l'Ukraine ne pourrait plus résister. Et ça, M. Poutine, les Russes, le savent pertinemment. Donc, ils veulent installer une sorte de zone grise, une instabilité permanente, une autre forme de terroriste qui ne dirait pas son nom, en produisant des dommages économiques, perturber la logistique militaire, ce qui était le cas à Leipzig, puisque le drone a été à proximité d'un avion qui, justement, allait décoller pour livrer du matériel militaire à l'Ukraine. Donc, c'est semer un sentiment d'insécurité, instiller ce doute, et tout ça, bien sûr, sous le seuil de l'article 5 de l'OTAN. C'est ce qu'on appelle la guerre hybride. Elle porte assez bien son nom. C'est une fausse guerre, mais qui produit des vrais effets.
2: Mais comment répliquer efficacement, j'ai envie de dire autrement, qu'en convoquant l'ambassadeur ou en fermant un consulat ou encore le centre culturel russe de Berlin, comme va le faire l'Allemagne?
7: Alors, il y a plusieurs étapes. Je crois qu'il y a une étape extrêmement importante qui est en train de se franchir là, sur le cas précis en Allemagne de Leipzig, c'est l'attribution. C'est un sujet parce que dans les menaces hybrides, on a aussi bien les questions de brouillage depuis Kaliningrad, hein, qui avait obligé Mme von der Leyen à se dérouter, son avion, aussi bien des incendies criminels qui sont sous-traités, des cyberattaques, donc des câbles sous-marins, on s'en souvient, et c'est quasiment permanent. Donc, partant de là, il faut pouvoir formellement attribuer à la Russie, ce qui est une première étape en disant « on sait que vous êtes là », déjà, on le fait savoir, et deuxièmement, évidemment, encore et encore, évaluer nos faiblesses, essayer de les régler ensemble, que ce soit au sein de l'OTAN pour une partie, au sein de l'Union européenne, dans toute forme de collaboration où on améliorerait la transmission du renseignement, c'est critique, et où on travaillerait sur, par exemple, la protection des aéroports vis-à-vis des drones, ça c'est une démarche qui est en cours, les câbles sous-marins également, il y a beaucoup plus de surveillance. Donc il va falloir apprendre à vivre dans ce monde-là, et puis peut-être un moment ou un autre, fixer quand même une limite à M. Poutine en disant, vous savez, l'article 5, il porte sur une attaque armée. Une attaque armée, elle peut avoir différentes natures. Donc peut-être laisser planer le doute quand même sur le fait que l'OTAN serait amenée à réagir si ces menaces critiques se manifestent et d'une manière encore plus évidente et malheureusement encore plus dévastatrice que ce qui est le cas aujourd'hui.
2: C'est là où je voulais en venir, Général, parce que pour l'instant, ce n'est pas ce qui se passe. Si la Russie a dans l'idée de tester les réactions des Occidentaux, elle a la réponse. Est-ce que concrètement, les décisions prises pour l'instant montrent d'une certaine manière la capacité des Européens de l'OTAN à lancer des avertissements vraiment très forts à la Russie? Ça n'a pas l'air d'être le cas. Je ne sais pas si vous êtes d'accord.
7: Bah, c'est-à-dire qu'à partir du moment où...
2: C'est le risque d'escalade, peut-être, aussi.
7: Voilà. Alors, nous, démocratie, nous devons nous battre pour nos valeurs démocratiques et en accord avec nos valeurs démocratiques. Et ça, c'est une question que ne se pose pas M. Poutine. Ça lui simplifie considérablement la vie. On n'est pas des agresseurs, mais ce n'est pas pour ça qu'il faut qu'on soit naïf. Même pendant la guerre froide, il y avait des actions secrètes qui étaient menées par les alliés, quand c'était nécessaire. Est-ce qu'il faut en aller jusque-là? Est-ce que c'est déjà le cas? Il y a un point clair, c'est quand même le soutien que cette coalition des volontaires apporte à l'Ukraine, que l'Union européenne en particulier apporte à l'Ukraine, qui est la clé. Il ne faut pas qu'on se laisse berner, ou en tout cas détourner de cette voie-là, qu'on ait la volonté, parce que c'est un peu l'objectif de M. Poutine, c'est de se dire aux pays européens, attendez, vous avez beaucoup à faire, vous avez des élections, vous avez des déficits, et là, vous êtes en train de vous mêler de la guerre en Ukraine, qui est bien loin de vos préoccupations, et pour ça, de faire monter la pression au travers de ces guerres hybrides en disant ce n'est que le début d'une vaste désorganisation. C'est là qu'il faut lui dire stop par différents moyens. J'ai commencé à évoquer. Il y aura, je n'en doute pas, un moment de vérité dans cette évolution de la guerre hybride.
2: Qu'est-ce qui pourrait, ce sera ma dernière question, faire déborder le vase? Jusqu'où peut aller la Russie dans ses provocations? Qu'est-ce qui pourrait provoquer une réaction plus virulente?
7: Je crois que le terrorisme de masse, des actions non réfléchies qui entraînent des conséquences catastrophiques, y compris dans le domaine de cybersécurité, la panne des systèmes de santé, enfin on peut évoquer toutes les menaces, on ne va pas faire peur à tout le monde, parce qu'il y a quand même des mesures qui sont mises en place.
2: Mais c'est concret.
7: C'est concret.
2: C'est possible.
7: Et ça veut dire aussi que cette dimension qui est la résilience, et que, dont nous avions perdu le goût pratiquement depuis la fin de la guerre froide, il faut qu'elle se restaure par les différents moyens qui nous sont donnés, de manière à anticiper, parer et reconstruire si nécessaire. Donc c'est un vaste défi de confiance mutuelle entre les différents pays, mais chacun des différents pays qui sont confrontés donc à cette menace commune doit faire d'abord son propre travail et définir au plus haut niveau quel est effectivement, comme vous le disiez, le seuil d'acceptabilité de ces menaces. Et je pense qu'il y a un moment ou un autre, quand on commence à couper des câbles sous-marins, on commence à attenter quand même à des enjeux stratégiques. La réponse, pour l'instant, n'a jamais pris une forme militaire. J'exclus pas que... à un moment ou à un autre, ça soit le cas.
8: Le général Jean-Paul Paloméros, ancien chef d'état-major de l'armée de l'air, ancien commandant de l'OTAN. Patrick Bruel, mis en examen dans 4 dossiers de violences sexuelles et visé par de nombreuses autres plaintes, a annoncé aujourd'hui sur ses réseaux sociaux renoncer à sa tournée qui devait débuter en octobre. Matteo Maestracci.
9: Oui, Patrick Bruel explique d'abord que s'il a voulu maintenir cette tournée, c'était, je cite, ni un défi, ni une provocation, mais simplement sa volonté de monter sur scène, faire son métier. Il enchaîne en rappelant qu'une tournée implique de nombreuses personnes, celles qui travaillent avec lui, mais Patrick Bruel avance aussi le chiffre de 150 000 spectateurs qui auraient pris un billet pour le voir. Mais cette tournée est devenue autre chose, poursuit le chanteur, l'incarnation d'un débat qui la dépasse. J'ai donc pris la décision d'annuler ces concerts, parlant de conditions qui, je cite toujours, ne sont tout simplement pas réunies. Patrick Bruel dit vouloir faire le choix de l'apaisement pour ne pas que le public et les équipes soient prises à partie dans un débat qui n'a rien à faire dans une salle de concert. Il ajoute enfin qu'il n'est pas l'homme que certaines décrivent, qu'il continuera de se battre et de se défendre et que toute cette affaire l'oblige à s'interroger, poursuivre une réflexion personnelle et profonde. Fin de citation.
8: La pression était-elle devenue trop forte ?
9: Oui, on peut rappeler que 9 concerts avaient déjà été annulés avant ce soir, 3 au Cirque d'hiver à Paris au mois de juin, 6 autres au Québec en fin de tournée. Ces derniers jours, plusieurs maires avaient demandé à Patrick Bruel d'annuler cette tournée. Le dernier en date, Régis Juanico, maire socialiste de Saint-Étienne. Le concert de l'artiste y était prévu le 20 novembre. Même chose à Dijon, Strasbourg, Chartres, Chambéry, parmi d'autres villes. À l'inverse, certains édiles comme Jean-Luc Moudin qu'à Toulouse ne s'y opposait pas, invoquant l'état de droit. On a aussi pu entendre le maire d'Orléans, Serge Groire, rappeler il y a quelques jours que les maires n'avaient pas le pouvoir d'annuler un concert. En fait, les préfets et les maires peuvent annuler ce type de manifestation, mais selon des conditions très précises et encadrées. Et dans ce cas, la décision ne pouvait donc finalement que venir de Patrick Bruel lui-même ou de son équipe de production. La tournée des 35 ans de l'album À leur regard est donc officiellement annulée ce soir, et indépendamment de ce que risque l'artiste sur le plan judiciaire, il va falloir désormais rembourser les plusieurs dizaines de milliers de spectateurs qui avaient acheté un billet.
8: Matteo Maestracci du service culture de France Info.
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8: 23h45, l'essentiel avec Léo Téchère, et la une, cette déclaration de Vladimir Poutine qui ne négocie pas, je le cite, avec les terroristes.
5: Oui, c'est avec ces mots qu'il répond à Volodymyr Zelensky ce soir, au lendemain de l'attaque russe qui a fait au moins 12 morts dans la région de Kiev. Le président ukrainien promettait l'envoi de drones dans le ciel de Russie. La Jordanie annonce avoir intercepté ce soir 10 missiles balistiques tirés depuis l'Iran. Jordanie qui accueille des installations américaines régulièrement ciblées par Téhéran dans sa guerre avec les États-Unis. De nouvelles frappes américaines ont eu lieu ce soir, suivies donc de répliques iraniennes. Et puis le mercato se termine à minuit, dans moins d'un quart d'heure maintenant en Europe. Les clubs français, eux, ne peuvent plus acheter de nouveaux joueurs depuis 20h. En Ligue 1, ils ont dépensé 600 millions d'euros cette année, mais vendu pour plus d'1,2 milliard.
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8: C'était la rentrée scolaire pour un peu plus de 11,5 millions d'élèves. Aujourd'hui, rentrée forcément particulière pour Bana, cette jeune Palestinienne âgée de 12 ans qui est entrée en classe de 5e dans un collège de la région parisienne après avoir passé 3 années sans école en raison de la guerre. Arrivée de la bande de Gaza au printemps dernier, elle s'est apprêtée aujourd'hui à retrouver le chemin des cours. Omar Waman et Nabil Diab ont pu la rencontrer avant cette première rentrée reportage.
10: Cette jeune fille qui se jette dans les bras de son papa, le sourire aux lèvres, s'appelle Bana.
11: C'est quoi ça? T'es très belle aujourd'hui. Hein?
12: Merci.
10: Rien ne laisse deviner que Bana vient de cette enclave palestinienne ravagée par la guerre.
13: Bonjour Bana.
12: Bonjour.
10: Son professeur de français, Philippe Kermarek, l'a vu arriver avant l'été. Il coordonne l'unité pédagogique pour élèves allophones arrivants.
13: Disons qu'au début, j'avais des a priori ou des craintes, parce que j'avais peur qu'elle soit traumatisée, qu'elle ait peur d'être avec nous. Et au contraire, elle était vraiment heureuse d'être là et de vivre une vie de collégienne, d'avoir son agenda, d'avoir des petits crayons de couleur et tout ce qu'on a là.
10: Et justement, pour préparer cette rentrée, Bana doit d'abord, avec ses parents, acheter les toutes dernières fournitures scolaires dont elle aura besoin pour cette nouvelle année.
14: Ça va, madame ?
15: Salam.
14: Bonjour.
16: Ce qu'on doit aller acheter, c'est de la colle, une calculatrice, un compas, une équerre et quelques vêtements.
10: Liste des fournitures en main, Bana et ses parents déambulent dans les rayons au milieu des autres familles.
17: C'est ça.
10: Tu as trouvé tout de suite?
17: Oui.
10: C'est cette calculatrice que Bana veut et pas une autre. Mais sa maman, elle, reste préoccupée à l'approche de cette rentrée.
16: Bana n'ose pas vraiment le dire, mais je sais qu'elle est stressée à l'idée de retourner à l'école parce qu'elle a perdu 3 années de scolarité à cause de la guerre. Elle a pris du retard. C'est ce qui m'inquiète le plus en tant que mère.
10: Son père l'observe également, mais heureux de la voir enfin vivre comme une enfant de son âge.
18: C'est un rêve pour moi que ma fille pratique son enfance, vaille à l'école, comme tous les enfants du monde. Elle chante, elle rigole, elle vive son enfance. Elle a le droit.
12: J'aime.
10: Le droit, tout simplement, de trouver sa place parmi les autres collégiens.
8: Voilà, reportage France Info auprès de cette jeune palestinienne qui faisait donc sa rentrée aujourd'hui, âgée de 12 ans. Reportage signé Omar Waman et Nabil Diab. Tout de suite sur France Info, la question désinformée chaque soir à 17h48 avec Adrien Beck. Aujourd'hui, votre invité Adrien sur ce qu'on appelle l'ultra fast fashion.
19: Bonsoir Valérie Rodriguez.
20: Bonsoir Adrien.
19: Vous êtes la porte-parole de l'ONG Max Havelaar et on vous a ce soir parce que une nouvelle pénalité vient d'être instaurée aujourd'hui sur ces marques de vêtements d'ultra fast fashion. Je précise, Shein, Temu, AliExpress notamment, mais pas sur les marques Zara, H&M, Uniqlo notamment. Là, on parle de fast fashion. Vous auriez voulu que ces marques aussi soient concernées. Pour vous, c'est la même chose que la plateforme chinoise, que les plateformes asiatiques?
20: Alors, oui et non. C'est-à-dire qu'on est sur un même modèle, mais on est sur un modèle qui est exacerbé, accéléré. Parce que finalement, c'est quoi la fast fashion? La fast fashion, c'est un modèle de mode éphémère, qui est né à peu près à la fin des années, dans les années 1990. Donc, c'est pas si vieux que ça, finalement. Et qu'est-ce que ça veut dire? Il faut produire toujours plus, toujours moins cher et toujours plus vite. On connaissait ça avec les marques traditionnelles de fast fashion. Ce modèle est terriblement exacerbé aujourd'hui avec les marques d'ultra fast fashion, puisqu'on passe, on sait que le géant chinois de l'ultra fast fashion, aujourd'hui, sort à peu près 10 000 produits nouveaux par jour.
19: C'est considérable pour information, voilà, c'est par jour la moitié de ce que sort par exemple Zara en un an.
20: Exactement, mais on est sur un système qui est similaire, et c'est pour ça que je vous dis oui et non, on est sur un système exacerbé, mais on est quand
19: mais
20: même sur un
19: système... Mais vous
20: voulez
19: les mettre à la même enseigne.
20: Mais pourquoi ? Parce qu'on a des conditions de salaire, de conditions de travail qui sont assez similaires dans les ateliers dans lesquels ces produits sont fabriqués, et nous avons un secteur qui, dans son ensemble, représente aujourd'hui 10% des émissions de gaz à effet de serre. Donc, il faut qu'il y ait une régulation de tout le secteur, puisqu'on est arrivé à quelque chose qui est complètement presque absurde aujourd'hui.
19: Sauf que ce n'est pas tout à fait la même chose, hein. C'est ce qu'on vient de commencer à évoquer. Je vous propose d'écouter Yann Rivoallant, il est président de la Fédération du prêt-à-porter. Il était avec nous ce matin sur France Info. Pour lui, Zara, Uniqlo et les autres, ce n'est pas du tout la même chose que les plateformes asiatiques.
17: On ne doit pas confondre le Covid avec un rhume. Le Covid, c'est simple, ce sont toutes ces plateformes qui polluent, qui envoient des produits dangereux, qui ne payent pas de taxes, qui exploitent les travailleurs. Donc, ils font ce qu'on peut appeler de pire. De l'autre côté, on a des sociétés, évidemment, comme Zara ou encore comme Primark, qui sont loin d'être des anges. Mais on ne peut pas les confondre. D'un côté, il y a des gens qui payent des taxes, qui ont des emplois, qui ont des produits qui sont conformes, et donc on doit les réguler. Chine, c'est 3 fois plus de vêtements que le groupe Zara. Et en même temps, Chine, ce n'est que 16 000 emplois, parce que tout est derrière intelligence artificielle, alors que Zara, c'est 160 000 emplois, donc 10 fois plus.
19: Voilà, et je corrige même le chiffre du président de la Fédération du prêt-à-porter. En tout cas, selon le gouvernement, Zara, c'est 20 000 pièces différentes par an. Chine, c'est 1 700 000. Pourquoi, dans ces conditions, ne pas prendre cet aspect-là en compte, ne pas vouloir les mettre à la même enseigne ?
20: Alors, cet aspect est pris en compte, justement, parce qu'il y a quoi ? Il y a 2 critères, Adrien, dans le malus. Il y a 2 critères. Un, il y a le largeur de gamme, et donc là, on est sur la largeur de gamme, justement, ce qu'on est en train de parler, du nombre de produits qui sont mis sur le marché. Et dans l'autre, on est dans un indice de réparabilité, c'est-à-dire combien me coûte le produit vis-à-vis de combien me coûte la réparation, est-ce que ça vaut le coup de réparer ou pas le produit ? Et ce sont ces 2 critères qui vont définir les malus sur les produits. Donc on est d'accord, bien sûr qu'il faut s'attaquer en priorité à l'ultra fast fashion, mais nous, ce que nous disons les ONG, c'est que ce dispositif est un très bon premier point, qu'il va falloir qu'il y ait de la transparence pour qu'on connaisse l'impact dans les mois et les années à venir, et surtout que si on voit qu'il est nécessaire de l'élargir à l'entièreté du secteur, il faudra y aller à l'intérieur du secteur.
19: Il y a quand même un sujet, on l'entendait avec avec Yann Rivoallant il y a quelques secondes, sur l'emploi. Enfin, il y a quand même des dizaines de milliers d'emplois en France qui dépendent de ces marques, Zara, Uniqlo, etc., qui ont des magasins physiques. Ce n'est pas le cas de Chine.
20: Bien évidemment que ce n'est pas le cas de Chine. Bon, ça a
19: mais
20: eu,
19: si vous les pénalisez.
20: Ça a eu été presque le cas. Mais ce que nous voulons dire, c'est qu'il y a un secteur dans son ensemble qui est responsable de violations de droits humains de l'autre bout de la planète, qui est responsable de gaz à effet de serre énormes. Et donc, c'est l'ensemble du secteur qui doit revoir la copie et pas uniquement ces marques-là. Parce que, vous voyez, aujourd'hui, nous avons déjà produit les vêtements nécessaires pour 6 générations. D'accord ? Donc, si on a produit les vêtements nécessaires pour 10 générations,
19: j'entends.
20: Ça veut dire qu'il y a un moment donné où on doit dire, dire stop, on revoit la copie, et surtout, qui nous dit aujourd'hui que les conditions dans lesquelles les vêtements de la fast fashion sont mieux produites à l'autre bout de la planète,
19: mais quand même,
20: par exemple.
19: Mais quand même, quand on parle de pouvoir d'achat, si on prend, je ne parle même pas de Chine, hein, je parle des marques comme Zara, c'est 20, 30, 40, 50 euros les vêtements, bon voilà, ça tient ce que ça tient, mais malgré tout, ça a le mérite quand même d'être utile. Est-ce que dire, bon ben voilà, oubliez ces vêtements-là, ou faut les surtaxer, ou faut s'en passer, est-ce que, pardon, c'est pas un peu un truc de bobo ?
20: Alors, on est en train de parler de limites planétaires, je pense.
19: Mais c'est-à-dire il y a aussi des personnes qui voient la limite de leur portefeuille tous les mois.
20: Bien évidemment, et je vais en venir, je vais en venir, Adrien. Mais aujourd'hui, on est à 43 vêtements par an et par personne achetés en France. Pour respecter les limites planétaires, on devrait être à 5 vêtements par Français et par an.
19: Donc il faut quoi, des vêtements, faut qu'on oublie la mode ou il faut qu'on achète
20: non,
19: des
20: il faut
19: vêtements
20: pas.
19: Plus...
20: Il faut qu'on change de paradigme. Il faut qu'on achète moins, mais mieux. Il faut qu'on achète moins, mais plus durable. Parce que plus durable et moins, ça veut dire aussi moins d'argent. Et donc, il y a peut-être quelque chose qu'on nous a... Parce que le système de la fast fashion et de l'ultra fast fashion nous font penser aussi aujourd'hui, à travers la pub, les influenceurs et tout cela, que nous avons besoin tout le temps d'avoir plus de vêtements.
19: Et les réseaux sociaux,
20: dont se nourrit
19: aussi l'industrie de la
20: fast
19: fashion, d'ailleurs,
20: donc, ils nous ont mis, nous aussi, dans un système qui est complètement absurde, dans lequel on a besoin d'énormément de vêtements
19: en pratique, pour ceux qui nous écoutent, qui peut-être ont envie de se dire, voilà, je vais essayer peut-être d'acheter quelque chose qui est un peu plus vertueux, entre guillemets, un peu plus vert. Est-ce qu'aujourd'hui, on a des solutions pour essayer de savoir si on peut trouver, quand on va dans un magasin, un vêtement dont on veut savoir où il est fabriqué, comment il est fabriqué, avec quel tissu? C'est possible d'ores et déjà?
20: Alors, la première chose à faire, c'est on a des vêtements qui peuvent être réutilisés. Donc, la seconde main est une option aussi, Adrien. Mmh. La seconde main est une option, il faut la voir comme ça. La deuxième option, c'est effectivement des produits qui sont plus durables, des produits qui ont des certes certification sociale environnementale. Nous, chez Max Havelaar, nous en avons un label, par exemple. La troisième chose à faire, c'est la régulation. Continuer avec la régulation pour changer les pratiques des entreprises, pour baisser le nombre de produits mis sur le marché. Donc, on n'a pas une baguette magique, Adrien. On a plusieurs choses à faire, on a plusieurs choses à activer. Une part, il est dans nous en tant que consommateurs, l'autre en nous en tant que label, que certification pour aider les entreprises. L'autre, il est aussi dans les mains des pouvoirs publics pour continuer à réguler ce secteur, pour qu'on arrive à quelque chose qui redevienne raisonnable.
19: Voilà, peut-être que 43 vêtements tous les ans, c'est peut-être pas indispensable, c'est le chiffre qu'on retient. Merci beaucoup Valéria Rodriguez d'avoir été avec nous. Ce soir, vous êtes la porte-parole de l'ONG Max Havelaar.
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0: Stéphanie Fromentin.
22: Si la situation est calme en cette fin de journée, de la brume s'installe en cours de nuit en plaine d'Aquitaine. Elle s'évacuera en cours de matinée, laissant traîner au réveil quelques fils nuageux. Des grisailles sont plus tenaces près de la Manche demain matin, mais le soleil s'impose au milieu de quelques nuages bas au nord. Les températures en campagne se feront donc autour de 12-14 degrés au réveil, alors qu'elles s'échelonneront entre 12 et 18 degrés en général, voire 19 à 25 en bord de Méditerranée. En cours de journée, les nuages deviennent un peu plus abondants en Manche, mais surtout sur le Nord et le Pas-de-Calais. Les températures y seront agréables, 20-24 degrés. En revanche, c'est un bel après-midi estival qui s'impose ailleurs, 24 à 28 degrés sur la moitié Nord et près de l'Atlantique. Il fait encore chaud dans le Sud, 29 à 33 degrés, voire 34 à 36 de l'Occitanie jusqu'en Provence et en Corse.
0: Stéphanie Fromentin, merci d'écouter France Info. Excellente nuit, il est minuit. Et on retrouve Stéphane Milhomme.
23: Et cette soirée est marquée par de nouvelles frappes américaines contre l'Iran qui promet une riposte décisive, frappe meurtrière et c'est le Croissant Rouge qui l'affirme. Ces tirs ont fait 4 morts au moins parmi les participants d'un mariage dans le sud de l'Iran. Donald Trump, lui, menace de bombarder l'Iran bien plus durement si le pays réplique aux dernières frappes américaines. Pour les gardiens de la Révolution, cette fois, l'Iran fera regretter aux États-Unis leurs nouvelles attaques. D'ailleurs, en Jordanie, ce soir, l'armée assure avoir intercepté 10 missiles balistiques tirés depuis l'Iran. 3 sont tombés dans des régions reculées. La France, par la voix d'Emmanuel Macron, soutient cette fois dans un autre dossier l'adoption de nouvelles sanctions contre la Russie. Sanctions allemandes contre le régime de Moscou qui sont une erreur. La réaction est signée Vladimir Poutine alors que le gouvernement allemand entend prendre ses mesures vis-à-vis de Moscou et notamment la fermeture d'un consulat à Bonn. Sanctions après avoir découvert que l'attaque hybride de drones le mois dernier à l'aéroport de Leipzig était bien le fait de la Russie. Jusqu'à présent, l'Allemagne s'était montrée prudente et n'avait jamais désigné la Russie. Ce soir, elle sort de sa réserve, Sandrine Etouandeg, et annonce un arsenal de sanctions.
24: Les enquêtes policières, le mode opératoire, les conclusions des services de renseignement, tout accuse clairement la Russie, a déclaré le ministre de l'Intérieur allemand Alexander Dobrindt. La liste des sanctions ne s'est pas fait attendre, annoncée par Johann Wadepool, le ministre des Affaires étrangères allemand. Après concertation avec le chancelier fédéral, j'ai ordonné les mesures suivantes. Le consulat général de Russie à Bonn sera fermé le 18 septembre. Le contrat qui nous lie à la maison russe de Berlin sera résilié. Et puis nous proposons des listes de nouvelles personnes à son sanctionnés à l'Union européenne dans le cadre de la lutte contre ces attaques hybrides. Le gouvernement allemand va également proposer de nouvelles sanctions contre des ressortissants russes au sein de l'Union européenne et va accentuer la pression sur la flotte fantôme russe. Notre message aux dirigeants russes est clair, nous ne permettrons pas que les attaques russes divisent ou intimident notre cohésion sociale, a déclaré le chef de la diplomatie allemande. Le ministre de l'Intérieur, Alexander Dobrindt, qui a parlé de cette guerre hybride quotidienne, faite d'espionnage, de sabotage, d'infiltration, de désinformation et de préparation d'attaque.
23: Sandrine Etouandeg à Berlin pour France Info. Dans l'actualité également, la proposition de loi intégrale contre les violences sexistes et sexuelles sera le premier texte inscrit par le gouvernement à l'ordre du jour de l'Assemblée. Ce sera début octobre. C'est Sébastien Lecornu qui l'annonce ce soir. Le Premier ministre dit répondre à une promesse après le viol suivi du meurtre de la petite Liana. C'était au printemps dernier dans le département du Gers. 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
23: Stéphanie Fromentin.
1: La journée commence sous les nuages pour les régions situées au nord de la Loire. Plus au sud, le soleil est déjà bien présent dès ce matin, malgré quelques brumes au lever du jour dans les vallées du sud-ouest. Pour le reste de la journée, un voile de nuages se met en place. De la Bretagne vers le nord-est, le ciel hésite entre des passages nuageux et de belles éclaircies. De rares averses sont attendues localement en cours de journée sur l'est des Pyrénées, sous un vent sensible qui parcourt les bords de la Méditerranée par rafales de 40 à 50 km par heure entre le continent et la Corse. Les températures au réveil affiche une belle fraîcheur au nord, 9 à 13 degrés, mais une belle douceur au sud, 12 à 18 degrés. Dans la journée, l'ambiance est agréable et estivale, 20 à 24 degrés près de la Manche, 24 à 28 degrés ailleurs. En revanche, le thermomètre reprend déjà de la vigueur dans le sud, avec 29 à 33 degrés, voire 34 à 36 dans le sud-est.
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0: Depuis plusieurs semaines, des responsables politiques et des maires appelaient Patrick Bruel à renoncer à se produire sur scène alors que des dizaines de femmes l'accusent désormais d'agression sexuelle. Patrick Bruel est également mis en examen dans plusieurs dossiers. Avant d'en parler avec Evelyne, membre du collectif Salon Féministe, on va s'intéresser avec vous, Antoine Deyana, de la cellule décryptage de France Info, aux conséquences économiques de l'annulation de cette tournée de Patrick Bruel, tournée de 35 dates. D'abord, qui va payer ?
2: En principe, Patrick Bruel lui-même, parce que contrairement à beaucoup d'artistes, il produit ses propres concerts depuis les années 80 via sa société 14 Productions. Il n'a donc pas de producteur extérieur pour organiser la tournée et éponger la facture à sa place. Les assurances non plus ne devraient pas couvrir les frais, bien qu'on n'ait pas les détails des contrats passés entre les assurances et le chanteur. On sait qu'en général, elles couvrent surtout les annulations en cas de maladie, d'hospitalisation, de décès de l'artiste ou encore à cause d'un événement extérieur, une catastrophe naturelle ou encore des émeutes par exemple, ce qui n'est pas le cas ici. Patrick Bruel dit seulement que les conditions ne sont pas réunies pour que les concerts soient maintenus. Ça devrait donc être à sa charge, ou plutôt celle de sa société de production.
0: Est-ce que ça va coûter cher à Patrick Bruel ?
2: Certainement des millions d'euros, même si c'est difficile de le chiffrer, comme on sait peu de choses sur la nature des contrats passés entre 14 productions et les salles où Patrick Bruel devait se produire partout en France. Et c'est vrai qu'entre la location de la salle, les contrats passés avec les techniciens, les musiciens, la sécurité et même la communication, tout ceci représente beaucoup de dépenses et de frais déjà engagés. Ajoutez à cela le manque à gagner de la billetterie, car tous les billets vont être remboursés.
0: Antoine Deyana de la cellule décryptage de France Info. Sur ses réseaux sociaux, Patrick Bruel dit donc renoncer à sa tournée qui, selon lui, est devenue l'incarnation d'un débat qui la dépasse. Je rappelle qu'il est mis en examen dans 4 dossiers de violences sexuelles, visés par de nombreuses autres plaintes. Et avant d'en parler avec notre invité, je vais vous donner la réaction de la ministre déléguée chargée de l'égalité entre les femmes et les hommes, Aurore Berger, qui dit prendre acte de la décision du chanteur. J'avais répondu que les conditions n'étaient pas réunies pour que cette tournée puisse être maintenue, dit-elle, et l'avait appelé à y renoncer. Je prends acte de la décision qu'il a prise de l'annuler. Bonsoir Evelyne, vous êtes membre du collectif Salon Féministe. Quelle est votre réaction à cette décision de Patrick Bruel de renoncer donc à cette tournée ?
3: Bonsoir. C'est un grand soulagement. On l'attendait depuis un moment, depuis le printemps. On demande à ce que tous ces concerts soient annulés. Il avait commencé avec l'annulation de la tournée d'été des festivals. Là, enfin, le reste de la tournée est annulé. Donc, on est évidemment très soulagés, très heureuses et on pense tout de suite à toutes ces victimes.
0: Justement, comment appréciez-vous ce que dit le chanteur sur son réseau Instagram pour justifier cette décision ?
3: Alors, c'est à l'image de tout ce qui s'est passé dans cette histoire depuis le début, c'est-à-dire qu'il n'a pas un seul mot pour ses victimes, il n'y a pas une once de remise en question personnelle. Il dit, en gros, comme la ministre, que les conditions ne sont pas réunies, que la chose le dépasse. Il se trouve qu'effectivement, la chose le dépasse, et c'est très bien, parce qu'à travers cette affaire-là, comme dans toutes les grandes affaires médiatisées, on a pu avoir un vrai débat de société, et c'est ce qu'on voulait, c'est ce qu'on appelait. La chose ne le dépasse pas tant que ça, puisque l'affaire est quand même hors norme. On rappelle, il y a plus de 30 plaintes.
0: Alors, il conteste l'ensemble des faits qui lui sont reprochés. Comment, qu'est-ce que vous répondez à ceux, notamment certains avocats, qui disent que la justice n'est pas passée, que ça ne respecte pas la présomption d'innocence ?
3: Écoutez, moi, je peux mal parler sur un terrain juridique. Je suis militante féministe. Mmh. Ce qu'on peut vous dire, c'est que dans tous les cas, la présomption d'innocence est quand même respectée, puisque même les personnes qui sont en détention provisoire ont droit à la présomption d'innocence. Donc, le débat ne se situe pas là. Pour nous, le débat, c'est celui d'une société. Qu'est-ce qu'on accepte, finalement ? Est-ce qu'on accepte encore d'acclamer des hommes lorsqu'il y a tant de témoignages à leur encontre ? C'est ça, la vraie question. Qu'est-ce qu'on fait de ces hommes-là lorsqu'ils sont connus ? Parce que finalement, ces affaires-là, c'est que la pointe de l'iceberg de tout ce qu'on connaît, nous, sur le terrain, en tant que militante féministe. Et puis pour toutes les femmes. Enfin, je rappelle quand même que c'est un viol ou une tentative de viol toutes les 2 minutes 30 en France.
0: Evelyne, comment vous réagissez ? Est-ce que vous pensez qu'il y a une évolution dans la société quand vous voyez de nombreux maires, il y en a quand même beaucoup qui s'étaient émus de voir Patrick Bruel se produire dans leur ville après justement ces plaintes très nombreuses et cette mise en examen du chanteur. Est-ce que vous pensez qu'il y a une évolution ?
3: Oui, je pense, c'est ce qu'on pense, puisque cette affaire-là ne serait pas allée aussi loin si la société n'avait pas été prête, en fait, à ne plus voir Bruel sur scène, Bruel ou tout ce qu'il représente. Nous, ce qu'on a remarqué, c'est qu'on ne nous a jamais demandé, par exemple, de séparer l'homme de l'artiste ou de répondre à ces questions-là. On voit bien qu'il y a un vrai débat de fond qui est en train de naître, qui est en train de prendre de l'ampleur. Il n'y a pas eu de tribune de soutien à Bruel, comme on a pu en voir dans les précédentes affaires. C'est-à-dire qu'à chaque fois, on apprend quelque chose en tant que société. Et là, on en arrive au stade où on se dit que ce n'est plus possible de les acclamer. Encore une fois, nous, ce qu'on demande, ce n'est pas sa condamnation. Ça, c'est un travail de justice. Nous, on voulait juste qu'il ne soit pas acclamé. Voilà.
0: Pour les victimes qui ont porté plainte, notamment.
3: Pour elles, évidemment, et puis encore une fois, pour toutes ces femmes anonymes, c'est-à-dire qu'être victime aujourd'hui et de voir quelqu'un d'aussi puissant n'avoir aucune répercussion finalement, bon, si ce n'est peut-être sur sa réputation, mais encore, c'est terrible. En fait, c'est terrible, c'est absolument injuste. Et là, on sent qu'il y a quelque chose qui a bougé quand même assez profondément. Et nous, ce qu'on espère, c'est que ce soit un pas de plus vers, évidemment, une justice qui prenne mieux en compte les violences sexistes et sexuelles, mais aussi peut-être... dans ce qu'on a vu dans cette affaire-là, c'était à quel point c'était difficile d'annuler ses concerts si ce n'était pas lui qui le faisait. Donc peut-être aussi des clauses d'annulation pour toutes les personnes qui sont responsables des programmations.
0: Le chanteur ne fait pas explicitement référence dans son long communiqué aux accusations portées à son encontre. Il s'adresse aussi aux 150 000 personnes qui attendaient, selon lui, cette nouvelle tournée. Et puis, il dit aussi avoir une pensée pour les femmes et les hommes qui travaillent depuis des mois. Qu'est-ce que vous dites justement à celles et ceux qui avaient pris leur billet pour ces concerts et à ceux qui avaient travaillé sur cette tournée ?
3: Nous, on n'est pas contre les fans de Patrick Bruel. Chacune et chacun va faire son cheminement en son temps. On comprend que ça va être très difficile de devoir renoncer à ces concerts-là, d'autant plus que la communauté de Patrick Bruel est quand même une communauté de fans assez particulière et avec un vrai attachement. La question n'est pas là, la question c'est celle de la dignité finalement. Et vu encore une fois le fait que la société prenne en compte maintenant ces questions-là.
0: Evelyne, membre du collectif Salon Féministe, invitée ce soir de France Info pour réagir donc à la décision de Patrick Bruel d'annuler sa tournée qui devait commencer début octobre.
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4: Et dans le choix de France Info ce matin, on parle de la sérophobie. La sérophobie, c'est-à-dire le rejet, les préjugés, l'exclusion, parfois même le harcèlement, les menaces ou les violences dont sont victimes les personnes atteintes du VIH. Deux militants séropositifs en grève de la faim depuis le 24 août maintenant vont rencontrer demain la ministre chargée de la lutte contre les discriminations, Aurore Berger, pour lui réclamer une loi d'urgence qui reconnaît la sérophobie. Alors écoutez ces témoignages de deux autres personnes porteuses du VIH au micro de Julien Raymond pour prendre conscience de ce phénomène.
5: Les bras de Romain s'agitent quand il en parle. Il y a deux semaines, cet habitant de Nice s'apprête à rentrer chez lui.
7: Et en sortant du travail, des personnes m'ont reconnu les réseaux et m'ont insulté en disant « celle-ci, délique de merde, on va te tabasser à mort ». Ben moi, j'ai pas cherché à comprendre, j'ai couru de toutes mes forces pour attraper le tram et me sauver.
5: Un véritable choc pour cet homme de 37 ans. Depuis un an environ, Romain fait des vidéos sur ses deux comptes Instagram et TikTok pour sensibiliser contre la sérophobie. Le Niçois pointe du doigt son téléphone.
7: Donc là, j'ai fait une vidéo humoristique avec ma sœur où ma sœur m'oblige à prendre mon cachet, à me le mettre de force dans la gorge pour le prendre. Donc c'est ma sœur me force à prendre mon traitement car je refuse de le prendre pour contaminer tout le monde. On nous dit toujours, qu'est-ce qu'on peut être sûr qu'une personne prend son traitement correctement pour la contamination, alors qu'on leur dit bien que notre traitement, en fait, on le prend pour nous, rester en vie, et pas pour les autres, en fait.
5: Un VIH non traité mène à la destruction progressive du système immunitaire et donc à terme à la mort. Romain, lui, a appris sa séropositivité il y a un an et demi environ.
7: Moi, j'en parle rarement. Après, en fait, moi, j'ai été violé.
5: Tiens, d'ailleurs, ça ne se fait pas, d'après Romain, de demander à quelqu'un comment il est devenu séropositif, soit parce que ça renvoie à des traumatismes, soit
7: parce que ça peut rapporter à le bon séropo, le mauvais séropo. Le mauvais, obligatoirement, c'est une relation sans préservatif, une personne qui l'a eu suite à un accident d'exposition au sang avec les drogues. Le bon, par contre, ça va être une personne qui a été violée, une personne qui l'a eu de naissance, où là, c'est des bons séropos, parce que c'est pas de leur faute.
5: Romain vit très mal sa situation. Les insultes sur les réseaux sociaux.
7: Tu devrais mourir. Les nazis avaient raison de vous gazer. T'as le sida, j'espère que personne s'approche de toi.
5: La peur d'être agressé aussi l'ont mené à l'addiction.
7: Moi, c'est l'alcool, tous les jours. Ça peut être du whisky, ça va être du prosecco, plusieurs verres par jour. Bon, après, je suis sous traitement aussi pour la dépression, donc antidépresseur tous les jours, des envies constantes d'arrêter de se battre, d'arrêter de prendre son traitement. Honnêtement, je l'ai fait il y a un peu plus d'un mois maintenant. J'en pouvais vraiment plus et j'avais tout arrêté. Parce que je voulais me foutre en l'air.
5: Au-delà des conséquences graves, la sérophobie s'inscrit aussi dans le quotidien des personnes porteuses du VIH.
9: Il y a une méconnaissance encore de ce virus pour qu'on en soit encore là.
5: Direction le département de la Loire, pas très loin de Saint-Étienne. Bénédicte, 60 ans, fait partie des toutes premières personnes contaminées au VIH en France dans les années 80. Presque toute sa vie, elle a subi des remarques sérophobes.
9: Je ne suis pas malade. Les séropositifs ne sont pas malades. Et ça, c'est vrai qu'il faut qu'on comprenne ça. Et je pense qu'il y a beaucoup de gens qui ne comprennent pas.
5: En dehors de sa famille, Bénédicte a caché très longtemps sa séropositivité. Seuls des professionnels de santé sont au courant.
9: Par qui, des fois, j'ai été refoulée, notamment une gynécologue, un dentiste. Donc ça fait mal.
5: Des jugements, notamment sur ses grossesses. Bénédicte est maman de 3 enfants, aujourd'hui adultes. Tous sont séronégatifs grâce au traitement qu'elle suit. Dans les années 80, 14 comprimés par jour. Aujourd'hui, ce n'est plus qu'un seul.
9: Il est dans une boîte avec un ange, déjà. Et c'est ça. Alors, moi, avant, j'avais des comprimés énormes qui n'étaient pas pelliculés. Ça se restait collé dans la bouche. C'était dégueulasse. Et là, c'est que ça.
5: Bénédicte commence tout juste depuis un an à parler plus librement de sa séropositivité. Le point de départ, une bande dessinée intitulée Blanche, écrite par sa fille. La maman sèche une petite larme avec sa main en prenant l'ouvrage.
9: Cette BD, elle est née parce qu'en fait, j'espérais que ça touche aussi un public, notamment jeune. Et ça fait passer un message. Voilà, je suis quelqu'un de tout à fait lambda, qui a travaillé, qui a eu des enfants, qui s'est marié, qui a divorcé. Voilà.
5: Pour vivre normalement, Bénédicte insiste, dépistez-vous pour vous faire traiter en cas de séropositivité. En France, on estime à 10 000 environ le nombre de porteurs du VIH qui s'ignorent, selon Santé publique France.
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4: Cela se passe à l'autre bout de la planète, mais ça vous concerne, ça nous concerne, c'est le monde et vous. Avec vous, Sofiane Aklouf. Bonjour Sofiane.
13: Bonjour Simon.
4: Vous nous emmenez ce matin dans une petite île des Caraïbes, où un milliardaire veut construire une ville presque autonome, avec sa propre monnaie et ses propres tribunaux.
13: Oui, cette île, c'est Nevis ou Nieves en français. Petit caillou volcanique au nord-ouest de la Guadeloupe, pas plus grand que l'île de Ré. Imaginez ces plages de sable blanc, ces palmiers et ses 13 000 habitants seulement. Et bientôt peut-être 10 000 nouveaux résidents. Et oui, car un investisseur belge qui a fait fortune dans les crypto-monnaies, Olivier Janssen, souhaite y construire une immense enclave futuriste. Son nom, Destiny. Olivier Janssen, libertarien assumé et propriétaire notamment d'actions de société d'Elon Musk, rêve d'en faire le Monaco-Dubaï des Caraïbes, selon ses propres mots. La promesse, créer une ville avec une liberté totale, y compris pour les entreprises qui viendraient s'y installer sans rien payer ou presque.
4: Est-ce qu'on peut vraiment créer une ville privée comme ça, sortie nulle part ?
13: Il faut encore le feu vert définitif des autorités, car l'île possède son propre gouvernement et son parlement. Des associations de résidents se sont constituées pour s'opposer au projet et dénoncer c'est un état dans l'état. Mais l'investisseur a un soutien.

0: Sini n'est autre que son épouse.
1: C'est un projet complètement isolé, un peu baroque, ou il y en a d'autres ?
0: Non, il y en a d'autres. Les Caraïbes sont devenus un laboratoire pour ces entrepreneurs libertariens qui rêvent de territoires avec moins d'État, moins d'impôts et surtout moins de réglementations. Au Honduras, l'expérience existe déjà sur une petite île renommée Prospera, enclave privée où se sont notamment installées des entreprises de biotechnologie. Des laboratoires peuvent y expérimenter de nouveaux traitements dans un cadre beaucoup moins contraignant qu'aux États-Unis ou qu'en Europe. Et derrière les palmiers de Nevis ou de Prospera se joue donc un débat beaucoup plus proche de nous qu'il n'y paraît. Jusqu'à quelle part de nos règles collectives sommes-nous prêts à renoncer pour attirer technologie, emploi et surtout les milliards ?
1: Sofiane Aklouf, Le Monde et Voix demain.
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1: Constance Villanova, vous nous emmenez dans l'une des plus grandes salles de concert d'Europe. 20 000 personnes réunies hier soir pour un concert justement, non, pour dire au revoir à une série YouTube, celle de Léna Situation.
3: Bienvenue dans ce tout dernier bloc d'août.
4: Foule en délire hier soir dans un accord Arena plein à craquer, venu acclamer l'impératrice de YouTube, Léna Situation. Alors côté scène, un défilé de stars, parmi elles le DJ Moziman ou la chanteuse Louane. Côté public, des rires, des cris. Et des larmes. Pour la fin de son format le plus célèbre, les vlogs d'août. À 28 ans, Léna Mafouf, de son vrai nom, est la star française des réseaux. En 2016, elle publie son premier vlog d'août, vlog, contraction de vidéo et blog. Chaque jour, elle filme son quotidien et le publie sur YouTube. Toujours la même recette. Ce générique est la même bande de copains attachantes à la mer, à vélo, dans Paris, en vadrouille à l'étranger.
5: Salut les gars, j'espère que vous allez bien. Bienvenue dans ce nouveau vlog d'août.
6: Vous et moi, la journée n'est pas finie, on s'en va en vacances.
7: Il fait chaud et il y a du vent, c'est agréable.
6: Mais c'est le sud, bienvenue.
7: Non, je viens du sud.
4: 1 million de personnes en moyenne devant chaque épisode, ah oui. Un carton. Pourquoi ? Parce qu'en 10 ans, on s'est attaché à Léna Situation. On parle de lien parasocial, l'impression d'avoir noué un lien intime avec quelqu'un qui, lui, ne sait rien de vous.
1: Renaud Dely est en larmes. Pourquoi arrêter, Constance ? Il faut lui expliquer.
4: Parce que Léna, au départ, c'était la fille d'à côté, la Girls Next Door, une jeune femme de classe moyenne qui a charbonné pour être une star. Son public se retrouvait dans ce « je suis comme toi » que martèlent les influenceurs. Sauf que le contrat a volé en éclats, partenariat avec Dior, parc aquatique privatisé, Paris-Île-de-Ré en taxi. Oui, Léna n'est plus comme nous.
8: La chambre, s'appelle, elle a un salon. Et la baignoire du haut. Encore un petit salon, son très salon. Un canapé, un lit de place.
4: Et puis, il y a une crise plus large qui touche le monde de l'influence. Ses voyages à l'autre bout du monde et son consumérisme sont critiqués, une dissonance pour la génération climat. Alors hier soir, Léna a trouvé le bon moment pour refermer 10 ans de vlog. Une soirée à revoir d'ailleurs mi-septembre sur la plateforme France TV Slash.
1: Au fond, qu'est-ce que raconte cette fin ?
4: Eh bien, la chute d'un mythe. Simon, celui de la méritocratie numérique, l'ado qui se filme dans sa chambre et devient une superstar, ça ne marche plus. Alors si vous n'avez jamais vu un vlog de votre vie, retenez une chose, offrir une caméra à votre ado n'en fera pas un milliardaire.
1: Merci Constance Villanova.
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0: juste.
1: Il est minuit et demi, le flash, Astrid Meyniecarn. Il plaide l'apaisement. Patrick Bruel annule sa tournée anniversaire pour les 35 ans de son deuxième album. Le chanteur explique son choix dans un message publié ce mardi soir sur son compte Instagram. Visé par une trentaine de plaintes pour violences sexuelles et mise en examen dans 4 affaires, l'artiste s'est retrouvé acculé. Une décision dont prend acte la ministre déléguée Aurore Berger, chargée de l'égalité entre les femmes et les hommes. Elle jugeait il y a quelques jours que les conditions n'étaient pas réunis pour que la tournée puisse se tenir. Plusieurs associations de défense des victimes de violences sexistes et sexuelles s'expriment aussi ce mardi soir. Le collectif féministe Nous Toutes salue l'annulation d'une tournée qu'il qualifie d'indécente. 2 morts et 1 blessé grave dans un accident de bouée tractée au large de Saint-Cyprien dans les Pyrénées-Orientales. 4 personnes sont aussi légèrement blessées. L'enquête ouverte pour homicide involontaire doit déterminer les circonstances de cet accident. D'après les premiers éléments de l'enquête, le pilote a été éjecté du bateau qui est alors devenu hors de contrôle. C'est bien un drone russe chargé d'explosifs qui a fait irruption sur le tarmac de l'aéroport de Leipzig en Allemagne il y a un mois. Conclusion de l'enquête rendue aujourd'hui ce mardi par Berlin qui annonce des sanctions contre Moscou. Fermeture du consulat russe à Bonn et d'un centre culturel à Berlin. L'Allemagne va aussi proposer d'inscrire de nouveaux ressortissants russes sur les listes de sanctions européennes. Une nouvelle erreur, juge le chef du Kremlin, Vladimir Poutine, quand Emmanuel Macron dit soutenir ces nouvelles sanctions. Une reprise des affrontements entre Téhéran et Washington ce mardi soir. Les États-Unis ont mené des frappes dans le sud du pays, près de Bandar Abbas. 4 personnes sont mortes et plus de 50 sont blessées, selon le Croissant Rouge iranien. Un aéroport a aussi été visé. Téhéran, de son côté, a visé la Jordanie, qui abrite des bases militaires américaines. Le pays a intercepté 10 missiles. Mais aussi au Koweït, qui dit à l'instant avoir été visé par des drones et des missiles. Donald Trump promet de frapper plus durement encore l'Iran. Après la France, c'est au tour du Royaume-Uni et de la Belgique de battre des records de température. Les deux pays enregistrent eux aussi l'été le plus chaud de leur histoire. Conséquence, en Angleterre, la sécheresse est très importante. Les 3/4 du pays sont concernés. Quand en Belgique, la température moyenne de juin à août est au-dessus des 20 degrés. C'est la première fois que la moyenne s'affiche au-delà des 20 degrés dans le pays. La chaleur qui fait son retour dans l'Hexagone. Cette semaine, les températures pourraient de nouveau atteindre au moins 35 degrés dans le sud et jusqu'au centre-est. Météo France ne prévoit en revanche pas de canicule. Les températures devraient redescendre la nuit. Et puis la NASA salue un excellent travail après la 3e sortie de Sophie Adnaud dans le vide spatial ce mardi. 3e sortie en 2 semaines. Mais cette fois, la Française dirigeait l'équipe 100% féminine. Sophie Adnaud travaillait en duo avec l'américaine Jessica Meir. Elles en ont eu pour environ 6h30.
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3: Les responsables de l'OTAN et de l'Union européenne ont exprimé ce soir leur solidarité avec l'Allemagne après que Berlin a accusé Moscou d'être derrière l'attaque hybride menée avec un drone chargé d'explosifs contre l'aéroport de Leipzig. C'était en août dernier. L'OTAN se tient pleinement aux côtés de l'Allemagne après cette attaque, a assuré Marc Rutte sur son réseau social X après s'être entretenu avec le chancelier allemand Friedrich Merz avant d'évoquer cette situation. Avec le général Jean-Paul Palomero, c'est notamment les sanctions que l'Allemagne a décidé de prendre à l'égard de la Russie. Nous allons évoquer avec lui l'ancien chef d'état-major de l'armée de l'air et ancien commandant de l'OTAN, la reprise des frappes entre les États-Unis et l'Iran, avec l'Iran qui assure avoir lancé une opération contre des cibles américaines et Donald Trump qui promet de bombarder l'Iran bien plus durement encore si le pays réplique à ces dernières frappes. Que pense le général Jean-Paul Palomeros de cette reprise des hostilités?
4: Elle était, je dirais, malheureusement prévisible. Le détroit d'Ormuz n'a jamais été réouvert, quoi qu'en disent les uns ou les autres. On le voit bien, le trafic est pas nul, mais pratiquement. La perturbation, le risque existe. Et donc, la guerre économique, c'est bien, Donald Trump l'a déclaré, mais d'abord, ça prend du temps, ça porte pas toujours ses effets parce que l'Iran a des moyens de la contourner, moyennant quoi les pièces sont malheureusement au même état du jeu qu'elles ne l'étaient il y a un mois ou 2 mois. Et pendant ce temps-là, c'est évidemment les populations, les pays qui en souffrent. puisque les données de base sont telles que les incuries et les impossibilités des uns ou des autres à exporter des matières brutes, du pétrole, que sais-je, des fertilisants et du gaz n'ont absolument pas changé. Donc Donald Trump est condamné de mener ses frappes pour au moins donner le sentiment que le détroit d'Ormuz est ouvert, ce qui est relativement faux, et faire peser une pression. Mais c'est une politique qui n'a pas d'échéance et donc qui a peu de chances de réussir.
3: Et est-ce qu'il y a un risque d'escalade quand on voit que le président américain qui s'exprime sur son réseau social assurait que l'opération en cours, et je le cite, hein, de grande ampleur et puissante, et qu'en cas de riposte de Téhéran, il pourrait y avoir une opération militaire, je le cite encore, véritablement apocalyptique?
4: Ah ben, on peut très bien, du jour au lendemain, bien sûr, toutes les pièces du puzzle sont en place pour une déflagration. Maintenant, elle a été, cette déflagration, on constate que depuis un mois et demi, deux mois, elle a été limitée. Qu'en sera-t-il cette fois-là, cette fois-ci? On finit par plus très bien comprendre, en fait, comment Donald Trump veut mener cette guerre. Soit il a la patience de mener une guerre économique, mais ça prend du temps et ça, finalement, il en a assez peu. Soit il relance, qu'il veuille ou non, le conflit, mais avec les mêmes résultats, malheureusement, que ce qu'il a obtenu jusqu'à présent. Les pays du Golfe sont tous en situation de vulnérabilité vis-à-vis des missiles balistiques iraniens, tout le monde le sait. Et donc, rien n'a vraiment changé. S'il voulait changer le cours des choses, à ce moment-là, il faudrait employer peut-être des forces à terre, ne serait-ce que pour se saisir d'une carge ou autre, mais c'est une autre dimension qu'il n'a pas voulu donner jusqu'à présent à cette guerre.
3: Général Jean-Paul Palomero, je voudrais maintenant revenir avec vous sur la décision de l'Allemagne aujourd'hui, qui a annoncé des mesures de rétorsion contre la Russie après avoir officiellement accusé le Kremlin d'avoir envoyé un drone chargé d'explosifs à l'aéroport de Leipzig, une plateforme militaire clé pour l'armée allemande et pour l'OTAN. Les responsables de l'OTAN d'ailleurs et de l'Union européenne expriment ce soir leur solidarité avec l'Allemagne. Est-ce que selon vous, d'abord, cette accusation est grave? Que visait précisément la Russie? Est-ce vraiment une plateforme militaire importante pour l'Alliance Atlantique?
4: La Russie veut s'en prendre à l'OTAN d'une manière générale, puisque c'est son ennemi héréditaire, mais aussi à tous les pays de la coalition des volontaires qui soutiennent l'Ukraine. Et fort heureusement, parce que sans le soutien de ces pays, dont la France fait partie, bien entendu, et l'Allemagne en premier lieu, sans le soutien de ces pays, l'Ukraine ne pourrait plus résister. Et ça, M. Poutine, les Russes, le savent pertinemment. Donc, ils veulent installer une sorte de zone grise, une instabilité permanente, une autre forme de terroriste qui ne dirait pas son nom, en produisant des dommages économiques, perturber la logistique militaire, ce qui était le cas à Leipzig, puisque le drone était à proximité d'un avion qui, justement, allait décoller pour livrer du matériel militaire à l'Ukraine. Donc, c'est semer un sentiment d'insécurité, instiller ce doute, et tout ça, bien sûr, sous le seuil de l'article 5 de l'OTAN. C'est ce qu'on appelle la guerre hybride. Elle porte assez bien son nom. C'est une fausse guerre, mais qui produit des vrais effets.
3: Mais comment répliquer efficacement, j'ai envie de dire autrement, qu'en convoquant l'ambassadeur ou en fermant un consulat ou encore le centre culturel russe de Berlin, comme va le faire l'Allemagne?
4: Alors, il y a plusieurs étapes. Je crois qu'il y a une étape extrêmement importante qui est en train de se franchir là, sur le cas précis en Allemagne de Leipzig, c'est l'attribution. C'est un sujet parce que dans les menaces hybrides, on a aussi bien les questions de brouillage depuis Kaliningrad, qui avait obligé Mme von der Leyen à se dérouter, son avion, aussi bien des incendies criminels qui sont sous-traités, des cyberattaques, donc des câbles sous-marins, on s'en souvient, et c'est quasiment permanent. Donc, partant de là, il faut pouvoir formellement attribuer à la Russie, ce qui est une première étape en disant « on sait que vous êtes là », déjà, on le fait savoir, et deuxièmement, évidemment, encore et encore, évaluer nos faiblesses, essayer de les régler ensemble, que ce soit au sein de l'OTAN pour une partie, au sein de l'Union européenne, dans toute forme de collaboration où on améliorerait la transmission du renseignement, c'est critique, et où on travaillerait sur, par exemple, la protection des aéroports vis-à-vis des drones. Ça, c'est une démarche qui est en cours. Les câbles sous-marins également, il y a beaucoup plus de surveillance. Donc, il va falloir apprendre à vivre dans ce monde-là. Et puis, peut-être un moment ou un autre, fixer quand même une limite à M. Poutine en disant, vous savez, l'article 5, il porte sur une attaque armée. Une attaque armée, elle peut avoir différentes natures. Donc peut-être laisser planer le doute quand même sur le fait que l'OTAN serait amenée à réagir si ces menaces critiques se manifestent et d'une manière encore plus évidente et malheureusement encore plus dévastatrice que ce qui est le cas aujourd'hui.
3: C'est là où je voulais en venir, Général, parce que pour l'instant, ce n'est pas ce qui se passe. Si la Russie a dans l'idée de tester les réactions des Occidentaux, elle a la réponse. Est-ce que concrètement, les décisions prises pour l'instant, montre d'une certaine manière la capacité des Européens de l'OTAN à lancer des avertissements vraiment très forts à la Russie. Ça n'a pas l'air d'être le cas. Je ne sais pas si vous êtes d'accord.
4: C'est-à-dire qu'à partir du moment où...
3: C'est le risque d'escalade, peut-être, aussi.
4: Voilà. Alors, nous, démocratie, nous devons nous battre pour nos valeurs démocratiques et en accord avec nos valeurs démocratiques. Et ça, c'est une question que ne se pose pas M. Poutine. Ça lui simplifie considérablement la vie. On n'est pas agresseurs, mais ce n'est pas pour ça qu'il faut qu'on soit naïf. Même pendant la guerre froide, il y avait des actions secrètes qui étaient menées par les Alliés, quand c'était nécessaire. Est-ce qu'il faut en aller jusque-là? Est-ce que c'est déjà le cas? Il y a un point clair, c'est quand même le soutien que cette coalition des volontaires apporte à l'Ukraine, que l'Union européenne en particulier apporte à l'Ukraine, qui est la clé. Il ne faut pas qu'on se laisse berner, ou en tout cas détourner de cette voie-là, qu'on ait la volonté, parce que c'est un peu l'objectif de M. Poutine, c'est de se dire aux pays européens, attendez, vous avez beaucoup à faire, vous avez des élections, vous avez des déficits, et là, vous êtes en train de vous mêler la guerre en Ukraine, qui est bien loin de vos préoccupations, et pour ça, de faire monter la pression au travers de ces guerres hybrides en disant ce n'est que le début d'une vaste désorganisation. C'est là qu'il faut lui dire stop par différents moyens. J'ai commencé à évoquer. Il y aura, je n'en doute pas, un moment de vérité dans cette évolution de la guerre hybride.
3: Qu'est-ce qui pourrait, ce sera ma dernière question, faire déborder le vase? Jusqu'où peut aller la Russie dans ses provocations? Qu'est-ce qui pourrait provoquer une réaction plus virulente?
4: Je crois que le terrorisme de masse, des actions non réfléchies qui entraînent des conséquences catastrophiques, y compris dans le domaine de cybersécurité, la panne des systèmes de santé, enfin on peut évoquer toutes les menaces, on ne va pas faire peur à tout le monde, parce qu'il y a quand même des mesures qui sont mises en place.
3: Mais c'est concret.
4: C'est concret.
3: C'est possible.
4: Et ça veut dire aussi que cette dimension qui est la résilience et dont nous avions perdu le goût pratiquement depuis la fin de la guerre froide, il faut qu'elle se restaure par les différents moyens qui nous sont donnés, de manière à anticiper, parer et reconstruire si nécessaire. Donc c'est un vaste défi de confiance mutuelle entre les différents pays, mais chacun des différents pays qui sont confrontés donc à cette menace commune doit faire d'abord son propre travail et définir au plus haut niveau quel est effectivement, comme vous le disiez, le seuil d'acceptabilité de ces menaces. Et je pense qu'il y a un moment ou un autre, quand on commence à couper des câbles sous-marins, on commence à attenter quand même à des enjeux stratégiques. La réponse, pour l'instant, n'a jamais pris une forme militaire. J'exclus pas qu'à un moment ou un autre, ça soit le cas.
3: Merci beaucoup, Général Jean-Paul Paloméros, ancien chef d'état-major de l'armée de l'air, ancien commandant de l'OTAN. J'ajoute que la France soutient ce soir l'adoption de nouvelles sanctions européennes contre la Russie. Emmanuel Macron se dit également pleinement solidaire de l'Allemagne.
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0: Et un grand jour pour le patron d'Apple, Tim Cook qui passe la main après 15 ans. Dans quel état laisse-t-il la célèbre firme américaine ?
5: Apple va bien, Simon. En tout cas, si on regarde sa valorisation boursière, c'est-à-dire ce que pèse Apple sur les marchés financiers. À votre avis, Simon, combien vaut Apple ?
0: Ça doit être en milliards, peut-être centaines de milliards.
5: Exact, vous êtes bon. 3 500 milliards de dollars.
0: J'étais quand même loin.
5: C'est quasiment l'équivalent de notre dette française. Hein. C'est vertigineux. Ouais. Et cet été, il y a même eu quelques séances à Wall Street où Apple a frôlé les 5 000 milliards de dollars. Bref, autant vous dire que l'ère Tim Cook rime avec succès financier. Pour autant, ça ne veut pas dire que pour son successeur, John Ternus, peut-être que ce nom vous dit rien, ça va être facile. Parce que ce nouveau patron connaît bien la maison. Hein. Il est chez Apple depuis 25 ans. C'est un ingénieur qui a participé à la conception du smartphone, l'iPhone, le produit phare d'Apple, et qui a gravi tous les échelons dans l'entreprise. On reste dans la continuité avec un quasi inconnu.
0: Alors pourquoi dites-vous que ça va être difficile pour ce nouveau patron ?
5: Pour deux raisons. La première, c'est que le succès d'Apple repose beaucoup trop sur son iPhone, justement. À elle seule, les ventes de l'iPhone pèsent plus de la moitié du chiffre d'affaires du groupe. C'est dangereux de dépendre à ce point d'un seul produit, surtout quand le marché du smartphone arrive à maturité, à tendance à plafonner. Deuxième raison, c'est sûrement le plus grand défi de John Ternus d'ailleurs, c'est qu'Apple a raté le train de l'intelligence artificielle. Le groupe a des années de retard sur ses concurrents en termes d'innovation. Il a dû s'allier à Google ou OpenAI, dont il est de fait devenu très très dépendant.
0: Et en parlant de dépendance, d'ailleurs Fanny, Apple dépend aussi des puces électroniques pour fabriquer ses appareils.
5: Quasiment 100% des semi-conducteurs qui équipent ses ordinateurs Mac ou ses smartphones viennent d'Asie, notamment de Taïwan, et c'est vrai qu'avec l'explosion de l'intelligence artificielle, tout le monde s'arrache ses puces, qui fait monter les prix, alourdit les coûts et fragilise donc le modèle industriel d'Apple, qui se retrouve en plus très vulnérable face aux tensions géopolitiques. Alors, la firme cherche à diversifier ses usines en Inde, aux États-Unis, mais ça prend du temps. Vous voyez de quoi mettre le successeur de Tim Cook sous pression.
0: Oui, voilà pour Apple. Donc, vous vouliez aussi nous parler de l'équipe du jour.
5: C'est un mariage en vue entre Decathlon et Sport 2000. Les deux enseignes sportives vont se rapprocher pour être plus puissantes, mieux négocier leurs prix. Ce rapprochement pourrait voir le jour dès l'an prochain.
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0: Et c'est France Info Amérique, maintenant, en direct de Los Angeles avec vous Loïc Piala. Bonjour Loïc.
6: Bonjour Simon.
0: Et une histoire que vous nous racontez ce matin qui va assez bien, il faut le dire, avec la tendance américaine à faire la police soi-même. On est à Venice Beach, quartier de Los Angeles, où des membres de gangs repentis aident les résidents à évacuer les campements de SDF, c'est ça ?
6: Oui, cette société s'appelle Ghost Town, ville fantôme en français. Elle met en avant son travail de médiation auprès des sans-abri. Les employés, ils sont une dizaine, discutent avec eux pour les convaincre de quitter les lieux, d'enlever une tente installée devant un commerce, par exemple. Et le fait que les deux cofondateurs aient eu un passé difficile, l'un est un ancien membre de gang, l'autre un ex-alcoolique, les rend légitimes auprès des SDF, disent-ils. Ils leur donnent de la nourriture ou des vêtements à l'occasion, les orientent aussi vers des structures pour les assister en cas d'addiction, notamment. Des associations font un travail similaire, mais Ghost Town fonctionne avec un abonnement mensuel d'environ $300 auprès des commerces et des particuliers avec lesquels ils collaborent.
0: Que sait-on, Loïc, de leur méthode ?
6: Eh bien, pas grand-chose. Hein. Et le responsable d'une association d'aide aux sans-abri se pose justement des questions. Les gérants de Ghost Town assurent qu'ils n'ont recours à aucune violence et qu'ils ne paient pas les gens pour partir. On ne manque pas de respect aux gens, on ne met pas la main sur eux, promet-il à la chaîne CBS. Alors ce responsable associatif se demande d'où vient leur efficacité. Et puis sur un plan plus philosophique, est-ce à une structure privée de se substituer aux services publics ou aux associations à but non lucratif ? Qui supervise son travail ? Quels sont les recours en cas de plainte ? Et surtout, où vont ces gens à qui l'on demande de partir ?
0: Les riverains, eux, visiblement, sont satisfaits.
6: Ce qu'on entend dans la presse locale, oui, hein, ce n'est pas comme si les SDF ou les crimes avaient tous disparu de Venice Beach, mais ils constatent qu'il y a du mieux, il y a un retour à une certaine tranquillité dans leur rue. Un commerçant loue leur approche très humaine. Selon lui, la question des sans-abri est vraiment centrale à Los Angeles. On estime qu'il y a 45 000 SDF à travers la ville, avec les problèmes de campement, de santé et d'ordre public que cela peut provoquer. Des milliards de dollars investis depuis des années n'ont pas suffi à régler la crise. La police manque d'effectifs pour ce genre de mission, et c'est comme ça que Ghost Town a trouvé sa place.
0: Merci Loïc Piala à Los Angeles.
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0: Bonjour Armel Balogog.
7: Bonjour.
0: Question avec vous ce matin dans le vrai ou faux. Alors que l'âge de départ à la retraite occupe, on le voit, une bonne place dans le débat budgétaire et présidentiel, l'espérance de vie en bonne santé est-elle meilleure en France que dans les autres pays européens ?
7: Question posée à partir de cette déclaration de Valérie Pécresse, la présidente de la région Île-de-France, dans le 8-30 de France Info hier.
8: En France, on a une espérance de vie en bonne santé qui est aussi, voire meilleure, que les pays qui nous entourent.
7: Comme Bruno Retailleau, candidat à Les Républicains à la présidentielle, Valérie Pécresse veut indexer l'âge de départ à la retraite sur l'espérance de vie en bonne santé.
0: J'allais un peu vite en besogne et je vous pose la question centrale, vrai ou faux ?
7: Alors c'est un peu les deux. En France, en fait, il y a deux indicateurs qui sont couramment pris pour comparer l'espérance de vie entre les pays d'Europe. D'un côté, l'espérance de vie en bonne santé à la naissance et de l'autre, l'espérance de vie en bonne santé à 65 ans. Et la France n'est pas classée de la même façon pour les deux indicateurs. L'un donne raison à Valérie Pécresse, l'autre lui donne tort.
0: Commençons par l'indicateur qui lui donne raison.
7: Alors c'est l'espérance de vie en bonne santé après 65 ans. Ça indique le nombre d'années qu'on peut encore espérer vivre en bonne santé quand on a déjà 65 ans. C'est quasiment 11 années en France selon Eurostat, un peu plus que les 10 années en moyenne au niveau européen. On est juste au-dessus donc de la moyenne, devant l'Allemagne, le Portugal, mais derrière la Suisse, la Belgique, l'Espagne. Ce chiffre a une limite, en revanche, il ne prend en compte que les personnes qui sont arrivées à 65 ans, ce qui exclut de fait les personnes qui sont décédées avant.
0: Et l'autre indicateur, disiez-vous Armel, donne tort à Valérie Pécresse ?
7: Et oui, l'espérance de vie en bonne santé à la naissance, elle est de 63 ans et demi en France, c'est quasiment 2 années de moins que la moyenne européenne. D'ailleurs, Valérie Pécresse se trompe également quand elle dit que l'espérance de vie en bonne santé augmente dans notre pays. C'était le cas avant, mais ces dernières années, c'est faux. Les deux indicateurs sont en léger recul depuis un pic en 2021. Ils sont retombés au niveau de 2018, avant la pandémie de Covid. Et les prochaines années diront si ça se stabilise ou si ça continue à baisser.
0: Armel Balogog pour le vrai ou faux.
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9: Bonjour François Morel.
10: Bonjour.
9: Bonjour Aubin Renouti.
10: Bonjour.
9: Vous êtes deux figures majeures du théâtre français, mais aussi deux hommes qui, chacun à leur manière, ont consacré une grande partie de leur vie à transmettre, l'un à travers les mots, les chroniques, les spectacles, les personnages, et ce regard tendre qu'ils posent sur les êtres humains, l'autre à travers la scène, la mise en scène, l'enseignement, l'éducation populaire, et ce combat constant pour faire vivre le théâtre partout et pour tous. Aujourd'hui, vous retrouvez autour de l'École des Femmes de Molière, une pièce créée en plein air devant le château de Grignan, qui poursuit aujourd'hui une grande tournée à travers la France jusqu'en janvier 2027. On est près de 4 siècles, Robin Renucci, après son écriture. Cette œuvre continue de nous parler d'amour, de pouvoir, de liberté, de transmission, mais aussi de cette illusion très humaine qui consiste à croire que l'on peut façonner le destin de ceux que l'on aime. Pourquoi l'École des femmes aujourd'hui, Robin Renucci ? Une pièce qui, finalement, on a l'impression, fait toujours autant écho.
10: Quand Molière écrit en 1662 cette pièce, il est déjà dans une permanente réflexion autour de la peur que les hommes ont des femmes intelligentes. Mais surtout, il est vraiment soucieux du fait que les hommes dominent. Il a envie de donner cette liberté à la femme, il ne sait pas trop comment le faire, sinon dans l'œuvre théâtrale. Et aujourd'hui, malheureusement, le masculinisme, la toute-puissance du patriarcat, nous fait, dans des résurgences très violentes, minorer la capacité que les femmes, dans certains pays, ont à accéder à la liberté. Donc c'est bon de le rappeler, de rendre hommage à ces époques, ces siècles qui nous permettent de réfléchir.
9: En tout cas, ça parle de transmission d'une façon assez étonnante, François Morel. Qu'est-ce qu'on laisse à nos enfants ? Qu'est-ce qu'on leur donne comme valeur ? Je voudrais savoir ce que vos parents vous ont donné, justement, vous ont transmis par rapport à ces valeurs.
11: Ils m'ont transmis l'amour qu'ils me portaient, donc je pense que ça, c'était essentiel. C'était des gens extrêmement modestes, qui aimaient beaucoup leurs enfants. Mon père avait arrêté ses études à 13 ans, et donc il tenait à ce qu'on puisse aller à la fac et qu'on puisse avoir une autre vie que la sienne. Il avait beaucoup le regret de ne pas avoir appris à lire, et pour lui, ses moments de bonheur, c'était quand sa maman faisait des ménages dans un château et qu'il était au grenier pour lire les Jules Verne. Donc j'essayais d'être peut-être aussi à la hauteur de cette demande.
9: Vous avez ce point commun, Robin. Vous aussi, on vous a transmis cette liberté.
10: Oui, moi, je viens aussi d'une famille très modeste. Je viens plutôt, moi, d'un père gendarme, donc c'est pas très gai, vivre dans une gendarmerie dans les années 60. Mais j'ai eu la chance que le théâtre soit rentré dans ma maison parce que ma maman faisait un peu de couture Et j'ai vu arriver dans les années 70, à la petite ville d'Auxerre, nous habitions, des comédiens qui venaient du TNS, mot que je ne connaissais pas, Théâtre National de Strasbourg, et qui sont venus pour qu'on recouse des costumes, qui était d'ailleurs la comtesse d'Escarbagnas de Molière. Et les gens, les comédiens sont rentrés dans la maison avec leur patchouli, avec leur gilet, avec des petits miroirs et de la fourrure. Et le monde a changé pour moi. J'ai été appelé à faire un stage d'art dramatique, et c'est ça qui a transformé la chose. Donc c'est par ma mère, peut-être, que les choses se sont faites, mais beaucoup aussi de tendresse d'une certaine manière, mais de rudesse aussi, hein, chez les gens simples, et la liberté du théâtre qui arrive à un moment à l'adolescence.
9: Vous nous racontez tous les deux depuis le début de votre parcours de l'histoire des autres. Est-ce qu'en racontant les histoires des autres, on finit par se trouver soi-même ?
11: Tu te trouves ? Je me sens assez éloigné du personnage d'Arnolphe. Parce que moi,
9: ça positionne un homme.
11: Ouais, ouais,
10: mais je trouve surtout que ça positionne sur l'acteur, c'est-à-dire qu'avec toutes ces années de relations et de tendresse envers le public, tu exprimes par cet effort, par cette générosité dans le rôle, quelque chose de toi qui est en train, à mon avis, quand je te regarde, de croître et de monter d'un cran. Quand je le vois, j'entends Molière. Je me dis, Molière devrait être content parce que je vois ce qu'était le travail de Molière sur un tréteau et François est à ce niveau-là.
9: Bon courage pour répondre à ça, François Morel.
11: Pour moi, je pense que c'était peut-être la proposition la plus ambitieuse qu'on m'ait jamais faite dans ma vie d'acteur. Et quand Robin m'a proposé ça il y a peut-être 2 ans, je me suis dit, je ne peux pas refuser ça parce que c'est l'Annapurna. Et je me suis dit, ça ne va pas être simple, ça va être un peu en dehors de ma zone de confort. Mais si je n'y vais pas à ce moment-là et à mon âge, ça aurait servi à rien ce que j'ai fait jusque-là.
9: Arnolphe, il nous fait rire. D'ailleurs, ce rire, il y a quelque chose d'assez vertigineux. Il y a la peur de perdre, il y a la peur de vieillir aussi. Est-ce que c'est aussi pour cela qu'il nous touche encore autant, ce texte et ce personnage ?
10: Mais oui, sans doute. Le rire est un viatique, de toute façon. Hein. Un théâtre populaire qui nous fait rire et qui nous fait en même temps réfléchir. Voilà la belle chose. Au début, on rit du personnage. Il y a 2 personnages qui se parlent au début de la pièce ou qui s'opposent dans leur conception de la femme. Et chacun rit de l'autre. Et puis le public rit d'être un peu dans un boys band comme ça où on parle des femmes et puis on est entre eux. Et progressivement, on rit contre Arnold. Si bien qu'à un moment, on va même le huer quand il prononce des choses en disant que la toute-puissance masculine est vraiment la suprématie. Et la réaction du public, pour moi, est fondamentale.
9: Merci beaucoup, Robin Renucci. Et merci, François Morel, d'être passé dans le monde d'Élodie sur France Info. L'école des femmes est donc sur scène, on l'a vu. Il y a toutes les dates où vous allez rencontrer effectivement les Français. Merci beaucoup.
10: Merci.
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1: Il est 1h, le flash Eva Kling. Deux morts lors d'un mariage dans le sud de l'Iran, visé ce mardi par une frappe américaine. Le missile a fait aussi une cinquantaine de blessés, rapporte le Croissant Rouge. Les médias iraniens rapportent plusieurs explosions dans la zone proche du détroit d'Ormuz. L'armée américaine dit avoir visé des infrastructures militaires et annonce ce mardi soir avoir terminé sa salve de frappe. L'Iran promet une riposte décisive et viser plusieurs intérêts américains en Moyen-Orient. Ce mardi soir, la Jordanie a intercepté une dizaine de missiles balistiques revendiqués par l'Iran, qui assure avoir visé une base américaine. Le Koweït annonce aussi avoir été visé par des missiles et des drones. Les mesures de rétorsion contre la Russie sont une nouvelle erreur, réagit Vladimir Poutine après l'annonce de sanctions ce mardi par l'Allemagne. Berlin qui accuse Moscou d'être derrière ce drone chargé d'explosifs retrouvé à l'aéroport de Leipzig début août. Des accusations non fondées, absurdes et contraires au bon sens, balaye l'ambassadeur russe en Allemagne, ajoutant que ces sanctions constituées ne seront pas sans conséquences. L'ancien président du Honduras bénéficie d'un non-lieu prononcé par la justice de son pays dans une affaire de détournement de fonds publics. Juan Orlando Hernandez était accusé d'avoir détourné 2 millions de dollars pour financer sa campagne présidentielle de 2013. Il a aussi été gracié par Donald Trump par rapport à sa condamnation pour trafic de drogue aux États-Unis. Patrick Bruel jette l'éponge. Le chanteur devait partir en tournée cet automne, mais face à une levée de boucliers de certains maires et associations féministes, il annule les 35 dates par un souci d'apaisement. C'est ce qu'il précise dans son message sur Instagram. Il assure que ça ne signifie en aucun cas qu'il renonce à se défendre. Patrick Bruel est accusé par une trentaine de femmes de viol, tentative de viol et agression sexuelle et mis en examen dans 4 dossiers. La ville de Paris constate une baisse de fréquentation de ses centres de loisirs, moins 13% par rapport à l'été dernier. Le maire y voit une question de confiance des parents après les scandales des violences sexuelles dans le périscolaire. Depuis le début de l'année, 132 animateurs ont été suspendus, dont 52 pour suspicion de violences sexuelles. Sophie Adnaud de retour à la Station Spatiale Internationale après 6h30 dans le vide spatial. Une troisième sortie pour l'astronaute française pour une opération de maintenance. Elle cumule désormais près de 20 heures d'excursion dans l'espace. En tennis, entrée en lice à l'US Open de la première tête de série, l'Allemand Alexander Zverev et de l'Américaine Coco Gauff ce mercredi matin. Mais aussi un adieu, celui du vétéran français Gaël Monfils, très attaché à l'événement américain et sur le point de disputer à 40 ans son dernier tournoi du Grand Chelem. La première liste de Zinedine Zidane annoncée le 18 septembre au siège de la Fédération française de football. Le nouveau sélectionneur des Bleus va donner les noms pour les premières rencontres de Ligue des Nations. Et la première rencontre des Bleus, c'est en Turquie, le 25 septembre.
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2: Avec ce soir autour de la table Alison Tassin. Bonsoir Alison.
3: Bonsoir Adrien.
2: Journaliste au service politique du Parisien aujourd'hui en France. Christophe Jacubizine est également là. Bonsoir.
4: Bonsoir.
2: Vous êtes directeur de la rédaction du quotidien économique Les Échos. Et bonsoir Patrice Geoffron.
5: Bonsoir Adrien.
2: Économiste, professeur à Paris Dauphine et directeur du Centre de géopolitique de l'énergie. Je commence d'ailleurs avec vous, tiens, parce qu'on a ces dernières informations qui nous arrivent ce soir avec ces menaces à nouveau de Donald Trump. Sachant que, bon, le prix du baril de pétrole n'avait pas vraiment reflué, sachant que le prix de l'essence n'avait pas vraiment reflué. Est-ce que là, c'est de nature encore à complexifier déjà une situation qu'il est déjà ? J'ajoute à ça les frappes du week-end aussi, les frappes américaines.
5: La complexifier plus, sans doute pas. En revanche, de prolonger ce qui ressemble à une sorte de guérilla hein, par rapport à ce qu'a été l'intensité très élevée des frappes avant l'été. Donc là, on a plutôt une espèce de poker menteur avec d'un côté les Américains qui essaient de mettre une pression, notamment une pression économique plus que militaire, même s'il y a les réponses que vous venez d'évoquer. Et puis, par ailleurs, les Iraniens qui font le nécessaire pour maintenir les tensions avec, tel qu'on peut le comprendre, notamment le souhait de faire en sorte que les choses ne s'arrangent pas avant les mid-terms aux États-Unis. Hein, parce qu'il y a l'espoir dans le calcul de l'Iran les démocrates reviennent au pouvoir, que la capacité d'agir de Trump se trouve entravée. Et donc, encore une fois, pour ce qu'on peut en comprendre, il y a une logique derrière tout ça. Avec à l'idée, par rapport à votre préambule, le fait qu'on n'est pas nécessairement parti, même si ça commence à durer, pour un conflit qui pourrait s'enquister, comme c'est le cas en Ukraine. Notamment,
2: on va en parler aussi, parce qu'il y a évidemment aussi un sujet autour de l'Ukraine, autour des
5: raffineries. Il y a un sujet autour de l'Ukraine, mais par rapport aux craintes des gens qui nous écoutent, il y a un scénario qui me paraît assez plausible, qui est que ce conflit s'affaisse, pas forcément par une paix et une stabilité, mais à ce moment-là, on peut avoir l'espoir d'avoir des prix du pétrole qui reviennent au niveau qui aurait pu être envisagé, c'est-à-dire plutôt sous les 70 dollars.
2: Et je vois Christophe Jakubisine qui veut réagir, effectivement. Est-ce que c'est un avis que vous partagez? Et est-ce que les marchés ont déjà, finalement, à vos yeux, déjà pris l'impact de ce qui est en train de se passer?
3: Oui, mais ça ne rendra pas forcément la situation du pouvoir d'achat des Français, parce que même si les prix du pétrole reviennent à des niveaux plus raisonnables, ils ne sont pas non plus, ils n'ont pas flambé.
2: On est à 92 dollars aujourd'hui.
3: C'est pas, voilà, avant la crise, on était à 75, ouais. C'est pas quelque chose de... En revanche, il y a des goulots d'étranglement. Et vous les avez cités tout à l'heure, le gazole, pour lesquels il n'y a plus les capacités de raffinerie mondiale. Donc on sait que durablement, le diesel va coûter cher. Vous voyez déjà dans les stations-service, il est au moins 25-30 centimes de plus que...
2: 2,20€, 2,22€ parfois.
3: Exactement. Et donc plus cher que le super. Et ce n'est que le début. Vous avez tout à l'heure cité les capacités de raffinage ukrainiennes, mais russes aussi. On n'a plus accès, évidemment, au pétrole raffiné russe. En Europe également, parce qu'on a une politique que je salue, de transition énergétique. On a petit à petit désinvesti dans nos capacités de raffinage, notamment pour le diesel. Et donc, il y aura de moins en moins de diesel disponible. C'est l'offre et la demande. Donc, du coup, les prix vont augmenter. Et vous citiez aussi le gaz. De la même manière, on n'a pas rempli nos stocks de gaz durant cet été. Donc, le niveau de remplissage du gaz européen est très, très bas. Mais de manière très inquiétante d'ailleurs. Et donc ça veut dire que le gaz, vous l'avez vu, il a augmenté, oui. Il va continuer à augmenter sans doute
2: 5,6%.
3: Et même si les guerres devaient un petit peu se tasser, ce qu'on peut espérer, ça ne changera rien au prix du diesel et du gaz. Donc oui, c'est parti pour durer, quel que soit le contexte géopolitique, vous allez payer plus cher le diesel et le gaz.
2: Alison Tassin, ça veut dire qu'on doit s'habituer quelque part.
4: Oui,
2: on va avoir le temps d'évoquer tous ces sujets.
4: Mais... C'est assez difficile parce qu'on évoquait le prix du gaz, plus 32% depuis le début de l'année. C'est vrai que les cuves ne sont pas remplies. L'Union européenne oblige à ce que les cuves soient remplies à 90%. Aujourd'hui, on est autour de 58%. D'habitude, on est plutôt aux alentours de 80%. Et c'est une période de remplissage. Donc les sujets s'accumulent. Évidemment, derrière l'inflation, c'est un problème qui touche toute l'Europe. L'inflation, elle est à 3,3 cette année, alors qu'elle était à 2,9 à la même époque au niveau européen. Et donc, ça devient forcément derrière un sujet politique, puisque en France, les gouvernements ont été habitués à subventionner beaucoup ces crises quand elles étaient passagères, mais quand elles s'inscrivent dans la durée, ce n'est plus possible pour les finances publiques.
2: Et ben voilà, on va évoquer, vous avez posé un petit peu tous les sujets. Avant cela, je voulais qu'on entende quelqu'un qui connaît très bien le marché du gaz, le marché du pétrole, c'est Patrick Pouyanné. Il a fait part presque d'une forme de surprise, il était l'invité de nos amis de France Inter ce week-end.
6: En fait, honnêtement, nous sommes étonnés. Moi, je pensais qu'après l'accord de juin, on y arriverait. Bon, la guerre s'est redéclenchée. Mais ce qu'on n'avait pas vu venir, c'est le cumul des trois d'Hormuz plus efficacité, entre guillemets, des Ukrainiens. On ne l'avait pas du tout anticipé. En fait, ce qui se passe, c'est que le marché du pétrole, qui était complètement liquide et mondial, il devient avec des poches de liquidité. Et en fait, un marché mondial, ça marche si les chaînes d'approvisionnement fonctionnent. Absolument. Quand il y a des disruptions... On y fait face. Alors, après, je rassure, on va vous amener de l'essence et du diesel, simplement, on va le payer plus cher.
2: Patrice Geoffrand, on a envie de comprendre. Il dit, Patrick Pouyanné, les chaînes d'approvisionnement, c'est compliqué, etc. On a commencé un petit peu à l'évoquer. Concrètement, il se passe quoi au quotidien? On vous avait parlé de ces raffineries russes qui sont frappées par les Ukrainiens. On sait bien sûr la situation aussi du côté du détroit d'Hormuz. Concrètement, il se passe quoi?
5: Il y a une conjonction, Patrick Pouyanné l'a dit, Christophe l'avait dit aussi auparavant, une conjonction qui n'avait pas été anticipée avec finalement d'une part des décisions qui ont été prises du côté européen en début 2023 d'un embargo sur le diesel russe. Alors ce diesel russe, il allait ailleurs, mais depuis que les Iraniens ont compris qu'il était de leur intérêt de cibler spécifiquement les infrastructures pétrolières russe, de telle manière à réduire la capacité de financement de l'effort de guerre, eh bien, il y a ce ciblage qui vient se superposer avec ce qui se passe dans le détroit d'Hormuz. Alors, dans le détroit d'Hormuz, il y a deux phénomènes. Il y a un phénomène de frappe directe sur des capacités de raffinage. Il faudra faire le bilan lorsque une forme de paix sera revenue, et c'est trop tôt. Mais, et puis par ailleurs, sur les infrastructures de liquéfaction de gaz du Qatar, qui est un exportateur important. D'après les données disponibles, 20% de cette capacité de liquéfaction aurait été entravée, puisqu'elle est dysfonctionnelle depuis le début du conflit, depuis le mois de mars. Et les Qataris, alors c'est peut-être la communication de conflit, indiquent qu'il faudra peut-être de 3 à 5 ans pour revenir à une capacité d'exportation nominale. Donc il y a ces entraves. Ces entraves sont étendues également à la mer Rouge, avec des menaces récurrentes des Houthis sur le détroit de Bab el-Mandeb, qui est une route importante d'acheminement du pétrole, qui, à défaut de pouvoir sortir par le détroit d'Hormuz, traverse...
2: Là, il faut voir, il faut avoir la carte en tête. On est au sud donc de la mer Rouge, à l'est, très précisément, entre la Corne de l'Afrique et le Yémen.
5: Le producteur essentiel de cette zone pour ce qui est du pétrole, qui est l'Arabie Saoudite, parvient à faire partir quelques millions de barils par un pipeline qui traverse l'Arabie Saoudite d'est en ouest, mais qui débouche dans la mer Rouge. Et dans la mer Rouge, désormais, il y a plus actifs qui étaient dormants jusque-là, les Houthis, et donc ils font également planer une menace, ce qui explique que le prix reste à un niveau assez élevé. Mais vous l'avez dit, et je vous rejoins, on n'est pas non plus monté à 130 ou 135 comme ça avait été le cas au début du conflit en Ukraine en 2022.
2: Malgré tout, Christophe Jacubizine, je vais vous donner la parole. Comment on explique qu'il y ait un tel écart entre le prix finalement final payé par le consommateur et le prix du baril? C'est ce que vous expliquiez, ce goulot d'étranglement. C'est finalement l'offre, la demande, c'est aussi simple que ça.
3: C'est ça, et c'est effectivement le goulot d'étranglement des raffineries qui fait que si le prix du pétrole brut n'a pas tant augmenté, le prix du raffinage, lui, a beaucoup augmenté parce qu'effectivement, les pétroliers et les raffineurs ont augmenté leurs marges parce qu'il y a une demande très très forte. La deuxième chose, c'est sur
2: 15 à 20% les marges des raffineries ces derniers mois.
3: Parfois plus.
2: Mais même parfois bien davantage.
3: Parfois plus. On parle de 50% parfois. Et par ailleurs, sur le gaz aussi, c'est effectivement, je vous rappelle qu'on a basculé en grande partie du gaz russe par oléoduc au gaz du Moyen-Orient, notamment du Qatar, du GNL et du gaz américain. Donc en fait, c'est du gaz qui est liquéfié pour être transporté en bateau, soit des États-Unis, soit du Golfe. Sauf que dans le Golfe, il passait principalement par les droits d'Hormuz. Droits d'Hormuz qui est quasiment fermé aujourd'hui. Donc ce gaz n'arrive plus en Europe. Alors on a compensé en partie par le gaz américain, ce qui fait d'ailleurs les profits des compagnies pétrolières américaines, dont Total, qui est en grande partie une compagnie pétrolière américaine, en tout cas qui exporte beaucoup de gaz de schiste américain. Et donc, ces deux phénomènes, sur le gaz, goulot d'étranglement à Hormuz, sur les raffineries, goulot d'étranglement pour raffiner en diesel, fait que les prix augmentent.
2: Est-ce que ça veut dire, Alison Tassin, je sais que vous ne voyez peut-être pas dans le marc de café, néanmoins, que le débat sur les profits, sur les marges des uns et des autres, risque de revenir? On sait qu'il avait été très présent au printemps.
4: Oui, et c'était d'ailleurs aussi un des moyens de communication du gouvernement, de dire attention, le regard n'est pas que sur nous, que sur des aides, et que le gouvernement avait choisi d'ailleurs de faire à minima, en tout cas ciblé sur certaines professions. Il avait aussi choisi de pointer le doigt vers ces distributeurs qui se serviraient allègrement. C'est vrai que Le débat s'est un petit peu apaisé de ce point de vue-là, mais il y a toujours une attente très forte, par exemple, des Français sur les aides qui sont reconduites de mois en mois. On peut imaginer, là, pour ce mois de septembre, étant donné la situation géopolitique, que cela va se poursuivre. Moi, ce qui me frappe aussi, c'est que le gouvernement voit cette crise qui peut couver parmi tant d'autres et communique. Tout à l'heure, Sébastien Lecornu a publié les chiffres de vente de voitures électriques et hybrides en large augmentation dans les parts de vente de voitures. Et on voit que, de toute manière, le gouvernement est un peu dépassé par ce qui se passe, parce que c'est une crise qui est mondiale, et essaye quand même de tirer un peu son épingle du jeu via les bonnes nouvelles qui compenseraient peut-être d'éventuelles hausses du prix de l'essence.
2: Vous êtes toujours sur France Info, les informés, avec ce soir Alison Tassin, Christophe Jacubizine et Patrice Geoffron. On parlait à l'instant justement de ces aides du gouvernement, aides gros rouleurs qui se veulent en tout cas très, très ciblées. Et vous avez commencé à l'évoquer, Alison Tassin, la question de leur reconduction va très vite se poser. Écoutez la porte-parole du gouvernement, Maud Bréjon, hier.
4: Vous savez qu'il y allait de gros rouleurs avec un guichet qui était initialement ouvert jusqu'à fin juillet, qui a été prolongé jusqu'à fin août. 1,4 million de Français en ont d'ores et déjà fait la demande et l'ont d'ores et déjà touché. Un certain nombre n'ont pas fait cette demande, je les invite d'ailleurs de nouveau à le faire. Cette aide pourrait là encore être prolongée, au sens où le guichet pourrait rester ouvert dans les semaines à venir. C'est encore en discussion et on le précisera très prochainement.
2: Alors, il y a plusieurs points à voir dans ce que dit Maud Bréjon. D'abord, votre sentiment, Alison Tassin, je continue avec vous. Je lisais dans un très bon journal, Les Échos, pour ne pas les citer, qu'il y a des patrons de grande distribution qui racontent que des clients viennent faire des petits pleins de quelques euros, quelquefois.
4: Oui, parfois voilà. Juste 10 euros,
2: de
4: le
2: quoi
4: temps
2: rouler.
4: De faire quelques trajets.
2: Quelques trajets. La conséquence politique de tout cela. Est-ce qu'on la voit se dessiner ?
4: Pour l'instant, le gouvernement s'en est pas trop mal tiré, si on refait le fil de ces derniers mois, parce que au moment de la crise du détroit d'Ormuz, il y avait une attente très très forte. Et au final, ce qu'on racontait tout à l'heure, ces aides ciblées pour notamment les infirmières libérales qui font beaucoup de routes, les pêcheurs qui, sans pétrole, ne peuvent pas sortir pêcher. Et donc derrière, eh bien, c'est toute l'alimentation aussi qui est touchée. Donc ne s'en est pas trop mal tiré jusqu'à présent. Mais on le voit, le fait que ces aides doivent potentiellement être prolongées, ça va encore plomber les finances publiques derrière. Or, aujourd'hui, on est à la recherche du moindre euro. Alors, vous allez me dire...
2: C'est combien ? C'est un milliard, un peu plus, ces aides ?
5: 1,4 milliard.
2: 1,4 milliard
4: pour l'instant. Même si, quand le pétrole augmente, l'État aussi, par les taxes, touche aussi un petit pécule. Ça avait fait débat aussi au tout début de cette crise, où certains demandaient à l'État de renoncer à tout cela. Mais c'est vrai que là, pour l'instant, en cette rentrée, il y a de l'attente. Et d'ailleurs, Maud Bréjon, hier, au Conseil des ministres, ne fait pas moins que commencer à amorcer cette idée que, de toute manière, ces aides, au vu de la situation, ne pourront être que prolongées. Mais jusqu'à quand ?
2: Alors, on va voir ce qu'il en est, tiens, ailleurs, chez nos voisins. Bonsoir, Mico Blujon-Mérède. Mico Blujon-Mérède, je ne sais pas si vous m'entendez. Merci d'être en ligne avec nous. Vous êtes chercheur en géopolitique de la transition énergétique à l'Université du Québec. Bon, on vous a perdu. C'est pas grave, on va vous retrouver dans quelques secondes. Patrice Geoffron, j'en profite avant cela pour me tourner vers vous. Est-ce que ces aides, elles visent juste ? Ça avait été un gros sujet. Est-ce que ces aides, elles permettent de maintenir l'activité, etc. Est-ce que c'est le cas ?
5: Alors, elles visent juste, mais à la mesure des munitions dont on dispose, hein, puisqu'il est question de guerre. Pour avoir des ordres de grandeur, les ristournes à la pompe en 2022, telles qu'elles ont été évaluées par la Cour des comptes, ça a été, je crois, 8 milliards. Et globalement, de l'ordre de 70 milliards qui ont été engagés. Là, on est à peu près 1,4 milliard. Ça montre deux choses. Donc, premièrement, les contraintes sur les finances publiques, et ça va nous occuper pas mal de temps. Par ailleurs, une volonté de ciblage, parce que, grosso modo, si on prend par exemple ces 8 milliards en 2022, aujourd'hui, avec 8 milliards, on pourrait donner un véhicule électrique de 20 000 euros à 400 000 personnes, des soignants, des soignantes, on pourrait leur donner. Voilà. Alors, c'est un raisonnement par là-dessus, parce qu'on n'a plus, ces 8 milliards. Donc, ce ciblage, il est important. Alors évidemment, la question va se poser de l'addition d'un côté des tensions sur le diesel et qui sont parties pour durer, et puis des tensions qui vont monter sur le gaz, parce qu'il y a la question du prix du gaz, mais du volume de gaz qu'on consomme, et on en consomme plutôt en hiver.
2: Alors, je me tourne à nouveau vers vous, Mico Blujon-Mérède, vous êtes avec nous, bonsoir.
7: Bonsoir.
2: Chercheur en géopolitique de la transition énergétique à l'Université du Québec. On vient d'évoquer les aides telles qu'elles sont en France, qui fonctionnent, nous disait Patrice Geoffron, peu ou prou. Est-ce que quand on dézoome un petit peu, au niveau notamment européen, les gouvernements sont dans le même rapport aux aides, à la fiscalité sur les carburants, ou finalement les approches sont assez différentes ?
7: Oui, elles sont assez différentes, et c'est ce qui est en train de

0: Baltes, on part en Finlande ou encore en Allemagne. Mais donc, ce qui est important ici de signaler, c'est deux choses. Premièrement, c'est qu'effectivement, il y a besoin d'une coordination européenne, si vous voulez, pour éviter qu'il y ait une concurrence entre les différentes subventions de la manière dont les différents pays vont essayer de soutenir la population et leurs industries. Et puis, le deuxième élément qui va être important, c'est de rappeler aussi que nous ne sommes pas, comme en 2022 ou 2023 ici, dans une crise du gaz. C'est-à-dire que, par exemple, en France, on ne manquera pas de gaz cet hiver, ça vaut le coup, je pense, de le signaler, de le rappeler.
1: D'un mot, est-ce que si l'Europe avait une action, j'allais dire, commune sur ce sujet de l'énergie, des hydrocarbures, est-ce qu'on pourrait, peut-être être une question naïve, mais changer quelque chose, que ce soit dans les tensions d'approvisionnement qu'on évoquait tout à l'heure, ou même, soyons fous, peut-être, sur les prix?
0: En fait, ce qu'il faut bien expliquer ici, c'est qu'on est de plus en plus dépendant de la manière dont les prix se font à l'étranger. Parce que la structuration, notamment de la manière dont on se chauffe ou du gaz qu'on va importer en Europe, a complètement changé. C'est-à-dire qu'avant la guerre en Ukraine, on importait massivement par les pipelines. Aujourd'hui, on importe plutôt du gaz naturel liquéfié. Et donc, ce que ça change, c'est qu'on a assuré très clairement notre capacité d'import, mais par contre on est plus vulnérable aux chocs géopolitiques extérieurs à l'Europe, et ces chocs géopolitiques, ils se transforment évidemment en logique de prix cher.
1: Merci beaucoup Mico Blujon-Mered d'avoir été avec nous pour cet éclairage sur France Info dans Les Informés. Christophe Jakubizine, on vient donc d'évoquer les aides à travers l'Europe. On a évoqué aussi, Alison Tassin en parlait tout à l'heure, ce chiffre qui est un des chiffres du jour, plus 3,3% l'inflation au niveau de la zone euro pour le mois d'août. Est-ce qu'il y a un risque? Je vais citer un autre chiffre encore, éventuellement celui de la croissance française au dernier trimestre, qui est croissance qui est nulle, 0%. Est-ce qu'il y a un risque que l'économie cale?
2: Elle a déjà calé en vérité, parce que 0%, on a corrigé le chiffre, vous savez, aussi du premier trimestre à moins 0,2. On est quand même techniquement quasiment, enfin on est en récession. Le chiffre du troisième trimestre ne va pas être très bon non plus, il n'y a aucune raison qu'il le soit. Objectivement, elle a calé l'économie. Sur l'inflation, il n'y a pas de raison d'être particulièrement alarmiste sur l'inflation. 3,3, ça reste maîtrisé, mais c'est un seuil qui va faire que les taux vont augmenter. C'est-à-dire que la semaine prochaine, la Banque Centrale Européenne se réunit à nouveau. Il est probable qu'elle augmente ses taux parce que, évidemment, il y a un petit risque que ça dérape et qu'elle va vouloir.
1: On rappelle pourquoi? Parce que la Banque Centrale Européenne doit maintenir ce qu'on appelle une cible d'inflation à 2%.
2: Ça, c'est la première raison. La deuxième raison, c'est que la dette de la France a considérablement augmenté, celle des pays développés de manière générale aussi. Et donc, les taux d'intérêt à long terme ont extrêmement progressé. On est aujourd'hui sur la dette française à 4,20%. Donc vous voyez que les taux augmentent, ça veut dire que les crédits immobiliers vont devenir plus chers, ça veut dire que le coût de la vie va augmenter. Et donc, il y a tout se met en place pour que l'économie cale, comme vous dites, puisqu'elle l'a déjà calé, et je vois pas pourquoi elle redébarrerait dans les mois qui viennent.
1: Voilà, Alison.
2: Pardon d'être lucide et pessimiste.
1: Merci Christophe Jakubizine pour le petit sourire du mardi soir. Non, néanmoins, Alison Tassin, effectivement, ça veut dire que c'est aussi une donnée qui va être prise en compte dans la suite des événements. Vous me voyez venir, la campagne présidentielle, évidemment.
3: Tout à fait. Et alors, avant cela, j'ai même envie de dire la clôture de deux quinquennats d'Emmanuel Macron, qui probablement ne voulait pas, en tant qu'ancien ministre de l'économie, que son mandat se termine ainsi. Et déjà, sa promesse du chômage, du plein emploi, qui a pris un coup dans l'aile et qui ne sera pas réalisé à la fin de ce quinquennat. Donc, l'idée, c'est quand même de se dire, de rendre les comptes publics dans un pas trop mauvais état, notamment pour que les candidats derrière et le futur ou la future présidente de la République puissent s'en saisir et avoir les mains libres pour mettre en œuvre sa future politique. Alors, ce que fait Sébastien Le Cornu, ce qu'il a promis notamment dans nos colonnes, c'est de faire un budget qui allait être réversible, pas de grandes mesures. Néanmoins, il y a de l'argent à trouver et ça peut passer par des mesures comme la désindexation des pensions de retraite.
1: C'est le sujet qui remonte là encore aujourd'hui dans le débat.
3: Qui crispe les électeurs qui, alors certes, Emmanuel Macron n'a pas d'héritier direct dans cette élection en tant que tel, qui crispe en tout cas, peut-être les retraités, on sait que c'est un électorat qui vote beaucoup et qui pourrait en tenir rigueur au candidat qui est le plus proche du gouvernement en place.
1: Patrice Geoffron, je me tourne vers vous avec cette nouvelle information ce soir encore, qui n'est pas très étonnante au vu de ce qu'on s'est dit au tout début

0: de cette émission, c'est le baril de pétrole qui bondit de 5%, là ce soir à la bourse, après donc ces nouvelles frappes du côté du détroit d'Ormuz. Est-ce que vous maintenez votre idée que tout ça va se tasser à horizon? Allez, c'était quoi? C'était pas court terme, mais c'était, on va dire, moyen terme.
1: En tout cas, il me semble qu'il y a une première étape qui sont les mid-terms et la volonté du côté iranien de maintenir une pression et de faire de la politique aux États-Unis. Ça me paraît à peu près clair. Ensuite, essayons d'imaginer, peu importe les circonstances finalement, mais en tout cas une sorte d'apaisement. On va retrouver une configuration dans laquelle il y a beaucoup de pétrole qui va être produit, vraiment beaucoup, notamment parce qu'il y a beaucoup d'acteurs dans la zone et ailleurs qui ont une volonté d'en produire. Il va rester, on l'a évoqué suffisamment, évidemment, des contraintes sur la structure de production.
0: Oui, pour un temps.
1: Mais en tout cas, les flux vont être libérés dans ce cas de figure. Et la prévision pour l'année 2026, s'il n'y avait pas eu ce conflit, c'était d'avoir un prix du baril plutôt aux alentours de 60. Plutôt aux alentours de 60, donc il n'est pas impossible qu'on y retourne en 2027. Il ne faudra pas que nous, Européens, et nous, singulièrement Français, on oublie d'où on vient et ce qui s'est passé, parce que finalement, que ce soit sur le pétrole et sur le gaz, on est ramené à nos fragilités. La France importe 99% de son pétrole, 96% de son gaz, et ça a été dit, on ne maîtrise absolument pas les prix.
0: D'où l'électrification dont vous êtes un des fervents défenseurs.
1: D'où l'électrification et globalement, la décarbonation, un bon baril de pétrole, c'est un baril qu'on n'a pas importé, il faut vraiment qu'on s'en souvienne. Il y a une partie de la dette qu'on a accumulée au cours des 10 dernières années qui est le résultat de ces chocs, il ne faudra pas l'oublier. Il ne faudra pas oublier aussi qu'il va falloir financer les conséquences du changement climatique. C'est un autre sujet, mais qui va s'inviter à l'agenda politique, je l'espère.
0: Voilà, je pense que on a bien compris ce soir effectivement pourquoi le baril de pétrole, et ça se passe en ce moment même d'ailleurs, pourquoi le baril de pétrole continuait d'ailleurs à augmenter, mais aussi les raisons pour lesquelles, même s'il est moins élevé qu'on pourrait le craindre, eh bien, on a malgré tout encore des prix du gazole, notamment, qui sont très élevés. Merci beaucoup, Patrice Geoffron, d'être passé nous voir ce soir sur France Info, professeur à Paris Dauphine, directeur du Centre de géopolitique de l'énergie. Également à mes côtés, et je les remercie aussi, Christophe Jacubizine, directeur de la rédaction des Échos, Alison Tassin, service politique du Parisien, aujourd'hui en France. À suivre sur France Info et dans les informés, voile ligne économique, y a-t-il une discrète divergence et peut-être de moins en moins discrète sur la ligne du Rassemblement National? C'est notre deuxième partie dans les informés.
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1: Il est 1h30, le flash, Eva Kling. Échange de frappes ce mardi entre les États-Unis et l'Iran. Téhéran déclare 2 morts et plusieurs blessés dans le sud du pays suite à des bombardements américains et promet une riposte visant les bases américaines dans la région. La Jordanie dit avoir intercepté 10 missiles balistiques envoyés depuis l'Iran. Le Koweït rapporte être ciblé aussi et les sirènes d'alerte retentissent en ce moment même à Bahreïn. Et ces tensions font bondir le prix des hydrocarbures. Le baril de pétrole déplace le seuil des 90 dollars pour la première fois depuis fin juillet. Quant au prix du gaz européen, il est au plus haut depuis janvier 2023. Et pour contrer ces fluctuations liées à la situation au détroit d'Ormuz, les États-Unis misent sur le Venezuela, dont l'Assemblée nationale et l'armée soutiennent l'accord avec Washington. Un accord qui permet aux Américains de contrôler environ un cinquième des réserves pétrolières du pays. Le ministre américain de l'énergie, Chris White, se rend justement ce mardi au Venezuela. Le coût des matières premières, c'est aussi ce qui a inquiété les ministres des Finances après 2 jours au G20 aux États-Unis. Les ministres qui plaident pour une navigation sûre et sans coût sur le détroit d'Ormuz, justement pour faire baisser ces coûts de matières premières. Un G20 marqué notamment par la présence du ministre russe, une venue surprise qui a pris de court ses homologues européens. Mais la présence de l'envoyé de Moscou n'a pas perturbé les discussions, assure en clôture de la réunion le ministre américain. La Russie, dont le ciel est particulièrement dangereux, prévient Volodymyr Zelensky. Il y aura des drones ukrainiens tant que la guerre continuera, mise en garde du président à destination des compagnies aériennes. Il nous demande de reprendre les négociations, mais on ne négocie pas avec les terroristes, répond Vladimir Poutine. Le collectif Salon Féministe réagit et se dit très content pour les femmes qui ont porté plainte après l'annonce par Patrick Bruel de l'annulation de sa tournée. Le maire de Laval, qui avait demandé cette annulation comme d'autres élus, se dit soulagé. Patrick Bruel a annoncé ce mardi annuler ses 35 dates. Il est mis en examen dans 4 dossiers pour viol et tentative de viol. En tout, une trentaine de plaintes le visent. Si la plupart des 12 millions d'élèves ont repris l'école ce mardi, ceux de l'école du Grand Camp-Parc en Guadeloupe doivent attendre jeudi pour faire leur rentrée. Leur directeur, professeur et l'ensemble du personnel scolaire ont reçu des courriers anonymes menaçants, des faits pris avec la plus grande attention par les services de l'éducation nationale, écrit le rectorat, qui annonce qu'une plainte sera déposée pour identifier les auteurs de ces courriers. Gaël Monfils dispute en ce moment même son premier set contre le paraguayen Adolfo Daniel Valero au premier tour de l'US Open. Ce sera le dernier grand chelem du tennisman français. À 40 ans, Gaël Monfils, ancien numéro 6 mondial, pointe actuellement à la 307e place du classement ATP.
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2: Il ne montera donc finalement pas sur scène. Patrick Bruel renonce à sa tournée qui devait débuter au mois d'octobre. Information donc de cette soirée. Le chanteur mis en examen pour plusieurs viols, agressions sexuelles devait se produire à Chartres, à Paris, à Reims, à Amiens ou encore à Montpellier ou Chambéry. Je me tourne vers vous, Matteo Maestracci, bonsoir.
3: Bonsoir.
2: Vous êtes journaliste au service culture de France Info. Le chanteur l'a donc annoncé sur Instagram ce soir.
3: Oui, Patrick Bruel qui explique d'abord que s'il a voulu maintenir cette tournée, c'était, je cite, ni un défi, ni une provocation, mais simplement sa volonté de monter sur scène, faire son métier. Il enchaîne en rappelant qu'une tournée implique de nombreuses personnes, celles qui travaillent avec lui, mais Patrick Bruel avance aussi le chiffre de 150 000 spectateurs qui auraient pris un billet pour le voir. Mais cette tournée est devenue autre chose, l'incarnation d'un débat qui la dépasse. J'ai donc pris la décision d'annuler ses concerts, poursuit le chanteur, parlant de conditions qui, je cite toujours, ne sont tout simplement pas réunies. Patrick Bruel dit vouloir faire le choix de l'apaisement pour ne pas que le public et les équipes soient prises à partie dans un débat qui n'a rien à faire dans une salle de concert. Il ajoute enfin qu'il n'est pas l'homme que certains décrivent, qu'il continuera de se battre, de se défendre et que toute cette affaire l'oblige à s'interroger, poursuivre une réflexion personnelle et profonde.
2: La pression, Matteo Maestracci, était devenue trop forte.
3: Oui, alors il faut rappeler que 9 concerts avaient déjà été annulés avant ce soir, avant cette décision. 3 au Cirque d'Hiver au mois de juin, 6 autres au Québec en fin de tournée. Et ces derniers jours, plusieurs maires avaient demandé à Patrick Bruel d'annuler cette tournée. Le dernier en date, Régis Juanico, maire socialiste de Saint-Étienne. Le concert de l'artiste qui était prévu le 20 novembre. Même chose à Dijon, Strasbourg, Chartres, Chambéry, parmi d'autres villes. À l'inverse, certains édiles comme Jean-Luc Moudin qu'à Toulouse ne s'y opposaient pas, invoquant l'état de droit. On a aussi pu entendre le maire d'Orléans, Serge Groix, rappeler il y a quelques jours que les maires n'avaient pas le pouvoir d'annuler ainsi un concert. En fait, les préfets et les maires peuvent annuler ce type de manifestation, mais selon des conditions très précises et encadrées. Dans ce cas précis, la décision ne pouvait donc finalement ne venir que de Patrick lui-même, de Patrick Bruel lui-même ou de son équipe de production. La tournée des 35 ans de l'album À leur regard est donc officiellement annulée ce soir. Et indépendamment de ce que risque l'artiste sur le plan judiciaire, il va falloir désormais rembourser évidemment les plusieurs dizaines de milliers de spectateurs qui avaient acheté un billet.
2: Merci à vous Matteo Maestracci, service culture de France Info. Et bonsoir Frédéric Fauvet.
4: Bonsoir.
2: Merci d'être avec nous en direct sur France Info. Est-ce que ce soir il y a du soulagement chez vous du côté d'Amiens, ville dont vous êtes maire? Je rappelle que vous aviez demandé à Patrick Bruel de ne pas venir dans votre ville.
4: Oui, soulagement, c'est pas tout à fait le mot. Moi, je prends acte de la décision et je salue un peu la responsabilité s'est manifestée dans cette affaire. On aurait pu éviter d'en arriver là. Je n'ai pas, à contrario de Patrick Bruel, la liberté de prendre la décision qu'il a prise. Je n'ai pas, moi, la possibilité d'interdire le concert. Il avait, lui, la liberté de reporter, d'annuler sa tournée. Il l'a fait et c'est une sage décision.
2: Justement, Patrick Bruel dit ce soir que s'il voulait maintenir sa tournée jusqu'ici, ce n'était, dit-il, ni un défi, ni une provocation. Comment vous avez pris ces mots ?
4: Provocation, en tout cas, je pense à cet instant aux 32 victimes. Comment imaginer que de tels concerts, que de tels spectacles puissent se tenir sans effectivement qu'elles ressentent une profonde injustice. Tout ça me semblait pas très décent. En tout cas, à la fois l'opinion publique, les nombreuses prises de position ont démontré que tout le monde s'interrogeait et que beaucoup d'émotions et d'indignation subsistaient autour du maintien de ces concerts. Encore une fois, notre rôle d'élu, c'est de prévenir, de protéger nos concitoyens et de progresser sur ce débat. J'avais appelé à ce que le législateur réfléchisse pour que les violences sexuelles et sexistes soient mieux pris en compte dans l'arsenal des décisions ou des causes qui nous permettent effectivement de peser sur l'organisation de spectacles. J'espère qu'on progressera en la matière.
2: D'un tout petit mot, comment j'entends ce que vous dites, comment on pourrait concilier présomption d'innocence et en même temps le fait que quelqu'un ne se produise pas, on puisse refuser que cette personne se produise avec l'arsenal législatif? Ça paraît peut-être complexe.
4: Oui, c'est complexe. On est et je m'en réjouis dans un état de droit et je le respecte profondément. C'est pour ça qu'aujourd'hui, je le redisais tout à l'heure, j'étais dans l'impossibilité d'agir. On a parfois, pour des raisons de trouble à l'ordre public, pour des raisons effectivement parfois lourdes, comme les questions de révisionnisme ou de racisme, d'antisémitisme, la possibilité de prendre des postures différentes. Je ne sais pas s'il faut s'inspirer de ce débat, mais en tout cas, nous ressentions le besoin d'agir et de peser un peu sur ces concerts.
2: Merci beaucoup Frédéric Fauvet, maire d'Amiens, d'avoir été avec nous ce soir sur France Info pour cette première réaction après donc l'annonce de Patrick Bruel qui renonce à se produire sur scène donc dans un certain nombre de villes de France, une tournée qui devait durer plusieurs semaines. Les informés se poursuivent avec à présent Mickaël Darmon. Bonsoir Mickaël.
5: Bonsoir.
2: Vous êtes éditorialiste à Ivan 24 News, puisque nous allons parler du Rassemblement National. Vous en connaissez les rouages par cœur. On est également avec Alison Tassin. Vous êtes journaliste au Parisien aujourd'hui en France, journaliste politique bien sûr, et Christophe Jakubizine, directeur de la rédaction du quotidien économique Les Échos. Je le disais dans le sommaire, y a-t-il deux lignes au Rassemblement National? Différence, nuance, contraste, pourrait-on dire poliment, entre donc cette ligne de Marine Le Pen qui s'affirme, et entre celle qui avait commencé à s'affirmer, de celui qui a failli être candidat avant de redevenir numéro 2, Jordan Bardella, exemple frappant ces dernières heures avec le voile. Je vous propose d'écouter Jean-Philippe Tanguy, il était l'invité de France Info ce matin, le député Rassemblement National, très proche de Marine Le Pen.
5: Nous voulons protéger les femmes, nous voulons protéger tous ceux qui sont amoureux de la liberté, du signe d'une idéologie qui malheureusement...
6: C'est en les verbalisant que vous allez protéger les femmes?
5: Oui, oui.
6: Assurer leur liberté.
5: Absolument, nous allons protéger les femmes en évitant que ce voile s'impose dans la civilisation française.
2: Voilà, donc interdiction du voile dans l'espace public, au risque d'une amende. Et Jordan Bardella qui parle ensuite d'application pour commencer dans les bâtiments de la sphère publique. Michael Darmon, nuance, différence, ou même un peu plus?
7: En tout cas, volonté d'instaurer, à mon sens, une clarification en interne. Je pense que ce débat ne surgit pas de manière anodine et innocente. Officiellement, il s'agit d'une réponse à une question lors d'une interview récemment donc adressée à Jean-Philippe Tanguy. Mais enfin, on imagine à quel point aussi ça vient servir, je pense, le besoin de clarifier en interne et effectivement, quelque part, de mettre au pied du mur la partie donc au sein du RN, en particulier du côté de Jordan Bardella, qui ne souhaite pas mettre en place immédiatement cette formule, qui a déjà fait savoir il y a quelques semaines, ça avait fuité d'ailleurs en interne à quel point la mise en place de cette mesure serait extrêmement complexe. Or, Marine Le Pen, qui est revenue effectivement aux commandes du programme et aux commandes de la campagne, eh bien semble vouloir, par l'intermédiaire de son proche, eh bien semble vouloir,
2: Jean-Philippe Tanguy,
7: instaurer une volonté de clarification et également de prise de position à l'extérieur, puisqu'on a bien vu que la droite également, avec notamment Bruno Retailleau, s'est positionné contre. C'est un message aussi envoyé donc aux électeurs. Donc ce débat ne surgit pas de manière comme ça, évidemment, spontanée. Il a un rôle politique en ce début de campagne, et en particulier, effectivement, pour des questions internes.
2: Sauf que Alison Tassin, Jordan Bardella, on l'a quand même souvent connu plutôt dans la droite ligne de Marine Le Pen au RN, ça marche quand même plutôt comme ça. Il y a peut-être une clarification, mais est-ce qu'il y a une prise de risque peut-être aussi?
8: Oui, alors il faut quand même se remettre en perspective qu'il y a encore quelques semaines, Jordan Bardella pensait qu'il allait pouvoir concourir à la présidence de la République. Pouvait et voulait donc impulser une ligne. Le parti avait été assez clair, même si on nous répète depuis des années qu'il n'y a aucune feuille de papier à musique entre les deux. Le Rassemblement National, parfois l'un dit noir et l'autre dit blanc, mais vous affirme en face que c'est la même chose.
2: Ils disent la même chose. Ouais.
8: Donc il y avait cette volonté de quand même trancher. Il y a eu des réunions, notamment ce séminaire au mois de juillet où cette question a été discutée. Et là, il y a finalement un retour sur les marqueurs historique du RN, j'ai presque envie de dire du FN, sur cette question du voile. Il y a une volonté de dire aux électeurs, ce n'est pas parce qu'on approche du pouvoir qu'on se radoucit et qu'on oublie les fondamentaux. C'est en tout cas ça, la ligne de Marine Le Pen, qui veut rester, on en reparlera sûrement aussi sur les retraites, sur ses idées, sur ses idées de départ, alors que Jordan Bardella, lui, avait l'idée plutôt d'une ouverture, de poursuivre une dédiabolisation. Marine Le Pen, elle, visiblement, revient à ses bases.
2: Christophe Jakubizine.
9: Moi, j'aurais une lecture beaucoup plus politique que mes camarades. On a célébré hier la mémoire d'Édouard Balladur. Je crois qu'on a trouvé un nouveau Édouard Balladur en la personne de Jordan Bardella. Je pense que ce n'est que le début. Je pense que la rivalité est insondable entre Marine Le Pen et Jordan Bardella. Je crois qu'effectivement, comme vous l'avez dit très justement, il se voyait président. Pour l'avoir rencontré il y a quelques mois, il se voyait président. Il était installé déjà à l'Élysée. Tout le monde lui disait qu'il était imbattable. Et là, du jour au lendemain, il n'est plus candidat. Et donc, je pense qu'il y a chez lui, en plus... tout le monde lui a dit qu'il était plus acceptable que Marine Le Pen, que certains prône une forme d'union des droites avec lui et qu'il avait ce positionnement-là. Et donc, je pense qu'il n'a pas digéré. Et je pense que cette rivalité entre Marine Le Pen et Jordan Bardella ne fait que commencer. Et donc, je trouve que cette campagne, elle est formidable parce que je pense que les mois qui vont venir vont être sanguinaires et sanglants. Et je ne sais pas comment ça va se terminer. Quand je parle de Balladur, c'est que je pense qu'on ne peut pas complètement exclure, avec peut-être à un moment donné une faiblesse de Marine Le Pen dans les sondages, l'idée viendrait à Jordan Bardella d'être candidat
2: de trahir.
9: Aussi. Oui. Mais bien sûr, c'est pour ça que j'utilise cette image.
2: C'est la question que j'allais vous poser, Michaël Darmon. Je rappelle, vous êtes un excellent connaisseur du Rassemblement National et même du Front National auparavant. Quel peut être le moteur dans un parti? On va mettre de côté les ressorts psychologiques, évidemment, mais le moteur politique dans un parti dont on sait que les numéros 2... Et je ne rappellerai pas la phrase de Jean-Marie Le Pen, les dauphins dont la vocation est de s'échouer. Le ressort d'un numéro 2 politique de se distinguer comme ça, quel est le ressort?
7: Justement, c'est exactement ce qui vient de se passer, c'est-à-dire qu'on a eu un fait assez inédit dans ce parti, où tout d'abord un tandem a été présenté. On a d'abord l'habitude, hein, depuis longtemps, la tradition que ça soit finalement une seule personne en haut et personne qui conteste. Là, on a eu un tandem qui s'est présenté avec un Jordan Bardella qui déjà commençait à tutoyer la lumière, effectivement, et à penser que c'était arrivé. Et on a vu quelque chose d'encore plus inédit, c'est le putsch à l'envers. C'est la vieille garde qui est venue dégager le jeune. Et ça, de ce point de vue-là, on a un Jordan Bardella qui ne l'a pas digéré. Il suffit de le voir sur les images, il suffit de voir les expressions corporelles, comme on dit. Il n'a pas encore, j'ai pas encore entendu depuis le début de la rentrée, je l'ai pas entendu prononcer encore le nom de Marine Le Pen vraiment. Donc, il n'a pas du tout digéré. Et donc, on voit bien qu'effectivement, et pour prolonger effectivement la comparaison et la métaphore avec Chirac et Balladur, on sait aussi comment ça s'est terminé. Oui. Donc, de ce point de vue-là, effectivement. On a une droitisation d'un Jordan Bardella qui a flirté très ouvertement avec le monde patronal, avec des idées pro-entreprise, et une Marine Le Pen social-étatiste qui revient en force au fond et qui dit Chirac c'est moi, quelque part.
2: Justement, Christophe Jacubizine, j'ai envie d'entendre votre avis là-dessus. François Durvie, conseiller économique de Jordan Bardella, alors il était devenu conseiller aussi de Marine Le Pen. Et là encore, il est parti. On l'a appris effectivement lors de la rentrée du MEDEF, justement, où Marine Le Pen s'exprimait. Et Marine Le Pen dit « c'est à ma demande ». Jordan Bardella dit « c'est une décision qu'il a prise librement ». C'est quand même... Ça dit quelque chose aussi de la ligne.
9: Il y avait clairement des divergences. Il y a des divergences au sein du Rassemblement National sur la ligne économique. D'ailleurs, on va aborder tout à l'heure, je pense, le sujet des retraites. On voit bien que Marine Le Pen est revenue sur les fondamentaux du RN, sur les 60-62 ans. Enfin, elle a un peu nuancé sa ligne, mais globalement, elle revient quand même à ses fondamentaux. Et je pense qu'elle le fait de manière très politique. C'est-à-dire que je pense qu'elle sent le risque qu'un Bardella se voit pousser des ailes. Elle a l'expérience de son père aussi, où à chaque fois, il y a eu plusieurs Isdogoud, si je puis dire, qui ont voulu à un moment donné prendre la place du vizir, d'être vizir à la place du vizir. Et donc, je trouve que sa sortie sur le voile correspond exactement à cette stratégie politique. C'est-à-dire que je vais quand même consolider ma base. Parce que ce n'est pas le temps d'élargir maintenant. On a le temps encore. On a 8 mois avant les élections. Il faut être sûr que ma base ne me quittera pas. Et donc, elle rassure sa base. Elle rassure sa base, notamment sur cette interdiction du port du voile dans le domaine public. Il y a beaucoup d'électeurs du RN qui sont excédés par le port du voile qui s'étend dans certains quartiers ou certaines régions et pour qui c'est un fondamental. Et Marine Le Pen, qui est très politique, elle comprend ça. Elle veut les sécuriser, elle veut les rassurer et surtout, elle veut éviter qu'il continue peut-être à frelater avec à folâtrer avec Jordan Bardella. Donc je trouve que cette séquence est magnifiquement politique.
2: Oui. Alison Tassin.
8: Oui, alors ce qui m'a amusé entre guillemets dans cette séquence, c'est que Jordan Bardella, lors de sa première déclaration politique de rentrée à la foire de Châlons, n'a pas manqué de rappeler que lui serait de toute manière Premier ministre. Moi, j'ai envie de dire, peut-être attention, parce que ce nombre de sorties, on sait que Marine Le Pen peut s'agacer très facilement. On sait aussi que Marine Le Pen s'entend très bien avec Éric Ciotti, qu'Éric Ciotti est une forme d'ouverture, si on réfléchit de manière politique, et là encore, avec des divergences sur le sujet des retraites. Mais Jordan Bardella n'a pas un poste garanti à Matignon. Et s'il veut s'en assurer, il faut peut-être qu'il rentre dans le rang. On évoquait tout à l'heure son visage, le premier déplacement de Marine Le Pen qui a confirmé qu'elle était candidate. Jordan Bardella, président du Rassemblement National, tire une tête qui n'est pas possible, complètement défait, qui n'arrive pas à faire semblant de se réjouir de la candidature de Marine Le Pen. Visiblement, l'été est passé. Il n'a pas beaucoup non plus travaillé encore sur cette gestuelle.
2: Michaël Darmon, vous qui connaissez tout ça très bien, être Premier ministre en septembre avant une élection, c'est compliqué.
7: C'est très très compliqué, ça reste très très ouvert. On avait effectivement évoqué à l'instant tous les enjeux politiques qui peuvent faire en sorte que Marine Le Pen, si elle est en situation, parce qu'une fois de plus la campagne ne fait que commencer et on ne sait pas comment elle va se terminer, si elle est en situation d'être, de pouvoir composer un gouvernement ou créer ou trouver une majorité, elle peut effectivement aller chercher ailleurs que dans l'enfermement avec son propre camp et un Jordan Bardella qui pourrait être trop fragile. Je note également que ce débat, une fois de plus, il vient... Évidemment, il a été créé et lancé à point nommé. Ça permet aussi de tout de suite tourner la page sur ce moment du débat avec les patrons sur les retraites et sur l'économie où Marine Le Pen n'a pas brillé. Et quelque part, la rentrée, elle a développé le concept de l'identité économique.
9: Elle a quand même parlé de la règle d'or, quand même.
7: Elle a parlé de la règle d'or, elle a parlé également de 125 milliards d'économies qu'il fallait trouver. Exactement. C'est peut-être pas la bonne manière pour commencer la rentrée.
2: La règle d'or, rappelons-le, effectivement, on met dans la Constitution une règle fixant, par exemple, à 3%, dans notre cas, le déficit autorisé. Rappelons qu'on est au-dessus des 5 aujourd'hui.
7: Pour mobiliser une base, effectivement, et pour pouvoir galvaniser les électeurs d'emblée, annoncer 125 milliards d'économies, avoir comme viatique, je dirais simplement, le débat du cours central de Roland-Garros avec les patrons, c'était pas assez fort pour elle. Donc c'est au fond un coup politique qui est comme un hub, qui sert beaucoup d'objectifs en même temps. Et de ce point de vue-là, c'est effectivement assez bien vu.
2: Et Marine Le Pen, Christophe Jakubisine, qui confirme donc sa réforme des retraites, et non pas ce que Jordan Bardella, en tout cas, avait pu laisser entendre via son entourage de petites évolutions, alors même qu'Éric Ciotti, qui est allié de Marine Le Pen, a demandé une évolution sur le sujet.
9: Oui, alors, il y a des nuances, en fait. C'est-à-dire qu'en fait, elle commence à mettre un peu d'eau dans son vin, parce qu'elle dit
2: on est encore dans les nuances, malgré
9: tout. Puis après 62, etc. Mais effectivement, elle considère que pour... En fait, la vérité, c'est que c'est déjà le cas, hein, pour les carrières longues, où les gens peuvent partir à 60 ans. Là, on argote beaucoup dans le débat politique, mais la vérité, c'est que c'est le cas. Mais elle veut être plus claire. Elle veut dire, on peut partir à 60 ans si on a tous ces trimestres, sinon 62, etc. Et on va prolonger petit à petit. Et effectivement, autour d'elle... Il y a une forme de rationalité économique. Ils savent très bien que ce n'est pas possible, qu'on ne va pas pouvoir continuer avec un tel niveau de déficit du système de retraite, sinon il va exploser. Et donc, autour d'elle, ceux qui sont peut-être plus les mains dans le cambouis, si je puis dire, comme Éric Ciotti qui était ministre, ou Jordan Bardella qui est plus libéral, il y a la volonté quand même, à un moment donné, de dire la vérité aux Français. Voilà, elle, encore une fois, on l'a dit tout à l'heure, elle est dans une posture très politique, à mon avis, qui est d'ailleurs assez astucieuse. Hein, je pense que là, elle a bien remis, si je puis dire, pour parler d'elle, le clocher au milieu du village, et elle a, je pense, eu le bon rapport à Bardella pour le satelliser un petit peu.
2: Alors, comme le disait Michaël Darmon, effectivement, la campagne ne fait que commencer. Nous aurons peut-être d'autres surprises. Notre nouveau rendez-vous, à présent, avant de terminer cette émission, nos informés, vous êtes à prendre un temps d'avance une actualité que vous n'avez peut-être pas vue et qui va sans doute marquer ces prochains jours. Commençons avec vous, Alison Tassin. Vous avez, j'allais dire, un mot qui, selon vous, va revenir dans l'actualité, c'est le mot agriculture. On va en parler très prochainement.
8: Oui, tout à fait, parce que les agriculteurs ont traversé un été horrible, affreux, une sécheresse qui touche une centaine de départements, la canicule, des récoltes qui vont être extrêmement mauvaises et surtout une perspective non plus qui n'est pas bonne. Par exemple, dans la moitié des départements de France, il manque la moitié des fourrages. Ça veut dire derrière, pour les élevages, un hiver très compliqué. Le gouvernement en a conscience. Là encore, c'est une crise qui couve comme le lait sur le feu. Et donc, eh bien, il y a cette volonté du gouvernement d'agir très vite. Annie Genevard annoncera jeudi un plan, un plan de sauvetage, un plan d'urgence, avec notamment des mesures d'aide ciblées par département, notamment pour pouvoir réinvestir sur la suite, parce que la grande crainte du gouvernement, c'est que l'agriculture française baisse tout simplement d'un cran, structurellement, et ne puisse pas se relever de cette crise qui est quand même qualifiée d'exceptionnelle par la ministre elle-même.
2: Surtout que l'agriculture française est de plus en plus, effectivement, Christophe Jacuzzi, aussi concurrencée par les autres agricultures européennes. Enfin, on est bientôt, je pense à les laitages, le fromage, etc. L'Allemagne est devant nous, par exemple.
9: Oui, mais c'est vrai que, en plus, on l'a dit, hein, le chiffre de la croissance française n'est pas bon au deuxième, au premier trimestre, à cause de la sécheresse qui a été anticipée par l'INSEE. Hein, quand elle a révisé les chiffres, c'est parce qu'elle a, ce que l'a expliqué le ministre de l'Économie, lissé un peu la baisse de la production agricole. Mais quand on disait tout à l'heure que la croissance ne serait pas bonne au troisième trimestre, notamment parce que la production agricole sera très mauvaise. Et donc, ça va se voir dans les chiffres. Et on est sans doute, malheureusement, pas à l'abri d'un nouveau chiffre nul, voire négatif sur la croissance. Donc, effectivement, l'agriculture, ça va sans doute être un secteur très important à suivre dans les prochaines semaines, les prochains mois.
2: Et oui, effectivement, Michaël Darmon, petite question là-dessus. On a quand même, malgré tout, l'impression qu'on va un peu de plan en plan. Est-ce que, on peut faire autrement? Est-ce que finalement, la classe politique a autre chose à proposer?
7: Il n'y a plus aucune marge de manœuvre. Ça, tout le monde le sait. Tous ceux qui sont aux commandes le savent. Il faut se rappeler les alarmes répétées et avérées maintenant de l'ancien président de la Cour des comptes, Pierre Moscovici, qui l'a dit très régulièrement tout le temps. La situation budgétaire est telle qu'il n'y a plus aucune marge de manœuvre pour financer aucune politique publique aujourd'hui. Donc, bien évidemment, il va être très difficile de pouvoir avoir un projet. Et on a bien compris avec Sébastien Lecornu qui, au fond, prépare un budget en disant, bon, de toute façon, la personne qui arrivera après devra s'en saisir. Ce qui va, au fond, être point commun entre tous les candidats, c'est qu'ils auront un seul programme économique qu'ils vont se partager, c'est prendre des décisions très difficiles.
2: Voilà, effectivement, avec aussi des aides pour le carburant, c'est aussi l'actualité qui doivent être prolongées. C'est à vous, à présent, Christophe Jacuzzi, alors qu'on a beaucoup parlé aujourd'hui de cette nouvelle pénalité qui va entrer en vigueur sur les vêtements vendus notamment par la plateforme Chine. Vous, ce que vous nous dites, c'est que Chine casse en quelque sorte les prix, mais pas seulement sur les vêtements.
9: Non, en bourse, mais c'est un peu mal, contre son gré. C'est-à-dire qu'en fait, il y a eu aujourd'hui, je vous emmène très loin, je vous emmène à Hong Kong, il y a l'introduction en bourse de Chine, qui vaut quand même 25 milliards, c'est quand même beaucoup, mais on attendait que ça vale à peu près 100 milliards il y a à peine 2 ans. Et donc, c'est un peu qu'effectivement, une rentrée en bourse à bas bruit. D'abord, c'est pas New York au départ. Je vous rappelle qu'il y a 3-4 ans, ça devait être à New York. Les Américains n'ont pas voulu, à cause effectivement des dommages à la fois écologiques et aussi en termes de droits humains. Après, ils ont essayé Londres. Londres n'en a pas voulu non plus, et donc ils ont atterri à Hong Kong, où là c'est quand même plus verrouillé par le gouvernement chinois. Et donc, effectivement, introduction en bourse, ça vaut 25 milliards, l'action a perdu 10% le premier jour, et en plus, le gouvernement chinois avait mis plein de verrous pour éviter que l'action ne s'effondre, c'est-à-dire que les gens ne peuvent pas vendre avant 6 mois, les institutionnels chinois ont été appelés à la rescousse, donc il va falloir suivre dans les prochaines semaines et les prochains mois ce que va devenir Chine. C'est peut-être la chute d'une icône. Alors attention, hein, quand même, ça vaut quand même 25 milliards, c'est pas si mal.
2: Mais qu'est-ce qui se passe, pardonnez-moi, pourquoi ça chute tant que ça?
9: Bah, ce que vous avez dit au départ, c'est-à-dire que petit à petit, quand même, l'Europe a pris des précautions. Il y a certains produits maintenant en Chine qui sont taxés 19 euros hein, par produit à l'entrée en France, et les Américains font la même chose. Hein. Vous savez qu'ils luttent contre les importations chinoises, donc les volumes de Chine ont beaucoup diminué. Et puis ensuite, il y a les marques de l'ancienne fast fashion, comme Zara, qui ont très bien résisté. C'est pas le cas de H&M, mais Zara marche très bien. Ça vaut 180 milliards en bourse. Donc vous voyez, ils n'ont pas dit leur dernier mot par rapport à 25 milliards pour Chine. Donc c'est intéressant parce qu'on a beaucoup parlé de la fast fashion. C'est peut-être la fin d'un modèle. Peut-être que... alors, ça reste un modèle très technologique. Hein. Chine, c'est vraiment des usines robots, des collections qui changent toutes les semaines, une grande agilité.
2: 1,7 million de pièces mises en ligne chaque année, de nouvelles pièces. C'est considérable. Mais Zara, c'est 20 000,
9: je crois. Vous savez, en économie, il y a un vrai baromètre, c'est quand même les marchés. Et quand les marchés disent que ça vaut 25 milliards et non pas 100 milliards, c'est qu'il y a un problème. Alors, les marchés peuvent se tromper. Hein. On verra si, par exemple, sur l'IA, si l'intelligence artificielle, si les marchés se trompent en ce moment. Mais en revanche, sur la fast fashion, bah, petit bémol, petite désillusion.
2: Vous vouliez dire un mot, Michaël Darmon? Pas spécialement.
7: J'ai l'impression que Chine, c'est un peu le TikTok du textile. Quoi.
2: Mais TikTok marche bien encore.
7: Il marche bien encore. Mais ça tourne trop vite. et ça ne fait pas l'opinion.
2: Et on comprend pourquoi les Chinois ne sont pas très contents aussi après les taxes qu'on est en train de mettre en place en Europe contre Chine.
9: Il y a des taxes en Europe et sur plein de choses. Hein, et les États-Unis et l'Europe commencent à comprendre, notamment pour l'automobile, hein, pour les voitures chinoises, que peut-être il ne faut pas être trop naïf et qu'il faut peut-être rééquilibrer le marché pour que ce soit une concurrence loyale.
2: Et ben on est bien content d'avoir été à Hong Kong avec vous, Christophe Jacubizine. Merci. Vous êtes à la tête de la direction de la rédaction du quotidien économique Les Échos, qu'on peut évidemment lire tous les soirs, j'allais dire, et tous les matins, évidemment. Alison Tassin, vous, c'est dans Le Parisien, aujourd'hui en France, qu'on vous lit. Et merci, Mickaël Darmon, éditorialiste à I24 News. Restez avec nous sur France Info. Très bonne soirée.
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1: Il est 2h, le flash, Eva Kling. Nouvelle escalade dans le conflit entre les États-Unis et l'Iran. Après des frappes américaines ayant fait au moins 2 morts selon Téhéran, les gardiens de la révolution entament une riposte. Ils frappent des bases américaines en Jordanie qui affirment avoir intercepté 10 missiles. Le Koweït dit aussi avoir été visé et les sirènes retentissent à Bahreïn. L'Allemagne prend des mesures de rétorsion contre la Russie qu'elle accuse d'être derrière le drone chargé d'explosifs retrouvé il y a 1 mois à l'aéroport de Leipzig. Une nouvelle erreur, réagit Vladimir Poutine. L'Union européenne fait-elle bloc derrière Berlin? Emmanuel Macron déclare soutenir l'adoption de nouvelles sanctions contre Moscou. L'opposition encore un peu plus muselée au Nicaragua. L'Assemblée nationale du pays est en passe d'approuver la réforme constitutionnelle voulue par le président Daniel Ortega. Le projet entier n'est pas public, mais ce qui a été annoncé, c'est que le mandat présidentiel est prolongé d'un an, 7 ans prolongeable, et que la candidature des opposants au pouvoir considérés par Daniel Ortega comme des putschistes et des traîtres à la patrie, est interdite. Après la France, c'est au tour du Royaume-Uni et de la Belgique de battre des records de température. Les deux pays enregistrent aussi l'été le plus chaud de leur histoire. En Angleterre, les 3/4 du pays sont concernés par la sécheresse. En Belgique, la température moyenne de juin à août est de 20,3 degrés et passe pour la première fois de l'histoire la barre des 20 degrés. La chaleur qui fait son retour dans l'Hexagone cette semaine, les températures pourraient de nouveau atteindre les 35 degrés dans le sud et jusqu'au centre-est. Pas de canicule prévue pour l'instant par Météo France, vu que les températures devraient redescendre la nuit. 2 morts et 1 blessé grave dans un accident de bouée tractée au large de Saint-Cyprien dans les Pyrénées-Orientales. 4 autres personnes sont légèrement blessées. Une enquête est ouverte. D'après les premiers éléments, le pilote a été éjecté du bateau qui est devenu hors de contrôle. Mission accomplie pour Sophie Adnaud, de retour à la station spatiale après 6 heures dans l'espace. L'astronaute française sortait pour la 3e fois en 2 semaines pour des opérations de maintenance. Cette fois-ci, elle était aux commandes d'un binôme 100% féminin avec l'américaine Jessica Meir. En tennis, Gaël Monfils affronte en ce moment le paraguayen Adolfo Daniel Valero et perd le premier set au premier tour de l'US Open, dernier grand chelem pour le vétéran français désormais âgé de 40 ans. Et puis, une belle surprise ce mardi sur la Vuelta, le Tour d'Espagne. Le cycliste français Bastien Tronchon remporte la 10e étape. Le coureur de 24 ans a devancé les meilleurs sprinteurs. Côté classement, Henrik Maas de l'équipe Movistar est toujours installé en tête du général.
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3: Depuis plusieurs semaines, des responsables politiques et des maires appelaient Patrick Bruel à renoncer à se produire sur scène alors que des dizaines de femmes l'accusent désormais d'agression sexuelle. Patrick Bruel est également mis en examen dans plusieurs dossiers. Avant d'en parler avec Evelyne, membre du collectif Salon Féministe, on va s'intéresser avec vous, Antoine Deyana, de la cellule décryptage de France Info, aux conséquences économiques de l'annulation de cette tournée de Patrick Bruel, tournée de 35 dates. D'abord, qui va payer ?
4: En principe, Patrick Bruel lui-même, parce que contrairement à beaucoup d'artistes, il produit ses propres concerts depuis les années 80 via sa société 14 Productions. Il n'a donc pas de producteur extérieur pour organiser la tournée et éponger la facture à sa place. Les assurances non plus ne devraient pas couvrir les frais, bien qu'on n'ait pas les détails des contrats passés entre les assurances et le chanteur. On sait qu'en général, elles couvrent surtout les annulations en cas de maladie, d'hospitalisation, de décès de l'artiste ou encore à cause d'un événement extérieur, une catastrophe naturelle ou encore des émeutes par exemple, ce qui n'est pas le cas ici. Patrick Bruel dit seulement que les conditions ne sont pas réunies pour que les concerts soient maintenus. Ça devrait donc être à sa charge, ou plutôt celle de sa société de production.
3: Est-ce que ça va coûter cher à Patrick Bruel ?
4: Certainement des millions d'euros, même si c'est difficile de le chiffrer, comme on sait peu de choses sur la nature des contrats passés entre 14 productions et les salles où Patrick Bruel devait se produire partout en France. Et c'est vrai qu'entre la location de la salle, les contrats passés avec les techniciens, les musiciens, la sécurité et même la communication,